0: avec l'Église. Mais ça doit être traité. Ça doit être traité parce que l'Église de Jésus doit aller à la stature parfaite de Christ. Mais ce que tu as dit, c'est une vérité profonde. Oui, quelqu'un d'autre? Ça peut être un commentaire, ça peut être une question. On gagne le temps. J'espère que vous êtes chez vous, tranquillement, vous êtes en train de réfléchir. Voilà.
1: Allô, leader.
0: Oui, allez-y.
1: Alors, je voulais vous entendre plutôt. C'est Alpha. Je voulais vous entendre à propos de ce que l'intervenant a demandé sur comment communier. Parce qu'il avait au moins deux, il avait deux points qu'il a émis. Le premier, c'était comment communier, parce qu'avec ce confinement. Et puis le deuxième, c'est là que vous êtes intervenu.
0: Ah, OK. Pour la communion, bon, il y a des réalités qui font qu'il y a des fois, on ne peut pas avoir la communion fraternelle, on ne peut pas se retrouver avec des frères. Parce que ce n'est pas mauvais de se retrouver dans un. Je sais bien compris pas. Tu parles à de la communion avec Dieu ou la communion fraternelle.
1: Parler de l'intervenant qui m'a précédé. Il a fait allusion à ça. Alors, j'ai voulu entendre votre avis aussi sur ça.
0: Il a fait allusion à quoi?
1: Justement, à la communion, il a dit, et si on est confiné, ça serait un peu difficile pour communier et tout ça.
0: Communier, c'est-à-dire avoir la communion fraternelle avec les frères.
1: Oui.
0: OK. OK. Voilà. Donc, la communion fraternelle n'est pas forcément. Parce que c'est déjà une dimension spirituelle que nous portons. L'amour n'est pas lié avec le fait de se voir, parce que Dieu ne le voit pas, on l'aime. Jésus, personne d'entre nous l'a vu physiquement, mais nous l'aimons. Nous pleurons même quand nous prions. Maintenant, mais le fait qu'il y a la possibilité de se voir en dehors de ce système, de ce qui est en train d'arriver actuellement, ce n'est pas mauvais. On veut de se rassembler dans un endroit où on peut prier ensemble, on peut voir des frères, c'est important. Mais on ne peut pas faire ça juste parce que on doit faire une routine. Même notre communion doit être alignée aux intentions et aux objectifs que nous sommes en train de poursuivre. Sinon, ça ne sera plus la communion fraternelle. Parce que la communion fraternelle est liée avec les intentions de Dieu. Nous lions ensemble parce que nous poursuivons les intentions. Mais nous ne devenons pas des camarades ou nous ne créons pas une amitié charnelle. Oui. Pour pouvoir, on est habitué, on se voit tout le temps, on est des amis. Non. Vous voyez, les choses de l'esprit, c'est différent. On est lié parce qu'on poursuit des buts. Donc, si on ne peut plus se retrouver pendant un certain temps, ben, la communion est dans nos cœurs. Nous gardons ça dans notre cœur. Nous connaissons des frères. Nous sommes dans un monde technologique où les gens peuvent faire des conférences vidéo. On peut parler, on peut partager, on peut prier. On peut se voir. Donc, je ne pense pas qu'il y a au XXIe siècle qu'on peut souffrir de ça. Voilà. Brièvement, Alpha. Quelqu'un d'autre?
2: Bonsoir à tous, c'est Gilles. J'ai pas bien compris ce que c'était le paradigme, si on pouvait un peu m'éclairer.
0: Pardon?
2: Je disais, j'ai pas trop compris ce que c'était le paradigme.
0: OK. Nous avons dit que le paradigme est défini comme étant la manière de percevoir, la perception qu'il y a dans la vie d'une personne, la manière où tu vois, tu conçois. Je donne l'exemple, si tu portes des lunettes, quand les lunettes de vue, bien sûr, quand tu enlèves tes lunettes, tu as une certaine vue. Et quand tu remets tes lunettes, tu as une autre vue. Le paradigme a changé. C'est cette chose-là, c'est une perception. Et cette perception-là est interne. Elle n'est pas visuelle, physique, mais elle est interne. Et cette perception-là définit la manière où une personne vit sa vie, définit sa vie, bâtit des choses, fait les choix, prend des engagements dans le paradigme. Maintenant, le paradigme est lié avec ce que nous entendons, ce que nous recevons, la manière, notre environnement, là où nous sommes nés, l'école que nous, là où nous avons étudié, l'université qu'on a fréquenté, aiguise ou ajuste notre paradigme. Vous voyez? C'est pourquoi, quand le paradigme est fauché, cela engage toute une vie. Il y a des gens qui ont gâché leur vie parce qu'ils ont eu une mauvaise perception de la vie. Ils ont mal perçu les choses. Maintenant, nous, les croyants, nous, Dieu nous demande aussi de, Dieu nous demande aussi d'évoluer, de muter dans notre perception, dans notre manière de voir les choses. Il doit y avoir une imitation. Vous voyez, de l'ancienne alliance, il fallait que les paradigmes changent pour que nous allons nous entrer dans la nouvelle alliance. Toujours le même Dieu. Comme nous avons, si vous avez bien suivi la chanson, qui parle « Dieu a bougé et la technologie a changé ». Mais le Dieu de l'Ancien Testament, c'est le même du Nouveau Testament. Le Dieu-là n'a pas changé. Il est le même hier, aujourd'hui et éternellement. Mais dans sa manière de faire, il change. C'est la perception d'un croyant doit changer, doit muter. D'ailleurs, le terme est muté aujourd'hui en son sens avec le coronavirus, parce que c'est un virus qui mute, qui mute et qui prend plusieurs formes et qui devient dangereux. Donc notre perception doit muter, doit changer au fur et à mesure que Dieu parle. Et nous aurons une claire perception de la volonté de Dieu. Voilà. Je pense que vous avez compris.
2: Oui, j'ai compris, merci.
0: Il faut relire les textes que nous avons envoyés. Et puis, s'il y a d'autres questions, vous pourrez poser ça en aparté. Quelqu'un d'autre? Le shift ou le changement du paradigme doit être le message de maintenant, pendant cette pandémie. Et nous devons crier haut et fort, Seigneur, change-nous, change notre paradigme, change ma vue, change ma manière de voir les choses. Parce que souvent nous prions, Seigneur, bénis-moi, change, touche mes problèmes, règle mes problèmes, fais ceci, fais cela. D'accord, ça c'est bien. Mais pendant ces moments cruciaux de notre histoire, de notre voyage sur la terre, pendant que nous voyons Dieu parler de cette manière, alors nous devons dire à Dieu, change, change notre paradigme. Comme je disais à ce pasteur-là ce matin, je disais, je pense que nous ne pouvons pas retourner dans nos églises et faire ce que nous avons toujours fait. Hein, parce que c'est plus possible. C'est comme si Dieu était en train de dire, ce que vous avez fait jusque-là n'a pas fonctionné, n'a pas marché. Parce que toutes les églises de la planète, les plus grandes églises, entre guillemets, bien que les grandes églises n'existent pas dans la parole de Dieu, mais elles sont fermées. Elles sont fermées. Et le message doit être clair à tous nos superstars, à tous nos stars et nos mégastars dans l'église, que l'heure a sonné, que les superstars, les mégastars, les grands, ce temps-là est révolu. Maintenant, nous entrons dans la phase où les saints doivent être équipés. Il faut que les saints soient équipés pour que nous puissions bouger les buts de Dieu et amener ça à la manifestation totale. Moi, je pense que la question maintenant est à ce niveau-là. Parce que sans un changement de paradigme, il n'y a rien qui va bouger. On restera au même endroit, on va refaire la même chose 10 ans, 20 ans, 30 ans. Et pourtant, nous sommes entrés dans une décennie cruciale. J'avais dit ça, je pense, le 31, que nous entrons dans une décennie où il y aura des bouleversements, des grands changements. Bon, nos prophètes devraient capter ça pour scripter. Si cette parole a été scriptée, peut-être il devait avoir la révélation de la pandémie. Bon, ils seront des prophètes interplanétaires aujourd'hui. Bref, ça c'est pour rigoler. Mais est-il que ce que tu viens de dire, c'est vraiment profond? Oui, quelqu'un d'autre?
2: Allô?
0: Oui.
2: Oui, bonsoir. En fait, je voudrais réagir par rapport à ce qui a été dit précédemment, parce que je trouvais ça très pertinent, parce que c'est vrai que cette période de confinement nous ramène vraiment à une véritable repentance, à un changement de mentalité, et parce que c'est vrai que, voilà, on l'Église, enfin, bon, je fais partie, on s'est beaucoup égaré, en fait. On a beaucoup mis l'accent, en fait, sur les activités, alors que des fois, on devait être amené à réfléchir sur des choses qui nous pouvons

0: pour la suite, et notamment de voir aussi notre rôle à jouer par rapport à ce temps, parce que voilà, Dieu compte sur nous, en fait. Dieu collabore avec nous pour amener de nouvelles choses sur la terre. Et si je pense qu'on est trop concentré sur nos petits problèmes, sur nous, sur que oui, Dieu bénis-moi, alors qu'il y a des choses où on doit répondre en fait à des réalités sur la terre, où Dieu nous a vraiment appelés à accomplir des choses spécifiques. Et je pense que Dieu nous a donné des dons, des capacités pour qu'on puisse les exprimer et qu'on puisse travailler dessus, qu'on puisse réfléchir correctement par rapport à ça. Et je vois vraiment que voilà, la notion de changer notre
1: perspective
0: est vraiment très importante.
2: Okay.
0: Et vraiment que je dois continuer de chercher à bâtir ça dans ma vie pour pouvoir mieux avancer et savoir en fait comment Dieu fonctionne et comment je dois fonctionner dans ce temps en fait.
2: D'accord, Rebecca. On a compris, c'est bien. Parce qu'on a donné le temps aussi aux autres pour pouvoir parler. Oui, quelqu'un Allô. D'autre voulait parler. Question, commentaire, rapidement, on avance. Qu'est-ce qu'il dit là? Ça a toujours été comme ça. L'Église, que ce soit dans l'ancienne alliance, si on peut utiliser l'expression, ou la nouvelle alliance, a toujours fonctionné comme ça. Nous prenons l'exemple du fonctionnement du tabernacle de Moïse. Mais Dieu avait déjà dévalé les systèmes. Mais les gens continuent à faire ça. Paul nous révèle ça dans le livre d'Hébreux que les sacrifices, tout ce qui était fait, ne pouvait rendre parfait ce qui faisait ce culte-là jusqu'à un temps, jusqu'à une saison ou à une époque de réformation. Hébreux 9, 10. Donc, mais ceux qui faisaient ça pour eux, mais ils étaient en train de servir Dieu, mais personne ne se rendait compte que Paul dit ça très bien, quelque part, je ne sais plus, verset 6 ou 7, il dit, mais le chemin qui menait vers le lieu très saint n'était pas encore ouvert. En fait, dans la pensée de Dieu, le chemin qui menait vers le lieu très saint était déjà là, était ouvert. Mais ils étaient en train de faire, de servir Dieu dans un système, dans une révélation que Dieu avait donnée, mais qui devrait buter. Ouais. Donc, on voit un homme en pleine ancienne alliance, juste pour compléter, appuyer l'idée que la chose que tu as dit, un homme vient, David vient, il trouve que non, le système là, on ne va pas appliquer ça, voici ce qu'il y a dans la pensée de Dieu. David a bâti le Nouveau Testament, si on peut utiliser l'expression, dans l'Ancien Testament. Parce que le système actuel de l'Église, nous sommes dans l'Église, nous savons que le système actuel de l'Église a failli et n'est pas capable d'accomplir la volonté de Dieu. Voilà pourquoi l'appel au changement de paradigme. Je pense que ça doit être aussi un sujet de prière pour les saints qui sont illuminés, qui sont éclairés. Dire au Seigneur que le changement de paradigme amène ça dans la vie, touche les élus pour qu'ils comprennent qu'il y a un shift qui a pris place aujourd'hui dans le monde de l'esprit. Très bien. Quelqu'un d'autre?
3: Bonsoir.
2: Oui, bonsoir. Allô?
3: Bonsoir. Bonsoir. Oui, je voulais demander précisément, c'est quoi le royaume de Dieu? Parce que je ne suis pas... on va dire que je suis débutante, mais je ne sais pas exactement, je n'ai pas de précision. Donc, voilà.
2: Ah, le royaume de Dieu. Bon, nous aurons l'occasion aussi de parler de ce sujet-là. Mais c'est tout ce qui est censé être fait par l'Église sur la terre. Jésus nous a enseigné dans la prière qu'il a, dans les lignes de prière qu'il a donné, dans la formulation qu'il a donnée à ses disciples, de prier que ton règne vienne, que ta volonté soit faite sur la terre. Le royaume de Dieu, c'est accomplir la volonté de Dieu, les désirs de Dieu, les intentions de Dieu telles qu'il le veut, telles qu'il est défini dans les Écritures, ici sur la terre. Ça, c'est le royaume de Dieu. On peut dire aussi que le royaume de Dieu, c'est la manifestation de la volonté de Dieu sur la terre. Mais on peut étendre cette définition-là par plusieurs autres explications. Donc, c'est un sujet vaste qu'on ne pourra pas développer ici. Nous aurons l'occasion peut-être dans les prochaines capsules, de parler du royaume.
3: D'accord, merci. Allô? Beaucoup.

0: Allô, oui.
1: Oui.
0: Oui, moi, dans la continuité de Kevin, en fait, j'ai une question à poser. Est-ce que
1: Oui.
0: le paradigme, en fait, il est lié à une expérience spirituelle avec Dieu?
1: Très bonne question. Le paradigme est lié avec une expérience spirituelle avec Dieu. Oui. Mais l'expérience spirituelle ne se fait pas comme dans le spiritisme. L'expérience spirituelle se fait sur la base du parler de Dieu. Je vous ai donné des exemples. Vous voyez, Abraham a écouté la voix de Dieu parce qu'il n'était pas dans une église. Moïse n'était pas dans une église, il a écouté la voix de Dieu. Et cela a amené ces shifts-là, ces changements-là dans sa vue, dans sa manière de voir. Donc, oui, c'est lié avec une expérience spirituelle. Mais l'expérience spirituelle est basée sur le parler de Dieu. Le parler frais, actuel et vrai de Dieu, c'est ça qui permet les shifts ou ce changement-là qui doit prendre place dans notre perception ou dans notre paradigme. C'est bon? C'est bon, j'ai répondu à votre question?
0: Ah oui, c'est bon, merci.
1: D'accord. Oui, quelqu'un d'autre?
2: Bonjour.
1: Sentez-vous libre? Oui.
2: Ah, je vais laisser la personne parler. Allez-y, Edmond. Je parle après.
3: Alors, concernant le changement de paradigme, en fait, je vois une mobilité, c'est-à-dire de l'extérieur vers l'intérieur.
1: Ah, vous êtes loin de votre micro, on ne vous entend pas bien.
3: Vers la spiritualité. En fait, c'est rechercher Dieu. Pas avec des éléments extérieurs, mais avec son cœur. Donc, c'est plus surtout avec la période de confinement. Donc, au lieu d'aller chercher Dieu avec des éléments extérieurs, nous devons entretenir une communion avec notre cœur. Donc, c'est plutôt cet élément que j'ai vu.
1: Qu'est-ce que vous entendez parler par les éléments intérieurs?
3: Les éléments extérieurs, ce sont tous les éléments qui sont agrémentés par la religion. C'est-à-dire, dans le sens physique, tout ce que la religion utilise pour, soi-disant, entretenir une certaine communion. Or, là, on n'a pas ces éléments extérieurs, on a notre cœur à l'intérieur. Donc, en période de confinement, c'est un rapport très intime entre Dieu et nous.
1: Oui, ça c'est un élément important qui a soulevé là. Parce que dans la religion, on nous enseigne un certain nombre de préceptes, un certain nombre de principes que nous retrouvons même dans la parole de Dieu, mais qui sont mal interprétés. Des fois, on nous demande de ne pas rater un culte. Parce que rater un culte, voilà, il y a tout ce qui va avec. Mais développer une communion interne, comme je viens de dire, n'est pas se faire dans le vide. Ça se fait sur la base. Il y a une plateforme. Cette plateforme, on appelle ça les parler de Dieu, c'est-à-dire la parole de Dieu, ce que Dieu est en train de dire. Parce que le changement de paradigme prend place simplement quand Dieu parle. Voyez? Quand tu n'as pas écouté la voix de Dieu, il y aura pas, le paradigme ne va pas shifter. C'est impossible. Le seul élément qui vient changer le paradigme d'un homme comme Abraham, c'est le parler de Dieu. Moïse, c'est le parler de Dieu. Partout, c'est le parler. Paul, c'est le parler de Dieu. Ouais. Donc, si aujourd'hui Dieu parle et que l'Église ne prête pas oreille, ben, ils vont pas changer le paradigme. Comme disait je pense quelqu'un, mais Dieu va continuer à bouger, il va pas nous attendre. Voilà pourquoi nous croyons aujourd'hui que ce changement global, cette pandémie, ce qui se passe aujourd'hui autour de nous, est un message fort que Dieu adresse à l'Église parce que la mutation doit prendre place. Et nous pensons, nous croyons que les systèmes qui jusque-là a diriger l'Église, entre guillemets, est en train de s'écrouler et Dieu est en train de faire émerger un nouveau leadership. Il y a un peuple nouveau, des saints qui vont s'élever, les élus qui vont s'élever, qui vont prendre les choses de Dieu et amener ça à un autre niveau. Voilà, quelqu'un d'autre?
4: Bonjour.
1: Oui, allô?
4: Papotre. Je
1: oui, oui.
4: Mais la technologie, elle est où?
1: Tu as bougé la technologie, mais la technologie, c'est les enseignements que nous nous donnons. C'est ça la technologie. C'est la parole, c'est la révélation. La manière de faire, c'est ça la technologie. Dans le mot technologie veut dire quelque chose d'interne, de caché, qui ne se voit pas, mais qui permet un fonctionnement. La technologie que nous avons, c'est la révélation de la parole que nous avons aujourd'hui. C'est ça la structure cachée qui fait que toi, Lana, tu peux parler, tu peux poser des questions, qui fait que notre attitude change, nos mentalités changent, nos familles changent, nous changeons notre manière de vivre avec les gens, à l'école, partout. C'est ça la technologie, c'est la parole, c'est la révélation.
4: D'accord.
1: Très bien, Lana. Oui, quelqu'un d'autre? Oui, la parole de Dieu nous dit ceci. Au commencement de toutes choses, avant que le commencement commence, était la parole. Le commencement de tout, c'est la parole. Tout le reste doit être bâti sur la parole. Donc, les shifts, les changements, les paradigmes ne peuvent pas prendre place dans la vie d'une personne s'il n'a pas été en contact avec la parole actuelle dédiée. Parce qu'il ne faut pas qu'on oublie que, j'ai dit ça, à chaque fois que Dieu veut, à chaque fois qu'il y a des grands bouleversements, que Dieu veut changer des choses, il fait toujours recours à quoi? À sa parole. Il parle. Et quand tu lui parles, ce qu'il reçoit, comme vous avez suivi un peu la chanson, ce qui capte la fréquence, il doit utiliser les termes, ce qui saisit la fréquence quand Dieu parle, ce sont ceux-là qui amorcent le processus du changement. Où les paradigmes changent. Donc, la chose clé, c'est l'acceptation du message apostolique. Parce qu'il y a une différence entre les prédications, je pourrais même dire les enseignements, c'est différent parce que dans chaque saison, dans chaque phase de l'Église, il y a un message spécifique pour permettre aux chrétiens, aux croyants, je voulais dire, d'être équipés et de passer à la prochaine étape. Bon, j'anticipe peut-être certaines choses que nous dirons dans les prochaines rencontres. Mais nous sommes dans la dernière étape aujourd'hui. Tout ce que nous attendons aujourd'hui, c'est quoi? La prochaine étape, c'est le retour de Christ. Mais là, l'Église doit être équipée pour faire face à la réalité de ce temps de la fin avant que Christ revienne, parce que Christ ne reviendra jamais brusquement. Donc, l'élément clé, ce n'est pas la prière. L'élément clé, ce n'est pas les jeûnes. Il ne faut pas gêner. Il ne faut pas prier parce que on prie à des fois en désordre. Il faut accepter le message apostolique. Et c'est ça, ce message qui ouvre notre entendement, qui élimine les yeux de notre cœur. Et à partir de là, nous aurons un vrai shift. Là, les choses seront claires. Et sur cette base-là, maintenant, nous pouvons parler à Dieu. Voilà.
5: OK, merci.
1: D'ailleurs, quelqu'un d'autre? Là, il nous reste quelques minutes. On va clôturer cette réunion-là. Même si nous sommes dans les confinements, bon, il y a des gens qui doivent dormir, les enfants doivent dormir. Mais bon, on se donne 10 minutes pour tous ceux qui ont des questions à poser avant que nous puissions clôturer notre réunion.
6: Du coup, je voulais demander, c'est quoi les actions types de religieux ou pensées types de religieux?
1: Les quoi? Pardon?
6: Les actions types de religieux.
1: Ah, bon, ça c'est un sujet complexe. On ne peut pas parler ici des actions types. La personne qui vous a invité dans ce dialogue, vous posez-lui la question, il va vous faire la liste, elle est longue. Et puis, vous pouvez compléter avec Matthieu 23.
6: D'accord, merci beaucoup.
1: Ouais. Quelqu'un d'autre?
7: Leader, bonsoir, c'est Michel.
1: Oui.
7: Donc, je voulais simplement dire rapidement. Le changement de paradigme, en fait, ça implique de réapprendre complètement comment on interagit avec Dieu. C'est-à-dire, on a une manière d'interagir avec Dieu, l'enseignement, la prière, le jeûne, tout ça. Et le shift, le changement de paradigme, ben, on doit réapprendre, en fait, tous ces mécanismes et faire ça d'une manière différente. Voilà.
1: Exactement. Ouais, à Moïse a réappris quand le shift a pris place, le paradigme a changé. Il a appris à vivre autrement. Il a appris à vivre maintenant comme juste un simple berger, pas comme un prince. Ouais, c'est ce changement-là. Et cela a impliqué, ça a touché à sa vie de tous les jours. Ce n'était plus un prince de l'Égypte, c'était un berger. Ouais. Et c'est à cet état-là que Dieu est allé lui dire, maintenant tu es préparé pour aller libérer le peuple. Il y a des fois, nous faisons les choses de Dieu en pensant que nous pouvons le faire avec notre intelligence, nos capacités. Non, c'est exactement ça, Michel. On réapprend, on redécouvre et c'est comme ça qu'on fait le voyage avec Dieu jusqu'à ce qu'on arrivera ce jour-là à la stature parfaite de Christ. Ce sera la fin du voyage. Oui, quelqu'un d'autre voulait parler?
5: Mais en fait, excusez-moi, mais il y a une personne qui a posé une question par message là.
8: Oui, je vais la lire. Donc en fait, il y a d'abord Peggy, la sœur de Wilson, qui a écrit une question. Je vais la lire. Donc, j'ai une question. Je pense que plusieurs se posent la question. Comment on fait pour changer de paradigme? Car si je suis convaincu dans ce que je fais que c'est Dieu, alors je fais pour... Enfin, comment je fais pour changer de paradigme? Qu'est-ce que je dois faire?
1: Ok. Les choses de Dieu ne se font pas par conviction. Ça se fait par révélation. Parce que la conviction peut être intellect, peut être humaine, peut être personnelle. Parce qu'il y a des gens qui sont convaincus que ce qu'ils font, c'est des choses de Dieu. On prend l'exemple des prêtres avant que les rideaux du temple soient déchirés. Ils étaient dans les choses de Dieu et ils étaient convaincus. Mais quand le rideau s'est déchiré, ils étaient toujours convaincus que ce qu'ils étaient en train de faire, c'était les choses de Dieu. Ouais. Donc, alors, il faut qu'il y ait maintenant l'intervention de ces changements-là. Le paradigme doit shifter pour que tu te rendes compte que non, ce qu'on faisait là, ce n'est plus... Maintenant, ça vient du parler de Dieu, parce que je suis en train de répéter ça. Il faut écouter ce que Dieu est en train de dire quand tu entends la voix de Dieu dans l'esprit. Parce que l'homme est tripatite, il a le corps, il a l'esprit et il a l'âme. Mais on n'entend pas Dieu dans l'âme, on entend Dieu dans l'esprit. L'homme intéresse notre esprit. Donc quand Dieu te parle dans ton esprit, tu écoutes clairement la voix de Dieu. C'est ça qui entraîne maintenant le changement dans ton comportement et tes attitudes. Donc, il n'est pas question de conviction. On peut être convaincu que ce qu'on fait là est Dieu, mais Dieu n'est plus dans ce qu'il t'avait dit de faire. Il est dans autre chose. Comme nous le disons, il bouge dans sa manière de faire. Donc, le message que nous annonçons, en fait, nous voulons interpeller l'Église, nous voulons interpeller les saints pour dire que il y a des nouvelles choses que Dieu est en train de faire, selon Ésaïe 43, verset 18. Ne pensez plus aux événements passés et ne considérez plus ce qui est ancien. Voici, je veux faire une nouvelle chose sur le point, une nouvelle chose sur le point d'arrivée. Ne la connaîtrez-vous pas? Je mettrai des chemins sur le désert et des fleuves dans la solitude. Maintenant, Dieu est en train de faire de nouvelles choses sur la terre. Il ne le fait pas en 2020, il le fait depuis longtemps. Depuis longtemps. Si je peux dire, le message apostolique n'a pas commencé hier ou avant-hier. Ça fait plus de 20 ans que Dieu est en train de lancer les appels à l'Église. Que vous devez muter dans l'apostolique pour construire, pour bâtir, pour consolider mon Église, afin d'amener les choses à l'accomplissement. Mais qu'est-ce que l'Église fait? L'Église est dans des convictions que non, ça aussi c'est Dieu, parce qu'ils ont des résultats à leur manière. Mais Dieu n'est pas dans la conviction, Dieu est dans la révélation. Quand il se révèle, le shift prend place dans notre esprit, le paradigme change et nous commençons à l'écouter dans une nouvelle fréquence. C'est comme quand tu as un transistor, les radios, des modèles que vous connaissez anciennes. Il faut chercher la fréquence d'une radio. Tu veux écouter France Inter, machin. Mais il faut trouver la fréquence. C'est pareil avec les choses de l'esprit. Dieu parle par fréquence. Dieu n'est pas dans les convictions que nous avons dans nos cœurs. Oui, ce que j'ai fait, c'est bien. J'ai pris, Dieu m'exauce, tout ça. Mais c'est bien. Mais ce n'est pas ça, le royaume. Le royaume, c'est au-delà. Des convictions personnelles. C'est la révélation que Dieu donne pour construire et bâtir son Église. Je pense que j'ai répondu à cette question-là. Il y a une autre question? On n'a pas écouté les Antilles. Aucune réaction de votre part aux Antilles. Bon, voilà.
9: Allô, allô.
1: Oui, allô.
9: Bonsoir, bonsoir. Les Antilles se manifestent finalement. Bonsoir. Ah, bonsoir, bonsoir. J'essaie de me connecter, ça ne marchait pas. En tout cas, merci beaucoup. J'ai été invité par une sœur en Christ. Hein. Donc, je remercie le Seigneur de m'avoir permis de suivre votre intervention, votre enseignement sur le changement de paradigme et sur, disons, l'intensité du message qui n'est pas nouveau, mais qui devient prégnant avec tout ce que nous vivons avec le COVID-19, qui fait que on se rend compte, non seulement sur le plan de Dieu, mais même dans la vie de tous les jours, le paradigme habituel, c'est-à-dire l'organisation du système économique, social et politique dans lequel nous vivons, même culturel, est complètement changé. C'est comme si les humains qui vivaient le jour et dormaient la nuit commencent à vivre la nuit et à dormir le jour. C'est-à-dire que c'est ça aussi, je le vois aussi sur le plan économique, sociopolitique, etc., là où normalement, toute la semaine, on travaillait, puis le dimanche, les gens allaient dans les églises ou se reposer. Aujourd'hui, les gens sont confinés. Je veux dire, tout a complètement changé. Et on voit qu'il y a au moins trois remarques que moi, je constate personnellement, en tout cas ce que m'inspire le Seigneur. C'est comme un temps de respiration où la terre respire. Jamais je n'ai vu le ciel avoir autant de clarté qu'en ce moment. Jamais je n'ai vu la mer, en tout cas dans la proximité, puisque les gens ne peuvent même plus aller sur les plages, on est confinés de partout. J'ai jamais vu cela aujourd'hui. La pollution avec les voitures qu'on avait, nous sommes sur la Martinique, une petite, il y a beaucoup de voitures. Cette pollution, aujourd'hui, elle a plus ou moins disparu. Donc, le paradigme donné effectivement sur le changement de mentalité que Dieu veut que nous ayons, moi, je le constate aussi sur le plan économique, sociopolitique, etc. Donc, j'ajoute aussi que ce qui me frappe, c'est comme si Dieu nous obligeait à rester avec nos proches et à partager la parole de Dieu. Pourquoi? Parce que, comme vous l'avez dit, si bien dit, la première, dans l'Ancien Testament, les Hébreux, quand Moïse a reçu la parole de la part de Dieu, et qu'après, avec Salomon, on a construit le temple, donc le peuple allait rencontrer le Seigneur selon l'endroit où il habitait, soit une fois Shabbat par semaine, ou même parfois une fois par mois, ou même parfois une fois par an, selon la distance, apporter le dixième de ce qu'il avait reçu pour prier le Seigneur. Ensuite, notre Seigneur Jésus est venu avec la révélation, il est venu accomplir, et il nous a montré qu'en fait, l'Église n'est pas simplement un édifice, c'est nous-mêmes qui sommes le tabernacle. Et en ce sens, ces apôtres ont justement amené le message à travers le monde. Ils ne se sont plus enfermés, ils sont sortis. Dès l'instant, ils ont reçu le Saint-Esprit, ils ont reçu cette puissance, cette force, leur conviction est devenue encore plus forte et ils sont partis pour évangéliser. C'est vrai. Et on constate aujourd'hui que l'Église est revenue en arrière parce que moi, je prie dans une assemblée, comme mes frères et sœurs, où finalement, dans la semaine, vous n'avez même pas le temps de rester à la maison et de méditer réellement la parole, puisque vous travaillez, le soir vous allez à l'enseignement, parfois il y a deux ou trois cultes dans la semaine, et un autre le dimanche, et finalement, Dieu nous demande à méditer sa parole. Personnellement, je n'avais pas ce temps, comme d'autres, hein, parce que finalement, on va écouter, et quand on sort, comme vous l'avez dit, on se rend compte que les choses ne changent pas. Or, curieusement, avec le COVID-19, j'ai du temps. Je peux méditer la parole, je peux vraiment l'étudier, je peux en parler chez moi. Je trouve que c'est extraordinaire. Extraordinaire. C'est vrai que vous avez également dit que le Seigneur nous appelle, il faut qu'on écoute sa parole. Donc moi, j'aurais bien aimé que vous puissiez nous dire comment apprendre à écouter la parole de Dieu et écouter en tout cas la parole missionnaire, celle qui va nous faire bouger et faire changer les choses. Merci.
1: D'accord. Merci beaucoup, mon frère. Je ne vais pas retenir votre prénom, mais c'est intéressant que les Antilles réagissent. Les Caraïbes ont parlé. Moi, je pense que la technologie est là. Comme j'ai répondu tout à l'heure à la petite, en fait, la révélation de la parole de Dieu, les choses que Dieu dit actuellement pour construire l'Église sont là. Dieu parle. Alors, la connexion, si je dois répondre brièvement, frère, c'est la connexion. Parce que Dieu permet aujourd'hui que vous puissiez nous suivre. En d'autres termes, c'est une connexion divine. Cette connexion permettra à ce que vous puissiez recevoir des ressources spirituelles que Dieu nous a données pour cette saison. Et cela vous permettra de pouvoir comprendre, voir au fur et à mesure différemment les choses et construire et bâtir aussi différemment. Parce que Dieu ne parle pas pour nous faire plaisir. Dieu parle pour que ses intentions se réalisent. Eh bien, nous sommes arrivés à un point crucial dans l'histoire de l'Église, dans la marche de l'Église, et Dieu veut que les choses changent. Et les choses vont changer parce qu'il est en train d'élever une nouvelle génération, un peuple qui va écouter sa voix, qui va accomplir sa volonté, qui va faire exactement ce qu'il attend de l'Église. Merci pour votre réaction. Est-ce que quelqu'un d'autre voulait réagir? Parce que je donne la parole à une, deux personnes et nous allons clôturer cette réunion pour aujourd'hui.
10: Bonsoir.
1: Oui, oui bonsoir.
10: Moi c'est Grace. J'aimerais savoir si vous pouvez résumer ce que c'est en fait le message apostolique. Parce que j'entends souvent, ça revient souvent, et j'aimerais savoir en fait de quoi il s'agit.
1: Ok. Le message apostolique, le mot apostolique vient du mot apôtre. Le mot apôtre veut dire simplement envoyé. C'est pas un apôtre, c'est pas un titre honorifique, c'est juste une fonction. Et quand nous allons dans la parole de Dieu, nous voyons que les personnes qui ont mangé, marché, dormi ensemble avec Jésus et qui ont suivi ses enseignements, pas les dimanches matin, mais tous les jours, pendant au moins 3 ans, ces gens-là, Jésus les a désignés comme les envoyés, qui veut dire apôtres. Donc, le message apostolique, c'est le message que Jésus a donné aux apôtres qui étaient dans son temps et dans la continuité du développement de l'Église. Les apôtres qui sont en train d'émerger par rapport aux saisons, par rapport au temps, Dieu leur donne un message. Le but de ce message, c'est de pouvoir bâtir l'Église. Donc, le message apostolique, c'est la révélation que Jésus donne aux apôtres ou à ses serviteurs, les apôtres, afin d'enseigner l'Église. Et l'enseignement ne sert pas à aider les chrétiens pour être bénis. L'enseignement sert à pouvoir bâtir la vie des chrétiens, si on doit utiliser l'expression, parce que les chrétiens doivent se développer. Un chrétien est appelé à écouter la parole de Dieu, à développer cette parole de Dieu dans sa vie, à appliquer ça, à développer les caractères de Christ, mais aussi à enseigner à d'autres personnes. Et c'est ce qui ne se fait pas dans l'Église aujourd'hui, parce que l'Église a rejeté le message apostolique. Au premier siècle, quand tu devenais chrétien, tu étais sauvé, tu avais reçu le message apostolique, toi, tu devais aussi enseigner d'autres personnes, et ainsi de suite. C'est ce qui s'est passé à Éphèse. Pendant 2 ans, tous ceux qui ont reçu la parole ont répandu ça dans tout l'Asie mineure. Au point où certaines structures sataniques qui fonctionnaient sont tombées en faillite. Le temple de Diane est tombé en faillite parce que les chrétiens n'ont pas chassé les démons, n'ont pas attaqué Satan, n'ont pas fait ceci, mais ils ont juste présenté Christ. Et tous ceux qui recevaient Christ ont quitté le système. Bref, le message apostolique, c'est la parole de Dieu. C'est l'enseignement des apôtres pour permettre à ce que les chrétiens puissent grandir, se développer et servir Dieu. Ça, c'est vraiment un résumé. Mais on pourra vous donner plus d'explications en dehors de cette plateforme. Voilà. Une dernière personne?
11: Oui, allô, bonsoir, c'est Corinne. Nick.
1: Oui, Corinne.
11: Donc, en fait, je voudrais faire un constat par rapport à ce qui a été dit et par rapport à l'actualité sanitaire au COVID. COVID-19 nous confronte à cette réalité-là que l'homme est limité, les structures fonctionnelles sur la Terre sont limitées, le gouvernement est limité, les corps de métier sont limités. Et parallèlement à cette limitation-là, il y a un besoin qui est en train de naître dans le cœur d'un homme, à savoir le besoin de prier, le besoin de connaître Dieu. Et c'est comme ça qu'on voit sur les réseaux qu'avant d'entrer en activité, les professionnels de santé se rassemblent pour prier, les gendarmes se rassemblent pour prier, les policiers en font de même. Et c'est quelque chose qui se répand de plus en plus. Maintenant, par rapport à ce besoin-là qui est en train de naître dans le cœur de l'homme, il faut qu'aujourd'hui, l'Église comprenne que ces professionnels-là, Dieu va les orienter vers l'Église pour qu'ils aient des réponses concrètes. Parce qu'il y a aussi les chefs d'entreprise, justement, qui ferment à cause de cette réalité sanitaire-là. Et on les oriente, en tous les cas, pour la Martinique, on les oriente vers des psychologues pour qu'ils puissent pleurer, pour qu'ils puissent déverser leur colère, déverser leur peine. Mais le besoin financier reste. Et c'est justement par le biais de l'Église que Dieu va permettre l'établissement de projets concrets, de trouver des solutions concrètes pour aider justement ces personnes-là qui seront écrasées, anéanties par COVID-19. Donc en fait, là où l'Église doit se lever, c'est qu'elle doit comprendre quelle est la solution placée dans le système pour justement amener les réponses aux personnes de façon concrète. Donc voilà un petit peu ce que je pouvais dire ce soir.
1: Très bien, Corinne. Voilà. Quelqu'un d'autre voulait dire quelque chose? On va terminer avec cette personne-là.
8: Leader, il y a Natacha qui a posé une question.
1: Oui. Sur le chat.
8: Donc, elle a écrit « Bonsoir, j'ai été invité par la famille d'Anzi et j'aurais une question. Comment apaiser mes souffrances? Je suis séparée de mon mari. Il m'a brisé le cœur. Il m'a trompé, mais je lui ai pardonné. »
1: Ben, ça, c'est une question qui nécessite une conversation un peu plus approfondie. La première des choses, quand on vient à Christ, c'est d'abord de tourner son cœur à Dieu. Parce que quand on tourne son cœur à Dieu, les réalités de la vie n'ont pas l'impact, n'ont pas la puissance pour nous écraser. Parce que Christ nous protège, il protège notre cœur. Mais dans tout ce que moi je peux conseiller à la sœur Natacha, c'est de venir à Christ, de venir dans la parole, parce que la parole de Dieu crée. Vous voyez, Dieu n'a pas prié pour que le monde existe. Dieu n'a pas fait des démarches, il a juste parlé. La parole de Dieu a la puissance de recréer, de redéfinir les choses. Donc, si tu viens dans un environnement, dans un cadre, comme la famille d'Ancy vous a invité, je pense que c'est aussi à une porte que Dieu est en train d'ouvrir pour vous dire, venez, et Dieu est en train de dire, il va vous bâtir, il va vous construire, il va vous consolider, mais il va aussi vous consoler, parce que le voyage est encore long. Pendant que nous sommes sur la terre, il n'y a rien qui est encore perdu. Donc, même les questions sentimentales, Jésus règle ça. Il a réglé aussi, nous voyons ça dans les Écritures. Donc, nous vous encourageons, sœur Natacha, de ne pas rester là parce que votre avenir est encore là. Le voyage est très long et Dieu va vous aider à faire ce voyage et à la fin, vous rendrez gloire à Dieu. Que Dieu puisse vous fortifier. Nous allons prier pour vous et nous allons continuer à vous soutenir. Voilà, je pense que nous allons nous arrêter là. Nous avons écouté la parole de Dieu. Nous avons fait le partage et je remercie toutes les personnes qui ont été et qui ont répondu à notre invitation. Cette plateforme est là pour que nous puissions découvrir Dieu autrement. Nous allons travailler sur un autre sujet. Je pense que nous parlerons un peu de lundi prochain. Nous parlerons de l'Ecclésia, c'est parce qu'il y a une différence entre l'Église et l'Ecclésia. Nous parlerons de l'Ecclésia, bâtir l'Ecclésia du Christ, de Jésus-Christ. Donc, nous allons nous retrouver lundi prochain. Inviter encore d'autres amis. Continuons à faire que cette plateforme se développe et nous permette de pouvoir pousser les buts de Dieu, de toucher au maximum le corps du Christ. Ça, c'est un moyen pour nous de parler au corps du Christ, de parler au peuple de Dieu, de parler à tous ceux qui aiment Dieu, mais qui sont encore confinés dans les systèmes qui ne leur permettent pas d'aller là où Dieu les attend. C'est le moment pour nous de partager ce message, d'encourager les autres Et nous qui sommes déjà dans cette vérité présente, nous devons continuer à prier pour cette initiative, pour que Dieu puisse toucher le maximum de nos bien-aimés, qui continuent à illuminer leurs yeux, qui continuent à leur permettre que les paradigmes changent dans leur vie, afin que le but de Dieu soit atteint. Vraiment que le Seigneur soit avec vous, qu'il vous fortifie et que vous puissiez vous reposer. Donc, nous allons devoir nous retrouver le lundi prochain à la même heure. Merci beaucoup. Bonne fin de soirée, bonne journée et à très bientôt.

0: écouter un peu le cantique pour réfléchir un peu sur les types de messages qui sont dans ces cantiques, dans ces chansons. C'est important parce qu'il faut que l'Église chante pour un but, pour un objectif, pour une construction. Ben, c'est un plaisir pour moi de vous retrouver pour cette deuxième rencontre de dialogue avec moi, l'apôtre Ben. C'est vraiment un grand plaisir de savoir que vous êtes nombreux à nous écouter ce soir ou cet après-midi, pour ceux qui sont en Martinique, dans les Caraïbes, un peu partout. En Afrique, c'est déjà la soirée, ainsi qu'ici en Europe. Mais nous avons commencé ce type de rencontre pendant ce moment de confinement global. Et Dieu m'a mis à cœur de parler avec le corps du Christ, de parler avec l'Église, de réfléchir ensemble sur des sujets qui peuvent nous intéresser tous, qui peuvent permettre à ce que nous puissions changer notre vue, notre manière de voir et de concevoir les choses dans la maison de Dieu. Parce que cette pandémie globale, c'est COVID-19, arrive à un moment, moi je pense que où Dieu demande à l'Église de réfléchir, pas de prier, mais de réfléchir. De réfléchir sur les réalités globales, de réfléchir sur l'avenir de l'Église sur la terre, de réfléchir sur ce que nous avons fait déjà jusque-là, ce que ça a donné. Notre première capsule, comme nous l'avons bien dit dans notre première communication, c'était le shift, le paradigme shift. Nous avons parlé de. Le shift veut dire simplement, c'est un mot anglais qui veut dire changement, mais un changement à 360 degrés. Donc, c'était un sujet important qui devait nous amener tous en tant que peuple de Dieu, les élus, les fils du royaume, tout ce que vous voulez, voire même les chrétiens, à réfléchir sur le paradigme. Et nous avons défini le paradigme comme étant une manière de voir, de concevoir les choses. Et nous avons dit que le paradigme détermine notre manière de faire, nos décisions, notre vision de la vie, notre vision de l'avenir dépend de notre paradigme. Mais j'aimerais préciser une chose ici. Quand nous parlons de changement de paradigme ou de paradigme shift, nous faisons allusion ici dans un contexte restreint et particulier de l'Église. Parce que il y a des gens qui ont changé le paradigme de leur vie par un film, ça a changé son paradigme. Il y a des militaires, quand ils vont en guerre, ils retournent, son paradigme shift, change, ils voient le monde différemment. Il y a des gens qui ont été touchés par des tragédies et ça a changé leur paradigme, et ainsi de suite. Mais ici, il s'agit de changement de paradigme dans un contexte précis qui est le changement de notre mentalité en ce qui concerne la manière où nous voyons les choses de Dieu. Et cela détermine ce que nous serons dans l'avenir. Et nous avons utilisé le verset qui dit, l'homme est tel et sa pensée. Donc, nous ne sommes pas les résultats de ce que nous croyons, mais nous sommes les résultats de comment nous pensons. Alors, si ton paradigme change, ta manière de voir les choses va changer et tu vas faire des choix et tu vas définir les choses différemment. Voilà pourquoi je tenais à préciser cela dans ces petits résumés que je voulais faire rapidement en ce qui concerne notre première capsule qui était les paradigmes shift. Mais ce paradigme ne peut pas changer si tu n'es pas en contact avec le parler de Dieu. Dieu, il parle, il ne balbuche pas. Dieu parle. Et quand Dieu te parle, cela te permet de voir, de définir les choses et de changer ton style de vie, ta manière de fonctionner. Et c'est cela qui détermine ton avenir. Mais dans notre contexte ici, nous mettons l'accent sur l'impact du message apostolique. ça sera notre capsule, peut-être trois ou quatrième capsule, nous parlerons un peu de l'apostolique. Parce que le message que nous écoutons là, maintenant, ce n'est pas un message évangélistique, ce n'est pas un message conventionnel. C'est un message, comme nous le disons dans notre vocabulaire, nous parlons de la vérité présente. Pierre fait allusion à ça, je pense dans 1 Pierre 12, si je ne me trompe pas. Où il parle aux chrétiens de fait de demeurer, de rester accrochés et de persévérer dans la vérité présente. Donc l'apostolique, c'est un enseignement que Dieu donne, que Dieu libère dans un temps, dans une saison, au travers du ministère apostolique. Le ministère apostolique, ce n'est pas un titre, mais c'est une fonction. C'est une grâce. Le mot grâce, il y a deux mots qui définissent la grâce. L'autre mot, c'est charis. Charis qui veut dire l'impact divin dans la vie d'une personne. Donc, quand les apôtres enseignent, ils amènent ces shifts-là de paradigme, des changements de paradigme, pour nous permettre de voir, de concevoir, de définir la vie autrement. Donc, rapidement une parenthèse ou une petite révision en ce qui concerne notre première capsule. Parce que quand nous parlons de capsule, nous faisons allusion à un traitement, au fait. Donc, je pense que ces réunions, ces dialogues nous permettront de guérir beaucoup de croyants, beaucoup des élus. Et beaucoup, ils verront leur paradigme changer. Ils commenceront à toucher Dieu autrement, à découvrir Dieu autrement. Et ça leur permettra de faire un voyage glorieux avec Christ. Alors, notre deuxième capsule, comme nous l'avons bien annoncé, je pense que vous avez reçu des invitations d'un peu partout, de vos amis, de vos camarades, de vos frères, de sœurs, ainsi de suite. Notre deuxième capsule, nous allons parler de l'Ecclésia. Ecclésia. Ça, c'est un mot grec. Mais on va essayer de définir ça. Et je vous donnerai tout à l'heure là comment vous allez écrire ça. Bref. Voilà. Donc, nous allons parler de l'Ecclésia. Mais avant, Ecclésia qui veut dire église, en fait. Mais avant de l'arriver là, j'aimerais vous faire un tableau. Je vais vous dessiner une image que vous allez finir par comprendre. Je vais parler d'abord d'où vient l'Ecclésia, d'où vient l'Église. La réponse est, l'Église vient de la pensée de Dieu. L'Église n'a jamais été une invention humaine. L'Église, je ne parle pas d'un bâtiment, je ne parle pas d'une salle, je ne parle pas d'un temple, je parle de l'Église. C'est une entité spirituelle. Maintenant, l'Église vient de la pensée de Dieu. Mais où est-ce que Dieu a commencé avec ça? C'est cette image-là, ce tableau-là que je vais essayer de peindre pour vous. Donc, nous allons diviser ce tableau en deux. Donc, la première partie du tableau que je vais peindre, ça s'appelle « Ancienne Alliance ». Pour ne pas utiliser, j'évite d'utiliser le terme « Ancien Testament » parce que cette connotation-là ne donne pas une certaine validité de la parole de Dieu. Parce que la parole de Dieu, ce n'est pas simplement la Nouvelle Alliance, mais c'est toute la parole de Dieu. Tous les livres contiennent la parole de Dieu. Donc, le premier tableau, c'est l'Ancienne Alliance. Quand nous lisons l'Ancienne Alliance, ou pour m'accommoder à certaines personnes, l'Ancien Testament, nous verrons le livre de Genèse, au chapitre 1er, qui nous dit, au commencement, Dieu créa les cieux et la terre. La terre était, au commencement, Dieu créa les cieux et la terre. Verset 2, la terre était informe et vide, et ainsi de suite. Mais Dieu a un plan. Nous voyons qu'il a créé la terre. Donc, il a un plan, il a une vision, il a des intentions, il a des désirs. Donc, il poursuit ses intentions, ses désirs, son plan, jusqu'à la réalisation, jusqu'à la manifestation. Pour notre information, les dieux qui a créé le ciel, la terre, qui a créé l'univers, il est éternel. Donc, il n'est pas défini par les temps. Ça, c'est important dans ce tableau que je suis en train de peindre pour vous. Mais dans cette ancienne alliance, nous venons de voir Adam, Ève, les premières personnes qui ont été créées sur la terre, parce qu'Adam et Ève ne sont pas nés, ça vous le savez. Parce que si tu demandes à Adam, qui est ton père, il va dire c'est Dieu. Quelle est ta famille? Il va dire Dieu. Tu viens de quelle tribu? Dieu. Parce qu'Adam, il vient de Dieu. Lui n'est pas né. Maintenant, Adam et Ève, nous connaissons l'histoire, il y a eu la chute, chassé du jardin d'Éden, chassé du cadre, du contexte, de l'environnement où Dieu était en train de fonctionner avec eux. Et puis nous voyons l'histoire jusqu'à Noé. Noé a vécu dans un temps de bouleversement, où l'homme, le peuple ont rejeté Dieu. Nous connaissons l'histoire. Noé, Dieu lui a parlé une seule fois et il a construit l'arche, qu'on appelle l'arche de Noé, pendant 120 ans. C'est pourquoi, des fois, nous devons nous poser la question dans l'église de Dieu, que Dieu parle pendant des années, mais nous ne faisons rien. Mais Noé a reçu une seule parole de la part de Dieu, et il a construit l'arche pendant 120 ans, avec précision et exactitude. Et il a fini, et l'arche n'a pas coulé. Après Noé, nous connaissons l'histoire à continuer avec les numéros et ainsi de suite. Viendra à un moment, il y aura un homme qui va apparaître dans ce tableau-là. Il s'appelle Abraham. Dieu lui a parlé. Dieu, depuis, cherchait un homme. Et il a trouvé Abraham, il lui a parlé. Je suppose qu'avant Abraham, il y a eu des personnes à qui Dieu a parlé, mais qui n'ont pas été prêts à payer les prix, à faire et à répondre au désir de Dieu. Mais Abraham l'a fait. Ça, c'est une longue histoire, on ne pourra pas parler du voyage d'Abraham, peut-être dans le futur. Maintenant, cet homme, Abraham, va entrer dans les plans de Dieu. Va entrer dans les plans de Dieu. Il va obéir. Les commentateurs bibliques disent qu'Abraham avait fait, quand il a dit « pars de ta patrie ». Je pense que j'ai parlé de ça aussi la fois passée. Regardez le contexte, il ne s'agit pas ici d'un déménagement. De quitter, pour ceux qui sont en France, de quitter Paris pour aller à Strasbourg. Il s'agit de partir à une destination inconnue. C'est-à-dire de tout abandonner, de changer le monde de vie. Parce qu'Abraham était sédentaire, mais il est devenu nomade. Il était obligé, pour continuer à obéir à Dieu, à habiter dans le tente, pour le moment où Dieu va lui dire encore de partir, qu'il n'est pas encore à casser les immeubles, ou à sortir tout le machin qu'il a. Il était obligé de vivre, de changer son mode de vie. Et ce principe-là est important pour nous aujourd'hui, d'être flexible. À tout moment que Dieu parle, nous devons être prêts à partir dans la prochaine étape. Le problème avec nous, nous construisons des doctrines, des systèmes qui ne nous permettent plus à obéir à la voix de Dieu quand Dieu nous demande de bouger et de partir à la prochaine étape. Abraham, cet homme, va recevoir les promesses de Dieu, va avoir un fils à son âge très avancé, presque impossible. Donc Dieu était obligé de faire le prodige, parce qu'il y a une différence entre le miracle et le prodige. Parce que le miracle, c'est ce qui se trouve dans ta pensée, c'est ce que tu peux imaginer, c'est ce que tu t'attends. Mais la situation d'Abraham ne demandait pas le miracle. C'était au-delà de la normalité parce qu'il était usé et sa femme usée. Mais Dieu a fait le prodige et Isaac est né. Mais le plan de Dieu était quoi? Au travers d'Abraham, de bénir les nations. Nous connaissons tous ces versets-là. C'est-à-dire le plan de Dieu au travers d'Abraham, c'était d'avoir une famille, d'avoir une nation. Et cette nation avec Isaac, après Isaac, nous avons Isaac. Isaac avec le... le fils d'Abraham. Et Isaac aura aussi une famille et nous aurons en fin de compte Israël. Israël. Israël représente le produit de Dieu parce que Dieu a parlé à un homme. Et Dieu voulait maintenant opérer avec une nation qui aurait incorporer les principes, les valeurs, tout ce qui concerne ces dieux-là éternels. Et c'est ce que nous appelons ici l'ancienne alliance. Et au travers d'Israël, l'histoire continue, Moïse va venir et il va les libérer, le peuple qui était en esclavage en Égypte, les ramener à la terre promise, nous connaissons l'historique, ils vont s'établir avec Josué et ainsi de suite à la terre promise. Donc, et la loi que Dieu a donnée à Moïse est devenue le fonctionnement d'Israël. Et c'est ça qui représente, c'est Israël là qui représente l'Église dans l'ancienne alliance. Dans le Nouveau Testament, ou dans la Nouvelle Alliance, comment il s'appelle encore? Celui qui a été lapidé. Étienne appelle ça l'ensemble dans le désert. L'ensemble dans le désert. C'est-à-dire qu'il parle de la communauté dans le désert, l'Église dans le désert. Donc Israël était l'Église de Dieu. Maintenant, cette Église a réussi le plan de Dieu. Le but d'Israël est de quitter l'Égypte, d'aller s'établir à Canaan, la terre, la terre qui était le lien que Dieu a promis à Abraham, en fait l'accomplissement du plan de Dieu ou de la promesse de Dieu à Abraham parce qu'il devait habiter Canaan. Et Dieu lui a fait, lui a montré tous les contours, comment ça devait se passer. Acte chapitre 7, verset 38. Ok, merci. Acte 7, 38, ça c'est l'ensemble dans les déserts. Donc, c'était l'Église dans les déserts. Donc, Israël devait maintenant, dans le plan de Dieu, enseigner aux nations de la terre. Tu veux bien l'image? Je suis en train de prendre la première partie du tableau. Israël devait enseigner l'Église qui est Israël, choisie par Dieu, validée, acceptée, avec toutes les promesses. Il devait enseigner les nations de la terre qui est ce Dieu-là. Mais pour faire court, cette église-là n'a pas fait la volonté de Dieu. J'espère que les messianiques ne vont pas nous attaquer. Alors, quand nous lisons dans Malachie chapitre 4, quelqu'un va me lire. Malachie chapitre 4, je n'ai pas le verset. En fait, pour comprendre le contexte ici, pour que les tableaux soient clairs, vous ne soyez pas perdus. Malachie est le dernier prophète. Et c'est le dernier livre de l'ancienne alliance. Donc, Malachie chapitre 4, c'est le dernier chapitre. Malachie chapitre 3. Peut-être à quel verset? Malachie chapitre 3. Je me suis trompé. Ah, c'est chapitre 3. Excusez-moi. C'est chapitre 3 à partir du premier verset. Oui, verset 4. Merci. Non, attends. Ah, c'est pas ça. C'est Malachie chapitre 4. Maintenant, chapitre 4, parce que j'ai maintenant la Bible devant moi. Chapitre 4 à partir du premier verset. Je ne peux pas raconter des... Version Louis II, parole du salut, c'est ça qui... Non, pas parole du vie. Il faut lire la vieille version. Comme ça, tout le monde va... Marche, chapitre 4. Car voici, les jours viennent, ainsi de suite. 4.
1: Non, je l'ai...
0: Je peux lire. Lis, c'est lui qui lit.
1: Car voici le jour vient, ardent comme une fournaise. Tous les hautains et tous les méchants seront comme du chaume. Le jour qui vient les embrasera, dit l'Éternel des armées. Il ne leur laissera ni racines ni rameaux, mais pour vous qui craignez mon nom, se lèvera le soleil de la justice et la guérison sera sous vos ailes. Vous sortirez et vous sauterez comme des veaux d'une étable. Et vous foulerez les méchants, car ils seront comme de la cendre sous la plante de vos pieds. Au jour que je prépare, dit l'Éternel des armées. Souvenez-vous de la loi de Moïse, mon serviteur, auquel j'ai prescrit en Horeb pour tout Israël. Des préceptes et des ordonnances. Voici, je vous enverrai Élie le prophète, avant que le jour de l'Éternel arrive, ce jour grand et redoutable. Il ramènera le cœur des pères à leurs enfants et le cœur des enfants à leurs pères, de peur que je ne vienne frapper le pays d'interdit.
0: Voilà. Ça, c'est la dernière parole du prophète Malachi au peuple dédié. Je pense qu'ici, il y a ce chapitre parle du jugement. Ce chapitre annonce aussi la nouvelle saison, parle aussi de la fin des temps. Maintenant, le prophète Malachi finit avec une promesse. Il dit, je vous enverrai. C'est-à-dire que Dieu est en train de finir avec l'église du désert, avec Israël. Il est en train de mettre fin. Ça, les messianiques devraient comprendre ça, que Dieu a fini de parler. Pourquoi? Parce que les mandats que Israël avait de faire connaître le Dieu éternel, le Dieu qui s'est révélé à tous ses serviteurs, ainsi qu'à Moïse, qui avait reçu la loi, les principes spirituels, les ordonnances, c'est-à-dire tout ce qui était valeur, qui devait régir les nations. Ce peuple-là n'a pas fait ce travail et Dieu a fini avec eux par une note de blâme en disant, je vous enverrai. Il dit dans le futur. Mais le futur, là, a pris 400 ans, selon les commentateurs bibliques et les savants bibliques, qui disent qu'entre la prophétie de Malachi et le Nouveau Testament ou la Nouvelle Alliance, il s'est passé 400 ans. Maintenant, l'ancienne alliance, les livres d'Hébreux, l'auteur des livres d'Hébreux, comme le disent les théologiens, mais en fait, Paul, nous savons que c'est Paul. Paul, dans le livre d'Hébreux, au chapitre 8, le verset 7 à 10, rapidement, il nous fait voir que effectivement il y a eu échec, il y a eu manque d'accomplissement du plan ou de la volonté de Dieu. Donc Israël en tant qu'Église a échoué, n'a pas fait la volonté de Dieu, n'a pas accompli la volonté de Dieu. Si quelqu'un a trouvé Hébreux 8, 7 à 10, ouais, ça c'est juste extraordinaire. C'est amazing, comme on dit en anglais. Wow! Quand on lit de tels textes, nous devons réfléchir profondément. C'est-à-dire que Dieu est déçu par une église, est déçu par un peuple. Il dit, mais si, en effet, si la première alliance avait été sans défaut, il n'aurait pas été question de la remplacer par une seconde. Donc, la seconde alliance est la nouvelle alliance. La nouvelle alliance. Et cette nouvelle alliance est arrivée parce que la première alliance a été brisée, n'a pas été accomplie. Le peuple qui a reçu le mandat d'annoncer aux nations de la terre les dieux tout-puissants, les dieux grands, le Dieu éternel, les dieux redoutables, que les nations les connaissent et qu'ils les servent, n'a pas fait cela. Donc, il y a eu défaut. Donc, Dieu a été déçu. Et Dieu dit, je vais faire une nouvelle alliance. Cette alliance-là ne sera plus écrite sur les pierres comme la première. Mais cette fois-ci, la parole, la révélation sera écrite dans leur cœur. Maintenant, regardons. Nous finissons avec la peinture du premier tableau. Vous avez une idée, vous avez une image. Chacun a une image. Tout en sachant qu'il y a une page qui sépare l'ancienne alliance et la nouvelle alliance, ou l'Ancien Testament et le Nouveau Testament. Et cette page-là représente 400 ans de silence où Dieu n'a pas parlé. 400 ans. Et qu'est-ce qui s'est passé? Ça, c'est juste à la période intermédiaire des 400 ans. Juste rapidement, vous donner une idée. Mais gardez à l'image la première alliance, Dieu a parlé, Dieu a envoyé des hommes, Dieu a envoyé des rois, des prophètes, Dieu a donné toutes les ressources nécessaires pour l'accomplissement du mandat, mais Israël ne l'a pas fait. Et le dernier prophète Malachi, il dit, c'est fini, vous n'avez pas réussi. Dieu finit avec l'ancienne alliance, avec la première église, par une note de blâme. Et l'apôtre Paul nous donne une image claire qu'il y a eu des défauts, il y a eu manque d'accomplissement. Il n'y a pas eu, la volonté de Dieu n'a pas été faite, la pensée de Dieu n'a pas été manifestée, les désirs de Dieu n'ont pas été réalisés. Donc, il faut maintenant une nouvelle alliance. Et la nouvelle alliance ne peut pas commencer si Dieu ne parle pas. Qu'est-ce qui se passe? Il y a une période intermédiaire de 400 ans, et pendant ces 400 ans-là, les hommes se sont levés, ils ont dit, ben, nous allons continuer à faire les choses de Dieu, comme Moïse l'a dit. Et c'est à ce moment-là qu'ils ont voulu continuer à faire. Ça, c'est l'histoire. Vous n'allez pas trouver un verset qui parle de ça. Parce que dans les choses de l'esprit, nous avons aussi besoin de l'histoire pour pouvoir comprendre comment Dieu a opéré et comment Dieu a fait. Et dans cette période-là, de 400 ans, c'est là où les pharisiens ont émergé, les sadducéens ont émergé. Parce que leur but, c'était quoi? C'est de faire les choses de Dieu. Il faut qu'on prie, il faut qu'on prêche, il faut qu'on évangélise, il faut qu'on fasse ceci. Faisons les choses de Dieu. Mais entre-temps, il n'y avait pas un message ou un messager authentique qui est venu de la part de Dieu, dit voilà, la prochaine alliance, voilà comment cette alliance va fonctionner. Donc, Dieu s'en parlait, les hommes ont pris le devant, ils ont commencé à faire les choses de Dieu. Et quand Dieu, dans sa promesse qu'il a dit, je vous enverrai, ça c'est la première image, le premier tableau, je vous enverrai Élie le prophète. Mais nous allons voir ça, parce que quand Dieu parle, les choses se font. Dieu ne ment pas et il ne peut pas mentir. Nous passons maintenant au deuxième tableau de la peinture. Nous voyons maintenant Matthieu chapitre... Matthieu chapitre 3. Je ne me trompe pas, je vais... Matthieu, on va aller. Matthieu chapitre 3, à partir du premier verset.
2: Je peux lire.
0: Oui. Ok, jusque-là. Bon, le reste, chacun peut lire dans son étude personnelle. La parole dit, en ce moment-là, parut Jean-Baptiste. La différence est claire. Quand les gens prennent les choses de Dieu à leur manière et quand Dieu envoie. En ce temps-là, parut Jean-Baptiste, il prêchait dans les déserts. Jean-Baptiste ne prêchait pas dans une salle, il était dans les déserts. Nous connaissons l'histoire et les gens allaient écouter son message. En fait, ici, Jean-Baptiste, et Jésus l'a dit par la suite, l'a expliqué. En fait, Jésus a dit, si vous voulez savoir qui est Jean, en fait, c'est lui, l'Élie, qui devrait venir. Donc, l'Élie, ce n'était pas la réincarnation d'Élie, les prophètes de l'ancienne alliance, mais c'était la nature d'Élie qui devait s'incarner dans Jean-Baptiste, parce qu'il devait venir pour régler ce qui a été mal fait. Je vous ai dit que il y a eu une période intermédiaire de 400 ans où les hommes ont fait les choses de Dieu sans le parler de Dieu. Sans le parler de Dieu. Maintenant, Jean-Baptiste apparaît, il vient comme le messager qui a été envoyé par Dieu plus de 400 ans après pour annoncer les pilotes de la nouvelle alliance, pour annoncer comment ça va se faire. Parce que sans le parler de Dieu, authentique, nous ne pouvons pas faire les choses de Dieu. Nous allons rapidement suivre dans Matthieu chapitre 4, à partir du verset 17. Matthieu chapitre 4, verset 17. On va essayer d'aller vite. Ok. Je vais juste mettre en liaison ici les deux messages. Celui de Jean-Baptiste et celui de Jésus. Je vais lire dans la version 10 secondes que vous avez l'habitude de lire. En ce temps-là, parut Jean-Baptiste prêchant dans les déserts de Judée. Il disait, repentez-vous, car le royaume des cieux est proche. En fait, le royaume des cieux, le royaume de Dieu, c'est la même chose. Sauf que ici, Matthieu ne pouvait pas dire le royaume de Dieu parce qu'il était juif. Maintenant, Jésus, dans Matthieu 4, 17, en ce moment, Jésus commença à prêcher et à dire, repentez-vous, car le royaume des cieux est proche. Maintenant, regardez la similitude, je pense que ça se dit comme ça en français, similitude, hein? La similitude. Comment la concordance, la validation, quelque chose de divin. Il commence le deux messager en disant, en prêchant la repentance. Il faut bien que nous puissions comprendre que souvent, quand nous parlons de repentance à l'Église, nous faisons allusion à l'abandon du péché, à la confession du péché. Mais ici, le message, on peut appeler ça des pilotes, c'est-à-dire que les premiers éléments que Dieu va inculquer dans la vie de ceux-là qui ont fait les choses de Dieu sans que lui, Dieu, il parle, il leur dit, commencez d'abord à redéfinir votre système de pensée. Ouais, nous revenons sur le principe de shift, parce que le mot là, repentance, c'est le mot metaneo en grec, qui veut dire simplement le changement de mentalité, qui n'est pas trop différent avec les paradigmes qui shiftent, les changements de mentalité. Jean-Baptiste est venu préparer l'arrivée de Christ qui était plus puissant que lui. Mais lui-même, le Christ arrive, il dit, changez les mentalités. Raison, la raison c'est quoi? C'est parce que Jésus a trouvé une église sur la terre qui faisait les choses de Dieu, mais qui ne les faisait pas comme Dieu les voulait, parce qu'ils n'avaient pas le parler de Dieu, ils n'avaient pas entendu Dieu parler, ils n'avaient pas, bon, je vais utiliser le terme réma qui veut dire révélation, ils n'avaient pas la révélation, la parole révélée de Dieu, parce que quand Dieu parle, le son parlé nous donne les éléments ou la manière de faire, ou les systèmes de construction, la manière que nous allons construire ça. Parce que quand tu amènes un architecte sur un terrain vide, l'architecte voit un immeuble, ou il voit un palais, ou il voit une villa, ou il voit je ne sais pas quoi, parce qu'il a la structure interne. C'est-à-dire quand Dieu parle, sa parole contient une structure, ça doit bâtir quelque chose, ça doit construire quelque chose, ça doit construire un système dans la personne, en fait, la personne devienne ce qu'il devrait être selon la pensée de Dieu. Ça, c'est très important. Donc, le métanéo est le commencement de toutes choses avant d'accéder à la spiritualité. Et Jésus vient ici prêcher à qui? Il vient prêcher au peuple de Dieu qui avait fait les choses de Dieu sans que Dieu parle. Je pense que ça doit nous amener à réfléchir. Parce qu'aujourd'hui, nous pensons que le fait de lire la Bible, ou quelqu'un prend la Bible, il prêche, eh bien, il est en train de faire les choses de Dieu. Mais est-ce qu'il a écouté Dieu? Parce que le Dieu que nous servons, c'est un Dieu de saison. Il opère selon les époques, selon les temps. Et dans chaque époque, il a quelque chose de précis qu'il veut faire. Il a un objectif qu'il veut atteindre. Parce qu'à l'époque de Noé, il voulait détruire la terre. C'était son objectif. Et pour sauver une minorité, il a dit à Noé, construis l'arche. Et nous voyons là la patience de Dieu pendant 120 ans. Et ça, c'est la manière de découvrir comment Dieu pense. Parce que Dieu pense. Dieu a des idées. Dieu a des pensées. Et il veut que sa pensée ou ses désirs, ou comme nous appelons la sa volonté, soit faite. Maintenant, on revient sur le tableau, deuxième partie du tableau, on voit que Jésus ne commence pas à prêcher, ne commence pas à faire les miracles. Jean-Baptiste n'a fait aucun miracle d'ailleurs. Jésus commence d'abord à dire, repentez-vous. Et après, il a commencé à choisir ses disciples. Maintenant, nous avons un tableau que la première église a échoué. Jésus vient. Jean-Baptiste commence d'abord à préparer le chemin. Il est l'accomplissement de la prophétie. Il est l'Élie qui devrait venir. Il arrive. J'ai oublié un aspect que je voulais dire. Pourquoi l'esprit d'Élie? Parce que l'église que Jean-Baptiste a trouvée, le type d'église qui se faisait avant que Christ arrive, c'était une église bâtie avec les idées des hommes, avec les talents des hommes, avec les capacités des hommes, avec les talents oratoires, avec des dons, avec toutes ces choses-là. Mais, et le peuple était dedans. Maintenant, la mentalité avec laquelle cet esprit-là a opéré n'a rien à voir avec l'Esprit de Dieu ni le Saint-Esprit. D'où Jean-Baptiste devait être armé de la même dimension des combats, des batailles contre les principautés, les autorités, contre les systèmes religieux établis, validés en ces temps-là. Je pense que Jésus va réserver aux responsables de cette église-là de ces systèmes-là rédigés. Jésus leur a réservé tout un chapitre. Vous aurez l'occasion de lire ça dans votre étude personnelle, dans Matthieu 23. Tout un chapitre où il est tenté de parler des bishops de son temps, ou des évêques de son temps. Il décrit qui ils étaient, mais ces gens avaient la notoriété devant le peuple. Maintenant, nous avons une image claire du deuxième tableau, mais ce tableau-là va continuer parce que Jésus est venu s'adresser à un peuple qui prétendait déjà servir Dieu, qui prétendait connaître Dieu et qui faisait les choses de Dieu selon la loi de Moïse. Pendant que cela devait s'arrêter à la fin de la prophétie de Malachie, et le peuple devait attendre jusqu'à ce que Dieu devait parler. Maintenant, nous allons essayer d'évoluer. Notre capsule était l'Ecclésia. Le texte clé que nous allons lire sera dans Matthieu, au chapitre 16. Matthieu, chapitre 16, à partir du verset 13. Ce sera notre texte clé pour notre deuxième capsule. Maintenant, notre deuxième tableau va devenir de plus en plus clair. Nous avons vu le premier tableau, nous avons peint la première église. Le deuxième tableau, ici nous sommes en train de voir, après avoir fait cette petite introduction sur la période intermédiaire, nous voyons Christ, Jésus, en plein ministère, après quelques années de son ministère. Mais avant le verset 13, juste pour vous donner le point de vue historique, au chapitre 16, à partir du premier verset, et jusque au verset 12, juste au verset, c'est quel verset? 11. Jésus a donné une parabole. Ça, c'est le chapitre 7. Au verset 11, il dit, « Comment ne comprenez-vous pas que ce n'est pas au sujet du pain que je vous ai parlé? Gardez-vous des levains de pharisiens et des sadducéens. » Alors, ils comprirent que ce n'était pas du levain du pain qu'il avait dit de se garder, mais des enseignements de pharisiens et des sadducéens. Je vous ai donné le tableau ici. À la période intermédiaire, les pharisiens, les sadducéens, c'était des hommes dédiés au temps de Jésus. Jésus les a trouvés. Il a trouvé cette église-là. Et cette église-là a été vieille de 400 ans. Donc, si on va dire ça sur le plan humain, donc Jésus n'était pas né. L'église était là. Il y avait du succès. Il y avait des temples. Il y avait tout ce qui fait. Ah, ça, c'est une bonne église. Ça, c'est une grande église. Waouh, ça c'est des grands hommes dédiés. Mais Jésus donne une parabole ici et les disciples n'ont pas compris. Il a dit, mais comment vous ne comprenez pas? Il ne s'agit pas de levain avec lequel on fait le pain. Donc les disciples ont eu les yeux ouverts. Jésus était en train de leur dire, gardez-vous des enseignements des pharisiens et des sadducéens. C'est-à-dire que gardez-vous, protégez-vous, soyez prudents aux enseignements des pharisiens, des sadducéens. Pardon, parce que tout ce qu'ils font, ils n'ont pas réussi de Dieu. C'est des talents, des capacités humaines. L'homme est capable de faire un engin qui va jusqu'à la lune. Donc, l'homme est capable de prendre un livre, de lire ça, d'aller dans une école, de sortir avec un diplôme et de venir dire que voilà, j'ai la validité. Ils avaient une validité nationale et ils avaient une notoriété si on peut dire, interplanétaire. Personne ne pouvait venir dire que vous êtes à côté de la plaque. Parce que la chose était assise. Donc, il y avait une validation. C'est en ce moment-là que Jésus dit, bon, maintenant, il faut que les choses changent. Et il prit ses disciples. Ici, dans la parole de Dieu, nous ne voyons pas la chose. Mais historiquement, ils sont partis de là où ils étaient. Je ne sais pas clairement. Ils étaient en Galilée. Je pense au bord de la mer de Galilée. Et ils devaient aller dans les territoires de Césarée, de Philippe. Et ce voyage de quitter la Galilée pour aller dans le territoire de Césarée de Philippe devait prendre à Jésus toute une journée de marche. Parce que Jésus n'avait pas une Rolls, une limousine, il n'avait pas il n'avait même pas une charrette. Et il devait marcher à pied avec ses disciples toute une journée pour arriver à ce territoire qu'on appelle Césarée de Philippe. Mais avant que nous puissions continuer la lecture, je vais vous donner le contexte historique. Jésus étant arrivé dans le territoire de Césarée de Philippe, demanda à ses disciples, qui suis-je au dire des hommes? Moi, le fils de l'homme. Vous voyez ici le principe des dialogues. Parce que du dialogue jaillit la révélation. C'est pourquoi les églises doivent ouvrir les dialogues. Les gens doivent être libres de parler. Là où il n'y a pas de dialogue, il n'y aura pas de révélation. Le peuple ne mettra pas les doigts dans la pensée de Dieu. Il faut que les gens posent des questions. Si vous allez quelque part, même si ce n'est pas les dimanches, forcément, mais dans un environnement où les gens se réunissent pour parler des choses de Dieu, il faut que les gens posent des questions. Il faut que les gens interagissent. Parce que tu ne peux pas avoir accès à la pensée de Dieu si tu n'as pas compris ce que Dieu a dit. Parce que Dieu ne parle pas en français. Il ne parle pas en anglais. Il ne parle pas en yoruba, en swahili ou dans d'autres langues. En chinois. Dieu, il parle en fréquence. Jésus pose la question. Il crée les dialogues. Il crée les dialogues. Il crée l'interaction. Écoutez la réponse. Ils répondirent, les uns disent que tu es Jean-Baptiste. Là, Jean-Baptiste était déjà mort. Les autres, Élie. Les autres, Jérémie. Ou l'un des prophètes. C'est-à-dire que la conversation était longue. Chacun a donné son idée de ce que les gens disaient de Jésus, de qui il était. Vous voyez que la tendance a toujours été toujours de retourner au passé. C'est-à-dire ce que nous maîtrisons, ce qui est déjà arrivé. Ah, mais il faut qu'on soit, moi j'aime le baptême, il faut que je sois baptisé du Saint-Esprit, je parle en langue. Pendant que Dieu nous attend ailleurs. Mais nous sommes toujours restés aux expériences du passé. Ah, à l'époque des grands miracles, où nous étions en train de remplir des stades. Ah, mais quand le Seigneur... Nous retournons toujours au passé parce que Jean-Baptiste était mort. Jérémie n'était plus là. La tendance de l'Église est toujours... En fait, du peuple de Dieu, c'est toujours de se connecter au passé. Mais la révélation pour voir à le futur manque à l'Église. Voilà pourquoi ce dialogue a pour objectif aussi que nous puissions prendre les capsules de la révélation de Dieu qui ouvre notre entendement et notre capacité de lire l'avenir, de voir plus loin. Donc, alors qu'est-ce que j'ai dit? Non. Au verset 15. Et vous maintenant, ça c'est ce que les gens disent, les gens de l'Église, hein, c'est ça qu'ils disent. Et vous, mes disciples, vous, leur dit-il, que dites-vous que je suis, vous maintenant? Parce que ça, ce sont les disciples des pharisiens, et Jean-Baptiste, chacun était à côté de la plaque. Maintenant, Simon-Pierre a répondu, tu es le Christ, le fils du Dieu vivant. Premier élément ici, dans le cadre du contexte, Pierre était un juif et les juifs ne citaient pas les noms de Dieu. Ça, c'est un. Deuxième élément, un juif ne peut pas dire à une main qui se tient sur la terre que tu es le fils de Dieu, parce qu'un juif sait que Dieu n'a pas de femme. Et Dieu est unique. Il est seul dans le principe spirituel que Dieu a donné à Moïse. Dieu ne s'est pas révélé comme un père qui a un fils. Ça n'existe pas. Et ça, ça ne peut être que le produit d'un paradigme qui a shifté par l'impactation, par les touchés de Dieu dans la vie d'un homme. Et cet homme-là, c'est un juif. Ça, c'est un juif. C'est-à-dire que dans sa pensée, cette chose-là ne peut pas passer. C'est-à-dire que ça ne peut pas fleurir son imagination parce que c'est une abomination déjà pour un juif. Pierre lui répondit, tu es le Christ, le fils du Dieu vivant. Tu es le Christ. Le mot-là, Christ, veut dire le oin. Christ veut dire ouin. Donc, à l'époque de Jésus, il y avait beaucoup de personnes qui avaient le prénom Jésus. C'est pourquoi nous devons toujours faire des efforts à compléter. Quand nous parlons de Jésus, il faut toujours ajouter le Christ. Tu es le Fils de Dieu. Maintenant, vous savez que Jésus n'a pas d'émotion, parce que Dieu n'a pas d'émotion. Jésus reprenait la parole, lui dit, tu es heureux. Il n'était pas dans l'excitation en train de courir. Il dit, tu es heureux, Simon, fils de Jonas. Car ce n'est pas la chair et le sang. Ce n'est pas l'école biblique. Ça, ce n'est pas les jeûnes et les prières qui peuvent te donner accès à un tel niveau de révélation. Ce n'est pas la chair et le sang qui t'ont révélé. Qui t'ont révélé. Vous voyez, le parler de Dieu, c'est la fréquence. Donc, Pierre a touché à la fréquence. Qui t'ont révélé cela. Mais c'est mon Père. Vous voyez, pour la première fois, un homme, un humain se tient sur la terre et il dit, mon Père. Il appelle les dieux uniques. Le Père, c'est mon Père qui est dans les cieux, en fait, qui est dans les domaines spirituels, qui t'a révélé cela. C'est mon Père. Et moi, je dis que tu es Pierre, et que sur cette pierre, je bâtirai mon Église. Maintenant, le contexte, j'aimerais bien amplifier cette partie pour vous montrer que, en fait, Jésus a marché toute une journée, il est arrivé sur ce territoire. Dans ce territoire, sur le temps, on dit quoi? Dans le territoire, sur le territoire, sur le territoire de Césarée de Philippe. Et il commence une conversation avec ses disciples dans le but de leur donner la révélation. Suivez ça très bien. Ça, c'est un tableau unique et c'est extraordinaire. Maintenant, il faut peindre ça dans ton esprit. Il dit, toi, tu es Pierre. Tu es heureux d'abord, Simon, fils de Jonas, d'avoir accès à des choses comme ça. C'est-à-dire qu'on est heureux quand on a accès à la pensée de Dieu. Voilà. On ne doit pas être heureux quand on a reçu un miracle. Mais on doit être heureux quand on a accès à la pensée de Dieu. Ça va nous rendre heureux, contents, joyeux. C'est un sujet d'ailleurs d'adoration et de louange. Simon, c'est mon Père qui est dans les cieux. Et moi, je te dis que tu es Pierre et que sur cette pierre, et que sur ces rocs, je bâtirai mon église. Et que les portes du séjour des morts ne prévaudront point contre elle. Je te donnerai les clés du royaume des cieux, ou du royaume de Dieu. Ce que tu lieras sur la terre sera lié dans les cieux. Ce que tu délieras, ainsi de suite. Alors, il recommanda aux disciples de ne dire à personne qu'il était le Christ. On s'arrête là. Maintenant, juste du verset 17 au verset 20, nous voulons un peu essayer de décortiquer rapidement les contextes du parler de Christ. Parce que c'est ici, après, je me répète pour une meilleure compréhension, après une longue journée de marche, il arrive dans le territoire de Césarée de Philippe, il engage une conversation. De cette conversation, le produit, c'est un homme a accès et touché, il est impacté par la grâce divine et il a accès à une grande révélation. Il identifie pour la première fois sur la terre qui il était réellement. Et lui maintenant, il donne aussi une révélation. Pierre a accès à une révélation. Jésus donne la révélation pour laquelle il les a amenés là, à cet endroit-là, qu'on appelle Césarée de Philippe. Il dit, je bâtirai mon église. Je bâtirai mon église. Souligner le mot église, c'est ce mot-là grec, ecclésia. Mais il dit, je bâtirai mon église. Mais à quel endroit Christ est venu révéler cela? Il est venu révéler cela à un lieu mythique. Ce lieu-là, qu'on appelle Césarée de Philippe, où il vient faire la révélation de l'entité qui devrait bâtir, ce lieu-là est historique. En fait, dans ce lieu-là, il y avait deux temples. C'est là où les Grecs et les Romains, vous savez que d'abord, il y avait l'Empire romain qui dominait, et après, les Grecs ont conquis l'Empire romain, ils ont établi aussi leur empire. En fait, pendant la conquête romaine, les Romains avaient construit un temple à cet endroit-là, qui était un endroit rocailleux, où il y avait des parois qui allaient sous la terre, et ils adoraient là-bas leur dieu de Romain. Et quand les Grecs ont aussi conquis les Romains, et aussi ils ont établi, ont construit aussi un temple au même endroit. Donc, quand Jésus est arrivé là avec ses disciples, il y avait deux temples. Aujourd'hui, c'est en ruine. Les vestiges de ces temples-là existent jusqu'à aujourd'hui. C'est en Grèce. Les gens visitent ça. Alors, il arrive à cet endroit-là. Les temples étaient là et les gens adoraient ces dieux-là. C'est pourquoi quand il fait la déclaration, il dit que je bâtirai mon église et les portes de séjour des morts. Donc, il fait allusion au Dieu qui était là, les portes de séjour des morts. Le mot là, séjour des morts, qui veut dire Hadès en grec, qui vient du mot enfer. Jésus est en train de dire la force, la puissance de ces principautés, de ces autorités, de ces dieux qui gouvernent la Grèce, qui gouvernent le système romain, le système grec dans l'esprit, pour votre information, les deux nations-là ont produit aussi beaucoup de philosophies. Ils ont apporté beaucoup dans les concerts des nations pour, dans les contextes philosophiques, dans les contextes culturels. Ça, c'est juste une parenthèse. Donc, l'église que je vais bâtir, le système ici que vous voyez, n'aura pas l'impact dans la structure que je vais bâtir ou dans l'entité que je vais bâtir. Donc, je bâtirai mon ecclésia et les portes du séjour des morts ne prévaudront point contre elle. Donc, Jésus était en train de démontrer que je vais bâtir une entité puissante. Je vais bâtir une structure spirituelle avec une puissante autorité. Donc, les systèmes spirituels grecs et romains qui régissent leur monde en esprit ne peuvent pas avoir d'impact dans la structure que moi, je vais bâtir. Maintenant, le mot là, ecclésia, le mot ecclésia, n'était pas un nouveau mot. Parce que les disciples de Jésus, je vais essayer d'aller vite, hein, pour que nous puissions dialoguer. Le mot-là n'était pas un nouveau mot. Sinon, les disciples devaient poser la question, mais Seigneur, c'est quoi l'Église? Non. L'Église n'était pas un nouveau vocabulaire ou un nouveau mot que Jésus avait révélé. Parce que l'Église a existé. L'Église, à l'époque de Jésus, existait déjà. Parce qu'il y a un homme qui s'appelait Hérode, qui était un gouverneur romain, avait déjà bâti un groupe de personnes qui étaient fidèles, loyales, à ses idéaux, à ses principes, à ses valeurs, à son idéologie, et ainsi de suite. Et on appelait cette structure-là Ecclésia. Le mot Ecclésia n'a aucune

Ok, bonjour, bonsoir à tout le monde, partout où nous sommes. Ben, nous avons passé un petit temps.

présenter les lieux où on allait pour adorer ou faire les choses de Dieu. Mais Jésus n'a pas dit, je bâtirai mon temple, je bâtirai ma synagogue. Il a dit, je bâtirai mon église. Il fait allusion à une structure qui n'a rien à voir avec tout ce qui est religieux. En d'autres termes, il était en train de se démarquer des structures religieuses non valides dans la pensée de Dieu. Les structures religieuses de son temps qui ne représentaient pas les choses de Dieu en ce moment-là. Donc, les clés Christ était la structure qui s'est rapprochée de quelque chose qui était dans la pensée de Dieu. Ça, c'est très important. Donc, l'Ecclésia, ce n'est pas un lieu de culte où on vient chanter, danser, prêcher. L'Ecclésia était une structure gouvernementale. L'Ecclésia fait allusion à un groupement de personnes qui sont engagées, qui sont dévouées à amener les changements dans un contexte social ou dans un contexte gouvernemental. L'Ecclésia, à l'époque de Christ, représentait, c'est un groupement de personnes qui voulaient apporter les changements au sein de la société et qui s'occupaient des structures gouvernementales. J'ai déjà dit ça. Donc, l'exemple par rapport à notre temps, pour que nous ayons une claire compréhension, nous pouvons faire allusion à la municipalité. Par exemple, dans chaque commune ou chaque ville, il y a la mairie, il y a des élus locaux. C'est eux qui représentent l'Ecclésia. Donc, c'est eux qui ont le plan pour changer la ville, pour amener les lois, faire valider les lois, amener les changements nécessaires pour la bonne vie ou le meilleur fonctionnement de la ville. L'Ecclésia fait aussi allusion à une sorte de parlement, c'est-à-dire que les lieux où on fait les lois, où on adopte les lois, où on décide pour le fonctionnement de la nation. Donc, on voit ici Christ s'est démarqué de toute forme de mentalité ou de structure religieuse de son temps. Et il présente cette entité comme étant une entité gouvernementale capable de changer un environnement, de transformer un environnement, de donner un sens de vie dans un environnement. Et ces personnes qui composent l'Ecclésia, c'est des personnes fidèles, loyales, éclairées, illuminées, qui ont une claire compréhension de la pensée du maître. Eh bien là, nous arrivons à un point où on doit se poser des grandes questions. Mais en fait, ce que nous avons aujourd'hui, ça s'appelle comment? C'est réellement l'Ecclésia? Est-ce que nous sommes dans la pensée de Christ? Ou nous avons essayé de faire de manière intermédiaire en attendant, comme les pharisiens et les sadducéens ont fait? Mais Jésus est venu condamner l'enseignement des pharisiens et des sadducéens. Il dit qu'eux, ils ne sont pas valides. Et il montre la puissance de l'Ecclésia. Je vais aller vers la fin. Je vais juste vous donner quelques éléments qui démontrent l'impact du système de Babylone ou du système de l'enfer aujourd'hui dans ce que nous avons bâti, qui n'a rien à voir avec l'Ecclésia. Voilà pourquoi Dieu va livrer une bataille. Et il est en train de le faire déjà. Ouais, ce confinement est global. Et ce confinement, Dieu est en train de parler pour montrer qu'il faut que l'Ecclésia commence à émerger. L'heure a sonné que son Ecclésia maintenant soit bâtie. Parce que jusque-là, si nous regardons la chose que nous avons,

0: que nous avons fait jusque-là, ça n'a rien à voir avec tout ce que nous venons de décrire. Jusque-là, l'Ecclésia, ce n'est pas les lieux où on vient danser et chanter. L'Ecclésia, ce n'est pas les lieux où on veut tomber. L'Ecclésia n'a rien à voir avec jusque-là ce que nous avons fait. Et d'ailleurs, si on peut aller rapidement définir quelques caractéristiques du peuple qui doit composer l'Ecclésia, ça doit être un peuple qui, d'abord, un, le premier principe pour faire partie de l'Ecclésia, tu dois être sauvé, tu dois être racheté. Maintenant, l'évangile du salut que nous avons prêché et qui est mixé avec les intentions, avec la volonté des hommes, avec la flatterie, avec tout ce qui va avec, prouve que la plupart des membres qui composent nos systèmes ne sont pas sauvés. Celui qui doit faire partie de l'Ecclésia, de Jésus-Christ, de Christ, doit être quelqu'un qui est loin, rempli et loin par le Saint-Esprit. Avec toutes les divisions qu'il y a dans nos systèmes, avec tout ce que... ça c'est le fondement historique. C'est d'abord les Grecs, après les Romains. Bon, ça c'est pas grave. Ça, vous allez corriger dans vos... Il faut pas vous amener les conneries. Voilà. Donc, parce qu'il y a quelqu'un qui a envoyé un truc. Non, d'abord, c'était les Grecs. Mais vous avez l'histoire. Si j'ai inversé ça, vous vous renversez. C'est tout. Voilà. Il faut pas amener l'intellectualisme dans ce que je fais. Voilà. Donc, pour faire partie des clés, il faut être rempli et loin du Saint-Esprit. Mais quand on est loin par le Saint-Esprit, il n'y a pas de division. Quand on est loin par le Saint-Esprit, il ne doit pas y avoir du racisme dans la maison des dieux. Il ne doit pas avoir des préférences humaines et charnelles. Et toutes ces choses-là montrent qu'il y a un problème avec la parole du Saint-Esprit. Et qu'est-ce que nous avons fait? Puisque le Saint-Esprit n'est plus là, nous avons inventé les émotions, les sentiments, et nous avons mis ça sous le dos du Saint-Esprit. Quand les gens tombent, les gens hurlent, les gens sont dans l'excitation, dans l'émotion, nous appelons ça onction pendant que c'est l'excitation. L'Église doit être composée des gens qui adorent le Père, qui adorent Christ. L'Église est composée de ceux-là qui croient que leur patrie n'est pas ici, sur cette terre, qu'ils ont leur patrie ailleurs. L'Église est composée de ceux-là qui croient à une famille spirituelle, qui sont membres d'une famille spirituelle et qui ont tissé les alliances les uns les autres. Ecclésia est composée de ceux-là qui croient dans leur cœur que Christ est leur roi et leur Seigneur. Ça, ce n'est pas un slogan religieux. Si Jésus est le roi, il doit régner. S'il est le Seigneur, il doit gouverner nos vies, nos finances, nos foyers. Tout ce que nous faisons, il doit être le Seigneur, nos choix. Donc, je peux vous donner 10, 15 éléments pour montrer que l'Ecclésia n'est pas composée par n'importe qui. L'Ecclésia est composée des saints, ceux-là qui sont prédestinés ou qui sont appelés à la vie éternelle. Maintenant, la grande question, ce que nous faisons aujourd'hui, c'est l'Ecclésia ou c'est autre chose? Maintenant, moi, je vais vous répondre que ce n'est pas l'Ecclésia. Et je peux vous donner quelques éléments et après, nous allons passer. Maintenant, Jésus a dit, les portes du séjour des morts, les Hadès, ne prévaudront point, n'aura pas de l'impact. Mais aujourd'hui, nous vivons l'invasion des ténèbres dans la grande partie, dans la majeure partie de l'Église sur le plan global. L'Église de Jésus-Christ qui est transformée en quelque chose de humain est attaquée. Et nous allons essayer d'énumérer ici quelques éléments. On va parler dans beaucoup de détails, mais juste quelques éléments, l'impact, au fait, du flot de l'enfer dans les systèmes que nous avons construits et qui ne fonctionnent pas. Premier élément que j'énumère ici, le flot de l'enfer. Un, l'ignorance. Osée chapitre 4, tout le monde connaît ce verset-là. Mais il lise pas le verset dans sa totalité. Osée chapitre 4, il dit, 4 à 6, mon peuple périt faute de connaissances. C'est ce Dieu qui parle. Mon peuple périt faute de connaissances. Le peuple de Dieu périt faute de connaissances. Mais le verset continue, puisque vous avez rejeté la connaissance. Puisque on périt parce qu'on a rejeté la connaissance. Donc la connaissance, on la cherche. Il faut payer un prix pour avoir la connaissance. Il faut être enseigné pour avoir la connaissance. Il faut ouvrir son cœur pour avoir la connaissance. Il faut être humble pour avoir la connaissance. Il faut travailler pour avoir la connaissance. Il faut faire les études bibliques. Il faut lire des enseignements et les autres activités spirituelles. Donc, l'ignorance a pris place dans l'Église de Dieu. Jérémie chapitre 4, verset 22 dit, certainement mon peuple est fou. Ils ne me connaissent pas. Ce sont des enfants insensés. Jérémie 4, 22. Ce sont les enfants insensés, dépourvus d'intelligence. Ils sont habiles pour faire le mal, mais ils ne savent pas faire le bien. Vous avez déjà écrit Osée chapitre 4, verset 6. Mon peuple est détruit parce qu'il lui manque la connaissance. Puisque tu as rejeté la connaissance, je te rejetterai. Et tu seras dépouillé de mon sacerdoce. C'est-à-dire que Dieu va retirer la position qu'il nous a donnée des sacerdoces, des serviteurs. Puisque tu as oublié la loi de ton Dieu, je t'oublierai aussi. J'oublierai aussi tes enfants. Donc, l'impact de l'ignorance a son impact dans notre destinée. Cela touche même l'avenir de nos enfants, de nos petits-enfants. D'où les combats que nous devons livrer aujourd'hui pour construire l'Ecclésia, c'est de bannir l'ignorance. L'ignorance doit devenir dans l'Ecclésia une aberration. Un saint ne peut pas être ignorant. Un saint doit avoir accès à la révélation, doit avoir accès au réma de Dieu, doit avoir accès à la pensée de Dieu. Et quand on a accès à la pensée de Dieu, cette révélation-là sert à construire. Parce que la révélation de Pierre a amené que Jésus puisse déclarer que je vais bâtir l'Ecclésia. Et aucune puissance de l'enfer ne va prévaloir contre l'Ecclésia. Aujourd'hui, nous voyons l'ignorance. Nous voyons l'ignorance dès qu'on tient 4, 3 à 6. Paul dit, si notre évangile est encore voilé, il est voilé pour ceux qui périssent. Il y a la voile dans la vie de beaucoup de chrétiens. Il y a la voile dans la vie de beaucoup de serviteurs. Même l'évangile que nous prêchons aujourd'hui, beaucoup de passages sont bibliques. Peut-être le message, c'est bien avec les talents oratoires que certains ont. Les gens disent, ah waouh, c'était profond. Mais la question est de savoir, est-ce que ce message-là qui est biblique est aussi spirituel? Est-ce que ce message-là concorde à la demande de Dieu par rapport au temps, par rapport à la saison, par rapport à cette époque où nous sommes? Est-ce que c'est ça la demande de Dieu? Parce qu'il ne s'agit pas simplement de prêcher. Deuxième élément qui frappe les systèmes que nous avons bâtis, c'est les fausses doctrines. Les fausses doctrines qui impliquent le manque de révélation dans les Écritures. Il y a beaucoup de fausses doctrines aujourd'hui. Par exemple, les doctrines de la prospérité, les doctrines de la bénédiction. Il faut prospérer. Un enfant de Dieu ne peut pas être pauvre. Un enfant de Dieu doit avoir des voitures, doit avoir des avions. Il y a quelques années, il y avait une réunion à Londres. Moi, j'ai beaucoup d'anecdotes, mais je ne pourrais pas tout vous donner ici. Juste ça. Il y avait une réunion à Londres où la plupart de nos superstars ou de nos mégastars qui ont de l'argent, qui ont le bleu, comme les gens le disent, ils sont venus avec les jets privés. Ils étaient garés à l'aéroport de Heathrow. Et quand l'un d'eux, avec beaucoup d'arrogance d'ailleurs, il s'est mis devant, il a dit, bah, écoutez, Dieu nous a bénis. Dieu nous a bénis, nous sommes bien, nous avons tout ce qu'il faut, nous avons nos villas, nos Rolls, nous avons nos Lamborghini, nous avons tout ce que nous voulons. Et nous avons aussi nos jets privés. Chacun de nous aussi est venu avec son jet privé. Vous pouvez aller à l'aéroport de Heathrow, vous verrez nos jets privés garés là-bas. Et le but, c'était quoi? De demander une offrande. Il faut donner une grosse offrande parce qu'ils étaient des hommes de Dieu déjà bénis. Et je peux vous garantir que des gens ont donné beaucoup d'argent. On appelle ça l'escroquerie. On appelle ça la manipulation. On appelle ça la destruction de la destinée de tout un peuple. Les fausses doctrines de la prospérité, les fausses doctrines du baptême du Saint-Esprit, les fausses doctrines, il y en a plein. De fausses doctrines. Aujourd'hui, nous voyons de toutes sortes de pratiques sur Internet. Des gens qui font boire de l'eau, qui font des scènes en jetant le pain. C'est-à-dire qu'il y en a de toutes sortes. Ça, ce n'est pas l'Église. Et ça, on doit mettre fin à tout cela. Parce que Jésus dit, il va bâtir l'Ecclésia. Et ça, c'est la saison où l'émergence des nouveaux leaders. Et ces nouveaux leaders, Dieu va les émerger pour que l'Ecclésia émerge. Troisième élément, qui est le flot de l'enfer. Parce que là, je suis en train d'aller vite. On pourrait développer ça, dire plein de choses, mais on n'a pas le temps. La course au pouvoir et les positionnements. Vous voyez, on appelle ça les pouvoirs. Les pouvoirs. Les goûts du pouvoir, les désirs du pouvoir. Vous voyez, ce flot de l'enfer est entré dans les systèmes que les hommes ont bâti sans la révélation de Dieu. Les gens aiment aujourd'hui les titres. Beaucoup se donnent des titres. Je connais un, je n'ai pas cité le nom ici. Il n'y a pas longtemps, bon, bref, je n'ai pas dit ça. Bon, les gens montent des grades. Il était diacre, après il devient ancien, après il devient pasteur. Ou évangéliste d'abord, ancien évangéliste, pasteur, il monte apôtre. Et il était peut-être docteur, et puis il monte, et puis maintenant, il devient apôtre. Mais ça, c'est le flot de l'enfer. Vous voyez, les cinq dons du ministère ne sont pas des titres. Ce sont les fonctionnalités. C'est comme j'ai dit, c'est les charis, les mots grecs grâce, charis. C'est-à-dire que l'impact est divin dans la vie d'une personne. C'est-à-dire que quand tu es apôtre, tu n'as pas besoin qu'on t'appelle apôtre Ben. Mais tu es juste Ben, en fait. Mais tu portes la charge spirituelle en toi qui te donne la capacité d'accéder à la pensée de Dieu, comme je suis en train de le faire, juste pour éclairer les saints, leur permettre eux aussi d'avoir accès, comme toi tu as accès. C'est pourquoi l'émergence de nouveaux leaders dans cette saison spirituelle où Dieu nous a amené cette saison de l'apostolique fera que beaucoup de gens vont toucher à la grâce apostolique, ils vont fonctionner à la dimension des apôtres sans qu'ils soient des apôtres. Et ils n'ont pas besoin de titres. Mais aujourd'hui, la course au pouvoir, la course au positionnement, la course au titre, les goûts du pouvoir, les goûts d'être adulé, les goûts d'être respecté, les désirs d'être honoré. Vous voyez, quand tu appelles un pasteur frère, mais il se sent mal, il se sent comme si c'est une insulte. Pourquoi? Parce que ces démons-là de la religion qui donnent le goût du pouvoir. Ils s'assoient, ils sont là dans leur grande salle qu'ils appellent l'église. En fait, moi j'appelle ça bâtiment. Ils sont là avec des trônes. Et cette exagération, nous voyons ça en Amérique et en Afrique. Comme l'Afrique copie aveuglément l'Amérique, ben, ils copient ça. Mais en France, ils sont quand même modérés. À moins dans les structures, il y a beaucoup de noirs. Là, un peu, il y a des folies. Donc, il y a une trône pour lui. C'est-à-dire, c'est quoi? Il a envie d'être reconnu comme le pape. Il a envie d'être reconnu comme le bishop. Voilà, bishop, bishop, voilà. Et ainsi de suite, bishop. Le grand homme de Dieu. Ça, c'est le flot de l'enfer. Donc, la parole nous dit, quand vous verrez toutes ces choses, sachez que le flot de l'enfer est dans votre système. Le diable est en train d'opérer dans le système. 4e élément, l'absence d'appel dans l'exercice du ministère. Vous voyez, ça c'est notre flot de l'enfer. C'est-à-dire que le diable a amené une classe de personnes, des sacrificataires, qui ne sont pas de la lignée des sacrificataires. À l'époque de l'ancienne alliance, il y avait un roi, je pense Jéroboam, qui, par peur de perdre son royaume, il a créé une classe de sacrificataires qui n'était pas de la tribu de Lévi. C'est ce qui se passe aujourd'hui. Qu'est-ce que l'enfer fait? Il y a des gens qui n'ont pas l'appel de Dieu, mais qui ont les talents oratoires, qui n'ont pas aussi la révélation, mais qui ont une inspiration autre que du Saint-Esprit, qui utilisent la Bible et qui en rendent les foules. Mais leur motivation profonde, ce n'est pas d'amener les saints au perfectionnement. Conformément à Éphésiens chapitre 4, à partir du verset 11. Parce que ceux qui sont appelés par Christ, ceux qui ont reçu les charis, leur finalité, ce n'est pas le front, ce n'est pas une voiture, ce n'est pas une maison. La finalité, ce n'est pas d'être adulé, ce n'est pas d'être honoré, d'être respecté par les hommes. C'est d'amener les saints à la statue parfaite de Christ. Ce n'est pas de pécher aussi les péchés. Course au pouvoir, absence de l'appel dans le ministère. La plupart des personnes qui vous prêchent, vous me permettez de vous dire cette vérité-là, c'est cru, mais je suis obligé de le dire. La plupart des gens qui vous prêchent ne sont pas appelés au ministère. Et ils n'ont pas reçu les charis. Mais ils ont développé un système qui est juste le système antagoniste. C'est le flot de l'enfer. Il y a des ministères qui ont pour objectif d'empêcher l'Église d'aller à sa destinée. Et voilà pourquoi Jésus a dit, je bâtirai mon Ecclésia. L'Ecclésia doit être battue, qu'il le veuille ou pas. L'Ecclésia sera bâtie. Un autre élément, l'absence de mentalité du voyage dans l'Église. Je suis allé enseigner sur ces sujets-là. Bâtir l'Église selon la dimension spirituelle, un truc comme ça, dans, quelque part. La première fois, ils m'ont invité. Ah, ils ont aimé. Ah, c'était profond. Ah, apostolique. Mais la deuxième fois, Dieu m'a dit, va, pousse un peu les bouchons. Va un peu plus. Pousse un peu. Ça se soit un peu plus fort. Mais j'ai été détesté. Vous savez, quand les gens écoutent la révélation et que, ils n'ont pas l'appel, ils n'ont pas la mentalité du voyage, leur objectif, ce n'est pas d'amener les saints au perfectionnement, ils boudent. Et ça, ce n'est pas l'esprit dédié. Quand quelqu'un boude la révélation, ça, c'est les Hadès, ça, c'est les portes de séjour des morts. C'est l'enfer. Cet homme-là, qui n'est pas un homme dédié, vous savez, ils aiment s'asseoir devant, comme tous les pharisiens et les saducéens. Ils aiment les premières places, ils aiment être vus. Ouais, il était à la première place. Avant la fin de mon séminaire, il s'est retrouvé à la dernière place, loin derrière. Il ne savait même pas comment me parler. Ça démontre clairement qu'il n'a pas d'appel, il est dans l'aveuglement, il est voilé et il refuse d'amener le peuple là où Dieu les attend. Mais c'est au peuple de Dieu d'être éliminé pour comprendre que l'heure a sonné. Jésus a dit, l'heure vient et il est déjà venu. Où mes brebis entendront ma voix. Mais la voix de Dieu est en train de retentir aujourd'hui sur la planète avec le COVID-19 pour dire les systèmes avec lesquels vous avez fonctionné jusque-là est dévalidé. Le système de culte, c'est mort. Mais comment Dieu va encore dire? Comment il va encore parler? Les systèmes des offrandes où on manipule les gens, où on harangue les gens, où on fait de toutes sortes d'incantations, toutes sortes de gimmicks pour amener les gens simplement à donner l'argent. Et je pense qu'il n'y a pas longtemps, un dimanche, hier, c'est Bernie qui était en train d'enseigner un de nos prophètes. Il enseignait, il disait, un prophète, un homme dédié en Afrique de l'Ouest, il a dit au gouvernement, ouvrez-nous nos salles, nous devons commencer nos cultes. C'est-à-dire qu'il est en train de dire que les gens viennent, qu'ils soient contaminés, qu'ils meurent, moi je m'en fous. Moi, ce qui m'intéresse, c'est que les gens viennent et qu'ils donnent l'argent. Absence totale de mentalité du voyage. Les chrétiens, ils sont restés au stade embryonnaire. Il n'y a même pas encore de naissance pour qu'on puisse commencer à parler du développement. Ils sont toujours au stade embryon. Ils viennent dans la salle, il n'y a pas de développement, il n'y a pas de croissance. On prie pour eux, année après année. Ils ont bâti un système pour prier. On va prier pour vous. On va vous imposer les mains. Amène ton offrande et on va prier pour toi. Amène ton offrande pour que Dieu puisse agir. Tous ces mensonges, toutes ces hérésies, vous avalez cela. Et vous pensez que ça, c'est la parole de Dieu. Mais parce qu'ils prennent des demi-versets. Parce qu'ils ont inventé un système de révélation qui n'a rien à voir avec la pensée de Dieu. Et ils ont bloqué le peuple de Dieu pour la croissance et pour le développement. Le dernier élément, ils ont avorté le voyage. C'est-à-dire, il n'y a pas de mentalité de faire et de finir le travail. Il n'y a pas de mentalité de faire et de finir. C'est-à-dire, ils ne connaissent même pas. Je prends un élément important ici. Nous aurons l'occasion de débattre de ça, sur ça. Par exemple, mentalité de faire et de finir. Vous savez que Jésus ne reviendra pas par accident. Vous savez que Jésus ne reviendra pas par hasard ou ne reviendra pas brusquement. Est-ce que vous savez ça? Parce que les messages falsifiés du retour de Jésus que les pharisiens de notre époque, les sadducéens ont prêché, c'est un faux message. C'est cette eschatologie-là qu'il peut revenir à tout moment. Nous, on ne sera pas informés. C'est faux. C'est un faux message. Ça, c'est un truc qui vient de l'enfer pour semer l'intimidation, la peur, la panique. Mais si Jésus vient par brusquement, mais alors, il est en train de contredire sa parole, il contredit sa mentalité, il contredit sa pensée, tout ce qu'il nous a dit. Il dit, je m'en vais préparer un endroit, je venais vous prendre. Il venait nous prendre par surprise, parce que si lui, il est l'époux, nous sommes l'épouse. Tu as déjà vu une femme qu'on vient épouser brusquement. Ses parents ne sont pas informés, rien. Ses frères, on vient, on l'épouse. Ah, c'est, voilà, c'est fait. Oui, avec toutes les folies que nous connaissons aujourd'hui, avec la manière qu'ils veulent détruire la famille, ils veulent détruire les choses sacrées. Mais Jésus est la tête de l'Église. Jésus est l'époux de l'Église. Nous sommes la fiancée, l'Église, nous sommes la fiancée. C'est-à-dire que nous nous préparons, nous l'attendons. C'est nous qui nous préparons. Et la parole nous dit que c'est l'épouse qui dit à l'époux, viens. Donc, nous ne serons pas l'heure, les minutes exactes, mais nous saurons que le moment est arrivé, l'environnement que nous allons créer en construisant les royaumes de Dieu, nous permettant de savoir qu'effectivement, il peut venir à tout moment. Un exemple banal, chaque homme sérieux, sa femme connaît son programme. Il sait qu'il finit à telle heure, il peut revenir à la maison vers telle heure. Si ces heures-là, il dépasse ces heures-là, on prend le téléphone, on l'appelle. Hé, hey, tu es où? Mais tu devais être déjà là. Ah oui, j'ai fait un scale, j'arrive. Donc, nous, Jésus ne peut pas nous surprendre. Donc, l'enseignement des pharisiens qui va revenir brusquement, il va revenir brusquement pour eux, au fait, qui sont dans les ténèbres. Ça, c'est Thessaloniciens qui nous le dit. Paul dit ça au livre de Thessaloniciens. Il viendra comme un voleur pour la partie de l'Église qui est dans les ténèbres. Mais nous sommes dans la lumière. Nous sommes éclairés. Nous travaillons pour que Jésus revienne. C'est ce que nous appelons la mentalité de faire et de finir le travail. Ça n'existe pas dans les systèmes actuels des Églises. Ils ne connaissent même pas ça. Et le tout dernier élément, c'est l'humanisme. Et ça, c'est spécifique en ce qui concerne les continents européens. Mais cette dimension de l'humanisme est déjà partout, en Amérique, en Afrique. C'est-à-dire que l'Église a été envahie par ce démon, cette philosophie qu'on appelle l'humanisme. Je n'aurai pas le temps de développer tous ces quelques éléments que j'appelle les portes de l'enfer qui ont envahi l'Église et qui sont en train de faire un travail. Les diables sont en train de faire un travail de fond et les diables ont arrêté tout progrès pour l'Église. Voilà la raison pour laquelle nous sommes partie du système. Nous disons, Seigneur, nous voulons que l'Église émerge. Mais ne vous en faites pas. Dans cette phase, dans cette saison, dans ce kairos, Jésus-Christ qui a dit qu'il bâtira son Église va livrer une bataille contre ce système de la mort, ce système de l'enfer. Voilà pourquoi il est en train d'équiper les saints. Dieu est en train d'équiper une nouvelle génération. Il est en train d'équiper un nouveau peuple. Il est en train de faire l'émergence d'un nouveau leadership qui va faire que l'Ecclésia soit bâtie, que le travail puisse finir, afin que nous puissions être là avec lui et pour l'éternité. Voilà, je dois m'arrêter là et vous laisser le temps de pouvoir poser des questions et je suis à votre disposition. On gagne des temps. Je vous écoute.
1: Allô?
0: S'il y a des questions, on fait ce qu'il y a. Sentez-vous vraiment libre. Je sais que ce n'est pas l'habitude dans le système des églises, mais sentez-vous libre de poser des questions. Même si votre question n'est pas très commode, nous, on est cool, on va comprendre. On va répondre. S'il y a corrigé, on va corriger. À redresser, on va redresser. Donc, sentez-vous vraiment libre. Nous ne sommes pas dans une salle d'église ici. Nous sommes dans un dialogue. Donc, sentez cette liberté-là que nous avons en Christ de poser des questions. Si aussi il y a un commentaire, quelque chose que tu as compris, qui a trait au message, tu peux faire un commentaire que non. Quelque chose que tu as dit, apôtre, ça m'a beaucoup touché. J'ai aimé ça. Il faut parler des choses. Quand on fait un commentaire, il faut parler des choses personnelles, la chose qui t'a touché, toi. Mais nous, Il ne faut pas ici nous sortir des trucs pour nous prêcher. J'ai déjà prêché, il ne faut plus encore prêcher. Donc, il faut que ça soit vraiment interactif, voilà. Donc, sentez cette liberté-là de partager, de poser des questions aussi, et puis nous allons faire des fous. Voilà.
1: Allô? Allô? Bonsoir, c'est Peggy. Je voulais demander, du coup, c'était quoi la différence entre l'ecclésia du système romain et l'ecclésia de Christ? Enfin, c'est la source, mais je n'ai pas compris précisément ce que les divergences.
0: Oui, Peggy. L'ecclésia, c'est la structure que Jésus a dit qu'il va bâtir. Nous avons parlé des Roms et des Romains et des Grecs. Nous avons parlé des dieux romains et des dieux que les Romains adoraient et les dieux que les Grecs adoraient à un lieu qu'on appelait Hadès. C'est-à-dire que c'était dans ce territoire de Césarée de Philippe. Jésus a mis ses disciples-là pour leur donner la révélation que je vais bâtir une structure qui n'aura rien à voir avec ce que les pharisiens et les sadducéens ont fait. Et cette structure que je vais bâtir aura la puissance au point où les portes de séjour des morts, pendant que Jésus déclarait ça, il était à un endroit où, et avec ses disciples, il voyait les grottes là. Parce que ici, je peux vous envoyer les images. Donc, je vais vous envoyer les images qui représentaient ces liens là. Les disciples voyaient ces liens là. Et leur disait, voyez, ça représente les puissances occultes. Ça représente les puissances spirituelles. Mais même ces puissances n'auront pas l'impact dans la structure là que moi je vais bâtir qui s'appelle Ecclésia. Et j'ai défini c'est quoi Ecclésia? C'est une structure gouvernementale. Voyez? Donc, dans la pensée de Jésus, la chose qu'il voulait bâtir avec ceux-là qui devaient l'accepter comme Seigneur et Sauveur, c'était pour amener le gouvernement dédié, différent du système des pharisiens. Mais cette structure-là spirituelle avait la puissance de repousser les flots ou la puissance des dieux romains et des dieux grecs. Voilà, si je peux m'expliquer comme ça.
1: Voilà. D'accord, merci.
0: Oui, en fait, la révélation, c'est quoi? La révélation, c'est le parler de Dieu qui apporte une certaine clarté, une certaine illumination, une certaine compréhension qui te permet de pratiquer. Les enseignements amènent à la révélation. Il faut bien faire la différence. Il faut écouter les enseignements pour recevoir la révélation. Parce que la révélation ne vient pas parce que tu pries ou tu gênes, après tu vas recevoir la révélation. Non. C'est ça le système, le mal que les églises ont bâti, ou le système que les églises ont bâti. En poussant les gens dans les activités spirituelles qui sont les gènes et la prière, pour qu'il écoute Dieu. On n'écoute pas Dieu dans les gènes et la prière. On écoute Dieu dans sa parole. C'est-à-dire, les enseignements amènent la révélation, amènent la clarté, amènent l'illumination. Et le but de la révélation, ce n'est pas de se sentir que oui, j'ai la connaissance. Non, le but de la révélation, c'est l'application. Et quand tu appliques cette révélation, c'est-à-dire, quand tu comprends que je dois aimer mon frère, qu'il reçoit la révélation, par exemple, qu'il faut que j'aime les humains, j'aime des personnes, j'aime mes frères. Mais tu dois commencer à appliquer cet amour-là par des actes. Si tu reçois la révélation que je dois arrêter de voler Dieu, tu dois appliquer cette révélation-là comment? En donnant ta dîme, en donnant ton offrande, même si beaucoup de gens volent, ils trichent, ils font, mais la parole de Dieu reste valable. Si tu reçois la révélation que je dois abandonner la paresse, la fatigue, la négligence, le fainéantisme. Quand on t'enseigne, tu comprends que ces choses-là doivent changer dans ma vie. Mais tu commences à poser des actes qui vont démontrer que tu n'es plus un fainéant, que tu n'es plus un paresseux, que tu n'es plus un négligent. D'ailleurs, ça, c'est le grand péché de beaucoup de chrétiens. Ils sont paresseux, ils sont fainéants. Beaucoup de chrétiens ne lisent pas, ils ne travaillent pas, ils ne lisent pas la parole de Dieu avec les enseignements parce qu'on ne lit pas la Bible noir sur blanc pour chercher à avoir la révélation. Parce que les cinq ministères ont été donnés pour enseigner les saints. Donc, il faut lire ta Bible sur la base d'enseignement que tu reçois dans l'environnement où Dieu t'a placé. Même si certains endroits, ce sont les cercles de pharisiens et de sadducéens. Parce que là-bas, il n'y a pas de révélation. Parce qu'ils ne sont pas à la page par rapport à ce que Dieu dit. Donc, je vais conclure en disant l'enseignement qui amène à la révélation. Il ne faut pas qu'on fasse l'amalgame. L'enseignement amène à la révélation. Et la révélation sert à être appliquée dans sa vie. Et quand on applique la révélation, c'est là où on acquiert la nature de Christ, la nature de Jésus. Voilà.
2: Merci.
1: Bonjour.
0: Ah, maintenant, c'est là où doit intervenir ce que j'appelle la révélation. Après avoir écouté la parole de Dieu, on peut maintenant passer maintenant à la réflexion et se dire, mais qu'est-ce que je dois faire? Oh, c'est là où Dieu parle. Parce que le problème, c'est que nous ne poussons pas plus loin notre réflexion. Quand tu écoutes la parole de Dieu, il faut maintenant examiner encore la parole de Dieu. Parce que les chrétiens de Bérée, comme on l'a dit, ils examinaient les Écritures. Tout ce que tu as écouté, là, il faut aller réexaminer ça. Il faut demander l'audio, il faut réécouter l'audio. Il faut lire les versets. Il faut retravailler les points qui ont été donnés. Tu arriveras à un point où, bam, tu seras éclairé. Moi, je ne peux pas te dire d'arrêter d'aller à l'église. Et puis, l'église a plusieurs dimensions. La première église, ce n'est pas un bâtiment. L'église, en réalité, ce n'est pas un bâtiment. L'église, c'est toi. Parce que dès qu'on tient 3:16, dit que vous êtes le temple de Dieu. Vous êtes le temple de Dieu et l'Esprit de Dieu habite en vous. C'est-à-dire que si Dieu te parle, tu es déjà l'église. Première dimension. L'église, c'est aussi le cercle familial. Ça aussi, c'est l'église. Et puis, il y a l'église, communauté spirituelle, où Dieu t'a placé. Mais qui peut se réunir dans une maison, qui peut se réunir dans un café, qui peut se réunir dans un bâtiment. Mais le problème avec la religion, tous nous sommes tombés dans ces panneaux de l'ennemi en pensant que quand vous avez une grande salle, vous êtes une grande église. Quand vous avez, votre salle est bien, vous avez une chorale, vous avez un groupe musical. Ah, ça c'est une grande église, ça c'est une bonne église. Nous sommes tombés dans cet aveuglement de la religion. Nous traiterons aussi sur ça, sur la puissance de l'esprit religieux. Et aujourd'hui, la religion a pris une grande place. Les gens dans cet aveuglement pensent que pour que tu touches à Dieu, tu dois aller dans une salle. Ça, c'est aussi un mensonge de Satan. Mais ça ne veut pas dire que nous ne pouvons plus aller dans des salles où l'Église se réunit. Le bon vocabulaire, on ne va pas à l'Église. Si nous devons bien dire les choses, on ne va pas à l'Église. C'est l'Église qui va dans un bâtiment. Oui. Parce que l'Église n'a jamais été un bâtiment. Jésus n'a jamais pensé comme ça. L'église, c'est un bâtiment. Non, ça c'est faux. C'est archi faux. Maintenant, le parler de Dieu est clair aujourd'hui. Sur la planète entière, je ne sais pas, mais sur toute la terre avec les confinements, tous les bâtiments où les gens allaient se réunir sont fermés. Mais on va dire quoi? Maintenant, Dieu n'est plus adoré. Dieu n'est plus célébré. Parce qu'il n'y a plus de courage. Il n'y a plus de chants. Il n'y a plus de tout ça. Ah, on va aller adorer Dieu. On a fêté la Pâque, entre guillemets, le traditionnel. La Pâque, on a fêté le passé, on fait la Sainte-Seine de loin, dans leur maison. Qu'est-ce qu'on va dire? Donc, l'Église, il n'y a plus d'Église. Mais là où nous sommes, ben, nous sommes l'Église. Donc, Dieu est en train de briser la mentalité là, des salles. Et je disais à un pasteur, pour terminer par là, que mais quand vous allez retourner dans les salles, vous allez refaire la même chose comme vous avez toujours fait. Vous recevez l'onction, recevez la puissance. Je sens l'onction de Dieu. Le Saint-Esprit est en train d'agir. Les gens vont s'agiter, vont commencer à... Vous allez refaire ça. Parce que là, chez vous, vous êtes incapable d'enranger maintenant les foules. Vous êtes incapable de créer de l'émotion à partir de chez toi pour que les gens commencent à tomber chez eux. Si quelqu'un fait ça, ben là, ça c'est un autre level, comme on dit en anglais, des démons de la religion. Mais tous, ils sont tranquilles maintenant. Et la plupart sont assis. Il y a un message puissant. Ça, nous ne pouvons pas louper. Nous ne pouvons pas louper ça. Les messages pendant ce confinement, pendant cette pandémie globale, les messages, la parole de Dieu est claire que les systèmes avec lesquels nous avons fonctionné, la manière dont nous avons bâti son église n'a pas marché. Il y a une blâme. Exactement comme le premier tableau. Il y a une blâme. Le Seigneur dit, je vous enverrai un nouveau leadership. Ça n'a pas fonctionné. C'est comme si nous sommes en train de tourner une page là. Pas c'est comme si, mais la page est en train d'être tournée. Voilà. Donc, étudie cet enseignement, lis, travaille, prie, réfléchis profondément. Ne commence pas d'abord à prier. Parce que si tu pries, tu vas prier à côté. Il faut d'abord étudier, réfléchir, raisonner. Et l'Esprit, Dieu va commencer à ouvrir ton esprit. Et tu seras éclairé. Voilà. La première des choses quand on reçoit la parole de Dieu, ce n'est pas d'aller lire aux autres ce que Dieu t'a dit. Ça, c'est un principe fondamental. Ouais, quand tu reçois la révélation, quand tu es illuminé, éclairé, Dieu t'éclaire. Tes yeux spirituels commencent à s'ouvrir. Parce que Paul nous a dit dans le livre d'Éphésiens de prier toujours. La prière de Paul aux Éphésiens. Que le Seigneur illumine les yeux de vos cœurs. Que le Seigneur... J'aime cette prière-là de Paul. Quand le Seigneur commence à illuminer les yeux de ton cœur, ton esprit commence à s'ouvrir. Tu commences à voir. La première chose, ce n'est pas de crier, « Oh, j'étais avec, là, je vois. » Mais les gens vont venir parce que les humains, ils viendront, ils verront, ils vont constater et puis ils vont oublier. Ça, c'est dans le fonctionnement des humains. Ils peuvent constater quelque chose de grand, de puissant et rapidement, ils oublient. La technologie, c'est quoi? Ce que tu reçois, il faut le travailler. Il faut le mûrir. Il faut le développer. C'est ce que tu vas commencer à devenir qui sera l'objet du questionnement. Ils vont se dire, mais attends, mais il n'est plus comme avant. Il fait des choses inhabituelles. Il fonctionne différemment. Il a changé. Quand ils vont observer les changements, ils vont comprendre que tu es une autre personne. C'est là où tu vas commencer petit à petit à introduire. Vous voyez, l'arrogance de la religion, c'est quoi? Tu captes une petite révélation, tu ne bois plus, tu ne fumes plus, tu ne vas plus dans les boîtes de nuit, tu ne fais plus toutes les choses de Babylone. Maintenant, prochaine étape, c'est quoi? C'est de hurler. J'ai arrêté de fumer. Jésus-Christ m'a touché. J'ai arrêté de boire. Jésus-Christ m'a touché. 2 ans après, tu retournes dans le même truc. Mais le pupitre est là, la chair qui se trouve dans la salle, qu'on appelle l'église, qui n'est même pas une église, une salle. Le pupitre là ne fume pas, ne boit pas, ne va pas dans les boîtes de nuit, il est toujours à l'église, il est toujours en train d'écouter la parole de Dieu, la chair, n'est pas transformée. C'est toujours là à l'église, non? Mais beaucoup de chrétiens sont comme ça. Ils reçoivent des onctions, on prie pour eux tout le temps, ils ne sont pas transformés. Mais dès qu'ils reçoivent un petit machin, ils vont aller hurler dehors, et venez à Jésus, il m'a béni. Non, dans l'Ecclésia de Jésus, la première des choses, c'est ton style de vie qui doit parler. Il faut que tes parents observent, disent que toi tu as changé. Qu'est-ce qui s'est passé? C'est là où tu peux maintenant révéler Christ. Et c'est là où ils seront touchés. La révélation ne sert pas à frimer. La révélation sert à la transformation. Donc, la seule alternative, c'est ce que toi, tu es en train de devenir. Donc, si ta transformation traîne, eh bien, ça traînera aussi pour qu'ils découvrent. Mais si ta transformation est rapide, et plus ils verront que tu changes, plus eux aussi, ils vont comprendre que non, les systèmes-là, ça ne fonctionne plus, ça ne marche plus. Voilà, c'est tout ce que je peux te dire pour l'instant. Mais en dehors de la réunion, il y a toute une équipe qui sera mise en place. Vous pouvez toujours discuter, parler et on donnera plus d'illumination secondaire pour vous permettre de pouvoir vous équiper. La question d'aller ensemble, on ne peut pas répondre comme ça du coup, que oui, ça peut aller ensemble ou ça ne peut pas aller ensemble. Il faut d'abord définir les motivations. Il y a des gens qui ont reçu une richesse spirituelle, mais qui ont déformé ça. et qui ont aussi changé l'usage des richesses matérielles. Je vous ai donné un exemple de ces hommes-là, qui se disent hommes de Dieu, qui vivent dans l'opulence, pendant qu'ils ont aussi des membres pauvres dans leurs églises. Sont-ils en train d'utiliser la richesse conformément aux Écritures? Pendant qu'ils entretiennent des jets privés, ils font des voyages, des fois inutiles, où ils vont enseigner rien de bon, mais ils dépensent des milliers d'euros ou de dollars. Ça aussi, c'est servir Dieu avec l'argent. Mais là, quand est-ce la richesse spirituelle, la spiritualité et la richesse peuvent aller ensemble? C'est quand les motivations sont définies. La première des choses, pour un fils du royaume, pour un saint, un croyant, la richesse spirituelle n'a pas besoin, dans un premier temps, de la richesse matérielle pour aller ensemble. La vie de Christ nous le montre clairement. Jésus n'a pas construit un temple. Est-ce qu'il manquait de puissance? Est-ce qu'il manquait l'argent? Dans toute sa vie, tout au long de son ministère, il est un modèle qu'on peut bâtir, on peut être puissant sans avoir l'argent. Parce qu'il était à Nazareth, une petite ville de... Nazareth, c'est un petit village de 10 cases, 10, 15 cases, selon l'histoire. Mais lui, il était plus puissant que Néron qui était à Rome et qui avait un empire. Maintenant, c'est quand les motivations sont définies, quand la transformation est évidente, la structure intérieure est complètement vouée, dédiée à Dieu, c'est là où on peut associer la spiritualité et les finances. Là, ça peut aller ensemble parce que les choses qui amènent la déviation ont été réglées, entre autres, l'amour de l'argent. Il y a une différence entre les besoins d'argent et l'amour de l'argent. Ce qu'il y a aujourd'hui dans la vie de beaucoup de chrétiens et de beaucoup, entre guillemets, certains dédiés, c'est l'amour de l'argent. Mais l'amour de l'argent est lié, la parole dit qu'elle est la source de beaucoup de maux. Il y a l'égoïsme dedans, il y a le manque de partage, c'est ça l'égoïsme, il y a les désirs de l'opulence, les désirs de la gloire, il y a beaucoup de choses. Donc, oui, l'argent peut aller ensemble avec la spiritualité, mais dans certains cas, ça ne peut pas aller ensemble parce que les motivations sont impures. Voilà, c'est tout ce que je peux dire pour l'instant. Élie, le prophète, celui qui a combattu Jézabel, et par la suite, Élisée et Jéhu et les autres ont fini par tuer Jézabel, a émergé dans un temps de confusion, une confusion totale. Le peuple avait adopté pour servir Baal Astarté au travers de Jézabel, qui représentait au fait ces dieux-là. Alors, Élie a émergé à un temps où il devrait ramener le peuple à Dieu. Mais le peuple-là était déjà attaché à Baal et à Astarté. Dans l'histoire, dans la parole, Dieu nous montre clairement que c'était un temps de grands défis, un temps d'égarement, un temps sombre dans l'histoire de l'Église dédiée de ce temps-là. Parce qu'Israël, il a démontré ça comme étant l'Église de l'Ancien Testament. Alors, Élie a émergé comme un messager dédié, comme un envoyé dédié pour la libération du peuple, pour ramener le peuple à Dieu. Et c'est pourquoi dans le défi qu'il a livré au prophète de Baal et d'Astarté sur le mont Carmel, il a dit que ceux qui veulent servir l'Éternel viennent derrière moi. Et les gens qui étaient du côté de Baal et d'Astarté, après avoir vu la démonstration, sont venus du côté d'Élie. Donc, maintenant, le même Élie, l'esprit là, la mentalité là, des confrontations, de ramener le peuple à Dieu pendant les temps de confusion et d'égarement, c'était exactement le même temps quand Jean-Baptiste a apparu. Le peuple était dans l'égarement. Après 400 ans de servir des messages des pharisiens, des sadducéens, après tous ces égarements. Pour ton information, j'ajoute un élément. Les pharisiens et les sadducéens ne se sont pas arrêtés aux 10 principes, en fait, aux 10 commandements, comme on les dit communément. Moi, j'appelle ça les 10 pensées spirituelles. Et parce qu'après les 10 pensées spirituelles, les 10 commandements, il y avait des préceptes et des ordonnances. Il y avait des préceptes qui étaient liés simplement au fonctionnement social. Il y avait des ordonnances qui étaient liées simplement à la manière où l'homme doit être. Parce que n'oubliez pas qu'ils sortaient de la barbarie. Ils étaient devenus des barbares à partir de l'Égypte. Bref, maintenant, ce peuple-là, que Jean-Baptiste a trouvé, ils étaient dans la mentalité, dans leur manière de fonctionner, pas différent avec ceux-là à l'époque d'Élie qui ont servi Baal. Donc, la même puissance là a fonctionné dans Jean-Baptiste. Nous voyons ça dans la confrontation avec le roi qui était là. Comment ça s'appelait encore? Non, c'est lui que Jean-Baptiste a confronté parce qu'il était marié avec Hérode. Voilà, Hérode. Comment il a confronté Hérode, comment son message était c'est puissant et les gens quittaient les villes. Il venait dans les déserts pour se faire baptiser. Il n'avait pas de micro, mais la puissance avec laquelle il est venu, il a confronté un peuple qui était dans l'ignorance, qui était voilé, qui était dans l'égarement, les faux enseignements. Ils n'étaient pas en train de servir. Ils sont venus se faire baptiser. La parole dit que les milliers sont venus. Et parmi les gens qui venaient, il y avait des pharisiens, il y avait des sadducéens. Ils disaient que non, on doit se repentir. Et il les a traités des races de vipères. Qui vous a appris à fuir la colère de Dieu. Parce que Dieu devait les frapper, comme les pharisiens de notre temps. Dieu les frappera, le moment viendra, Dieu va les frapper. Et nous sommes entrés dans cette phase-là, dans cette saison-là, où Dieu va frapper. Et ça, on verra ça. Il a déjà commencé. Le processus a déjà commencé. La guerre contre le système de Babylone a déjà commencé pour l'établissement de l'Ecclésia. Ça, c'est déjà parti. Ce que nous vivons aujourd'hui démontre le désir profond de Dieu d'attaquer, de combattre ce système qui n'a rien à voir avec l'Ecclésia dont Jésus veut bâtir sur la terre. Donc, la même dimension là qui était dans Élie le prophète était dans Jean-Baptiste. Voilà. Je pense que c'est bien explicité. Oui, c'est important. Mais j'aimerais ajouter un élément, c'est ce que Kevin vient de dire, c'est très important ce que tu as dit. Il ne faut pas que notre pensée aussi soit déformée. Parce que quand nous parlons de leadership, nous sommes en train de parler de ceux qui sont dans la place ou dans les positions de diriger. Ce n'est pas forcément ça. Ce n'est pas que, voilà, maintenant c'est nous, quoi. Nous, maintenant, nous allons être des nouveaux leaders. C'est nous sommes des nouveaux pasteurs, des nouveaux bishops, non. Ce n'est pas ce que tu as dit. Mais j'aimerais un peu éclaircir ça aussi dans l'esprit de nous tous, que nous sommes en train de nous débarrasser déjà des résidus de la religion, c'est-à-dire qu'il y a la course au pouvoir, les désirs d'être vu, ouais, toutes ces choses-là, ouais, qu'on voit dans les systèmes des églises, quand un frère finit de prêcher, un frère, tu as bien prêché, ouais, ou quand pendant qu'il est en train de prêcher, vous voyez les démons là de la religion, oh, c'est profond, prêche frère, alléluia, ça c'est la religion, voyez, j'en ai quand Dieu parle, on doit encourager Dieu encore, ouais. On ne peut pas être dans une position où des... C'est-à-dire comme si on est dans un club. Waouh! Alléluia! Hosanna! Oh! C'est profond! C'est puissant! Vas-y! Mais ça, c'est des démons. Comment tu peux aller dans une position d'autorité? Tout à l'heure, le président Macron a fait les discours, mais on était là. Même à la maison, on a envie de dire, hey, attends, il est en train de parler. On veut écouter chaque chose qu'il dit. Parce que c'est important pour la vie des Français. Vous, dans les systèmes religieux, Dieu parle, les gens hurlent, ça saute, ils soulèvent les chaises. Et vous appelez ça parler de Dieu. Maintenant, des nouveaux types de leadership ou des leaders qui vont émerger, c'est les gens qui sont dépouillés de toute forme d'ambition. Mais ça, c'est des gens comme de Philippe. C'est des gens comme de l'autre là, c'est comment il s'appelle, le frère là. À part Philippe, il y avait Étienne. C'est Étienne. Oui. Les jeunes qui se sacrifient, qui donnent sa vie pour que. Parce qu'ils voient en esprit. Dieu ouvre les yeux et dit que si toi tu meurs, un apôtre va émerger. Et ça va pousser le royaume. Sans ambition, il sacrifie sa jeunesse pour que quelques années après, Paul puisse émerger. Mais il a vu ça en esprit. Il était jeune, il pouvait fuir. C'est-à-dire, la dimension apostolique amène quelque chose d'inhabituel. C'est-à-dire, il y a des fois, tu ne sais même pas, c'est-à-dire, tu te retrouves être saisi par Dieu. Oui, c'est ça, en fait. Donc, ce désir-là de servir Dieu, en fait, ça ne commence pas avec « Ah, Dieu est en train de nous élever pour lui servir. » Non. Ça commence avec « Je veux être pur. Je veux être droit. Je veux être juste. Je veux plaire à Dieu. » Ça, c'est le désir de mon cœur. Ça commence par là. Et par la suite, tu seras seulement étonné que Dieu est en train de faire des choses avec toi. Et même quand on dit « faire l'expérience avec Dieu », l'expérience personnelle avec Dieu, c'est pas un désir où voilà, les gens disent « Ah, le frère a fait l'expérience avec Dieu ». Ça n'a rien à voir avec le baptême du Saint-Esprit, suffit de parler en langue. Ça n'a rien à voir avec ça. Parce que par la suite, nous avons vu que ça n'a pas donné grand-chose au développement de l'Église. Et je ne suis pas en train de nier le baptême du Saint-Esprit, mais nous devons revérifier si les gens ont réellement été aussi baptisés du Saint-Esprit. Mais le rôle du Saint-Esprit, ce n'est pas seulement de nous aider à parler en langue, mais aussi de nous révéler la pensée de Dieu. Maintenant, un chrétien ignorant, il va dire qu'il est baptisé du Saint-Esprit. Un chrétien capable d'enseigner une personne et de l'amener dans les choses du royaume de Dieu, il va dire lui aussi à le Saint-Esprit. Un chrétien pour qui on prie pendant 2 ans, 3 ans, son pasteur ne fait que prier pour lui. Ou c'est lui-là aussi à le Saint-Esprit. Oh, parce qu'elle prie pour moi. Parce qu'elle prie pour moi. C'est devenu une autre doctrine, mais en fait, nous avons fait de la prière une sorte de la magie, une sorcellerie magique. Priez pour moi. Imposition des mains. Mais il n'y a rien qui se passe. Toutes ces doctrines, toutes ces traditions. Donc, c'est pourquoi Dieu est dans l'obligation d'amener une nouvelle classe. Et cette classe-là, les nouveaux leaders. Mais quand on dit nouveau leader, c'est un nouveau sacerdoce parce que nous allons droit vers l'accomplissement total des intentions de Dieu. Parce que vous êtes une race élue, un sacerdoce royal. Ça, c'est le livre de Hébreux. Paul dit ça. Mais il n'y a plus les Lévites seulement. Mais nous sommes maintenant une classe de sacrificateurs. C'est ça un nouveau leadership. C'est-à-dire que chaque croyant, chaque saint sera responsable d'une portion de la partie du royaume où il doit gérer. En dépit de diversification dans plusieurs domaines où Dieu peut se servir de nous. Donc, Daniel, Dieu l'a utilisé dans les domaines politiques. Dieu a utilisé Joseph dans les domaines financiers et politiques. Dieu a utilisé Esther pour pouvoir sauver son peuple en étant dans la cour du roi. C'est-à-dire que chacun sera quelque part. C'est-à-dire quand on parle d'un nouveau disciple qui émerge, c'est une nouvelle classe des élus qui émergent, qui prennent la responsabilité du royaume de Dieu et qui font bouger les bits de Dieu pour qu'on arrive à ce que Jésus revienne. C'est ce travail-là qui va ramener Christ. OK. Donc, comme j'étais en train de dire, le flot de l'enfer a touché ces systèmes religieux que nous avons aujourd'hui, moi j'appelle pas ça église parce que il y a des fausses doctrines. Nous avons parlé des fausses doctrines. Les fausses doctrines, c'est la déformation de la parole de Dieu par des humains. Mais les humains là sont sous l'emprise d'un autre esprit. Jésus a gêné 40 jours. Mais est-ce qu'il avait gêné pour chasser les démons? Non. La cause des gênes de Jésus, c'était quoi? Il y a plusieurs raisons, même des raisons que nous, on ne peut pas décrire, définir. Mais parce qu'il avait aussi un mandat particulier. Les gènes ne peuvent pas être un moyen pour atteindre Dieu. Pourquoi? Parce que Dieu ne se révèle pas à nous quand nous gênons. Exemple, Adam et Ève. Pour parler avec Dieu. Est-ce qu'il gêne? On n'a aucun verset qui nous dit que Adam et Ève, quand ils finirent de gêner pendant 6 jours à sec, et le Seigneur est venu leur parler. Non. Adam et Ève parlaient avec Dieu. Le gêne, ce n'est pas un moyen, ce n'est pas un véhicule pour écouter la voix de Dieu. Parce que Dieu se révèle dans sa parole. Le gêne, c'est un exercice spirituel qui doit intervenir dans un cas spécifique quand le Saint-Esprit nous conduit. Il y a des cas où nous gênons, nous prions, mais Dieu n'amène pas la guérison. Parce que Dieu n'est pas manipulé par nos sentiments, nos émotions.

0: va te conduire à jeûner. Mais il faut aussi savoir écouter la voix du Saint-Esprit. Mais dans les enseignements qui ont été donnés à l'Église, nous nous servons du jeûne et la prière pour bouger Dieu. La parole nous dit que si l'Éternel est bâti, ceux qui bâtissent travaillent en vain. Il y a des choses que Dieu donne, la parole dit ça, à ses saints pendant leur sommeil, pendant que d'autres se battent pour avoir ça. Donc, les jeûnes ne motivent pas Dieu. Les jeûnes ou la prière n'est pas un moyen pour pouvoir recevoir la parole, pour écouter Dieu ou pour recevoir la révélation. Mais les jeunes doivent être, j'appelle ça, c'est un exercice spirituel qui doit intervenir dans des moments spécifiques où nous sommes guidés et conduits par le Saint-Esprit. Voilà, c'est tout ce que je peux dire. Et ça demande un contexte pour définir ça, mais ça demande aussi le nettoyage des faux enseignements. Nettoyer des faux enseignements. Je connais des personnes qui n'ont rien à voir avec Christ, mais qui gênent, par exemple, pour qu'ils puissent avoir un bon emploi. Parce qu'à l'Église, on dit qu'il faut venir gêner, prier, et Dieu va répondre. Ça, c'est un mensonge de Satan. Il y a des gens qui gênent en Afrique, par exemple, pour que Dieu puisse donner le visa, pour qu'ils voyagent. Après, c'est fini. Il n'a plus d'alliance avec Dieu, il n'a plus rien à voir avec Dieu. Il y a des gens qui gênent pour que Dieu puisse donner le mariage. Après, il n'a plus rien à voir avec Dieu. Son mariage n'a rien à voir avec Dieu. Il n'y a pas de valeur, il n'y a rien. Maintenant, nous pensons que est-ce que les dieux créateurs du ciel et de la terre, ils peuvent juste permettre que les gens puissent se servir des jeûnes et de la prière pour que lui puisse les répondre. Et après, ces gens-là n'ont rien à voir avec lui par la suite. Non, ça, c'est de fausses doctrines. Donc, ça, c'est des choses qu'on peut comprendre au fur et à mesure qu'on est déjà dans les voyages, on est avancé, on est en train de grandir, et on comprendra que non, les jeûnes n'est pas un moyen pour atteindre Dieu, ni la prière, c'est la parole. Dès que tu commences à être illuminé, éclairé, l'Esprit de Dieu te guide pour faire les jeûnes, te guide pour passer des moments de prière. Et c'est l'exercice spirituel qui te permet aussi de tenir l'équilibre pendant que tu voyages avec Dieu. Voilà, en bref, ce que je peux dire.
1: C'est très, très important. On continue à croire et à prier que le peuple, ceux qui sont dédiés, ils vont être éclairés, ils vont être illuminés et ils vont commencer leur voyage vers leur destinée et sortir des systèmes de pharisiens pour venir dans l'Ecclésia. Voilà. Nous revenons toujours sur la question des fausses doctrines. Faut vous mettre dans l'esprit que les fausses doctrines, le manque de révélation, c'est lié avec le flot de l'enfer. Dans les systèmes que les hommes ont bâtis. Il ne faut pas oublier ça. Il faut bien noter ça. Vous voyez, quand les hommes font les choses de Dieu sans Dieu, sans le parler de Dieu, ils sont obligés de maintenir des traditions. Ils sont obligés de faire la même chose. Mais c'est une manière de formater les gens pour qu'ils restent là et qu'ils deviennent, en fait, accros à ces systèmes. Ouais. Comme nous disons ça, les shootings, c'est-à-dire que chaque dimanche tu vas, on te shoot un enseignement, ça te maintient dans un état état second, quoi. C'est-à-dire que tu es complètement dans l'ignorance, tu ne te poses pas de questions, pourquoi on fait ça, bon, tu le fais, c'était bien, l'Église dit à parler, ah, j'ai senti la puissance de Dieu, mais en réalité il n'est pas là. J'ai toujours aimé ce film-là de Kevin Costner qui disait dans un film, une femme, après ils sont allés libérer les otages, tout ça, cette femme vient, elle dit « Ah, que Dieu te bénisse !» Il dit « Dieu a quitté l'Afrique !» J'ai toujours aimé cette phrase-là. Je dis « Mais, ça, c'est, pour moi, c'est comme une révélation. » Je dis « Mais, avec la réalité que si réellement nous prions le vrai Dieu en Afrique, si c'était Dieu, le vrai Dieu, les dieux qui a créé le ciel et la terre, les vrais, et qu'il était content de ce que l'Église est en Afrique. Parlons d'abord de l'Afrique, là. Mais l'Afrique ne serait pas ce qu'il est. Alors, il y a quelque chose qui n'a pas fonctionné. Il y a quelque chose qui n'a pas cloché, qui n'a pas tenu, qui fait que Dieu est absent du système. Mais les hommes, ils font leur affaire. Ils font leur business. La Sainte Seine ne commence pas

0: des mouvements charismatiques. Nous parlerons dans une autre capsule sur l'histoire de l'Église. C'est important que vous puissiez aussi comprendre mais l'histoire de l'Église après la Pentecôte, qu'est-ce qui s'est passé? Et pour savoir où sommes-nous? Nous sommes dans quelle saison? Nous sommes dans quelle époque spirituelle? Qu'est-ce que Dieu dit pour ce temps, pour cette saison? La Sainte Cène a commencé. La notion de la Sainte Cène, c'est en Égypte. Ce que Jésus a fait, c'était, en fait, c'était ancré dans la mentalité, dans la culture juive. Ce n'est pas une histoire chrétienne. Ouais. Jésus a donné un principe à ses disciples juste pour leur montrer que, voyez, c'est nous mangeons ensemble. C'est-à-dire, Jésus n'a pas lié ça avec la sortie de l'Égypte quand vous étiez libéré d'Égypte. Ça n'a rien à voir avec Christ parce que Christ est venu bâtir l'Ecclésia. Mais il voulait communiquer un principe qu'il a soutiré dans la tradition juive. Parce qu'il commémorait la sortie de l'Égypte. Parce qu'en Égypte, ils ont fêté la Pâque. C'était la première commémoration. Cette Pâque-là avait pour objectif de célébrer le départ de l'Égypte, de l'esclavage, de la servitude. Donc, la Pâque que l'Église célèbre aujourd'hui, oui, la résurrection de Jésus, c'est juste un truc traditionnel. Jésus ne nous a pas demandé de célébrer la Pâque. Il nous a demandé d'être unis, de rester un. C'est pourquoi il a dit, faites ceci en mémoire de moi. En d'autres termes, restez unis. Continuez à partager ensemble. C'est-à-dire, exercer la fraternité, manifester l'amour. Ça, c'est Jean 14. Ce n'est pas une célébration religieuse. Dans le Nouveau Testament, l'Église que Paul a enseigné en tant qu'apôtre, qu'elle soit Corinthe ou les autres églises, il faisait aussi, on appelait ça les repas du Seigneur. Mais la condition n'était pas de célébrer les jours où Jésus était ressuscité. Quand la Sainte Cène ou les repas du Seigneur est célébré dans le Nouveau Testament, dans l'Église apostolique, c'est dans le contexte de célébrer les alliances, la fraternité, l'amitié en Christ, le fait d'être un, de rester ensemble, unis, sans qu'il y ait le schisme ou le brisement des alliances. C'est ça que nous célébrons quand nous prenons la Sainte Cène. Mais regardez, le système religieux nous relie à l'Égypte, nous relie aux traditions juives. Même quand les Juifs faisaient ça, ils ne comprenaient rien. Parce qu'ils sont sortis physiquement de l'Égypte, mais l'Égypte était dans leur cerveau. Ils ont fonctionné avec la mentalité de l'Égypte. Ils n'ont pas pu faire et finir la volonté de Dieu. Dieu les a blâmés et il a fini avec eux. C'est pourquoi nous sommes dans les temps de l'Église. Nous ne sommes pas dans les temps des messianiques, Bref. Donc, la Sainte Cène ne peut pas être célébrée tous les dimanches. Parce que ça ne change personne, ça ne transforme personne. Ce n'est pas du mysticisme. Ce n'est pas quelque chose de mystique, c'est juste un repas. On appelle ça repas. C'est-à-dire que Jésus a mangé avec ses disciples. Et ce que nous faisons, ce n'est pas la Sainte Cène en réalité. Nous essayons de copier les traditions en maintenant quelque chose de l'ignorance et du mysticisme. Et aujourd'hui, dans les églises, les pasteurs se mettent en robe avec des couleurs, machin, pour montrer la particularité de cette cérémonie-là. C'est comme si il y avait une portée mystique. Mais on appelle ça quoi? La religion, les fausses doctrines, le manque de révélation. Oui. C'est ça le sectarisme. C'est là qu'il faut sortir. Parce que ceux qui ont la révélation comprennent que non, ça n'a rien à voir avec Dieu. Ça, ils sont en train de nous borner, ils sont en train de nous embourber, ils sont en train de nous formater. Parce qu'après un certain temps, ça devient compliqué pour sortir de là. Pas de sortir de bâtiment, mais de sortir des enseignements des pharisiens et des sadducéens. Tu peux rester dans le bâtiment, mais les toxiques là, le virus là, est-ce que tu sortiras là-bas libéré ou tu sortiras là-bas contaminé, droit pour la perdition éternelle? Ça, c'est la question. Donc, il faut réfléchir. Donc, la Sainte Cène, selon le système actuel de l'Église, c'est juste de dire, ils veulent créer du mysticisme. Même dans une famille, on peut faire une sainte scène. On n'a pas besoin du pasteur pour faire ça. On peut prendre les repas du Seigneur avec les frères, se mettre ensemble. Mais les principes que Jésus a dit, faites ceci à mémoire de moi. Je vous ai unis, j'ai donné ma vie pour vous. Je meurs pour que vous vous restez unis, pour que vous aimez les uns des autres. C'est seulement comme ça que le monde saura que vous êtes mes disciples. Mais regardez le niveau de division qu'il y a dans les églises. Les niveaux, les frères, comment ils se critiquent, comment ils se détestent, comment ils se haïssent. Mais en même temps, ils lèvent les mains ensemble dans une même salle. Bref, je pense que tu as compris un peu. Tu ne peux pas tout comprendre aujourd'hui, mais il faut rester branché. Ok, c'est très bien, très très bien. Donc, tu es pierre, et sur cette pierre, je bâtirai mon église. C'est-à-dire, sur les rocs, c'est quelque chose de solide. L'église n'est pas bâtie sur les émotions, les sentiments. L'église est bâtie sur la puissance de la révélation qui est Christ lui-même. Il est le rocher des âges. Donc, ça c'est... Voyez les choses qui réjouissent Dieu dans son royaume. Ce n'est pas les acclamations, c'est de tels témoignages. Parce que Jésus dit que quand une âme est sauvée, il y a la joie dans les ciels. Le salut, c'est pas forcément de quitter de la mort du péché pour venir à Christ. Mais le salut aussi intervient quand tu es en Christ, mais tu es ignorant et que tu es en train de mourir et que tu écoutes l'évangile du royaume. Quand le royaume, tu es sauvé maintenant de cette ignorance du système religieux, pour entrer dans le royaume, il y a une grande joie au ciel, parce que ça aussi, c'est le salut. Je pense que nous aurons l'occasion d'expliquer un peu ça, la puissance de la transformation, parce que Jésus lui-même dit à Nicodème, il faut que tu naisses de nouveau pour voir le royaume de Dieu, il faut que tu puisses naître d'eau et d'esprit. Il ne s'est pas répété, il a parlé de deux dimensions différentes, c'est-à-dire, quand tu nais de nouveau, la régénération, tu vois le royaume de Dieu. Quand tu as reçu Jésus comme Seigneur et Sauveur, tu vois le royaume. Maintenant, quand tu nais maintenant d'eau et d'esprit, c'est-à-dire que l'eau qui est la parole, l'esprit qui est l'esprit de Dieu, quand tu nais par le message du royaume, l'évangile du royaume, tu es né de nouveau par cet évangile-là, maintenant l'esprit de Dieu t'éclaire. Là, tu peux entrer dans le royaume. D'accord. Parce qu'il y a des gens, ils ont reçu Jésus parce qu'ils ont écouté un message du salut. Mais il n'est pas né d'eau et d'esprit. Donc, il est resté au niveau du salut. Alléluia, Jésus m'a sauvé, moi je suis sauvé, je ne fume pas. Ça, c'est très bien. Je ne vais pas dans les boîtes de nuit. Oui, j'ai arrêté avec les copains. Oui, et je ne fais plus. Oui, je suis maintenant libéré. Oui, mais après. Après, le voyage est encore long. Toi, tu restes au niveau du salut. C'est pourquoi ils chantent que Golgotha, viens me purifier. Mais ça, c'est bien. Mais il faut continuer le voyage. Parce qu'il faut aller au-delà de la croix. Après Golgotha, tu verras que non, le voyage est encore loin. Parce que nous devons arriver à la frontière pour passer de l'autre côté vers l'éternité. Mais toi, tu restes au niveau du salut. C'est pourquoi tu es devenu dépendant. Parce que quand tu restes au niveau du salut, tu n'as pas encore reçu les royaumes. Parce que l'expérience que tu fais là, tu étais déjà un enfant de Dieu. Tu es déjà né de nouveau. Tu as reçu Jésus comme Seigneur et Sauveur. Mais l'expérience que tu fais maintenant, c'est que tu as écouté l'évangile du royaume. Et ça, c'est Matthieu chapitre 24, verset 14. Cette bonne nouvelle du royaume sera prêchée dans le monde entier. Vous voyez, les gens prêchent aujourd'hui dans le système des églises l'évangile du salut. D'autres sont en train de prêcher. Mais c'est l'évangile du salut tronqué, comme je dis. C'est-à-dire que c'est falsifié, mélangé avec les fausses doctrines, les sataniques, tout ça. Et c'est ça qui sert aux gens. C'est ça que les gens mangent. Et c'est pourquoi beaucoup de chrétiens sont devenus comme des zombies. Ils sont transformés. Tu ne les reconnais pas. Attends, si tu es enfant de Dieu, oui. OK. Alléluia. Mais ça, c'est une grande expérience. Ça, c'est un témoignage fracassant. Pour moi, je trouve que c'est waouh. C'est extraordinaire. On dit merci Seigneur. Parce que c'est seulement comme ça que l'Église sera bâtie. L'Église ne peut pas être bâtie avec les gens qui n'ont fait que l'expérience du salut. Il faut faire l'expérience du royaume. Maintenant, l'évangile du royaume, c'est l'évangile que Jésus a prêché. Nous aurons peut-être après les capsules sur, nous parlerons du royaume. Parce que Jésus a parlé une seule fois. Là, nous venons de lire dans Matthieu 16. C'est le seul endroit dans tout son enseignement, dans tout son ministère, où il a dit, il a cité le mot église. Tout son enseignement était le royaume. Oh, wow. Maintenant, ça c'est un exercice que je vous donne. Vous allez essayer de faire ça, vous tous. Matthieu chapitre 5. Jésus, voyant la foule, Jésus monta sur la montagne et après qu'il se fut assis, ses disciples s'approchèrent de lui. Puis, ayant ouvert la bouche, il les enseigna et dit, « Heureux les pauvres en esprit. » Bon, tout ça c'est Jésus, n'oubliez pas, voyant quoi? La foule. Ça c'est Matthieu chapitre 5. On passe. Chapitre 6. Gardez-vous de pratiquer votre justice devant les hommes. En priant, ne multipliez pas de vaines paroles. Oui, ça c'est Matthieu chapitre 6, verset 7. Et puis notre Père qui est aux cieux. Tout ça, instruction sur la prière. Le chapitre 7. Ne jugez point, afin que vous ne soyez pas jugés. Tout le chapitre 7. Les faux prophètes, tout, la règle d'or des deux chemins, les deux maisons, la guérison de... Maintenant, au chapitre 8, nous sommes au chapitre 8 maintenant, regardez, lorsque Jésus fut descendu de la montagne, une grande foule le suivit. On revient au chapitre 5. Voyant la foule, qui, Jésus, quand il a vu la foule, il monta sur la montagne. Et puis, la montagne, qu'est-ce qu'il fait? Il a commencé à enseigner les disciples. Tout le chapitre 5, le chapitre 6, le chapitre 7, au chapitre 8, maintenant Jésus descend de la montagne. Lorsque Jésus fut descendu de la montagne, une grande foule le suivit. L'Ecclésia, les principes que nous soutirons de ça, c'est quoi? 1. La foule n'aime pas l'enseignement. L'Ecclésia n'est pas bâtie sur la foule. Jésus ne compte pas sur la foule. Il compte sur un poignet de disciples qui ont accès à la révélation, qui ont accès au message du royaume. Vous voyez, Jésus enseigne pendant 3 chapitres. Ça fait combien de jours où il est tenté d'enseigner les disciples? Nous ne nous tenons pas devant un enseignement de 45 minutes, une heure. On ne tient pas. Tout le monde dort dans l'église. Moi, j'ai des expériences comme ça. Quand je vais prêcher dans l'église, parce que les gens passent tout leur temps dans des pratiques inutiles. On fait l'invocation, on finit l'invocation, on va lire les psaumes, on finit ceci, les chorales vont commencer, premier choral, deuxième choral, le groupe musical va maintenant faire... D'abord, l'adoration, les chansons douces. Après, on passe. Déjà, on va faire des prières. On va invoquer les saints. On va se purifier. Et puis, on chasse les démons. Après, on va invoquer le Saint-Esprit qui était parti pour qu'il revienne nous remplir. On fait les demandes parce que là, on est pur maintenant. On peut demander des choses à Dieu. On finit toutes les demandes. On passe à l'adoration. Et puis, la louange forte. Mais tout ça, c'est bien. Mais vous savez, pendant la louange forte, tout le monde met son énergie dedans. Parce que là, on nous dit que c'est ici qu'il faut danser pour Dieu. Parce que Dieu veut qu'on danse pour lui. Mais ça, c'est faux aussi. C'est faux aussi. Dieu n'a pas besoin de nos danses. Dieu a besoin de notre changement. A besoin de notre transformation. Maintenant, nous sommes dans les confinements. Maintenant, nous ne dansons pas dans les salles. Alors, maintenant, Dieu ne reçoit pas des danses. Il est triste. Parce qu'il n'y a personne qui danse pour lui maintenant dans la salle. J'ai dit ça à un ami pasteur. Il dit maintenant, comment Dieu il se sent maintenant parce qu'il n'y a plus de danse. Il dit, ah oui, on commence à se rendre compte qu'il y a des choses que nous avons introduites dans les choses de Dieu qui n'ont rien à voir avec Dieu. Vous voyez, Jésus, pendant combien de 3 chapitres, il est tenté d'enseigner. Faites l'exercice de lire ces 3 chapitres-là. Vous n'allez pas tout comprendre. Mais au moins, vous allez vous rendre compte que l'enseignement, c'est la clé dans les royaumes. Dans les royaumes, c'est l'enseignement. Dans les royaumes, on n'a pas le temps de divertissement. On n'a pas le temps de faire les veaux d'or, de commencer à fabriquer des trucs là, au nom de l'Éternel, au nom de Jésus. Si tu ne danses pas pour Jésus, c'est que tu danses ailleurs. Non, mais je danse chez moi à la maison. Je peux mettre une bonne musique qui est gaie mon esprit, qui peut honorer aussi Dieu et puis danser. Je n'ai pas besoin de danser dans la salle. Bref, nous avons introduit des choses qui n'ont rien à voir avec Dieu dans ce système religieux qui est en train de tomber là. Qui est déjà tombé, dirigé par les Sadducéens et les pharisiens de notre époque. Mais Jésus a fui la foule. Maintenant, quand nous parlons des grandes églises, mais Jésus a refusé de prêcher 10 000 personnes. Quand il a vu la foule, il est monté sur la montagne. Vous savez, la réponse de la foule, c'est quoi? Il dit, ah, les enseignements là, nous on attend qu'on puisse être béni. Bon, vous allez faire suivre les enseignements. Les disciples sont montés. En d'autres termes, la foule n'aime pas les grandes, les hauteurs dans l'esprit. Ils ne veulent pas monter en esprit. Ils veulent rester terre à terre, alléluia. Ils commencent une phrase par alléluia, ils finissent par amen, gloire à l'éternel. C'est-à-dire, ils font un effort de paraître religieux. Vous voyez, ça c'est l'hypocrisie. Nous faisons les efforts extérieurs pour montrer que je suis un enfant de Dieu. Mais tu n'es pas un enfant de Dieu parce que les autres te jugent. Tu n'es pas un enfant de Dieu parce que tu es chaque dimanche à l'église avec ta Bible. Ce n'est pas ça qui fait de nous un enfant de Dieu. Ce qui fait de nous fils de Dieu, ce qui fait de nous des disciples de Jésus, c'est la capacité de suivre la prochaine étape où Christ nous amène. La foule n'aime pas la montagne. La foule n'aime pas l'enseignement. C'est pourquoi les grandes églises n'ont rien à voir avec l'enseignement. Ils ne sont pas bâtis. Ils ne sont pas structurés. Ils ne peuvent pas bouger le royaume de Dieu. C'est pourquoi ces choses-là, si un pasteur qui a sa foule entend ça, il va combattre Christ. Il va s'énerver. La plupart des autres de nos ennemis, c'est les pharisiens modernes. Ils ne veulent pas les changements. Ils veulent maintenir le peuple dans cet aveuglement-là, dans cette ignorance-là. Ils veulent tuer le peuple de Dieu là-dedans. Mais l'heure est venue. L'heure a sonné. Et nous, cette terre-là, nous tous, nous voyons ça. C'est comme la nuée et la colonne de feu. Israël voyait la nuée et la colonne de feu. Nous voyons le coronavirus. Nous voyons l'état du monde. Nous voyons comment il n'y a pas des avions dans les ciels. Nous voyons comment le système de la vie a changé. Ce n'est pas Dieu qui parle. Comment il va encore parler? Donc, l'église que nous avions là devant nous, qu'on appelait l'église, ça n'a rien à voir avec Dieu. Donc, quand Jésus descendit de la montagne, la foule est arrivée et les miracles ont eu lieu. Mais à la montagne, il n'y a eu aucun miracle. Les responsabilités du royaume, Jésus ne les confie pas à la foule. Il les confie aux disciples qui font partie de l'Ecclésia. Voilà. Il nous reste quelques minutes. On va essayer de clôturer cette conversation. Je sais qu'il y a beaucoup de personnes qui n'osent pas parler. Ils suivent, ils écoutent. Bon, il y a des ceux qui sont timides. Mais ici, nous sommes dans la présence de Dieu. Hein, pas devant les trônes, je ne sais pas de quoi. Mais nous avons cette liberté-là. Nous croyons à la liberté en Christ. De parler, de poser des questions. Et je pense que nous allons mettre en place aussi un groupe WhatsApp dans les contextes de cette conversation, de ce dialogue. Comme ça, ceux qui ne sont pas encore habitués à ce système de partage, de parler, ils pourront envoyer leurs questions, leurs commentaires sur notre groupe WhatsApp. Comme ça, on pourra, nos équipes vont répondre. Je ne sais pas les seuls à répondre parce qu'il y a d'autres serviteurs de Dieu qui sont là. Ils pourront répondre, on pourra maintenir le flot là et continuer à avaler les capsules pour que nous soyons guéris de cette religion que le diable nous a imposée depuis des années. Ouais, je laisse la parole à une, deux, trois personnes. Après, nous allons clôturer.
1: Bonsoir.
0: Bonsoir.
1: C'est Joanie Cher de la Martinique. Invité en Martinique. Mm-hmm. Allô?
0: Oui, allô?
1: Oui, je disais en fait qu'il y a une invitée en Martinique qui tient à poser une question ce soir, mais comme elle rencontre des difficultés au niveau de la connexion, donc elle m'a transmis sa question. D'accord. Donc la question est la suivante. Un homme qui applique l'Ancien Testament et non le Nouveau est-il considéré comme faisant partie de l'Ecclésia? Si votre réponse est non, comment est-il considéré?
0: Voilà. Ah, une très bonne question. Hein? Cette personne-là est très réfléchie. Ça, c'est déjà bien. L'Ancien Testament, c'est la parole de Dieu. comme le Nouveau Testament. Maintenant, il y a une chanson que j'ai demandé au Régis de mettre. Si vous avez suivi la chanson, dit « Il y a dans la Bible ». Bon, enfin, je ne vais pas commenter là-dessus. Il y a dans la Bible des hommes ou des images, des êtres ou des choses qui sont comme des icônes. Il faut suivre cette chanson-là, c'est vraiment profond. Et qui sont là pour nous aider à découvrir les principes à suivre. Maintenant, dans l'Ancien Testament, quelqu'un qui pratique l'Ancien Testament, c'est-à-dire qui soutire le principe qui sont dans la parole de Dieu, qui sont dans l'Ancien Testament, il n'est pas en train de dévier. Mais par contre, il y a des pratiques de l'Ancien Testament qui ne peuvent pas être appliquées à notre époque, à notre kairos, dans cette saison de la Nouvelle Alliance. Parce que le shift a eu lieu quand Christ est mort à la croix. Le shift a eu lieu. C'est-à-dire que le passage de l'Ancienne Alliance à la Nouvelle Alliance. C'est pourquoi Christ est mort. Christ est mort pour mettre fin à ce système-là qui n'a pas fonctionné, qui a échoué. C'est pourquoi le rideau du temple s'est déchiré. Parce que le rideau qui séparait les lieux saints et les lieux très saints a été déchiré. Parce que l'image là du tabernacle, ils ont gardé ça dans les temples. Mais là, Dieu est tenté de dire, c'est fini. Maintenant, le système qui était caché, réservé à un homme, le souverain sacrificateur, ça c'est Hébreux chapitre 9. À un homme souverain sacrificateur qui devait entrer une fois par an, maintenant ce système-là est terminé. Bon, vous savez, curieusement, les rideaux du temple étaient déchirés. Quand les pharisiens sont venus, ils ont dit, oh, mais les rideaux sont déchirés, ils ont appelé les gens qui ils ont recousu ça, ils ont refait notre rideau, ils ont mis en place, parce que pour eux, ça ne signifiait rien. Mais spirituellement, le système avait pris fin. Bref, quand quelqu'un pratique, je prends un exemple, il coupe la tête des moutons, comme cela a été ordonné par la loi que Dieu a donnée à Moïse. Il verse le sang dans une bassine. Il fait toutes les pratiques qui ont été prescrites à Moïse. Cette personne-là est anathème. Il est maudit. Parce qu'il est en train de pratiquer la sorcellerie. Parce que cet aspect-là, ces pratiques-là, qui se trouvent dans la parole de Dieu, dans l'ancienne alliance, ne peut pas être pratiqué parce que Jésus... Et il représente maintenant cet agneau-là qui a été immolé. Et c'est clair dans la parole de Dieu. Oui. Donc, on ne peut plus couper la tête d'un agneau parce que Jésus s'est immolé. C'est-à-dire que les pratiques-là ont été abolies à partir de la mort de Jésus qui représente l'agneau de Dieu qui ôte les péchés du monde. C'est-à-dire que c'était la préfiguration de tout ce que Dieu a prescrit dans l'Ancienne Alliance. Christ a pris tout ça, il a mis ça ensemble, il est devenu cet agneau et le système mosaïque a été aboli. Mais si quelqu'un pratique ces choses-là, il est dans l'abomination. Vous savez, même dans l'Ancienne Alliance, Dieu a dit à Moïse, quand le peuple avait murmuré, il dit, élève un serpent des reins, fabrique un serpent. Autour de Moïse, il y avait des gens qui étaient habiles comme les Bezalel et les autres, qui avaient des habiletés extraordinaires. Ils ont fabriqué un serpent de rein et Moïse a élevé ça. Et le principe était que quiconque qui regarde le serpent de rein qui était élevé, il était guéri. Parce que Dieu avait envoyé des serpents pour tuer. Maintenant, ceux qui étaient mordus, qui regardaient le serpent, qui le voyaient, il était guéri. Mais c'était aussi la préfiguration de Christ qui sera élevé à la croix et quiconque croira en lui, il sera sauvé. Ouais. C'est-à-dire qu'il y a des choses qui ont été faites dans l'Ancienne Alliance qui étaient la préfiguration des choses qui seront accomplies dans la Nouvelle Alliance. Maintenant, dans la même Ancienne Alliance, les gens, à un moment donné, il y a eu des situations, ils se sont dit, bon, comme Moïse avait élevé le serpent des reins, ben, pourquoi on ne peut pas faire un serpent des reins? On élève et puis Dieu va agir. Les gens qui ont fait ça, Dieu les a taxés d'idolâtres. D'abominable. Dans l'Ancienne Alliance même. Donc aujourd'hui, on ne peut pas pratiquer l'Ancienne Alliance. Mais on peut soutirer des principes qui se trouvent dans l'Ancienne Alliance qui peuvent nous aider à bâtir les valeurs, les principes dans nos vies qui représentent la dimension de Christ. Parce que ça reste la parole de Dieu. Voilà.
2: Merci beaucoup.
0: C'est rien. Ça, c'est les Caraïbes. Oui, quelqu'un d'autre?
2: Okay, d'accord. Bonjour. En fait,
0: Oui.
2: c'est juste des questions. Enfin, là, je crois que vous avez fait allusion, en fait, genre, en fait, les apôtres, quand Jésus, il leur a dit, faites attention au levain des pharisiens, sauf qu'en fait, ils ont mélangé les réalités humaines, je veux dire, avec les pensées de Dieu. Mais du coup,
0: Exact.
2: comment, en fait, comment, genre, concrètement, comment ne pas de nos jours, je veux dire, mélanger nos réalités à nous ou notre raison, en fait, je veux dire, à la pensée de Dieu ou, ouais, comment, en fait, comment, ouais.
0: Ah oui, mais en fait, les pharisiens, en fait, c'était quoi? C'est des gens qui servaient Dieu, et les sadducéens, c'était des gens qui servaient Dieu et qui avaient ajouté à la loi de Moïse, je voulais dire ça, mais j'avais oublié, ils avaient ajouté à la loi de Moïse d'autres lois, d'autres choses. C'est-à-dire que les commentateurs bibliques disent qu'ils ont ajouté plus de 400 préceptes et ordonnances en dépit de ce que Dieu a prescrit à Moïse. Donc, ils ont créé, ils ont mixé, ils ont créé autre chose. Le principe, c'est quoi? On ne peut pas servir Dieu. Quelqu'un a dit ça quelque part, j'étais sincère en faisant ça, mais on ne sert pas Dieu avec la sincérité. On sert Dieu avec la révélation. Parce que tu peux être sincère et être ignorant. Tu peux être engagé et être ignorant. Maintenant, on ne peut pas mixer les choses de Dieu ou la parole de Dieu avec ses propres principes. Parce que le but de la parole de Dieu, c'est de nous changer, de nous transformer. Et Dieu parle pour nous changer. Quand Dieu parle, nous prenons ce que Dieu dit, nous mettons ça en pratique et nous devenons ce que Dieu attend de nous. Mais le système des pharisiens était, c'est de faire les choses de Dieu. C'est-à-dire, nous voulons continuer les choses de Dieu. On ne peut pas laisser comme ça. Il faut qu'on fasse quelque chose. Et ils ont fabriqué les choses de Dieu sans le parler de Dieu. Et ils ont mixé ça avec leurs émotions, leurs sentiments, leurs désirs, leurs poursuites. Comme je venais de dire, les désirs d'être connus, les titres, d'être honorés, d'être respectés, d'être validés, d'être acceptés, toutes ces choses-là. Et ils mixent ça avec la prière, avec les jeûnes, ils mixent ça avec, oui, il faut donner les offrandes à Dieu, il faut donner la dîme, des choses comme ça. Tout ce mixage-là fait de la fausseté. Maintenant, le secret, c'est quoi? Le secret, c'est il faut d'abord être sûr que tu es authentique, que ton cœur est pur. Quand tu reçois la parole de Dieu, tu restes dans ce que Dieu a dit. Voilà les besoins de l'enseignement, le besoin d'être enseigné, d'être éclairé, d'être illuminé. Parce que tu ne peux pas faire cette différence-là seul, parce que si tu n'es pas mature, tu ne peux pas développer la sagesse. Donc, c'est l'enseignement qui t'amène à la croissance. L'enseignement t'amène au développement. Et puis, ce développement-là fera de sorte que tu peux maintenant faire la différence. Vous savez, quand on dit maturité, celui qui n'a pas la maturité ne peut pas avoir la sagesse et ne peut pas discerner. L'immaturité t'empêche à discerner. Tu es limité. Ouais. Donc, il faut seulement devenir mature à travers de l'enseignement et ça te permet de faire la différence pour ne pas mixer, pour ne pas mélanger. Voilà. Parce qu'on ne fait pas les choses de Dieu. C'est ça le problème avec le pharisien. Casser et recommencer. Je donne un exemple. Parce que vous savez, quand on est déjà allé trop loin, on est allé trop loin dans le système. Dans la plupart des cas, ils ne reviennent pas. Parce que celui qui est touché par Dieu, ben, il n'a pas de problème. Parce que tu sais, tu peux parler, est-ce qu'un mort fait des discussions? Parce que quand Dieu te touche, ça veut dire que tu es mort. Tu es mort par rapport à ton système. Tu es mort par rapport à ta structure. Tu es mort par rapport à ton temple ou ta synagogue. Tu es mort par rapport à tout ça. Parce que quand Dieu te parle, tu meurs par rapport à ce qui est ancien et tu renais. Un mort ne discute pas. Non, vous m'avez pas mis la cravate. Oh, mettez-moi le machin. Non, un mort ne discute pas. Tu es mort. C'est-à-dire que quand Dieu te touche, tu es mort et ton système meurt. Et tu recommences. J'ai toujours donné mon exemple. Moi, quand j'ai transité dans l'apostolique, j'ai prêché déjà depuis plus de 20 ans que j'ai prêché. Mais j'ai écouté la parole apostolique, le message. J'ai tout de suite dit, c'est ça que Dieu veut. Parce que j'étais déjà dans les prédispositions. J'étais à la recherche d'une prochaine étape. Parce que quand tu n'es pas dans la prédisposition, quand tu ne sens pas le vent de l'esprit souffler, mais tu ne pourras même pas. C'est-à-dire que tu vas entendre sans rien comprendre. Et tu continueras à faire, et tu vas recoudre le rideau du temple. Parce que pour toi, il n'y a rien qui a changé. Mais pendant qu'un vent nouveau souffle, moi, j'étais dans la prédisposition qu'il y a quelque chose. Parce que j'étais un bon charismatique. Je faisais tomber les gens. Mais j'étais ignorant aussi. J'étais profondément ignorant. J'ai toujours dit ça. J'ai dit, mais si j'étais resté à cette étape-là, qu'est-ce que je serais devenu? Voilà pourquoi ils deviennent des gourous. Vous voyez pourquoi ils font toutes ces choses-là qu'ils font? Parce qu'ils sont profondément ignorants. Ils ne savent plus quoi faire. Ils sont limités. Ils sont bloqués. Il y a un mur devant eux. Il y a une montagne satanique. Ils ne peuvent même pas voir leur propre destinée. C'est pourquoi ils se cantonnent à réussir selon les choses de la vie, de cette vie-là qui est éphémère. Mais quand Christ les touche, tu entends la voix de Christ, tu meurs. J'ai dit à l'apôtre-là qui a enseigné le message du royaume, quand j'entends, j'ai dit, moi, ça c'est ma réaction. J'ai toujours dit ça aux gens. Et si moi ça m'est arrivé, mais ça m'est arrivé à tout le monde parce que moi je ne suis pas spécial, j'ai dit, moi je vais devenir un membre. Je vais apprendre ces choses-là. Je vais arrêter d'être pasteur à partir d'aujourd'hui. Parce que Christ m'a touché. Mais je prêche depuis 20 ans. J'ai fait des miracles. J'ai vu des choses. Mais quand j'ai entendu le message de l'heure, le message du temps, j'ai dit, je vais devenir membre. Je ne vais pas devenir diacre ou non. Je ne vais pas descendre un peu ou ancien. Non, je vais devenir un membre. Je vais m'asseoir. Je vais devenir un disciple. Je vais apprendre ces choses. Et l'apôtre là m'a dit, mais tu as une église, tu as des gens, et il y avait du monde. La foule était là. Il dit, mais tu dois continuer tout en faisant ton voyage. Voilà, c'est une longue histoire que je ne peux pas raconter ici. Mais bon, quand j'ai commencé à prêcher le royaume, eh bien, nous sommes restés à plus de 120, on est restés 5 ou 6. Tous ceux qui étaient appelés pour l'autre côté, ils sont retournés. Ils sont allés chercher d'autres systèmes. Et nous sommes restés un petit nombre. Et tout le monde pensait que c'était fini. Voilà, il n'y a plus d'église. Mais l'église n'a jamais été un bâtiment. L'église n'a jamais été la foule. Quand vous voyez ces choses-là, sachez que quand vous écoutez le message du royaume, vous regardez la réalité. Sachez que Dieu est en train de vous éclairer. Donc, si un pasteur pour couper court, ou un frère, il est touché par les nouvelles choses que Dieu veut faire parce que Dieu va bâtir l'église. Et la guerre contre les bastions sataniques est déjà engagée. La guerre contre les systèmes de Jézabel dans l'église est déjà engagée. Ça, Christ ne va pas reculer parce qu'il est aussi le feu dévorant. Il va nettoyer son église. Voilà pourquoi ces hommes-là, ces femmes-là et tous ces Jézabel qui prêchent là, doivent se repentir, changer de mentalité, recevoir le message du temps et accepter d'entrer dans l'Ecclésia de Jésus-Christ pour que nous puissions faire une armée de Dieu, ramener Dieu dans ce continent, ramener Dieu dans les continents pourris comme l'Afrique, amener le développement que Dieu attend en Afrique, amener la spiritualité que Dieu attend en Europe et en Amérique, à bannir l'arrogance qu'il y a dans l'église américaine et ainsi de suite. Parce qu'il y a une principauté dans tous ces continents, dans ces pays-là qui amène les désordres, qui amène la pollution dans l'église, qui amène toutes ces fausses doctrines dans l'église. L'un voit la télé là-bas, il ramasse là-bas, il va mettre chez lui, il va faire. Toutes ces saletés-là, Jésus va nettoyer ça parce que la guerre a déjà commencé. La trompette a déjà sonné. Donc, celui qui veut venir à Christ, revenir à Dieu, il doit recommencer. Il va dire, Seigneur, il faut que je recommence. Maintenant, aujourd'hui, il y a des apôtres qui sont là, qui peuvent l'aider dans son processus. Hein? On ne va pas lui demander, ferme ton église ou ton système, mais on peut l'aider à engager un processus. Ouais. Moi, c'était particulier. J'ai dit, il faut qu'on casse tout, il faut qu'on recommence. Et on a tout cassé, on a recommencé. C'est pourquoi nous sommes là aujourd'hui. Mais nous avons fait un voyage. Nous avons fait un voyage juste majestueux. Nous avons connu tout ce qu'on a connu. Le voyage est long. On a connu des grandes batailles, des guerres, avec des puissances des ténèbres. Comme Paul dit, nous avons lutté contre les bêtes sauvages. Nous avons vu tout ce qu'on pouvait voir. On connaît que le système est capable de te combattre et te mettre à mort. C'est tout ce que je peux dire. Je vais donner la parole à deux personnes et puis on va arrêter. On est dans les confinements. Je pense qu'il n'y a personne qui... à part ceux qui travaillent. Mais on va arrêter là notre réunion. Parce que cette réunion-là, on peut qu'on ait ça jusqu'à 3h du matin. Vous savez, les royaumes, c'est comme ça. Paul a prêché jusqu'à ce qu'un frère est tombé, il est mort. Et puis il a ressuscité. Et puis il a continué la réunion. Mais bon, là, on va juste... essayer d'arrêter par là, parce qu'il y a beaucoup de choses à dire, beaucoup de choses. Alors, c'est qui va prendre la parole? Vous voyez, les systèmes, comme j'appelle ça, les systèmes que nous avons aujourd'hui, franchement, vous allez me permettre de continuer à appeler ça comme ça, parce que ça me frustre quand d'appeler ça église. Ouais, les systèmes que nous avons aujourd'hui, ça a été conçu avec beaucoup de faux enseignements. Il y a des petites vérités de la parole de Dieu, mais c'est mixé avec des mensonges. Parce que c'est ça, le diable. Vous voyez, Satan a dit à Jésus, à la tentation, il dit, mais il est écrit que les anges du Seigneur vont te porter. Il est écrit que si tu fais ça, c'est-à-dire, il a utilisé la parole de Dieu, mais la parole de Dieu est coupée. La parole de Dieu, pas la totalité, pas toute la vérité de la parole de Dieu. Mais c'était aussi écrit. Maintenant, ce sont des demi-vérités. Qu'est-ce que le diable fait en introduisant, ou le séjour des morts, en introduisant des fausses doctrines dans l'Église? C'est dans le but de créer un type de peuple, de créer un système, une sorte de mentalité, de formater ces gens-là. Pour qu'ils pensent d'une certaine manière. En fait, c'est un autre paradigme, mais un faux paradigme qui n'a pas pour résultat la révélation de la parole de Dieu, mais qui a pour résultat les doctrines des hommes. Paul aussi fait allusion à ça, aux faux apôtres, aux faux docteurs. Jésus lui-même parle des faux prophètes. Maintenant, la fin des temps, ce n'est pas quelque chose qui doit faire trembler un croyant. Mais ça fait peut-être trembler un chrétien, mais pas un croyant, pas un fils du royaume. Pourquoi? Parce que nous travaillons pour la fin des temps. Mais c'est comme tu vas dans une usine, ces gens-là, c'est eux qui produisent les machines, les respirateurs. Et vous leur dites que non, ils sont en train de produire les respirateurs. Vous leur dites qu'il n'y aura plus de respirateurs, c'est terminé, c'est fini, il y aura une carence pendant 10 ans. Ils vont te dire, mais tu es fou, nous sommes... Et c'est faux. C'est faux et c'est fou, parce que nous sommes en train de faire ça. Je vais lire un passage pour éclairer beaucoup de nos frères qui ont reçu ce faux enseignement de l'enlèvement. L'enlèvement tel que c'est possible, je vous ai dit ça tout à l'heure aussi, que c'est un faux enseignement. C'est l'enseignement qui est falsifié. C'est vrai que Jésus va revenir. C'est vrai qu'il venait nous prendre. Mais écoutez ce que Paul dit dans 1 Thessaloniciens chapitre 5. Il dit, pour ce qui est des temps et des moments, vous n'avez pas besoin, frère, qu'on vous en écrive, car vous savez bien vous-même que le Seigneur, que le jour du Seigneur viendra comme un voleur dans la nuit. Quand les hommes diront paix et sûreté, alors une ruine soudaine les surprendra. Donc, déjà, ça ne sera pas pendant un temps de crise. Ça ne sera pas pendant un temps d'agitation. Ça ne sera pas pendant un temps de famine ou de guerre. Ça sera pendant un temps d'accalmie où personne ne se rend compte. Ça, c'est le premier élément. Quand les hommes diront paix, paix, paix, paix, et cette ruine-là les surprendra comme la douleur de l'enfantement surprend la femme enceinte. Et ils n'échapperont point. Verset 4. Mais vous, frères, vous n'êtes pas dans les ténèbres pour que ce jour vous surprenne comme un voleur. Vous êtes tous les enfants de la lumière et les enfants du jour. Nous sommes point de la nuit ni des ténèbres. Mais c'est clair. Les gens qui disent qu'il va revenir, enlèvement, c'est-à-dire les gens seront être surpris, mais les gens qui tremblent parce qu'ils sont dans le mal, ils sont dans des péchés, ils cherchent une fausse spiritualité qui n'existe pas dans leur système. La spiritualité que les gens manifestent dans les églises, ça, ce n'est pas de la spiritualité. Parce que moi, j'ai été religieux, je sais de quoi je parle. Ce n'est pas de la spiritualité. C'est mélangé avec beaucoup d'ignorance. Un homme spirituel, une femme spirituelle, n'est pas ignorant des réalités spirituelles. On ne vient pas faire trembler un fils du royaume. On ne vient pas faire trembler un père, un assassinat. Oui, Jésus va revenir dans une semaine. Et tout le monde commence à trembler, on va partir. Mais c'est clair que vous n'êtes pas prêt à partir. Si tu trembles, mais alors, quand on dit Jésus revient, viens nous prendre dans la prière. C'est-à-dire, tu penses à quoi? Que non, on est en train de s'amuser. Effectivement, nous devons partir. Mais nous ne partirons pas comme ils pensent brusquement. Nous partirons quand l'Église sera établie, quand le règne de Dieu sera établi. Mais c'est la raison pour laquelle Christ est venu, il est mort. Et c'est ça le tableau, la deuxième partie du tableau. Il faut que le règne de Dieu soit manifeste sur la terre. Mais nous ne sommes pas encore à ce niveau-là. On n'est pas à ce niveau-là. Vous voyez les gens qui disent grande église. Ils n'ont même pas une crèche. Ils ne peuvent même pas compter 10 entreprises ou 50 entreprises. Et ils ont soi-disant des grandes églises. Ce n'est pas le système de Dieu, c'est le système des hommes. Parce que l'impact du royaume de Dieu, il ne s'agit pas d'aller évangéliser les gens remplis de salles. Il s'agit d'aller faire des disciples pour l'établissement du royaume de Dieu. Et l'établissement du royaume de Dieu, c'est l'impact. La connaissance de Dieu doit toucher tous les domaines de la vie. C'est de ça qu'il s'agit. Mais nous ne sommes pas encore là. Donc, il ne faut pas vous en faire. Ça, c'est un faux message rempli de l'intelligence humaine. Les gens vont vous donner des dates, 5080 machins, 5, voilà, maintenant Israël est en train de construire des temples, tout ça. Israël n'est pas l'horloge de Dieu. L'horloge de Dieu, c'est l'Ecclésia. Ce n'est pas les sionistes qui sont là-bas à Jérusalem. Donc, bref, nous ne sommes pas ceux qui sont dans les ténèbres. C'est-à-dire que nous ne sommes pas dans l'ignorance. Nous ne sommes pas dans la fausse doctrine. Donc, les jours du Seigneur ne vont pas nous surprendre. Parce que c'est nous qui travaillons, nous, l'Ecclésia, c'est nous qui allons établir le royaume de Dieu. Et quand nous allons établir le règne de Dieu, c'est alors que nous allons dire, Seigneur, nous l'avons fait. Viens nous chercher parce que nous voulons entrer dans l'éternité. C'est pourquoi nous prêchons sur l'immortalité physique. Oui. Donc, ça, c'est une autre doctrine, l'immortalité physique. Parce que Paul dit, nous ne mourrons pas tous. Donc, en notre thème, si une génération s'élève, si Dieu commence à faire l'émergence d'un nouveau leadership, si Dieu commence à élever les hommes et les femmes, les jeunes, pour qu'ils comprennent c'est quoi le royaume de Dieu, et que les structures commencent à être bâties pour affecter le système de Babylone, parce que la statue de Nabucodonosor, ça aussi c'est notre image qui décrit la fin des temps. Mais la pierre qui a frappé la statue, elle est où? Mais c'est ça l'Ecclésia, qui s'est devenue après une grande montagne. Ésaïe nous dit, chapitre 2, à partir du premier verset 2, il arrivera dans la suite des temps, en d'autres dans la fin des temps, que la montagne de la maison de l'Éternel sera bâtie au sommet des montagnes. Donc, en d'autres termes, les montagnes qui symbolisent les systèmes de gouvernement, pardon, les systèmes financiers, les systèmes économiques, les systèmes politiques, les systèmes sociaux. Il faut que l'Ecclésia amène sa mentalité. Il faut que l'Ecclésia de Jésus sur la terre amène les systèmes, la pensée du royaume dans tous ces systèmes. Il y aura des Daniel, des Joseph, des Esther, toutes ces figures que nous trouvons dans la parole de Dieu, l'impact sera visible. Voilà pourquoi certains seront dans le football, d'autres seront dans l'économie, d'autres seront dans des domaines de finances, d'autres seront à Wall Street. Et ils amèneront la pensée du Rome dans cet environnement-là. C'est seulement en ce temps-là que nous allons commencer à pousser les cris. Parce que nous l'avons fait. Maintenant, nous pouvons partir. Nous pouvons entrer. Parce que, vous savez, les chrétiens ont peur de beaucoup de choses. Je ne parle pas des fils de Dieu. Je ne parle pas des croyants. Je ne parle pas des chrétiens. C'est-à-dire que les gens qui sont dans des systèmes religieux, ils ont peur de beaucoup de choses, entre autres de la mort. Voilà pourquoi quand on dit Jésus va revenir brusquement, ils ont peur. Mais nous, c'est nous qui travaillons pour le retour de Jésus. Donc, nous sommes tranquilles. Voilà. C'est nous qui dirons quand il va venir. Nous ne saurons pas le temps, pas l'air, pas les jours, mais nous créons l'environnement. Voilà pourquoi Dieu est en train de bâtir l'Église. Voilà pourquoi Jésus bâtit l'Église. Ça, c'est la cause, parce que le royaume doit être établi. Quand le royaume sera établi sur la terre, c'est alors que Christ reviendra. Ça, c'est Matthieu 24. Pour l'une des grands signes du temps de la fin, c'est l'annonce du message du royaume. Alors, aujourd'hui, les églises annoncent quoi? Ils prêchent quoi? Ils prêchent autre chose que le royaume de Dieu. Ils prêchent autre chose. Regardez tout ce qu'ils prêchent. J'ai suivi récemment un des grands, entre guillemets, des grands prédicateurs. Il dit que bon, lui, il n'a pas de problème avec les homosexuels. Ça, c'est T.D. Jakes. Parce qu'il travaille avec le Oprah Winter, les millionnaires. Il est en contact avec les milliardaires. Et maintenant, donc, il y a l'argent. Il est satisfait de sa vie. Il a tout ce qu'il faut. Il dit, bon, je n'ai pas de problème avec les homosexuels. En d'autres termes, donc pour lui, bon, voilà quoi. Ton histoire là, du royaume là, homosexuel, lesbienne, bon, attends, nous sommes des modernes, voyez, nous sommes des chrétiens modernes. En fait, nos tendances ne sont pas à condamner, mais il faut respecter les choix des gens. Voyez, ça c'est l'enfer, non? C'est ça, Babylone. Voyez? Mais nous voulons l'établissement du règne de Dieu. Et la pensée de Dieu sera proclamée. Non seulement proclamé, ça sera manifeste par les modes de vie, par les styles de vie. Toi, tu es jeune, David, tu es jeune. C'est-à-dire la manière où tes enfants seront éduqués, la manière où ils vont grandir, c'est ça les royaumes, c'est ça les règnes dédiés, les types de couples que les jeunes vont bâtir, les enfants qui naissent dans ces couples-là, la manière où ils vont fonctionner, là où nous allons travailler. Les gens verront que mais ça, c'est notre race, parce que nous sommes en train de bâtir une civilisation globale. C'est ça le règne de Dieu. C'est ça le royaume de Dieu. Et nous, dans notre contexte, nous ne sommes pas seuls. Ceux qui prêchent le royaume sont éparpillés sur la terre. Quand tout ça sera fait, il y aura un peuple unique sur la terre qui va influencer les. Et c'est ça le secours d'aucune main. Il y aura la main de Dieu qui va prendre l'Ecclésia pour frapper le système de la terre. Ce système va s'écrouler. La montagne de la maison éternelle va s'élever. Et tous se reconnaîtront que ça, c'est des choses de Dieu. Et c'est cette atmosphère-là qui va nous amener vers le départ. Ça sera le départ. Et nous savons à quel moment, nous saurons à quel moment exactement, l'environnement. Donc bref, ça c'est des enseignements qui... C'est des enseignements qui doivent être donnés à... l'Église n'est pas encore préparée. C'est pourquoi Dieu est en train de préparer l'Ecclésia pour toutes ces choses. C'est-à-dire, là je te fais un résumé. Parce que je voulais quand même balayer ces mensonges-là de l'enlèvement imminent. Donc, après le confinement, la vie va continuer. Macron même l'a dit, il dit que l'avenir sera meilleur ensemble avec des valeurs. Donc, ça va qu'il y aura la crise financière, ça ne sera pas la première. Mais ils sont en train de prendre des mesures, tout ça. Mais de toute façon, nous ne sommes pas liés à l'économie de Babylone. Malheureusement, nous n'avons pas bâti encore l'économie parallèle du royaume dédié. Bref, il y a tellement de choses qu'on doit comprendre pour que nous puissions construire l'Ecclésia. Voilà pourquoi nous n'avons pas peur, n'ayez pas peur, c'est pas la fin, il n'y aura pas d'enlèvement, ça c'est des mensonges de Satan.
3: Merci Gilbert pour l'éclaircissement.
0: Voilà. Good. Ben, écoute, je pense qu'on va s'arrêter là avec ces questions, commentaires de David. C'était vraiment très bien, hein, j'ai apprécié. Je tiens à vous remercier tous, vous tous, qui avez suivi ces dialogues. Je sais que beaucoup n'ont pas pu parler, mais je suis en train de voir avec mon staff pour qu'on mette en place un groupe WhatsApp où vous allez devoir vous connecter, on va continuer les dialogues. En tout cas, n'hésitez pas à appeler notre équipe, à poser des questions. Voilà, donc nous sommes vraiment engagés à vous accompagner à votre maturité, à votre développement, afin que Christ soit élevé et glorifié. Vraiment, que le Seigneur soit avec vous. Vous comprenez que c'était un dialogue, ce n'était pas un culte. Donc, souffrez que nous ne puissions pas prier, mais allez réfléchir et nous allons nous revoir très bientôt. God bless you et à très bientôt. Que Dieu vous bénisse.

Ok, c'est très bien. Ça, c'était une petite détente musicale, pas vraiment une détente, mais ouvrez aussi l'oreille à écouter les paroles de ces chansons parce que ça parle de la nouvelle fréquence, du nouveau mouvement dédié. Donc, c'est important d'écouter ces chansons-là qui déclarent les nouvelles choses que Dieu est en train de faire. Vous savez comment Dieu est en train de guider, de conduire l'Église. Donc, bonsoir à tous, partout où vous êtes. C'est vraiment un plaisir, une joie de me retrouver avec vous pour cette entrevue, ce moment de dialogue dans les thèmes que nous vous avions annoncé déjà il y a quelques jours. J'espère que vous avez partagé, vous avez invité les amis, les connaissances, les membres de la famille, vos leaders, les gens autour de vous. C'est un moment important de dialogue apostolique avec moi. Pourquoi? Parce que il faut que l'Église soit informée. L'Église ne peut pas rester sous-informée. L'Église doit recevoir l'information. Et nous voulons donner l'information au corps du Christ par rapport à ce que Dieu fait, ce qu'il est en train de faire actuellement. Et aujourd'hui, ça sera notre troisième capsule. Nous allons parler du voyage de l'Église et les mouvements apostoliques. Je commencerai d'abord à définir encore, à revenir un peu sur ce que nous avons vu à notre deuxième capsule, qui était l'Ecclésia. Mais avant de parler de ça, avant de faire le résumé, j'aimerais que nous puissions tous comprendre une chose, que l'atmosphère spirituelle dans laquelle l'humanité est plongée, où l'humanité se trouve aujourd'hui, est très, très particulière. Nous sommes dans un temps de ténèbres parce que cette pandémie nous fait découvrir ou nous permet à saisir que nous sommes dans un temps de ténèbres. Il y a des milliers de morts, il y a l'économie qui est affectée, le social de beaucoup de personnes est affecté, tout est touché. Et cette crise va frapper la société pendant encore longtemps, même après que la pandémie va disparaître. Voilà pourquoi nous, l'Église, nous devons adopter une position. Nous devons être dans une position de bataille parce que nous sommes plongés dans une crise qui va durer un moment. Et la véritable nature de la bataille aujourd'hui pour chacun de nous est donc la bataille de la vue et de l'aveuglement. C'est-à-dire, ceux qui verront, ceux qui auront la capacité de voir, pardon, et gagneront la bataille. Donc, les aveugles perdront la bataille. C'est seulement avec la vue. Cela veut dire qu'une perception correcte, puisque nous avons parlé du premier capsule sur le paradigme, c'est seulement avec la vue ou une perception correcte que nous pouvons créer, nous pouvons gagner la bataille. Parce que c'est la vue qui fait la différence entre ceux qui sont équipés, qui manifestent l'assurance, et ceux qui ont peur et prêts à fuir et à abandonner. Et ça, c'est très, très important. Parce que ne dissocions pas la crise actuelle de cette pandémie avec la poussée stratégique de ce que Dieu est en train de faire sur la terre. N'oubliez pas que l'Église a toujours émergé dans les temps de crise. Et toute l'histoire nous démontre cela. Voilà pourquoi j'encouragerai chacun de vous à tenir ferme,
Mais au milieu de la crise, il y aura l'émergence des justes parce que Dieu permet la crise. Dans Agé chapitre 2, verset 6, Agé 2, 6, la parole de Dieu nous dit, car ainsi parle l'Éternel des armées, encore un peu de temps, et j'ébranlerai les cieux et la terre, la mer et les secs. J'ébranlerai toutes les nations. Les trésors de toutes les nations viendront et je remplirai de gloire cette maison, dit l'Éternel des armées. Dieu va ébranler les nations, les systèmes de la terre. Il va frapper l'économie, il va frapper le système monétaire, il va frapper le système politique. Beaucoup vont tomber, mais dans la fin de tout ça, il dit là, les trésors de toutes les nations viendront où? Dans sa maison, parce que cette maison-là sera remplie de gloire. Il y a l'analogie ici entre la chute de Babylone et l'élévation ou l'émergence de l'Ecclésia dont nous avons parlé la semaine passée. Donc, comprenez que la statue de Nabucodonosor, j'aimerais toujours faire cette illustration du songe que Nabucodonosor a eu. La statue de Nabucodonosor est représentée par tout ce que vous connaissez. Je ne vais pas revenir là-dessus. Mais la chose qui est frappante, la parole de Dieu nous dit, la référence est Agé chapitre 2, verset 6. Donc, dans le livre de Daniel, nous voyons que Daniel est en train de décrire les songes de Nabucodonosor. Mais la parole dit qu'il y a une pierre qui s'est détachée sans le secours d'aucune main. Cette pierre a frappé la partie faible de la statue. Je pense que nous parlerons de ça quand nous parlerons dans l'un des capsules où nous parlerons du royaume, je pense, où nous parlerons du système babylonien. Nous allons décrire un peu la statue et le prophétiquement, nous sommes à quelle étape de la statue. Mais pour faire court, actuellement, nous sommes dans la partie argile de la statue, c'est-à-dire c'est l'Union européenne et tout ce que nous connaissons aujourd'hui. Parce que les autres parties de la statue, c'est déjà passé avec l'Empire romain, l'Empire grec, l'Empire byzantin, tout ce qui est passé. Bref, mais la pierre vient frapper à une époque. La pierre n'a pas frappé la partie du thorax, n'a pas frappé les mains, mais la pierre a frappé les pieds, et les pieds étaient d'argile. En d'autres termes, les systèmes babyloniens, qui paraît grand aujourd'hui, gigantesque, dans les fonds, c'est faible. Cette faiblesse-là sera simplement démontrée par la pierre, une petite pierre qui sera détachée sans le secours d'aucune main. Et la pierre-là qui était détachée sans le secours d'aucune main était conduite par la main puissante de lui-même l'Éternel, parce que quand il va en guerre, il se manifeste comme l'Éternel. Et c'est cette pierre-là qui est le symbole prophétique de l'Ecclésia qui doit être bâti maintenant, qui va frapper la partie là, fragile de la statue, et la statue va s'écrouler. C'est ça les songes de Nabucodonosor. Et Daniel a expliqué ça. Et nous avons le privilège de vivre dans un temps pathétique dans l'histoire de l'humanité. Si ce n'est pas maintenant, alors ça sera quand? Si ce n'est pas nous, ça sera qui? Qui vont bâtir l'Église? Ça, c'est le défi que l'Église doit relever. Donc, je vous laisse ça à l'esprit. Je pense que vous prenez des notes, vous êtes en train de réfléchir. Cela nous permettra de pouvoir nous dire que nous ne sommes pas n'importe qui dans cette saison et dans ce temps où Dieu nous a amenés, il nous a prêté vie. Et si nous sommes là, parce qu'il y a un mandat, il y a quelque chose que chacun de nous individuellement doit faire pour la construction de l'Église. Maintenant, revenons rapidement sur ce que nous avons commencé la semaine passée. Je vous avais parlé des deux tableaux. Je pense que vous avez compris que le premier tableau était en fait l'Église dans les déserts. L'Église dans les déserts qui était conduite par Moïse, en fait Israël.
Et c'est cette église-là, cette église qui a passé 430 ans dans la servitude, et ils sont sortis de l'Égypte dans un état de délabrement mental, physique aussi, mais il y a engagé un processus de restauration. Et je vais vous raconter toute l'histoire. C'est-à-dire, pour faire bref, c'est eux qui ont été choisis par Dieu pour pouvoir annoncer aux nations la grandeur, la puissance et la gloire de ce Dieu-là unique. D'ailleurs, c'est clairement identifié. Il était clairement identifié comme étant le Dieu d'Israël. Mais cette église-là que Étienne identifie dans le livre des Actes des Apôtres comme étant l'assemblée dans les déserts n'a pas accompli la volonté de Dieu. C'est pourquoi dans le livre de Malachie, nous voyons que Dieu finit avec eux, le dernier prophète Malachie, il annonce la venue de Élie. Et nous avons expliqué que Élie qui devait venir, c'était pas l'incarnation d'Élie, c'était l'onction d'Élie, la puissance d'Élie, la dimension qui était en Élie, le prophète, et pour qui s'est révélé au travers de déjà. Donc, l'image que nous avons, la peinture que nous avons de la première église est négative, c'est-à-dire qu'ils ont échoué. Maintenant, la deuxième image, c'est après les 400, dans l'espace, je vous ai expliqué ça aussi, 400 ans où Dieu n'a pas parlé, mais les hommes ont fait les choses de Dieu. Ils ont fait l'œuvre de Dieu comme on le dit communément. Ils ont servi Dieu à leur manière sans que Dieu parle. Et Jésus arrive, il trouve cette église-là, conduite par les pharisiens et les sadducéens. Et c'est là où il va amener les méthodes nouvelles. Il va amener la nouvelle technologie. Il va amener la manière nouvelle de servir Dieu, de croire en Dieu. Et il va commencer à appeler Dieu son Père, et ainsi de suite. Et il va démontrer qu'il est là pour faire la volonté de son Père. Mais il a été confronté par les systèmes qui étaient là, établis par les hommes, où Dieu ne parlait pas. Et cela a amené la fin de ce tableau. La fin, c'était Christ est allé à la croix. Il a été combattu par qui? Par les gens qui prétendaient servir Dieu. Donc, on voit que ceux qui combattent la vérité présente, ceux qui combattent les nouvelles choses de Dieu, ce ne sont que ceux-là qui ne sont pas en train d'entendre ce que Dieu dit dans un temps précis, dans une saison particulière ou dans un kairos particulier. Et ça, c'est le tableau que nous avons, le deuxième tableau que je voulais que vous puissiez mettre en esprit. C'est-à-dire, il y a eu échec. Maintenant, Christ, avant d'arriver à la croix, il va se démarquer. C'est ce que nous avions vu. Il va amener ses disciples faire une longue marche d'une journée pour aller faire une grande déclaration. Et ça, c'est très important. Donc, si il a fait tout ça, c'est parce que la chose qu'il devait dire à ses disciples avait une grande importance. Et dans un endroit mythique, dans un endroit stratégique, pour que la leçon reste dans l'esprit des disciples. Et il a dit, je bâtirai mon ecclésia. Nous avons dit que Jésus s'est démarqué des structures religieuses de son temps parce que ces structures-là ne répondait pas à la demande de Dieu. Cela n'est pas différent avec ce que nous vivons aujourd'hui. Cette église qui a rejeté Christ était conduite par les pharisiens et les sadducéens. Ils avaient leur doctrine, ils avaient leur compréhension des choses de Dieu à leur manière, mais ça ne répondait pas à la demande de Dieu. Voilà pourquoi aujourd'hui, nous avons le tableau, les deuxièmes images que nous avons maintenant, c'est de voir que il y a beaucoup de gens qui servent Dieu aujourd'hui, mais qui n'entendent pas ce que Dieu est en train de dire. Alors, nous allons essayer d'avancer pour comprendre que dans ce chaos, dans les deuxièmes tableaux, il y a aussi les chaos, parce que Christ est combattu, son message est rejeté, mais il se démarque, il dit, je bâtirai mon église. Quel est le sort? Je disais, quel est le sort de l'église? Qu'est-ce que l'Ecclésia va devenir? Mais pour mieux comprendre cela, nous allons voir un aspect important. J'appelle ça le mandat de l'Ecclésia. Le mandat dans Matthieu chapitre 28. Donc nous restons avec la question, qu'est-ce que l'Ecclésia va devenir?
Parce que Jésus s'est démarqué parce qu'il a trouvé que il ne pouvait pas s'associer aux pharisiens et aux sadducéens. Donc, Matthieu 28, 16 à 20. Donc, nous voyons ici, nous appelons ça le mandat. Les théologiens appellent ça la grande commission. C'est-à-dire, ça, c'est le début. Ça, c'est le canevas pour la construction de l'Ecclésia. Je pense que tout le monde comprend ça. Nous allons essayer d'avancer. Mais comprenons d'abord le mandat. Dans Matthieu 28, Jésus dit, la parole dit, les onze disciples allèrent en Galilée. C'est la montagne que Jésus leur avait désignée. La chose à souligner ici, les onze. Ouais? Donc, ils étaient 12 moins les 13, 11. Et les 11 là, ce sont les messagers de Christ. Les envoyés, on les appelle autrement les apôtres. Donc, le mot apôtre qui veut dire apostolos en grec, qui veut dire simplement envoyé. Maintenant, on peut passer l'aspect du verset 17. Quand ils le virent, ils adorèrent. C'est-à-dire, ils ont compris que ce n'était pas un humain, ce n'était pas le fils de Joseph, mais c'était réellement le Christ, le oint de Dieu. Et Jésus leur parla, tout pouvoir m'a été donné. Il démontre que j'ai tout le pouvoir. Il démontre que j'ai toute autorité sur la terre et dans les cieux. C'est-à-dire contre les principautés, les autorités, ainsi de suite. Le verset 19 c'est la clé ici. Il dit allez. Il n'a pas dit s'il vous plaît, si vous pouvez. Il a dit allez, c'est un commandement. Faites de toutes les nations des disciples. Les baptisants. Les mots baptisants nous intéressent. Parce que le Nouveau Testament est écrit en grec. L'Ancien Testament est écrit une grande partie en hébreu et une autre en araméen. Et puis ça a été traduit. Maintenant, si nous voulons comprendre certaines choses, en fait, la pensée de Dieu en certaines profondeurs, il est important d'avoir une compréhension du mot en grec ou en hébreu pour mieux comprendre réellement ce que Dieu dit. Et si nous voyons Jésus dire « Allez, faites des nations des disciples les baptisants », il y a deux mots qui parlent de baptême en grec. Le mot « bato » et le mot « baptizo ». Écrivez comme vous entendez, bateau et baptiso. Maintenant, ici Jésus, comprenez bien, ça c'est très important. Il dit, allez, faites de toutes les nations des disciples, les baptisants. Ici, le mot là, baptisant, ce n'est pas le mot bateau. Parce que bateau, c'est le baptême d'eau. C'est-à-dire que vous prenez une personne, vous le plongez vraiment dans l'eau et il sort. Ça, c'est le baptême d'eau que Jean a fait, que Jésus a fait aussi quelque part. Mais il n'a pas beaucoup baptisé. Ça, c'est les bateau. Mais le deuxième mot grec, c'est le baptizo. Baptizo. Maintenant, le baptizo, c'est en fait plonger un objet dans une liquide jusqu'à la transformation. Le baptizo ne veut pas dire faire un baptême d'eau et à la fin, la personne a la carte, il devient membre d'une église. Parce que le baptême en soi ne transforme pas. Mais c'est un acte d'engagement. C'est juste un engagement qu'on prend devant Dieu pour dire que je veux servir ce Dieu-là, je ne veux plus abandonner, en fait, je ne veux pas laisser tomber, je veux faire mon voyage, je ne veux plus retourner là où je viens. C'est-à-dire que c'est une forme de mort et de résurrection. Mais en elle-même, cet acte-là ne te change pas, ne te transforme pas. Ça aussi, c'est très important parce que dans la religion, on nous a bourré avec des histoires que quand tu es baptisé, c'est bon, tu iras au ciel. Ça, c'est un mensonge de Satan aussi. Ça, c'est des faux enseignements. Le baptême ne transforme personne. Mais c'est un acte important d'engagement. Maintenant, le baptisme dont Jésus parle ici, il est en train de dire aux apôtres. Et j'aimerais souligner ici que, comme beaucoup ont pensé qu'aller faire des nations de disciples, c'est de l'évangélisation. Ça aussi, c'est une aberration. Parce que ceux qui connaissent, ceux qui ont compris le parler de Christ, c'était les apôtres. Mais les apôtres n'ont jamais fait de l'évangélisation. Dans le terme, dans la manière où nous avons transformé ça
avec nos pharisiens modernes. Ils n'ont jamais fait de l'évangélisation. Parce que Jésus a dit d'aller enseigner. Les gens, les nations. Et quand on parle des nations, il y a deux catégories de nations. Il y a les nations comme personnes, catégorie de personnes, mais il y a aussi les nations comme les nations avec les frontières terrestres, les nations comme pays. Maintenant, avec le développement du monde, la mondialisation, les nations ont perdu leurs frontières, nous savons très bien. Mais Jésus disait ceci, allez toucher toutes les catégories de personnes et vous allez les baptiser. C'est-à-dire qu'il est plongé dans la parole jusqu'à leur transformation. Et c'est ce que nous voyons Paul faire, ce que nous voyons Pierre faire, ce que nous voyons tous les autres apôtres faire. Ils n'ont jamais fait de l'évangélisation à la manière moderne ou à la manière que nous avons amené ça jusque-là. Voilà. Donc, ça, c'était important de préciser que le mandat, si on peut utiliser le terme d'évangéliser, n'a pas été donné aux évangélistes, ni aux pasteurs, ni aux docteurs. Ah, et ça a été donné aux apôtres et nous voyons la répercussion du mandat dans la construction de l'Église dans Actes des apôtres. C'est ça, les baptisos, mais pas les baptes. Ça, c'était important que nous puissions avoir ça à l'esprit parce que nous continuons pour pouvoir toucher réellement à l'histoire de l'Église. Maintenant, après que les disciples ils ont été à la chambre haute, ils ont reçu le Saint-Esprit, Actes des Apôtres, chapitre 2, ça tout le monde connaît. Après, ils sont allés pour accomplir le mandat. Mais il est arrivé quelque chose. L'ennemi était acharné contre l'Ecclésia. Parce que Jésus a dit que les portes de ce jour des morts ne peuvent pas prévaloir contre son Église, en fait, contre son organisation qui est l'Ecclésia. Alors, cette déclaration-là avait aussi de l'écho dans le monde des ténèbres. C'est-à-dire que le diable n'était pas en train de dormir. Il savait que Jésus a fait une grande déclaration, un défi. Maintenant, le diable aussi s'est levé pour attaquer, pour montrer que oui, on verra si nous n'allons pas faire, je ne vais pas faire tomber ton organisation que tu as prétendu bâtir avec toute la puissance que tu as. Qu'est-ce qui s'est passé dans l'histoire? Les apôtres étaient en train de bâtir l'Ecclésia parce que Actes des apôtres nous dit que tous ceux qui avaient cru depuis le jour de la Pentecôte et après, ils persévéraient. Ça, c'est Actes chapitre 2. Tout le monde connaît le passage, je pense. Ils persévéraient dans l'enseignement des apôtres, dans la communion fraternelle, la fraction de pain et dans le prière. La prière, c'était en dernier lieu parce qu'il faut d'abord persévérer dans l'enseignement avant de commencer à prier. Maintenant, c'est cette église-là, en fait, l'Église était en train de prendre l'ampleur, était en train de grandir et l'ennemi continuait son attaque. Parmi les attaques, quand vous lisez les actes des apôtres, parce qu'il n'y a pas des actes des pasteurs, il n'y a pas des actes des évangélistes, il n'y a que les actes des apôtres. J'aimerais bien que nous puissions voir ça quand même. C'est très important. Actes des apôtres. Si tu as trouvé chapitre 2, verset 42, pour moi, rapidement. Ouais. Donc, je disais que vous pouvez relire dans votre étude personnelle tous les... pourquoi pas relire les actes des apôtres pour avoir une idée de l'Ecclésia. Okay? Vous voyez, quand vous lisez actes des apôtres, vous ne trouvez nulle part l'évangélisation ici. Les apôtres ne faisaient qu'enseigner, annoncer la bonne nouvelle d'abord à l'époque, à ce temps-là, de la résurrection de Jésus pour convaincre les gens qu'il réellement était resté parce que personne ne croyait. C'était pas diffusé à la télévision. Tout le monde n'a pas vu comment il est sorti du tombeau. Donc, vous comprenez pourquoi, au début, c'était la convaincre les Juifs hein, qu'il était le Christ, qu'il est vraiment ressuscité, pour qu'ils croient à la puissance de Dieu, que Dieu, les dieux là, d'Abraham, de Jacob, d'Isaac, c'était les dieux de Jésus-Christ aussi. C'est pourquoi il appelait son père et il a ressuscité des morts. Donc, le message va avec le temps, avec la saison. On ne prêche pas traditionnellement, comme nous voyons aujourd'hui,
en décembre, là, à Pâques, là, ils vont prêcher en avril. Ah, c'est la Pâques, ils ont des dates, tout ça. Ça, c'est traditionnel. Oh, on va penser à la résurrection de Christ, mais Jésus n'est plus là au niveau des résurrections. Mais il est maintenant au niveau de l'établissement de son règne. Nous ne sommes plus au temps des traditions et des traditions religieuses où on va, en décembre, on va prêcher sur la naissance de Jésus. À Pâques, on va prêcher sur la résurrection de Jésus. Et on tourne là-dessus pendant année et après année. Mais en réalité, on ne vit pas la vraie dimension de Christ. Ça, c'est de la religion, la pure religion. Ça, c'est la pureté même de la religion. Donc, nous comprenons que l'église de Jésus, l'ecclésia, est bâtie sur l'enseignement des apôtres. Et nous allons démontrer ça par plusieurs autres passages. Et ça a un sens, un contexte. Et après, pendant que les apôtres étaient en train de construire et de bâtir l'ecclésia, le diable s'est acharné. Je vous ai dit que lui, son rôle, comme nous le savons, Jésus l'a décrit, c'est de tuer, de gorger, de détruire. Donc lui, il était déterminé à détruire l'église d'Ecclésia. Mais qu'est-ce qui s'est passé? Au premier siècle, quand un croyant s'est converti, il s'est converti sur une plateforme où à tout moment, il pouvait perdre sa vie parce que c'était interdit. Une parenthèse que je veux faire ici, petite anecdote. Vous savez, aujourd'hui, nous sommes... en France, nous sommes en démocratie, en Europe en général. Et il y a aussi des démocraties africaines et dans certains pays asiatiques à leur manière. Mais il y a un pays qui s'appelle la Chine. Ça, vous devez le savoir. Ce pays-là, avec ceux qui sont devenus aujourd'hui puissance économique mondiale, puissance dans beaucoup de domaines, les Chinois ont lancé leurs satellites en orbite. Ils font beaucoup de choses. Ils font trembler la Terre. Maintenant, la Chine, il n'y a pas de démocratie en Chine. Il n'y a pas la liberté religieuse, entre guillemets, comme les gens le disent. Mais vous savez qu'en Chine, il y a des églises. Il y a des églises. Et les églises en Chine, j'avais reçu il y a quelques années des témoignages des frères. Bon, il y a des années, dans le pays de l'Est de l'Europe, il y avait aussi l'interdiction de lire la Bible, tout ça. Il y avait des contrebandes. Les chrétiens de l'Ouest ici qui faisaient entrer des Bibles au péril de leur vie. Et c'était quand même un acte à louer. Mais aujourd'hui, en Chine, tu ne peux pas lire la Bible. Le minimum, c'est 10 ans de prison quand on te trouve avec une Bible. Ça, c'est le minimum que tu as en Chine. Mais les chrétiens en Chine ont des Bibles. Et ils font les kits, pas dans des salles climatisées, avec toutes les instruments sophistiqués, modernes, mais c'est souvent dans des lieux caché. Et les témoignages qui viennent de la Chine disent que la plupart des églises, je vais utiliser le terme, en Chine, sont dirigées par des jeunes qui ont 15 ans, 20 ans, et ce sont des églises, pas des églises de masse, mais des églises qui ont une vraie croissance spirituelle, où tout le monde est engagé. Et en Chine, le miracle, ce n'est pas comme aujourd'hui avec nos charlatans, ils cherchent à fabriquer des faux miracles pour impressionner les gens, comme un monsieur en Afrique du Sud qui lui fait des résurrections, il paye les gens pour qu'ils puissent dire qu'ils étaient morts, maintenant il les a ressuscités. Vous voyez ces abominations-là. Ou d'autres qui payent les gens pour qu'ils disent qu'ils étaient aveugles, maintenant il a vu pendant sa campagne pour qu'ils puissent avoir la popularité. Il y a trop de mensonges, il y a toutes ces choses du diable qui sont entrées dans ce système-là. Mais en Chine, les miracles sont authentiques. Le frère là nous disait à l'époque, il y a vraiment longtemps, que les résurrections en Chine, c'est pour eux, c'est normal. C'est normal parce qu'il y a des gens qui meurent quand ils viennent pendant la réunion, il y a le problème de santé, le foie, il tombe, il meurt et il prie, il est ressuscité. Donc, ils ne vont pas aller faire les bruits, ils ne vont pas aller crier. Donc, c'est normal pour eux. Donc, il y a des choses extraordinaires. Et l'apôtre qui me racontait, disait, sa prière était que la Chine, la télévision chrétienne américaine, ne puisse pas polluer la foi pure qu'il y a en Chine. Parce qu'en Chine, aujourd'hui, la foi est authentique. C'est basé sur le parler de Dieu directement dans leur cœur.
Ce n'est pas lié avec les enseignements de X ou de Y ou de tel pharisien ou de tel sadducéen ou de tel qui a la popularité qui est une église de 100 000 personnes ou de 200 000 personnes. Mais c'est la foi authentique. Et c'est pourquoi Dieu se manifeste par des signes, par des prodiges. Et la plupart de ces églises ne sont pas identifiées par des services secrets chinois. Ils continuent à servir Dieu, ils continuent à grandir. Une autre anecdote, un pasteur était arrêté et il était, parce qu'il prêchait, ils l'ont arrêté et il est allé en prison pendant 10 ans. Mais les combles, ils l'ont mis dans une cellule où il ne pouvait pas voir la lumière. Et quand il est sorti de là à cause de sa foi en Christ, parce qu'avant d'aller en prison, ils lui ont demandé, veux-tu aller en prison où nous te libérons et tu arrêtes de prêcher? Tu arrêtes ces choses-là. Il a dit, je n'arrêterai pas, je préfère aller en prison. Mais il est allé en prison pendant 10 ans et il était dans un endroit où il ne voyait pas la lumière. Quand il est sorti aveugle. Mais il est allé chez un frère et le frère a mis un truc sur un enseignement, je ne sais pas de quel télévangéliste mondial, superstar ou mégastar. Et pendant qu'il écoutait, il a dit, mais ça, c'est quoi que tu écoutes là? Il dit, mais c'est la parole de Dieu. Parce que les mégastars étaient en train de vanter la foi liée avec les miracles que Dieu faisait, les gens qui étaient bénis financièrement ou soi-disant bénis, les gens qui avaient expérimenté ceci ou cela. Qui a dit, ah bon, mais si c'est ça la parole de Dieu, alors moi, j'ai perdu ma vie inutilement. Si c'est ça la parole de Dieu, alors pourquoi je suis allé en prison? Vous comprenez par là que ce qu'il avait entendu là, effectivement, n'était pas l'évangile. Ni du salut, ni du royaume. C'était quelque chose qui venait tout droit du monde, de la gêne, du système du diable que Jésus a décrit. Donc aujourd'hui, il y a ces choses-là qui sont manifestes et ça fait partie de la crise spirituelle que nous vivons dans notre temps et dans notre génération. Et nous ne devons pas être dupes, nous devons être informés. Comme j'ai dit au début, le rôle aujourd'hui du ministère apostolique, c'est aussi d'informer l'Église, de former l'Église, de préparer l'Église et de préparer les saints à la grande bataille pour le retour de Christ. Ça, c'était les deux anecdotes que je tenais à vous raconter pour vous montrer que l'impact des systèmes de ténèbres peut toucher là où les gens ne veulent pas servir Dieu dans la vérité. Donc, le témoignage de la Chine nous démontre aujourd'hui que nous devons revenir à la construction de l'Église. Et après, les disciples ont vécu toutes ces persécutions-là, et ce temps-là a été appelé l'âge des ténèbres. Les théologiens appellent ça le temps sombre ou la période sombre. Cet âge des ténèbres a commencé pendant la pleine persécution. Un empereur romain, il s'est déclaré chrétien, croyant, parce que le terme chrétien, ce n'est pas approprié vraiment avec la qualification que nous devons donner aux saints ou aux fils de Dieu, parce que ce sont les non-croyants qui ont donné ces termes-là péjoratifs aux disciples de Jésus. Enfin, cet empereur-là, il s'appelait Constantin. L'ampleur de la persécution n'a pas arrêté la puissance de l'extension du développement de l'Ecclésia. En d'autres termes, l'Ecclésia, c'est un animal qui devient puissant pendant la bataille, si on doit utiliser l'expression humaine comme ça. C'est-à-dire que l'Ecclésia ne peut pas s'arrêter, ne peut pas mourir dans la bataille. C'est, en fait, il vit dans la bataille. La puissance de l'Ecclésia, c'est quand il y a la guerre, quand il y a la crise, c'est là où l'Ecclésia émerge. C'est où l'Église pousse ses racines. Et un grand savant a dit, le sang des martyrs, c'est la semence de l'Église. C'est-à-dire que l'Église pousse, l'Église grandit, l'Église se développe quand les martyrs versent leur sang. Et l'ennemi a vu que ça sera impossible. Nous n'allons pas tuer le monde entier parce que plus les disciples meurent, ils se sacrifient, plus il y a des milliers de convertis. Il y a l'histoire qui dit que pendant la persécution, les Romains avaient, vous savez, ils avaient ce qu'on appelait les aéropages, je ne sais pas si c'est aéropage, mais les colisées. Ils avaient réuni
du monde, la foule, dans un colisée, un grand colisée, semblable aujourd'hui à nos stades, comme le Stade de France. Ils ont rempli du monde là-bas et ils ont mis des chrétiens qui devaient être dévorés par les animaux sauvages. D'autres devaient être brûlés vifs. Et les gens étaient là pour voir comment les croyants devraient mourir. Ces saints-là devaient mourir. L'histoire raconte que ils sont morts dignement. Dignement. Il n'y avait pas de peur. Personne n'a régné. Ils sont tous morts. À la fin, tout le stade est sorti littéralement sauvé, converti, sans entendre une seule prédication. Juste la vie des saints.

nations qui vont venir, ils vont devenir membres de cette ecclésia. Et qu'est-ce qui s'est passé? Cet empereur, il s'est déguisé. Il a dit qu'il est devenu lui aussi croyant, que lui aussi il est converti. C'est alors que il va infiltrer l'ecclésia, une partie de l'ecclésia, pas tout l'ecclésia, et les gens qui étaient fatigués pour la bataille. Et l'exhortation, c'est quoi? Il ne faut jamais laisser tomber, il ne faut jamais abandonner, il ne faut jamais se fatiguer dans la bataille. Là, nous sommes des guerriers, nous sommes une armée. Nous qui appartenons à Christ, nous sommes ses disciples, nous avons la nature guerrière en nous. Il faut la bataille, continuer à se battre sans se fatiguer. Et c'est comme ça que le diable s'est introduit et l'empereur a introduit la religion romaine dans l'ecclésia. Les gens pensaient que c'était maintenant la liberté, nous étions libres, ils ont baissé les bras, ils ont arrêté et petit à petit, la doctrine des apôtres commençait à être effacée. C'est pourquoi on a fini avec ce qu'on appelle l'Église catholique, qui n'est même pas une Église, qui est un système romain, des dieux romains, qui s'est introduit et ils ont changé tout. Et cela a duré 15 siècles. Voilà pourquoi les savants, les théologiens appellent ça l'âge des ténèbres, les temps des ténèbres. 15, pas 15 ans. Je dis bien 15 siècles. Et c'est ça l'histoire de l'Église du Christ. Donc, nous allons essayer de... nous allons continuer. Et cela a... Pendant les 15 siècles, ils ont transformé la place des apôtres. Ils ont mis les abbés, ils ont mis les ceci, ils ont intronisé les humains comme des papes, et ainsi de suite, toute l'hierarchie que vous connaissez. Et c'est comme ça que un jour, Dieu a... Je vais vous épargner beaucoup de certains détails, parce que j'aimerais aller vite, il y a beaucoup de choses à voir et à étudier. Dieu a touché un homme un jour, après ces 15 siècles, après cet âge des ténèbres, Dieu a touché un homme. Lui s'appelait Martin Luther, pas Martin Luther King, juste Martin Luther. Et cet homme-là a révolutionné les choses. La chose qui a marqué la vie de Martin Luther, c'était, au fait, il est allé dans une bibliothèque, il a lu un livre, et ce livre-là était caché, et il est allé retrouver ça. Et dans ce livre-là, il a lu des choses contraires à ce que les prêtres ou le système du catholicisme les avait enseigné. Et le livre qu'il a lu, c'était au fait ce que nous avons donné le titre aujourd'hui, la Bible. Dans ce livre, c'était dans Romains, il a lu Romains 1, 17. Ça, c'est l'expérience de Martin Luther l'Allemand. C'était en 1531. C'était le 31 octobre 1530, si je ne me trompe pas. 1530. Le 31 octobre 1530, cet homme qui était moine, Martin Luther, est allé découvrir ce livre-là qui était caché et il a lu dans Romains 1, 17, qui dit « Le juste vivra par la foi. » Et cela a ouvert ses yeux. Cela a ouvert ses yeux. Il s'est rendu compte que, en fait, tout ce qu'on lui a enseigné, les indulgences, les prières des saints et toutes ces choses-là, c'était que les rudiments des hommes et qu'ils étaient dans la fausseté, ils étaient dans l'erreur. Et c'est comme ça qu'un mouvement va naître. Et ce mouvement-là, on a appelé ça les mouvements du protestantisme. C'était le début d'un chamboulement. Beaucoup de commentateurs bibliques disent que, en fait,

0: cet acte-là, après 15 siècles où l'Église était dans les ténèbres, dans les fausses doctrines du catholicisme, ils ont appelé ça les mouvements, appelé ça la bête qui a été blessée. Ça, c'est dans le livre d'Apocalypse, on ne va pas faire les détails là-dessus. Donc, nous voyons, pour récapituler rapidement, là, je vais aller maintenant pour vous donner un bref historique de l'histoire de l'Église. Donc, là, il y a la naissance de l'Église au premier siècle, et puis l'enseignement des apôtres, l'Église est attaquée par l'ennemi, par la persécution, et puis l'ennemi va se déguiser, et pendant 15 siècles, il va détruire toute la doctrine des apôtres, il va introduire autre chose qui n'a rien à voir avec Dieu. Et parmi les moines catholiques, Dieu va venir toucher un homme. Mais avant Martin Luther, Dieu avait déjà prophétisé par John, j'ai oublié le nom de cet homme-là, je pense que c'était en Ukraine. Il a prophétisé, il a été brûlé pendant qu'il combattait le catholicisme, il a été brûlé vif. Pendant qu'il était en train de mourir, il a déclaré, dit, dans 100 ans, Dieu va élever quelqu'un qui va continuer ce que moi j'avais reçu. Et exactement 100 ans après, Martin Luther est allé lire les livres, il a été, boum, éclairé, illuminé. Les écailles sont tombées de ses yeux et c'est là où il a commencé ce qu'on appelle le mouvement du protestantisme. Parce qu'il protestait contre le système John Hux. Ouais. Je pense que Jean Hux. Jean Hux. Ouais. Oui, exactement. C'est Jean Hus. Il a prophétisé et sa prophétie est accomplie au travers de Martin Luther. C'est intéressant, l'histoire de l'Église. Nous devons connaître ça. Sinon, nous serons perdus. Celui qui ne connaît pas l'histoire de sa nation, il est perdu. Donc, ce mouvement des protestants, ils vont protester contre la doctrine du système du catholicisme. Et c'est comme ça que ce mouvement va. Il sera conduit par Martin Luther et puis il y a eu d'autres personnes qui étaient autour de lui. On va parler dans le détail. Pour les détails, je pense que nous avons une formation que nous donnons. Ceux qui voudront avoir les détails pourront suivre la formation et ils auront tous les détails du système, comment le mouvement des protestants a fonctionné. Moi, je vais essayer d'aller vite pour ne pas prendre trop de temps. Après le protestantisme, et après quelques temps, ils ont aussi sombrer les protestants parce qu'ils ne connaissaient que peu de choses. Ils connaissaient que peu de choses. Et juste quelques éléments de la révélation. Ils ont sombré et Dieu a élevé notre mouvement qu'on appelle le mouvement de sainteté. Ça, c'était maintenant au 18e siècle. Ce mouvement était conduit par John Wesley. John Wesley, il était aussi un membre de l'Église protestante. Quand il a compris que l'Église protestante a sombré dans l'apostasie, et il s'est retiré, Dieu l'a suscité, et il était rejeté par ses frères protestants, parce que c'est John Wesley, en fait, qui a commencé les systèmes de réunion en plein air, que les autres ont récupéré ça religieusement. Ils appelaient ça campagne d'évangélisation. En fait, les gens à l'époque de John Wesley venaient parce qu'il n'y avait pas l'endroit pour se regrouper. Ils n'avaient pas de salle. Il n'y avait pas de salle. Et les gens venaient dehors, mais pendant l'hiver, parce qu'ils avaient faim et soif de Dieu. Et c'est comme ça que John Wesley les enseignait. Et à côté, il avait son frère qui était Charles Wesley. Wesley, lui, était un psalmiste. C'est lui qui composait des cantiques, des chansons, parce que n'oubliez pas, il y a quelque chose de très important. Aujourd'hui, nous chantons n'importe quoi, nous dansons n'importe quoi, mais les chants doivent aller avec ce que Dieu est en train de faire. À cette époque-là, Dieu était en train de sanctifier l'Église, de purifier l'Église qui avait sombré dans le paganisme, parce que les protestants avaient sombré. Alors, John Wesley prêchait la sainteté, la pureté, se détacher des œuvres mortes des ténèbres. Et son frère composait des cantiques qui allaient avec le message. Et plus tard, cette église-là va devenir ce que vous connaissez aujourd'hui, cette église méthodiste en Angleterre. Et ce réveil-là a commencé en Angleterre. Et c'était le mouvement de sainteté. Après un temps, eux aussi vont tomber dans l'habitude, dans la routine. Et c'est ça le danger d'un mouvement dédié. Si on ne veille pas, on finit par tomber dans une routine. Ils vont tomber dans la routine et Dieu va susciter quelqu'un d'autre qui est maintenant William Booth. C'était le mouvement de l'armée du salut. Parce que les méthodistes, parce qu'ils avaient ils utilisaient des méthodes spécifiques pour l'enseignement, pour toucher les gens, et ont commencé à s'organiser. Ils ont eu l'argent, ils ont eu tout ce qu'il fallait, ils ont eu des salles, ils ont construit des grands temples. Mais ils ont commencé à devenir maintenant modernes, plus sophistiqués. Alors, un jour, un jeune homme qui s'appelait William Booth, lui, il est allé faire l'évangélisation. Il a gagné les clochards, il a gagné tous ces gens de la rue. Il les a amenés dans les temples. Et on lui a dit, il ne faut pas amener dans la maison dédiée des gens sales. Et cela lui a révolté. Il a dit, mais Dieu a besoin de ces gens-là. Pourquoi ils ne peuvent pas venir ici? Parce que les temples étaient maintenant structurés, c'était la beauté, c'était voilà, toutes ces choses-là charnelles que nous aimons voir. La moquette rouge, voilà, les instruments sophistiqués, une belle chorale, les gens respectables commencent à fréquenter. Voilà, on commence à structurer les messages pour faire plaisir à ces gens-là qui ont un peu de moyens. Ils sont plus suivis que les autres et toutes ces choses-là charnelles. Et puis William Booth a dit, écoutez, moi je vous laisse. Il est allé commencer un mouvement d'évangélisation, en fait, de toucher les gens qui étaient dehors, qui étaient perdus, qui avaient une mauvaise vie, qui étaient des drogués. Il a commencé à les évangéliser et à les amener à Christ. Ça, c'était le mouvement de l'armée du salut au 19e siècle, dirigé par William Booth. Et aujourd'hui, ils sont devenus des petits mendiants, transformés carrément à des gens qui vont demander le monde dans les rues. Je pense que vous les avez déjà vus parce que le mouvement a chuté, parce qu'il n'y a pas eu une continuité dans la capacité de continuer à écouter la voix dédiée. Après, le mouvement de l'armée du salut, il y a eu le mouvement pentecôtiste. Ça va beaucoup vous intéresser. Le mouvement pentecôtiste où certains d'entre nous ont goûté à ce mouvement-là. Et c'est maintenant en 1900, le début du 20e siècle. En 1904, entre 1903 et 1904, Dieu a libéré une onction. Une forte onction sur la terre. Et William Seymour, qui était un noir, il était borgne, il voyait d'un œil, il a reçu l'onction. Je vais vous épargner certains détails de comment il a reçu l'onction pour que nous puissions gagner le temps. Il y a beaucoup de choses à voir. Et il a maintenant lancé le mouvement. C'est-à-dire, toute personne qui est entrée en contact avec lui, qui l'est touché, il parlait en langue. Les mouvements, on a appelé ça, ce mouvement-là a commencé en Californie, à Azusa Street. La rue-là existe jusqu'à aujourd'hui. Si quelqu'un va en Californie, il demande, je vais aller à Azusa Street, il va voir la rue où ce mouvement, c'était un hangar. Là, le mouvement a commencé parce que, pour une meilleure compréhension, William Seymour était un noir. Et vous savez que l'Église aussi est affectée par la ségrégation. Jusqu'à aujourd'hui, là où l'enseignement apostolique n'a pas encore son impact, il y a toujours la ségrégation, il y a toujours cette histoire des races dans les églises. Et ça, c'est clair. Maintenant, William Seymour, comme il était noir, et il y avait la ségrégation raciale aux États-Unis. Qu'est-ce qui s'est passé? Il voulait aller à l'école biblique. Mais les blancs, les frères blancs, ont refusé à ce que William Seymour étudie avec les noirs. Tu ne peux pas aller étudier. Voilà, si c'est des choses de Dieu et comment il doit y avoir la ségrégation, comment il doit y avoir le racisme dans l'église de Dieu. Ça, c'est les questions que nous devons nous poser. Quand ils l'ont refusé, mais il était quand même dehors, pour suivre les cours, parce qu'il avait faim et soif d'être formé, de servir Dieu. Mais un matin, pendant qu'il écoutait les professeurs, ça n'avait rien à voir avec les professeurs, ben, la puissance de Dieu est tombée sur lui. Il commençait à rouler par terre, à parler en langue. Et toute personne qui venait pour les calmer, lui aussi parlait en langue, et c'est comme ça que le mouvement s'est étendu. Ils se sont organisés, voilà, avec les autres frères blancs. Le mouvement a pris de l'ampleur, les gens venaient de partout pour aller aux États-Unis, pour visiter, voir qu'est-ce qui se passe. Et les gens qui allaient, j'avais lu un livre qui parlait de ça, mais les gens venaient du monde entier pour aller toucher à cette onction-là. Maintenant, il est arrivé un moment où les frères blancs et les frères noirs se sont divisés. C'est là où vient les assemblées dédiées. Les blancs sont partis avec assemblée dédiée, sont allés créer leur assemblée dédiée, et les noirs sont restés avec William Seymour et ils sont restés l'église dédiée. En d'autres termes, là où l'esprit dédié est, il n'y a pas de division. Ça, c'est la partie charnelle du mouvement dédié. Et le mouvement a été contaminé là. Maintenant, dans ce mouvement-là, les éléments majeurs, les choses qui prônaient, les enseignements majeurs étaient quoi? Le baptême du Saint-Esprit, le parler en langue, la guérison divine par imposition de main. Ça, il faut bien préciser. Guérison divine par imposition de main, mais aussi le parler en langue par imposition de main des anciens. Et il parlait aussi de la puissance de Dieu et des dons spirituels. Ça, c'était les clés des enseignements qui étaient donnés dans ce mouvement-là qu'on appelle le mouvement pentecôtiste. Mais le mouvement pentecôtiste est devenu rigide. Il est devenu rigide. Les côtés des blancs comme les côtés des noirs, et Dieu s'est retiré. Et puis, il y a eu des mouvements charismatiques. Mais avant que nous puissions parler du mouvement charismatique, il y a eu un mouvement intermédiaire entre les mouvements pentecôtistes et les mouvements charismatiques. Et cela s'est passé entre 1940 et 1950. Et c'était le mouvement de la pluie de l'arrière-saison. C'était un mouvement intermédiaire parce que quand les pentecôtistes sont tombés, ont chuté, Dieu a assisté ces mouvements pour amener un recadrage, une redéfinition des choses spirituelles dans l'Église. Maintenant, comprenez que ici, nous sommes en train de parler de Azusa Street, Californie, c'est-à-dire l'arche s'est déplacée. Ce n'est plus l'Europe avec l'Italie. Maintenant, l'arche est allée en Amérique. C'est en Amérique, Azusa Street maintenant. Maintenant, Dieu saisit ce mouvement qui est l'intermédiaire entre le pentecôtisme et les mouvements charismatiques que je vais vous parler tout à l'heure rapidement aussi. Dans ces mouvements, les principes activateurs ou les points clés de l'enseignement étaient la restauration de la grâce apostolique et prophétique, les cinq dons du ministère, la pluralité des anciens et l'office du prophète. Donc, et puis, il mettait l'accent sur l'importance de la nouvelle doctrine. Donc, je répète, les mouvements de la pluie de l'arrière-saison et l'intermédiaire entre les mouvements charismatiques, pentecôtistes d'abord, et charismatiques qui va venir. Maintenant, ces mouvements qui a pris place entre 1940 et 1950, dans ces années-là, a été combattu farouchement pour établir ces doctrines, la restauration de la grâce apostolique et prophétique, les cinq dons, c'est-à-dire ramener les cinq dons du ministère dans le fonctionnement de l'Église de Jésus-Christ. Pluralité des anciens, c'est-à-dire qu'il ne peut pas avoir une seule personne et tous les autres sont des laïcs. C'est-à-dire qu'il faut qu'il y ait pluralité des anciens, c'est-à-dire que les apôtres, les prophètes, ainsi de suite. Et puis, la nouvelle doctrine, ils ont prôné ça. Ça, c'était le principe activateur. Mais, il y a eu une guerre, les pentecôtistes ont combattu ces mouvements jusqu'au point où, parce que c'est ce que nous allons, nous vivons déjà depuis aujourd'hui 20 ans, mais ça va prendre de l'ampleur. Mais au même moment, Dieu va augmenter la puissance du mouvement apostolique. Nous allons parler de ça rapidement tout à l'heure, vers la fin. Alors, et ce mouvement va s'éteindre, ne va pas mourir, mais va s'éteindre, va perdre l'élan et va se limiter entre les États-Unis et le Canada. Ce mouvement n'a pas traversé l'Atlantique pour venir en Europe, pour aller en Afrique. Ça, c'est une précision importante. Voilà pourquoi nous avons du mal aujourd'hui à comprendre certaines choses. Maintenant, après il y a eu d'autres mouvements intermédiaires qui étaient les mouvements de parole de foi. Ça, c'était entre 1970. Les gens qui faisaient partie de ce mouvement de parole de foi, ils sont connus, c'est les Kenneth Hagin, les Kenneth Copeland, les Charles Kopp, Fred Price, Jerry Savelle, les Crefo Dola, tout ça, c'est des gens qui ont prôné le mouvement de la foi. Je vous disais la fois passée que les groupes de ceux qui ont déclaré à Londres que nous avons garé nos jets, c'est des gens qui sont sortis de ce mouvement de la foi, la prospérité débridée et tout ce qui va avec. C'est-à-dire, mais les sources aussi du mouvement ont été, avec beaucoup de recherches, on s'est rendu compte qu'il y avait certaines pensées ou certaines doctrines qui n'étaient pas des doctrines révélées dans la parole de Dieu, mais qui étaient des pensées de New Thought, comme on dit en anglais, New Age, Nouvel Âge, et d'autres sources un peu mystiques ou de sectes pernicieuses. Donc, le mouvement a été contaminé complètement, c'est pourquoi même ça s'est étendu un peu, mais ce mouvement n'a pas pris sa forme parce que le mouvement a été contaminé dès le départ par le pensée mélangée avec certains sectes. Voilà. En France, beaucoup de certains leaders en France ont combattu ça, ils ont écrit des livres, ainsi de suite. Maintenant, nous parlons du mouvement charismatique. Vous voyez, entre les mouvements des pentecôtistes, on voit plus l'ampleur du mouvement charismatique que les deux mouvements intermédiaires que je viens vous citer. Il y a d'autres mouvements que je ne pourrais pas citer ici, les mouvements des frères, c'est de là où est sortie la Ligue collective de la Bible, et ils avaient mis l'accent seulement pour lire la Bible, étudier la Bible, et ainsi de suite. Les mouvements charismatiques, c'est vers 1900, vers fin 70. Mouvement charismatique vers fin des années 70. Ce mouvement est né parce que le mouvement pentecôtiste a continué dans sa rigidité. Les gens devaient recevoir le baptême du Saint-Esprit par l'imposition des mains des apôtres. Il y a des gens qui devaient attendre 6 mois avant qu'on lui impose les mains pour qu'ils reçoivent le baptême du Saint-Esprit. Et ainsi de suite. C'est-à-dire qu'ils ont fait de ça une histoire des hommes. Et Dieu a libéré maintenant l'impact, la puissance, le baptême du Saint-Esprit. Tout croyant qui était dans la prière, qui était dans la recherche, et pouvait être touché par le baptême du Saint-Esprit. Et c'est comme ça qu'il y aura même des gens qui sont dans des systèmes du catholicisme qui ont reçu le Saint-Esprit, mais malheureusement, ils ne sont pas sortis et ils ont appelé ça renouveau charismatique. Et ils sont restés dans les systèmes du catholicisme. Donc, c'était la libération massive des dons spirituels et le baptême du Saint-Esprit individuellement. C'est ce que nous appelons les mouvements charismatiques. Et la plupart des églises indépendantes sont sorties de ce mouvement charismatique. Les éléments négatifs du mouvement charismatique, bon, il y a eu des bonnes choses, c'est de la restauration des dons, des capacités de spirituelles, de parler en langue, beaucoup de dons spirituels, mais les éléments négatifs, je ne vais pas faire trop de détails, c'est quoi? C'est cette liberté qui s'est transformée en libertinage, le manque d'autorité, le manque de structure, le manque d'organisation. Et nous retrouvons ça dans les églises de réveil aujourd'hui. Donc, tout ce que nous avons cité jusque-là, à part les mouvements de la pluie, la dernière saison, ce sont des mouvements de réveil, tout en enlevant la réforme de Martin Luther au début. Tout ça, ce sont des mouvements de réveil. Donc, le mouvement charismatique, c'était un puissant réveil, mais qui a été mal guidé parce qu'il n'y avait pas un leadership structuré, il n'y avait pas de gouvernement. C'est pourquoi aujourd'hui, vous verrez dans les églises de réveil, quelqu'un se réveille le matin, il va faire les jeûnes, je vais jeûner pendant 20 jours, 21 jours, ils aiment bien les 21 jours, ils aiment aussi bien les 3 jours à 5. Donc, ils ont des systèmes bien dans cette religion-là. Il va jeûner 21 jours, et puis il revient et dit que non, Dieu m'a parlé, il faut que je commence un ministère. C'est ça les toxiques qui est sorti de ce mouvement charismatique. Et ça a tué beaucoup de personnes qui sont perdues. Ils ont perdu le ministère que peut-être que Dieu pouvait leur donner. Ils ont perdu leur foi parce qu'ils sont tombés dans beaucoup de choses qui n'ont rien à voir avec l'Ecclésia, avec le royaume de Dieu. Donc, la course au pouvoir, les désirs d'être honoré, l'argent, l'orgueil, la prétention, les luxes et toutes ces choses, ils ont sombré là-dedans. Et ils appellent ça bénédiction ou élévation. Et beaucoup de gens applaudissent ça, mais en fait, c'est l'aveuglement que les diables ont amené dans l'Église. Je suis en train d'aller très vite, parce que ça fait déjà une heure que je pars. Maintenant, après ce mouvement, Dieu a assisté le mouvement prophétique. C'était début 80, pas 80, mais début des années 80, peut-être 82, 83, Dieu a suscité le mouvement prophétique parce que les charismatiques ont détruit les choses de Dieu. Ils sont devenus avares, ils sont devenus égoïstes. On a vu les ambitions humaines se manifester, des intérêts personnels. Mouvement prophétique début des années 80. Mouvement charismatique fin 90. Et c'est ces années-là, vers 70, je vous l'ai dit. 70. On voit le mouvement charismatique, on voit l'émergence des évangélistes comme Osborne, comme... ils sont nombreux que vous connaissez là. C'est Cyrulo. Bon, Cyrulo, il vient vraiment après. Mais au début, c'était les Osborne, c'était Oral Roberts, tous ces gens. Parce que tout ça, c'est l'Amérique. Tout ça, c'est l'Amérique. Donc, jusque-là, l'Arche est encore en Amérique. Donc, il y a eu tous ces mouvements. Et puis, il y a eu les mouvements prophétiques. C'est toujours en Amérique. Vers début 90, l'un des hommes que Dieu a utilisé puissamment, dans les mouvements, comme leader qui a réussi une grâce particulière, c'était Billy Hammon. Il est encore en vie jusqu'à aujourd'hui. Les principes que Dieu poursuivait dans ces mouvements, on ne va pas tout donner ici. Peut-être pendant que nous allons, il y aura des questions qui seront posées et on va essayer d'expliquer en détail. Donc, c'était pour ramener l'onction prophétique dans l'Église. Et l'onction prophétique ne veut pas dire commencer à prophétiser. C'est vrai que les mouvements prophétiques mettaient l'accent sur la prophétie individuelle, l'activation des saints. Mais quand Dieu parle dans ta vie, le but, ce n'est pas de rester sur la prophétie, mais Dieu t'active, en fait, que tu travailles pour que tu amènes cette prophétie à la manifestation. Donc, les mouvements prophétiques ont amené cette dimension-là de la prophétie personnelle, de la restauration du croyant, mais aussi du paradigme qui devait changer et les ramener à comprendre qu'ils étaient maintenant responsables de prendre le but de Dieu et de les construire. Parmi les concepts qui ont été enseignés dans les mouvements prophétiques, c'était aussi l'aspect de la guerre spirituelle, les combats spirituels. Et c'est là où il y a eu une très, très grande déviation dans les mouvements prophétiques, où beaucoup de gens qui ont touché à cette onction, ils ont dévié. Et ils sont allés dans les doctrines de la démonologie avec des délivrances comme nous les connaissons aujourd'hui. Donc, ce qui a été connu surtout en Afrique, ce qui est arrivé en Afrique, ils ne connaissent pas le prophétique. La plupart des gens s'appellent prophètes. Ils ne connaissent rien. En tout cas, je suis sincère avec vous. J'ai parlé avec quelques-uns. Ils ne connaissent rien sur le prophétique. La plupart des prophètes, ils sont nuls en prophétique. Ils ne connaissent rien. Mais ils peuvent exercer les dons. Mais Balaam était aussi, il pouvait prophétiser, il pouvait décrire, il pouvait prophétiser des choses correctes et exactes. Mais il était un faux prophète. Parce que le prophétique, ce n'est pas la capacité de donner une prophétie, mais aussi la structure interne de celui qui donne la prophétie. Mais aussi le cheminement de ce que Dieu dit, comment ça doit être bâti dans la vie des saints et dans la vie de l'Église. Bref, les gens ont pu se reçus la déviation du mouvement prophétique avec les combats spirituels. Après le mouvement prophétique en 1980, début 90, il y a eu la réforme apostolique. Donc, tout au long de l'histoire de l'Église, nous avons vu que Dieu parlait de la restauration des ministères, en commençant par Martin Luther avec le mouvement du protestantisme au 15e siècle. L'accent a été mis sur tous les dons jusque-là, nous avons vu, tous les dons du ministère ont été restaurés jusqu'au mouvement, jusqu'au prophète. Simplement, il manquait maintenant, plutôt au docteur, simplement il manquait l'apostolique et les prophétiques. Donc, je n'ai pas eu le temps de vous expliquer aussi dans d'autres mouvements comment Dieu a suscité les docteurs, surtout dans les mouvements de la foi. Il y a eu des docteurs qui ont été suscités malgré leur déviation. Donc, depuis 90 vers 92, Dieu a commencé à restaurer dans l'Église globale la grâce apostolique. Parce que dans 1 Corinthiens chapitre 12, verset 28, la parole nous dit que Dieu a établi dans l'Église premièrement les apôtres. Le mot là, premièrement, c'est le mot proton en grec, qui veut dire premier dans la position, premier dans le rang, premier dans l'onction, dans la grâce. Ce n'est pas le plus important. Mais il est établi dans la première position par rapport à la grâce, par rapport au rang. Les apôtres sont en première position. Secondement, des prophètes, troisièmement, des docteurs, ainsi de suite. Ça, c'est Paul qui donne cette classification ici. Et il les répète aussi quelque part plus tard dans Éphésiens chapitre 4, à partir du verset 11. Dieu a établi dans l'Église. Dieu a établi dans l'Église d'abord les apôtres, les prophètes, et ainsi de suite. Nous venons de voir ici rapidement un bref résumé de l'histoire de l'Église. Maintenant, dans le capsule 3, nous avons dit, nous allons parler de l'histoire de l'Église et du mouvement apostolique. Il y a un grand besoin aujourd'hui sur la terre du ministère apostolique dans l'Église. Je ne parle pas ici du titre d'apôtre. Je parle du ministère, du don des apôtres, don du ministère apostolique. C'était 1 Corinthiens chapitre 12, verset 28, bien sûr. Donc, il y a le besoin du ministère apostolique. Et le mouvement apostolique qui a commencé début 92, était conduit par des hommes, Dieu utilise toujours des hommes. Maintenant, c'est exactement là où l'arche quitte l'Amérique. L'arche quitte l'Amérique, l'arche va dans les Caraïbes, dans les tiers mondes. Donc Dieu a bougé. Il a commencé en Europe, il est allé en Amérique, il a quitté les pays industrialisés. Maintenant, pour la restauration des apôtres, il quitte l'Amérique. L'arche quitte l'Amérique. La nuée quitte l'Amérique. Maintenant, la nuée est où? Il est dans les Caraïbes. Parmi les personnes qui ont... Il y a eu beaucoup de gens qui ont touché la fréquence. Mais parmi les personnes qui ont touché la fréquence apostolique, qui ont capté, parce que, vous savez, Dieu ne parle pas en français, il ne parle pas en anglais, il ne parle pas en yoruba. Dieu parle par fréquence. Maintenant, on écoute Dieu par fréquence spirituelle. Et la fréquence se transmet par... On se traduit par un langage. Et c'est ce langage-là qui nous permet à comprendre qu'est-ce que Dieu a dit. Et depuis 92, les années 92, un homme de Dieu au nom du docteur Noël Woodruff va capter la fréquence parce qu'il était engagé dans les mouvements prophétiques avec Billy Amon. Et par la suite, il va comprendre que non, Dieu est en train de bouger dans un autre mouvement, et il a eu la flexibilité. Parce que c'est ça qui manque à beaucoup de leaders sur la terre aujourd'hui. La flexibilité de comprendre que Dieu a bougé, il faut que je bouge dans la nouvelle fréquence. Ils veulent rester là où ils sont. Et c'est pourquoi ils deviennent facilement ceux qui combattent la vérité présente. Ce que Pierre nous dit dans 1 Pierre 12, qu'il faut demeurer dans la vérité présente. Donc cet homme a capter la fréquence avec beaucoup de précision, d'exactitude. Il a structuré les choses que Dieu lui a dit, qu'il a reçues, et il a commencé à enseigner ça. Et autour de lui, il y avait d'autres apôtres. Parmi eux, il y a Anderson Williams, que vous connaissez, qui est très proche avec moi, qui est un ami, un frère, avec qui nous travaillons. Et d'autres hommes dédiés que je ne citerai pas ici. Et dans ces années-là, l'accent était mis sur les réseaux apostoliques. Ça, c'est début 90. C'est comme ça que beaucoup d'apôtres sont venus autour. Bref, je vous épargne tous ces détails-là. Mais est-il que nous voyons que Dieu est allé maintenant dans le tiers-monde, pour la restauration du ministère apostolique. Et de là, et ils vont aller dans les nations de la terre pour annoncer ces choses-là. Donc, l'apostolique a une place de choix aujourd'hui dans l'Église. Et c'est ça que nous devons recevoir. C'est ça que l'Église doit embrasser, doit dire, ça y est, c'est le moment, nous devons maintenant écouter l'enseignement des apôtres. Je vais aller vite pour m'arrêter. Je vais m'arrêter, je serai obligé vraiment de m'arrêter parce que sinon, je vous prendrai plusieurs heures. Parce qu'il faut qu'on passe quand même aux questions, aux commentaires, au dialogue. Vous savez, l'apostolique, ce n'est pas un mouvement qui vient pour dire aux gens que voilà, nous avons quelque chose de nouveau. Non. Ce mouvement vient pour la restauration, pour la restructuration, pour les changements. Parce que l'Ecclésia doit émerger. Et nous tombons dans un temps de crise, dans un temps sombre où il y a le besoin de l'émergence de l'Ecclésia. Voilà la raison pour laquelle Dieu nous permet d'avoir de tels moments où nous partageons la parole de Dieu. Vous savez, le changement que Dieu veut apporter aujourd'hui dans l'Église n'est pas un changement externe. Parce qu'il y a deux mots en grec qui parlent de changement. Le premier mot, c'est cosméo. Cosméo parle du changement, mais d'ailleurs, c'est là où vient le mot français cosmétique. C'est un changement qui est seulement externe. Et souvent, beaucoup de réveils ont amené les changements, ont amené les zèles, ont amené l'enthousiasme, mais c'est pour un temps, et puis ça se perd. Mais le changement dont nous parlons aujourd'hui, ce n'est pas un changement externe, ce n'est pas l'enthousiasme, ce n'est pas simplement le désir de beaucoup prier, mais c'est un changement interne, un changement de la structure même de ce que nous sommes. Donc, et ce mot-là, c'est le mot « diophosis », d'où nous prenons le mot, ça c'est le mot grec, bien sûr, ça c'est dans Hébreux chapitre 9, verset 10. Vous notez le verset, vous allez lire vous-même à la maison. Hébreux 9, 10, c'est le mot « réformation » qui est le mot grec qui veut dire « diophosis », d'où vient le mot « orthopédique ». Donc, c'est un changement au niveau des structures internes, au niveau de nos paradigmes, comme nous avons vu le premier capsule, au niveau de nos systèmes de croyances, au niveau de nos pensées, au niveau de notre structure de la vie, en fait. L'éthiophosis ne vient pas de donner simplement l'enthousiasme. L'apostolique ne t'amène pas l'enthousiasme, mais elle est désir de beaucoup prier ou de chanter pour, de louer Dieu, de danser pour Dieu. Tout ça, c'est bien. Mais l'éthiophosis, l'apostolique va au-delà de tout ça parce que tout ça, ces émotions-là peuvent s'arrêter parce que c'est des choses qui sont au niveau de l'âme. Ça peut s'arrêter. Donc ce mouvement apostolique vient amener en fait un certain nombre de principes que nous appelons les principes activateurs. Je vous ai parlé de ça tout à l'heure. C'est quelque chose qui est divin, qui vient pour activer en fait l'Église, qui vient activer les saints, qui vient activer le peuple de Dieu. Je vous avais dit que le mouvement pentecôtiste avait ses principes activateurs, comme le baptême du Saint-Esprit, le parler en langue. À l'époque de Martin Luther, à la réforme de Martin Luther, les principes activateurs étaient le juste vivra par la foi. Ça, ça a bougé le monde. Donc, à chaque fois que Dieu veut faire quelque chose de nouveau, il amène ce principe-là activateur. Et quelque chose qui va jouer le rôle de catalyseur pour permettre à un mouvement de Dieu de prendre l'ampleur, de se clore, afin que le royaume de Dieu avance. Donc, dans ce présent mouvement apostolique, ce mouvement apostolique est motivé par la libération, la compréhension et l'acceptation du ministère apostolique ou des enseignements des apôtres. Parce que c'est ça qui amène les capacités dans les corps du Christ. Je me répète, les mouvements apostoliques actuels est motivé par la libération, la compréhension et l'acceptation des enseignements des apôtres. C'est ça qui amène des nouvelles capacités dans les corps du Christ. Et je vais vous donner quelques points ici et je vais m'arrêter. Donc, je vais vous donner 4-5 points, principes activateurs de ce mouvement dédié, ce mouvement apostolique. Je vais lire ça rapidement, vous n'allez pas tout noter, mais au moins vous aurez les concepts, vous notez l'essentiel. Donc, dans ces mouvements dédiés, dans l'apostolique, nous quittons les concepts de leadership aux fondations charismatiques. Ça, c'est très important. Ou le leadership personnalisé. Vous voyez, dans la chanson qui joue souvent, avant que nous puissions commencer l'étude, le dialogue, il parle des superstars. C'est-à-dire qu'il y a un leadership caractérisé par une seule personne et c'est lui qui coiffe tout. C'est lui qui fait tout. En fait, il est au sommet de la pyramide. Donc, nous quittons ces concepts-là dans l'apostolique. Les fondations sont des fondations charismatiques. C'est pourquoi on verra une seule personne bénigne, c'est lui qui prie pour les malades, c'est lui qui fait tout. Tous les autres sont des ouvriers. Et des années après, il n'y a pas un autre bénigne, il n'y en a pas 10, il n'y a pas 20. C'est pas une seule personne, il y a un cérélo. Il y a toujours un Osborne. C'est-à-dire que le don-là n'a pas de l'impact dans la vie des gens qui écoutent. Ça, c'était les limites des mouvements charismatiques et voire même des mouvements pentecôtés. Donc, nous quittons, nous nous démarquons vers un leadership basé sur la formation, la compétence, l'habilité, la planification et l'avancée stratégique. Je me répète. Donc, dans l'apostolique, nous quittons les conseils de leadership aux fondations charismatiques ou pentecôtistes. Un leadership personnalisé. C'est lui qui prie pour les malades, c'est lui qui chasse les démons, qui fait toutes les délivrances, qui fait tout. Vers un leadership basé sur la formation, la compétence, l'habilité, la planification et l'avancée stratégique. Ça, c'est le premier élément du principe activateur. Deuxième, dans ce mouvement dédié, nous bougeons d'une position d'expérience spirituelle qui n'a pour résultat final que la manifestation. Dans ce mouvement dédié, dans l'apostolique, nous bougeons d'une position d'expérience spirituelle qui n'a pour résultat final que la manifestation. C'est-à-dire, nous prions pour que Dieu puisse nous donner l'argent. Dès que nous avons l'argent, nous avons des millions, c'est terminé, l'engagement est fini, les niveaux de prière baissent, les niveaux d'engagement baissent, certains retournent carrément dans le système de Babylone. Ou on prie pour que Dieu puisse faire les miracles. Dès que le miracle est là, ben nous avons atteint l'objectif et nous attendons le prochain miracle. Or, dans l'apostolique, le miracle, c'est le début même de la dimension de rechercher encore la prochaine étape dédiée. Donc, ce mouvement dédié, l'apostolique, nous bougeons d'une position d'expérience spirituelle qui n'a pour résultat que la manifestation. C'est-à-dire que dès qu'il y a une manifestation, on applaudit, on acclame, merci, alléluia, on a atteint l'objectif. Vers une position où la manifestation est le point de départ d'une vie basée sur le principe. En d'autres termes, chaque chose que Dieu fait, chaque miracle que nous voyons, chaque apparition, si ça se fait, si je vois un acte, je dois découvrir c'est quoi le principe. Quand il tombe, c'est quoi le principe? On ne peut pas rester sur la manifestation et penser que Dieu est là. Dans ce mouvement dédié, dans l'apostolique, nous bougeons d'un fondement évangélistique de l'Église qui met l'accent sur l'entrée initiale dans le royaume de Dieu, vers entrée initiale sur, qui met l'accent sur l'entrée initiale dans le royaume. C'est-à-dire que, qui met l'accent seulement pour aller dans le royaume de Dieu, dans le royaume céleste. Ça, c'est l'accent. Donc, ça, c'est le fondement évangélistique. C'est-à-dire que l'accent est mis sur, tu iras au ciel. Il faut faire tout pour que tu sois au ciel. Vers un fondement apostolique qui met l'accent, c'est la progression, la croissance, la maturité étant l'expression complète du royaume de Dieu sur la terre. Parce que nous ne sommes pas sauvés pour aller seulement au ciel, nous sommes sauvés pour aussi exprimer le royaume de Dieu sur la terre. Je suis à votre disposition pour des questions, pour des commentaires, et voilà. Donc, je suis à votre écoute. Parler éthique, non, apostolique. Oui, ben ça, on pourra faire ça un peu plus tard. Sinon, ça va prendre du temps parce que j'ai défini 3 points et on ne pourra pas revenir là-dessus, mais brièvement. Donc, nous quittons des concepts de leadership basés sur les modèles ou la fondation charismatique qui est un leadership personnalisé vers un leadership qui amène la formation, c'est-à-dire qui forme, qui amène la compétence, qui donne l'habilité qui planifie les choses d'une manière stratégique pour faire avancer le royaume de Dieu. Nous quittons aussi les positions anciennes qui font que l'expérience spirituelle, quand tu fais une expérience spirituelle, tu t'arrêtes là. C'est pourquoi, vous voyez, beaucoup sont toujours dans, ils enseignent, ils prêchent dans le passé. Oui, quand nous étions, quand nous avons fait, à l'époque, Dieu avait fait ça avec moi. C'est-à-dire, il n'y a plus rien dans le présent. Ils se sont arrêtés aux expériences du passé. Et ça, dans l'apostolique, nous allons au-delà de l'expérience. Parce qu'une expérience doit être un point de départ. Un miracle doit être un point de départ. Une bénédiction, entre guillemets, doit être un point de départ. Voilà. Donc, c'est un peu ça, mais on pourra te donner les détails par la suite. Oui, quelqu'un d'autre? Très, très bonne contribution, parce qu'effectivement, c'est ça qui est vivant aujourd'hui. La plupart des mouvements qui durent peut-être 100 ans, dans les mouvements pentecôtistes, ça fait plus de 100 ans qu'ils sont là. Et ils sont restés à faire que ça. Maintenant, toute autre chose que Dieu amène, pour eux, c'est du sectarisme, ils sont égarés, c'est des faux prophètes. C'est-à-dire, ils combattent les nouvelles choses que Dieu amène, parce que pour eux, c'est eux qui connaissent et Dieu s'est arrêté avec eux. C'est ça qui tue l'Église aujourd'hui. Voyez, même quand nous faisons l'expérience, cette fois nous rencontrons des leaders, on discute avec eux. C'est ça qui tue, en fait, cet aveuglement-là de rester statique. Et quand on reste statique, vous savez, l'esclavage définit, l'esclavage, en fait, te tue, ça t'aveugle, tu t'habitues à quelque chose. Et d'ailleurs, le terme que je pourrais utiliser ici pour définir cette mentalité-là des ghettos-là, c'est un aveugle refuse toujours les changements. Le fait de rester au même endroit pendant que Dieu bouge, avec autre chose, ça te rend aveugle. Tu n'auras plus la capacité de voir. Et ça tue ta capacité aussi de bouger. La chose qui caractérise un aveugle, c'est le refus du changement. Ouais. Toute personne qui refuse d'embrasser quelque chose de nouveau et lui ne connaît pas, c'est un aveugle. Mais celui qui voit, celui qui est ouvert d'esprit, il n'est pas aveugle. Il fait toujours un bond de foi dans la prochaine étape qu'il ne connaît pas. Et c'est comme ça qu'on marche avec Dieu. On ne marche pas avec Dieu par l'expérience. On marche avec Dieu par la foi. Parce que Hébreux 11, 6 dit, la foi, c'est la capacité d'obéir à Dieu. Donc, beaucoup de leaders aujourd'hui, charismatiques, pentecôtistes, que sais-je encore, ont désobéi à Dieu. Ça, nous devons le dire tout haut. Il faut que le peuple de Dieu soit au courant de cela. Ça, c'est pas des choses à dire, oui, on va jouer la... Il n'y a pas de sagesse, c'est même pas de la sagesse. Ça, c'est de la politique. Nous devons proclamer le royaume de Dieu tout haut. Que ceux qui sont dans des prisons, ceux qui ont été bloqués là-bas, dans des systèmes, que ceux qui sont dédiés entendent la proclamation. Pas ma proclamation, mais ta proclamation. Parce que quand nous annonçons le royaume, que Dieu fait les nouvelles choses, en fait, Dieu met le message dans notre bouche, il dépose ça dans nos cœurs. Maintenant, s'il y a un leadership qui est structuré, pas un leadership personnalisé, ben, nous allons former des milliers de personnes. C'est ça l'Ecclésia. C'est l'armée de Dieu qui s'élève. Donc, ce que tu as dit là, c'est vraiment très profond, très, très profond. Il y a des gens qui se sont arrêtés quelque part. Ils ont dit à Dieu, nous restons ici. Et on ne va pas avec toi là où tu vas. Eh bien, Dieu doit toujours gagner parce que lui, il bouge. Très bien. Quelqu'un d'autre?
1: Donc, c'est Peggy.
2: Bonsoir à tous. Merci pour la parole. J'avais une question. Je voulais demander quelles sont les caractéristiques qui démontrent qu'on combat un mouvement. Parce qu'avant, il a été dit que le mouvement de la pluie de la nouvelle saison, il a été combattu par le mouvement charismatique. Mais du coup, si on pouvait m'éclairer sur ça.
0: Ah, longue histoire, Peggy. Le mouvement est combattu d'abord, par les refus d'écouter ce que Dieu dit au travers des frères. C'est le mouvement pentecôtiste, par contre, qui a commencé d'abord à combattre le mouvement de la pluie de la dernière saison, et puis les mouvements quantiques se sont alignés, voilà. Ils ont affaibli. Les mouvements de Dieu. Mais bon, les conséquences sont aussi néfastes parce que quand vous combattez Dieu, Dieu finira par vous combattre et il est en train de le faire là. Les caractéristiques, c'est le refus d'écouter ce que Dieu dit. Ça, c'est les caractéristiques principales. Les refus d'écouter, les refus d'acceptation. Parce que nous avons dit, les mouvements apostoliques est caractérisé par l'acceptation. C'est-à-dire, si tu veux entrer dans l'apostolique, il faut que tu acceptes, que tu embrasses les mouvements apostoliques. C'est-à-dire que celui qui refuse d'écouter, qui refuse d'embrasser, qui refuse de pratiquer, C'est ça les caractéristiques de résister. Ouais. Et puis, l'une des choses que l'ennemi fait, il met la peur. Parce qu'un aveugle a toujours peur de l'inconnu, du danger, parce qu'il ne voit pas. Or, ceux qui voient, ceux qui sont éclairés, ceux qui sont illuminés, ceux-là, ils n'ont pas peur. Quand ils entendent de nouvelles choses, ils disent que wow, ça c'est dédié. Je veux ça. Et je peux poursuivre. Donc, c'est le refus d'écouter et d'embrasser les nouvelles choses. Ça, les caractéristiques. Il y en a plusieurs, mais ça, c'est les caractéristiques clés quand on combat les mouvements de Dieu. Oui, la prochaine personne.
1: C'est Rebecca. Ça, c'est
0: vous libre, hein. On a encore un peu de temps.
3: Oui, bonsoir leader, bonsoir à tous. En fait, je voulais intervenir par rapport à ce que tu avais dit par rapport au ministère évangélistique qui a été corrompu dans l'Église. Et c'est vrai que quand on observe en fait l'Église primitive, comment elle a fonctionné, on voit, comme tu as dit, qu'elle était enseignée et qu'elle était forte et équilibrée. Et c'est vrai que quand on voit aujourd'hui comment on parle en fait dans les évangélisations, c'est là où on voit qu'on parle on s'adresse aux personnes en leur disant que oui, ils sont sauvés. Donc en gros, ils doivent fuir la terre en fait. Il n'y a pas cette notion où on forme en fait une église, on la forme, on l'enseigne et on l'envoie en fait dans les nations pour apporter cet équilibre. Il n'y a pas cette notion où on réfléchit ensemble pour créer en fait des structures, des choses pour mettre en pour que l'Église mette en place en fait des choses concrètes en fait sur la terre. Et c'est là où on voit que l'Évangile il est biaisé en fait. Et c'est vrai que par rapport à ce que tu as dit, ça m'a vraiment interpellée par rapport à ce qui se fait aujourd'hui et à quel point la majorité des évangélisations c'est pas ça l'Église, c'est pas ça le vrai Évangile. Donc voilà, c'est ça que je voulais mettre en évidence.
0: Très important. Non, j'ai bien dit, il faut revoir les notes où on pourra vous envoyer une copie. Ça, le mouvement apostolique vient après le mouvement prophétique. Ça ne vient pas du mouvement évangélique.
4: D'accord.
0: En fait, dans l'histoire de l'Église, je ne vous ai pas donné tous les mouvements qui ont pris place, tous les réveils qui ont eu lieu, non. Parce qu'on n'aura pas le temps. Même le mouvement pentecôtiste qui a commencé au début du XXe siècle, même sans, il y a certains livres où on trouve que l'histoire même est falsifiée, même dans l'Église, l'histoire est falsifiée. On ne parle pas de William Seymour comme le leader du mouvement pentecôtiste. En fait, le mouvement apostolique vient après le mouvement prophétique. Mais il y a eu la chute du mouvement prophétique par la déviation de l'enseignement concernant déjà les prophéties personnelles qui sont devenues aujourd'hui un moyen pour la plupart des gens qui se disent prophètes, un moyen de soutirer de l'argent dans la vie des ignorants. Hein. Et toutes ces ignorances des délivrances, les combats spirituels où on doit aller délivrer quelqu'un parce que les gens sont ignorants, parce que j'aimerais dire à quelqu'un aussi ce soir que même si tu es malade, tu écoutes les messages apostoliques, Dieu va te guérir. Je ne dis pas qu'on ne peut pas prier pour les malades, mais la parole de Dieu en lui-même contient tous les ingrédients, toute la puissance, parce que la parole de Dieu est créatrice. Maintenant, quand les gens dévient, que oui, il faut qu'on prie pour toi, il faut qu'on prophétise sur toi, et puis Dieu va faire ceci, et en retour, toi, tu fais ça, c'est des déviations. Les mouvements prophétiques lui-même, les mouvements prophétiques a dévié avec ce que j'ai dit, les combats spirituels. On commence à faire, c'est-à-dire que les gens ont sont allés au-delà de ce que Dieu a donné pour l'Église. Maintenant, ils ont développé des enseignements hors, comme nous le voyons aujourd'hui. Les gens ont fait boire des gens de l'eau. Il y a un gars, il entre dans un récipient, dans cette eau-là, il prend l'eau, il est dedans, et il donne maintenant aux gens de boire cette eau-là. On voit toute forme de pratique. C'est-à-dire que la déviation a atteint son paroxysme, les niveaux les plus élevés aujourd'hui. Mais nous appelons ça l'Église. Ces gens-là, on les appelle les hommes dédiés. Mais le mouvement prophétique a dévié pour que Dieu suscite maintenant l'apostolique. Et les leaders, parmi les leaders, parce que les mouvements apostoliques, nous voyons parmi les leaders, je dis bien, l'un des leaders qui a bien capté la fréquence, c'est le docteur Noël Woodruff qui est dans les Caraïbes. Mais il y a eu d'autres leaders aussi qui ont touché à ça, les Anderson Williams et tant d'autres. Mais on voit que ces gens-là étaient en contact avec les leaders du mouvement prophétique. Quand le mouvement apostolique a commencé, les leaders du mouvement prophétique ont combattu le mouvement apostolique pour dire que non, non, non, ce que vous faites là, ce n'est pas ça. Ouais. Ça, c'est toujours comme ça. Parce que quand vous chutez, vous ne voyez plus. Vous êtes aveugle. Donc, vous perdez la vue et Dieu est obligé d'aller saisir d'autres personnes pour continuer. Voilà pourquoi aujourd'hui, Dieu amène l'émergence de nouveaux leaders. Ouais. Et il y aura massivement de leaders sur la terre qui vont s'élever. Et moi, je vois la prophétie de Joël s'accomplir. Parce qu'il dit, vos jeunes gens auront des visions. Il dit, les jeunes gens. Et puis, il dit, les vieillards auront des songes. C'est-à-dire qu'ils vont dormir. Hein. Mais la vision est donnée aux jeunes gens. C'est-à-dire qu'il y aura l'émergence des milliers de leaders dans la jeunesse que Dieu va équiper. Parce qu'ils ont l'énergie, ils ont la force, ils ont des capacités et Dieu va les équiper. Parce que dans l'apostolique, les gens doivent être formés, équipés pour partir. Et bâtir le royaume de Dieu. Donc, juste, j'ai profité pour ajouter certains éléments, mais le mouvement apostolique est venu après les prophétiques, pas après le mouvement évangélique. Oui, quelqu'un d'autre?
5: Oui.
0: Bon, là, tu entres dans la présence de Dieu. Mais Jésus a dit, je bâtirai mon ecclésia. Maintenant, regardez le plan de Dieu. Malgré l'attaque de l'ennemi, comme j'ai dit, l'âge des ténèbres, c'est un cours. Il faut, là, moi, j'ai fait une bref, rapide aperçu. Mais c'est tout un cours que vous devez recevoir pendant deux, trois séances pour mieux comprendre. C'est tout un enseignement. Voyez, l'Église a commencé avec le mouvement apostolique. C'est les apôtres qui ont commencé l'Église. Toute la Bible est écrite par des gens qui ont manifesté l'onction apostolique. Toute la Bible. Même Moïse, c'était un apôtre dans sa structure interne. Tous ceux qui ont écrit, on voit la dimension apostolique. C'est pourquoi les apôtres sont sont dans la première position. Ils ont une vue particulière dans les Écritures. Ça, c'est le premier élément. Ils ont été mandatés par Christ. Éphésiens 4 nous dit, il a établi dans l'Église les apôtres, les prophètes, et ainsi de suite, comme on connaît la... Maintenant, on voit dans 1 Corinthiens, pareil. On voit les apôtres dans cette position-là parce que c'est une grâce. Le mot « la grâce », il y a deux mots en grec qui parlent de grâce. Il y a le « charis », mais il y a aussi la grâce comme faveur imméritée. Et ça, c'est lié au salut. Tout le monde peut avoir la grâce du salut. Mais le « charis », c'est la portion. C'est-à-dire que c'est une portion de la dimension de Christ qui dépose dans la vie d'une personne. Ça, c'est le charisme. C'est l'impact divin, la portion de la dimension de Christ qu'il dépose dans la vie d'un individu, d'un homme normal, un blanc, un noir, un jaune, qui il dépose ça dans sa vie et automatiquement, ça fait de lui un apôtre. Et sa vie est différente quand il lit les Écritures. Et il comprend des choses qu'un prophète ne comprendra pas, que les autres ministères ne comprendront pas. C'est pourquoi c'est eux qui posent les fondements. Bon, on ne va pas aller trop loin, mais dans l'évolution, comme Jésus a dit, je bâtirai mon église malgré les 15 siècles de ténèbres. 15 siècles de ténèbres, tu ne vois pas qu'à la fin, il a recevé la grâce apostolique. Ouais? Parce que nous ne pouvons pas prévoir, ce n'est pas nous qui avons prévu qui est l'âge des ténèbres de 15 siècles. Donc ça, c'est l'histoire. Mais Jésus a restauré tous les dons des ministères jusqu'à la restauration des ministères apostoliques. C'est-à-dire la restauration du ministère apostolique est liée avec l'événement de la fin. Ouais. L'émergence des apôtres est liée avec le retour de Christ, liée avec les crises que nous sommes en train de vivre actuellement. Donc, si les apôtres sont restaurés, je ne parle pas des apôtres, des gens qui se donnent des titres, mais les gens qui ont réellement l'appel et la grâce de Dieu, si ils sont restaurés, donc Dieu est en train de finir avec l'Église. Voilà.
1: Donc, le prochain, c'est Alain Georges.
0: Comment?
6: Allô?
1: Alain Georges.
6: Okay. Bonsoir, vous m'entendez?
0: Oui.
6: Oui, en fait, j'ai pris le live en cours. Et du coup, moi, j'aurais une question en deux points. C'est de comprendre, en fait, qu'est-ce qui fait que les leaders, certains pères dont on a parlé là, les pentecôtistes, qu'est-ce qui fait qu'ils soient aveugles? Enfin, je comprends qu'ils sont réticents à ce que Dieu est en train de faire, mais ce que je veux dire, c'est que Dieu continue quand même de les utiliser dans une certaine mesure. Donc, quelque part, ils peuvent encore entendre sa voix. Et ma deuxième partie, c'est...

miracles. Nous savons qu'il y a beaucoup de charlatanisme aujourd'hui dans l'Église. Je vous ai cité quelques exemples. Vous voyez ça sur Internet. Être utilisé par Dieu, c'est quoi? Parce que soit nous croyons au processus que Jésus a mis en place pour amener l'Église à devenir ce que lui l'a dit, Ecclésia, ce qu'il y a dans sa pensée, et c'est ça que lui viendra prendre. Mais il ne viendra pas prendre les dénominations ou les systèmes qui ont été établis par les hommes. Je vous ai donné les deux tableaux. L'Église du désert, l'ensemble dans le désert a échoué. Et ceux qui ont servi Dieu sans le parler de Dieu ont aussi échoué et ont été rejetés. Et Jésus s'est démarqué pour dire, ça, ça n'a pas marché, c'est l'échec. Moi, je bâtirai l'Ecclésia. Mais les processus, nous avons vu dans le bref aperçu de l'histoire de l'Église, les processus, nous avons vu. Parce que si Jésus n'avait pas les intentions d'amener l'Église à la perfection, ben, il n'y aurait pas la rédemption du ministère apostolique. Je parlerai dans la prochaine... je vais essayer de voir, parce que jusqu'à lundi, ça sera trop loin. Je vais essayer de m'organiser dans la semaine, trouver un jour, je ne sais pas, nous sommes lundi, mardi, mercredi, peut-être jeudi, faire pour finir cette partie-là qui me reste, pour ne pas que je puisse prendre trop de temps. Je vais vous démontrer dans le fonctionnement du ministère apostolique, comment le ministère apostolique fonctionne. Mais si Dieu utilise ceux-là qui sont dans les anciens mouvements, les problèmes, ce n'est pas qu'ils sont forcément validés par Dieu, entre guillemets, si Dieu les utilise. Ou si les choses marchent, entre guillemets, à notre vue, ça ne veut pas dire qu'ils ont la validation. Ouais. Ça, c'est un élément très important. Parce que ne nous trompons pas, parce que les gens prêchent, parce que nous voyons certaines choses, que oui, effectivement, Dieu est là. Jésus a, ou dans les Écritures, je prends un autre exemple, les disciples de Paul ont rencontré un homme de Dieu, Apollos, ça c'est Acte 19, si je ne me trompe pas, qui prêchait déjà avec exactitude. Mais ils l'ont amené, les disciples de Paul, c'est même pas Paul, ses disciples, Priscille et Aquilas, l'ont pris et lui ont enseigné avec plus d'exactitude, plus exactement. Il y a quelque chose qu'on appelle exactitude. Ça, c'est déjà, il était dans l'exactitude, mais on lui a amené dans plus exactement. Mais les systèmes que nous avons aujourd'hui, il n'y a pas d'exactitude. Il y a une déviation flagrante, même des Écritures. Avec toutes ces pratiques que nous voyons, avec tous ces systèmes qui ont perdu en fait la chose dédiée. La preuve en est que nous sommes dans les confinements. Nous disons ça depuis des années et nous faisons attention, nous dans notre monde, de ne pas tomber dans le piège du culte. Mais aujourd'hui, nous voyons le palais de Dieu est clair, que les systèmes du culte, Dieu a dévalidé ça. Mais nous verrons, les gens vont retourner, ils vont refaire les kits avec beaucoup plus de force. Sans oublier que Dieu a libéré un message, il y a une fréquence qui est claire, que Dieu vous a arrêté pendant 2 mois. Et c'est au travers de la terre. Question, si c'est ça qui faisait que Dieu soit glorifié, donc il n'a pas été glorifié pendant les 2 mois. Bref, pour ne pas aller très loin, peut-être qu'il y aura une personne qui pourra ajouter un élément dans ta question. Entendre la voix de Dieu dépend du temps et de la saison. Il y a un mot en grec qui s'appelle, qu'on dit chronos, qui définit les temps. Chronos, il y a deux mots, il y a chronos et kairos. Je vais m'arrêter par là. Chronos, c'est un temps indéterminé. C'est comme tu prends, un temps indéterminé de A à infini. Ça, c'est le chronos. Mais dans les chronos, le chronos est divisé par les kairos. Quand tu parles d'entendre la voix de Dieu, Dieu, c'est un Dieu de temps, un Dieu de saison. Dans les déserts, il bougeait avec la nuée. Aujourd'hui, il bouge dans les saisons, la manière où il se révèle. Et nous avons décrit ça dans l'histoire de l'Église. Chaque réveil que nous avons décrit, à part l'apostolique qui n'est pas un réveil, a été suscité par les ciels. Donc, si tu n'écoutes pas Dieu correctement dans les kairos, parce que dans chaque kairos,

0: il y a un message précis. Il y a un message qui définit le peuple. Et j'ai parlé des paradigmes dans notre première capsule. C'est-à-dire que dans chaque kairos, il y a un shift de paradigme, changement de paradigme qui prend place. C'est-à-dire que l'homme de Dieu, qui ne capte pas la fréquence du kairos où il se trouve, il n'est pas en train d'honorer Dieu, il n'est pas en train d'écouter Dieu. C'est-à-dire qu'il est en train de servir Dieu comme dans les 400 ans, c'est-à-dire qu'avec les résidus de ce que Dieu a donné, mais qui n'est plus valide dans la prochaine étape ou dans les prochains kairos. C'est ça la chose. Maintenant, beaucoup de leaders aujourd'hui ne savent même pas, ils servent Dieu dans quelle saison. C'est pourquoi ils prétendent que oui, Dieu est avec eux. Mais un don, Dieu ne se répand pas des dons. Tu peux faire ton miracle, tu peux prier pour quelqu'un qui est guéri, mais cela ne veut pas dire que Dieu t'a validé. Voilà. Donc, je préfère m'arrêter là. Et puis, la deuxième question, c'était... Tu as parlé du prophétique, un truc comme ça. C'était quoi encore?
1: Non, la deuxième question, c'était sur le mouvement de la foi, en fait.
0: Ah oui, le mouvement de la foi, oui. C'est Jean-Lançon Garé. Ben, oui. Vous savez, les choses spirituelles, les poisons spirituels, c'est comme les COVID-19. Ou c'est comme les armes bactériologiques, les armes chimiques. Ce n'est pas des choses que tu vois. Ce n'est pas quelque chose que tu peux saisir, que tu peux fuir. Tu peux être contaminé, tu peux être détruit, mais ce n'est pas tout de suite dans l'esprit qu'on voit que tu es détruit. Mais c'est seulement ceux qui sont illuminés, ceux qui sont éclairés, qui voient quand ils t'entendent parler, quand ils te voient faire des choses. Ton caractère, ton système de pensée, ton paradigme, la manière dont tu définis des choses, ils veulent dire que ça ne cadre pas avec ce que Dieu fait. Donc, les gens du mouvement de la foi, ce n'est pas à moi de les juger ici ou d'apporter un jugement particulier, mais je déclare juste la vérité, le mouvement de la foi, parce que quand les Crefodo là et les autres mettent l'accent sur la prospérité matérielle, ils mettent l'accent sur l'élévation que Dieu m'a élevé, et c'est lié avec l'argent. Mais la question est de savoir, est-ce qu'ils ont régulé les familles spirituelles où Dieu les a établies, entre guillemets, comme des pères? Parce que dans la parole de Dieu, le but de chaque famille spirituelle, le but de l'Église, c'est aussi de réguler la situation ou le problème de la société. Ça fait partie du mandat de l'Église. Le mandat de l'Église, ce n'est pas de prier pour les malades, de résister seulement les morts. D'ailleurs, on n'en voit pas, on ne voit pas les résistants des morts. J'espère que dans ce mouvement apostolique, Dieu va ramener les miracles authentiques, qu'on ne force pas par les jeûnes et les prières, mais qui sont une réalité par rapport aux intentions de Dieu qu'il manifeste au milieu de nous. Donc, les frères-là, ils ont démontré par leur caractère qu'ils n'ont rien à voir. Je peux te donner des anecdotes ici, des cérulots, des Crefodo là, ils se retrouvent devant les tribunaux, machin, plein d'anecdotes, mais je ne suis pas appelé à faire ça ici, ce n'est pas très important, mais je te dis simplement que nous sommes dans l'apostolique. Et ceux qui veulent aller avec Dieu, ils ne doivent pas chercher les justificatifs, que bon, de toute façon, je reste ici parce que de toute façon, ça, c'est des aveugles. Mais ceux qui veulent aller là où Dieu est, ils peuvent voir, ils peuvent faire les mouvements et aller et entrer dans les nouvelles choses que Dieu est en train de faire. Voilà. Oui, quelqu'un d'autre? Mais quand tu lis les actes des apôtres, c'est quoi? Voilà. Je vais te donner un passage ou deux. Sous le livre des actes des apôtres, c'est l'expression du royaume de Dieu sur la terre. Quand tu lis dans les actes des apôtres, il y avait un point d'indigence. Ça veut dire quoi? Ça veut dire quoi? Ça veut dire quoi? Ça, c'est pas les cultes, ça. Actes des apôtres, c'est l'expression du royaume. C'est l'impact du ministère apostolique. Quand tu lis Paul à Éphèse, il rencontre 12 personnes. Ils sont protestants. Ils les ramènent jusqu'à charismatique. Ils les mettent à jour. Ils les formatent. Ils arrivent à capter l'apostolique. Ils les enseignent pendant 2 ans. Les commentateurs bibliques disent que Paul enseignait de 9h à 15h chaque jour, pas les lundis ou les dimanches, chaque jour. Et pendant 2 ans, tout l'Asie mineure, regardez la carte de l'Asie mineure, vous qui avez des Bibles encore en papier, regardez la carte de l'Asie mineure. Hein? Vous allez voir, moi j'ai gardé ma Bible ici en papier, même si j'ai fini l'électronique.
2: Je sais pour oui, j'ai fini les yeux.
0: Ouais. Mais regardez l'Asie mineure à l'époque de Paul. Vous allez voir, l'Asie mineure, c'est quoi? C'est une grande, c'est tout le, la Grèce, toute la Grèce, la Corinthe, Éphèse, je vous avais dit ça la fois passée. Istanbul, Turquie, partout là-bas. Pendant 2 ans. Mais nous avons des églises qui ont 20 ans. Moi, j'ai des amis, mes frères, des gens avec qui je parle. Juste une anecdote rapidement. Ils ont une église, ça fait 20 ans. Je leur dis, mais vous êtes dans un ghetto. Vous êtes dans un ghetto. Parce que c'est des frères, vraiment, c'est des amis. Je leur dis des vérités crues. Je dis, mais votre titre, là, c'est une secte. Donc, chaque personne qui arrive à un moment, il trouve qu'il est fatigué dans le ghetto, il prend 2-3 personnes, il sort, il va faire son truc. Vous êtes dans un ghetto, 20 ans. 20 ans. Ils n'ont même pas une structure financière équilibrée. Il y a des frères qui travaillent là-bas, qui se poumonnent, qui les enseignent. Ils n'ont même pas un salaire de 200 euros. Absolument ridicule. L'expression du royaume, c'est quoi? C'est quand vous lisez dans les Écritures, vous voyez, dans 2 ans, ils ont entendu la parole dédiée. Et entendre la parole de Dieu, ce n'est pas une histoire d'évangélisation. Les gens qui sont formés, qui sont équipés, qui ont bâti, structuré les familles, l'expression du royaume, c'est les mariages. Quand tu regardes un jeune comme Wilson dans notre environnement, tu regardes un jeune comme Michel qui s'est marié, ça, c'est l'expression tangible, la manifestation du royaume de Dieu. Ouais. Le problème, c'est que les dangers, c'est quoi? Les dangers, ça, c'est une très bonne question que tu as posée et qui peut aider beaucoup de personnes. Les dangers avec le système religieux, c'est quoi? Ils te formatent, ils te tuent, ils enlèvent tes capacités. On perd beaucoup quand on ne bouge pas avec Dieu. On perd beaucoup, même dans les capacités du fonctionnement dans les contextes de la société. Ouais. On perd beaucoup de choses. Moi, je connais des gens qui sont venus dans la prostitution il y a des années. Beaucoup se sont perdus, d'ailleurs, des intellectuels. Ils viennent comme ça et disent, mais attendez, mais je ne lisais même plus des journaux, je ne pouvais même plus lire un livre scientifique, je lisais que la Bible. Mais c'est quelqu'un qui a fait un doctorat, il a une licence en droit, je sais. Parce que le système les a abrutis. Mais c'est un esprit. C'est un esprit. Vous savez, les gens qui font des études un peu plus approfondies, vous savez, quand tu vas chez un marabout, ça, vous devez le savoir. Quand tu entres dans un environnement, il y a un esprit qui te touche. Ouais. C'est comme quand tu entres dans un restaurant chinois. L'odeur, tu peux détecter l'odeur de la nourriture. Ça sent du chinois partout où tu vas. C'est-à-dire, quand tu vas chez un marabout, quand tu entres, tu ne sortiras pas tranquille, normalement. Tu sortiras avec quelques démons, quand même 2, 3, 4, 5. Parce qu'ils doivent t'accompagner, parce que tu es allé dans un environnement. Quand tu vas là où il y a la fausseté, tu vas aussi ramasser des choses qui vont te déstructurer, des esprits religieux. Ouais. Donc, il n'y a pas un verset spécifique qui parle. Non, mais il y a plusieurs choses dans les Écritures qui démontrent ça. L'impact du royaume de Dieu sur la terre. Quand on regarde la vie de Salomon, on voit la puissance du royaume. La manifestation du royaume de Dieu sur la terre. On voit David, on voit Daniel, on voit Joseph. C'est la manifestation du royaume. Maintenant, ils sont des icônes de Daniel, de Joseph, de Esther. Ce sont des icônes pour l'Église, pour l'Ecclésia. On ne peut pas finir les voyages sur la terre si nous n'avons pas toutes ces dimensions-là mixées dans l'Église pour amener l'offensive finale pour que Christ revienne. Bon, il y a beaucoup de choses qu'on doit comprendre, mais est-il que c'est tout ce que je peux dire pour cette question-là qui était pertinente. Quelqu'un d'autre? On va avancer. C'est important. Ça, c'est un dialogue. Hein, nous avons cette liberté-là d'intervenir et nous aussi, nous avons la même liberté de pouvoir apporter la lumière et l'illumination par rapport aux choses que nous sommes en train de faire ou nous enseignons. C'est une très bonne intervention, mon frère. Mais je voulais simplement dire que nous ne pouvons pas aussi négliger l'aspect que quand Dieu initie quelque chose au ciel, cette chose-là fonctionne sur la terre et que ceux qui sont éclairés, ceux qui sont illuminés, puissent ignorer ça. C'est très important. C'est pourquoi, quand Christ est venu sur la terre, beaucoup de gens n'étaient pas au courant. C'est seulement ce qui était à la recherche. Donc, nous avons décrit par nous avons décrit par l'histoire de l'Église que nous sommes dans une nouvelle saison spirituelle. Et ça, c'est vraiment important. Pourquoi l'Église doit comprendre ça? Parce que l'Église doit savoir qu'est-ce que Dieu dit, qu'est-ce qu'il est en train de faire et pourquoi l'importance du ministère apostolique. Or, dans Éphésiens 4, comme nous avons, je vais juste lire ça rapidement. Or, qu'est-ce qu'il fait qu'il est monté, sinon qu'il est aussi descendu dans les régions inférieures de la terre? Celui qui est descendu, c'est le même qui est monté au-dessus de tous les cieux afin de remplir toutes choses. Et il a donné aux uns comme apôtres, aux autres comme prophètes, aux autres comme évangélistes, aux autres comme pasteurs et docteurs, dans l'objectif de faire quoi? Verset 12, pour le perfectionnement des saints en vue de l'œuvre du ministère. Le mot là, perfectionnement, c'est le mot telos en grec, qui veut dire simplement plein, rempli, là où rien ne manque. Donc, le but des cinq ministères, ce que nous faisons, c'est lui qui est monté, qui est allé dans les régions inférieures, c'est-à-dire Christ qui a été ressuscité, c'est-à-dire qu'il a donné ses ministères, non parce qu'il tâtonnait ou parce qu'il ne savait pas quoi faire, non. C'est précis, c'est exact, c'est vraiment le plan, les plans... profond de Dieu, si je dois dire, utiliser les termes, je manque même les mots. Ça, c'est le plan divin, le plan parfait de Dieu, voilà. Qui est des hommes sur la terre. Ce qui, lui, il a doté des capacités. J'ai parlé de ça, de charis. Le mot charis qui veut dire l'impact divin dans la vie d'une personne, c'est différent de la grâce, la faveur imméritée, qui est aussi, il y a deux mots qui parlent de la grâce. Donc, Paul dit que c'est la grâce de Dieu qui m'a été donnée, hein. Selon la grâce de Dieu, quelque part dans Corinthiens. Ici, il dit, celui qui est monté, c'est le même qui est descendu. Il démontre que tout ce que Christ a fait, en fin de compte, pour continuer le travail de la construction de son ecclésia et de doter ces hommes, ce sont des hommes simples, normaux, qui ont reçu la grâce, les apôtres, les prophètes, les évangélistes, même si nous avons déformé, aujourd'hui c'est resté au niveau des titres seulement. Les gens prennent les titres pour être respectés par des hommes, pour être honorés par des hommes, mais ils n'ont pas les charismes, ils n'ont pas la grâce. Mais c'est pourquoi nous avons reçu l'impact divin, c'est pour le perfectionnement des saints. En d'autres termes, nous devons arriver à un point où les croyants, les saints, les chrétiens, si on doit utiliser les termes, doivent arriver au telos, c'est-à-dire au perfectionnement. Ça, c'est un processus qui se fait sur la terre et qui ne se fera pas au ciel. Comme vous avez bien dit. Parce que nous, si nous n'arrivons pas, Paul le dit d'ailleurs, jusqu'à ce que nous arrivions, le verset 12, pour le perfectionnement des saints, c'est-à-dire des croyants ou des chrétiens, en vue de l'œuvre du ministère. Aujourd'hui, le ministère, nous avons beaucoup de superstars. Pourquoi? Parce que les apôtres n'ont pas fait le travail du telos, de perfectionner les saints. C'est pourquoi nous avons des superstars dans l'Église. Les gens qui font tout. Ils sont grands, des grands hommes dédiés. Ouais, ils conduisent une grande foule. Et on fait des confusions entre la foule et les disciples. Vous l'avez dit dans Matthieu. Dans Matthieu 5, vous avez lu les textes. En fait, le passage commence au chapitre 5 où Jésus, quand Jésus voyant la foule, il monta sur la montagne. Voyant la foule. C'est-à-dire qu'il n'a pas dit, ah, voici l'occasion de prêcher la parole au peuple de Dieu. Non, il est monté sur la montagne, il a laissé toute cette foule-là. Il n'a pas organisé une campagne de guérison et de miracles. Mais quand il est monté, la foule qui a vu Jésus monter, ils ne sont pas montés avec Jésus. C'est les disciples qui sont montés avec Jésus. Et c'est là où on a trois chapitres, ou quatre, où Jésus est en train d'enseigner les choses, les messages du royaume aux disciples. Pourquoi? Parce que les disciples doivent arriver au perfectionnement, au telos. Sinon, qu'est-ce qui va arriver? Paul dit au verset, jusqu'à ce que nous soyons tous parvenus, verset 13, à la stature, à l'unité d'abord de la foi, nous devons arriver à croire à la même chose, à la même doctrine. Voilà la raison pour laquelle, dans un mouvement dédié, ceux qui reçoivent la grâce doivent faire les efforts pour amener cette grâce-là aux autres. Voilà pourquoi Paul dit au chrétien qui était à Rome, il dit, j'ai envie de venir là-bas, les devs m'ont empêché, mais je veux venir vous communiquer quelques dons. Parce qu'il faut que les autres sachent qu'est-ce que Dieu fait, pour qu'on arrive à l'unité de la foi, à la connaissance du Fils de Dieu. Le terme ici, connaissance du Fils de Dieu, fait allusion, en fait, à tout comment Jésus a opéré a fonctionné, comment il vivait sur la terre, mm-hmm. quel était son caractère, quelles étaient ses mm-hmm. habitudes, comment il faisait, comment il écoutait Dieu. En fait, c'est profond. C'est quelque chose que Paul est en train d'enseigner aux chrétiens d'Éphèse mm-hmm. dimanche matin. Ça, ce n'est pas alléluia, gloire au Seigneur, il est mm-hmm. merveilleux, il est grand, il est puissant. Ça, c'est quelque chose de profond. Il faut qu'on arrive à vivre dans notre vie de tous les jours, dans nos
2: amen.
0: Mariages, dans l'éducation de nos enfants, dans la gérance de nos finances. Mm-hmm. Vivre comme Christ a vécu sur la terre. Mm-hmm. C'est ça qu'on appelle la connaissance du Fils de Dieu. Ouais. Donc, mais nous sommes loin de tout ça, connaissance mm-hmm. du Fils de Dieu, à l'état mm-hmm. d'homme fait. Vous avez dit quelque chose d'important. Okay? Mais pourquoi le pasteur prêche sur les dîmes? Pourquoi il prêche sur l'argent? Parce que les gens n'ont pas encore la statue de Christ.
2: Mm-hmm.
0: Parce que les gens ne connaissent pas Dieu.
2: Mm-hmm.
0: Quelqu'un qui connaît Dieu, on ne lui presse pas sur le front.
2: Mm-hmm.
0: On ne peut pas lui parler de ça. On peut pas lui parler sur les services. On peut pas lui parler sur l'hospitalité. Ça, c'est le travail. Quand tu reçois Jésus, automatiquement, tu as l'Esprit de Dieu qui est en toi. Mais nous sommes loin de ces choses-là. Pour qu'on arrive à la mesure de la stature parfaite de Christ. Stature parfaite de Christ. C'est-à-dire que la même longueur d'onde de l'Esprit avec Christ, la même capacité que Christ avait sur la terre d'écouter son Père, nous devons arriver à ce niveau-là. C'est là où maintenant l'Église sera préparée pour le départ. L'établissement du royaume de Dieu, c'est ça. Et quand nous lisons Éphésiens, nous voyons que ici, il y a aussi les signes du temps de la fin. Parce que si ces signes n'arrivent pas, ben, il n'y a pas de départ imminent. C'est la raison pour laquelle Jésus est venu mourir à la croix. Il faut que ces choses arrivent. Ça, ce n'est pas des mythes. Ça, ce ne sont pas des fables. Ça, c'est l'enseignement des apôtres. Et Paul dit, ces choses, il n'a pas reçu des hommes. C'est pourquoi il dit, moi, Paul, apôtre de Jésus-Christ. Parce que l'enseignement, là, je n'ai pas reçu des hommes. J'ai reçu de Jésus-Christ lui-même. Ça, c'est des choses que Paul a reçues de Christ. Si ces choses ne sont pas manifestes dans notre temps, eh bien, Dieu attendra. Ça fait déjà 2000 ans que Jésus n'est pas revenu. Ben, ça prendra 5000 ans. Et nous serons quel type de génération? Voilà. J'aimerais m'arrêter là, mais c'était merveilleux votre contribution. J'apprécie. Quelqu'un d'autre?
1: Donc, c'est 4.
3: Bonsoir. En fait, moi, j'ai deux questions. Déjà, la première, c'est est-ce que parce qu'un truc ou une chose est nouvelle, cela veut dire qu'elle vient de Dieu? Et sinon, bah, comment distinguer? Et la deuxième question, c'est comment connaître ou savoir qu'un homme est validé par Dieu, surtout qu'on n'a pas accès, par exemple, à son style de vie ou à son caractère?
0: La première question, c'est quoi? Je n'ai pas compris.
3: La première question, c'est est-ce que parce qu'une chose est nouvelle, bah, cela veut dire qu'elle vient de Dieu? Et sinon, comment distinguer?
0: Non. Pas forcément si quelque chose est nouvelle, ça vient de Dieu. Tout ce qui vient de Dieu doit être validé. Il doit y avoir des codes dans la parole de Dieu. Il y a des enseignements qui n'ont rien à voir avec Dieu, mais c'est nouveau aujourd'hui. Hein, de voir les trucs là, de porter les foulards là, des juifs là, les trucs là. Oui, c'est nouveau maintenant, c'est tout le monde qui met ça. Je ne sais pas, ça veut dire quoi? C'est nouveau, mais ça ne vient pas de Dieu. Le fait d'aller suirer les chaussures de nos stars, de mettre des pagnes, de faire tous ces trucs-là. C'est nouveau, mais ça ne veut pas dire que ça vient de Dieu. Tous ces faux miracles, c'est nouveau, ça ne veut pas dire Dieu. Tous ces gens qui... Voilà, bref. Mais ce qui vient de Dieu a toujours de l'écho dans sa parole. Parce que Dieu est au travers de sa parole. Maintenant, accéder à un style de vie de quelqu'un, ça, c'est une question... C'est un peu compliqué parce que si quelqu'un est dans un environnement, il doit avoir un leadership. Maintenant, la vie d'un leader n'est pas cachée. Ceux qui travaillent, ceux qui servent Dieu dans la vérité, leur vie doit être exposée parce que c'est comme ça que le royaume de Dieu nous demande. Maintenant, l'objectif, ce n'est pas d'accéder à un style de vie de quelqu'un, c'est de savoir déjà qu'est-ce que Dieu dit. C'est de pouvoir écouter soi-même déjà la voix de Dieu. On n'a pas besoin d'aller chercher à fouiller dans la vie d'un leader ou de je sais pas de qui pour qu'on puisse comprendre qu'il sert Dieu. Il faut d'abord soi-même avoir accès, avoir écouté clairement la voix de Dieu, avoir compris ce que Dieu veut faire. Et par la suite, il y aura Dieu qui va guider les choses par la puissance de son esprit. Voilà ce que je peux dire. Pour amener un mouvement dédié, la première chose pour un jeune, il faut la pureté. La pureté absolue. La pureté de l'esprit, la pureté de sa structure corporelle, la pureté. Je ne parle pas de la sainteté, je parle de la pureté, parce que le terme sainteté a été débridé dans les systèmes des églises. On ne touche pas ça, on ne mange pas ça, on ne fait pas ça. Je ne parle pas de ça. Mais quand je parle de la pureté, ça englobe tous les aspects de la moralité. Ça englobe l'aspect de organisationnel, ça englobe l'aspect des intentions, des motivations. Ouais, parce que tu ne peux pas amener un mouvement dédié. D'abord, ça commence dans ta vie. Jésus a dit, le rhum dédié commence dans ton cœur, dans ton cœur. Ça commence dans les cœurs. Toute chose dédiée a pour source les cœurs. Si ton cœur est pur, vous savez, aujourd'hui, beaucoup de jeunes sont dans les choses dédiées. Ça, c'est ma cible, d'ailleurs. Actuellement, moi, ma cible, c'est la jeunesse. Et je vais faire des conférences pour aider les jeunes à entrer dans les mouvements dédiés et les jeunes nous garantissent, en fait, que ces choses-là ne vont pas tomber et ne vont pas s'arrêter là et que nous allons continuer ça. Beaucoup de jeunes sont pollués. Nous sommes dans un monde des ténèbres. Le monde est ténébreux. Ce que nous vivons, ça montre les niveaux de ténèbres dans lesquels notre monde s'est plongé. Et la pollution n'est pas simplement écologique. Aujourd'hui, la pollution est aussi spirituelle. Maintenant, pour amener un mouvement de Dieu, la première des choses, tu commences par te purifier. La deuxième des choses, tu commences par te former, t'équiper. Mais la formation ne commence pas quand on t'enseigne. La formation commence quand toi-même, tu commences la recherche. On a entendu le frère aux Antilles dire, celui qui a parlé tout à l'heure, que Dieu doit pousser à lire les actes des apôtres. Mais il faut lire les actes des apôtres. Il faut comprendre comment les apôtres ont fonctionné, même si tu ne vas pas tout comprendre. Mais la recherche personnelle, c'est un élément clé pour amener la puissance du mouvement de Dieu sur la terre. Et puis, il y a d'autres éléments qui suivent, la collaboration, et ainsi de suite. Voilà. Et puis, sans oublier le baptême apostolique, parce qu'aujourd'hui, quand tu acceptes, tu embrasses, tu dis oui à ce que Dieu est en train de faire, tu reçois cette onction-là, cette grâce-là apostolique, nous appelons ça baptême apostolique. Et tu verras qu'il y aura une redéfinition profonde dans ta structure. Moi, j'ai expérimenté ça pour ne pas parler de moi aujourd'hui, ce n'est pas important, mais moi, j'étais un bon charismatique, très, très bon charismatique. Mais j'étais un charismatique bon dans tout ce qui est miracle, puissance, machin, mais je me suis rendu compte que j'étais absolument ignorant et ridicule. Oui. C'est ça le contraste. Tu as l'impression que, waouh, Dieu se sert de moi, mais tu es ignorant. Ignorant des choses que Dieu fait. Donc, ça, c'est quelques éléments que je peux te donner. Et puis, les livres, wow, nous avons des tonnes d'enseignements. Des tonnes d'enseignements qu'on peut te donner pour lire. Il y en a plein. On a écrit beaucoup d'enseignements. Si on met tous nos enseignements, ça va faire beaucoup de livres. Donc, on va t'alimenter. Tu lis tous ces enseignements-là. Il y en a plein, plein, plein. Et ça va beaucoup t'aider. Voilà. J'espère que tu es motivé, que la grâce de Dieu te touche ce soir, que tu sois rempli de la puissance apostolique et que tu ailles faire ce qui est dans ton cœur, au nom de Jésus. Oui, la prochaine personne. Ça, c'est ce truc que tu peux travailler après, non? Tu as pris des notes. Je ne peux pas parler de ça, l'église comme charismatique et l'église prophétique. Charismatique, c'est, j'ai défini ça comme étant un mouvement, un réveil qui a eu lieu, qui a commencé aux États-Unis, qui est venu jusqu'en Europe. Il y a eu beaucoup de réveils. Beaucoup de réveils. C'était un vent qui a mené les croyants à reprendre la soif de prier, la soif de lire la parole de Dieu, la soif de parler de Dieu aux autres. Ça c'est les réveils. Et nous verrons la différence entre les réveils, les mouvements de réveil et l'apostolique. Je vais parler de ça dans notre prochaine séance. Le mouvement charismatique, c'est tout ce qui est lié avec baptême du Saint-Esprit, parler en langue, guérison, miracle, signe, prodige. Ça, c'est l'environnement des réveils. C'est pourquoi vous verrez que dans les églises des réveils, on finit par un culte si on n'a pas prié pour les gens, on n'a pas prié pour les malades, parce que c'est comme ça qu'ils sont configurés. Voilà. Maintenant, le mouvement prophétique, c'est aussi un mouvement, comme j'ai défini, qui mettait l'accent sur la prophétie, l'activation des saints, des chrétiens par la prophétie. Mais l'accent était aussi mis sur les combats spirituels. Les chrétiens devaient livrer la bataille spirituelle, non contre les démons, mais la bataille pour leur maturité, pour leur développement. Mais après, il y a eu des déviations. Voilà, en bref, ce que je peux dire.
4: Leader, il y a une personne qui a posé une question sur le chat.
0: Oui.
4: Ouais, donc elle dit Dieu a permis le confinement pour que les églises ferment.
0: Ah bon, ça c'est une question, je ne vais pas répondre ça comme ça. Non, je dis d'abord non, mais Dieu a permis le confinement pour que les églises changent. Les églises changent, il faut qu'il y ait un changement. Je parlais avec deux pasteurs. Il y a un qui disait que non, ce confinement a permis, doit nous pousser à changer les paradigmes. Et je lui dis, oh, mais c'est intéressant, parce que je suis en train d'aborder ce sujet-là avec les saints dans des interventions que je fais. Il dit, ah oui, il faut que le paradigme change, mais on peut utiliser les mots. Est-ce qu'on comprend les fonds? Le paradigme, pendant ces confinements, pendant cette pandémie, de l'Église doit changer. Pourquoi? Parce que il est en train de dire, ce que vous avez fait jusque-là n'a pas produit ce que j'attends de vous. Beaucoup de chrétiens ont des questions, ont des grands questionnements. Le problème, c'est quoi? Ils sont dans un système barricadé. Ils sont enfermés dans des doctrines où ils peuvent presque plus s'en sortir. Parce qu'ils écoutent que ça. Et c'est ça qu'il y a sur les nets. Ouais. Et le fait d'écouter ça, ça formate, ça définit un autre paradigme. C'est-à-dire, la vie est autre par rapport à ce que Dieu veut que son peuple puisse entendre. Donc, ça, c'est un moment de pause. Dieu demande aux églises de changer de paradigme, de comprendre que l'église, dans sa forme actuelle, ne peut pas amener l'accomplissement de la volonté de Dieu. Mais c'est quoi la volonté de Dieu? C'est d'amener l'Église à la maturité. C'est d'amener l'Église à jouer son rôle sur la terre. Ce que nous n'avons pas encore fait jusque-là. Et ça, c'est la bataille du mouvement apostolique. C'est d'amener l'Église à la position de maturité. À la position où l'Église doit jouer son rôle comme la parole est décrite. Il doit manifester la sagesse variée et infinie de Dieu pour que les nations voient. Il y a une autre parole des Écritures qui dit que les nations vont tressaillir. Ils doivent tressaillir en voyant la puissance de l'Église. Je ne parle pas ici des miracles, des signes, des prodiges. De voir le standard de l'Église, la manifestation de la dimension divine dans la vie de l'Église. Quand je dis Église, je ne vois pas un bâtiment, je vois les couples, je vois les familles, je vois comment l'Église doit émerger à ce niveau-là. Je vois aussi Ésaïe chapitre 2, verset 1 à 2. Il arrivera dans la suite des temps que la montagne de la maison de l'Éternel sera bâtie au sommet des montagnes. Mais ça, c'est la dimension de l'Église. Ça, c'est cette Église-là que Jésus nous demande, plutôt Ésaïe a vu qu'il doit se construire dans la fin des temps. Parce qu'il arrivera dans la fin des temps. Mais nous sommes déjà dans les derniers carrés du temps de la fin. Nous allons vraiment vers la fin. Le processus est déjà engagé et il est irréversible. Mais il faut que l'Ecclésia soit construite. Et je profiterai pour cette question-là à dire que la forme actuelle de l'Église, le système de culte ne permet pas à pouvoir bâtir. Le système de culte ne bâtit personne. Le culte est conçu de manière routinière. Mais c'est toujours pareil. Tu viendras pendant 10 ans et tu n'arriveras jamais à la connaissance. Mais le type de message aussi qui est donné au culte ne permet pas, n'a pas la chose, n'a pas l'onction, n'a pas la grâce que Dieu libère dans un kairos ou dans une saison particulière. Il y a tous ces éléments-là qui entrent en compte. Et dans la conversation pour terminer, que j'avais avec ces hommes dédiés, l'un d'eux a dit, c'est mon frère, il a dit, ben, moi je pense que ceux qui ont de la matière doivent dire ce qui doit être fait. Dans mon cœur, j'ai dit amen. Ah, là, il a touché à quelque chose. Parce que, en réalité, il est sans le savoir, il prophétisait, il disait, les apôtres doivent maintenant enseigner l'Église. Maintenant, pour que les apôtres enseignent l'Église, un, ils doivent valider le message, accepter le message, valider le message, embrasser le message et avoir l'humilité d'être enseigné pour redéfinir les systèmes tels que ça a été bâti, tels que ça a été conçu. Parce que quand les gens vont au culte, aujourd'hui, il y a des formes de culte qui sont des spectacles. Moi, j'ai eu l'opportunité d'aller enseigner dans les systèmes des églises. Mais la grande partie des cultes, c'est des choses qui n'ont rien à voir avec Dieu. La seule partie où Dieu peut parler, parce que Dieu parle, il bavarde pas, c'est 30 minutes. 45 minutes, tout le monde est déjà en train de dormir, voire même le pasteur attend seulement pour la prochaine étape, prier pour les malades, et puis offrande. En fait, j'ai l'impression comme si dans la plupart de nos cultes, la motivation profonde, ce n'est pas tout ce que nous faisons, c'est l'argent. Mais ça, c'est dangereux. C'est comme si vraiment, la vraie poursuite, ce n'est plus l'équipement, équiper les saints, mais c'est comment, combien on aura. Et est-ce que j'ai bien prêché? Comment les chrétiens vont dire pour ce message, pour cette révélation? Combien de gens ont senti la puissance de Dieu? Combien sont tombés? Mais toutes ces choses-là, c'est du tralala. Ça n'amène pas à la maturité. Ceux qui tombent, posez-leur la question, pourquoi tu tombes tout le temps? Il va dire la puissance du Saint-Esprit, mais qu'est-ce que le Saint-Esprit te dit quand tu tombes? Il ne sait pas. Et qu'est-ce que tu as déjà appliqué quand tu tombes? Que le Saint-Esprit te dit que tu as trouvé que ça marchait? Quoi? Rien. Donc, c'est un système pour maintenir le peuple de Dieu dans l'esclavage. Voilà pourquoi Dieu a amené aussi les confinements là, pour que les pasteurs arrêtent un peu tous les cinémas là qu'ils font, les bishops et les trishops, qu'ils arrêtent un peu tous ces cinémas là qu'ils font. Et si vraiment ils veulent écouter la voix de Dieu, qu'ils retournent maintenant pour dire au peuple de Dieu ainsi dit l'Éternel. Mais ils ne le diront pas parce qu'ils doivent d'abord toucher à la fréquence. Et la fréquence est déjà libérée sur la terre. Les apôtres sont là, les saints sont là, ont capté la fréquence, le travail est en train d'être fait. Vous savez, Jésus ne dort pas, parce que celui qui est avec nous ne dort ni ne sommeille. Le travail est en train d'être fait. Il y a la libération massive de la grâce au travers de la terre. Et Dieu est en train de toucher l'Europe de manière où il ne l'a jamais touchée, au travers d'une jeunesse pure. Dieu est en train de lever une jeunesse. La prophétie de Joël va s'accomplir littéralement. Et c'est en ce moment-là que ces systèmes-là qui vont résister pendant le COVID-là, même après la pandémie, vont commencer à tomber parce que Dieu va étendre sa main. Tous ceux qui vont résister, ils verront les systèmes commencer à dégringoler, commencer à tutuber. Le système va commencer à bouger parce que Dieu veut libérer les élus. Parce que la fin du voyage de l'Église, c'est la libération massive des élus pour aller à la rencontre de l'époux. Et c'est le livre d'Apocalypse qui nous enseigne ça. Voilà, j'ai profité pour dire toutes ces choses-là parce que, pour ne pas seulement répondre oui ou non, mais je pense que j'ai donné la réponse. Merci. Deux, trois personnes et puis on va arrêter. Bon, tu as déjà répondu toi-même à la question. Donc, maintenant, je réponds à la première. La deuxième, tu as déjà répondu. Oui, on ne peut pas être dans deux mouvements au même moment, mais on peut puiser. Parce que dans chaque mouvement, malgré la chute des mouvements précédents, il y a ce que nous appelons les trésors du royaume. Les mouvements, moi, je parle en langue, ce n'est pas à la posture que j'ai reçu le don de parler en langue. Je n'ai pas commencé à prier pour les malades quand je suis venu dans la posture. Non, c'est chose que j'ai reçu dans les mouvements charismatiques. Donc, on appelle ça les richesses, les trésors. Voilà, les trésors. Parce que Jésus a dit, si tu trouves un trésor quelque part, va vendre ce que tu as, viens acheter les champs là pour que tu puisses conserver les trésors. Donc, ce sont des trésors que Jésus a amenés dans son église pour le fonctionnement de son église sur la terre. C'est vrai qu'on va parler en langue quand on va devant le banquier. Hein? On va parler normalement, mais on a besoin de parler en langue dans une réunion communautaire. Voilà. Donc, ce sont des trésors, ce sont des outils que Christ nous a donné. Dans sa prière personnelle, on peut utiliser la prière en langue. Il y a une différence entre parler et prier en langue. On va parler dans le détail. Donc, on peut prendre les trésors du charismatique. Nous utilisons ça dans les mouvements apostoliques. Les trésors du mouvement prophétique, nous utilisons ça dans les mouvements. Nous prenons tout ce qui est trésor dans tout le mouvement dédié. Et nous avons besoin de ça. Ces trésors-là sont utiles Donc, c'est ça qui nous équipe, en fait. C'est ça qui nous amène à être complet, rempli, là où rien ne manque. Voilà. Donc, la deuxième question, quand les gens disent que oui, Dieu m'a dit, dans la plupart des cas, c'est eux-mêmes qui ont pensé, mais ce n'est pas Dieu qui a dit. Donc, dans le but simplement, comme tu as compris, de manipuler. Et la manipulation est devenue la ruse de l'ennemi dans l'Église aujourd'hui. Parce que la motivation, nous savons que l'amour de l'argent est devenu la racine de tous les maux. Et des chrétiens sont tombés dans ces pièges-là en pensant qu'il roule avec telle voiture, ça c'est un homme de Dieu. Il habite telle maison, tel quartier, tel endroit. Ah, Dieu l'a béni, Dieu est avec lui. Mais vous savez, ce qui s'est passé, je vais ajouter cet élément-là, c'est important, ça vient dans mon esprit. Vous savez, il y a des choses qui se passent dans l'Église. La motivation de l'ennemi, c'est de vous maintenir dans l'esclavage. Il y a des choses que vous verrez comme des révélations. Quand ça sort, tu as l'impression que waouh, c'est profond, parce qu'il y a des bons messages de motivation aujourd'hui. Même les gens qui n'ont rien à voir avec les choses de Dieu, on balance ça. Les amis me balancent ça, les trucs de motivation, non, die, you live, surtout en anglais, tu ne mourras pas, tu vivras, tu fais ton chemin, plein de trucs. Mais il y a aussi dans l'Église des messages qui donnent l'impression que ça, c'est une profonde révélation. Mais cette révélation-là n'a pas pour objectif de t'amener à toucher à la prochaine étape de ta vie, mais de te maintenir là. Exemple, les miracles de Jannès et Jambres en Égypte, avec quoi comme motivation? Quand Moïse a jeté les serpents, Jannès et Jambres ont jeté aussi leurs bâtons qui sont transformés en serpents. Mais la motivation de Moïse en faisant ces miracles-là, c'était pour que Pharaon soit convaincu et qu'il libère le peuple. Mais Jannès et Jambres, en jetant le bâton, c'était pour prouver que non, ce que tu fais là, ça ne nous dépasse pas. Nous ne sommes pas impactés. Nous ne sommes pas impressionnés. Nous pouvons faire ça. Donc, la motivation était de maintenir le peuple dans l'esclavage. Donc, beaucoup de choses qu'on voit aujourd'hui, si ton paradigme n'a pas changé, tu as l'impression que wow, ça c'est Dieu. Mais parce que tu es dans l'aveuglement. C'est pourquoi tu vois ça comme ça. Et un autre élément pour les gens qui aiment les versets bibliques. Dans le veau d'or était bâti dans un environnement de révélation. Les pasteurs, les archibishops Aaron, qu'est-ce qu'il avait dit? Il dit, Israël, voici votre Dieu. Mais regardez les niveaux de motivation, les niveaux de données qui étaient dans cet environnement-là, du veau d'or. Les gens ont donné comme ils n'ont jamais donné. Il y a des gens qui donnent pour fabriquer un système d'esclavage pour eux-mêmes. Ils investissent pour leur propre destruction, la destruction de leur famille et de leur destinée. Mais dans cet environnement, il est sorti une révélation. Ils ont dit, nous donnons cette offrande d'action de grâce à l'Éternel. Mais l'action de grâce, Dieu n'avait même pas encore parlé à Moïse des systèmes d'offrande d'action de grâce. Où est-ce qu'ils sont allés prendre la révélation? Donc, le diable vient sortir une révélation pour maintenir les gens dans l'idolâtrie. Il faut d'or. Ouais. Donc, ça demande une technologie pour comprendre tout ça, pour comprendre que tu peux être dans l'égarement, mais tu as l'impression que c'est normal, parce que c'est comme tu respires un poison d'une arme chimique, mais bon, tu n'es pas conscient. C'est ce qui se passe avec le système des églises, avec toutes ces manipulations. Mais c'est malheureux. Des fois qu'une génération s'élève, pour que cela puisse prendre fin. Donc, si nous ne levons pas, eh bien, ça va continuer encore pour 2000 ans. Mais ça sera triste et malheureux. Bon, j'espère que les gens prendront conscience du temps dans lequel nous sommes. Voilà. Quelqu'un d'autre? On est encore là pour quelques minutes. Tiens, comment écouter Dieu? Vous voyez, Jésus a toujours dit, il faut faire attention à la manière où vous écoutez. Et l'écoute, c'est très important. Si Dieu parle en fréquence, la première des choses, il y a le besoin du positionnement. Le positionnement a toujours été interne, le positionnement du cœur. Comment ton cœur est positionné? Parce que tu ne peux pas capter une nouvelle fréquence si tu n'es pas à la recherche de la prochaine étape avec Dieu. Si tu es satisfait de là où tu es, tu es content de ce que tu as reçu jusque-là, pendant qu'il y a beaucoup de choses dans la pensée de Dieu, eh bien, tu ne pourras pas toucher à la prochaine fréquence. Deuxième élément, Jésus disait, on ne met pas le vin nouveau dans les vieilles outres. C'est-à-dire que les nouvelles choses ne peuvent pas venir dans une structure déjà ancienne. Parce que l'outre était fabriqué avec un pot d'animaux, des pots d'un agneau, de chèvre, voilà. Et quand on mettait le vin se fermentait. Maintenant, l'outre neuve pouvait contenir le vin jusqu'à son étape de fermentation sans que ça puisse se briser. Mais c'est pourquoi Jésus disait, il a tout cet exemple, dit que si tu mets le vin nouveau dans les vieilles outres, l'outre va se briser. Parce que l'outre ancien est déjà rigide. Ça, c'est l'outre ancien, c'est les chrétiens. Vous savez, les chrétiens sont rigides. Vous voyez? Quels sont les chrétiens catholiques, les chrétiens protestants, les chrétiens évangéliques, tous les chrétiens là, même les chrétiens musulmans, ils sont rigides. Ils sont rigides. Pour leur problème, c'est quoi? C'est que ils connaissent là, Dieu ne peut pas aller au-delà. Donc, ils ont mis Dieu dans un ghetto. Ils ont dit que c'est tout ce que nous, on connaît là. Mais c'est ça l'esprit pharisien. Exactement ça. C'est-à-dire, ils disaient, mais comment lui, il appelle Dieu son père? Nous, on ne peut pas prononcer le nom là déjà. Et lui, il appelle même son père. C'est-à-dire qu'il a un démon, il est Belzéboul. On ne met pas les choses nouvelles dans la vie de quelqu'un qui est déjà rigide, qui connaît déjà tout, qui n'est pas à la recherche. On ne touche pas la prochaine fréquence de Dieu si tu n'es pas à la recherche la prochaine étape de ta vie spirituelle. Si tu ne cherches pas à découvrir Dieu autrement. Ouais. C'est pourquoi ceux qui sont dans des systèmes, la plupart des leaders, ils ne cherchent pas parce qu'ils ont déjà maîtrisé les systèmes dans lesquels ils fonctionnent. Maintenant, leur demander de bouger par la foi pendant qu'ils sont aveugles, là, tu crées des problèmes, vous savez, chez un aveugle, tout est structuré parce qu'il a maîtrisé son environnement. Il sait que la télé, c'est là-bas. Bon, il ne regarde pas la télé, bien sûr, mais il sait que ma table à manger, c'est là-bas, mon lit, c'est là-bas. Tout est... C'est-à-dire, il connaît la salle de bain, tout ça. Il a aussi maîtrisé son trajectoire. Les jours qu'il va l'amener ailleurs, il est perdu. C'est ce qui se passe avec l'Église. Tu ne peux pas toucher à la fréquence de Dieu si tu n'es pas flexible dans ton esprit. Si tu es resté rigide. Donc, tu es comme le vin dans une outre ancienne. Maintenant, ceux qui sont flexibles, qui sont à la recherche, la prochaine étape, ils veulent bouger avec Dieu. Dès qu'ils écoutent de nouvelles choses, c'est ça. Mon cas à moi, moi-même, je me rappelle que je suis une outre neuve parce que j'étais déjà dans les miracles, dans la puissance, dans toutes ces choses-là. Mais j'étais ignorant à un niveau de... J'avais un niveau de stupidité spirituelle incroyable. Quand je suis venu dans l'apostolat, je me disais, Seigneur, mais si j'étais resté dans ce système-là, mais je serais un gourou à un autre niveau. Vous voyez? Parce qu'il refuse. Il refuse d'écouter Dieu. Il refuse. Maintenant, quand tu écoutes Dieu, c'est juste le commencement du voyage. Le voyage est long, comme nous le disons. Voilà. Maintenant, pour notre sœur qui parle de l'Église catholique, bon, vous pouvez mettre ça. Vous pouvez appeler ça ce que vous voulez, Église catholique ou tout ça. Mais l'histoire est claire. L'histoire est claire que le catholicisme est né de la destruction de l'Église primitive. Ça, c'est l'histoire. L'empereur Constantin, c'est dans les livres, même dans les livres, ils ont falsifié ça. Mais au moins, l'histoire est là. Et ça, ça a duré 15 siècles. Donc, le catholicisme, selon l'histoire, n'est pas une Église. Mais c'est le système romain qui a été introduit dans l'enseignement des apôtres et ils ont falsifié. Voilà. Maintenant, aujourd'hui, peut-être qu'il y a eu des innovations, je ne sais pas quoi. Bon, hein, je ne vais pas aller dans les détails. Mais si quelqu'un a envie de rester catholique, alléluia, il n'y a pas de souci. S'il trouve que non, là-bas, il y a Dieu, il trouve Dieu là-bas, il est libre. Mais nous sommes en train de dire où est Dieu, le Dieu de Jésus-Christ, il est dans quelle position et ce qu'il est en train de faire avec l'Église. Pour la troisième personne qui est dans la confusion, ça, c'est un travail qui peut se faire déjà aussi dans les coulisses. Nous avons des hommes de Dieu, tout ça, des leaders qui peuvent aider la personne. Parce que la religion, j'ai dit ça, amène aussi beaucoup de dégâts. Les systèmes des églises, surtout les mouvements de combat spirituel, tels qu'on a connus en Europe, en Europe, il y a moins de dégâts, mais en Afrique, ça fait des dégâts énormes, parce que ça, c'est aussi le problème de l'Église en Afrique. L'Église en Afrique est bâtie sur les systèmes charismatiques, et cela a amené beaucoup de dégâts liés aussi avec la culture africaine et tous ces éléments-là, mixés, mélangés. Il y a des gens qui ont été abusés, des gens qui sont morts, il y a beaucoup, beaucoup de choses. Alors, quand tu as été dans un mauvais endroit, tu développes aussi l'anxiété, tu développes le manque de confiance, tu développes beaucoup de choses qui te mettent dans l'état où tu as peur de mettre les pas pour avancer. Mais si tu écoutes la voix de Dieu, et tu pourras avancer avec la certitude, la confiance, la foi, pour que ta vie soit transformée. Voilà. Je pense qu'il me reste une ou deux personnes, et puis nous allons
4: finir notre...
0: Oui.
4: Il y a une personne qui a posé une question sur le chat.
0: Oui.
4: Donc, il s'agit de Aude. Mm-hmm. Elle dit, le mouvement de la pluie de l'arrière-saison, c'est quoi?
0: C'était un mouvement qui était, en fait, l'équivalent de la réforme apostolique aujourd'hui. Très bonne question. Très, très bonne question. Le mouvement de la pluie de l'arrière-saison avait le même poursuite que l'apostolique aujourd'hui. Oui. Que l'apostolique qui a commencé, parce que le mouvement apostolique n'a pas commencé hier. Ça fait plus de 20 ans, depuis 90, que le mouvement apostolique, en fait, 92, que le mouvement apostolique a pris son ampleur sur la terre jusqu'aujourd'hui. Donc, le mouvement de la pluie de l'arrière-saison avait les mêmes éléments ou principes activateurs. C'était la restauration des cinq ministères, la restauration de l'office de l'apôtre et des prophètes, l'autorité apostolique dans l'Église, c'est-à-dire que parce que les apôtres, la Bible dit, la parole de Dieu dit que les apôtres enseignaient avec autorité la parole de Dieu. C'était pas, ils hurlaient pas, ils criaient pas, mais il y avait une certaine puissance dans leur enseignement. C'est ça l'onction que Christ a dotée aux apôtres. Les apôtres, c'est pas un titre honorifique qu'on donne à une personne comme nous voyons ça aujourd'hui dans les églises, apôtre, apôtre, apôtre. Mais l'apôtre, comme j'ai dit, j'ai répété ça plusieurs fois, c'est une onction, c'est une grâce. Donc, ce mouvement-là, prenez aussi la restauration des apôtres, parce que les apôtres amènent l'ordre dans l'Église, amènent le gouvernement dans l'Église, amènent l'administration dans l'Église. Voilà la raison pour laquelle dans l'Église du premier siècle, quand vous lisez Actes des apôtres, le verset peut-être, le frère va écrire ça, il y avait point d'indigence. C'est-à-dire que les apôtres ont enseigné, mais ils ont aussi manifesté le royaume de Dieu sur la terre par l'éradication de la pauvreté au sein de l'Église. Ce qui était donné servait non pour que les apôtres mettent ça dans leur poche, mais ça permettait aussi à réguler la situation de la société. Donc, l'onction apostolique amène aussi, Actes chapitre 4, verset 34, oui, l'onction apostolique ou la dimension apostolique amène aussi l'éradication du mal. Parce que quand le message apostolique touche une nation, comme le Nigeria, je prends cet exemple-là, où le niveau de corruption a atteint son sommet. Hein? Il faut que la corruption diminue dans le pays. Ouais? Mais nous trouvons des chrétiens corrompus. Corrompus. Il est dans la corruption. Ouais? Quand l'enseignement apostolique de Paul à Éphèse a touché l'Asie mineure, les temples de Diane qui étaient à Éphèse a fermé. Et c'est pourquoi Paul a été amené au tribunal qu'on appelait Ecclésia. Ça, c'est l'acte des apôtres aussi. Et il a été jugé que non. Mais quand on l'a jugé, parce que les juristes, les avocats ont dit, mais attendez, mais ce monsieur, il n'a pas insulté notre Dieu. Il n'a rien eu du mal de notre Dieu. Donc, il n'est coupable de rien. Mais en fait, l'impact de la grâce apostolique de Paul, les croyants ont été formés, les gens ont vidé les temples de Diane. Mais c'était une ville cosmopolite, Éphèse. Parce qu'à Éphèse, les temples de Diane, il y avait toutes sortes de reliques, toutes sortes d'objets d'art que les gens venaient acheter, les gens venaient du monde entier. Parce que la Grèce, à ce temps-là, était une grande civilisation. Et bref, ça c'est l'aspect historique. Donc, juste pour vous montrer que En fait, les mouvements de la pluie d'arrière saison poursuivaient les mêmes objectifs que l'apostolique aujourd'hui, ou la réforme apostolique aujourd'hui. Et cela a permis à ce que les leaders qui étaient dans les mouvements de la pluie d'arrière saison, l'un d'eux, Actes chapitre 19, verset 35, ça c'est. Pardon. Donc voilà. Donc, c'est ce mouvement-là qui est le similaire de la réforme que nous prenons, ou de l'apostolique que nous prenons aujourd'hui. Une dernière question.
4: Oui, leader, il y a Priscilla qui a posé une question. Mm-hmm. Donc, elle dit, comment ne pas tomber dans la routine, dans les choses spirituelles?
0: Il faut continuer à écouter Dieu. Continuer à écouter Dieu, continuer à faire ce que Dieu te dit, et puis tu ne tomberas pas dans la routine. Mais il y a aussi le besoin d'un contexte. Tu dois avoir, on sert Dieu toujours dans un contexte. Il ne faut pas aller quelque part sans engagement. Il ne faut pas aller où tu vas, oui, bon, tu es là, mais ça, c'est l'hypocrisie du système religieux. Ça, ce n'est pas le royaume. Dans le royaume, il faut toujours que tu sois authentique, que tu sois vrai. Quand Dieu te donne un contexte, eh bien, ça, tu ne tomberas pas dans une routine parce que ton contexte est défini. Quand Dieu te donne une famille, ben, tu ne feras pas ce que tu veux parce que tu auras une famille, tu auras un leadership, tu auras des parents, des gens qui vont te guider, te conduire pour que tu réussisses, que tu ne perdes pas dans la, tu puisses pas perdre dans la vie. Donc, pour ne pas tomber dans ça, Dieu te donne un contexte, un environnement. Voilà. Alors, une dernière question. Je vais peut-être deux commentaires. Les questions, c'est bon?
4: Il y a encore une personne qui a une question.
0: On parle de femme apôtre. Là, je ne viens pas faire de commentaires. Je dis seulement non. On voit pas ça dans les fonctionnements de Christ. Hein? Bon, faut pas les charismatiques font des confusions avec les maris de Magdala. Ils allaient premier au tombeau. C'est des conneries. Ils ne comprennent rien. Deux, Christ n'a pas fait ça. Deux, mais ça ne veut pas dire que la femme n'a pas la place dans l'église ou dans les services. Ouais. Parce que le problème, c'est quoi? Les gens mettent l'accent sur les titres. Déjà, quand on dit, ça c'est l'enseignement qu'ils nous donnent, il faut venir à l'école pour être enseigné, pour qu'on puisse enseigner toutes ces choses-là. Quand on dit apôtre, j'avais dit déjà envoyé, mais l'onction apostolique est accompagnée de quoi? Un, du gouvernement. Deux, l'autorité. En fait, gouvernement, tout c'est la même chose. Trois, la puissance pionnière. C'est-à-dire qu'il y a plein d'éléments qui accompagnent cette onction apostolique. Vous voyez? Alors, il y a des choses, Dieu fait ça selon sa volonté, qu'avec des hommes. Mais ça ne veut pas dire que les Libyens ont travaillé avec les apôtres. Ils ont ouvert des portails pour que l'Europe soit touchée par l'onction apostolique de Paul. Ainsi de suite. Donc, on n'a même pas besoin de justifier une histoire. Maintenant, là où j'ai entendu un homme de Dieu, hein, c'est un ami aussi que j'aime bien, je respecte, il a dit que non, ça peut être ta mère spirituelle ou ton père. Il n'y a pas de mère spirituelle. Ça, en tout cas, les mères spirituelles, ça n'existe pas. Il n'y a que de père spirituel. Vous voyez, dans le langage de l'esprit, Dieu n'est pas notre mère. Il n'y a pas un Dieu mère. Dieu est notre père. C'est la paternité. Et ça, ce n'est pas une discrimination par rapport au cerf. C'est juste le fonctionnement divin, la manière de dire, de faire les choses. Donc, il n'y a pas de femme apôtre, de Paul n'a pas institué ça, aucun apôtre n'a institué ça. Donc, aujourd'hui, bon, c'est vrai que les hommes, pour des raisons de préserver leurs héritages et toutes ces choses-là, ils nomment leurs femmes bishop, et même sont les archibishops, d'autres nomment leurs femmes apôtres, ou des femmes Jézabel, qui sont aussi sous aucune autorité, veulent s'autoproclamer, se positionner. Mais ça n'a rien à voir avec le royaume de Dieu. Ça, c'est ça déjà la fausseté. C'est ça déjà la fausseté. Ouais. Et curieusement, il y a des hommes qui sont sous l'autorité de ces Jézabel-là. Donc, c'est des hommes castrés. Bon, bref. Oui, un commentaire. La question, c'est bon. Nous avons un groupe WhatsApp. Vous pouvez vous inscrire, voir ça avec le modérateur Salif. Vous pouvez vous inscrire là-bas. Si vous avez d'autres questions, vous pouvez envoyer ça. Nous allons vous répondre. Ceux qui veulent suivre une formation, vous êtes libre de suivre la formation. Vous nous posez la question. Posez la question sur notre groupe. On peut vous aider à suivre une formation, pas forcément pour que vous puissiez faire partir de notre assemblée, mais, ou de notre communauté. Mais on peut vous former, vous équiper pour les rhumes dédiés. Peut-être que vous pouvez aider beaucoup d'autres personnes. Donc voilà. Et juste un

demande et on vous enverra ça. Réécoutez ça, envoyez à vos amis, aux connaissances, répandez cette bonne nouvelle du royaume de Dieu, que le maximum de personnes, de croyants, entendent ces choses et qu'ils se tournent vers Dieu. Ce sera vraiment quelque chose de bien que vous allez faire pour le royaume de Dieu. Donc, pour la prochaine capsule, parce que nous sommes en train de suivre un traitement ici, je pense qu'à la fin du confinement, nous aurons une armée qui va se lever et pour pousser le but de Dieu à un autre niveau. Voilà. Donc, une dernière personne, un commentaire, comme ça on va arrêter là. Pour clôturer cette réunion-là avec quelque chose qui brise mon cœur. Parce que si ces gens-là, Hébreux 11, allez lire ce Hébreux 11, lisez tous les chapitres. Je pense qu'à la fin, vous allez tomber sur vos genoux. C'est-à-dire, Seigneur, aide-nous. Parce qu'aujourd'hui, les prédicateurs de la foi ont dit, si tu as la foi, tu auras une voiture. Si tu as la foi. Mais par la foi, Moïse a refusé d'être appelé le fils et la fille de Pharaon. Par la foi, il a refusé de devenir le futur roi de l'Égypte parce qu'il a vu Christ. Voyez? Donc, il y a beaucoup de choses à redéfinir aujourd'hui dans l'Église parce que ces gens-là, dont, comme le frère a dit, dont la terre ne pouvait pas les contenir. La terre était devenue une saleté pour contenir des gens purs, les gens saints, les gens qui étaient déterminés à voir le règne de Dieu se manifester sur la terre. Mais cette promesse n'a pas été faite. Ne s'est pas réalisé avec eux parce que nous devons arriver à la stature parfaite de Christ. Ça, c'est révoltant. Et je me rends compte que nous nous tenons sur la terre aujourd'hui. Depuis la réforme de Martin Luther jusqu'aujourd'hui, et jusqu'en 2017, ça, c'est un élément important aussi, c'est l'histoire de 31 octobre 1530. Jusqu'au 31 octobre 2017, cela a fait exactement 500 ans, 5 siècles, depuis que Martin Luther avait écouté Dieu. Et en 2017, nous sommes en 2020, 3 ans après, aujourd'hui en 2020, l'Église est censée d'entrer dans la dimension de l'Église. En d'autres termes, nous sommes une génération choisie. Nous sommes un peuple élu. Dieu met compte sur nous, comme il a compté sur les oraux de la foi, pour que ce mouvement ne tombe pas. Pour que ce mouvement soit le mouvement qui va clôturer, qui va finir, il y aura un peuple apostolique qui va s'élever en Europe. Parce que la réforme de Martin Luther a été enterrée en Europe par l'humanisme, par le matérialisme, par toutes ces formes de péché que nous connaissons aujourd'hui, toutes ces formes d'abomination que nous connaissons aujourd'hui, que je vais ne pas citer ici. Mais nous sommes l'Église de Jésus. Si nous continuons à tomber, nous continuons à rouler par terre, nous continuons à être ignorants des intentions de Dieu, qui vont réaliser l'accomplissement des intentions de Dieu? C'est pourquoi cette initiative est là, pour que l'Église entende les trompettes de Dieu. C'est comment les trompettes sont en train de résonner. Donc, nous sommes des témoins de quelque chose de palpable, d'une dimension vraie de l'Esprit. Donc, nous vivons en 2020, pendant cette pandémie. Et Dieu est en train de nous dire, ben, je compte sur vous pour l'émergence de l'Ecclésia et pour ramener les choses à la fin. Donc, nous sommes le peuple qui va finir. Nous allons finir, nous allons voir le retour de Jésus physiquement. Si nous ramenons l'Église à la dimension qu'il attend, si l'Ecclésia réellement émerge, moi, je pense que ça doit augmenter notre foi. Ça doit augmenter notre niveau, nos capacités de parler à Dieu. Ça doit augmenter notre pureté. Ça doit augmenter toutes les dimensions, les dons, tout ce que Dieu a déposé dans nos vies pour que nous puissions voir ça de nos propres yeux. Parce que la promesse est aussi pour nous. Et ça, c'est très, très important. Voilà, c'est sur ces mots-là que nous allons nous quitter pour ce soir. Vraiment que le Seigneur vous encourage à continuer à écouter ces choses et à maintenir les contacts pour que nous puissions bâtir l'Ecclésia. Ben, écoutez, que Dieu soit avec vous. Donc, à très, très bientôt. Bonne soirée à tous, bonne fin de soirée. Que la grâce de Dieu vous accompagne partout où vous êtes.

Bonsoir à tous. Merci à tous qui font les efforts de se connecter, de nous rejoindre dans ce dialogue. Et c'est vraiment une très bonne chose. Je tiens à vous remercier sincèrement pour le temps que vous donnez et votre appétit pour la parole de Dieu. Bonjour à tout le monde partout où vous vous trouvez. Ou bonsoir pour ceux qui sont en Afrique, en Europe, aux Antilles, en Martinique, un peu partout. En tout cas, des salutations fraternelles à chacun de vous. Et nous allons essayer d'évoluer par rapport à notre sujet. Nous allons continuer aujourd'hui notre capsule sur le voyage de l'Église et les mouvements apostoliques. Je pense que nous prenons des notes et c'est vraiment important parce que c'est un travail spirituel. Nous devons considérer ça parce que la parole nous enseigne de considérer les Écritures, d'examiner les Écritures, d'étudier les Écritures. Vous savez, on est habitué dans les églises juste à lire la Bible. Mais les conseils que je peux donner à ceux-là qui veulent avancer dans les nouvelles choses que Dieu est en train de faire, à ceux-là qui veulent devenir matures dans les choses de Dieu, il ne faut pas lire la Bible noir sur blanc et puis penser qu'il y aura une magie qui va se faire pour que tu puisses commencer à comprendre les Écritures. Non. Si c'était le cas, eh bien, il n'y aurait pas le ministère. Les cinq ministères que Jésus a donné comme don pour enseigner l'Église. Parce que les cinq ministères sont appelés à enseigner, y compris l'évangéliste, les docteurs, le pasteur, ils sont appelés à enseigner. Ça, c'est très important. Ben, je vais essayer d'avancer parce que nous avons beaucoup de choses à voir aujourd'hui. Et je vous demanderai vraiment beaucoup d'attention pour pouvoir permettre à ce que la parole de Dieu puisse avoir de l'impact et des effets dans notre vie. Parce que l'homme ne vivra pas de pain seulement, disait le Seigneur, mais de toute parole qui sort de la bouche de Dieu. Parce que Dieu parle, mais il ne balbuche pas, il ne se répète pas, il parle. Alors quand Dieu parle, nous devons prêter attention. Quand Dieu parle, nous devons considérer sa parole. Quand Dieu parle, nous devons prendre cette parole-là. Mettre ça dans notre cœur et chercher comment appliquer ce que Dieu nous dit. Ben, nous avons dit beaucoup de choses sur le voyage de l'Église. Je ne peux pas revenir sur les voies de l'Église. Nous avons vu, nous avons commencé avec la réforme de Martin Luther, les mouvements de sainteté avec John Wesley, le mouvement de l'armée d'Italie, ainsi de suite, le mouvement charismatique, le mouvement pentecôtiste charismatique, le mouvement de la plus dernière saison, le mouvement prophétique en 1980, et puis début 90, vers 92, il y a eu le mouvement apostolique qui a pris place. Tout ça implique quoi? Ou nous dit quoi? Implique, en fait, la parole que Christ a prononcée dans le territoire de Césarée de Philippe devant ses disciples en face des lieux où les idoles étaient adorées, des Grecs et des Romains, ou qu'il a identifié comme étant les séjours des morts. Étant là, Jésus a fait une déclaration dans Matthieu 16, nous avons lu ça, que je bâtirai. Jésus n'a pas dit je prêcherai. Il a dit, je bâtirai mon église. Donc, de l'histoire que nous avons vue, en fait, explique l'intention de Christ de bâtir son église. Il ne s'est pas arrêté, malgré les 15 siècles de ténèbres, malgré l'âge des ténèbres que nous avons identifié de l'an 1000 jusqu'au 15e siècle, qui a fait tout ce temps-là a été identifié comme étant l'âge des ténèbres, parce que l'Église a été attaquée par le catholicisme, le système du catholicisme, en fait, les dieux romains qui ont été introduits dans l'Église apostolique. Bref,
Jésus a déclaré qu'il bâtira son église et il est venu se révéler à un homme. Donc, du 15e siècle jusqu'à aujourd'hui, au 21e siècle, Jésus a engagé son église dans un processus de restauration, dans un processus de construction. Et cette construction est continue. Voilà la raison pour laquelle nous sommes là aujourd'hui en tant que peuple de Dieu, en tant que les appelés, en tant que les élus, parce que Jésus est en train de bâtir son église. Et ces enseignements que nous écoutons aujourd'hui ne sont pas des prédications. Il faut toujours faire la différence entre la prédication et l'enseignement. Parce qu'une prédication peut être biblique, mais n'a pas la connotation... je disais qu'une prédication peut être biblique, mais manque, en fait, l'aspect du parler de Dieu ou de la révélation. La révélation, ça veut dire ce qui est actuel, ce qui est présent dans la pensée de Dieu. C'est pourquoi il a dit qu'il bâtira. Il bâtira son église. Et il est en train de bâtir son église aujourd'hui au travers des enseignements qu'il donne dans ses mouvements apostoliques. Et tous les mouvements de Dieu que nous avons vus là-bas, tous ces réveils-là qui ont pris place, ont été, ils ont commencé dans les domaines de l'esprit et sur la terre, le Saint-Esprit a activé ça au travers des personnes. Donc aujourd'hui aussi, dans les mouvements apostoliques, Dieu se sert des hommes et en particulier les apôtres qu'il a oints, qu'il a dotés de capacités pour amener des nouveaux concepts. Nous allons essayer de définir ça tout à l'heure. Des nouveaux concepts qui permettent à l'Église de pouvoir avancer, d'aller vers la maturité totale. Voilà pourquoi, quand Christ a dit à ses disciples que dans Matthieu 28, nous avons vu ça aussi, donc je récapitule un peu, qui allait faire des nations les disciples, les baptisants, je vous avais expliqué que le mot baptême dans les Écritures il y a deux mots qui expliquent ça. Il y a le mot baptême en grec qui est baptizo, il y a un autre mot qui est bateau. Donc dans Matthieu 28, Jésus n'a pas parlé de bateau. Il n'a pas dit aller plonger les gens dans l'eau et les baptiser dans l'eau pour par la suite qu'ils deviennent membres d'une église ou avoir une carte de baptême. Et j'avais expliqué que le baptême ne transforme personne. Ça, dans les églises, on nous a dit des choses qui n'ont pas compris, peut-être qu'il manquait aussi ce sens-là de la révélation. Mais le vrai sens du mot-là, baptême, que Jésus a utilisé ici dans Matthieu 28, 16 à 20, c'est baptizo, qui veut dire plonger un objet dans une liquide jusqu'à la transformation. L'exemple des cornichons. Vous voyez, le cornichon, c'est un concombre. On prend, on met ça dans une boîte, on met le vinaigre, on ferme jusqu'à ce que le concombre devient cornichon. On peut manger. Et c'est cette technologie-là que Jésus a communiqué à ses disciples. C'est-à-dire, allez annoncer le royaume, annoncer ma parole et enseignez-les ma parole jusqu'à ce que cette parole les transforme. Donc, le vrai objectif que Jésus a, ou le mandat que Jésus a donné aux apôtres, c'est d'enseigner et d'amener le peuple à la transformation. Et quand nous lisons les livres des actes des apôtres, parce qu'il n'y a pas dans les Écritures les livres des actes, il y a les livres des actes des apôtres. Nous voyons les niveaux de la puissance de la parole apostolique qui a amené la transformation dans la vie de plusieurs disciples. Donc, et je disais la fois passée que le mandat de l'évangélisation a été donné aux apôtres. Ce que nous sommes en train de faire ici, c'est en quelque sorte l'évangélisation apostolique, si on peut appeler ça comme ça, pour utiliser les termes populaires. Nous sommes en train de faire ici les baptisos. C'est-à-dire que nous voulons amener le peuple de Dieu, l'Église de Dieu, les plonger dans la parole jusqu'à la transformation. Parce qu'un disciple n'est pas fait par la prière. Un disciple n'est pas fait parce qu'il est tous les dimanches dans une salle. Un disciple n'est pas bâti, n'est pas construit parce qu'il fait des prières à la maison matin, midi, soir, avant de manger, avant de dormir, avant de se laver. Non.
Un disciple est fait par la puissance de la parole de Dieu, par l'enseignement. Et voilà pourquoi nous sommes entrés en tant qu'Église globale dans la saison apostolique. Nous ne sommes plus dans la saison évangélistique. Nous ne sommes plus dans la saison charismatique. Nous ne sommes plus dans la saison pentecôtiste. Mais nous validons les ressources. Nous validons les trésors que tous ces mouvements ont amenés. Aujourd'hui, nous sommes dans la saison ou dans les kairos de l'apostolique. Alors, j'étais en train de vous montrer que dans cette saison apostolique, il y a un besoin pour que l'Église globale ou le peuple de Dieu, quand je dis Église, il faut te considérer toi-même déjà parce que tu es Église, 1 Corinthiens 3:7, tu es le temple de Dieu et l'Esprit de Dieu habite en toi. Tu es déjà l'Église dans la première forme, si on peut expliquer ça comme ça. Mais les gens qui composent l'Église globale ou le corps de Christ, ce sont les croyants. C'est comme ça que la Bible, la parole de Dieu nous appelle. Maintenant, les corps du Christ, dans les temps où nous sommes arrivés, dans des moments où nous sommes, a le besoin d'accepter, de valider, de recevoir, en fait, l'enseignement apostolique. Pourquoi? Parce que cet enseignement apporte un renouveau dans la vie du corps du Christ. Et là, mes notes, j'ai noté sur le besoin de l'apostolique. Et je vais essayer rapidement de les lire mes notes pour ceux qui sont en train d'écrire, ils vont noter. Donc, sur la terre, il y a actuellement un nouveau mouvement dédié, ça c'est important, qui est en train d'être proclamé. Voici ces activités que nous mettons en place, les séminaires des jeunes, les séminaires des femmes, les dialogues apostoliques et tant d'autres activités, c'est pour la proclamation. En fait, des choses que Dieu est en train de dire. Ce mouvement est appelé apostolique. À l'époque, nous parlions de la réforme apostolique. Oui, le terme réforme, c'est toujours restructurer, redéfinir à l'intérieur. Donc, c'est un mouvement, c'est une réforme parce que Dieu est en train de restructurer. Dieu est en train d'amener les changements qui doivent prendre place dans le corps du Christ. Parce que ces changements ne peuvent pas être externes, ce n'est pas au niveau des salles, la manière où nous allons construire de nouveaux temples. Mais les changements-là doivent prendre place dans la vie du corps de Christ, dans l'Église corps de Christ. Et j'avais dit qu'il y a deux mots dans la parole de Dieu qui parlent du changement. Le premier mot, c'était le mot « cosméo ». D'où vient le mot cosmétique? Vous voyez, quand on parle des savons ou les cosmétiques, c'est ce qui traite la peau, ça traite de l'extérieur. Et il y a des messages cosmétiques qui sont des messages qui nous amènent à la chair de poule, qui nous amènent à hurler, à crier, à tomber, à faire toutes ces gesticulations que nous avons l'habitude d'appeler la présence du Saint-Esprit, pendant que le Saint-Esprit ne fait pas ces choses-là où il l'avait fait. Mais il ne le fait pas dans chaque saison de la même manière. Donc, les cosméos, c'est les changements externes, les changements que les gens peuvent voir de l'extérieur, mais en réalité, à l'intérieur, il y a autre chose. Donc, par contre, il y a un autre mot qui parle du changement, qui doit prendre place aujourd'hui dans l'Église, dans ces mouvements apostoliques, c'est les mots diophosis. Nous retrouvons ça dans Hébreux chapitre 9, verset 10. Et le mot-là, diophosis, fait allusion au changement structurel interne, fait allusion, en fait, à la structure interne de l'Église. Ne fait pas allusion aux choses extérieures, mais à la structure interne. Et je vous donnerai certains éléments tout à l'heure, quand je vais développer l'enseignement. Quand nous parlons de la structure interne, nous faisons allusion à beaucoup de choses. Vous voyez, l'Église est restée cosmétique. Donc, nous mettons l'accent sur l'extérieur, sur la grandeur de la salle, sur comment nous devons nous habiller pour aller au culte le dimanche matin, sur l'onction qui a été libérée le dimanche matin, que le pasteur a libérée. Nous mettons l'accent sur des choses vraiment externes, mais au même moment, les mêmes personnes qui tombent, qui reçoivent l'onction, qui parlent la langue, ne reflètent pas ça dans la vie de tous les jours. Que ce soit à l'école, au lycée, au collège, au travail, dans la vie familiale. Moi, j'ai toujours posé la question de savoir, est-ce que l'onction que nous libérons le dimanche matin, est-ce que nous faisons pareil chez nous à la maison?
Parce que si c'est une réalité, dans, quand nous libérons l'onction, recevez la puissance, les gens tombent, hurlent, crient. Mais je pense que cet homme-là dédié, il doit aussi faire pareil chez lui. Parce qu'il y a aussi les besoins de l'onction dans sa maison. Je pense que si c'était vrai, dans beaucoup de maisons de pasteurs, les gens nous donneraient des témoignages. Mais il est clair que les pasteurs ne font pas ça chez eux à la maison. Ça se fait seulement dans la salle. Et aujourd'hui, avec les confinements, je ne sais pas s'il y a des pasteurs, ils sont chez eux en train de prêcher par Internet et ils font tomber les gens qui sont chez eux dans leur maison. Je ne sais pas, parce que tout est possible avec ce que l'Église est devenue aujourd'hui. Donc, mais cela démontre que nous ne sommes pas en train de travailler pour amener la restructuration interne. C'est-à-dire que la transformation commence par l'intérieur. Le royaume commence dans notre cœur. Le royaume, ce n'est pas le fait que je parle en langue, que je suis spirituel, parce que les dons spirituels ne démontrent pas ou ce n'est pas la validité de la spiritualité. Parce que tout ce que Christ fait, les diables aussi essayent de faire ça en termes de dons, bien sûr, je voulais dire. Ouais, parce qu'il y a des parlers en langue qui ne sont pas spirituels, qui sont aussi diaboliques. Il y a des miracles qui ne sont pas dédiés, qui viennent du diable. Il y a toutes sortes de choses que Dieu fait. Les diables copient. Aujourd'hui, il y a la copie des faux ministères. Donc, à chaque fois qu'il y a Dieu fait quelque chose, les diables copient pour faire quoi? Pour amener la confusion. Donc, la diophosis, c'est là où vient le mot orthopédique, c'est-à-dire que c'est le changement interne. Parce que l'orthopédie, c'est une science dans la médecine. L'orthopédie, c'est la partie de la médecine qui s'occupe à redresser l'os qui est cassé ou qui s'est brisé. Donc, ce que Jésus veut faire aujourd'hui, ce n'est plus les cosméos que nous sommes habitués, hein, des bling-bling, une grande salle, des grandes adorations, mais qui ne reflètent pas en fait ce que nous sommes en train de construire. Aujourd'hui, Dieu est en train d'amener dans son Église, dans le corps du Christ, les diophosis, c'est-à-dire que l'orthopédie. Jésus veut traiter des structures internes, des problèmes internes de l'Église. Qui fait que l'Église n'est plus ecclésia, l'Église est devenue une structure humaine à caractère spirituel. Donc, nous avons vu tout ça, je vais essayer d'aller vite. Donc, l'apostolique, c'est un mouvement dédié, et dans ce mouvement dédié, l'apostolique, j'avais dit, il y avait des principes activateurs. Mais, si nous revenons un peu en arrière, nous verrons que dans les mouvements pentecôtistes, avait aussi ces principes activateurs, qui était entre autres le baptême du Saint-Esprit, le parler en langue. C'est pourquoi vous verrez, quand vous allez dans une église qui sont restés croître là, dans ce que Dieu avait fait en 1904, les Pentecôtistes, c'est dit, et ils mettent l'accent sur le parler en langue. Parce qu'ils n'ont pas reçu la révélation de ce que Christ a dit après. Ils sont restés, ils ont construit des structures, ils se sont enfermés à ce que Dieu avait dit en 1904. Pendant que nous sommes en 2021. Et qu'est-ce qu'ils font dans tous leurs cultes? Vous allez remarquer qu'ils mettent l'accent, il faut parler en langue. Parce qu'ils identifient le parler en langue comme le seul élément ou le seul don qui est lié à la spiritualité. Donc, si tu parles en langue, tu es spirituel. Vous voyez, c'est le niveau d'aveuglement parce que quand on ne bouge pas avec Dieu, le diable prend le contrôle et il vous aveugle parce que vous servez Dieu avec beaucoup d'ignorance, beaucoup de limitations, et vous n'êtes pas en actualité, vous ne savez pas ce que Dieu est en train de faire présentement. Donc, le mouvement pentecôtiste a des églises aujourd'hui. Ils ont des grandes salles, ils ont l'argent, mais cela ne veut pas dire qu'ils ont la validation de Dieu, parce que Dieu n'est pas Dieu. Jésus-Christ est le même hier, aujourd'hui, éternel et éternellement, mais dans la manière de faire de Christ dans son église, il bouge. C'est pourquoi il y a eu, après les mouvements pentecôtistes, les mouvements charismatiques et ainsi de suite. Mais à la réforme de Martin Luther, les principes activateurs, c'était les justes vivront par la foi. Donc, c'était les retours à la parole, les retours non aux dogmes humains comme le catholicisme avait mis en place, mais les retours à la parole. Et c'était ça le message clé des réformateurs, que ce soit les Zwingli, les Calvin,
et ils prônaient le retour à la parole. Voilà pourquoi les mouvements du protestantisme hein, a amené une révolution. Vous voyez, ils n'avaient pas toute la révélation, mais le fait de retourner à l'origine, à la parole pure, a permis à ce qu'il y ait une activation au point où le mouvement de Martin Luther King, qui était le protestantisme, a amené aussi le développement. Parce que l'âge des ténèbres a appauvri même la mentalité des gens. Il n'y avait pas d'invention, il n'y avait pas de développement. Les gens vivaient, c'était vraiment le Moyen-Âge. Mais l'arrivée, le retour de la parole de Dieu avec les protestants, ça a activé certains savants. Gutenberg a inventé l'imprimerie. Moi, je pense que Dieu est intéressé par le développement social de son peuple. Mais aujourd'hui, nous allons voir plus tard que le diable a amené autre chose. Au lieu que nous puissions rester dans la pureté de la parole de Dieu, le diable a amené autre chose, d'autres enseignements qui ont dévié le peuple. Nous allons voir ça plus tard dans l'enseignement. Donc, le principe activateur, c'était ça avec Martin Luther, c'était le juste vivre par la foi. Donc, à chaque fois que Dieu bouge, il révèle quelque chose de plus le concernant. Parce que tous ces mouvements de Dieu, en fait, c'est la révélation de Christ dans son Église. Voilà. Et dans ces mouvements apostoliques, la chose qui fait la force de ces mouvements apostoliques, c'est quoi? C'est la libération, la compréhension, l'acceptation du ministère apostolique. Parce que le ministère apostolique a été rejeté dans l'Église. Nous verrons plus tard, vers la fin, le bénéfice, ce que le ministère apostolique peut amener dans l'Église, dans le corps du Christ. Donc, en d'autres termes, dans la vie des croyants, dans la vie des chrétiens, comme vous l'appelez, vous le dites communément. Donc, l'apostolique vient, les mots là déjà, je pense que j'avais expliqué ça, les mots là, apôtre, apostolique vient du mot apôtre, qui veut dire en grec simplement envoyé ou messager. Donc, les apôtres, ce n'est pas les plus importants, c'est pas ils sont supérieurs aux autres ministères, non. Mais sauf qu'ils sont placés par Jésus en première position, compte tenu de leur onction, compte tenu de la grâce qui a été déposée dans leur vie. Et c'est pourquoi nous retrouvons dans les Écritures, la parole nous dit dans Éphésiens, que nous sommes fondés sur les enseignements des apôtres et des prophètes. Jésus-Christ étant la pierre angulaire. Ça, c'est Éphésiens, je ne sais plus combien, mais je peins de ça rapidement. Donc, le fait de ne pas accepter, de ne pas embrasser, de ne pas recevoir la grâce ou le ministère apostolique, hein, cela prive le corps de Christ, prive beaucoup de chrétiens, beaucoup de croyants de la possibilité d'entrer dans un processus de maturation ou de développement. Parce que les apôtres amènent de nouvelles capacités dans le corps du Christ. La preuve en est qu'au premier siècle, nous avons vu comment les apôtres ont amené des capacités incroyables. Quand vous regardez un frère comme Étienne, vous êtes juste étonné de voir les niveaux d'impact, de spiritualité, de révélation et aussi des sacrifices. Je pense que la mort d'Étienne, c'était une mort spectaculaire parce que c'était la manifestation à un niveau élevé de l'impact ou de la dimension apostolique dans la vie d'un croyant ou dans la vie d'un chrétien. Il était juste un frère qui distribuait le pain. Parce que, pour votre information, être diacre ou diaconesse ne veut pas dire que c'est une grade qui t'a dit que tu atteins un niveau de spiritualité et on te dit que tu es diacre. Non. Bon, malheureusement, les systèmes se sont structurés, organisés comme ils le font. Mais les diacres étaient simplement dans l'Église. Dans le Nouveau Testament, on trouve les diacres qu'à Jérusalem. Mais les diacres étaient l'émanation d'un problème que les apôtres voulaient régler. Et parce que c'était le problème des distributions de nourriture. Vous savez, tout le monde veut manger. Maintenant, tout le monde veut avoir sa part. Donc, les apôtres ont trouvé que comme il y avait des désordres, ben, il faut qu'on choisisse des frères qui sont sincères. Et les apôtres n'étaient pas identifiés. Les diacres n'étaient pas identifiés par les apôtres, mais les apôtres ont demandé à la communauté, à l'ensemble, d'identifier des bons frères.
Et ils ont choisi Philippe, ils ont choisi tous les gens que vous connaissez, qui ont été, mais deux parmi eux ont émergé, Philippe et Étienne. Mais quand on regarde leur fonctionnement, on voit les niveaux de pureté. Mais c'était des frères qui distribuaient le pain, ce n'était pas un titre honorifique à être diacre ou être diaconesse. Parce qu'à l'église d'Éphèse, à l'église dans d'autres églises apostoliques, on ne voit pas les diaconats qui a été aujourd'hui institué par les systèmes religieux comme étant

dédiée, église dédiée. C'est-à-dire que les assemblées de Dieu sont entre eux. Église de Dieu sont entre eux. Les presbytériens sont entre eux. On appelle ça les dénominations. Même les églises de réveil se sont organisées aussi en forme de dénomination, où ils font les guerres les uns les autres. En France, c'est quoi? C'est des fédérations qui finissent par... les fédérations se fédèrent et ils deviennent ferrés. Voyez? Donc, quand ils se mettent ensemble, ils s'enferment. Fédération, fédération, fédération. Et puis, ils s'enferment, ils deviennent ferrés. Et ils croient que tout ce que Dieu peut faire, ça doit passer au travers d'eux. Si ce n'est pas eux, eh bien, là, ça ne peut pas être Dieu. C'est exactement la mentalité qui s'est passée au temps de Christ avec cette fausse église dirigée par les pharisiens. Nous allons voir ça plus tard. Un mouvement de Dieu apporte ou ouvre un panorama frais de la volonté de Dieu. La volonté de Dieu devient un facteur motivant dans le cœur de chaque croyant. L'apostolique, qui est ce mouvement actuel de Dieu, transforme notre développement humain, donne une expression plus réelle de notre vie sur la terre. Parce que Dieu est intéressé par notre développement sur la terre et à tous les niveaux. Nous ne sommes pas sauvés pour aller directement au ciel. Mais si c'était le cas, à chaque fois que quand tu reçois Jésus comme Seigneur Sauveur, Dieu te prend. C'est pourquoi Jésus a dit à ses disciples, quand vous priez, dites, notre Père qui est au ciel, que ton règne vienne. Ça, ce n'est pas une récitation. Mais dans les Notre Père, Jésus a donné la structure même de la manière dont nous devons prier, parce que la prière doit avoir un sens, un dialogue. Que ton règne vienne et que ta volonté soit faite sur la terre. Parce que si dans le cœur d'un croyant, la volonté de Dieu n'est pas la priorité, n'est pas le facteur motivant, c'est que cette personne-là n'est pas sauvée. Voilà la raison pour laquelle nos salles sont remplies, mais il y a moins de personnes qui expriment la puissance du salut, qui n'est qu'un début, un commencement pour découvrir le royaume. Et c'est ce que Jésus a dit à Nicodème. Il dit, Nicodème, toi tu es docteur d'Israël. Il n'a pas voulu l'insulter, parce que Nicodème était un pharisien. Et il a dit, mais toi tu es docteur d'Israël. Mais tu ne connais pas ces choses. Quand je te dis, il faut naître de nouveau. Nicodème dit, mais comment je vais naître de nouveau? Je dois retourner dans les seins de ma mère pour renaître. Vous voyez? Quand les choses nouvelles arrivent, il y a des fois ceux qui sont ancrés dans leur doctrine trouvent que c'est comme s'ils sont offensés. C'est ce que beaucoup de gens ressentent. Ils disent, mais les choses là, c'est comme si on m'offense. C'est-à-dire, c'est comme si on détruit le fondement sur lequel je me tiens, sur lequel je prie, sur lequel j'éduque mes enfants, sur lequel j'ai fait ma vie, où j'ai bâti ma vie. Il dit, mais tu ne connais pas ces choses parce que Dieu n'est pas limité par notre limitation. Si nous sommes limités, mais Dieu, lui, il bouge. Il dit, mais comment tu ne connais pas ces choses? Quand je te dis naître de nouveau, il ne s'agit pas de la naissance physique. Il s'agit de la naissance spirituelle. Si tu es né de nouveau, tu es né de nouveau, tu vas voir le royaume. Et si tu es né d'eau et d'esprit, tu vas entrer dans le royaume. Il y a deux choses ici que Jésus fait mention à Nicodème. Il dit, quand tu reçois Jésus comme Seigneur et Sauveur, entre guillemets, comme on le fait aujourd'hui, quand tu reçois ma parole, tu acceptes que je suis le Christ, le Fils de Dieu, tu as reçu le salut. C'est-à-dire que ton problème original, ta déconnexion avec Dieu, ta perdition, la question de la perdition est réglée. Tu n'es plus perdu, tu es sauvé. Quand on dit tu es sauvé, c'est-à-dire que tu n'es plus quelqu'un qui était censé de se perdre et de mourir éternellement. Donc, tu es sauvé. Ça, c'est la première des choses, c'est le premier pas. Le deuxième pas, c'est la naissance d'eau et d'esprit. L'eau symbolise toujours la parole de Dieu. Donc,
L'esprit, c'est la.

0: manifestation du Saint-Esprit. Parce que la parole de Dieu est activée dans nos vies par la puissance du Saint-Esprit. Voilà pourquoi quelqu'un qui est sauvé, qui n'a pas l'Esprit de Dieu, on se pose la question si c'est vraiment le vrai salut. Parce que quand tu es né d'eau et d'esprit, Jésus dit à Nicodème, tu vas voir les royaumes, tu vas entrer, je voulais dire, dans les royaumes de Dieu. Donc, on entre dans les royaumes de Dieu par la naissance du message. On est sauvé quand on reconnaît, on entend la voix de Dieu, on reconnaît qu'on était perdu et qu'on a besoin du salut éternel. Ça, c'est la première position. Et pour la deuxième position, c'est naître d'eau et d'esprit. C'est là où nous entrons dans les royaumes de Dieu. Alors, beaucoup de chrétiens sont sauvés, mais ils sont encore en dehors du royaume parce qu'ils n'ont pas encore reçu le message apostolique. Voilà pourquoi dans Matthieu 24, le verset 14, Jésus dit, parmi les signes du temps de la fin, il dit, cette bonne nouvelle du royaume. Ça, beaucoup des églises ne voient pas ça. C'est comme si ce passage-là n'a jamais existé. Parce qu'ils voient seulement les tremblements de terre, les guerres, tout ça, les épidémies aujourd'hui. Tous les chrétiens sont dans l'anxiété. Est-ce que ce n'est pas la fin? Moi, j'aimerais vous rassurer avec le peu de compréhension que j'ai dans les Écritures. Je vous dis que soyez tranquilles. Cette pandémie n'est que le début d'un processus. Ce n'est pas la première pandémie d'ailleurs. Parce que le monde n'a pas commencé en 2018 ou en 2015. Le monde existe depuis des millénaires. Donc, il y a eu des pandémies dans l'histoire de la planète. Et cette pandémie ne va pas amener la fin en 2021 ou en 2022. Non, je ne pense pas. Mais c'est juste, nous sommes entrés dans un processus que moi j'estime qui est irréversible, qui va nous amener vers la fin. Mais la bonne nouvelle du royaume, la bonne nouvelle du royaume est un facteur clé qui nous amènera vers la fin. Et Jésus dit au verset 14, cette bonne nouvelle du royaume. Ouais, il y a la différence entre la bonne nouvelle du salut que Jésus dit à Nicodème, si tu es né d'eau, si tu es né de nouveau, qui reçoit mon message, tu es sauvé. Avec la bonne nouvelle du salut, du royaume que les apôtres doivent annoncer sur la planète. Nous sommes dans un temps pathétique dans l'histoire de la planète. Je pense que ce confinement, cette pandémie mondiale, nous enseigne de voir que non, notre paradigme doit changer. Ça, c'était notre première capsule. Nous sommes obligés de changer le paradigme. Ceux qui refuseront, ceux qui rejetteront ce message apostolique, ils resteront aveugles. Et les aveugles vont perdre la bataille. Perdons la bataille. Parce que dans cette saison, comme j'ai dit, nous sommes dans la bataille de la vue et de l'aveuglement. Tu vois simplement quand tu entends la voix de Dieu. Ça te donne la vue. Mais quand tu refuses le changement interne, tu refuses de changer ton paradigme qui est ta manière de voir, eh bien, tu seras aveugle et tu seras touché. Tu seras atteint. Parce que cette pandémie, cette crise globale sanitaire va finir. Nous passerons à autre chose. L'Église est engagée dans un processus vers la fin. Mais il faut que la bonne nouvelle du royaume soit annoncée. Voilà pourquoi nous mettons en place de telles initiatives d'annoncer la bonne nouvelle du royaume, parce qu'il y a beaucoup d'élus qui sont restés esclaves dans des systèmes religieux où on les entasse dans des salles. Ils hurlent, ils crient, ils chantent, ils dansent, mais ils ne comprennent rien dans le fonctionnement de leur Dieu sur la planète. Parce que c'est la bonne nouvelle du royaume qui va libérer les élus et va les engager à participer dans la manifestation du royaume de Dieu sur la terre. Ouais, les églises nous ont enfermés dans des doctrines. Je vais vous donner quelques points tout à l'heure. L'impact de ces jours de mort dans les systèmes de l'Église aujourd'hui. Voilà pourquoi nous avons perdu la dimension de l'Ecclésia. Donc, je vais essayer d'avancer. Un mouvement dédié, l'apostolique vient pour transformer notre développement humain, rendre notre expression de la vie un peu plus réelle sur la terre et nous amener au-delà des frontières de la mortalité. Et j'avais dit aussi que dans l'apostolique, nous quittons des concepts d'un leadership au fondement charismatique ou personnalisé vers, ici je vais essayer d'aller vite, vers un leadership basé sur la formation, la compétence, l'habileté, la planification et l'avancée stratégique. Je vais expliquer ça rapidement parce que je n'avais pas expliqué ça la fois passée, compte tenu aussi du temps. Nous quittons. C'est-à-dire qu'il doit y avoir un mouvement d'une position vers une autre, du point A vers le point B. Parce que les choses de Dieu sont bâties sur une philosophie. Malheureusement, aujourd'hui, il n'y a pas de philosophie. C'est-à-dire que quelqu'un invente un truc. Non, si tu mets l'eau dans un verre, tu pries dessus, tu bois, il y a la puissance de Dieu, ça guérit tout ça. C'est-à-dire, et puis ça devient une doctrine. Mais non, les doctrines doivent être fondées sur la solidité, la puissance, la révélation de la parole de Dieu. Donc, et c'est ça qui crée les concepts. Et c'est les concepts qui nous permettent à réfléchir, à raisonner, à voir comment le royaume de Dieu doit avoir l'impact, par exemple, dans mon mariage, dans l'éducation de mes enfants, dans mes finances. Il faut que les concepts du royaume soient construits, soient structurés dans mon esprit. Donc, nous quittons les concepts du leadership basés sur le charismatique. Je prends un exemple. Nous avons aujourd'hui nos leaders planétaires qu'on connaît sur la Terre aujourd'hui, qui sont connus. Hein? Quelqu'un disait, oui, moi, je préfère écouter les gens que je connais. Ceux que je ne connais pas, non, je me méfie. Mais en fait, c'est ça le niveau de l'ignorance. C'est parce qu'on nous a enfermés et on nous empêche de découvrir Dieu qui est en dehors de nos boîtes. Parce que nous avons mis Dieu dans un box, dans une boîte, et nous pensons que il est resté là, quoi. Il est, nous faisons de lui ce que nous voulons. Dieu, on ne peut pas le mettre dans une boîte ou dans un système d'église. Ouais. Il n'est pas un objet. Ouais. Maintenant, des concepts, par exemple, leadership charismatique. Ah, tel. Mais je me pose toujours la question, un leader est censé déployer d'autres leaders. Mais nous voyons des gens qui je vais citer les noms si vous voulez. On voit des grands leaders comme des Bénin, des Cerulo, des Crefodola. Maintenant, mais il reste des décennies qu'au niveau du top. Mais on ne voit pas l'émergence des autres leaders comme eux. Et personne ne se pose la question. Donc, les gens pensent que, mais c'est ça les conseils du ministère, c'est-à-dire qu'il doit y avoir des gens qui seront là, comme dans l'ancienne alliance, comme Élie arrive, il est seul. Mais il ne reste pas autant d'Élie, il n'était pas seul, parce que la parole nous dit qu'il y avait 7000 qui n'avaient pas fléchi les genoux. Ouais. Donc, mais aujourd'hui, nous voyons, les chrétiens pensent que les méthodes les faux concepts là, charismatiques d'un leadership personnalisé, ah, un grand homme dédié, il a son jet, on dit, ah non, Dieu est avec lui, ça c'est sûr. Il est ceci, il a beaucoup d'argent, il a une grande maison, il a ceci, ah, Dieu est avec lui. Mais le fait d'avoir un jet, d'avoir beaucoup d'argent, ça ne veut pas dire forcément que c'est une validation dédiée. Parce que tout ça, le diable le fait aussi. Donc, c'était un mouvement dédié, le mouvement charismatique. Les gens sont restés cloîtrés et ils ont développé les choses en dehors des principes et des valeurs du royaume dédié. Ils se sont élevés, ils se sont placés là, ils se sont maintenus du haut de la pyramide. Et ils n'ont pas transmis ce qu'ils ont réussi. Si tu es évangéliste, tu dois transmettre la grâce de l'évangéliste. Ça, c'est ce que le Éphésiens chapitre 4, le verset 11 nous dit, aux uns j'ai donné, s'ils sont tous ces évangélistes internationaux ou interplanétaires américains, ils doivent retourner la parole de Dieu. Il doit y avoir beaucoup de milliers de cellulos. On ne serait pas au stade où nous sommes aujourd'hui, dans les corps du Christ. Il doit y avoir beaucoup de Bénin. L'Amérique ne serait pas une nation arrogante qui, aujourd'hui, nous produit toute forme de vice. Une parenthèse, comme j'aime bien aussi l'actualité, à l'époque d'Obama, président Obama, nous, on a fait une veillée pour voir l'investissement d'Obama parce que c'était une saison qui était en train de... Il y avait une mutation qui prenait place dans le monde de l'esprit, bien que les chrétiens, ils ne voient pas ces choses-là. Ils sont tellement aveuglés en lisant la Bible noir sur blanc. Mais nous avons veillé pour dire, mais ça, c'est quelque chose en train de se passer sur la planète. Il y a une mutation, un noir qui devient président soi-disant de la nation la plus puissante de la Terre. C'est-à-dire qu'il y a une mutation qui prend place. les combats de Martin Luther, les combats de Malcolm X, et tous ces Noirs qui ont lutté pour l'égalité raciale. Voilà, nous sommes en train de voir les fruits aujourd'hui. Ils sont morts, mais leur combat a payé. Donc, c'était un moment pathétique. Mais qu'est-ce que Obama a amené dans son continent, en Afrique? Quand, dans chaque pays africain où il allait, il disait au président, il faut accepter les homosexuels, il faut leur donner des droits. En d'autres termes, il voulait amener ce fléau-là qui a contaminé la société américaine. Il faut que ça soit pareil. C'est ça la mondialisation. Bref, le leadership conçu sur la base charismatique et personnalisée n'est plus valide aujourd'hui. Le leadership aujourd'hui est basé sur la formation. Si un homme de Dieu est appelé par Dieu, il doit former son peuple. Si tu n'es pas formé dans ton église, eh bien, tu es au mauvais endroit. Parce que ton église, c'est ton école biblique. C'est ton école théologique. Ton église, c'est ta banque. C'est dans les Écritures, si vous voulez, dans la Bible. Ils n'ont pas vu toutes ces choses-là parce qu'ils ne se sont pas connectés à la grâce apostolique. Ils ont rejeté la grâce apostolique. Voilà, ils ont inventé des modèles babyloniens parce qu'il n'y a pas dit Michael Jackson. Il n'y a pas dit Beyoncé. Il y a qui Beyoncé? Mais elle sera en train de trôner. C'est ça, Babylone. C'est-à-dire le même modèle. Vous voyez? Et j'ai aimé quand, à la mort de Michael Jackson, la manière où Beyoncé a... Enfin, c'était à la télé. Hein, ne pensez pas que... Voilà. C'était à la télé. Et moi, je suis les informations. J'essaie d'être prophétique pour soutirer les éléments où Dieu nous enseigne au travers de comment le système babylonien fonctionne. Mais Beyoncé a dit, mais Michael n'était pas une star. Parce qu'il y a des stars, il y a des superstars, il y a des mégastars. Et puis, au-dessus de tout ça, il y a Michael. Il a amené dans un sommet. Ouais, c'est ça le concept de Babylone. C'est-à-dire que quelqu'un est au sommet et il est inégalable. C'est ça le faux concept de leadership charismatique. Quand tu veux être seul à commander, à diriger, à tout faire, tu es à l'encontre des principes que Dieu est en train d'amener dans cette saison. Je parlais d'un mot que dans l'apostolique, Dieu, nous bougeons d'une position d'expérience spirituelle qui n'a pour résultat final que la manifestation. Et c'est ça les charismatiques, c'est ça les pentecôtismes. Les gens prient pour avoir de l'argent. Et dès qu'ils touche à la manifestation, toute l'énergie qu'il avait des choses de Dieu s'arrête là. Maintenant, il y a des pasteurs qui doivent commencer à les suivre. Mais il y a même en Afrique, j'ai des témoignages des gens qui priaient, oui, il faut que Dieu me donne l'argent, je vais les servir. Et dès que, je ne sais pas si c'est Dieu qui donne ou le diable, et dès qu'il a l'argent, maintenant il devient très occupé. Il n'a plus vraiment le temps pour venir au culte comme il allait chaque soir, parce qu'en Afrique, c'est du lundi au lundi, hein. Parce qu'il n'y a pas le temps à perdre. Donc, et il n'a plus le temps, il est maintenant occupé parce qu'il a l'argent. Vous voyez? Ça démontre que les gens poursuivent ils poursuivent la manifestation. Comme certains aussi pour les miracles. Hein? Ils prient pour avoir des enfants. Dès qu'il y a des enfants, bon, les choses de Dieu, c'est bon. C'est-à-dire, j'ai obtenu. Donc, Dieu devient une sorte de marionnette. C'est-à-dire que quand on veut avoir quelque chose de Dieu, on s'engage pendant un moment et c'est comme si Dieu est là, il ne comprend rien. Après, dès que nous avons la chose, eh bien, merci Seigneur, ça y est, j'ai atteint mon objectif. Nous qui nous bougeons de cette mentalité-là, de poursuivre les expériences spirituelles vers une position où une expérience spirituelle devient une icône, devient un point de départ. Un miracle ne transforme personne. Mais un miracle, quand un miracle arrive dans ta vie, peu importe le niveau du miracle, le signe ou le prodige, doit être le point de départ de la découverte de Dieu qui fait ces choses-là. Dans l'apostolique de Bougeon, d'une fondation évangélistique, de l'Église qui met l'accent sur l'entrée initiale dans le royaume de Dieu, c'est-à-dire le salut. Ça s'arrête là. Il faut recevoir Jésus. Et c'est tous les dimanches qu'on fait l'appel des gens qui doivent recevoir Jésus. Même après qu'on a, il n'y a plus de nouvelles personnes, on fait toujours l'appel. Et ce qui est curieux, les gens qui sont là depuis un an, deux ans, quand l'appel c'est trop fort, c'est sur ces jours-là, l'appel est fait sur la base de la musique. Il y a les synthétiseurs, il y a une bonne musique, parce que la musique, c'est l'art d'un son agréable à l'oreille. Et quand ça touche l'âme, ça remue à l'intérieur. Viens à Jésus-Christ. Le Seigneur veut te toucher. Viens le recevoir. Mais les vieux chrétiens viennent encore recevoir Jésus. C'est-à-dire parce que la notion même du salut a perdu son sens. Et aujourd'hui, le message du salut est mixé, est mélangé avec toute forme de choses. Moi, j'entends des gens dire, moi, Jésus m'a sauvé. Jésus m'a béni. Toi, si tu viens à Jésus, il va te bénir. Si tu cherches le mariage, viens à Jésus. Si tu veux être prospère, viens à Jésus. Moi, Jésus m'a donné l'argent. Il peut aussi te donner. On entend des témoignages. Mais est-ce que le salut est lié avec la manière d'aller recevoir les choses à Jésus? Nous bougeons de l'Église qui évite toute interaction avec Babylone, parce que c'est Babylone qui gouverne. C'est-à-dire que nous bougeons d'une Église qui évite toute interaction avec Babylone, en fait, le système qui gouverne ce monde, vers une église, parce que cette église-là est dysfonctionnelle sur la terre. Le fait qu'il refuse l'interaction avec Babylone. Quand on dit Babylone, nous parlons du monde, le système de la terre. Parce qu'on nous a prêché qu'il ne faut pas faire les choses, il ne faut pas se mélanger avec les gens du monde. Et beaucoup de chrétiens se sont séparés avec leurs amis non-chrétiens. Ils se sont séparés avec les membres de leur famille non-chrétiens. Mais en fait, j'ai toujours dit, mais cet enseignement-là erroné. Mais il fallait que les chrétiens construisent des monastères exactement comme à l'époque médiévale, comme les catholiques l'ont fait, pour se séparer du monde. Ils ont construit les monastères et ils sont allés s'enfermer là-bas. Mais les chrétiens n'ont pas construit les monastères, mais ils critiquent le monde. Oui, les choses du monde, mais nous portons les vêtements qui sont les choses du monde. Nous roulons avec des voitures qui sont les choses du monde. Certains sont allés plus loin, des jets privés, les choses du monde. Ils font des dépenses énormes avec les jets privés qui dépensent pour faire juste un voyage d'une heure, ils reviennent. Pendant qu'il y a la pauvreté qui décime leurs églises. Il y a des mamans qui vendent des cacahuètes pour payer la dîme à un monsieur qui vit dans le luxe et dans l'opulence. Et vous appelez ça les choses de l'Église. C'est l'Église qui refuse d'interagir avec Babylone. Mais qui envoie leurs enfants à l'école catholique ou à l'école protestante. Les catholiques que nous avons critiqués, qu'ils sont sataniques, ils adorent Marie, mais ils portent des robes. Mais nous, comme nous avons commencé à porter ça chez nous, les évangéliques, la plupart des pasteurs ne font plus la Sainte Cène sans robe. En fait, c'est des messieurs quoi, qui portent les robes. Avec un truc blanc, il a sur son cou là. Ils appellent ça col pastoral. Nous attendons le col apostolique aussi. Je pense que ça va sortir bien. Cette église est dysfonctionnelle sur la terre parce qu'il n'y a pas une usine qui fabrique des voitures chrétiennes, qui fabrique des vêtements chrétiens. Même si nous avons les télévisions chrétiennes aujourd'hui. Mais les télévisions chrétiennes, la plupart que moi je connais, ont des programmes médiocres parce qu'ils pensent que la plupart des choses sont du monde, c'est Satan. Mais ils utilisent une partie des choses du monde pour enfermer leurs adeptes dans leur système dysfonctionnel afin de les empêcher d'interagir. Mais Jésus a dit, Rome de Dieu est semblable à une graine qui tombe sur la terre ou dans une terre. Parce que le semeur, il est sorti pour aller s'aimer. On ne sème pas dans le vent. On sème sous la terre, même s'il y a plusieurs sortes de terres. Bref, Jésus a dit, les robes de Dieu sont semblables à une semence qui est tombée sur une terre. C'est-à-dire, la semence, là, c'est le royaume. La terre, c'est le monde. On ne peut pas dissocier la semence et la terre. Donc, Jésus ne nous demande pas de nous dissocier. Ce sont les hommes qui ont interprété mal la parole de Dieu et qui ont fait que la mentalité là, les concepts là sont restés dans la tête de beaucoup de chrétiens, mais ils ont perdu tous leurs bons amis païens, comme ils les appellent. Mais ils viennent à l'église, ils ont trouvé des ennemis. Moi, j'ai toujours dit, j'ai trouvé mes meilleurs ennemis à l'église. Mais nous avons fui le monde. Mais nous venons, nous trouvons les divisions à l'église. Nous venons à l'église, nous trouvons les pasteurs qui volent l'argent, qui pillent leurs membres, qui les manipulent moralement, mentalement, qui violent les femmes faibles, les filles faibles de leurs églises, qui font des abominations. Mais ils refusent d'interagir avec Babylone. Parce que ils n'ont rien. Ils n'ont pas de puissance pour interagir avec ce système-là babylonien. Mais nous sommes dans l'apostolique. Nous sommes une église qui déclare des standards supérieurs. Une église capable de produire la supériorité et la mentalité de la supériorité et la maturité des buts dédiés sur la terre. Parce que nous sommes le sel de la terre, nous sommes la lumière du monde. Quand Jésus a prié dans Jean 17, il a dit, Père, je ne te demande pas de les ôter du monde. C'est-à-dire qu'il nous a demandé de pouvoir planter, d'établir le royaume de Dieu sur la terre. Voilà pourquoi nous ne sommes pas pressés de partir, parce qu'il faut que nous puissions manifester la parole du Seigneur. Il faut que le Seigneur soit glorifié au travers de l'Ecclésia sur la terre. Il faut que un matin, si, parce que dans l'éternité, il n'y a pas le temps, il n'y a pas les jours, il n'y a pas la nuit, mais il faut que dans le contexte de la terre, il faut que quand Jésus regarde l'Ecclésia sur la terre, il va dire, ça c'est bon, ça c'est moi ça, ça c'est ma nature, ça c'est mon caractère. Voilà pourquoi l'apostolique doit prendre place aujourd'hui sur la terre. Voilà pourquoi toi, tu dois bouger avec Dieu. Voilà pourquoi tu as l'appel de Dieu dans ta vie. Pas pour devenir pasteur, évangéliste, docteur, mais tu as l'appel de Dieu dans tous les domaines où Dieu t'a qualifié. Dieu t'a doté de capacités. Tu es appelé. Et c'est comme ça que nous allons établir le règne de Dieu sur la terre. Donc, dans l'apostolique, nous bougeons d'une église étant limitée. Et combattant au travers des formes de structures organisationnelles, traditionnelles, où la politique religieuse règne, la chair prévale, où des concepts, des dénominations sont célébrés. Ah, lui, c'est notre représentant légal. Ah, lui, c'est le président. Oui. Il y a des présidents, il y a des vice-présidents, il y a des choses bidons, tous ces concepts-là dénominationnels. La politique religieuse, ah, lui c'est l'évêque, lui c'est l'archibishop. J'ai vu, il n'y a pas longtemps, hier, je pense que je voyais sur Internet, une femme qui est consacrée archibishop par le plus grand prophète du temps actuel, et qui les consacre archibishop. Vous voyez, c'est des abominations. Ça, c'est ces choses-là qui énervent Dieu. Ne pensez pas, il n'y a que les Babylones là, Babylone au monde, comme nous appelons ça, qui énervent Dieu. Il y a aussi le système religieux qui énerve Dieu. Parce que Dieu dit aux enfants d'Israël, il dit, mais vos fêtes et vos nouvelles lignes, je n'ai pas besoin de ça. Vous m'énervez. Vos sabbats et consorts, moi, je ne suis pas dedans. Mais il y a des consécrations qui sont justes, en fait, les célébrations des systèmes que Jésus a déjà vomi. Des fausses structures organisationnelles. Où on met en place une certaine hiérarchie. Dans les choses du royaume, nous croyons à l'autorité, nous croyons au rang. Mais l'hiérarchie, c'est lui le plus puissant. Après, ça descend. Après, le pasteur, elle est archibishop, sa femme est bishop. Après, le ketchup, et puis mayonnaise, et ainsi de suite. Ça descend. Nous bougeons d'une église errante, sans forme, sans doctrine, sans concept, pour devenir une église, dans l'apostolique, bien sûr, une église qui prend possession. Une église activement engagée à manifester l'accomplissement des buts dédiés. Et ça, c'est vraiment capital. C'est important que nous puissions capter et comprendre ces choses-là. Maintenant, je vais vous donner rapidement, je vais essayer d'aller vite, hein, mais j'espère que vous êtes en train de prendre vos notes. Vous notez quand même si je suis un peu rapide. Tout ça, c'est des points que je vous ai expliqué les principes activateurs, les choses qui font la force ou la puissance d'un mouvement dédié. C'est-à-dire, tout ça, ce sont des concepts nouveaux que l'apostolique amène dans la vie des corps de Christ. Il faut que ça change, il faut que ça bouge. Quelque chose doit se briser pour que nous puissions entrer dans les nouveaux. Et Dieu veut activer aujourd'hui les croyants. Dieu met l'accent sur les croyants, ne vous en faites pas. Dieu est déjà fatigué de nos bishops, de nos archibishops, de nos apôtres, des titres, de nos pasteurs, de nos évêques. Dieu est déjà fatigué avec ça parce que tous ces systèmes-là ont emprisonné le peuple de Dieu et les ont gardés dans des sortes de ghettos spirituels. Il y a une nouvelle activation qui prend place dans les corps de Christ. Maintenant, chaque mouvement dédié amène aussi les caractéristiques. C'est-à-dire la manière de fonctionner, la manière de faire, la manière où les choses de Dieu doivent se faire. Donc, dans l'apostolique, parce que c'est un nouveau mouvement dédié, et j'insiste, c'est un nouveau mouvement dédié, c'est pourquoi la plupart des choses que nous enseignons, on ne retrouve pas ça dans les systèmes des églises. Parce que c'est des choses nouvelles que Dieu est en train de libérer. Il y a une fraîche onction. Il y a une grâce qui coule du ciel pour pouvoir amener la maturité dans la vie des chrétiens ou dans la vie des croyants. Donc, dans l'apostolique aujourd'hui, Dieu amène une nouvelle mentalité, une nouvelle structure. Parce que chaque mouvement de Dieu amène une nouvelle mentalité, amène de nouvelles structures. Nos mentalités ou manières de penser déterminent comment nous opérons et nous existons sur la terre. Nous avons vu ça dans le premier capsule, quand nous avons parlé du changement de paradigme. Et nous avons dit que le métanéo n'est pas différent du paradigme. Parce que métanéo, qui veut dire le mot repentance en grec, qui veut dire métanéo, en fait, c'est le changement de mentalité. Donc chaque mouvement dédié amène de nouvelles mentalités. C'est pourquoi un peuple apostolique a une mentalité différente d'un peuple charismatique. Vous voyez, dans les charismatiques ou dans les églises de réveil, dans les mouvements évangéliques, je prends juste un exemple, la mentalité de beaucoup de chrétiens, c'est qu'il faut les forcer pour qu'ils arrivent à fonctionner. C'est comme une voiture qui démarre quand on a poussé. Mais une minorité de 2 ou 3% seulement qui essaye de fonctionner. Mais le reste, il faut pousser. Et c'est pourquoi ça prend 20 ans, 30 ans, il n'y a rien qui est bâti, il n'y a rien qui est conçu, aucun impact. Donc, nos mentalités ou la manière de penser détermine comment nous opérons, nous existons sur la terre. Elles affectent la manière dont nous construisons nos vies et réagissons à des situations, à des circonstances qui nous environnent. Chaque mouvement de Dieu nous apporte une nouvelle mentalité. Luc chapitre 5, versets 37 à 39. Et la nouvelle mentalité doit être incorporée. Le mot-là important ici, c'est incorporée. La nouvelle mentalité doit être incorporée dans la vie des corps du Christ ou dans la vie des saints, ou dans la vie des croyants ou dans la vie des chrétiens. Quelqu'un peut lire pour moi Luc chapitre 5, 37. On avance rapidement. Oui, allô?
1: Luc chapitre 5, verset 37. Et personne ne met du vin nouveau dans des vieilles outres. Autrement, le vin nouveau fait rompre les outres. Il se repent et les outres sont perdues. Mais il faut mettre le vin nouveau dans des outres neuves. Et personne, après avoir bu du vin vieux, ne veut du nouveau, car il dit, le vieux est bon.
0: Voilà. Ça, c'est Christ, le Seigneur qui parle. Il dit, on ne met pas le vin nouveau dans les vieilles outres. Aujourd'hui, on ne met pas les vins dans les outres. Vous voyez, même quand vous allez dans les... Comment vous appelez ça dans les endroits où on...
2: Les domaines.
0: Comment?
2: Les domaines viticoles.
0: Oui, dans les domaines, on n'utilise pas les outres. Mais à cette époque-là, de Christ, les tonneaux, les trucs que nous voyons là, dans, je ne sais pas comment vous appelez ça, c'était les outres, en fait. On utilisait les peaux d'animaux. Une outre, c'était fabriqué avec un peau d'animaux. C'est-à-dire, on tue l'animal, on prend sa peau, on coupe ça bien, on prend sa peau, on coud ça bien, et puis on pouvait mettre le vin dedans. Parce que le principe, c'est quoi? Les outres, une outre neuf a la capacité de soutenir la fermentation du vin, parce que le vin se fermente. Voyez? Et Jésus dit, l'outre neuve accepte le vin nouveau. C'est-à-dire qu'une nouvelle personne, la personne qui sa mentalité a changé, va accepter un message nouveau. Mais l'outre ancien ne peut pas contenir le vin nouveau parce que ça va éclater, parce qu'il y aura la fermentation. Et l'outre ancien, qui est déjà devenu rigide, ne peut pas supporter la fermentation du vin. C'est quoi la fermentation du vin que Jésus nous enseigne ici? Le principe, c'est quoi? C'est que quand il reçoit un message nouveau, ce message-là doit travailler ta vie intérieure. Voilà, beaucoup de gens rejettent la prophétie, disent « Ah non, c'est faux. » Parce qu'ils n'ont pas d'argument. Ils disent « Ah non, c'est faux. Moi, il y aura des faux prophètes. » Ça, c'est l'argument des religieux. Mais, en fait, c'est la parole actuelle de Dieu qui vient confronter les choses que nous avons déjà construites, que nous sommes déjà habitués à faire. Parce qu'il y a des gens, quand ils vont dans son église, ils connaissent la liturgie du culte du début à la fin. Il y a ceux qui disent, non, là, maintenant, ils sont en train de chanter. Effectivement, là, ils sont en train de chanter. Ah, c'est ce moment-là, ils sont en train de chasser les démons. Effectivement, parce qu'ils connaissent la liturgie. Ah, là, c'est que maintenant, parce qu'ils sont en train de demander le Saint-Esprit, après, ça sera les demandes maintenant, après, c'est la louange, l'adoration, après la louange, après la prédication, où la plupart des gens dorment déjà. Parce qu'ils ont dépensé beaucoup d'énergie dans la louange, l'adoration, chasser les démons, donc beaucoup d'énergie. Et voilà, après, quand Dieu commence à parler, tout le monde est dans un autre monde. Quand Dieu finit de parler, on revient pour la prière finale et on rentre à la maison. Alléluia, on est béni. En fait, les autres anciens n'ont pas la capacité de soutenir de nouvelles choses. Ils rejettent ça parce que ça les brise. Ça confronte la religion qui se trouve dans leur esprit, dans leur âme. On ne met pas les vins nouveaux. Voilà pourquoi, pour recevoir les choses nouvelles, il faut être une nouvelle personne. Il faut accepter de changer. Il faut accepter il faut dire à Dieu, moi je me soumets à toi, je me laisse guider. Parle, change des choses dans ma vie qui doivent être changées. À chaque étape du parler de Dieu, nous devons naître de nouveau. On nous a dit qu'il faut naître de nouveau une seule fois. Mais moi, je suis né de nouveau plusieurs fois. Parce que la nouvelle naissance, c'est une continuité, en fait. Pas le salut, je parle de la nouvelle naissance. On doit continuer à naître de nouveau à chaque parler de Dieu. Et c'est ça qui nous amènera à la stature parfaite de Christ. J'étais un bon charismatique. J'ai servi Dieu dans les mouvements charismatiques pentecôtistes. J'ai fait tomber des gens, j'ai vu des miracles. J'ai vu toutes ces choses-là que les bénis nous font. J'ai fait ça mieux encore que eux. Mais quand j'ai écouté les messages apostoliques, je suis né de nouveau. Ce jour-là, ma vie a chamboulé. C'était en 98. Je ne sais plus quel mois, je ne sais plus quel jour. Je ne me rappelle même plus parce que mon cerveau ne pouvait même pas contenir. J'ai dit à cet apôtre-là qui a enseigné, je lui ai dit, ça c'est mon témoignage personnel. Je ne sais même pas pourquoi je vous dis ça. Mais peut-être que c'est ça que j'espère entendre parler à quelqu'un. J'ai dit à cet homme dédié, j'ai dit, écoutez, moi, j'étais déjà passé depuis 20 ans que je prêchais. Et j'ai dit, moi, je vais devenir membre. Je vais apprendre ces choses-là. Mais il y avait au moins une centaine de personnes qui étaient là et j'ai dirigé, soi-disant, des enfants de Dieu. Moi, je vais devenir membre. C'est ça qu'on appelle nouvelle naissance. C'est ça le changement de mentalité. Donc, quand tu entends la voix de Dieu, tu entends les trompettes de l'Esprit retentir, c'est là où tu dois te dire, tu dois devenir nouvelle outre. personne ne met le vin nouveau dans les vieilles outres. Et personne, après avoir bu du vieux vin, ne veut du nouveau. Voilà pourquoi beaucoup de nos amis et nos frères dans le système des églises rejettent l'apostolique. Beaucoup de leaders rejettent l'apostolique. Nous avons des témoignages au travers du monde, des leaders, des charismatiques qui ont atteint un certain niveau. Je peux rapidement vous donner un témoignage. Je ne vais pas citer le nom de cet homme-là ici, mais si je cite le nom, tout le monde le connaîtra. Et on lui a remis l'audio d'un enseignement de nos amis, les apôtres, qui enseignaient sur les choses qu'ils sont en train de vous enseigner. Mais le pasteur assistant de cet homme-là qui est connu, pour ne pas dire un grand homme de Dieu, parce que ça n'existe pas dans la parole, son pasteur assistant, comme ils appellent eux-mêmes assistants. Nous, aujourd'hui, on n'a que des fruits spirituels, on n'a pas de pasteur assistant ni de collègues. Maintenant, ils ont écouté cet enseignement-là, ils ont pleuré. Parce qu'il y a des gens qui sont sensibles, ils sont dans les systèmes, mais ils sont des enfants de Dieu, ils sont des fils de Dieu, ils sont sensibles aux choses spirituelles. Quand ils entendent, leur esprit bouge, ils sentent que waouh, ça c'est de Dieu, ça c'est nouveau, moi je veux ça. Ces couples-là, ils ont dit waouh, mais c'est ça l'église de Jésus, c'est comme ça que ça doit être. Ils ont écouté et ils ont pris des notes, ils ont écrit au moins 10 pages des choses qu'ils ont compris. Ils sont allés voir leur pasteur. Ils l'ont donné. Ils ont dit, voilà, nous avons écouté cet enseignement. Écoute ça. Voici les points que nous avons relevés. Nous pensons que ça, c'est des choses que nous devons appliquer dans notre ministère. Les superstars leur a dit, ou les mégastars, leur a dit, OK, allez, revenez après quelques jours. Ils sont allés quelques jours après au rendez-vous. Et ils étaient enthousiastes avec l'idée que, voilà, aujourd'hui, nous aurons la bonne nouvelle que ces choses-là, nous allons les bâtir et nous allons développer des relations avec ces apôtres-là pour que notre Église puisse entrer dans ce que Dieu est en train de dire. Arrivé, cet homme leur dit, je ne peux pas l'appeler homme de Dieu parce qu'un homme de Dieu obéit à Dieu quand même. On n'est pas homme de Dieu parce qu'on porte un costume. On n'est pas un homme de Dieu parce qu'on a une belle maison. On n'est pas un homme de Dieu parce qu'on a des diplômes ou parce qu'on est beau, on est grand, je ne sais pas quoi. On est homme de Dieu parce qu'on obéit à Dieu. Si tu n'obéis pas à Dieu, tu n'es pas un homme de Dieu. Je suis désolé, comme disent les Français. Ce monsieur a dit à ce couple-là, les choses que vous avez notées ici, ça, c'est la vérité. C'est ça, l'Église doit être comme ça. Cet enseignement que vous avez écouté, là, j'ai suivi, il prêche la vérité. Mais nous ne pouvons pas appliquer ces choses-là. Parce que si nous appliquons ces choses-là, qu'ils disent, tout ce que nous avons bâti là va tomber. Tout cela qu'ils ont bâti, c'est quoi? C'est la télévision chrétienne, c'est la radio chrétienne, c'est les offrandes qui viennent de partout, c'est les prières qu'ils font pour les gens, et les gens envoient les sujets de prières, c'est la grande salle qui contient 10 000 personnes, c'est les grands programmes annuels, c'est les voyages, c'est les jets privés, c'est tout ça, c'est les belles voitures, c'est la belle maison. Tout ça va s'écouler parce que, pourquoi? Parce que dans 2 Timothée 3, Paul dit, à partir du verset 1er, vous lisez jusqu'en bas, vous allez voir, Paul dit qu'il arrivera dans la suite des temps qui se donnera une foule des docteurs qui leur enseigneront des choses pernicieuses, des choses qu'ils veulent entendre. Et même, ils vont identifier leurs docteurs, les gens qui vont leur enseigner des choses qu'ils ont envie d'entendre. Vous savez qu'il y a des gens qui vont dans une église et ils écoutent la parole et disent, ah non, ça, c'était pas la parole de Dieu. Moi, j'aime pas les messages comme ça. Moi, j'aime autre chose. Cet homme-là a dit, nous ne pouvons pas appliquer ça. Eh bien, le couple a dit, ben, si nous ne pouvons pas appliquer la parole de Dieu, ben, nous ne sommes pas en train de servir Dieu, ben, nous nous quittons. Ils l'ont quitté. Et j'ai conseillé à certains d'entre vous de faire pareil. Parce que quand tu écoutes ces choses-là, va appliquer ça dans ta vie et continue à aller dans ton église, entre guillemets. Tu verras que le système va t'éjecter. Mais il y a des gens qui sont sincères aussi, qui aiment Dieu et qui acceptent la vérité présente. Ça, c'est le premier point dans ce qu'un mouvement dédié ou apostolique peut apporter. Rapidement, un deuxième point, le changement de leadership. La plupart des mouvements dédiés sont accompagnés de transitions dans les structures de leadership de l'Église. Exemple, Moïse à Josué, Élie à Samuel, Saoul à David, David à Salomon. Les changements-là sont nécessaires parce que souvent, l'ancien leadership se considère comme satisfait. C'est ce que nous vivons aujourd'hui. Beaucoup de pasteurs, beaucoup de prophètes, ils sont satisfaits de leur système. Même si avec les confinements, là, les systèmes sont chamboulés. Et c'est aussi le parler des biais. Aujourd'hui, nous parlons de l'émergence d'un nouveau leadership. Dieu est en train d'élever des hommes, des femmes, des jeunes pour pouvoir prendre leurs responsabilités. Et le leadership n'est pas lié avec un titre. Nous sommes entrés dans la saison spirituelle où Dieu est en train de faire émerger des hommes et des femmes qui vont les servir différemment par rapport à ce que nous avons connu. Parce que nous assistons aujourd'hui à un leadership complètement déchu. Il y a aussi les changements d'expression, on va aller vite. L'apostolique amène un changement d'expression. Chaque mouvement de Dieu apporte un nouveau vocabulaire, un mode d'adoration, ainsi qu'une nouvelle culture au sein de l'Église. Et cela doit affecter l'Église globale. Je vais m'expliquer rapidement ici. Les termes comme évangélisation a perdu son sens aujourd'hui. Parce que les gens qui viennent dans les campagnes évangélistes sont des chrétiens, qui sont évangélisés, qui reçoivent encore Jésus et qui retournent dans l'Église et qui continuent. Après, il y aura campagne. C'est les chrétiens qui vont dans des campagnes. Parce que les non-croyants, les païens, ne vont pas dans les campagnes. C'est boring, comme on dit en anglais. C'est ennuyant. Ils sont ennuyés d'aller dans des choses qui tiennent pas, en fait. Même quand c'est dans des colisées, dans des grandes salles. Mais c'est que les chrétiens qui se retrouvent entre eux. Le changement de vocabulaire, changement d'expression. Aujourd'hui, nous utilisons plus le terme évangélisation parce que ça a perdu de sens. Le message même que nous allons avec pour aller évangéliser est déjà corrompu et falsifié. Nous parlons de l'impactation, par exemple, à la place de l'évangélisation. Et dans le changement d'expression, Dieu amène une plus grande mesure d'autorité, de clarté et de puissance dans la proclamation du message ou de la parole. Il y a aussi les changements de doctrine. L'apostolique amène une nouvelle doctrine. Et cette nouvelle doctrine dans l'apostolique est propulsée par la libération des grandes vérités de la parole de Dieu, parce que comme nous sommes en train de le faire aujourd'hui. Et pourquoi le changement de doctrine? Parce que la plupart des doctrines qui ont été enseignées dans l'Église n'ont pas apporté ce que Dieu attendait. Parce que l'Église a stagné. L'Église est restée statique. Parce que la nouvelle doctrine apporte une plus grande ouverture d'esprit permettant à l'Église de comprendre les Écritures ou les chrétiens, les croyants de comprendre les Écritures qu'elle ne comprenait pas auparavant ou qu'elle comprenait en partie ou même qu'elle comprenait mal. Et je peux donner plein d'exemples des choses que nous avons mal compris, des Écritures que nous avons mal interprétées et nous avons fait de ça. Je prends un exemple. Beaucoup de chrétiens pensent que 2 Thessaloniciens 5:17 qui dit « Priez sans cesse ». Et c'est ce qui fait que les chrétiens ils prient pour manger, pour ceci. Alors, parce que la Bible dit qu'il faut prier sans cesse. Il faut tout le temps prier. Avant de dormir, il faut prier. Quand tu arrives, il faut prier. Quand tu arrives au lieu de travail, il faut prier. Et ils ont ajouté même autre chose encore que non. Vous voyez, avec la démonologie, les histoires des faux combats spirituels. Oui, quand tu reçois quelqu'un, il faut d'abord chasser l'esprit qui l'accompagne. Mais si toi, tu as Christ, je ne pense pas que Jésus il faisait ça, qu'à chaque fois qu'il reçoit un païen, il reçoit Nicodème, il reçoit qui, il prie. Non. Parce que celui qui est à nous est plus fort que celui qui est dans le monde. Donc, nous n'allons pas mettre en place un système religieux qui démontre notre puissance externe. Parce que la prière ne doit pas s'adresser à la personne qui est venue te voir. La prière, nous nous adressons à Dieu. Donc, le fait de recevoir quelqu'un par la prière ne veut pas dire qu'on a été spirituel. Moi, je pense que nous avons sombré dans le spiritisme parce qu'on a mal interprété la parole de Dieu. Prier sans cesse personne n'a prié sans cesse. Quand on dit prier sans cesse, c'est qu'il ne fera plus rien. C'est-à-dire qu'on ne peut pas interpréter la parole de Dieu littéralement. Il faut comprendre les contextes aussi. Donc, Paul n'était pas en train de dire, si on doit appliquer littéralement prier sans cesse, personne ne fera autre chose parce qu'il faut rester seulement en train de prier. Tu ne vas pas manger, tu ne vas pas boire. Ça ne veut pas dire prier tout le temps. Ça veut dire votre esprit doit être branché dans la mentalité de communication avec Dieu. Parce que la prière, ce n'est pas une récitation. La prière, c'est le dialogue, c'est la connexion avec la divinité. Ton esprit doit rester connecté. Voilà pourquoi beaucoup de gens sont dans les impuretés, parce que leur esprit divague. Ils ne sont pas en train de prier, entre guillemets, sans cesse. Ton esprit doit rester branché. Voilà le terme. Avec la divinité. Parce que la puissance de la prière, moi j'ai vu Dieu exaucer des prières que je fais, je n'ouvre pas ma bouche, je ne parle pas, mais je prie au fond de moi et je suis puissant à l'intérieur. Je communique et je vois les choses se faire. Beaucoup de gens ont expérimenté ça. Et même on est arrivé à un moment donné dans des doctrines, toujours des déviations là, des fausses doctrines, il y a des pasteurs qui disaient au cerf, moi aussi j'ai prêché ça quand j'étais charismatique, qu'il faut porter des mouchoirs sur la tête parce qu'une femme ne peut pas prier sans couvrir la tête. Bon, une autre interprétation, ils n'ont pas tenu compte du contexte. Le contexte à l'époque, c'était Paul, il s'adressait à l'église de Corinthe. Parce que cette lettre-là, il n'a pas écrit ça à Éphèse, il n'a pas écrit ça aux Philippiens ou aux Thessaloniciens. C'était juste à Corinthe. C'est-à-dire, c'était les lettres que Paul écrivait. C'était, et par la suite, les théologiens ont jugé que ça, ce sont les écrits inspirés. Et ils ont regroupé ça parmi les 66 livres. En fait, Paul était en train aussi de régler, en communiquant la parole de Dieu, un problème qui existait uniquement à Corinthe. C'était une ville cosmopolite. C'était un centre comme New York, comme Paris, où les gens venaient de partout, où il y avait des comportements. Parce que ce que nous voyons aujourd'hui avec les hippies, ou avec les nazis, ou les comportements des tatouages, tout ce que nous voyons, mais c'est exactement, c'était ça à l'époque des Corinthes. Ça n'a pas commencé aujourd'hui. Donc, le diable ne fait rien de nouveau. Il fait que répéter la même chose. Il fait que revenir, même au niveau de la mode, c'est toujours pareil. Donc, il y avait des gens qui se convertissaient, qui écoutaient la parole de Dieu. Quelqu'un m'a dit, mais comment on doit faire pour enseigner les non-croyants? Eh bien, attendez. Pour enseigner les non-croyants, tu n'as pas besoin de commencer par Jésus-Christ. En fait, ça, c'est dans les cadres de formation. On ne peut pas parler de ça ici. Ça, c'est des choses que nous enseignons peut-être à l'école, où on a tout le temps nécessaire. Mais je suis en train de démontrer ici que... des fausses doctrines, mauvaise compréhension de la parole de Dieu, et l'apostolique amène des nouvelles doctrines qui amènent plus de clarté, plus de révélations. Vous voyez, les fausses doctrines là ont fait nos habitudes religieuses. Vous voyez, les femmes doivent prier avec les mouchoirs. Maintenant, quand vous êtes dans un avion et qu'il doit t'avoir crash, et toi, tu n'as pas de mouchoir sur la tête, comment tu vas prier Dieu? Ouais. C'est des faussetés, mauvaise interprétation. Mais Paul a dit à ces femmes-là qui s'est rasé la tête quand ils étaient dans Babylone, quand ils sont venus dans l'assemblée, qu'ils sont venus dans la communauté, dans la maison de Dieu, pour ne pas attirer l'attention des gens, ils devaient couvrir leur tête parce que les prostituées étaient identifiées par le fait de raser leur tête. Et avec beaucoup de tatouages, avec beaucoup de boucles d'oreilles et toutes ces choses-là, beaucoup de bijoux. C'était ça, c'était comme ça les prostituées à cette époque. Alors, Paul leur demandait qu'ils couvrent la tête pour ne pas être facilement identifiable. Jusqu'à ce que les cheveux puissent pousser. Et nous avons fait de ça des doctrines. On va... et puis, il y a une nouvelle activité du ministère. Je vais passer tout ça. Je vais aller vers la conclusion. Ce que l'apostolique peut apporter aujourd'hui à l'Église. Le ministère apostolique apporte beaucoup, beaucoup de choses dans le corps du Christ. Dans le corps du Christ, ça veut dire dans ta vie à toi en tant qu'un un chrétien, en tant qu'un croyant, qu'est-ce que l'onction apostolique apporte dans l'Église? Premièrement, je vais juste citer ça rapidement et puis je vais m'arrêter. Alors, j'aimerais bien aussi dire à nous tous, en dehors de ceux qui sont déjà dans le message apostolique, que ce soit dans l'Arche ou dans d'autres communautés apostoliques, que ceux qui sont en dehors de l'apostolique et qui ont besoin d'approfondir ces enseignements, nous avons des formations que nous donnons. Inscrivez-vous sur notre groupe WhatsApp et posez des questions ou donnez votre, faites votre demande, votre désir, manifestez votre désir d'être formé et nous allons vous mettre dans un processus de formation pour approfondir toutes ces choses que je suis en train de survoler. Alors, dans le dernier point, qu'est-ce que l'onction apostolique apporte dans l'onction apostolique apporte? 1. La puissance du combat spirituel. 1 Corinthiens, non, Romains chapitre, Romains chapitre 13, verset 12, Éphésiens 6, 11, Éphésiens 6, 11 et 13, et puis 2 Corinthiens 6, ok. Vous voyez, dans le livre de Corinthiens, Paul parle des armes offensives et défensives. Là, il ne s'agit pas des armes qu'il a citées dans Éphésiens, la cuirasse, le casque du salut. Non, il ne s'agit pas de ces armes-là. Donc, dans la bataille spirituelle que nous menons, ça, je veux juste vous donner ce point parce que ça, c'est tout un sujet à développer en réalité sur les combats spirituels parce que les combats spirituels ont connu des déviations monstrueuses, des déviations incroyables parce que ça a été mal enseigné. Et les gens pensent que le combat spirituel, c'est la lutte contre les démons ou la poursuite des démons. Mais ça, c'est archi faux. Le combat spirituel, c'est la bataille qu'un croyant livre en se positionnant en Christ contre les forces qui l'empêchent d'atteindre la maturité. C'est-à-dire la lutte que tu, c'est-à-dire que c'est en fait c'est le sens même de ta vie spirituelle, le sens même de ta foi. C'est-à-dire les combats spirituels, Christ nous équipe avec les armes offensives et défensives. C'est pourquoi nous parlons des valeurs, nous parlons des principes. Tout ce que nous construisons dans les valeurs, les principes, nous équipe en armes spirituelles, offensive et défensive. Et Paul dit dans le livre de Romains, il dit « La nuit est avancée, le jour approche. » C'est-à-dire que la bataille là que nous livrons avec les ténèbres va bientôt s'arrêter. Donc, nous devons nous dépouiller du vieil homme, c'est-à-dire des œuvres de ténèbres, nous dépouiller des attitudes, des comportements, des manières de faire, afin de permettre que nous puissions lutter pour entrer dans les jours. Là, il fait allusion à la fin de notre voyage sur la terre ou notre entrée dans l'immortalité. L'Église ne parle même pas de ça parce qu'on attend seulement que Jésus vienne nous parler, nous prendre. Mais ils ne connaissent pas les principes du combat pour lutter et atteindre l'immortalité. Voilà. Donc, le combat spirituel, c'est la guerre qu'un croyant, un chrétien livre pour se maintenir sur la plateforme que Christ nous a établie. C'est pourquoi Paul dit, nous sommes bâtis sur les enseignements des apôtres et des prophètes. Nous nous tenons sur une plateforme pour livrer cette bataille-là. Donc, nous devons être équipés. Cet équipement, cette ressource apostolique nous équipe pour lutter contre ces forces-là qui nous empêchent d'aller dans des positions où Christ nous attend. Christ nous attend dans la position de maturité. Christ nous attend dans la dimension de l'immortalité. Donc, nous ne luttons pas contre un petit démon de ceci, un petit démon de cela. Nous luttons contre les autorités, contre les principautés. Mais ce n'est pas le combat, entre guillemets, comme on nous a mis dans la tête, de chasser les démons, de chasser l'esprit démon, de chasser l'esprit qui a suivi telle personne qui est venue me visiter. Il ne s'agit pas de ça. Nous allons développer ça dans les prochains jours parce que c'est tout un sujet. Qu'est-ce que l'onction apostolique apporte encore? L'onction apostolique apporte la puissance croissante de la révélation divine. Beaucoup de chrétiens ils manquent la révélation. Ils lisent les Écritures. Ils écoutent la parole de Dieu. Ils accèdent à aucune révélation. L'onction pour celui qui apporte ça. L'onction pour celui qui est clair, qui illumine. Éphésiens 1. Ouais, Paul est en train de dire, Éphésiens chapitre 1, à partir du premier verset, il dit que le Seigneur illumine les yeux de vos cœurs, qui vous donne un esprit de compréhension, un esprit

Le vrai problème n'est pas dans une conférence, n'est pas écologique. Le vrai problème n'est pas environnemental, mais c'est un problème comment il a dit ça, type de la population, comment on dit ça, la démographie. Le vrai problème que le monde doit faire face demain, c'est pas le problème écologique, mais le problème de la démographie. Oui, les Illuminati veulent faire quoi? Veulent réduire la population mondiale parce que la planète ne peut plus contenir des milliards de personnes. Voilà pourquoi en Chine, ils ont limité le nombre de naissances. Parce qu'en Chine, ils pondent des enfants. Ouais. Maintenant, ils ont limité le nombre de naissances à un enfant parce qu'ils sont trop nombreux. Si chaque famille doit faire 3, 5, 10 enfants, ils n'auront plus d'espace. La Chine va prendre de la terre en Afrique pour aller faire faire la guillotine chez eux. Bref, vous voyez les Illuminati et ils pensent connaître comment le système du monde doit fonctionner et diriger le système du monde. Ce sont eux qui ont amené la doctrine de la mondialisation, qui est en fait l'opposé même de l'apostolique. Vous comprenez? Donc, un chrétien qui n'a pas la révélation, ben, il n'aura pas d'orientation, il ne sera pas canalisé, il ne va pas comprendre où Christ est en train d'amener l'Église. Il va seulement être là en train d'attendre, Seigneur Jésus revient, viens nous chercher, pendant que Jésus nous demande d'établir, de travailler, de prendre possession, d'établir le royaume de Dieu sur la terre, de bâtir des structures, de pousser le but de Dieu à un autre niveau. Parmi les choses que nous disons l'établissement du royaume de Dieu, parce que beaucoup ne comprennent pas, ils prennent ça comme la science-fiction. Je donne un exemple simple. Parmi les choses qui préoccupent Dieu, écoutez-moi bien, je vais aller vers la fin. Qui préoccupe Dieu? Qui préoccupe Dieu dans l'établissement du royaume de Dieu sur la terre? C'est la construction des familles. Nous devons bâtir des familles où il y a un homme, pas un mâle, où il y a une femme, pas une Jézabel, où il y a des enfants qui ne sont pas des brigands, des bandits. Bâtir des familles spirituelles équilibrées, où la spiritualité est visible sans que nous puissions recevoir quelqu'un par la prière. Mais quand quelqu'un vient, il sent que dans cette famille, c'est différent. Il y a une autre atmosphère. Oh, en passant, j'aimerais poser la question aux chrétiens si le confinement n'a pas amené plus de conflits dans vos maisons, plus de conflits, certains même veulent divorcer ou je ne sais pas quoi, parce qu'il y a plein de divorces pendant le confinement. Il y a beaucoup de violence, même chez les chrétiens. Mais en réalité, ce confinement a apporté des ressources encore, la construction du système familial, bâtir les relations dans la famille, l'entraide, l'amour, toutes ces choses-là doivent être manifestes. Ça, c'est l'expression du royaume de Dieu sur la terre. Et une famille n'a pas besoin de quitter la maison pour aller dans une grande salle pour dire « Nous allons aller servir Dieu ». Oui, dans un autre contexte, d'accord, ce n'est pas un problème. Mais le plus important, c'est si nous avons des milliers de familles en France et qui expriment le royaume, je pense qu'il y a quelque chose dans l'atmosphère spirituelle. Ça, c'est une autre version du combat spirituel. Pendant que Babylone prône un faux modèle de famille, le royaume de Dieu émerge avec le type de famille extraordinaire où les enfants sont purs. Les filles se marient vierges, les garçons se marient chastes, où les enfants sont obéissants, les femmes suivent la vision de leur mari, les maris sont des vrais hommes, pas des mâles, qui s'imposent par les muscles. Ça, c'est une expression du royaume sur la terre. Pour ceux qui posent la question, c'est où dans la Bible? C'est une expression du royaume de Dieu sur la terre. Faire un bon choix. Ne pas choisir une fille parce qu'elle est brune ou elle est sombre, je ne sais pas comment, avec les critères que Babylone nous a donnés. Ou que la Hollywood nous a donnés. Un jeune homme, pour manifester l'expression du royaume sur la terre, il doit faire son choix en écoutant la fréquence. C'est ça ce qu'apporte la révélation. Nous ne pouvons pas transformer la terre. Si on se marie aujourd'hui, demain, il y a des divorces. Il y a plein de divorces dans l'Église. Les pasteurs divorcent. Et ils disent, et non, ma femme était possédée, il avait des démons, c'était une sorcière, c'est pourquoi. Mais toi, tu délivres les gens dans ton Église. Si ta femme est sorcière, délivre-la, toi-même.

0: Ouais, la religion est entrée. Qu'est-ce que l'onction apostolique apporte? Il me reste deux points et je vais m'arrêter. Je n'ai pas fini, mais je serai obligé de m'arrêter parce qu'il y a des points que je vais essayer de mettre dans ce que nous allons voir là. Je vais introduire avec une grande partie qui me reste. Je parlerai de l'impact, je voulais parler de les flots de l'enfer ou la manifestation de certains esprits de l'enfer dans les fonctionnements de l'Église. Mais je n'aurai pas le temps. Je vais juste m'arrêter avec ce point-là sur ce que l'onction apostolique apporte dans l'Église. Donc, l'onction apostolique amène aussi la capacité pionnière de bâtir les choses, de construire. Vous savez, dans l'Église aujourd'hui, les chrétiens sont toujours des copieurs. Ils copient toujours. Nous copions tout de Babylone. Il n'y a pas une onction pionnière. Et même dans la manière de bâtir les églises, il n'y a pas une onction première. Tout le monde copie. Il y a des gens qui commencent à veiller, veiller, veiller, puis ça devient une église. C'est n'importe quoi. Ou jeûne, jeûne, jeûne, après Dieu m'a appelé pour devenir l'homme. En fait, il y a pas. L'onction apostolique amène la capacité pionnière. Et la capacité de. Quand on dit pionnier, ça veut dire qu'il pose le fondement. Le fondement, ce n'est pas simplement en commençant une église, c'est aussi en commençant une entreprise. Mais une entreprise, les gens qui ont fait Google, Facebook et consorts, c'est pas ils parlent pas en langue. Mais ils ont touché à une fréquence. Mais les chrétiens sont en train de. Tous les jeunes sont dans la chorale, d'autres sont seulement là dans les protocoles. C'est-à-dire, on leur confine quelque part dans le système de l'église parce que les religieux qui dirigent, les chefs religieux qui dirigent nos églises, ils considèrent des jeunes comme. Voilà. Ouais, ils sont là comme. Un décor, un bon décor. Ah oui, les jeunes, les jeunes. C'est pourquoi nous, dans l'apostolique, nous encourageons les jeunes de s'élever dans tous les domaines. L'onction apostolique apporte quoi encore? Le dernier point. L'onction apostolique amène la distribution très étendue de la grâce apostolique au corps du Christ en général, dans le but de le fortifier et de la stabiliser, d'amener les caractères apostoliques au fonctionnement à un niveau général du corps de Christ. Je reprends. L'onction apostolique amène la distribution très étendue de la grâce apostolique au corps de Christ en général, dans le but de la fortifier, c'est-à-dire fortifier l'Église, la stabiliser et d'amener les caractères apostoliques. Nous avons vu ça plus haut là-bas. C'est-à-dire que la culture, la mentalité, les manières de faire les choses à un niveau général. Et ça, c'est notre véritable objectif. Alors, il me reste encore deux points. L'onction apostolique apporte aussi la puissance de la paternité, c'est-à-dire la notion de père spirituel. Parce qu'aujourd'hui, il y a des mentors, il y a des pasteurs qui ne sont pas des pères, ils sont seulement des mentors. D'autres, ils sont seulement des administrateurs, mais ils ne sont pas des pères parce qu'ils n'ont pas la semence pour vous engendrer. C'est pourquoi il y a beaucoup d'orphelins qui traînent, qui trimballent, ils sont là, ils restent pendant un moment, ils se quittent, ils vont là-bas, si c'est pas bon, ils trimballent parce qu'ils ne trouvent pas de famille spirituelle. Ça, c'est quelque chose que l'onction apostolique apporte et c'est des sujets qu'on peut développer, faire même des séminaires. Et le dernier point, c'est mon dernier point, l'onction apostolique apporte la réalité du gouvernement divin. Là, nous parlons de la puissance du leadership. Un leadership apostolique n'est pas là pour donner seulement les commandements, mais pour donner l'orientation. Parce qu'on a besoin d'un leadership efficace, modèle, qui donne, qui guide, qui donne l'orientation, qui conduit le peuple. Parce que quand les leaders dirigent, ils conduisent, le peuple suit. Et c'est ce que nous sommes en train de vivre. Nous voulons amener cette dimension-là, cette réalité du gouvernement divin dans les corps du Christ. Parce qu'il y a beaucoup de charlatans aujourd'hui qui amènent les brebis du Seigneur n'importe où. C'est pourquoi Dieu lui-même a dit dans l'ancienne alliance que je vous donnerai des bergers selon mon cœur. Et c'est ce que Dieu est en train de faire aujourd'hui dans les mouvements apostoliques. Donc, si tu es un orphelin, tu es nulle part, tu es là, tu trembles. Parce qu'il y a des gens, ils ne peuvent même pas parler à leurs pasteurs. Parce que les pasteurs sont trop grands. Ils n'ont pas le temps, ils sont occupés. Et ben, ils n'ont pas de famille. Parce que quand tu es dans une famille spirituelle, il faut que tu parles à ton père. Tu as la liberté. C'est le point que je voulais développer pour parler de tous ces esprits qui ont fait que les chrétiens aujourd'hui souffrent et ils sont loin, les leaders sont loin parce qu'il n'y a pas de père. Dieu est en train d'élever au travers du mouvement apostolique des pères apostoliques qui doivent maintenant prendre soin des fils et les amener à la maturité et à la manifestation avec puissance du royaume de Dieu sur la terre. Voilà, chers frères et sœurs, les quelques points que je tenais à développer. Nous allons essayer de passer au dialogue, à la conversation. Sentez-vous libre, vraiment libre de poser des questions. Puis nous n'avons plus qu'une heure. On n'a plus qu'une heure pour pouvoir dialoguer. Parce que j'ai parlé, je pense que j'ai parlé deux heures. Il y a des gens qui je vois ici sont en train de quitter. Ben, restez connectés et on va essayer de dialoguer. C'est qui la première personne qui va commencer?
1: Donc, du coup, il y a Farah Zéphir.
0: Ouais, on y va.
2: Ouais. Vous m'entendez?
0: Oui, très bien.
2: Ok. Moi, j'avais une question concernant le ministère apostolique. Je me demandais si, du coup, il y avait aussi une place pour les femmes, dans le sens où il y a un passage dans la Bible qui dit qu'il n'est pas permis à la femme d'enseigner. Et si je comprends bien, ben, le ministère apostolique, ça concerne surtout l'enseignement, la transmission. Mais voilà, est-ce que ce passage-là, c'est un élément de contexte, comme un peu avec ce qui s'est passé avec le voile, où ben, il y avait vraiment un contexte culturel derrière, ou c'est quelque chose qui est encore valable aujourd'hui et qui, du coup, exclut les femmes de ce ministère-là?
0: Ok. Très bonne question. C'est intelligent, ta question. D'abord, un. Dans les Écritures, il n'y a pas que le ministère apostolique. Il y a cinq ministères. Ça, c'est le ministère de la parole. Mais l'appel de Dieu, j'insiste, l'appel de Dieu ne se limite pas dans les cinq ministères. Okay. Dieu ne nous appelle pas simplement à les servir en étant apôtre, prophète, évangéliste, docteur et pasteur. C'est ça l'erreur que le mouvement charismatique a amené. Mm-hmm. Le mouvement charismatique était la libération, la puissance du Saint-Esprit dans la vie d'un chrétien sans imposition des mains. Différemment mm-hmm. au pentecôtistes, que tu étais obligé de passer par l'imposition des mains des anciens pour que tu reçoives le Saint-Esprit. Dieu a brisé ça. Maintenant, les charismatiques, quand quand quelqu'un recevait pendant ce mouvement charismatique-là, l'impact là, du Saint-Esprit dans l'Église, quand tu recevais le Saint-Esprit, c'est-à-dire que tu n'avais personne pour, entre guillemets, t'enseigner. Tu lisais la Bible, comme j'ai dit, noir sur blanc, et puis tu peux prêcher. Moi, j'ai vécu ça. J'ai commencé à prêcher. Personne ne m'a appris à prêcher la Bible. Mais j'ai prêché la Bible à ma manière, mais j'ai prêché aussi des hérésies. Par exemple, je disais à l'époque, j'ai gagné tous les jeunes de mon époque à ce temps-là. La plupart des jeunes qui ont été gagnés, nous avons notre groupe, on n'appelait pas ça église, mais je leur disais, j'ai lu un passage un jour dans la Bible où Moïse devant la buisson ardente et Dieu lui a dit, ôte tes sandales. Et moi, j'ai dit à tout le monde que quand nous nous réunissons, nous venons au lieu des réunions ou des cultes, nous devons ôter nos chaussures. Parce que les lieux où nous venons est sainte. J'ai interprété avec mon niveau, avec la volonté que j'avais, les désirs de servir Dieu, mais avec un niveau élevé d'ignorance, parce que je n'étais pas enseigné. Mm. Jusqu'à ce que j'ai été enseigné, j'ai compris que non, ça n'a rien à voir avec... voilà. Bref, les cinq ministères, c'est devenu quelque chose de particulier, entre guillemets, parce que les charismatiques ont collé ça à tout le monde. Et parce que tu parles la langue, parce que tu es zélé, tu es évangéliste, tu gagnes des âmes, tu es évangéliste. Ils ont mal interprété les cinq ministères. Un évangéliste, ce n'est pas celui qui gagne des âmes. Un évangéliste, c'est un enseignant de la parole de Dieu. Donc, les ministères ont été falsifiés. Maintenant, pour être bref, le ministère apostolique a une particularité. Sa particularité, c'est quoi? C'est que Jésus a désigné les apôtres. Mais dans l'entourage de Jésus, il y avait aussi des femmes qui étaient aussi engagées, qui les servaient, qui suivaient les enseignements comme les apôtres. Mais dans le choix, ça ce n'est pas une histoire culturelle. Parce que Jésus est venu amener une réforme dans les systèmes mosaïques, dans l'interprétation de la doctrine que Dieu a donnée à Moïse. Jésus est venu amener une réforme dans ça. Et dans les choix, on voit déjà qu'il s'est tourné seulement vers les hommes. Ça, c'est un premier élément, parce que ça demande beaucoup de... Il faut que je te donne beaucoup d'éléments, mais je ne peux pas donner tout ici. De deux, nous voyons ça dans les fonctionnements des apôtres eux-mêmes. Ils n'ont jamais identifié une sœur comme étant apôtre. Ça n'existe pas dans les actes des apôtres. Même Lydie n'a pas été collée, on ne l'a pas collé le titre d'apôtre. Mais l'apôtre, ce n'est pas le ministère le plus important. Et puis, le service dédié ne se limite pas au fait de prêcher. Je prends un autre exemple. Un homme, tout homme qui est en Christ est déjà appelé. Il a l'appel de Dieu parce que tout homme qui est en Christ est appelé, et surtout quand il entre dans le domaine des responsabilités, il est appelé à diriger, à conduire sa famille. Et les enseignements que nous donnons, nous donnons aux hommes en particulier, nous disons aux hommes que tu es le prophète de ta maison. En fait, tu es l'apôtre de ta maison. Tu es le prophète de ta maison. Tu es le sacrificateur de ta maison. C'est-à-dire que tous les ministères sont en toi. C'est toi qui guides, qui conduis. En fait, les femmes représentent en fait les pasteurs à la maison. Mais nos sœurs ont toujours un rôle à jouer. Et c'est différent avec prêcher. C'est différent avec prêcher. C'est-à-dire que Christ n'a pas appelé les femmes dans le ministère apostolique. Je ne vais pas m'étendre dans les restes. Parce que nous voyons les femmes prophétesses, tout ça. Bon, bref, même si nous avons nos Jézabel modernes qui s'autoproclament prophètes sans aucune autorité. Parce que même Déborah était prophète. La parole dit clairement qu'elle était la femme de Lapidote. Elle était sous une grâce, sous une onction, sous une autorité de Lapidote. Donc, on voit Déborah, mais c'est la femme de Lapidote. Voilà. Donc, il y avait un monsieur qui donnait des directives. Bref, où elle était soumise. Bon, maintenant... Le service de Dieu ne se limite pas au ministère apostolique. Et puis, le service de Dieu ne se limite pas à prêcher. Et puis, on nous a fait croire que prêcher, c'est être serviteur de Dieu. Mais c'est faux. Tous les croyants sont appelés, non à prêcher, mais à enseigner les Écritures. À enseigner les Écritures. Voilà pourquoi Jésus n'est pas revenu. Parce que l'Église est restée une Église errante où les gens sont ignorants. Voilà. Donc, ça, c'est vraiment en bref. Donc, si vous allez quelque part, une femme est apôtre, bon, ça l'engage qu'elle. Hein? Ça l'engage qu'elle. Elle rendra des comptes de toutes les façons. Les moments, ce jour-là, elle rendra des comptes. Bon. Bon. Parce que c'est des positions d'autorité, au fait. Vous voyez? C'est des positions d'autorité. Et c'est ce que Paul dit quelque part. Il dit, quand il dit, je n'autorise pas la femme d'enseigner. Non, ce n'est pas de prêcher. Il dit, je n'autorise pas la femme de prendre l'autorité. Ouais. Donc, la femme ne peut pas prendre une position d'autorité là où il y a des hommes. Maintenant, pourquoi? Parce que c'est le système dédié. Et nous retrouvons ça dans toutes les Écritures. Il y a des exceptions. Même Déborah est prophétesse parce qu'il n'y avait aucun homme. Il n'a pas trouvé un homme à ce temps-là. Et c'est ce que, dans les cantiques de Déborah, on voit ça. Il n'y avait aucun homme capable. Et Dieu était obligé de faire avancer les choses. Et il a pris Déborah. Mais parce que c'était une femme soumise. Et puis la soumission, ce n'est pas oui, oui, oui, oui. Ça, ce n'est pas la soumission. Bref, je risque de déborder. Voilà, je m'arrête là. Est-ce qu'on peut avancer?
2: Merci.
0: Gagnant.
1: Il y a Peggy qui veut poser une question.
0: Oui.
3: Allô, bonsoir. Merci bonsoir. Pour la parole. Je voulais demander ce que c'était la maturité en Christ par rapport à l'Église.
0: Je n'ai pas compris.
3: Je voulais demander ce que ça signifie la maturité par rapport au corps du Christ.
0: Ah, la maturité. Mais la maturité, c'est l'étape où nous avons une claire compréhension de la volonté de Dieu. Nous avons une claire compréhension de la demande de Dieu dans nos propres vies d'abord et puis dans l'Église, corps du Christ. La maturité, c'est C'est comme une personne qui naît, qui grandit, qui se développe et qui devient mature. Et qui, quand on devient mature, on prend les responsabilités. On commence à faire les choses. Donc, la maturité dans les corps du Christ, c'est quand les corps du Christ vont commencer à faire et à réaliser la volonté de Dieu sur la terre. Et il y a plusieurs éléments qui stupillent la volonté de Dieu. Donc, c'est ça la maturité. Là où nous arrivons à un niveau d'exécution de la volonté de Dieu. Et ça doit être corporatif. La maturité ne peut pas être quelque chose d'individuel. Mais jusqu'à ce que nous parvenions, Paul dit ça dans Éphésiens chapitre 4, on doit tous parvenir à la maturité. Voilà pourquoi les efforts que nous déployons dans l'apostolique pour amener en fait, les corps du Christ à la maturité. Bon, il y aura bien sûr l'intervention de Dieu dans ce processus. Oui, quelqu'un d'autre?
1: Donc, c'est Jonathan.
4: Mm-hmm. Oui, bonsoir. Bonsoir, leader.
0: Bonsoir.
4: Je voulais, en fait, rebondir sur une chose que tu as dite pendant l'enseignement qui revenait dans mon esprit. Quand tu disais que Dieu quitte la mentalité des structures dénominationnelles vers des structures divines qui sont gouvernées par Dieu lui-même. C'est en fait, en t'écoutant, ce que j'avais à l'esprit, c'est le fait que pendant un bon moment, en fait, l'Église n'a pas compris que c'était avant tout une nation. C'était une nation de Dieu qui était censée accomplir un objectif. Parce que lorsque tu parlais des Illuminati, par exemple, ce sont des personnes qui ont des buts, des objectifs à long terme et qui sont en train de travailler pour emmener le monde là-bas. Maintenant, il y a une vraie ignorance en fait, au sein du corps de Christ sur le but ultime que Dieu poursuit à travers l'Église. Et lorsqu'en fait on observe l'histoire, on s'aperçoit que les dénominations sont juste le résultat de mouvements de Dieu qui se sont cimentés et qui n'ont pas continué à avancer avec Dieu. Et c'est comme ça qu'en fait, alors qu'en considérant chaque mouvement, on s'aperçoit que c'était juste une restauration d'une dimension de Christ dans l'Église qui devait à la fin emmener l'Église beaucoup plus loin. Donc, lorsqu'on on observe tout ça, en fait, on voit qu'effectivement, l'apostolique était la dernière composante nécessaire pour pouvoir maintenant emmener les choses à la fin, en fait. Et une chose que Paul disait, en fait, là, dans Romains 2, parce que tu parlais aussi de l'immortalité, et c'est vrai que souvent, on n'entend pas du tout ça, parce que c'est comme si on doit juste se contenter de rester bien, de se battre pour rester, de se maintenir, et puis ça s'arrête là. Alors que Paul disait bien que Christ réserve la vie éternelle à ceux qui, par la persévérance à bien faire, cherchent l'honneur, la gloire et l'immortalité, en fait. Donc, on voit que ça, c'est quelque chose que déjà à l'époque, ils cherchaient en fait l'immortalité. Alors qu'aujourd'hui, ce sont des notions qui se sont perdues à cause de la puissance de la religion. Donc,
0: Exactement. Exactement, parce qu'il y a eu falsification des écritures, des fausses doctrines, avec tous ces mouvements qui ont dévié, et voilà. Et les chrétiens ont perdu toutes ces notions-là parce que ce n'est pas enseigné exactement comme tu as dit. Oui, quelqu'un d'autre? Très bonne intervention, Jonathan. C'est compliqué de donner la différence entre pasteur et apôtre. Bon, la différence est majeure, mais dans les fonctionnements, ouais, tout ce que les apôtres bâtissent, les apôtres posent les fondements et c'est eux qui reçoivent la révélation de Christ, la manière où l'Église doit fonctionner, l'enseignement que l'Église doit enseigner, les pasteurs doivent enseigner, ce qui n'est pas le cas aujourd'hui. Mais les pasteurs reçoivent en fait ce que les apôtres ont posé comme fondement. Comme la parole nous le dit, Paul dit, j'ai posé les fondements comme un sage architecte et que chacun prenne garde à la manière de bâtir. Donc, les prophètes et tous les autres quatre ministères doivent bâtir selon les fondements apostoliques, c'est-à-dire selon la révélation apostolique, la mentalité et les voies apostoliques. Maintenant, un apôtre, c'est un pionnier. Un apôtre reçoit la révélation directement de Christ parce que c'est lui qui a été placé premièrement dans l'Église, c'est 1 Corinthiens 12, 28, si je ne me trompe pas, 1 Corinthiens 3, 10, Loïc m'a donné ça. Maintenant, Paul dit que Dieu a placé dans l'Église premièrement les apôtres. Donc, c'est ça la différence. Premièrement, les mots là, premièrement, c'est le mot grec proton, qui veut dire premier dans les rangs, premier dans la grâce, premier dans l'onction. Mais ça ne veut pas dire le plus important, non. C'est dit qu'il est le superstar, non. Il est premier par rapport à la portion de l'onction qu'il porte. Et c'est lui qui pose les fondements. Est-ce que l'architecte est plus important que les maçons? Non. L'architecte est plus important que le décorateur intérieur? Non. L'architecte est plus important que le charpentier? Non. Mais chacun joue son rôle. Mais l'architecte a un rôle de c'est lui qui a l'architecture, c'est lui qui a la vue, c'est lui qui dessine. Et les autres viennent travailler sur la base de comment vous appelez ça, le travail architectural que lui il a fait. C'est ça la différence entre un apôtre et un pasteur. Le pasteur vient enseigner sur la base de la révélation apostolique et avec son niveau d'onction. Tout ça, c'est des choses qu'on va donner dans la formation aussi. Comme j'ai dit tout à l'heure, tout ce qui veut approfondir ça doit s'inscrire sur notre groupe WhatsApp et nous allons maintenant structurer la formation pour que vous ayez plus de ressources qui vont vous permettre de grandir, de vous développer et aussi de former d'autres personnes. Maintenant, quelqu'un peut exercer plusieurs ministères? Non. Non. Parce que les ministères ne sont pas des titres. Maintenant, quand les gens, on voit, ah, il est apôtre, prophète, c'est qu'il est seulement dans la déviation. C'est-à-dire, il pense que le titre là lui donne une certaine, mais ça ne donne rien. Parce que même un apôtre, on n'est pas obligé de lui appeler apôtre. On peut l'appeler même par son prénom ou on peut l'appeler X. Ça, ce n'est pas un problème. Mais la grâce n'est pas liée avec les titres. Ouais. Donc, quand les gens prennent plus de titres, ça montre leur niveau aussi d'aveuglement, la manière ils comprennent ça. C'est pourquoi ils se donnent des titres. Pourquoi les pasteurs, les femmes sont des pasteurs? Toutes les femmes des hommes dédiés ne sont pas forcément appelées au ministère. D'autres sont bien pour s'occuper des enfants, s'occuper de la famille. Mais comme les systèmes religieux sont bâtis de sorte que il faut préserver l'entreprise familiale, ben, il faut donner des positions d'autorité à ta femme, à tes enfants, afin que pour préserver l'entreprise familiale. C'est pourquoi, dans la plupart des cas, on voit le mari est archibishop, la femme est bishop. Mais ça n'a rien à voir avec un fonctionnement normal du royaume des dieux. Voilà.
3: D'accord.
0: On avance. Il y a un verset où Paul dit dans le livre de Corinthiens que le dernier ennemi qui sera mis sous les pieds de Christ, je pense, là que tu as trouvé le verset, le dernier ennemi qui sera vaincu, c'est pas Satan, vous savez, c'est pas Satan, parce que dans Colossiens, Paul dit, il a dépouillé les dominations et les autorités et les a livrées publiquement en spectacle ou à la croix. C'est-à-dire, quand il parle des autorités et dominations, c'est-à-dire que Christ a réglé le problème de Satan à la croix. Satan a été dépouillé, Satan a été vaincu à la croix. La croix, ce n'était pas une promenade de santé pour Jésus. C'était pas parce qu'il pouvait mourir aussi à l'hôpital. Mais il n'est pas mort dans les comas. Il est mort à la croix parce que c'était le plan de Dieu pour finir avec les diables. Donc, les diables sont déjà vaincus. Bon, il continue à opérer et à faire son travail, mais il n'est plus un problème pour l'Église en réalité, même s'il y a son influence dans le système religieux qui est en place. Mais la bataille de l'Église continue, les combats spirituels continuent, parce que ces combats-là, Paul explique ça, il dit, les derniers ennemis, parce que l'autre ennemi, le diable a été vaincu, mais la mort doit être vaincu par l'Église. Et il y a un autre verset qui dit « L'Église doit manifester sur la terre la sagesse variée et infinie de Dieu. » C'est-à-dire que c'est ce que nous disons toujours, comment infiltrer le système de la terre et manifester la dimension de la spiritualité dans tout ce que nous faisons. Mais la finalité, c'est de vaincre la mort, parce que Christ a vaincu les diables. L'Église doit travailler pour amener maintenant cette immortalité physique. Paul parle de ça aussi dans le livre des Thessaloniciens, où il dit, nous ne serons pas morts tous, mais à un clin d'œil. Et les charismatiques vont interpréter ça comme étant enlèvement. Mais en fait, il y a un processus. Jésus a parlé de ça aussi quand les cinq vierges. Il démontrait qu'il y a une église qui est sage, l'église apostolique, il y a une autre église qui est folle, qui ne comprend rien, qui font que chanter, danser, hurler, tourner les louanges, tout ça, des superstars, des musiciens, tout ça. Et donc, l'Église est en train de travailler. Les ressources, l'équipement, les saints sont éclairés, ils sont illuminés, ils comprennent le système de la terre, ils combattent. C'est ça, c'est les vierges sages. Cette Église apostolique, parce que la sagesse est liée avec les apôtres. C'est des vierges sages qui ont été reçues par l'époux. Ouais, ça, c'est l'immortalité. C'est-à-dire, nous ne passerons pas par la mort si nous amenons le travail à la fin. Ouais. Donc, les processus dans lesquels nous sommes engagés, si nous poussons ça, nous faisons réellement ce qui s'attend de nous, eh bien, la finalité, ça ne sera pas la mort. Parce que Paul dit dans le livre des Éphésiens, nous ne mourrons pas tous, mais nous serons pris. C'est ça l'immortalité. En un clin d'œil, nous serons transformés. Nous n'allons pas voler, nous serons transformés. Donc, nous allons quitter les corps mortels à l'immortalité. Paul explique, il parle beaucoup de l'immortalité. Je pense que nous allons essayer de développer un enseignement plus approfondi là-dessus, même au niveau de l'école. On va essayer de commencer à parler de ça, voilà, pour que au moins tout le monde puisse avoir une perception. Mais même quand nous disons finir, c'est toucher à l'immortalité. Nous ne comptons pas mourir sur la terre, qu'on nous enterre. Voyez, quand nous disons nous devons finir, c'est ça l'immortalité. Voilà. Quelqu'un d'autre?
1: Alors, il y a Grace qui a posé une question sur le chat. Elle a dit...
0: 1 Corinthiens 15, 51, 52. Mmh. Excuse-moi. Oui.
1: Oui. Donc, elle a posé une question sur le chat pour avoir plus de clarté. Donc, elle a dit si j'ai bien compris, la femme n'est pas appelée aux 5 ministères.
0: Non. Je n'ai pas dit ça. Parce qu'il y a des femmes qui sont appelées au ministère prophétique, il y a des femmes qui sont appelées à servir comme pasteur. Voilà. Ouais, j'ai dit tout à l'heure, j'étais clair. Les 5 ministères, ce n'est pas le seul moyen de servir Dieu. Ce n'est pas l'exclusivité. Ouais. On nous a mal présenté ça. Ouais. Et le fait, j'ai dit ceci. Supposons que les femmes ne sont pas appelées aux 5 ministères, mais ça ne diminue pas la femme. Ça ne réduit pas la femme. Ça ne veut pas dire que la femme est inutile. Dieu n'a jamais manifesté dans la nature de Dieu, il n'y a pas la séparation. Dieu ne peut pas élever l'homme et diminuer la femme. Parce que l'homme et la femme, dans les fonds, ils sont pareils, ils sont égaux. Mais c'est dans la fonctionnalité où chacun a ses responsabilités. Mais il y a l'égalité entre l'homme et la femme dans les fonds. Il y a l'égalité. Mais dans les fonctionnements, on ne fonctionne pas de la même manière. C'est pourquoi les fonctions différencient l'homme et la femme. Parce que, par exemple, la femme ne porte pas la semence, c'est l'homme qui a la semence. Mais ça ne fait pas de la femme inférieure parce que c'est l'homme qui a la semence, ainsi de suite. Alors, les 5 ministères, je ne dis pas, les femmes sont appelées. Sauf avec beaucoup d'insistance et de précision que j'ai, à mon niveau de connaissance, les femmes ne sont pas appelées dans les 5 ministères, mais ailleurs, il y a des femmes qui sont apôtres. Et les gens-là sont libres de faire ce qu'ils veulent, mais les Écritures ne nous démontrent pas ça. Voilà. Bon, on ne pourra pas étendre ça maintenant. Peut-être que c'est des questions, il faut mettre ça sur le site, sur le groupe WhatsApp. On va essayer de te donner un peu plus d'éléments. Mais je dirais simplement que le vrai combat spirituel, c'est le combat des principes et des valeurs. Ouais, quand tu bâtis les principes, tu bâtis les valeurs, la parole de Dieu dans ta vie, tu y es en train de livrer la bataille spirituelle. Donc, tu es dans l'offensive ou dans la défensive. C'est les choses qui sont bâties. C'est ça, les armes spirituelles. Parce que ce sont des armes invisibles. C'est pas... Paul a donné seulement l'exemple pour que les gens aient une idée. Quand il parle de cuirasse, il parle de ceci, c'est juste pour que les gens voient une idée. Et c'était l'armure du soldat romain. Mais nous sommes en 2021, cette armure du soldat romain, même aujourd'hui, quand vous allez à Rome, les soldats romains n'ont plus de cuirasse. C'est peut-être dans la forme au Vatican, je ne sais pas où, mais bref, les niveaux des armes spirituelles changent et en fonction aussi de la nature du combat. Donc aujourd'hui, le combat spirituel se situe au niveau de comment nous sommes en train de construire nos vies par les principes divins que nous recevons de la parole de Dieu, les valeurs que nous sommes en train de construire, comment nous obéissons à Dieu, comment nous manifestons la crainte de Dieu, pas la peur de Dieu, comment nous manifestons l'amour, comment la combativité, l'organisation, c'est-à-dire toutes ces choses que nous construisons dans nos vies met en place l'armure spirituelle qui nous protège contre les traits enflammés de l'ennemi. Donc, c'est ce que je peux dire en bref, mais les détails, nous pouvons faire ça sur le groupe WhatsApp.
3: D'accord, merci.
1: Donc là, il y a une question sur le chat. Elle dit, comment doit-on s'approprier de la grâce du Père spirituel?
0: Oh, Eva, elle est dans l'âge, non? Non?
1: Alors, je ne sais pas si c'est Eva.
4: Si, oui.
5: Oui, c'est elle.
0: Oui. Oh, on ne va pas répondre. Eva, ça, tu auras ça dans la communauté. Oui, quelqu'un d'autre?
1: Alors, c'est trop long. Alpha ou Morissette qui ont levé la main.
0: Oui.
6: Bonsoir, leader.
0: Oui, bonsoir.
6: En fait, j'allais appuyer sur quelque chose que vous avez dit sur l'esprit religieux. Je crois que c'était aujourd'hui, vous avez insisté sur le fait que le diable n'échange pas. Il est en train de faire la même chose. Et quand vous avez dit ça, ça a résonné en moi. Et juste quand on a parlé du combat, j'étais en train de dire, ah, mais le leader est en train de dire exactement ce que j'allais dire. Parce que dans le combat, là, au fait, Jésus, il y a un verset qui a été lu, je crois, si ce n'est pas aujourd'hui, la fois dernière, Jésus disait qu'il fallait il fallait se garder contre la levure des pharisiens. C'est au fait ça, parce que la levure, dans tous les systèmes qu'on a vus, quand la levure entre dans l'enseignement, c'est ce qui fait que l'Église devient gonflée, l'Église devient intoxiquée, parce que c'est ça ce que la levure en tant que microbe fait. Ça intoxique, ça fait gonfler, ça fait gonfler le pain. Donc, quand on est gonflé, on est orgueilleux, et quand on est intoxiqué, donc on est infecté, donc on devient malade. Et à la fin, il faudra qu'un autre niveau arrive. Donc, c'est en fait le message qui doit être pur. Et le combat que nous devons livrer, quand je lis ce que vous avez dit là, dans mon esprit, ce qui résonne, c'est qu'il faudrait se maintenir en fait pour se garder de toute cette levure-là qui arrive dans l'enseignement. Donc, à chaque fois, c'est ça le vrai combat. Donc, pour soutirer les valeurs et tout ça, c'est ce qui nous maintient là dans cette plateforme. Et c'est ça le vrai combat spirituel. Ça résonne dans mon esprit comme ça. À chaque fois,
0: exactement. Tu as répondu à la question de la sœur. Le combat spirituel, ce n'est pas chasser les démons. Non. C'est maintenir son équilibre spirituel. C'est tenir une bonne plateforme avec les ressources que Dieu donne. Parce que ces ressources-là, c'est ça qui nous permet de développer les âmes spirituelles. Et ces âmes-là, ce n'est pas visible. Ce n'est pas toi, tu vas dire maintenant, comme chez les charismatiques, oh, maintenant, on va invoquer le feu, tout le monde hurle le feu. Mais est-ce que le feu-là, c'est vraiment le feu-là que vous voyez? Non? Et puis, ils font les délivrances. Bon, là, maintenant, ouvrir la bouche de Satan, ben, ça, c'est une personne. On va mettre l'essence-là. Le sang de Jésus va se transformer en essence. Right? Au niveau de connerie, au niveau de bassesse, le sang de Jésus se transforme en essence. Et puis, ils prennent le feu de Dieu, ils mettent, boum, ils vont brûler Satan. Satan va se... Mais vous ne voyez pas que ça, ce n'est pas les combats de l'esprit. Ça, ce sont des bizarreries, des trucs inventés, c'est du spiritisme. Et Jésus rejette ça. Voilà pourquoi on ne peut pas aller là où Christ nous attend. C'est pourquoi nous allons développer cet enseignement-là aussi. On va étendre ça sur le combat spirituel, donner plus d'éléments pour sortir les gens des fausses mentalités. Vous savez, il y a des maladies qui peuvent venir dans la vie d'un chrétien ou d'un croyant qui sont des attaques de l'ennemi. Mais pour combattre ça, par exemple, je prends un exemple comme ça, tu n'es pas obligé de lier les démons. mais tu peux parler à Christ. Parce que Paul était malade. Il n'a pas dit, je lis les démons de boss. Les démons de boss. Toi, les... oh non, non. Il a dit, Seigneur, si tu veux, enlève-moi ça. Enlève, c'est un handicap pour moi, enlève ça. Jésus lui a dit, non, Paul, reste comme ça. Ma grâce te siffle. Tu n'as pas besoin d'être guéri. Ça. Hein? C'est ça. Ça, ce n'est même pas un mystère, c'est la souveraineté de Dieu. Ce n'est pas des choses incompréhensibles. Nous comprenons ça. C'est la nature de Dieu. C'est comme ça qu'il opère, il fonctionne. Parce que Dieu ne se justifie pas. Ouais. Et il se révèle. Donc, Paul a compris ça plus tard. Il s'est révélé dans le voyage. Il a compris que, ah, donc je comprends pourquoi le Seigneur m'a dit, ma grâce te suffit. Tu n'as pas besoin. Mais est-ce que Paul manquait de puissance? Ou Jésus ne pouvait lui refuser quelque chose? Non. Ouais. Donc, le faux combat spirituel qui a été enseigné là a brouillé les esprits. Par contre, nous pouvons aussi identifier l'ennemi clairement. Si le Saint-Esprit nous donne l'occasion, nous identifions et nous citons l'ennemi. C'est des circonstances, c'est des occasions. Mais c'est pourquoi nous sommes éclairés, nous sommes illuminés. Mais nous ne sommes pas en train de poursuivre des démons de pauvreté, des démons de ceci. Bref. En tout cas, une très bonne contribution. Quelqu'un d'autre? Essayons d'aller vite. Parce qu'on doit arrêter dans 20 minutes, on termine. Ne quittez pas encore. Beaucoup de gens, je les vois quitter et partir. Bon, c'est vrai qu'on prend un peu plus de temps, mais on est dans les confinements. Oui.
1: Donc là, il n'y a personne qui, pour le moment, qui a levé la main pour pouvoir intervenir. Après, je ne sais pas s'il y a des personnes qui n'ont pas la possibilité de cliquer sur le bouton lever la main et qui souhaitent interagir ou poser une question.
0: Voici, il y a quelqu'un qui veut interagir, il se sent libre de parler. Et juste, il ouvre son micro et parle.
1: Alors, là, il y a qui a écrit sa question sur le chat. Donc, elle dit qu'elle revient encore sur le sujet de la femme. Une femme se dit être appelée à être à la tête d'un ministère en tant que prophétesse par Dieu lui-même, sans autorité masculine. Comment réagir face à cette conviction? Doit-on simplement prier et laisser Dieu lui parler ou intervenir directement?
0: Dieu ne viendra jamais lui parler. Il va lui parler comment? Dieu parle comment? Vous voyez, quand on parle d'un mouvement de Dieu, c'est parler de Dieu. Donc, dans un mouvement de Dieu, Dieu amène une nouvelle doctrine. Nous avons dit que dans l'apostolique, nous quittons les positions charismatiques d'un leadership charismatique, un leadership personnalisé. Dieu l'appelle à conduire un ministère. Mais il a quel enseignement pour conduire le ministère? C'est quoi la vision de ce ministère-là? C'est quoi la poursuite? Donc, ils poursuivent quoi? Ouais. Dans la plupart des cas, le système est pollué. Ouais. C'est pourquoi il doit y avoir la construction structurelle et systématique de l'Ecclésia. Le système actuel, tel que nous voyons ça, est dans l'impossibilité de pousser les buts de Dieu et d'amener l'accomplissement de la volonté de Dieu sur la terre. C'est pratiquement impossible. Pourquoi? Parce que des choses comme ça qui sont devenues monnaie courante, qui sont devenues des Joyce Meyer, des femmes qui ne sont pas mariées, libres, ils dirigent des ministères, les Saint-Esprit leur parle, les gens voient l'argent, ils prient pour les gens. Il y a autre chose. Vous voyez, cette mentalité de ghetto là, de fermeture, d'esclavage, où des chrétiens qui sont en Afrique, qui envoient des sujets de prière à Joyce Meyer, la prophétesse, pour qu'ils prient pour eux. Vous voyez, cette doctrine-là ne vient pas de Christ. Un chrétien de 10 ans à l'église envoie les sujets de prière à Joyce Meyer. Un homme de Dieu qui envoie les sujets de prière à Bénin. C'est comme si Dieu l'écoute mieux que lui. Vous voyez cette fausseté-là, vous voyez cette gangrène-là, ces choses-là qui a tué des capacités, qui a tué la grâce. Mais c'est les diables là, mais des fausses doctrines qui ont ravagé la maison de Dieu. Voilà la raison pour laquelle Dieu va engager, Jésus-Christ lui-même, il va engager une bataille féroce contre l'esprit de Jézabel, contre l'esprit de Baal, l'esprit d'Astarté, contre l'esprit de Mammon, contre l'esprit de Nicolaï, tout ça. J'ai parlé de ça, ce sera l'introduction pour les prochaines capsules, où j'ai parlé du retour à la grâce apostolique. Il y a une guerre spirituelle que Jésus va engager pour l'émergence de l'Ecclésia. où il y aura la pureté. Vous voyez, ces femmes-là, Dieu leur parle parce qu'ils n'ont aucune autorité. Où on va scripter. Nous appelons ça quoi, les décryptages. Où on va décrypter le même. Parce que quand Dieu parle, Paul dit, quand il y a une prophétie, que la prophétie soit discernée. Donc Dieu t'a parlé, ok, il t'a dit quoi? Donne-nous la prophétie, on va scripter ça. Et elle n'a aucune autorité. C'est-à-dire que sa parole contre rien. Voilà, Dieu m'a dit, nanana, bah, et commence son ministère, et voilà, c'est parti comme la Jézabel. La Jézabel du Congo qui est décédée, qui a mené un faux mouvement de faux combat spirituel. Mais il y a eu des dégâts dans le pays. Mais beaucoup de gens ont envié ces démons-là, cette fausse doctrine-là du combat spirituel. Beaucoup de pasteurs sont allés se faire enseigner pour avoir la masse de personnes. Bref, ça, je serais radical. Vous voyez? Mais je ne dis pas aussi que Dieu ne peut pas appeler les femmes à diriger les ministères, en fait, à diriger, à avoir des appels dans les contextes prophétiques. Oui, mais cette femme-là doit être dans un cadre, elle doit avoir un contexte dans lequel Dieu les demande de faire ça. Elle doit fonctionner dans une vision qui existe pour qu'elle soit dans la... pour qu'elle soit... dans la régularité, quoi. Il soit régulier, qu'il fasse des choses correctes. Il doit être dans un contexte. Vous voyez, c'est fini dans la saison actuelle, les ministères indépendants, même beaucoup de prophètes. Vous savez que dans le Nouveau Testament, il n'y a aucun... Bon, voilà, ça, c'est un élément important, d'ailleurs, que je dois ajouter. Dans le Nouveau Testament, il n'y a aucun prophète indépendant. Ça, je dois préciser ça. Dans tout le Nouveau Testament, le ministère prophétique est lié à l'autorité apostolique. Agabus était prophète, il a même prophétisé sur Paul, mais il était lié à l'autorité apostolique des apôtres à Jérusalem. Quand vous voyez les ministères indépendants, les prophètes indépendants, c'est qu'ils sont juste hors saison. Ils n'ont rien à voir avec ce que Dieu fait. Tout ministère prophétique doit avoir un lien avec un leadership apostolique. Ça, c'est ça le Nouveau Testament, la Nouvelle Alliance. C'est comme ça que Christ fonctionne au Père. Nous ne sommes pas dans l'ancienne alliance où le prophète était dans sel, il fait ça. Non, ça, c'est déjà fini. Voilà. Oui, quelqu'un d'autre. Je vois qu'il y a Lynn qui devait parler. Donc, si Lynn, c'est Rivel. Comment je n'ai pas bien retenu les prénoms. Si tu as d'autres questions, tu peux mettre ça sur le...
1: C'est Rienne.
0: Hein?
1: Elle s'appelle Rienne.
0: Rienne, ouais. Je pense qu'elle a beaucoup de bonnes questions qui cadrent. Je pense que, voilà. Donc, tu peux mettre ça sur le groupe et puis on va essayer d'apporter les réponses ou on peut te répondre directement individuellement. Ok. Prochaine personne, c'est qui? Je parlais de ça à la prochaine capsule lundi prochain. Je parlais de l'esprit de Jézabel. Jézabel, ce n'est pas une femme, mais c'est un esprit, c'est une mentalité, c'est un système qui fonctionne aujourd'hui dans les églises. Et nous sommes en train, dans l'apostolique, parce que les apôtres travaillent toujours avec les prophètes. Vous voyez, il y a. Jézabel a combattu Élie, mais Élisée et Jéhu l'ont mis par terre. Donc, Jéhu représente la puissance de l'onction, parce que c'est Jéhu qui a décapité Jézabel. Il a jeté son corps au chien pour bouffer. Donc, nous voulons décapiter Jézabel dans l'Église, dans l'apostolique. Ça, c'est l'une des choses que Christ poursuit, la décapitation du système jézabélique dans l'Église. Il faut que Jézabel arrête son système d'opération. Et c'est comme ça que nous allons devenir ecclésia. Parce que ecclésia dont Jésus a parlé, ce n'est pas un système religieux, ce n'est pas un système de culte, mais c'est une organisation puissante qui amène les nouveaux, qui impacte les systèmes de la terre. C'est ça, en fait. Parce que si Christ n'éradique pas tous ces démons-là, tous ces esprits-là, que ce soit Baal, Astarté, Nicolaïte, nous verrons ça, l'église de Christ sera contaminée, restera contaminée. Et il n'y aura pas l'émergence des véritables Lydies, des véritables femmes dédiées, comme elles-mêmes, Jézabel disent, Déborah, machin. C'est une onction, c'est une dimension qui doit se manifester dans les corps de Christ, dans la manière où nos sœurs se lèvent pour construire leur couple, leur famille, comme tu as dit, de soutenir leur mari, d'éduquer leurs enfants, d'être des femmes. Voilà. Mais c'est ces choses-là. Et si nous avons des milliers de femmes comme ça, ça n'a rien à voir avec être prophétesse ou quoi. C'est de manifester la dimension de Christ. Et ça, c'est suffisant pour que nous puissions nous approcher de la frontière avant l'immortalité. Donc, l'apostolique amène cette réforme est là. Vous voyez, tu devais servir Dieu, mais tout le monde servit. Tout le monde sert Dieu sous une autorité bien établie, apostolique. Tu veux prier pour le malade, tu vas prier pour le malade. Tu as une grâce pour le malade. Nous verrons ça dans ta vie. On va encourager ça. Et tout le monde enseigne. Tout le monde enseigne. Ouais. Donc, nous sommes en train de casser les ministères personnalisés là, jézabéliques. Que ce soit les hommes ou les femmes, les superstars. L'apostolique casse ça parce que chez nous, le dernier parmi nous est élevé dans la compréhension qu'un archibishop dans le but de Dieu. C'est ça que Christ veut construire maintenant. Et c'est pourquoi nous devons rester dans l'obéissance. Ceux qui ont déjà reçu le message, continuer à grandir, continuer à se développer. Si on ne grandit pas, Jézabel ne va pas tomber. Voilà. Oui, quelqu'un d'autre, on avance pour finir.
5: Il fallait les chercher, les 7000 là, qui n'ont pas fléchi les genoux. Ils sont nombreux. Il faut aller les chercher, vous voyez. Pendant que le prophète qui a été attaqué par Jézabel a fait une dépression, Élie, parce que c'est un homme, hein, même s'il a été enlevé. Mais il a fait une dépression, le prophète. Il a fait une dépression. Et cela a fait que par la suite, Dieu lui a parlé. Bref, il faut que l'Église émerge. Nous n'avons pas d'alternative. Voilà pourquoi nous devons nous sacrifier à continuer à obéir, à continuer à travailler dur, continuer à pousser pour que l'Église émerge. C'est comme je disais la fois passée, ça fait 500 ans depuis la réforme de Martin Luther, en 1517. Et jusqu'en 2016, ça faisait 500 ans. Donc, l'Église est déjà entrée dans la saison de la conquête pour ramener l'émergence de l'Église de manière globale. Donc, continuons à faire le travail partout où Dieu nous a placés. Ne soyons pas découragés, ne soyons pas fatigués. Continuons à pousser, comme nous le disons. Continuons à pousser pour que l'Église émerge et que nous puissions finir ces trucs-là. Enfin, de retourner à la maison. Oui, quelqu'un d'autre?
1: Alors, qui a écrit sa question sur le chat, elle dit « Comment peut-on acquérir une discipline spirituelle sans retomber dans la religion ?»
0: Il faut d'abord quitter la religion et venir dans l'apostolique. C'est simple. Quand on ne peut pas retomber dans la religion quand on a touché à l'apostolique. C'est une onction, c'est une grâce. Moi, j'étais religieux, mais j'étais pas très approfondi, mais j'étais quand même religieux. Bon. Mais pas comme d'autres personnes que je connais qui étaient profondément religieux. Je n'ai pas cité les noms ici. Certains sont là en train de m'écouter. Qui voulaient même aller prêcher à la Mecque. Aller prêcher Jésus-Christ à la Mecque. Donc, j'étais aussi religieux. Mais quand j'ai touché à l'apostolique, ça fait 20 ans, même plus. Et je suis en train d'avancer. Je ne suis jamais retenu dans la religion. Je suis là. Je continue à faire le voyage jusqu'à ce que nous allons finir. Donc, je continue mon combat spirituel. Voilà. Donc, il faut juste abandonner la religion et venir dans l'apostolique. Tu ne peux plus retourner à la religion. Tu as besoin d'un cadre, d'une famille spirituelle qui te prend en charge, qui va te nourrir, qui va t'équiper pour que tu te développes, afin que tu fasses pareil pour les autres. Ouais. Qui va aller rapidement vers... Oui, il y a qui d'autre?
1: Alors,
0: qui
1: veut il parler? A sa question. Elle dit, vous avez parlé de la notion de bâtir une famille spirituelle, mais comment faire lorsque l'on vit dans une famille non-croyante?
0: Quand on vit dans une famille non-croyante, c'est ce que toi, tu deviens. C'est ce que tu es en train de devenir. La nature de Christ qui se forme en toi qui sera maintenant une lumière pour ta famille qui n'est pas en Christ. C'est-à-dire que ton changement, ta transformation va toucher les autres. Ce n'est pas le fait de leur parler de Jésus-Christ, mais la manière où tu vis ta spiritualité, ta relation avec Christ. Ils finiront par voir que notre enfant, notre fille, notre fils a changé. Et cela peut amener un changement dans la vie des autres. Parce que vivre par le modèle, c'est la meilleure manière de présenter Christ. Il faut aussi enseigner, il faut aussi parler. Mais quand tu vis par le modèle, par le style de vie, c'est plus puissant quand les gens observent et même ils identifient le style de vie. Ça, ça peut amener la transformation dans la vie des autres. Oui, la prochaine personne, Jésus disait que la justice des pharisiens s'est arrêtée au niveau de l'extérieur, le cosméo. C'est-à-dire qu'on voit, waouh, l'homme de Dieu, il a porté le toge, il est, voilà, il entre, les, voilà, tout le monde dit, waouh, ça c'est lui l'homme de Dieu. Vous voyez? Et pourtant, le style de vie, c'est plus puissant. Ça, la justice des pharisiens, c'est des choses externes. Mais il n'y a rien à l'intérieur, là-bas, c'est un tombeau blanchi, il n'y a rien. On blanchit de l'extérieur, mais à l'intérieur, c'est vide, c'est les ossements. Donc, les valeurs que nous construisons plutôt, nous permettent de manifester à l'extérieur un style de vie. C'est-à-dire, la nature de Christ se manifeste dans nos attitudes, dans nos comportements, dans notre langage, dans la manière dont nous manifestons la patience. Nous sommes larges avec certaines personnes. C'est tout ça. Et quand les gens voient ça, ils disent waouh! Ça, c'est différent parce que ça, ce n'est pas la nature des humains. Parce que nous ne sommes pas des humains en réalité quand on est en Christ. On est des esprits dans un corps. Bon, bref. Tous les fils de Dieu, les fils du royaume, quand on voit ces choses-là, ça va nous révolter et nous devons nous dire il faut que dans cette saison, il y ait une libération massive des mondains. Oui. Quelqu'un d'autre?
1: Alors, qui a écrit sa question? Elle dit, si on fait partie d'une assemblée qui est encore dans la religion, mais où plusieurs personnes ont saisi la grâce apostolique, est-ce que c'est possible d'y rester pour éveiller les mentalités?
0: Bon, ça c'est une question qui doit être répondue sous plusieurs facettes. Comme je disais, un environnement religieux, un système qui est construit d'une certaine manière, c'est difficile de venir casser ça. Même s'il y a plusieurs personnes, mais ces personnes vont être butées au système, à la manière que c'est construit, c'est la manière que ça fonctionne. Donc, le système va finir par vous éjecter. C'est pourquoi, au lieu de livrer une fausse bataille, un faux combat, de perdre de l'énergie. Il faut savoir, comme j'ai dit, il faut savoir laisser les passer avec honneur. Bon, il faut leur dire, ben, je n'ai pas quitté, mais je continue le voyage. Donc, tu n'as pas quitté parce qu'ils nous sont appelés à faire le voyage. Donc, tu ne quittes pas. Il faut expliquer seulement au bishop que non. En tout cas, moi, je pense que ce que j'ai réussi ici, c'est bon, mieux que j'essaie de vous aider à comprendre ce que moi j'ai compris, mais moi j'ai continué le voyage. C'est juste continuer le voyage. Parce que rester là-bas, tu vas t'engager dans des batailles, dans des combats qui peuvent même t'écouter par la suite. C'est pourquoi je dis toujours aux gens, quand tu fais la transition, fais attention de ne pas retourner quand tu n'es pas encore équipé. Il faut d'abord être équipé, être plus éclairé, comprendre les choses, devenir mature avant d'aller confronter le système si tu tiens vraiment à cela. Sinon, le système a la capacité de nuire, la capacité de détruire. Voilà. Donc, pour plusieurs personnes ne peuvent pas changer le système. Je vais vous donner le témoignage de ces couples-là. ils sont allés avec enthousiasme parce qu'ils ont cru que c'est la parole de Dieu. Mais celui qui trône, on peut faire désobéir à Dieu. Voilà. Donc, si tu veux obéir à Dieu, fonce. Si la personne là s'est aidé moi à construire ça,

0: j'avais. Quand j'ai transité, j'ai perdu tout le monde. Bon, une moitié est allée avec les gens qui voulaient aller commencer les ministères. Ils ont pris une partie. D'autres, ils sont allés dans d'autres systèmes. Parce qu'ils ont dit, ce message-là, ce n'est pas ça que nous, on veut. Par contre, trois, quatre personnes qui sont dans un système religieux, qui veulent changer le système-là, ils perdent leur temps. Ils n'auront aucune puissance pour changer ça. Parce que le changement doit se faire par la volonté et non par imposition. Le changement doit être la tête. Si la tête change, le reste du corps change. Maintenant, dans ces cas-là, vous êtes à deux, à trois, à quatre. Au lieu de rester dans un système religieux, vous leur dites au revoir. Comme le principe, c'est laissez-les passer avec honneur. Ne créez pas de bagarres, n'insultez personne, ne dites pas que vous êtes faux. Non, faites ça gentiment, avec honneur. Vous laissez les frères là où ils sont restés stationnaires. Vous continuez le voyage. Si vous demandez, vous avez quitté. Non, non, on n'a pas quitté. Nous continuons le voyage parce que vous êtes restés là. Mais Jésus continue à avancer. Nous, on continue le voyage. C'est tout. Donc, c'est ce que je voulais dire. Mais par contre, si les leaders acceptent de changer, là, on peut engager un processus pour l'aider et pour changer les choses, construire, bâtir, et transformer ce système-là en une communauté du royaume. Voilà.
1: Alors,
0: On va terminer là. Qui voulait parler encore?
1: tu poses une question. Dieu me dit, on a des responsabilités dans cette église.
0: Voilà, la responsabilité, c'est quoi? La responsabilité, c'est la manière où le système nous retient. C'est quoi la responsabilité? La responsabilité, Gédéon avait la responsabilité de gérer les idoles de son père. Mais quand Dieu a parlé, il était obligé de quitter les idoles de son père. Quand on pose la question de la responsabilité, c'est qu'on n'a pas compris le message dans son entièreté. Et nous sommes en train de parler dédié. Nous parlons d'un mouvement dédié. Mais toi, tu as la responsabilité, je prends un exemple banal. Israël est en train de quitter l'Égypte parce que Dieu veut libérer son peuple. Toi, tu travaillais, tu étais briquetier en Égypte. Tu avais ton entreprise qui t'employait. Maintenant, tu dis que non, non, Dieu dit que nous devons quitter l'Égypte. Moïse dit, ouais, le message de Dieu, nous devons quitter. Il dit que non, moi j'ai mes responsabilités, je dois continuer mon travail parce que ça me permet de manger, de vivre et tout ça. Mais tu vas mourir. Il n'est pas question de responsabilité parce que le système dans lequel tu as les responsabilités n'est plus en train d'honorer, n'est plus en train de faire la volonté de Dieu quand bien même il prêche la Bible. Et nous sommes en train de décrire ici les déficiences du système, le rejet de la volonté de Dieu dans le système, les refus d'obéir à Dieu. Mais comment tu peux avoir des responsabilités dans un système qui refuse d'obéir à Dieu, mais tu veux t'accrocher à tes responsabilités? Maintenant, c'est toi qui es corrompu plus que même le système, parce que tu as trouvé ton intérêt dans le système. Par exemple, les gens qui prêchent, quand ils écoutent les nouvelles choses, il va comptabiliser tous ses intérêts. Ah, comment je prêche, je dirige les réunions, je fais ceci, donc on me donne à faire ceci. Alors, comment je dois perdre tout ça? Mais il ne faut pas être le jeune homme riche qui a refusé de suivre Jésus parce qu'il pensait qu'il était complet. Et Jésus a dit, si tu veux me suivre, va vendre tout ce que tu as et viens me suivre. Et il a dit non, je ne vais pas te suivre. Et il est resté là. Donc, quand tu te sens déjà bien dans cet environnement-là qui ignore Dieu, qui bafoue les valeurs du royaume, qui refuse de faire la volonté de Dieu, et que toi, tu as la responsabilité dedans, dans un système décadent, c'est que, y a un souci. Il y a un souci majeur. Oui, quelqu'un d'autre. Écoutez, une dernière personne, et puis on va arrêter. J'aimerais que je vais choisir la personne. Je vais choisir. Est-ce que Maria, tu es là? Tu vas me faire un dernier commentaire, bref, 2 minutes, et puis nous allons dire au revoir à tout le monde pour que nous puissions nous retrouver le lundi prochain avec un nouveau capsule sur le retour à la grâce apostolique. Parce que nous restons là sur l'apostolique. Nous allons beaucoup parler sur l'apostolique. Après, je pense qu'il y aura une autre capsule. Pendant ce temps-là, inscrivez-vous sur le groupe WhatsApp, posez des questions, voilà, donnez vos points de vue, dites-nous là où vous n'êtes pas d'accord. Ça aussi, c'est important. Si vous n'êtes pas d'accord sur quelque chose, dites-nous, on va vous répondre.

0: vous éclaircir, vous ramener à la connaissance de la vérité. Voilà, donc nous sommes très ouverts à amener les saints à la maturité. Ça, c'est notre souci, c'est notre désir. Voilà, est-ce que Maria est là? Si tu n'es pas là, ben écoutez,
1: allô?
0: Oui.
1: Oui, bonsoir leader.
0: Bonsoir.
1: Oui, je suis là. En fait, moi, vraiment, par rapport à tout ce que tu as dit, premièrement, ça m'a vraiment fait beaucoup parler, parce que en fait, ça permet vraiment en fait de voir que aujourd'hui, en fait, l'Église n'est plus vraiment en capacité en fait de produire en fait vraiment des véritables croyants, des personnes en fait qui ont vraiment cette capacité-là de pouvoir en fait entendre Dieu, mais l'Église est plutôt vraiment en train de produire en fait des personnes qui sont plutôt dépendantes, des personnes vraiment enfermées, si je peux dire ça, dans l'aveuglement et dans l'ignorance. Et je pense que pour que l'Église en fait sorte de cet état-là, comme tu as pu le dire, il faut vraiment qu'il y ait vraiment en fait un changement. Il y a vraiment en fait une urgence en fait de pouvoir vraiment s'aligner avec ce que Dieu est en train de dire en fait actuellement. Et je pense que par rapport à tout ce qui a été dit, tout ce qui est dit aussi depuis tous les enseignements que tu es en train de donner, c'est vraiment en fait pour nous emmener aussi à comment en fait à bouger avec Dieu et à changer aussi notre mentalité, parce que l'Église a vraiment fait en fait beaucoup de dégâts en fait, si je peux dire ça comme ça. L'Église a vraiment fait en fait beaucoup de dégâts. Il y a vraiment en fait ce besoin là de se libérer des résidus en fait de la religion pour que l'Église en fait puisse vraiment bouger. Et je pense que par rapport à tout ce que tu as dit, ça doit vraiment en fait nous moi personnellement, pendant que tu parlais, ça m'a vraiment mis en fait dans un état de tristesse et de révolte aussi, le fait de voir comment est-ce que aujourd'hui en fait l'Église en fait est vraiment en train de détruire en fait la vie de beaucoup de personnes. Donc moi, ça m'emmène vraiment encore à me dire que tout ce qui est dit là, ça doit vraiment, comme Kevin en fait vraiment il pouvait le dire, que tout ce qui est dit là, ça doit vraiment moi pouvoir m'aider encore à pouvoir vraiment en fait être bâti afin de bouger en fait avec Dieu par rapport à tout ce qu'il est vraiment en train de faire en fait aujourd'hui. Voilà un peu ce que je pouvais dire par rapport à la réunion de ce soir.
0: Ah, c'est très bien, c'est parfait. C'est sur cet encouragement de notre sœur, un fils du royaume, parce qu'en esprit, il n'y a pas de femme, hein. En esprit, il n'y a que la masculinité. Un fils du royaume à Milouz, que les Babyloniens ont identifié comme étant le foyer de COVID-19, mais nous avons des saints qui sont là-bas, qui sont en train de pousser des buts dédiés. C'était vraiment une contribution forte de Maria, et c'est sur cette note-là, sur ce ton-là, que nous allons nous séparer. C'était vraiment une bonne chose d'être ensemble, de partager la parole de Dieu. Et je vous souhaite une très, très, très bonne soirée partout où vous êtes, Martinique, Afrique. Beaucoup d'encouragement pour la bataille. En tout cas, nous allons nous quitter. Bonne soirée et à très bientôt. N'oubliez pas de vous inscrire et de continuer à chatter pour que nous puissions avancer ensemble. Merci. Bonne soirée à tous.

Bonsoir à tous, à tout le monde et partout où vous trouvez. Nous allons passer maintenant à notre quatrième capsule. Je pense que jusque-là, il y a eu beaucoup de choses qui se sont passées dans la vie de plusieurs d'entre vous qui ont rejoint cette plateforme de dialogue avec moi. C'est bien écrit, c'est bien dit, c'est des dialogues. J'aimerais vraiment qu'aujourd'hui, nous puissions prendre un peu plus de temps. Je vais essayer d'aller vite, être un peu plus bref dans mon exposition, bien qu'il y a beaucoup, beaucoup, beaucoup de choses, mais vous permettre de pouvoir dialoguer, discuter, parce que le but, c'est de vous permettre d'élargir votre capacité spirituelle. Ça, c'est le véritable objectif de ces dialogues. C'est différent avec des réunions qui se font ou des types d'enseignements qui se font, mais qui ne poursuivent pas le vrai objectif qui est celui d'équiper les saints et de les amener à la stature parfaite de Christ ou à la maturité. J'aimerais que vous soyez attentifs, vous puissiez prendre vos stylos, vos blocs-notes ou vos ordinateurs ou encore vos iPhone ou quoi, tout ce que vous avez pour noter. Bon, je pense que vous suivez avec vos téléphones, donc vous pouvez avoir à côté un bloc-notes pour prendre des notes et noter aussi des questions. C'est toujours un plaisir pour moi de dialoguer avec vous. Le but ici, ce n'est pas d'exposer les connaissances que nous avons. Le but ici, c'est de vous amener à toucher à la fréquence spirituelle. Comme vous venez d'écouter la chanson, Dieu bouge toujours et la technologie a changé. Et cette technologie, c'est la capacité interne, la dimension spirituelle interne que Dieu dépose dans la vie d'une personne pour lui permettre de pouvoir fonctionner. Et aujourd'hui, Dieu est en train de restaurer l'onction apostolique. Et ça sera notre sujet que nous allons débattre, nous allons exposer et nous aurons le temps de dialoguer. Le thème était le retour à l'onction apostolique. Le retour à l'onction apostolique. Vous avez suivi déjà tous les capsules. Je pense que nous sommes dans un cheminement normal, logique, qui vous permet de pouvoir au moins comprendre d'où nous sommes partis et où est-ce que nous allons. Parce que nous avons commencé avec le capsule sur le paradigme, le changement de mentalité. Et nous avions évolué et nous avons parlé aussi de l'histoire de l'Église. Nous n'avons pas eu le temps de trop décortiquer les choses parce que notre temps est trop limité. Mais alors, dans le cheminement, ce qui a commencé dans les précédentes capsules, dans l'histoire de l'Église, nous avons vu que après le temps où l'Église primitive a fonctionné jusqu'à sombrer dans l'âge des ténèbres pendant 15 siècles, après, Dieu a, par Jésus-Christ, a recommencé à reconstruire parce qu'il a dit que je bâtirai mon Église. Et Dieu a visité Martin Luther et Martin Luther a amené la réformation ou la réforme qui a sorti l'Église de 15 siècles de ténèbres et on a appelé ça le mouvement du protestantisme parce qu'il protestait contre le système du catholicisme. Et nous avons vu l'histoire de l'Église jusqu'à ce que nous sommes arrivés à parler du mouvement apostolique. Donc, depuis plus de 20 ans aujourd'hui, l'Église sur la terre est dans un voyage. Et nous sommes déjà entrés dans le mouvement apostolique depuis 1990. Donc, aujourd'hui, ça fait plus de 20 ans que l'apostolique est sur la terre. C'est une fréquence. Comme nous avons toujours dit, Dieu parle par fréquence, Dieu ne parle pas en français. Dieu, ce n'est pas les idées d'intellectualisme où les gens inventent des sujets, des thèmes, comment faire ceci, comment les mystères de ceci, de cela. Non. C'est la fréquence. Et dans chaque saison, Dieu libère une fréquence. Et cette fréquence-là, c'est ça qui rend valide toutes les personnes qui sont appelées par Dieu à les servir. Parce que quand Dieu a changé de saison, de l'ancienne alliance à la nouvelle alliance, la fréquence de l'ancienne alliance n'était pas fermée. La fréquence de l'ancienne alliance restait ouverte. Ça, c'est dans la manière de Dieu de faire. Donc, je ne voudrais pas me poser la question, mais comment Dieu il laisse ? Ça, c'est Dieu. Il est souverain, il fait ce qu'il veut. La fréquence de l'ancienne saison reste toujours available ou disponible, ou oui, il reste ouvert. Donc,
parce qu'il y aura des récalcitrants, il y aura des rebelles, il y aura des gens qui refusent d'obéir à Dieu, qui voudront rester connectés à la fréquence ancienne. Et c'est ça qui va prouver leur échec, c'est ça qui va prouver leur destruction de la nouvelle saison. Donc, quand nous parlons de la saison apostolique, ce n'est pas une invention humaine, ce n'est pas une bonne idée que quelques personnes ont eue. Non, c'est ce que Dieu est en train de faire sur la terre. C'est dans le processus que Jésus a mis en place pour construire, bâtir son église. Il a dit, je bâtirai mon église. Donc, il est en train de bâtir son église. Et en construisant cette église-là, il a libéré ce que nous appelons la fréquence ou l'onction apostolique. Et ça fait plus de 20 ans, je me répète, pour que tout le monde puisse bien entendre ça. Alors, il n'est pas ici question de, oui, nous avons notre église, on prêche la parole de Dieu. Oui, prêcher la parole de Dieu, ça ne veut rien dire, du moment où la parole n'est pas conforme à ce que Dieu fait sur la terre. J'ai toujours dit et répété que le message peut être biblique. Il y a beaucoup de sujets qui sont bibliques aujourd'hui. Je vois sur Internet, les gens font des vidéos, ils font des enseignements, tout ça, oui. Comment tu peux briser la malédiction, comment tu peux faire ceci, sept principes pour faire cela. C'est bien. Mais est-ce que tout ça, ça cadre avec la demande de Dieu? Parce que si le message est biblique, mais n'est pas donné dans la fréquence que Dieu a libérée sur la terre par rapport à une saison, eh bien, complètement, les gens sont à côté de la plaque. Donc, je vais essayer d'évoluer. Je voulais juste épingler cet élément pour vous montrer que nous sommes dans la saison apostolique et Dieu est en train de restaurer. Je pense que c'est tout un processus de restauration de l'onction apostolique dans l'Église parce que cette onction-là, c'est une onction primaire. Ici, je ne veux pas m'attarder à définir l'onction apostolique, qui est un apôtre, non. Ça, ce n'est pas l'objectif. Peut-être que nous aurons l'occasion dans les capsules, dans le futur, ou peut-être ceux-là qui vont suivre, qui seront inscrits à suivre la formation, ils auront ça dans les cadres des cours. C'est pourquoi il faut aller sur notre groupe WhatsApp, le dialogue apostolique. Là, vous pouvez avoir des informations qui vous permettront de pouvoir suivre certaines formations qui vous donneront plus de détails sur les sujets que nous développons ici, mais que nous n'avons pas le temps d'approfondir. Aujourd'hui, j'aimerais juste vous parler donc, dans la structure du dialogue aujourd'hui. Je vais vous parler d'abord, je vais expliquer d'abord c'est quoi l'onction, parce qu'il faut qu'on puisse aussi mettre ça au clair. Qu'est-ce qui est l'onction, qu'est-ce qui n'est pas l'onction. Et puis, je parlerai du retour à l'onction apostolique. Qu'est-ce que les Écritures nous disent, qu'est-ce que les livres nous disent. J'aime bien utiliser le terme « les livres ». Voilà. Donc, qu'est-ce que les Écritures nous disent par rapport à ce retour. Nous allons essayer d'appuyer ça avec un verset d'Apocalypse, chapitre 2. Et puis, la dernière partie, ça sera... Je vais essayer d'exposer un peu l'impact du refus de l'apostolique. Quand on refuse l'apostolique, qu'est-ce que l'Église récolte? Ça sera, je parlerai un peu de certain nombre des esprits qui sont opérationnels aujourd'hui dans les systèmes des Églises. Donc, comme j'ai dit, Dieu, il restaure la compréhension dans la vie de beaucoup de chrétiens aujourd'hui en ce qui concerne les royaumes de Dieu. Vous voyez, les gens, ils connaissent beaucoup l'Église, mais ils n'ont aucune notion du royaume de Dieu. Parce que Jésus a parlé une seule fois de l'Église dans Matthieu chapitre 16. À partir du verset 16, vous allez jusque-là, vous pouvez lire tous les chapitres si vous voulez. Mais nous avons vu ça d'ailleurs dans un capsule. Il n'a pas, quand il a dit « je bâtirai mon Église », c'est le seul endroit où il parle de l'Église. Il n'a plus parlé de l'Église. Mais tout le message de Christ était centré sur les royaumes. Il n'a pas dit, aller, bon, bref, ça, ce n'est pas la peine de dire ça, mais Jésus nous a recommandé d'aller prêcher les royaumes, pas d'aller bâtir les églises ou d'aller faire des dénominations. Il nous a dit d'aller prêcher les royaumes. Donc, le royaume ne peut pas être cantonné à un système religieux. Le royaume de Dieu, c'est au-delà, entre guillemets, si je dois le dire ainsi, de l'église. Donc, c'est ça, c'est une compréhension importante. Alors, aujourd'hui, qu'est-ce que Dieu fait? Dieu est en train de restaurer cette compréhension-là du royaume de Dieu et des composantes qui concernent le royaume de Dieu. Voyez, parce que quand on parle de l'onction apostolique, c'est une composante du royaume de Dieu. Quand on parle de la dimension prophétique, c'est une composante du royaume de Dieu. Donc, il faut comprendre c'est quoi le prophétique.
beaucoup de gens ont des titres de prophètes, mais ils ne connaissent rien sur les prophétiques. Parce que donner une prophétie, ce n'est pas des caractéristiques ou ce n'est pas ça qui fait de toi un prophète ou une prophétesse. Parce que donner une prophétie est donnée à tous les croyants. Tous les saints ont la capacité de développer la dimension prophétique et la prophétie comme don. Donc, il est nécessaire aujourd'hui que l'Église retourne à la compréhension de ces composantes du royaume de Dieu. Voilà pourquoi nous allons essayer un peu de parler et d'expliquer c'est quoi l'onction. D'abord, pour expliquer un thème ou un sujet quelconque, il faut d'abord expliquer, quand on dit onction, il faut d'abord expliquer ce que l'onction n'est pas. Parce qu'on ne peut pas comprendre ce que la chose est si on ne sait pas encore ce qu'elle ne l'est pas. C'est toujours mieux de commencer par ce qu'elle ne l'est pas, comme souvent les gens disent, je veux que je commence par la bonne ou la mauvaise nouvelle. La plupart des gens veulent toujours, bon, commence par la mauvaise nouvelle, après la bonne nouvelle va me consoler de la mauvaise nouvelle. Donc, nous allons d'abord dire ce que l'onction n'est pas. L'onction, je vais essayer d'aller vite, comme je vous ai dit, l'onction n'est pas l'expression des dons, des miracles, des guérisons ou des prodiges exercés par un homme dédié lors d'un événement. Ça, c'est déjà ce que l'onction n'est pas. Donc, l'onction n'est pas l'expression d'un don ou la manifestation d'un don, de miracles, de guérisons et de prodiges exercés par un homme de Dieu dans un événement, entre autres conférences, croisades, campagnes d'évangélisation, tout ce que vous connaissez. L'onction n'est pas une puissance que l'on reçoit par imposition de main. Parce que ce sont des pratiques que nous voyons aujourd'hui dans les systèmes des églises où les hommes de Dieu, entre guillemets, ils appellent les gens, venez recevoir l'onction, ou ils disent, je sens l'onction dans la salle, ou je sens la présence de Dieu. Oh, déjà, il y a des faussetés parce que la présence de Dieu, on la vit, on ne la sent pas. On vit ça, on ne sent pas. C'est très important parce qu'il y a eu des messages et des mélanges qui sont entrés dans les systèmes de l'Église de Christ sur la terre. Par les hommes, par l'entremise des hommes. Parce que l'homme cherche toujours à aller au-delà de ce que Dieu fait. Parce que c'est vrai que dans la restauration de l'Église, en 1904, il y a eu l'apparition des dons spirituels avec comme le baptême du Saint-Esprit, je voulais dire, avec comme signe extérieur de parler en langue. Mais dans ce mouvement-là charismatique, nous avons vu ça dans d'autres capsules. Dans ces mouvements-là charismatiques, dans le mouvement pentecôtiste, l'accent était mis sur le miracle, sur des signes. Voyez, effectivement, c'était quelque chose que Dieu était en train de faire en ce moment-là pour restaurer ce qui a été détruit pendant les 15 siècles des ténèbres. Mais par la suite, il y a eu l'ajout et la déviation de l'homme. Voilà pourquoi l'apostolique vient aujourd'hui pour redéfinir ces vérités-là et ramener la pureté de l'exercice du ministère dans l'Ecclésia ou dans l'Église de Jésus-Christ. Donc, ce n'est pas un don spirituel qu'on manifeste parce que quelqu'un a un don de miracle et puis il dit que ça, c'est l'onction. Ça, c'est pas l'onction. L'onction n'est pas la puissance que tu reçois chaque dimanche quand on t'impose les mains. Ah non, j'ai reçu l'onction. Ça, ce n'est pas aussi l'onction. L'onction n'est pas créée par la musique parce que, comme aujourd'hui, l'Église met l'accent sur beaucoup sur la musique, et nous avons vu dans cette déviation-là de l'Église la production d'une race de personnes qu'on appelle les musiciens chrétiens qui n'ont rien à voir avec vraiment le christianisme, si je dois le dire ainsi, ou qui n'ont rien à voir avec le royaume de Dieu, mais qui sont en fait la duplication ou la copie de Babylone, hein, mais dans son contexte religieux. Et ça a été validé par nos leaders aujourd'hui, par ceux qui sont les leaders de ces temps ici. Je pense que c'est la raison pour laquelle il doit y avoir l'émergence d'un nouveau leadership, parce que nous devons redéfinir l'Église de Jésus, ramener l'ordre dans la maison de Dieu. On ne doit pas faire de la maison de Dieu une caverne de voleurs. Donc, cette histoire de louange, d'adoration qui se fait par des personnes qui ne connaissent rien de l'adoration, rien de louange, mais qui ont seulement les dons de chanter ou les dons de jouer des instruments de musique et qui ont inventé des chansons sur la base des enseignements qu'ils ont reçus de nos pharisiens modernes. C'est pourquoi Jésus a dit, faites attention au levain des pharisiens. Mais curieusement,
beaucoup de gens ne font pas attention au levain de pharisiens. Mais le levain de pharisiens est là sur Internet, sur YouTube, et puis un peu partout. Et les gens consomment ça sans modération. L'onction n'est pas aussi une dimension qui s'acquiert de façon hasardieuse ou partielle. Elle ne peut pas non plus être, ne peut pas être demandée par ou transmise par une prière forte, comme on le dit. Donc, l'onction, on ne peut pas voir ça de manière superficielle. Bon, tu viens dimanche matin, ah oui, tu as, j'ai reçu l'onction, tout ça. Il ne s'agit pas de l'onction. Moi, j'appelle ça agitation. C'est pas quand on prie pour toi, on te pose les mains, comme j'ai dit tout à l'heure, ou par une forte prière que tu as reçu l'onction. L'onction ne peut pas être utilisée aussi pour être livrée en spectacle. En d'autres termes, comme nous les connaissons, nous considérons ça comme des pratiques spirituelles, mais qui n'ont rien à voir réellement avec la construction de la véritable Église de Christ. C'est-à-dire, utiliser, ils appellent ça onction quand il y a le spectacle. Faire tomber les gens, provoquer l'agitation, la foule, où il y a des signes dans le ciel. Ça, ce n'est pas l'onction. Ça, ça n'a rien à voir avec la dimension que nous appelons l'onction. Maintenant, c'est quoi l'onction? Nous allons essayer d'aller vite. L'onction, ça c'est ma définition. L'onction se définit basiquement comme étant la compréhension de ce que Dieu est en nous. L'onction, c'est ce qui nous donne la capacité surnaturelle de devenir et de faire quelque chose que nous ne pourrons pas faire en temps normal. Je peux vous donner plusieurs exemples, mais on n'aura pas le temps. Vous voyez, Christ, je vais répéter cette définition parce que les gens qui prennent des notes, l'onction se définit basiquement comme étant la compréhension de ce que Dieu est en nous. Elle donne la capacité surnaturelle de devenir et de faire quelque chose que l'on ne pourrait pas faire en temps normal. C'est-à-dire, Christ lui-même, Christ est né, c'est-à-dire tout ce qui est né d'une femme est composée de la chair. Et la chair a toujours des limites. La chair comporte, en fait, la grande partie de ce qui fait l'homme. Mais l'homme, en réalité, n'est pas seulement la chair, cette partie-là tripartite qui est le corps, l'âme et l'esprit. L'homme est plus esprit que chair. Mais là, Jésus est né dans la chair. Mais pour faire de lui le fils de Dieu, c'est-à-dire quelque chose qui n'a jamais existé. Israël n'a jamais compris ça. Il n'y a jamais eu un fils de Dieu avant Jésus lui-même. Mais Abraham n'était pas le fils de Dieu. Il était le serviteur de Dieu. Tous, ils étaient les serviteurs de Dieu, les David, tous les serviteurs de Dieu. Bien que David avait saisi la dimension, il avait vu Christ et il travaillait pour que Christ puisse naître dans son temps. Bref, ça, c'est une parenthèse. Donc, pourquoi on l'appelle Jésus le Christ? Le mot-là, Christ veut dire le oint de Dieu. Vous voyez? Donc, on se dit que l'onction, le mot oint là, c'est ça, onction. Oint de Dieu. Donc, ce qui fait de Jésus, Jésus né de Marie comme tous les enfants, il n'est pas né, il n'est pas tombé du ciel, il est né d'une femme. On l'a accouché dans les tables, la parole de Dieu est claire, il n'y a pas eu de camouflage. Donc, la parole de Dieu a libéré clairement. Jésus est né dans les tables, dans les conditions les plus désastreuses qu'un enfant peut naître. Mais et là, malgré ces conditions, malgré la pauvreté, la misère de ses parents, ses fils-là étaient différents de tous les enfants qui sont nés ces jours-là et pour le futur de l'humanité. Lui, il était différent parce qu'il avait reçu l'onction qui a fait de lui Jésus le Christ. C'est ça l'onction. C'est-à-dire que la portion, la dimension de la divinité qui est entrée dans sa vie et qui a fait de lui le oint de Dieu. C'est ça qu'on appelle l'onction. Donc, ce n'est pas une histoire de faire tomber, de frapper les vestes, de oindre de l'huile. Tout ça, c'est des conneries de la religion. Donc, je ne voudrais pas trop m'étendre. Donc, mais rapidement, je vais vous donner quelques indications pour vous aider dans votre étude personnelle. Dans l'ancienne alliance, donc lorsque Israël est sorti de l'Égypte, Dieu a voulu redéfinir son peuple qui était devenu un peuple barbare.
Et cette redéfinition devait commencer par la classe d'élite. Dieu a établi d'abord commencé à établir des règles morales, sociales et des règles spirituelles. C'est pourquoi quand on dit les 10 commandements, ce n'était pas les dix commandements n'étaient pas tout ce que Dieu avait dit. Il y avait aussi les ordonnances et les préceptes. Qui étaient les préceptes et les ordonnances étaient les règles morales, sociales. Mais les 10 commandements étaient les 10 principes spirituels. Voilà. Donc l'onction était Dieu devait créer. Devait ramener cette dimension de l'onction pour changer en fait le leadership qui devait conduire le peuple. Et c'est pourquoi Dieu va ordonner, je pense que j'ai tout le verset ici,

pouvez lire ça. Donc, Exode, chapitre 30, versets 22 à 26. Vous allez lire ça. Et avec tous ces mélanges-là que vous venez de voir ici, Moïse devait créer une portion, une sorte de d'huile, mais avec plusieurs épices qui devaient être mélangées. Et tout ça, ça devait créer, tous ces mélanges-là devaient créer ce qu'on appelle l'huile d'onction. Bon, aujourd'hui, apparemment, il y a l'huile d'onction à Jérusalem, que beaucoup de pasteurs vont acheter là-bas et viennent vendre ça aux ignorants, aux gens qui ont refusé de servir Dieu et de connaître la vérité. Et les gens achètent ça dans les églises, hein, ils amènent ça chez eux parce que les charlatans de notre temps ou les pharisiens modernes les ont embourbés dans l'ignorance. Et la plupart d'entre eux ne sortiront pas de cette ignorance-là pour le reste de leur vie. Maintenant, Dieu a défini ça pourquoi? Pour que la vie d'une personne qui était esclave, qui est devenue barbare, puisse changer. N'oubliez pas que la sortie des enfants d'Israël, y compris Aaron, était devenue barbare. Parce que les 430 ans de servitude, bon, il n'a pas vécu 430 ans, mais la servitude était devenue la norme, c'est-à-dire le style de vie des Israéliens. Des enfants d'Israël en Égypte. Donc, on naissait dans l'esclavage, on mourait dans l'esclavage. Donc, ceux qui ont eu cette chance-là de sortir, leur génération, c'est eux qui ont bénéficié maintenant des statuts, maintenant, des enfants d'Israël ou le peuple de Dieu. Mais ce peuple de Dieu devait passer par une redéfinition. On va essayer d'aller vite. Et c'est ce mélange-là de plusieurs épices qui a fait que Aaron, un simple briquetier puisse devenir souverain sacrificateur. Oui. Donc, Dieu a permis que l'onction soit la chose qui nous différencie, qui fait la différence, c'est-à-dire que cette dimension de Dieu dans notre vie. En d'autres termes, c'est une grâce que Dieu fait dans la vie de la personne qui est appelé à être consacré et à servir Dieu. Ça, c'était dans le contexte de l'Ancienne Alliance avec Aaron et ses fils qui étaient consacrés pour le sacerdoce. Mais n'oubliez pas que la Nouvelle Alliance nous parle aussi du sacerdoce royal où tous les saints font partie. Donc, aujourd'hui, avec l'onction apostolique qui est restaurée dans l'Église, Dieu est en train d'appeler tous les croyants, tous les saints, à accepter cette nouvelle dimension qu'il a déversée dans l'Église pour permettre à ce que nous puissions devenir tous des sacrificateurs. Des sacrificateurs, parce que Jésus reste le souverain sacrificateur. Dans la nouvelle alliance, c'est plus Aaron les principaux sacrificateurs. C'est Jésus qui est devenu le principal sacrificateur. Ça, c'est le livre d'Hébreux, vous pouvez aller lire ça. Je n'ai pas le verset en tête, mais vous pouvez lire ça dans le livre d'Hébreux où Paul explique ces choses-là. Donc, dans cette nouvelle saison, Dieu est en train de oindre par la dimension de la parole, de l'enseignement qui libère dans l'Église, afin que les élus puissent recevoir cette chose-là qui te permettra de faire les choses que tu ne pouvais pas faire normalement en tant qu'un humain qui a la chair et le sang. Maintenant, dans l'onction, dans la Nouvelle Alliance, c'est l'atmosphère qu'un peuple conscient, mis à part, engagé dans la construction du royaume de Dieu, crée ou développe. Oui. Donc, il y a trop de fausseté dans la définition de l'onction. Maintenant, nous sommes en train de dire que Dieu ne peut pas, il peut pas, on ne suis pas en train de dire ici qu'il n'y aura pas la manifestation. Dieu ne peut pas se manifester, non. Les signes, les prodiges, les miracles sont valables, sont d'actualité. Mais le système religieux de notre temps a créé, Hébreux chapitre 6, verset 20. Merci. Hébreux 6, 20, vous allez lire sur le sacrificateur. C'est-à-dire, c'est là où nous allons, au fait, pour que nous puissions devenir tous des sacrificateurs. Vous comprenez maintenant pourquoi l'ennemi s'acharne à combattre l'onction apostolique. Pourquoi? Parce que dans le système des églises, l'objectif, c'est de vous maintenir

0: Peut-être des leaders aveugles, inconscients, ne savent même pas qu'ils vous maintiennent dans la servitude. Ils vous maintiennent dans l'ignorance, dans le but que vous ne soyez pas capable de recevoir l'onction pour entrer en fonction. Parce que l'onction nous permet d'entrer en fonction, en fait, servir Dieu. Parce que chaque sacrificateur avait un rôle à jouer. Il y avait trois types il y avait des familles dans la famille d'Aaron, il y a des Lévites. Ils étaient plusieurs classes, plusieurs familles. Et chaque famille avait des rôles à jouer dans les tabernacles. Hein? Par exemple, la famille des Bronites. Mais ils avaient la responsabilité de s'occuper que des ustensiles du lieu très saint. Du lieu très saint. Et ils n'avaient pas, ils s'occupaient pas du parvis. Il y avait une autre famille qui était là-bas au parvis. Ce n'est pas l'objectif ici, c'est juste une parenthèse. Donc, en d'autres termes, dans la Nouvelle Alliance, l'onction est l'atmosphère créée par un peuple conscient, mis à part, engagé dans la construction du royaume de Dieu. C'est-à-dire, les caractères, le principe, les valeurs, la manière d'opérer et de fonctionner dans un environnement spirituel. Parce que quand le mouvement apostolique a commencé sur la terre, l'une des choses qui a caractérisé ces moments-là de l'entrée de l'apostolique sur la terre était les réseaux apostoliques. Les réseaux apostoliques étaient des composantes qui regroupaient les leaderships apostoliques pour permettre de mettre en place des stratégies, de fonctionner, en fait, de pousser le royaume de Dieu. Aujourd'hui, en 2020, les réseaux apostoliques vont commencer à perdre leur sens parce que la plupart d'entre eux sont devenus des réseaux ferrés. Où il y a un apôtre qui trône comme presque un pape. Ça, ce n'est pas aussi dans la pensée de Dieu. Parce que le but d'un vrai leader, en fait, Dieu ne poursuit pas un leader. Dieu poursuit un peuple. Mais quand Dieu élève un leader, l'objectif, c'est d'équiper un peuple. Et le peuple doit être équipé jusqu'au point où il arrive à la hauteur du leader. Ça, c'est ça la sagesse parfaite de Christ que nous poursuivons. Donc, un peuple qui est conscient, il crée, il fabrique l'onction. Et vous pouvez retrouver ça dans le psaume 133. Vous voyez, il est doux et agréable pour de faire des ménages ensemble. Ouais, on lit ce psaume 133, mais on ne voit pas que, en fait, c'est quand le peuple demeure ensemble, le mot là ensemble, c'est le mot hébreu yachad, qui veut dire uni, qui veut dire un, qui veut dire pas de division ou pas de schisme. C'est-à-dire qu'il n'y a pas de séparation. Un peuple uni, un peuple un. Un dans la même doctrine, dans la même vision, dans les mêmes principes, dans les mêmes valeurs. C'est pourquoi quand on s'unit et il n'y a pas les mêmes valeurs, on dit, bon, on va faire seulement les efforts. Là, c'est l'écuménisme. Ce n'est plus l'unité en Christ. L'unité en Christ doit être basée sur la même doctrine. C'est ça, Éphésiens, chapitre 4. Éphésiens, excusez-moi. Parce que jusqu'à ce que nous parvenions tous à l'unité de la foi. L'unité de la foi. C'est-à-dire que nous devons avoir la même vue, la même compréhension, la même doctrine. Voilà pourquoi aujourd'hui, Dieu est en train d'élever les apôtres pour ramener l'Église à cette unité-là. Alors, ceux qui n'entreront pas dans cette dimension-là, c'est qu'ils ne seront pas les vierges sages. Parce qu'ils ne sont pas appelés aux noces. Parce que nous sommes déjà entrés dans les derniers carrés du temps de la fin. Donc, le psaume 133 décrit un peuple, en fait, historiquement parlant, c'est une chanson que le peuple dédié Israël chantait quand il montait à Jérusalem. Jérusalem était comme leur base, parce que Dieu a déclaré que Jérusalem sera le lieu où il y aura mon trône. Donc, pour Israël, arriver à Jérusalem, c'est comme si tu étais arrivé devant le trône de Dieu. Et quand ils allaient à Jérusalem, dans cette joie-là d'aller se retrouver toutes les tribus, de se rencontrer à Jérusalem, cette joie de rencontrer des frères, de s'embrasser, d'être ensemble, de chanter, d'adorer Dieu, d'écouter la parole de Dieu ensemble, et chanter ces cantiques-là, le psaume 133. Il y a des gens qui ont composé des cantiques là-dessus, mais jusque-là, je n'ai pas encore écouté, sauf un cantique qui m'a toujours beaucoup touché, parce que il faut qu'il y ait des cantiques vraiment prophétiques qui parlent des réalités des choses, ou pas des histoires qu'on entend aujourd'hui, histoires des souffrances, les sangs partout, on devient presque des vampires. Bref, le psaume 133, c'est un psaume qui nous parle de comment l'onction est créée. Quand il y a l'esprit d'ensemble, Yashad, le peuple est uni, il crée l'onction. Et le dernier verset dit que c'est là, c'est dans cet endroit-là que Dieu amène la bénédiction. Voilà pourquoi il ne faut pas bénir les gens quand tu n'es pas sûr que tu es dans la position de libérer ce qu'on appelle réellement la vraie bénédiction. En fait, on va pas s'étendre là-dessus. C'est pas très très important. C'est pas notre vraiment sujet. Donc, l'épisode finit avec voilà, c'est à cet endroit-là que l'Éternel envoie la bénédiction et la vie pour l'éternité. Voilà. Ça c'est comme ça que les églises apostoliques doivent être bâties, doivent être construites. Il faut qu'il y ait l'unité de l'esprit, l'unité dans la doctrine. Donc, toute personne qui est à l'encontre de la doctrine apostolique prônée dans le contexte d'une famille spirituelle n'est pas digne de cette famille-là. C'est comme un enfant qui est né dans une famille où il y a des lois, il y a des principes, il y a des valeurs, il y a la culture familiale. Cet enfant résiste à cette culture-là. Je sais qu'en Europe, avec tous les folies et toutes les libertinages et les fausses doctrines qui viennent de l'enfer, on détruit les familles. Mais en réalité, on ne conteste pas la culture de sa famille. On ne conteste pas on ne peut pas contester la langue de ta famille ou de tes parents. Tu ne peux pas contester ça. Tu ne peux pas dire que non, je préfère pas cette langue-là, elle est sale. Non, ça, ce n'est pas l'esprit de la famille. Et une telle personne ne peut pas être jugée digne. Il doit être banni de cette famille-là. Bref, l'onction de la Nouvelle Alliance, pour être bref, c'est l'atmosphère que nous créons, qui permet à ce que les gens viennent ensemble, ils composent leurs valeurs ensemble, leurs principes ensemble. Ça crée une dimension en esprit. Dans l'acte des apôtres, nous voyons les croyants, quand ils ont appris qu'il y avait la persécution, ils se sont unis. Ils ont dit, nous n'allons pas abandonner, mais par contre, nous allons continuer jusqu'à ce qu'ils veulent nous exterminer, qu'ils nous exterminent. La parole dit qu'ils se mirent ensemble à prier. Dans cette unité-là d'esprit, de doctrine, la parole dit que les lieux où j'étais rassemblé trembla. Et ça, c'est vraiment important pour nous de comprendre que l'onction, c'est ça. C'est-à-dire qu'ils ont créé l'onction. Le surnaturel a plus place, je voulais dire, dans un environnement où les gens étaient unis pour une cause. Et c'est rare. De trouver ça aujourd'hui dans le système des églises. Acte chapitre 4, verset 31. Vous voyez? C'est ça l'onction. Donc, l'atmosphère créée par l'onction ouvre une brèche dans le monde de l'esprit. Vous voyez? Donc, ils ont créé l'onction et ça ouvre une brèche. Donc, Dieu a réagi. Il y a eu tremblement. Les lieux où ils étaient assemblés trembla. Maintenant, aujourd'hui, une seule personne, il hurle dans les micros. Il vous fait des incantations, les noms de Jésus, des langues sataniques, démoniaques, ils mélangent tout, mélangent avec la musique, et ils appellent ça, maintenant il y a l'onction. Ça commence à devenir diabolique, mais les ignorants, ils avalent ça. Ça, ce n'est pas l'onction. C'est-à-dire que ça, c'est des incantations. Vous voyez, ils parlent dans une langue, les gens pensent que waouh, là il est parce qu'il y a aussi la langue des démons. Mais qui sont parlés dans nos églises, mais puisque ces gens-là, eux-mêmes, ils sont ignorants, et ils savent que le seul moyen de maintenir ce peuple qui refuse d'obéir à Dieu, de le maintenir dans l'ignorance, dans la mort et dans la destruction, c'est leur donner ça. Et les gens aiment ça. Mais quand vous maintenez les gens dans l'enseignement pendant 3 heures, 4 heures, 5 heures du temps, ils n'ont pas, ils peuvent pas tenir. Mais ils tiennent dans ce tel environnement-là pendant des heures. Oui, je vais essayer d'avancer l'atmosphère. L'onction, je voulais dire, l'atmosphère créée par l'onction ouvre une brèche dans le monde de l'esprit, permettant aux hommes qui sont en contact les uns les autres dans un environnement de toucher à la pensée de Dieu avec clarté, exactitude et précision. C'est ça qu'on appelle l'onction. C'est-à-dire, quand vous créez cet environnement-là, de paix, de joie, de valeur, poursuite des mêmes objectifs. Quand vous mettez à prier, vous créez cette onction-là. Même pas vous, quand vous priez, même quand vous êtes juste ensemble dans le cadre de l'étude de la parole où vous parlez, vous discutez, vous créez l'onction. Cela permet, dans le contexte d'une communauté locale ou dans le contexte d'une famille spirituelle, et aux gens de toucher à la pensée de Dieu. Ouais. Donc, vous permettez aux autres d'avoir accès à la pensée de Dieu parce que vous avez créé l'onction avec une certaine clarté. Parce qu'il y a des gens qui essayent de comprendre les choses de Dieu, mais c'est trop loin. Leur esprit ne peut pas accéder parce qu'ils ont construit... parce que la religion a construit des barrières, a construit des murailles qui les empêchent d'y toucher. C'est-à-dire qu'ils sentent des choses de Dieu trop loin. Il n'y a pas de précision, il n'y a pas d'exactitude. L'onction permet à un peuple consacré et uni de se préserver du flot des ténèbres. L'onction facilite le développement spirituel de saints. Donc, c'est pourquoi d'ailleurs l'apôtre Jean va dire dans 1 Jean chapitre 2, verset 27, pour vous, c'est-à-dire vous, le peuple apostolique, vous qui avez reçu le message apostolique, c'est pas vous, vous, c'est pas tout le monde. Parce qu'il y a des gens qui sont aujourd'hui dans des sectarismes qui disent non, moi, en tout cas, c'est Dieu qui m'enseigne. Ça, c'est de la folie. Ouais, c'est une folie. 1 Jean chapitre 2, verset 27. Donc, c'est une folie. Personne ne peut dire que moi, c'est seulement Dieu qui m'enseigne, je n'ai pas besoin de quelqu'un. Non, c'est faux, parce que Dieu, c'est Jésus qui a envoyé, qui a donné à l'Église les cinq dons du ministère. Et ces cinq dons du ministère sont répartis pour pouvoir enseigner le corps du Christ. Donc, j'en dis pour vous, l'onction que vous avez reçue, il s'agit de quelle onction? Parce que ça, c'est Jean, l'apôtre Jean. Vous voyez, il n'a pas beaucoup écrit. C'est Paul qui a écrit presque la moitié du Nouveau Testament. L'apôtre Jean n'a pas beaucoup écrit. Mais il dit, vous qui? Vous, le peuple apôtre, il ne s'adresse pas. Ça, ce sont des lettres qui étaient écrites à des communautés qui étaient soumises, obéissantes, aux principes et au message ou à la doctrine de ces apôtres-là. C'est pourquoi Paul aussi a écrit aux églises qui étaient soumises au message apostolique. Pour vous, l'onction que vous avez reçue de lui demeure en vous. Et vous n'avez pas besoin qu'on vous enseigne. Mais comme son onction vous enseigne toutes choses et qu'elle est véritable et qu'elle n'est point un mensonge demeurant en lui sur les enseignements qu'elle vous a donnés. C'est-à-dire qu'ici, Jean plutôt, il fait allusion aux enseignements apostoliques qu'ils ont reçus. Les enseignements apostoliques, c'est juste la suite des enseignements que Jésus a laissés sur la terre. Donc, voici un peu en bref ce que j'ai... ce que je pourrais vous dire en ce qui concerne l'onction. Donc, quand nous parlons de l'onction apostolique, c'est cette portion-là de la grâce de Dieu qui libère dans cette saison, cette dimension-là que Dieu libère dans cette saison pour amener la transformation. Parce que l'onction apostolique amène la transformation, amène de nouvelles capacités dans le corps du Christ. Je pense que quelques-uns d'entre vous sont en train d'expérimenter ça. Au fur et à mesure qu'ils suivent ces capsules, ou ils suivent d'autres enseignements dans l'environnement apostolique. L'onction apostolique confronte la culture babylonienne parce qu'elle est présente aujourd'hui dans la vie de l'Église dans notre temps. Donc, nous allons essayer d'évoluer. Il y a tellement de choses à dire. Nous allons maintenant parler, comme je vous ai donné le... cheminement. Nous allons parler maintenant du retour à l'onction apostolique. Nous allons lire Apocalypse. Vous allez noter après le chapitre 1er, mais on ne va pas essayer de commenter tout ça. Nous allons plus lire dans au chapitre 2. Apocalypse chapitre 2.
1: tu peux commencer?
0: Attends. Je vais mettre ça sur la page. En fait, vous connaissez très bien que c'est le livre d'Apocalypse, c'est un livre hyper complexe. Et souvent, c'est rare de trouver que les pasteurs ou nos bishops ou nos archevêques enseignent là-dessus parce que l'accès à cette révélation est souvent complexe. Nous allons essayer de décortiquer la pensée des biais dans ce qui concerne ce livre, particulièrement au message que Jésus a adressé aux églises. J'aimerais bien que ça soit clair. Ça, c'est le message que Jésus lui-même a adressé aux églises. Parce que souvent, les gens veulent savoir est-ce que c'est Jésus lui-même qui a dit, surtout les religieux, quoi. Ils veulent savoir est-ce que c'est Jésus. Parce que si c'est Paul, il met ça un peu en doute et pendant que c'est la parole dédiée. Voilà, ça, c'est aussi le niveau de nuance qu'il y a aujourd'hui dans l'Église. Donc, après chapitre 2, bien sûr, on va commencer à partir du chapitre 1er. Nous allons, nous n'aurons pas le temps. Mais on commence à partir du chapitre 2, à partir, Apocalypse 2, à partir du premier verset. Oui, tu peux lire pour m'aider. Ça. OK. Voici ce que dit celui qui tient les 7 étoiles dans sa main droite. En fait, Jésus a écrit, en fait, a parlé, je voulais dire. Il a envoyé le message à 7 églises d'Asie. Il a choisi 7. Vous savez, le 7, c'est le chiffre qui symbolise la perfection, la totalité. Voilà. Maintenant, il a choisi 7 églises où il a adressé le message. Ces messages-là sont des messages pour faire des reproches, pour dire à ce qui allait, ce qui n'allait pas. Maintenant, nous allons juste étudier pourquoi nous parlons du retour, pourquoi les besoins de l'onction apostolique dans l'Église aujourd'hui. Quand je dis Église, je ne suis pas en train de faire allusion à une Église locale. Je suis en train de parler ici dans un contexte global. Donc, la restauration de l'Église n'est pas locale. Elle est globale. Ce message est valable pour les églises en Amérique, en Asie, en Amérique du Sud, en Afrique, en Australie, en Nouvelle-Zélande et partout sur la Terre. Donc, ce n'est pas un message cantonné pour notre petit groupe ici de dialogue. Non. C'est-à-dire, quand tu écoutes ça, c'est valable pour aussi ceux qui ne sont pas dans l'environnement apostolique. C'est valable pour les systèmes dans lesquels tu es. Et il faut aller aussi dire ça aux autres. Ce que Christ est en train de dire, pas il a écrit. Nous sommes en train d'actualiser ça pour nous aujourd'hui. Essayons d'avancer. Il dit qu'il a, voici ce que dit celui qui tient les 7 étoiles. L'étoile ici symbolise les personnes. Ou en d'autres termes, les leaders des 7 églises d'Asie. Ou je dis les leaders principales. Hein, parce que dans une église, il y a toujours plusieurs leaders. Mais les leaders principales. Il dit, c'est lui qui tient. Qui? C'est lui, Christ, qui tient les 7 étoiles. Les mots là, étoiles, où il dit encore, celui qui tient les 7 étoiles dans sa main droite. C'est lui qui marche au milieu de 7 chandeliers. Le mot chandelier fait allusion ici aux communautés. Ou communément qu'on appelle église locale. Église locale, parce qu'ici, il parle à l'église d'Éphèse. Maintenant, les étoiles-là représentent les leaders. Maintenant, les mots qui définissent ici le leadership ici, ou les leaders ici, c'est le mot ange, qui veut dire angelos, qui veut dire les messagers de cette église, c'est-à-dire le leader principal ou l'apôtre principal ou le pasteur principal, peu importe. Maintenant, l'exclusivité ici avec l'église de Jésus, c'est quoi? C'est que les anges là ou les angelos ou les messagers, ils sont entre celui qui les tient. Ça, c'est une chose importante et ça doit rassurer ceux qui sont dans la vérité présente, que nous ne sommes pas conduits par des dictateurs dans l'apostolique, nous ne sommes pas conduits par des manipulateurs. Il n'y a pas de manipulateur dans l'apostolique. S'il y en a un, c'est un fils du diable. Il n'a rien à voir avec les choses dédiées. Ça, c'est parce que Jésus dit lui-même qu'il les tient entre ses mains. Je ne parle pas des gens qui se sont proclamés apôtres, mais ceux qui ont reçu réellement l'appel dédié, qui ont reçu l'onction dédiée. Maintenant, les sept chandeliers qui représentent les sept églises. Maintenant, qu'est-ce qu'il fait? Pardon, il marche au milieu de cette chandelle, c'est-à-dire il connaît le système de l'Église, il connaît le système de l'Église globale, il connaît tout ce que nous faisons. Hein? Je vais pas aller dans beaucoup d'explications ici, mais le mot là, marcher, c'est le mot péripatéo, qui veut dire simplement il connaît les coins, les recoins, les fonctionnements, la manière de faire de chaque Église. Oui. Ça, c'est très important de comprendre cela. Parce que si nous devons parler du retour de l'onction apostolique dans l'Église aujourd'hui pour amener la restauration globale du système de son Église, pour ramener l'ordre, ramener la discipline, ramener le bon fonctionnement des choses de l'Esprit, il faut que les gens comprennent. Mais cette église-là n'est pas conduite par les gens qui ont des diplômes de doctorat, n'est pas conduite par les gens qui ont des diplômes de médecine ou qui ont des bacs, je ne sais pas combien. Bien que cela est encourageant, c'est important parce qu'ils devraient avoir un leadership clairvoyant, un leadership très illuminé, très, très développé, très équilibré aussi, capable de pouvoir amener les buts de Dieu dans la précision et dans l'exactitude. On n'a pas besoin quand même de leaders moins développés. Qui manque certaines compétences, qui ne sont pas qualifiés dans certains endroits, il ne peut pas parler sur d'autres sujets que la Bible. Parce que quand on ne parle pas de la Bible, lui, il ne peut pas bavarder, il peut pas faire une conversation correcte s'il ne dit pas Alléluia ou Amen ou gloire à Jésus ou Dieu veut vous bénir, non, tout ce machin-là. Donc, il doit y avoir une réforme dans le sens même profond de la structure profonde de l'Église, parce que même quand nous parlons de la mission du nouveau leadership, nous sommes en train de faire allusion ici à tous ces éléments-là. Bah, tu ne peux pas être entre les mains de Christ, mais tu manifestes des déficiences dans ton leadership. Ça, c'est pas valide dans cette saison-là. Ouais. Un leadership incompétent n'est pas acceptable dans cette saison de l'apostolique. Donc, l'onction apostolique vient redéfinir tout ça, vient nous donner des nouvelles capacités. Alors, Jésus dit qu'il marche au milieu de cette chandelier péripatéo, qui veut dire être engagé dans. C'est-à-dire que Jésus n'est pas superficiellement en train de regarder de loin. Non, il est dedans, en train d'observer chaque chose, chaque pratique qui n'a rien à voir avec lui et qui a été introduit dans son église par des hommes. Il observe avec attention ce qui se passe. Il connaît toutes choses. Quand nous faisons tomber des gens au nom de Jésus, quand nous faisons des appels de fonds abusifs, en abusant les gens, et il est là, il voit tout ça. Il n'est pas en dehors. Enfin, il n'est pas distrait, je voulais dire. Ce n'est pas le mot. Donc, il regarde chaque chose qui se fait dans son église. Quand le pasteur prêche des faux sujets, juste pour pouvoir enranger les foules, pour pouvoir les maîtriser dans le but d'obtenir de l'argent, des honneurs et je ne sais pas, d'autres services. Donc, Jésus évalue toutes choses et il marche au milieu de ces chandeliers. Maintenant, au verset 2, il dit, je connais tes œuvres. Il s'adresse à l'église. Enfin, je vais aller vite. Je vais essayer d'aller vite parce qu'il y a tellement d'informations. Je connais tes œuvres, ton travail et ta persévérance. Je sais que tu ne peux supporter le méchant, que tu as éprouvé ce que se disent apôtres et qui ne le sont pas. Ça, j'ai aimé. À chaque fois que je lis ça, dans l'église d'Éphèse, ce n'est pas les pasteurs ou les leaders, comme on a l'habitude de dire pasteurs, parce que ce n'est pas seulement les pasteurs qui dirigent les églises. L'évangile, c'est pas diriger une église. Bon, je pense qu'aujourd'hui, les gens essaient de porter les titres avec les toges, mais ils n'ont pas peut-être l'onction. Jésus dit, je connais. Le mot là, connaît, c'est le mot oïda en grec. Parce que le Nouveau Testament, comme vous le savez, a été écrit en grec, et l'Ancien Testament en hébreu et une partie en araméen. C'est pourquoi, des fois, pour connaître certains mots clés pour définir la pensée de Dieu, nous sommes obligés de faire recours aux Grecs ou aux Hébreux pour comprendre vraiment la pensée de Dieu dans sa profondeur. Voilà pourquoi tout ce qui s'inscrivent dans le cadre de notre école, nous voulons donner sens, nous voulons donner une connaissance approfondie au peuple de Dieu. Parce que l'émergence d'un nouveau leadership va avec la qualité du message, la qualité de l'enseignement, la qualité de la formation. Alors, tous ceux qui veulent vraiment approfondir leur connaissance pour servir Dieu dans la vérité, et dans cette saison de l'apostolique, ils sont obligés de s'inscrire sur notre groupe WhatsApp. Donc, à la fin, notre modérateur vous donnera pour ceux qui sont là pour la première fois. Ou si vous êtes inscrit, vous aurez automatiquement un email qui va vous donner les détails. Jésus dit, je connais. Le mot là, oïda, veut dire avoir une compréhension correcte. Ça veut dire la connaissance par révélation. Il ne dit pas que je connais, parce que des fois on dit aux gens que toi, je te connais, mais en réalité, tu ne le connais pas. Il y a des gens qui ont rencontré les brigands dans leur vie, des assassins chevronnés, oui, mais ils les ont rencontrés, ils ont mangé avec eux, ils ont dormi avec eux, mais ils pensaient les connaître, mais ils ne les connaissaient pas. Quand ils se dévoilent par la suite. Mais là, ici, Jésus dit, ne parle pas d'une connaissance superficielle ou d'une connaissance aléatoire. Il parle d'une connaissance précise, une connaissance exacte. Il dit, oïda, c'est-à-dire connaissance par révélation ou par illumination. C'est-à-dire que c'est clair, il n'y a pas de zone d'ombre. Donc, quand Jésus dit que je connais vos œuvres, donc il connaît exactement qui, c'est ce que l'église de Fès faisait maintenant. Les mots là, connaît, décrit clairement qu'il n'y a pas de zone d'ombre. C'est-à-dire que Christ sait qu'il sait exactement ce qui devait être fait et que souvent l'église refuse de faire. Et ce qui est en train d'être fait, qui n'a rien à voir avec lui. Ou ce que Jésus veut que cela soit fait. Il connaît. Il n'a pas de... il n'y a pas de zone d'ombre, comme je vous l'ai dit. Maintenant, il dit, le mot là, œuvre, c'est le mot ergan en hébreu. Quand il dit « je connais tes œuvres », ça dit que « je connais les oïda des organes ». C'est-à-dire qu'il connaît les œuvres. Le mot « œuvre », c'est « ergon », E-R-G-O-N, qui décrit ce qui est primaire dans tes pensées. Sur quoi tu déverses toute ton énergie. Le mot là, ergan, décrit ce qui détermine les choses qui motivent ta passion de vivre. La chose qui est dans ta pensée et qui descend profondément dans ton cœur. Ergan, ça veut dire ta vision, ce que tu vois. Ouais. Ce qui, en fait, quand Jésus dit à lui de faire, je vais essayer d'aller vite parce que le temps est déjà parti. Ça fait déjà presque une heure que je suis en train de parler. Jésus est en train de dire à l'église d'Éphèse que je connais ce qui est primaire dans ta pensée. C'est en quoi tu déverses toute ton énergie. Ce qui détermine, ce qui te motive, ce qui est ta passion de vivre. La chose qui est primaire dans ta pensée, ce qui est profond dans ton esprit et qui descend dans ton cœur. Jésus est en train de dire, je connais la chose qui ne peut pas, que tu ne peux pas oublier, même quand tu manges, même quand tu dors, même quand tu te lèves le matin. La chose qui fait que tu as une passion pour accomplir. Donc, Jésus n'est pas en train de dire ici à l'église d'Éphèse que non, je sais ce que vous faites, mais certaines choses, je ne sais pas vraiment ce que vous me cachez. Non, une connaissance parfaite. Et il décrit les œuvres de l'église d'Éphèse. Vous allez comprendre rapidement, parce que je vais essayer d'aller vite. Oui, il ne faut pas me poser la question ici sur la plateforme. Hein? Je ne peux pas revenir sur ça. Oui, je dis bien, c'est Oïda. Je ne peux pas revenir. On n'a pas le temps. Donc, ergan ou œuvre, en fait, c'est cette passion-là qui te pousse à dormir tard parce que tu es en train de travailler tes cours, tes enseignements, tu es en train de réfléchir sur tes valeurs, tes principes que tu dois bâtir dans ta vie, sur des choses que tu dois faire pour faire avancer le royaume de Dieu. C'est ça, les ergans, la chose qui te prive de sommeil, ergans. Jésus dit, je connais ça. Donc, en réalité, dans la vie, chaque personne doit avoir quelque chose. Mandela a dit quelque chose, non, c'est Martin Luther qui disait ça. Il dit, si quelqu'un ne connaît pas, ne découvre pas la chose pour laquelle elle est prête, la personne est prête à pouvoir mourir, c'est que cette personne vit inutilement sur la terre. Et je pense qu'il parlait de quelque chose de réel, parce que c'était pas une belle déclaration, mais c'était une réalité de sa vie. Il est mort par la passion de voir les Noirs et les Blancs habiter ensemble, ce qui a donné ce que vous connaissez la suite. Donc, c'est ça les ergans, c'est ça les œuvres, ou ce qui doit être dans la vie de chaque croyant. Mais beaucoup de croyants n'ont pas ça, ils n'ont pas les œuvres. On va passer. Il dit, je connais le travail, parce qu'il y a beaucoup de choses à dire là-dessus, mais je passe. Je connais tes œuvres, ton travail. Le mot là, travail, qui veut dire corpos en grec, décrit la diligence qu'on utilise pour accomplir une tâche spécifique. La diligence pour accomplir une tâche spécifique. C'est l'effort que vous faites, que ce soit dans les titres de la parole, dans la prière, dans toutes les demandes du royaume de Dieu. Cet engagement-là que chaque croyant doit manifester. Et beaucoup d'églises n'ont pas bâti ça. Ça n'existait pas. Beaucoup de pasteurs font très attention pour faire certaines demandes. Moi, je ne parle pas ici de la manipulation financière, mais je parle ici du fonctionnement du travail. Donc, l'église, de fait, avait bâti cette dimension qu'on appelle le travail. Ça, ce n'est pas des mots à retenir pour utiliser dans vos conversations pour impressionner les gens. Non. Ça, ce sont de la fonctionnalité. C'est des principes fonctionnels dans les royaumes de Dieu. Le corpus, c'est la diligence qu'on utilise pour accomplir une tâche. Je connais beaucoup de leaders qui n'ont pas la diligence, qui sont négligents, qui sont paresseux. Mais ils composent les leaderships des églises. Vous pouvez imaginer la suite. Jésus dit, je connais ton travail. Il dit, je connais aussi ta persévérance. Je vais aller vite. La persévérance décrit l'endurance, l'habilité de rester ferme jusqu'au but, jusqu'au but, jusqu'à atteindre le but ou les objectifs, ou aller jusqu'à la cause. La persévérance, ce n'est pas le fait d'avoir un problème et de bien se garder jusqu'à ce que le problème va finir. Ou quand on a une difficulté, on dit, oui, mon frère, il faut persévérer, ça va passer. Il ne s'agit pas de la persévérance. La persévérance, c'est cette endurance qui décrit l'habilité de rester ferme jusqu'à ce qu'on arrive à la fin de la cause. C'est-à-dire que maintenir le trajectoire sans la déviation. Donc, le mot grec ici qui définit la persévérance, c'est qui veut dire simplement rester sur la ligne sans déviation. C'est quoi l'endurance? C'est quand tu es au point A, tu vas aller au point B. C'est de maintenir la trajectoire sans aucune déviation, sans bouger la tangente, en fait. Tu restes droit sans déviation, même à 1 ou 2 degrés. Ça, c'est la persévérance. Et ça, tout ça s'était bâti dans l'église d'Éphèse. Mais c'est quand même formidable. Il dit, je connais ta persévérance, la capacité de rester ferme jusqu'à aller jusqu'au bout. Je sais que tu ne peux supporter le méchant. Le mot méchant en grec ici décrit le mal, décrit les mauvaises choses, décrit les mauvaises attitudes. Ici, ça ne décrit pas les péchés de l'église. Hein, ceux qui boivent plus, qui fument plus, qui font plus ceci, qui font plus cela. Ça, tout ça, c'est mauvais. On met ça dans un lot. Mais quand Jésus dit à l'église d'Éphèse que tu ne supportes pas le méchant, il fait allusion ici à un comportement, aux attitudes. Il fait allusion ici aux mentalités qui sont dans les systèmes des églises, qui se transmettent, qui se développent comme un cancer et qui tuent le système, qui tuent les noyaux. Ouais, il y a des gens, ils développent une mentalité. Ils développent une attitude. Je prends un exemple simple. Le manque de communication. Parce que si Dieu, ça fait partie de la nature de Dieu. Dieu, il a toujours communiqué. Même quand nous ne nous rendons pas compte, Dieu communique. Dieu, il parle sans arrêt. Il ne s'arrête pas. Il se révèle tout le temps. D'ailleurs, c'est ce qui fait que les anges l'adorent 24 heures sur 24. Les anges ne les adorent pas quand il y a un bon son de musique. Mais ils adorent Dieu quand il se révèle. Mais il se révèle constamment. Et ils sont constamment en train de l'adorer parce qu'ils les découvrent d'une autre manière et ils ne se répètent pas. En fait, c'est ça les dieux que nous adorons. Bref, c'est sur cette base-là que l'adoration doit être bâtie. Ce que nous avons aujourd'hui dans les églises, les groupes de musique, je mets tout ensemble, à part quelques exceptions, c'est l'adoration babylonienne, mais transvasée. C'est des œuvres, des ténèbres dans la maison des dieux. Et les musiciens indépendants chrétiens. Ça, c'est du satanisme. Mais que nous avons spiritualisé. Donc, les mots-là, mal décrits ici, les mentalités, les systèmes de pensée, les attitudes, les comportements, ou les réactions mauvaises qui se transmettent comme un cancer dans le système de l'Église. Vous voyez, les chrétiens qui se détestent et qui sont ennemis, qui ne se parlent pas dans une même communauté, qui se rejettent, qui se critiquent, qui se font du mal, mais qui continuent à faire des cultes, qui continuent à faire tout ce qu'ils sont censés de faire, ils gardent leurs tâches. Des chrétiens qui refusent de communiquer. On donne un communiqué, lui, il est trop grand. Ça passe sur, dans le cadre actuel, par exemple, on donne des annonces sur un site, sur, je ne sais pas, il y a une structure, un groupe. Lui, il n'est pas dedans. Lui, ça ne lui concerne pas, parce qu'il est trop grand. Mais c'est ça le mal. C'est ça le méchant. Lui, il ne communique pas. Vous ne l'entendez pas communiquer. Il est dans son petit coin, tranquille. Il réagit quand il a envie. Ça, c'est le cancer qui tue la maison de Dieu. Parce que du moment où tu vas à l'encontre de la culture communautaire, que ce soit minime, que tu considères comme étant minime, que oui, ce n'est pas grave, mais tu es déjà dans ton état de toxique. Et tu vas intoxiquer d'autres personnes. Voilà pourquoi, dans l'environnement apostolique, on élimine toute personne qui montre qu'il est atteint par ce virus. Il doit être mis hors. Je pense que les confinements spirituels, c'est l'apostolique qui a commencé avec ça. Il faut les confiner parce qu'ils sont contagieux. Sinon, il va détruire la maison de Dieu. Les mal, c'est chaque attitude, caractère, conduite, mentalité qui ne fait pas la promotion de la vie. Les gens qui refusent de participer financièrement, qui refusent d'aider, qui ne partagent pas avec les autres, mais c'est parce que oui, non, moi, en tout cas, je n'ai pas le temps, je ne ferai pas ça. Ah, on a une prière ensemble, ah, lui, il n'a pas le temps. On va manger ensemble, lui, il n'a pas le temps. Il vient, il écoute la parole de Dieu, entre guillemets, il rentre chez lui. Ça, c'est ce que dans l'église de fait, ça n'était pas acceptable. Jésus dit, je sais que vous ne supportez pas le méchant. Je vais essayer d'aller vite. C'est beaucoup de choses que je dois sauter. Il a dit, vous avez éprouvé ce que se disent apôtres, mais qui ne le sont pas. Le mot là éprouvé, c'est le mot grec perazo. Le mot décrit perazo, d'où vient le mot français percé. Perazo. Éprouvé. Le mot là décrit la puissance du discernement. La puissance du discernement. C'est-à-dire, le discernement, c'est aller au-delà. C'est-à-dire, ce n'est pas. C'est-à-dire, quand tu discernes, nous savons que le discernement est lié avec la maturité. Parce que tu ne peux pas discerner si tu es immature. Donc, c'est l'église de ça, c'était une église très mature, très avancée. Maintenant, Jésus dit que je sais que vous avez éprouvé. C'est-à-dire que vous avez discerné ceux qui se disent apôtres et qui ne le sont pas. C'est-à-dire que vous êtes allés au-delà du service. Hein? Parce qu'aujourd'hui, tout le monde est homme dédié. Parce que l'aveuglement a rempli, a inondé le peuple dédié. La plupart des chrétiens, ils sont aveugles. Ah, c'est l'homme dédié. L'homme dédié, mais beaucoup ne sont pas des hommes dédiés. Parce que vous manquez le discernement. Voilà pourquoi l'apostolique vous amène la connaissance, la maturité. Vous commencez à discerner ce qui est faux. Vous n'allez même pas poser la question, mais comment je vais savoir? Non, qui le saura? Parce que chaque saison définie, il y a des prérogatives que Dieu donne dans chaque phase, dans chaque saison spirituelle. Quand je dis que vous avez éprouvé ce que se disent apôtres, mais ils ne le sont pas, cela décrit que cette église d'Éphèse avait une qualité de discernement qui faisait qu'il ne définissait pas la qualité et la profondeur par rapport au comportement extérieur. C'est-à-dire, quand vous voyez un homme en costume, cravate, il parle bien, il prie pour les gens, ils sont guéris, ou il y a la manifestation des dons dans sa vie, vous dites, ah, ça c'est un homme béni. Voilà. Et aujourd'hui, l'église globale est caractérisée par ça. Peu, ils sont entrés dans l'apostolique pour discerner. C'est-à-dire, en dehors de l'apostolique, nous allons connaître cet aveuglement et des milliers de âmes seront détruites, seront égarées, seront perdues. Donc, la profondeur spirituelle d'un serviteur dédié n'est pas basée sur le fait qu'il roule en Mercedes ou en Porsche ou en Range Rover ou qu'il prêche des bons sermons, mais est définie par rapport à la manière où il manifeste les caractères, les valeurs. Donc, et Jésus a dit, vous avez défini, vous avez bâti cette dimension-là. Jusque-là, je pense que vous avez une idée, de cheminement, en fait, de comment Christ est en train de définir l'église d'Éphèse. Vous comprenez que la plupart de nos églises modernes ne peuvent pas se tenir devant cette église-là. Mais ça, c'est quand même extraordinaire. Il dit, son papa, tu les as trouvés menteurs. C'est-à-dire que tu as identifié ceux qui ne sont pas apôtres, en fait, tu as éprouvé ceux qui ne sont pas, ceux qui se disent apôtres et qui ne le sont pas, et que tu les as trouvés menteurs, que tu as eu de la persévérance, ça nous avons déjà défini, que tu as souffert à cause de mon nom, et que tu ne t'es point lassé. Mais ce que j'ai contre toi, c'est que tu as abandonné ton premier amour. Souviens-toi donc d'où tu es tombé, repens-toi et pratique tes premières œuvres. Plus loin, au verset 8, c'est ce que je voulais définir enfin. Tu as pourtant ceci, c'est que tu haïs les œuvres des Nicolaïtes, œuvres que j'ai haïs aussi. Ça, je vais vous définir ça dans la dernière partie. Je vais essayer d'aller vite, my God. Le temps est déjà parti. Tu haïs aussi les œuvres des Nicolaïtes. Maintenant, la reproche, le seul endroit où Jésus est en train de reprocher l'église d'Éphèse, c'est qu'il dit au verset 4, c'est que j'ai contre toi. Vous imaginez, après tout ça, toutes ces dimensions bâties, il dit, mais c'est que j'ai contre toi, c'est que tu as abandonné ton premier amour. Oui. Après qu'une église est bâtie dans cette dimension-là, vous imaginez, Jésus dit, mais ce que j'ai contre toi, c'est que tu as abandonné ton premier amour. Maintenant, c'est quoi le premier amour? Le mot là, premier amour, vient du mot grec proton agape. Proton agape. Proton agape veut dire les choses ou encore la chose la plus élevée, la chose la plus importante, ce qui est primaire, ce qui est basique, la chose la plus significative, ce qui est primaire et qui doit être devant. Je reprends. Proton agapé. Jésus veut dire, ici, c'est la chose principale, ou encore la chose la plus importante, la chose primaire, la chose basique, la chose la plus significative. Ouais. Donc, le premier amour, comme communément enseigné dans les églises, c'est pas... la prière, tu abandonnes ton premier amour, c'est que tu as abandonné la prière, tu ne pries pas comme tu priais avant, tu n'adores plus Dieu, tu ne donnes plus tes offrandes. C'est comme ça qu'ils prêchent ça communément. Mais en réalité, ce n'est pas ça. Alors, pour la petite histoire, l'église d'Éphèse a été fondée par Paul. Ça, c'est Acte 19, si je ne me trompe pas. Je vais me donner le verset tout à l'heure. Maintenant, l'enseignement qui a fait la base, ou le fondement de tout ce qui a été bâti, que Jésus a décrit ici, c'est l'enseignement que Paul a donné. L'enseignement apostolique. Maintenant, quand Jésus dit, je suis en train de couper court, parce que nous n'avons pas le temps, quand Jésus dit que vous avez abandonné votre premier amour, il n'est pas en train de dire la prière, parce que l'Église qui a bâti les œuvres, le travail, la persévérance, tout ça, qui a banni l'esprit des Nicolaïtes, ce n'est pas une Église qui ne prie pas, c'est-à-dire c'est une Église structurée, bâtie à un niveau élevé. Sauf, ils ont abandonné ce qui était primaire, ce qui a fait leur force, ce qui a fait leur fondation. La chose la plus significative qui était avant, qui prenait tout leur... Là, ils mettaient toute leur énergie, leur temps. Ouais. Là où ils avaient mis toute leur dévotion. Jésus dit, souviens-toi d'où tu es tombé. C'est-à-dire qu'ils n'ont pas abandonné, comme je viens de le dire, c'est que l'Église d'Éphèse a abandonné. Ils ont abandonné l'onction ou la dimension apostolique. Je dis bien, je vais couper vraiment court, parce que nous n'avons pas le temps. Donc, ils ont abandonné la dimension apostolique qui a fait leur force. Jésus dit, il faut que tu puisses te repentir. Les mots de la repentance, c'est les mêmes mots métanéo. Il suffit de changer de mentalité. C'est-à-dire que vous devez changer la mentalité, sortir des mentalités charismatiques, pentecôtistes, ecclésiastiques, religieuses, pour retourner à la force, à la chose primaire, à la chose importante, au proton agapé, à la dimension qui a fait la qui a donné naissance à l'Église, qui est l'apostolique. Parce que l'Église n'a pas commencé avec les enseignements des pasteurs, des évangélistes ou des docteurs. Ça a commencé avec la dimension, avec l'enseignement des apôtres. Donc, si Jésus reproche à l'Église de Frère, il dit, vous avez abandonné l'onction apostolique. Et c'est ce que nous voyons aujourd'hui. L'Église a abandonné l'enseignement des apôtres. Ils veulent les gens qui leur prêchent ces choses-là, comme la parole nous dit qu'ils ont choisi une foule de docteurs pour leur enseigner des choses pernicieuses. Ils ont accepté ça. Alors, vous qui suivez cet enseignement aujourd'hui, je pense que vous êtes en train de saisir et de comprendre que le refus et l'abandon de l'onction apostolique dans l'Église, de l'enseignement des apôtres dans l'Église, a amené le fiasco, a amené beaucoup de déviations que nous avons aujourd'hui. Et cela a fait que l'Église est en train d'aller dans quelque chose qui n'a rien à voir avec le royaume des dieux. Alors, moi, je pense que je vais essayer de vous donner deux, trois trucs sur l'impact, le fait qu'on a abandonné, l'Église a abandonné l'apostolique. Voici ce qui se passe aujourd'hui dans l'Église. D'abord, la manifestation de l'esprit de Baal dans l'Église de Dieu. Ça, c'est le troisième point, troisième point, et on va terminer par là. Le Baal a apparu dans la vie du peuple de Dieu à l'époque du roi Achab avec sa femme Jézabel. C'était Baal et c'est une divinité cananéenne qui prônait la fertilité, dont le peuple était persuadé qu'il leur donnait la prospérité, il donnait l'abondance, la richesse et le succès. Je pense que Baal, dans sa manière de fonctionner, en fait, cette divinité qui a été ramenée par une femme qui a épousé un roi faible, un leadership faible, parce que même dans les cantiques que vous écoutez chaque fois, avant la conversation, avant l'enseignement, Jézabel ne fonctionne que dans un environnement où le leadership est faible. Quand le leadership est faible, comme Achab, là, Jézabel prend sa place et il fonctionne. Donc, il y avait des prophètes de Baal et d'Astarté. Aujourd'hui, l'absence de la dimension apostolique qui combat. Dimension apostolique qui est ici l'équivalent de l'onction que Jésus, plutôt Christ, lui-même Dieu nous a promis dans Malachie, que je vous enverrai Élie les prophètes. Je pense que c'est Malachie chapitre 4, verset 5 à 6. Je vous enverrai Élie les prophètes. Et c'est Élie les prophètes s'est manifesté sous l'onction de Jean-Baptiste. C'était lui qui a incarné cette onction-là pour combattre. Comme Élie a combattu Baal et Astarté, aujourd'hui l'onction apostolique dans l'Église est restaurée pour combattre tout ce que le flot de l'enfer a ramené dans l'Église de Dieu, à l'absence de l'onction apostolique. Donc, Baal est une divinité cananéenne qui prônait une divinité cananéenne de la fertilité, dont le peuple était persuadé qu'il les rendait prospères, leur donnerait de l'abondance, de la richesse et le succès. Je pense que les sons ici, vous pouvez bien comprendre que ça, ce sont les poursuites de beaucoup de chrétiens. La richesse, le succès, l'abondance, la prospérité. Il y a même des enseignements sur la prospérité. Il y a des leaders qui prêchent que ça. Ça, c'est leur spécialité. Ce n'est pas des choses en l'air, des choses que je connais. Je connais ces gens-là, je les ai rencontrés. Bref, ils sont sur Internet. Ils prêchent que la prospérité. Leur église, il n'y a que les riches qui a. Pour certains, il n'y a que les riches qui viennent dans leur église. Voilà. Donc, cela était quoi? Qu'est-ce que Baal exploitait? Baal exploitait l'appétit du peuple pour la richesse, ainsi que le succès. Et c'est ça que les prophètes de Baal ont essayé d'introduire, parce que le peuple de Dieu était dans le garément, ils avaient abandonné les voies de Dieu. Baal est aujourd'hui encore très actuel. Même si son esprit a dû prendre plusieurs mutations au travers des époques, mais ça, ses objectifs restaient le même. Et ça, c'est un esprit démoniaque. Baal, il y a aussi Astarté. Les prophètes de Baal, en fait, vous allez noter d'abord 1 Roi chapitre 16, versets 29 à 33. Vous allez lire ça personnellement chez vous, dans votre étude personnelle. Il y a 1 Roi chapitre 18, verset 4. Il y a aussi 1 Roi 19, verset 17 à 18. Vous connaissez l'histoire à l'époque de Jézabel, comment les prophètes de Baal et d'Astarté. Donc, Baal, aujourd'hui, a muté, a fait une... Vous voyez, les esprits, ils prennent plusieurs formes. A muté dans l'Église au travers des enseignements sur la prospérité, les succès, la réussite. Vous allez comprendre qu'aujourd'hui, les enseignements tournent autour de ce que toi, tu dois avoir. C'est que comment toi, tu dois gagner ta vie, comment tu dois réussir, comment tu dois prospérer. Et l'appétit du peuple de Dieu aujourd'hui est sur le succès, sur la réussite. C'est vrai que le peuple de Dieu doit réussir, parce que ça fait partie du programme de Dieu. Mais la manière avec laquelle les enseignements sont donnés à la maison de Dieu, c'est une déviation. Au lieu d'enseigner le royaume de Dieu, parce que Jésus a dit, chercher d'abord le royaume, c'est-à-dire connaître la spiritualité, devenir des hommes, des femmes spirituelles. En fait, toutes ces choses-là vous seront données par-dessus. Toutes ces choses-là vous seront données par-dessus. Mais qu'est-ce qui se passe? Les prophètes de Baal qui sont aujourd'hui là, ils amènent des faux enseignements. Je suivais un truc, il y a des vidéos que j'ai vues, des thèmes qui brisent le cœur. Comment combattre tes ennemis contre la malédiction héréditaire? C'est-à-dire, ils ont amené les gens dans un truc, une folie, où les gens maintenant sont concentrés sur comment ils doivent gagner leur vie, mais non comment ils doivent bâtir le royaume de Dieu. Il y a même un monsieur religieux, profondément religieux, parce qu'il est resté longtemps à écouter les enseignements des prophètes de Baal, des enseignements des pharisiens de notre temps. Le monsieur a posé une question. Il a dit, où se trouve dans la Bible les mots amenés à la manifestation du royaume de Dieu sur la terre? Il pose cette question. Comment amener la manifestation du royaume? Est-ce que se trouve où dans la Bible? Mais vous ne savez pas que dans la Bible, entre guillemets, il y a ce qu'on appelle l'écho. Parce que le parler de Dieu ne s'est pas arrêté dans les 66 livres. Dieu continue à parler. Mais tout ce que Dieu dit, en songe, en rêve, en révélation, doit avoir l'écho dans les Écritures pour être validé. Oui. Mais ce n'est pas les anges qui ont mis ensemble les 66 livres. Donc, quand quelqu'un dit où ça se trouve, où dans la Bible, ça décrit son niveau de la religion, de l'ignorance, de stupidité dans les choses de l'esprit. Et cela est les caractéristiques de beaucoup de chrétiens aujourd'hui. Maintenant, qu'est-ce que Baal fait? Baal vient briser le leadership

pouvoir même discerner que mais nous sommes dans les faux. Mais ça c'est pas Dieu. Et c'est fini. Il y a plus, il y a l'extinction de la voix prophétique, c'est-à-dire des capacités prophétiques, parce que tout ça c'est lié avec la manifestation des balles, la perte de la vision. Personne ne voit. Tout ce que vous, la plupart des choses que nous voyons sur Internet, sur YouTube, la plupart des enseignements, 99%, enfin 90%, peut-être j'exagère un peu, peut-être 80%, c'est de la fausseté. Mais personne n'a la vue. Ouais. Beaucoup de nos prédicateurs de prospérité, qui prêchent la prospérité, qui veulent construire des grandes salles, des colisées, qui veulent construire des quoi, tout ce qui est moderne aujourd'hui, la salle qui réunit 25 000 personnes. Quand vous poursuivez bien, vous verrez que les trois quarts de l'église sont des ignorants. Mais lui, il a construit une grande salle de 20 000 places. 90%, 99% de son église sont des ignorants, sont des aveugles. Donc, ça dit que c'est sa poursuite personnelle. Mais les gens investissent dans des choses qui concernent les humains, mais qui ne concernent pas les royaumes de Dieu. Parce que le but, c'est de vous amener à la maturité. Ce n'est pas d'être dans une grande salle. Même s'il y a le besoin d'être dans un environnement pour pouvoir se réunir. Mais ce n'est pas une poursuite, ça. Ça ne fait pas partie des objectifs. Des leaders qui sont visionnaires, ils n'ont pas des écoles pour former les gens. Et même quand demain, ils ont des écoles, quel est le type de programme? Ils ne sont pas à jour par rapport à ce que Dieu dit. Perte de la vision. Il y a aussi Jézabel, 1 Roi chapitre 16, verset 29. 1 Roi 16, 29, 31, 30, 33. 1 Roi 19, pardon. Je vous ai dit 1 Roi 16, 29 jusqu'à 31. 1 Roi 19, verset 1. 1 Roi 21, verset 23. Pardon. 1 Roi 16, 32. Pardon. 1 Roi 16, 32, il éleva un hôtel à Baal, dans la maison de Baal qu'il bâtit à Samarie. Il construit des salles, des grandes salles, c'est même esprit. Ils sont là pour construire des grandes salles pendant qu'ils ne peuvent pas bâtir le peuple, ils sont incapables, mais ils exploitent le peuple. 1 Roi 16, 33, et il fit une idole d'Astarté. Achab fit plusieurs encore que tous les rois d'Israël qui avaient été. C'est-à-dire qu'il construit des salles, il construit des endroits pour qu'ils gagnent financièrement, mais pas dans le but de construire, parce qu'ils n'ont pas le message pour bâtir le peuple. Bref. Jézabel, c'est un autre démon, un autre esprit. Jézabel, ce n'est pas une femme, c'est un esprit. Dans l'historique, vous allez lire ça, c'était la fille du roi de Syrie qui a fait un mariage hors norme avec le roi Achab qui était juif. Et ce mariage-là a été interdit par Dieu dans les Écritures. Alors, Jézabel apparaît dans 1 Roi 16, 31 comme épouse du roi Achab, le roi d'Israël. Son nom signifie sans alliance. Jézabel signifie sans alliance. Vous voyez, les chrétiens là qui viennent pour écouter et partir, ils viennent dans la salle, comme ils appellent ça église, ils écoutent la parole de Dieu, ils partent. Ça, c'est l'esprit de Jézabel. C'est-à-dire que lui, il n'est soumis à rien, il n'est engagé à rien. Et donc, ce nom-là signifie sans alliance. C'est-à-dire qu'elle ne lie d'alliance à personne. Ce qui importe à l'esprit de Jézabel, c'est son intérêt. Et ce que nous voyons aujourd'hui, même la mentalité de bénis-moi, que Dieu te bénisse, c'est toujours lié avec les intérêts personnels. Mais dans la posture qu'aujourd'hui, nous ne parlons plus de bénis-moi, nous parlons de la bénédiction collective. Ce n'est plus la bénédiction individuelle. Il y a aussi l'esprit pharisien que je ne pourrais pas développer aujourd'hui parce que le temps est déjà parti. Et Jésus a réservé tout un chapitre dans Matthieu 23 où il parle des pharisiens et il décrit leur comportement, leurs attitudes. Dans Matthieu 23, verset 13, Jésus dit « Mais malheur à vous, scribes et pharisiens. » Ça, c'est vraiment c'est le top des caractéristiques et du comportement des pharisiens. « Malheur à vous, scribes et pharisiens hypocrites. » Car vous fermez le royaume de Dieu devant les hommes. Vous fermez le royaume de Dieu devant les hommes, car vous n'entrez pas vous-même. Et ni ne permettez à ceux qui veulent entrer d'entrer. Vous comprenez? L'esprit pharisien, c'est l'esprit qu'il y a aujourd'hui dans l'Église. Je ne sais pas, j'aimerais dire ça avec toute la puissance, l'onction que je peux avoir, démontrer que l'esprit pharisien qu'il y a aujourd'hui dans l'Église est plus fort que l'esprit pharisien à l'époque de Jésus. Pourquoi? Parce que aujourd'hui, nos pharisiens modernes

0: pharisiens ont développé aussi les caractéristiques. Il y a une imitation de la dimension pharisienne. La première des choses de l'esprit pharisien, c'est qu'ils mettent l'accent sur les choses extérieures. Les types de vêtements, comment ils doivent s'habiller. C'est-à-dire qu'ils soignent plus l'extérieur que l'intérieur, que les caractères. De deux, ils veulent être honorés, respectés dans leur titre. C'est pourquoi vous allez voir, il y a des gens qui ont perdu leur prénom. Ils n'ont plus de, même sa femme ne lui appelle plus par son prénom. Il appelle bishop, il appelle archevêque, il appelle apôtre, il appelle prophète. C'est-à-dire, ça, c'est une des manifestations de l'esprit pharisien. Les pharisiens aiment des honneurs. Et les pharisiens empêchent le peuple de Dieu d'avoir accès aux choses de l'esprit. Ils empêchent le peuple de Dieu d'écouter les choses nouvelles. Et dans la plupart des cas, ils vous diront que non, ça, ce sont des faux prophètes qui devaient arriver. Il ne faut pas suivre ça. Nous prêchons la parole de Dieu. Mais ils n'ont pas l'intention de vous amener, comme la parole le dit, au perfectionnement des saints. Au perfectionnement des saints. C'est-à-dire que le but de l'enseignement, ce n'est pas de vous maintenir membre. Parce que si l'enseignement est donné correctement selon les intentions de Christ dans cette saison, il n'y aura plus de membres d'une église. Il y aura l'émergence des sacrificateurs. Il y aura l'émergence d'un nouveau type de leadership. C'est-à-dire qu'un membre d'une église aura toutes les compétences, entre guillemets, membre, aura toutes les compétences, toutes les qualités, toutes les qualifications nécessaires pour faire tout ce que son pasteur fait. D'où béni, il ne va plus continuer à prêcher, à faire tomber les gens, parce qu'il n'y aura plus personne qui va tomber dans l'église. Ou Maurice Serreur ne va pas continuer à faire l'évangélisation, parce qu'il y aura des milliers de personnes qui vont faire l'évangélisation. Il n'y aura plus quelqu'un qui sera là en train d'attendre qu'on puisse prier pour lui, parce que nous aurons tous atteint la dimension où nous sommes en contact, nous parlons directement avec Dieu, il nous exauce. Parce que le royaume ne se limite pas au niveau où on doit prier pour toi, on doit prier pour parce que tu es stérile, parce que ça c'est le niveau inférieure. Ça, c'est vraiment le niveau bas et c'est la banalité dans le royaume de Dieu. Les choses du royaume sont au-delà de prier pour toi. Et si on continue à prier pour toi, on continue à t'enseigner, tu ne comprends même pas ce que tu entends. Ça veut dire que tu n'es pas qualifié pour le royaume de Dieu. Donc, tu as mis en cause ton éternité. Et tous ces esprits que j'ai énumérés ici, Mammon qui vient pour détruire l'économie du peuple de Dieu, il développe la capacité, il développe plutôt dans la vie du peuple de Dieu le désir de l'argent, l'amour de l'argent. C'est pourquoi même quand il a l'argent que Dieu lui a donné, c'est entre ses mains. Il lui demande, ouvre un peu ta main, je vais prendre une pièce ou je vais prendre une pièce ou un billet. Et il va dire, non, merci Seigneur. En tout cas, je vais garder ça pour moi. Même si c'est Dieu qui lui a donné ça. Il refuse d'obéir. Pourquoi? Parce qu'il y a Mammon dans l'église. Le refus, le rejet de l'onction apostolique a ramené Mammon, le dieu de l'argent. Dans Matthieu chapitre 6, verset 24, Jésus dit, personne ne peut servir deux maîtres, car où il détestera l'un, le premier, et aimera le second. Ça, c'est, je pense, c'est la version parole courante, vivante. Il détestera l'un ou il aimera l'autre. Tu ne peux servir Dieu et Mammon. Ouais, Matthieu, il met d'abord Dieu et Mammon. Il ne dit pas Mammon et Dieu. Donc, Dieu doit toujours occuper la première place. Ouais. Donc, aujourd'hui, avec les enseignements qui sont donnés par les pharisiens, qui sont là en train de piller le peuple de Dieu, ils ont leurs ambitions à réaliser. Une petite anecdote, juste pour votre information, ça c'est à vérifier même. Je ne sais pas si ça existe sur Internet. Je ne vais pas citer son nom. Si je cite le nom, tout le monde saura c'est qui. Un homme de Dieu, on met ça entre guillemets, bon. Parce qu'un homme de Dieu, ce n'est pas le fait d'avoir des dons, de guérir des malades. Même si tu guéris tout un hôpital, ça ne fait pas de toi un homme de Dieu. Ça ne te qualifie pas par rapport à la saison dans laquelle nous sommes. Il a fait l'appel de fonds pour construire un immeuble en Amérique. Je vais m'arrêter par là. Pour construire un immeuble. Et les gens ont donné, compte tenu de soi-disant son ministère, miracle, puissance, machin, les gens ont donné des centaines de millions. Il a construit l'immeuble, je ne sais pas, de 20 étages ou 22 étages, je ne sais pas, 19, je ne sais plus exactement. Mais vous comprenez déjà cette folie de grandeur. 20 étages, tout ça. Mais ils ont utilisé que peut-être des premiers jusqu'à 6e étage. Tous les restes n'ont jamais été utilisés parce que les fonds n'étaient plus suffisants pour tout finir. Et c'est dans les états inférieurs qu'ils ont pu mettre certains services. Ils ont mis l'école, je sais pas, ils ont mis un hôpital et tout, des trucs comme ça. Bref, vous voyez que déjà, un, le manque de maturité, malgré ces miracles, malgré ça, la reconnaissance par des milliers de personnes, mais il y a un manque de maturité. Pourquoi construire, pourquoi gaspiller l'argent pour construire 18 étages pendant que la moitié des étages, vous n'allez pas les utiliser? Deux, ça, c'est du gaspillage d'argent, de l'argent dédié. Ça, c'est du gâchis. Ouais. Et ça, c'est quel esprit? C'est Mammon qui contrôle ça. C'est-à-dire qu'il vous amène dans les gaspillages, il vous amène à développer l'amour de l'argent. Les gens qui sont touchés par ces démons-là, d'ailleurs, c'est la plupart des chrétiens. Un, ils ne donnent pas leur dîme, ils ne donnent pas les offrandes, ils ne donnent pas les aumônes, ils ne partagent pas, ils sont égoïstes. Ils veulent avoir encore plus. Et ces démons-là fonctionnent aujourd'hui dans le système des églises où on voit des appels de fonds abusifs. Ils abusent sur les appels de fonds. Et vous les appelez hommes de Dieu et vous donnez de l'argent. Beaucoup de gens donnent l'argent à ces gens-là qui sont en train de poursuivre leurs propres objectifs. La plupart, surtout les Africains, ils prennent l'argent même des minables pour construire des grandes salles, pour pérenniser leurs affaires, pérenniser en fait leur business. Et c'est toujours au nom de celui qui est l'évêque ou le bishop, c'est à son nom. C'est même pas au nom d'une organisation. Pour montrer qu'il veut être sûr que son affaire va continuer. Ça, ce n'est pas le royaume de Dieu. Dans la version Semain, Matthieu 6, 24 dit, nul ne peut être en même temps au service de deux maîtres, car ou bien il détestera l'un et il aimera l'autre, ou bien il sera dévoué au premier et méprisera le second. Vous ne pouvez pas servir en même temps Dieu et l'argent. C'est pourquoi aujourd'hui nous voyons, beaucoup de chrétiens ne sont jamais entrés dans la prospérité, ils ne sont jamais bénis spirituellement, parce que la bénédiction n'a jamais été matérielle. C'est d'abord Dieu te bénit, te oint de l'onction pour acquérir les finances. Et après, tu vas commencer à voir les finances venir. Aujourd'hui, Mammon est en train de contrôler les finances de l'Église parce que nous avons permis à une classe qui n'ont rien à voir, une classe de sacrificataires, qui n'ont rien à voir avec les choses de Dieu, des gens pervers. Et ils ont leur poursuite qui est pour l'argent. Ils poursuivent l'argent, ils poursuivent pas le développement du peuple de Dieu. Et tous les aveugles, ils sont là dans ce système pour continuer à pérenniser cela. Mais Dieu a déjà déclenché une guerre. Vous savez, il y a un nouveau défi qui émerge. La guerre est déjà déclenchée. Donc, Dieu va oindre des jeunes, des hommes, des femmes dans cette saison pour combattre toutes les formes de ces esprits, que ce soit Jézabel, que ce soit Mammon, que ce soit Baal, que ce soit l'esprit des Nicolaïtes. L'esprit des Nicolaïtes, ce sont les leaders. Ça pourrait être chapitre 2, verset 1 à 7. Ce sont des soi-disant hommes de Dieu qui créent l'écart entre eux et le peuple. Donc, la doctrine des Nicolaïtes était une doctrine qui éloignait les leaders du peuple. Or, dans le principe de la spiritualité, ouais, même Jésus lui-même n'a pas enseigné ça. Jésus a été toujours avec ses disciples. J'ai entendu les gens dire que non, il ne faut pas que les fidèles, ouais, pourquoi ils appellent les fidèles? Nous, dans l'apostolique, il n'y a pas de fidèles, il n'y a pas de membres, il n'y a que le peuple dédié, il n'y a que des saints, il n'y a que des saints. Ouais. Il n'y a que des croyants. Et nous sommes en train de croire que les derniers parmi nous vont être plus puissants que les leaderships dans les systèmes. Parce que ils disent que les fidèles ne peuvent pas voir comment tu manges. Mais ça c'est un démon. Jésus lui-même, il mangeait avec Judas. Il dit, celui qui met avec moi les mains dans le plat, Jésus, le fils de Dieu, Dieu incarné sur la terre, il a mangé avec celui qui l'a trahi. Et l'esprit de Nicolaïde, ils mettent de loin. Or, la différence, comme j'aimerais bien le dire, la différence, ce n'est pas le fait que tu portes un toge quand tu fais la Sainte Cène. La différence, ce n'est pas quand tu portes un costume en plein soleil ou même en plein hiver, on s'en fout. Quand tu portes costume, cravate, il y a des cultures qui sont importées. mais qui sont importés dans l'ignorance pour montrer aux autres que non, tu es important quand tu es en costume cravate. C'est absolument ridicule. Voyez? Donc, il doit y avoir un changement profond de mentalité. Profond de mentalité. Il doit y avoir un dépouillement systématique du système babylonien dans l'Église de Jésus-Christ sur la terre. Donc, la guerre est déjà entamée. C'est déjà déclenché. Nous sommes dans un processus de combat dans ce temps de la conquête parce que nous devons reconquérir les territoires que l'ennemi a pris. Nous devons ramener ça sous le pied de Christ. Donc, l'esprit de Nicolette doit être banni dans l'Église. Les pasteurs doivent arrêter de mettre leur toge pendant la Sainte-Cène parce que ça, dans le plus profond d'eux-mêmes, ils savent que ça ne change rien en ce qui concerne la spiritualité. Quand il y a des cérémonies, ils se mettent dans des tenues pour montrer la différence entre eux et les autres. Ça, c'est les démons. C'est l'esprit des Nicolaïtes. Donc, il doit avoir une simplicité comme Christ lui-même l'a démontré, comme Paul l'a démontré, comme tous les apôtres l'ont démontré. C'était des gens normaux. Mais la différence se trouve au niveau de l'onction, de la portion de Christ dans ta vie, dans la manière où tu guides le peuple de Dieu à aller dans leur destinée, qui est une destinée ultime pour nous tous. Comme je disais la fois passée, la fin du voyage de l'Église, c'est l'immortalité. Ça, on n'en parle pas. Mais on parle de prospérité. On parle de l'élévation. On parle de guérison. On parle de prière. On parle de fausses adorations. On parle de tout ça. Tous les prophètes qui émergent de partout. La Côte d'Ivoire est connue comme le pépinière des prophètes. Mais il n'y a que des comédies, des aventuriers, des gens insolents, des impolis, toutes ces choses-là qui émergent. Mais vous pensez que ça doit continuer comme ça? Et ça doit rester comme ça? Eh bien, c'est le moment où toi, tu dois t'élever avec la parole dédiée, avec l'enseignement apostolique, avec l'onction apostolique. Qui est déjà dans l'Église, l'onction est déjà là. Maintenant, la manière de recevoir cette onction pour celui qui a été rejeté par l'esprit religieux, c'est de dire, yes, moi j'accepte ces choses-là, je veux être enseigné, je veux être équipé. Et nous sommes là dévoués, engagés, pour vous équiper, pour vous préparer à la grande bataille. Parce que nous devons conquérir ce territoire. Nous devons ramener l'Église de Jésus à son standard. Voilà, chers frères, sœurs, je dois m'arrêter là. Maintenant, vous avez la parole. J'aimerais que nous puissions commencer d'abord par les illuminations, ce qui t'a marqué, ce qui t'a touché. J'aimerais, avant de poser des questions, j'aimerais qu'on change un peu. C'est bien des questions, mais je veux que 2, 3, 4, 5, 6 personnes nous parlent rapidement pendant une minute, deux minutes, de la chose qui t'a marqué, la chose qui t'a touché, la chose qui a résonné dans ton esprit. Même si tu ne comprends pas tout, mais prends quand même le courage, sens-toi libre. Ici, on n'est pas à l'église. Nous sommes ici, juste nous sommes là, nous parlons. Vous parlez avec votre frère. Donc, vous pouvez dire, voilà, moi, cette chose m'a touché, cette chose m'a tiqué. Même si tu n'as pas bien compris, mais parce que quand tu ouvres ta voix, quand tu parles, parce que le système pharisien vous a fermé la bouche et a fermé votre esprit. Vous avez la parole, parce que quand tu ouvres ta bouche, tu parles, tu dis 1, 2, 3 mots, le Saint-Esprit va te saisir ton esprit, parce que tu as montré le désir de savoir, de connaître, et il va maintenant commencer à illuminer, à nettoyer la saleté qui de tous ces enseignements, tous ces levains de pharisiens qui a rempli ton cerveau, tu ne peux plus réfléchir. Tu commences une phrase par Alléluia, une salutation par Gloire à l'Éternel. Ça, c'est le niveau, on nous a rabaissé jusque-là, pour qu'on ne puisse pas utiliser le cerveau pour réfléchir. Donc, sens-toi libre, totalement libre de parler, de dire ce que tu peux dire. Même si tu dis des bêtises, ce n'est pas grave. Nous allons te corriger. Nous sommes dans une famille, la grande famille dédiée. Voilà, à vous la parole. Tu dis que Jésus est devenu fou. Exactement, il sait pas où mettre la tête. Il s'est dit, mais c'est quoi cette histoire-là? Il demande à Michael, mais ce truc-là, c'est quoi? C'est quoi? Ils disent que c'est ton église, mais ça n'a rien à voir. Jésus ne reconnaît rien. Il est choqué. C'est pourquoi nous sommes là sur la terre. Voilà pourquoi nous nous purifions. Voilà pourquoi nous nous sanctifions. Voilà pourquoi nous voulons rester unis et un, sans nous diviser, pour avoir plus de forces qui viennent du monde spirituel, qui viennent de l'éternité, afin que nous puissions mettre fin à ce système-là. C'est une grande bataille, mais nous avons la certitude, nous avons l'équipement, nous avons la conviction qu'il est avec nous et il va nous aider. Les mots-là, fidèles, ça décrit ce que tu as dit, mais ça décrit aussi... en fait, celui qui est... C'est infidèle, c'est-à-dire que c'est pas seulement celui qui est fidèle au système, mais c'est quelqu'un qui n'est pas dans la classe des clergés. C'est-à-dire qu'il n'est pas encore entré dans les systèmes, hein, dans le leadership du système. On les appelle les fidèles. C'est pourquoi il y a des diacres, il y a des diaconesses, après ils deviennent anciens, après anciens ils deviennent pasteurs, peut-être anciens évangélistes, évangélistes deviennent pasteurs, après pasteurs, ils montent, ils deviennent peut-être docteur, et puis il trouve que non, d'être c'est plus massage, il devient apôtre, et puis il dépasse maintenant, il dit que non, maintenant je suis archevêque. C'est-à-dire qu'ils sont dans ces délires-là, des titres. En fait, fidèle, c'est celui qui est ignorant. Parce que moi, j'ai rencontré des gens qui disent, nos pharisiens modernes, ils disent, non, ça, cet enseignement-là, en tout cas, c'est, votre enseignement est très fort. Mais ça, les fidèles ne vont rien comprendre. Ouais. Ils disent, les fidèles ne vont pas comprendre. C'est trop corsé. C'est trop profond. Ça, c'est vraiment des choses profondes. D'autres, vraiment, disent que non. Ils ne comprennent rien, mais ils disent seulement que bon, ça, c'est... Bon, nous aussi, on connaît ça. On prêche ça. C'est-à-dire, c'est la folie totale. Donc, fidèle, c'est lui qui est ignorant, qui ne peut pas... Et il maîtrise. Eh bien, nous, notre bataille, c'est pour finir ça. Il n'y aura pas de fidèle. Nous allons... Cette classe-là, ça va finir. Tous les fidèles du système vont devenir des leaders du royaume. Quelqu'un d'autre? Dans l'onction apostolique, c'est pour équiper le peuple. L'onction apostolique, c'est pour équiper le peuple à devenir apostolique et à faire et à bâtir le royaume de Dieu sur la terre. Ça, c'est une très bonne chose. Faut pas, quand on parle de l'apostolique, il ne faut pas parler apostolique par rapport seulement à la Bible, en fait, aux Écritures. Mais nous sommes en train de parler aussi de l'apostolique dans le présent. C'est-à-dire que ce que l'apostolique doit faire maintenant. C'est vrai que le premier siècle reste notre référence. Les Écritures restent notre référence. Mais nous pouvons faire plus que au premier siècle le contenu des promesses de Dieu qui sont allouées avec le peuple du temps de la fin. Très bonne intervention. Quelqu'un d'autre? Parce qu'il faut toujours se dire qu'il y a des enseignements qui sont donnés avec... avec une grande note d'ignorance, mais c'est lié aussi au type de ministère par rapport à une saison, par rapport à une époque. Donc, c'est souvent dans les contextes, les environnements charismatiques où ils mettent toujours l'accent sur la manifestation. Je vous avais parlé de ça aussi. Dans les mouvements charismatiques, la manifestation est la poursuite. C'est-à-dire que la fin pour eux, c'est quand il y a une manifestation, ils ont atteint l'objectif. Or, dans l'apostolique, la manifestation n'est que le début d'une découverte. Donc, on ne peut pas mettre l'accent sur la manifestation pensant que Dieu s'arrête là. C'est pourquoi ils mettent toujours, comment dirais-je, ils sont toujours en train de chercher la manifestation parce que c'est l'objectif final dans ces ministères-là. Ils recherchent toujours la manifestation. Mais quand Dieu amène l'apostolique aujourd'hui sur la terre, cette onction qui caractérise une dimension de Christ dans l'Église, ce n'est pas la manifestation qui est la poursuite, c'est le caractère de Christ. Mais le caractère de Christ vient quand tu es équipé, quand tu es enseigné et quand tu te développes. Ouais, comme nous avons vu, l'Église d'Éphèse était une Église très développée, mais qui a perdu sa position, qui est la dimension ou l'onction apostolique. Donc, c'est bien de comprendre ça, mais aussi de corriger dans les fonctionnements, de ne pas continuer à valider tes faussetés par rapport au mouvement des dieux du passé. Ils sont restés dans les erreurs. Les erreurs, quand ça se maintient, ça devient les hérésies. Ouais. Ça devient autre chose. Ça n'a rien à voir avec maintenant la construction de l'œuvre de Dieu. Merci. Exactement. Exactement, tu as touché le point. Parce que l'Église n'est pas une organisation. Ouais. C'est comme tu as une famille, tu as ton père, tu as ta mère, tu as tes frères et sœurs. Maintenant, votre papa est à la maison, lui, quand il arrive, tout le monde va dans sa chambre, vous venez le servir comme un roi. C'est exactement ça, les démons de Nicolaïque, l'esprit de Nicolaïque. Ouais. Créer la différence entre les clergés et le peuple, les fidèles. Et c'est les gens qui nourrissent ça, ces peuples-là ignorants. Ça doit créer une révolte quand on voit ça dans la maison de Dieu. Voyez, donc non, c'est une famille. La maison de Dieu, c'est une famille. Mais vous savez, votre père, bon, je comprends un peu quand on parle de famille ici, on doit tenir compte de certaines cultures. Mais nous parlons aussi de la culture du royaume de Dieu. Et le royaume a une culture unique et qui se plante toutes les cultures. Donc une famille, c'est là où il y a un père et un père a une mission. L'onction apostolique a pour but de pouvoir amener tous les saints, je dis bien tous les saints, à la statue parfaite de Christ. Personne ne va rester à un statut d'ignorance, de fidèle. Ça, ce n'est pas prévu dans les Écritures. Ce n'est pas ça le plan dédié. Tu as bien vu et que ça puisse te servir maintenant de point de départ pour un voyage vers des grandes dimensions. Oui, quelqu'un d'autre?
1: Donc, c'est autour de Kat.
2: Ouais. Bonsoir. En fait, c'est dans la continuité de ce que Jean-Marc a dit. Moi, ce qui m'a le plus marqué surtout, c'est en fait qu'il doit avoir un travail de fond. Mais en fait, ce qui me vient aussi, en fait, c'est genre ce travail, il se fait pas d'un coup, mais il se fait par étapes. Genre, plus t'avances et plus il y a des exigences. Et pour passer à la prochaine, tu dois répondre à ces exigences-là, si je peux dire ça comme ça. Et en fait, c'est ça aussi qui fait le travail de fond, entre guillemets. Mais c'est surtout ça qui m'a marqué.
0: D'accord, c'est très bien. Oui, quelqu'un d'autre? C'est deep, comme on dit en anglais, c'est profond. C'est mieux de comprendre tout ça pour que par la suite, d'autres personnes au travers de toi puissent aussi comprendre. Parce que c'est ça le vrai but. Le véritable objectif, c'est que Paul a dit, ce que vous avez reçu de moi, transmettez-le aux gens qui sont aussi dignes, hein, et à l'heure, ils vont transmettre à d'autres. C'est-à-dire que moi, je vous enseigne aujourd'hui pour que vous, demain, puissiez enseigner d'autres personnes. C'est-à-dire que demain, là, ce n'est pas dans 10 ans. Parce que les chrétiens de 10 ans, dans les églises, on continue à prier pour eux. Ils demandent toujours des prières, ils demandent toujours des assistances. C'est-à-dire qu'on les a maintenus dans un état où c'est comme les estropiés, les paralytiques, c'est-à-dire c'est tous les gens inutiles qu'on entasse dans les salles des églises et des ignorants, les aveugles, les boiteux, les paralytiques. Et ça ne peut pas composer la maison dédiée. La maison dédiée est composée des fils dédiés. Donc, ce que vous recevez, mettez-vous à l'esprit que dans cette guerre, dans cette bataille, c'est que vous devez former d'autres personnes. Donc, nous, on est obligé de vous former. Et le temps est déjà parti, la nuit est déjà avancée. Donc, on est en train de faire un travail d'accélération, en fait. Il doit y avoir une accélération. C'est-à-dire que personne ne doit dormir chez lui tranquille, pensant que bon, on a venu, machin. Non, il y a un royaume ici parce que la priorité doit toujours être le royaume. Donc, tu as bien compris des choses et j'apprécie. Comme tout le monde d'ailleurs, tout le monde qui a commenté a dit des choses qu'il faut dire. Bon, chacun comprend en partie. Voilà, donc c'est très bien. C'est comme ça qu'on va essayer d'avancer. Quelqu'un d'autre? Il y en a qui a cliqué sur une icône là. Maintenant, cette icône là s'ouvre, il y a tout un monde que tu vas découvrir. Maintenant, c'est il faut développer l'esprit de recherche, connaître plus. C'est-à-dire, c'est là, tu vois, Dieu va continuer à te parler, tu vas découvrir. Le but ici, ce n'est pas seulement de regarder les erreurs du système, mais c'est de découvrir Dieu. Voilà. C'est ça que nous poursuivons. Ce n'est pas de rester sur « Ah, ça c'est faux, ça c'est pas Dieu ». Non, le but, nous observons ça pour montrer qu'en fait, l'ennemi est entré dans la maison de Dieu. Nous devons nettoyer la maison de Dieu. Mais le but, ce n'est pas de rester à dire « Ah, l'ennemi est là. Ah, ça c'est… il a détruit ceci ». Non, ça, ce que tu as dit là, c'est très profond. Donc, l'Église est aussi dans les futilités, comme tu viens de dire. Certains sont à ce niveau-là, mais d'autres sont dans les échelles plus élevées. Et ils sont avec, comme je disais, ils conduisent des jets. En fait, ils ont des jets privés, ils ont des bateaux, des yachts. C'est-à-dire qu'ils ont la belle vie sur la tête des ignorants qui vont en enfer. Ça, c'est quand même catastrophique. Voilà pourquoi il doit y avoir... En fait, je voulais aussi vous annoncer que les temps de réveil sont déjà finis. Voilà pourquoi il doit y avoir une réforme profonde dans l'Église. Ça va être une grande bataille. Mais Christ va le faire parce que c'est lui qui est en train de faire ces choses-là. Quelqu'un d'autre, mon frère? Ben, j'aimerais juste essayer d'ajouter deux, trois éléments. Oui, les Écritures nous disent que quand vous verrez toutes ces choses, même si la suite c'est que sachez que le Fils de l'homme est à la porte, ben, la question ici, ce n'est pas seulement de mettre l'accent sur les retours de Christ, mais aussi de discerner. Nous avons parlé de discernement dans l'église d'Éphèse. Ils étaient capables de discerner ceux qui se disaient apôtres, mais qui ne l'étaient pas. Maintenant, c'est ceux qui se disaient apôtres là. Mais ils enseignaient. ils avaient les titres d'apôtres, ils donnaient aussi l'enseignement. Mais eux, ils pouvaient aller les percer au-delà et voir dans leur caractère, dans leur fonctionnalité, dans leur manière d'opérer. Maintenant, l'esprit dans ce démon de la religion qui est très ancré dans l'Église et qui ne peut pas être chassé par les prières que les chrétiens font, avec beaucoup de bruit d'ailleurs, il n'y a que la dimension apostolique qui peut chasser cet esprit. Pourquoi? Parce que l'esprit, la dimension apostolique qui peut démasquer, c'est ce que c'est fait avec l'Église d'Éphèse. Démasquer, c'est un démon reste un démon, même quand il est gentil. Donc, il reste un démon. Maintenant, l'esprit religieux se manifeste de plusieurs manières. Mais l'esprit religieux prie. L'esprit religieux enseigne, connaît la parole dédiée. Le prophète de Baal, quand il parlait des miracles, mais c'était des vrais miracles. Mais qui n'avait pas pour source l'éternité. Ça avait pour source le domaine des ténèbres, le monde des ténèbres. J'avais donné un aspect, quand j'avais parlé sur un capsule, je parlais de la motivation derrière certaines actions. Quand Jannès et Jambres ont fait le même miracle que Moïse, c'était quoi la motivation de Jannès et Jambres? C'est de stopper le peuple de ne pas partir à leur destinée. Mais c'était le même miracle que Dieu a demandé à Moïse de faire. À l'exception que le serpent de Moïse a avalé le serpent de Jannès et Jambres. Mais ça, peu importe. Mais au moins, ils ont fait la même performance du miracle. Donc, il y a des aspects qu'on peut trouver positifs, hein, mais l'esprit impur reste l'esprit impur. Vous voyez, dans la manière de fonctionner de beaucoup de leaders aujourd'hui qui sont tombés dans ce piège-là de l'ennemi, parce que ça, ce n'est pas Christ. Je ne sais pas comment je dois dire ça. Il y a des fois, nous essayons de minimiser le fonctionnement de l'ennemi. Jésus nous a enseigné pour nous dire que l'ennemi est subtil et l'ennemi se déguise même en ange de lumière. Mais quand on dit ange de lumière, ça ne veut pas dire ange de ténèbres. Lumière veut dire illumination, veut dire clarté. C'est-à-dire qu'il y a aussi les aspects de la révélation qui peuvent être vus dans un environnement de ténèbres. Mais le but, c'est de pouvoir empêcher le peuple de bouger. Ça, c'est important pour vous de comprendre que ce démon, cet aspect, ce démon de religion, il est dangereux. Il est dangereux. C'est pourquoi les pasteurs, quand l'église a 5, 10, 15, 20 personnes, ils sont des gens normaux. Ils sont en t-shirt, ils peuvent enseigner en chemise. Mais dès qu'il y a 200, 300, 400, et maman entre, il amène aussi son fonctionnement, et Jézabel entre, tout ça. Maintenant, il lui aussi change, parce qu'il est sous l'influence de ces esprits-là. Son esprit n'est plus guidé, pas contrôlé, parce que le Saint-Esprit ne nous contrôle pas, mais il nous guide, il nous aide, il est notre aide. Mais maintenant, il est contrôlé par ces esprits-là. Vous voyez, quand il fait les entrées triomphales, surtout quand il y a des grands séminaires, à l'entrée triomphale. Il donne l'aspect là de la spiritualité, et personne ne lui parle parce qu'il est concentré. Tout ça, c'est de la religion et c'est ça qui tue. Et quand il sort, vous êtes en train de prier, lui, il disparaît. Mais est-ce que ça, ce fonctionnement-là peut être acceptable dans le contexte d'une famille? Parce que j'ai dit que l'Église est une famille spirituelle où il y a un père qui est le leader principal, où il y a d'autres aussi leaders qui sont là, il y a d'autres. C'est-à-dire, quand on adopte ça, on valide ça, c'est qu'il y a des zones d'ombre dans notre compréhension. Maintenant, l'enseignement apostolique vient pour nous libérer et tout ça. Parce que si vous êtes, vous enseignez, si vous comprenez ces choses-là, c'est que Dieu veut vous toucher, vous, pour que quelque chose de nouveau commence. Mais tant que vous n'allez pas vous décider, tant que votre esprit ne va pas prendre la claire décision de vous séparer, eh bien, vous allez amoindrir vos possibilités de s'évader. Tout en sachant que c'est un environnement semblable à l'Égypte. Donc, tout ça, je voulais dire, c'est la manifestation des esprits que nous sommes en train de décrire à l'absence de l'environnement apostolique. Et quand vous venez dans un environnement apostolique, vous voyez la différence. Et les gens sont choqués. Il y a des fois de voir, ah bon, c'est pas possible. Mais voilà, mais c'est ça. C'est comme ça que Jésus a fonctionné. Un dernier élément, parce que c'est important, on fait quand même un bonus pour les Caraïbes. Jésus lui-même, au jour de son arrestation, pour montrer que ces choses-là doivent être bannies. Quand vous êtes dans un environnement où vous voyez ces choses-là, vous devez dire au revoir. Au revoir. Ça, je suis allé loin, je suis obligé de dire ça comme ça pour aider peut-être d'autres personnes qui nous ont écoutés. Il faut quitter. Parce que la parole est claire. Il dit, sortez du milieu d'eux. Sortez du milieu de ce système-là que vous avez pu identifier clairement. Jésus, avec ses disciples, le jour de son arrestation, qu'est-ce qui s'est passé? Quand Judas est venu, parce qu'il y a une culture du royaume, Judas est venu, il a dit, c'est lui que je vais aller faire la bise. C'est celui-là. Pourquoi? Parce qu'il y a une discussion avant avec les principaux sacrificateurs. Il dit, mais ils sont tous pareils. Lui, il est où? Parce que dans le système de Babylone, les rois sont facilement identifiables. Même quand ils allaient en guerre, on savait que non, ça, c'est la charrette du roi. C'était différent avec les autres. Ça, c'est le cheval du roi. C'était différent, décoré différemment. Les rois étaient habillés différemment. Il y avait une différence entre les autres. Mais arrivé dans l'environnement du royaume, les souverains sacrificateurs ne pouvaient pas identifier Jésus. Il est où? C'est qui parmi eux là? Ils sont tous pareils. Il était obligé de dire, je vais aller lui faire la bise. Et c'est celui que je ferai la bise, c'est celui-là que vous devez arrêter. Il s'agit ici de Christ, le loin de Dieu, mais il n'y avait pas de différence en tenue vestimentaire ou en manière de faire quoi que ce soit. Il était comme les autres, confondu. Ça, c'est l'attitude du royaume. Et quand vous ne voyez pas ça, c'est que Jésus n'est pas dans cet endroit-là. C'est de la religion. Parce que dans la religion, les démons de la religion, ils font tout, ils prient, ils chantent, ils adorent, ils font tout, ils prêchent. Et ça, c'est votre destinée qui est remis en cause. Vous perdrez du temps et quand vous allez vous rendre compte, l'exil sera peut-être, va devenir pratiquement peut-être impossible. Donc moi, je vous conseillerais de faire vos bagages et de leur dire au revoir gentiment. Dire que bon, je vous remercie pour tout ce que j'ai reçu ici, tout ce que Dieu m'a donné. Maintenant, je ne quitte pas, mais je continue le voyage. C'est comme ça que nous, on dit aux gens, faut, et ils seront surpris. Je n'ai pas quitté l'église, mais j'ai continué de voir parce que Dieu continue à faire autre chose. Je vais aller découvrir autre chose que Dieu fait. Et peut-être dans le futur, vous serez les sauveurs de ceux qui voudront servir Dieu dans de nouvelles choses. Voilà tout ce que je pouvais vous dire, mais c'était une très bonne intervention. La prochaine personne, c'est qui? Je n'étais pas très, très bien suivi. Bon, tu pourras écrire ça aussi, hein. Comme ça, on pourra lire ton commentaire, s'il te plaît, parce que là, c'était compliqué.
3: D'accord.
0: Merci. Quelqu'un d'autre? Oui, allô. Oui, très bien. Très bien. Et il faut que tu corriges aussi ça, parce que quand tu... Je comprends. Tu dois peut-être au fur et à mesure redéfinir ton vocabulaire. Parce que dans le vocabulaire, c'est aussi important pour exprimer la pensée de Dieu. C'est très important. Bon, tu parles de libérer l'onction. En fait, non. L'onction ne peut pas être libérée, mais l'onction doit être créée. Vous voyez? Ça, c'est un. De deux, c'est pas que Dieu libère l'onction et il y a un... Non. C'est-à-dire que l'onction, c'est la capacité d'abord d'une dimension de Dieu qui vient dans la vie d'une personne. Je donne l'exemple de Christ qui lui a donné la puissance de faire ce qu'il a fait sur la terre, de marcher sur la terre sans qu'il pêche. L'onction, c'est ce qui est venu dans la vie, la dimension de Dieu, qui est venu dans la vie de Paul pour fonctionner comme il a fonctionné ainsi de suite. Maintenant, l'onction dans notre contexte aujourd'hui, c'est aussi la dimension de Dieu qui vient dans ta vie pour te permettre de commencer à vivre ta vie spirituelle différemment dans les valeurs, dans les caractères, comme tu viens de les comprendre. Mais aussi de fonctionner autour de toi. C'est-à-dire, c'est la chose-là qui est en toi et qui crée un environnement des ancêtres, comme tu viens de les décrire, un bon moment avec la famille. C'est ça, cette chose-là. Mais ce n'est pas un truc qui se libère en l'air, non. C'est dans la vie.
3: D'accord.
0: Voilà. Ça, c'est très important. Donc, j'espère que Dieu va t'aider à continuer à te développer jusqu'à ce que tu arrives à la maturité de ta vie, pour que toi aussi, à ton tour, tu puisses enseigner d'autres personnes comme moi, je suis en train de le faire. Beaucoup de choses qui vont se briser, les fausses compréhensions qui vont se détruire jusqu'à ce que tu restes avec vraiment la pureté de ce que Dieu veut te donner pour que tu sois utile. Merci beaucoup. Quelqu'un d'autre? Oui, allô?
4: Allô? Moi,
0: oui. Oui.
4: Ah oui, pardon. Oui, bah bonsoir. Merci pour la parole. En fait, ce que je voulais dire, c'était par rapport à ce que tu as dit. En fait, c'est vraiment vu l'importance en fait du changement de paradigme, parce que c'est la guerre, comme tu l'as dit, elle est lancée contre des passions sataniques. Mais c'est vraiment avec cette posture pure, en fait, le fait que nous-mêmes, on va rentrer dans de véritables activités. Parce que c'est au travers de tout ce que tu dis, les enseignements apostoliques, que nous allons vraiment pouvoir, en fait, devenir cette véritable église, en fait, qui amène ce royaume sur la terre, qui amène les réalités du royaume. Et ça passe déjà par le fait de s'éloigner aussi de toutes ces impuretés-là qu'on a aussi ramassées dans l'église. Parce qu'il y a des choses qu'on ramasse aussi dans le système de Babylone, mais il y a des choses qu'on ramasse aussi dans le système de Babylone, dans l'Église. Et c'est ça qui fait que ça nous empêche, en fait, d'écouter le parler de Dieu et de manifester, en fait, les réalités du royaume à l'intérieur de nous-mêmes. Et je vois vraiment que tout ce que tu as dit, ça pousse vraiment à changer de paradigme, à changer sa façon de réfléchir, sa façon de fonctionner. Donc, voilà ce que je voulais dire.
0: Ok, très bien, Rebecca. Oui, quelqu'un d'autre? Voilà, ça c'est parfait, ça c'est très bien dit, c'est très bien dit. Voilà. Mais maintenant on doit approfondir la compréhension. Voyez, le royaume est profond, hein. Le royaume c'est vaste. D'ailleurs, dans notre prochain capsule, je pense qu'on parlera du royaume, parce qu'on ne peut pas donner tout ici. Vous voyez, nous, juste 10 heures d'enseignement, on a floré beaucoup de choses, on est passé rapidement, on ne peut pas tout donner. Donc, c'est pourquoi, pour approfondir la connaissance de ces choses nouvelles, il faut s'inscrire. Et j'aimerais préciser que l'école, ce n'est pas réservé aux nouveaux chrétiens. Non, non, non. Ça, c'est aussi la mentalité religieuse. Toute personne qui veut approfondir sa connaissance, il doit s'inscrire à l'école. Nous commençons avec ce que nous appelons l'école des disciples. Mais les enseignements qui sont là, ça n'a rien à voir avec l'enseignement des fidèles. C'est-à-dire, on dit bien disciples, nous sommes tous les disciples de Jésus, compris moi. Après, nous passerons à une autre étape un peu plus élevée d'enseignement, parce qu'on doit commencer par les bases, les fondamentaux de l'apostolique, et puis monter. Voilà. Donc, inscrivez-vous. Pour ceux qui veulent, bien sûr, ce n'est pas tout le monde, ceux qui veulent approfondir leurs connaissances, il faut vous inscrire. Nous avons notre les groupes du dialogue. Vous voyez, avec les modérateurs, ils vont vous inscrire. Je pense que c'est quand nous allons commencer le premier enseignement. Salut.
5: Ben, la formation va commencer mercredi.
0: Mercredi.
5: Ouais, donc, on est lundi. À partir de 19h30.
0: Nous lançons la première session. Il y aura 10 sessions le mercredi. Donc, voilà. Donc, si vous voulez plus, en tout cas, inscrivez-vous. Et puis, en fait, notre but ici, c'est de vous équiper. Voilà. On n'a pas d'autres intentions que de vous équiper, de vous former pour que vous soyez utile et capable de former d'autres personnes. Ouais, c'est très bien, très bon commentaire. Quelqu'un d'autre? Bon, c'est ta question, elle est un peu complexe, hein? Très complexe. Je ne sais pas quoi répondre. Est-ce que quelqu'un peut lui répondre? Parce que moi, je ne connais pas aussi. Comprendre que Dieu a bougé et continue à faire la même chose. Tu ne peux pas, on ne met pas les vins nouveaux dans les vieilles outres, Jésus a dit. Donc, il faut d'abord que tu sois transformé pour recevoir les choses nouvelles. Donc, comprendre n'est pas similable avec continuer à... Si tu comprends, tu ne peux plus faire les choses anciennes. Donc, si tu fais les choses anciennes, tu n'as pas compris que Dieu a bougé. D'où tu es de l'autre côté. Bon, Satan a plusieurs manières de fonctionner. Il est toujours en train de se déguiser. Oui, quelqu'un d'autre? Bon, quand on prend l'engagement de suivre Jésus comme Seigneur et Sauveur, il y a deux éléments. Un, Jésus devient notre... d'abord, il est sauveur parce qu'il nous a sauvés de la destruction éternelle, de la mort éternelle. Il nous a sauvés de la séparation entre nous et Dieu. Cette séparation-là est cruelle parce que ceux qui ne sont pas sauvés, ils n'ont pas la garantie de la vie éternelle. Voilà pourquoi Jésus est venu pour d'abord régler cette chose-là. Régler notre séparation avec Dieu. Jésus n'est pas venu pour que nous soyons guéris de nos maladies. Ouais. Il n'est pas venu pour nous combattre les démons de nos familles ou l'esprit de malédiction héréditaire. Il n'est pas venu pour ça. Il est venu d'abord pour régler notre problème de la séparation entre nous et Dieu. Nous donnons ça dans des enseignements, la chute de l'homme, dans les cours, dans l'école des disciples. Deuxième élément, Jésus est notre Seigneur. Pourquoi il est notre Seigneur? Parce qu'il est là pour pouvoir... Seigneur veut dire, c'est lui qui guide ta vie, qui conduit ta vie, qui dirige ta vie. Ouais, le Seigneur, c'est celui. Ouais, quand on utilisait le terme Seigneur au Moyen-Âge, c'était un esclave avec le Seigneur. Ouais, c'est ça la mentalité. Nous sommes des esclaves de Christ. Du moment où il nous a sauvés, nous sommes devenus ses esclaves, mais dans un contexte spirituel, dans un bon sens. Maintenant, donc c'est lui qui guide nos vies, c'est lui qui décide sur nos vies. Donc,

0: Bonjour à tous.
1: Bonjour.
2: Bonjour à tous.
3: Bonjour.
0: Bonjour. Mais écoutez, en tout cas, c'est vraiment une joie de nous retrouver ensemble. Donc là, nous allons débuter notre séminaire. Donc là, on attendait juste encore voilà, quelques frères et sœurs qui devaient se connecter. C'est quand même important hein, qu'on puisse tous être là, être connectés aussi au même moment et puis commencer aussi ensemble. Donc je tiens déjà à souhaiter la bienvenue parce que c'est vrai que en ligne, il y a des nouvelles personnes hein, qui nous ont rejoints donc, dans ce séminaire. Donc je vous souhaite vraiment la bienvenue et c'est aussi une joie vraiment de vous avoir aussi hein, avec nous. Et comme on le dit toujours, c'est toujours une joie en réalité quand nous nous retrouvons. Pourquoi? Parce que ça, c'est encore des moments en fait pour nous pour pouvoir justement nous ressourcer, pouvoir justement écouter Dieu. Et c'est vraiment aussi dans cet état-là d'esprit que nous devons être, dans cette posture-là aussi que nous devons en réalité être aussi. Parce qu'on peut voir quand même que oui, depuis que nous avons commencé à ces séminaires, donc nous sommes vraiment nombreux aussi à toujours être là, à continuer en fait à nous battre, à continuer aussi à persévérer. Et ça, ce sont aussi des actions qu'aujourd'hui, nous-mêmes déjà, nous ne pouvons pas en fait à ignorer. Nous ne pouvons pas ignorer ça, mais vraiment être aussi conscient aussi de l'action de Dieu aussi voilà, dans nos vies. Parce que comme on le dit toujours aussi, ce n'est pas aussi donné en réalité à tout le monde aussi de manifester ce désir-là. Et ce n'est pas aussi à donner aussi à tout le monde en fait d'écouter aussi ces choses-là. Parce que ça me fait justement penser à l'interaction en fait que Christ il avait avec les disciples. Quand les disciples, enfin quand il y avait la foule, Christ il parlait toujours en parabole et les disciples en fait ils comprenaient pas, ils disaient mais Christ, pourquoi tu parles toujours en parabole? Et c'est là où Christ en fait il pouvait répondre, mais en réalité il n'est pas en fait donné à tout le monde à de comprendre en fait les mystères du royaume. Donc ce qui veut dire que si nous sommes là, donc nous faisons vraiment partie de ce peuple en fait que Dieu en fait a mis à part. Et ça, ce sont vraiment des réalités. Voilà, nous devons vraiment voilà prendre en fait conscience de ça. Et c'est pour cela que même pour ce séminaire, nous devons vraiment rester en fait à concentrer. Nous devons vraiment rester focalisés. Donc ça, c'est pas le moment de mal réfléchir. Plutôt, il faut bien réfléchir, hein. C'est pas le moment de mal réfléchir, même si oui, voilà, il y a la canicule, hein. Donc nous sommes en plein canicule. Bon, nous ce qui est bien, c'est que dans la salle où on est, ben, c'est bien climatisé, il y a la clim, etc. On ressent pas forcément, voilà, la chaleur. Peut-être pour vous qui êtes en ligne, hein, voilà, vous ressentez peut-être la chaleur, mais en tout cas, bon courage. Prenez de l'eau, faut beaucoup s'hydrater aussi, hein, comme il fait très très chaud. Mais en réalité, le royaume en fait dépasse même toutes ces réalités-là naturelles. Ouais, le royaume en fait dépasse toutes ces réalités voilà naturelles. C'est pas parce qu'il fait chaud, c'est pas parce

Il pleut, voilà, c'est pas parce que il neige que voilà, c'est pas pour autant que on peut pas, voilà, on peut pas être là, on peut pas en fait écouter voilà le parler en fait de Dieu. Donc tout ça juste voilà pour dire que nous devons vraiment rester voilà focalisés, comme je disais aussi voilà, c'est vraiment pas le moment de penser en fait à ces d'être dans ses préoccupations, voilà, de penser en fait à autre chose, parce que parfois on peut être là aussi, mais peut-être que on est en train de penser à, je sais pas moi, à nos résultats, on est en train de penser à notre emploi, c'est que c'est pas bien passé, on est en train de penser voilà aux réalités de la vie, aux soucis en fait de la vie. Donc non, là c'est vraiment un rendez-vous divin, c'est vraiment voilà un moment que nous devons consacrer en fait avec Dieu. Ça doit vraiment nous mettre en fait dans cette posture-là en réalité de joie, comme je disais. Donc l'action déjà que nous avons posée de nous connecter en fait aujourd'hui, d'être là aussi aujourd'hui pour ceux qui ont fait aussi voilà les déplacements aussi en présentiel. Donc ça, ce sont déjà voilà des actions que Dieu en fait il ignore, et toi-même aussi tu dois pas en fait ignorer ça. C'est pour ça que tout ce qui sert par rapport à tout ce qui sera dit encore aujourd'hui, voilà, faut vraiment rester dans cet état d'esprit, d'être vraiment en fait attentive, ouais, d'être vraiment attentive. Donc on va poursuivre donc à notre séminaire. Comme vous le savez hein, donc la thématique d'aujourd'hui, c'est encore l'importance de la construction spirituelle du croyant face aux défis donc à du temps actuel. C'est vrai que c'est une thématique qu'on avait déjà abordée lors de la pré do, lors du précédent séminaire, mais là, on va encore continuer, comme on pouvait le dire lors du précédent séminaire. C'est vraiment voilà, une réalité qui est vaste. Il y a vraiment beaucoup de choses en fait à dire. Il y a vraiment beaucoup de choses à voir. Parce que c'est vrai que le mois dernier, quand on pouvait parler justement des défis aujourd'hui auxquels voilà, nous le croyant, nous pouvons en fait faire face. C'est vrai qu'on avait vu en fait voilà les défis déjà, les crises aujourd'hui que nous pouvons voir d'un point de vue macro. Quand on parle ici des crises, voilà, on voit tout de suite la crise politique, la crise économique, voilà, la crise sociale, la crise dans le domaine de la santé. Vous voyez, on peut voir en fait à toutes ces crises-là. Mais on était arrivé justement à ce point-là où nous nous sommes dit qu'en réalité, la véritable crise, c'est déjà en fait la crise en fait spirituelle, et qui emmène aussi cette crise-là en fait au niveau de l'identité en fait de l'homme. Parce que on avait dit justement que toutes les crises en fait que nous pouvons voir aujourd'hui dans la société, ça part justement de cette crise-là spirituelle, cette crise-là en fait spirituelle qui a commencé lors de la chute. Quand l'homme, justement, il avait chuté en Éden, en désobéissant, quand l'homme, justement, avait perdu, en fait, cette position-là initiale, cette position, en fait, spirituelle qu'il occupait, en fait, dans la pensée des dieux. Et ça, nous avons vu que oui, c'est là où, justement, cette crise-là, en fait, spirituelle, elle a commencé. Et c'est là où on a justement vu qu'en réalité, aujourd'hui, c'est que Dieu nous demande, en fait, déjà de traiter, c'est déjà les crises, en fait, internes. C'est déjà justement les crises en fait qui sont à l'intérieur en fait de nous, parce qu'on peut aussi penser que oui, les crises c'est juste les crises voilà extérieures, alors que les crises en fait elles sont déjà au-dedans de nous, et on peut pas en fait être à ces croyants-là qui vont se lever en fait aujourd'hui avec force face aux défis en fait de notre temps si déjà nous ne parvenons pas en fait à résoudre en fait les crises qui sont déjà en fait à l'intérieur de nous. Et c'est là où nous allons voir encore aujourd'hui, nous allons vraiment rentrer encore dans les détails déjà par rapport au voilà à cette crise-là en fait identitaire que nous pouvons voir déjà dans Babylone, donc dans la société, et aussi cette crise-là aussi que nous pouvons voir en fait aujourd'hui dans le contexte aussi voilà de l'Église en fait. C'est pour ça j'appelle vraiment tout le monde en fait à pouvoir à ouvrir en fait son esprit, c'est-à-dire que par rapport en fait à tout ce qui sera dit aujourd'hui, faut pas se dire que oui ça c'est juste voilà des éléments qui concernent les personnes qui sont dans Babylone, donc les personnes qui sont dans la société, ça c'est juste voilà, ça c'est des crises en fait qui
concerne justement, voilà, à les religieux. Non, c'est là où nous devons vraiment, comme je disais encore avant, je martèle encore par rapport à ça, par rapport à tout ce qui sera dit. Donc, tout un chacun d'entre nous, nous devons vraiment être, en fait, dans cet état-là d'esprit, dans cette posture, en fait, aussi, de scanner aussi nos propres vies. Parce que n'oublions pas aussi que oui, nous avons grandi aussi dans Babylone. Pour certains aussi, nous avons été aussi dans les contextes aussi, voilà, religieux. Donc aujourd'hui, on voit que il y a vraiment ce travail-là, intérieur profond en fait, qui doit être fait déjà à l'intérieur de nous pour pouvoir justement, voilà, nous désintoxiquer en fait à toutes ces fausses mentalités-là. Et c'est pour ça que j'appelle vraiment chacun à être vraiment, voilà, dans cet état-là d'esprit de recevoir en fait, comme c'est pas ça qui dit que recevoir avec douceur le parler de Dieu, de le parler donc de Dieu, car c'est lui en fait qui a la capacité justement, voilà, de sauver en fait à vos âmes, donc pour donner aussi à l'ordre, hein, on va dire, de ce séminaire. Donc on va déjà voir, voilà, les différents défis actuels, enfin les défis auxquels nous pouvons justement être en fait confrontés en fait aujourd'hui. Comme je disais, hein, lié toujours à cette crise-là interne. Ensuite, après, nous allons aussi voilà, voir aussi l'importance justement du processus. Donc Junior, il parlera vraiment de l'importance en fait du processus dans la vie d'un croyant. Et ensuite après, ça c'est demain, hein, Salif, il mettra vraiment l'accent sur la manière justement de manifester concrètement la spiritualité au quotidien. Donc c'est là où nous allons déjà commencer avec le passage en fait de 2 Timothée 3, de versets 1 à 5, parce qu'en réalité, ce passage-là, il détermine vraiment aujourd'hui voilà, les fonctionnements. Et quand j'ai dit ici les fonctionnements, il faut englober en fait tout le monde. Il faut pas juste dire, bon, ça c'est les Babyloniens, mais même les croyants aussi sont dedans. C'est pour ça que je disais que par rapport à tout ce qui sera dit, chacun doit vraiment en fait à scanner en fait sa propre vie. Donc si on revient justement par rapport à ce passage-là de 2 Timothée 3, donc je répète, de versets 1 à 5, parce que ça définit aussi, voilà, le temps aussi dans lequel nous sommes en fait aujourd'hui. Parce que ce passage-là dit qu'en réalité, sache que dans les derniers jours, donc il y aura des temps difficiles, car les hommes seront égoïstes, donc amis de l'argent, fanfarons, pardon, hautains, blasphémateurs, rebelles à leurs parents, ingrats, irréligieux, insensibles, déloyaux, calomniateurs, intempérants, cruels, ennemis, donc des gens de bien, traîtres, emportés, enflés d'orgueil, aimant le plaisir plus que Dieu, et à l'apparence donc de la piété, mais reniant en réalité ce qui fait en fait, voilà, la force en fait. Donc on voit déjà, voilà, par rapport à ce passage-là, qui décrit justement le cœur en fait de l'homme, qui décrit justement l'état en fait de l'homme. Parce que c'est vrai qu'aujourd'hui, justement, nous vivons en fait dans une société où, oui, il y a en fait vraiment cette crise-là intérieure, cette crise-là identitaire qui est là, qui est justement, voilà, présente. Et on voit que oui, nous vivons justement dans une société où plus en fait nous avançons, et plus aussi, oui, le mal en fait ne cesse en réalité de grandir. Pourquoi est-ce que le mal en fait ne cesse pas de grandir? C'est tout simplement parce que l'homme en fait, il se détourne en fait de Dieu. L'homme en fait se détourne en réalité, voilà, de son créateur. Parce que c'est vrai, nous vivons vraiment dans une société où il y a vraiment ce manque en fait, voilà, de repères. Et cette réalité est profondément en fait, voilà, liée justement à cette crise-là de modèle, où beaucoup de personnes sont aussi confrontées à une grande confusion intérieure. Ils cherchent aussi, voilà, leur identité, ils cherchent en fait leur place dans la société, ainsi que le vrai sens en fait, voilà, de leur vie aussi, de leur vie, pardon. Donc on voit vraiment que oui, cette génération est exposée à de nombreuses, voilà, influences. Et ça, nous pouvons justement, voilà, le voir. Nous pouvons aussi, voilà,
le témoigner aussi. Donc voilà, que ça soit au travers déjà les réseaux sociaux, au travers même aussi voilà de certains modèles aussi de réussite aussi que nous pouvons en fait avoir en fait aujourd'hui, voilà dans la société, parce que nous vivons en fait aussi voilà dans la société ou dans une société pardon où les personnes

popularité. Et quand je parle en fait de Babylone, peut-être qu'il y a des personnes qui ne sont même pas familières en fait à ces mots-là. En fait, Babylone, ça veut juste tout simplement voilà, dire que en fait c'est un empire, voilà, c'est un système de pensée, de fonctionnement, de raisonnement. En fait, c'est des philosophies, c'est une culture, une manière de vivre, une manière en fait de penser qui est complètement opposée à celui en fait du royaume. En gros, c'est ce que nous voyons en fait, voilà, aujourd'hui dans la société. Donc, quand je parle en fait, voilà, déjà de Babylone monde, je parle en fait, voilà, de la société, parce qu'il y a Babylone aussi église, et ça, je vais aussi, voilà, définir ça aussi plus tard. Donc, c'est ça en fait que je disais. Donc, c'est ça en fait les personnes aujourd'hui qui sont respectées, qui sont admirées, qui sont, voilà, adulées. Et pourtant, voilà, leur, si on peut dire ça comme ça, leur réussite en fait extérieure ne signifie pas forcément que ces personnes-là sont bien bâties, vous voyez? Parce que dans le royaume, en fait, il existe en fait une différence fondamentale entre le fait justement de réussir dans la vie et de réussir aussi sa vie, vous voyez? Parce que réussir en fait dans la vie peut être justement lié au bien matériel, à la carrière, à la célébrité, à la reconnaissance sociale. Je parle en fait de toutes ces choses-là. Pourquoi? Parce que ça, ce sont en fait des choses souvent qui préoccupent en fait les personnes, même les croyants aussi. En fait, sont préoccupés aussi, voilà, par toutes ces choses-là, par l'extérieur, vous voyez. Mais réussir en fait sa vie, quand on parle en fait dans le contexte en fait du royaume, c'est complètement différent. Pourquoi? Parce que en fait la construction en fait dans le contexte du royaume, c'est vraiment cette construction-là en fait intérieure. Ça veut dire c'est les valeurs en fait voilà, solides que nous bâtissons en fait à l'intérieur de nous, les valeurs et les principes en fait voilà du royaume que nous bâtissons en fait à l'intérieur de nous. Et c'est ça qui nous donne aussi cette force, à cette capacité-là aussi, voilà, de pouvoir justement aussi impacter. Vous voyez? Parce que c'est ça, en fait, aujourd'hui. On peut voir que oui, il y a beaucoup de personnes, voilà, qui vont se battre, en fait, qui vont poursuivre, vous voyez, à toutes ces choses-là, mais qui échouent, en fait, dans la construction de leur propre vie. Vous voyez, en fait, leur image, en fait, à public, l'image publique, en fait, elle peut être brillante, mais la vie, en fait, à intérieur, elle est complètement détruite. Ça se voit déjà, voilà, par la construction déjà intérieure. Ça se voit aussi, voilà, par les types aussi de familles, en fait, que nous bâtissons. Ça se voit aussi, voilà, par les types aussi de couples, en fait, vous voyez, que nous bâtissons. Vous voyez, on peut l'observer. Et dernièrement même, voilà, on a vu en fait un scandale quand même qui a quand même secoué, si je peux dire ça comme ça, l'Occident. C'est l'affaire à Epstein, vous voyez. Donc on voit que c'est des personnes en réalité, voilà, qui gouvernent en fait la société. Vous voyez, c'est des personnes aussi qui sont vues en fait comme des modèles, vous voyez. Mais on a vu justement que comment est-ce que ces personnes-là, de près ou de loin, en fait, ont été justement associées en fait à des choses, à vous voyez, abominables. Donc dans le contexte du royaume, en fait, quand nous parlons déjà de la réussite, en fait, c'est pour ça que j'aborde en fait tous ces éléments-là pour venir aussi à voilà, calibrer aussi, vous voyez, nos mentalités, pour venir aussi faire tomber aussi les faux concepts aussi, voilà, qu'on peut justement avoir aussi, vous voyez, des choses de Dieu, où on poursuit en fait, voilà, les bénédictions, voilà, les matériels, vous voyez, on pense en fait que c'est ça le signe en fait de la spiritualité. C'est ça qui démontre en réalité, enfin, on va se dire que oui, on peut se dire que oui, ce sont ces choses-là qui démontrent en fait, vous voyez, qu'une personne marche en fait avec Dieu. Donc, comme je parlais en fait par rapport à cette affaire-là, on a pu voir justement que oui, voilà, c'est des personnes en fait qui, selon Babylone, peuvent manifester en fait une certaine réussite. Mais on voit justement que oui, c'est des personnes, voilà, aujourd'hui, qui sont corrompues. Vous voyez? En fait, c'est ça. Donc, c'est pourquoi, en fait, dans le royaume, quand nous parlons justement des modèles, c'est complètement différent. Donc, dans le contexte, en fait, du royaume, nous parlons plutôt des hommes, des femmes qui sont construits, qui sont équilibrés, qui sont porteurs de valeurs, qui sont capables aussi d'incarner ce qu'ils reflètent, ce qu'ils enseignent. Vous voyez, en fait, qui manifestent, en fait, une vie qui est justement, voilà, cohérente. Pourquoi? Parce que

0: C'est ce peuple-là construit qui pourra justement répondre en fait aux défis, vous voyez, de notre temps. Donc, ça revient justement à ce que je disais. Donc, c'est là, en tant que fils, en fait, du royaume, déjà, nous devons, en fait, à nous désintoxiquer. Vous voyez, nous ne devons pas, en fait, à nous laisser, justement, séduire aussi par les standards, en fait, qui sont imposés, vous voyez, par Babylone. C'est là où nous devons, justement, apprendre aussi à discerner, à comprendre en réalité ce qui est précieux, ce qui est important aussi, voilà, aux yeux, justement, des dieux. Vous voyez, c'est là où on comprend que Dieu ne nous a pas, en fait, appelés simplement, voilà, pour exister. Vous voyez, pour avoir une bonne vie, un bon salaire, une belle maison. Vous voyez, nous n'existons pas pour ça, en fait. Le royaume, en fait, en réalité, c'est au-delà de toutes ces réalités-là. Et c'est ça aussi que nous allons voir tout au long, vous voyez, de ce séminaire. Parce que Dieu nous a appelés justement pour que nous puissions en fait être formés, pour que nous puissions être bâtis, pour que nous puissions justement être en fait, je peux dire ça comme ça, façonnés en fait selon lui, pour que nous soyons en fait utiles pour l'avancement de ses intentions, pour l'avancement des buts de Dieu. Donc si tu viens en fait à Dieu pour que tu sois bien, en fait déjà, tu viens déjà avec une mauvaise posture. Ouais, tu viens déjà en fait avec une mauvaise posture en fait en réalité, parce que nous venons pas en fait à Dieu juste pour être bien en fait extérieurement, pour être bien, vous voyez, oui, extérieurement, charnellement, mais nous venons en fait à Dieu parce que nous devons justement en fait à servir, vous voyez, à ses intentions. Ouais, à ses intentions. Donc, ouais, c'est vraiment, en fait, voilà, cet élément-là, cet élément aujourd'hui que nous devons justement à comprendre, en fait, en tant que fils, en fait, du royaume qui porte, en fait, en eux les intentions, vous voyez, du royaume, les intentions de Dieu. Donc, ça veut dire aussi qu'il y a aussi une posture, en fait, à adopter. Il y a aussi, voilà, un style de vie aussi, justement, en fait, à avoir. Il y a aussi, voilà, une conduite, vous voyez, à avoir. Donc, c'est ça, en fait, quand Dieu parle, en fait, et qu'il met l'accent sur le fait que l'important de la construction spirituelle du croyant face aux défis des temps actuels, ça veut dire que Dieu veut susciter aussi une génération, vous voyez, une génération des leaders qui sont capables, en fait, de porter, en fait, les buts de Dieu. Ici, quand je parle, en fait, une génération des leaders, c'est pas leader, en fait, en titre, déjà. C'est même pas un titre, hein. Comme nous voyons aujourd'hui, voilà, dans les systèmes religieux, les gens, en fait, ils se battent pour comprendre, pour savoir, oui, moi, je suis dans quel ministère, je suis appelé, en fait, à faire quoi. Quand on parle ici du leadership, c'est déjà dans ta propre vie. En fait, c'est ça. C'est déjà, en fait, cette capacité-là à pouvoir déjà mettre, en fait, de l'ordre dans ta propre vie. C'est déjà cette capacité-là, déjà, à pouvoir, en fait, à t'aligner, en fait, à la volonté de Dieu. Vous voyez, c'est ça, en fait, quand nous parlons aujourd'hui de cette émergence-là, vous voyez, d'un nouveau type, en fait, voilà, de leaders qui n'ont rien à voir, en fait, qui n'ont rien à voir avec ce que nous voyons dans Babylone, ou même avec ce que nous voyons aussi dans la religion. Parce que je veux aussi y venir, je veux aussi décortiquer aussi par rapport à, voilà, toutes les fausses conceptions aujourd'hui d'un croyant que nous pouvons voir aussi, voilà, dans la religion. Donc nous devons vraiment, voilà, comprendre ça. Vous voyez, c'est ça, en fait. On voit, en fait, un leader au travers, justement, de son style de vie. On voit, justement, en fait, un leader dans sa capacité, justement, voilà, à réfléchir, dans sa capacité à se positionner à ce que Dieu veut, dans sa capacité à faire des choix, à prendre, en fait, déjà les bonnes décisions, en fait, pour sa propre vie. Et quand je parle de tout ça, bien sûr, ça doit être, en fait, aligné avec ce que Dieu, en fait, y fait. Ça doit être aussi aligné avec ce que Dieu est en train de dire aussi, vous voyez, dans notre temps aussi, dans notre génération. Parce qu'il y a un message aujourd'hui que Dieu est en train de libérer. Et c'est ce message-là, en fait, voilà, en réalité, que nous sommes aujourd'hui, en fait, en train d'exposer. Donc, ça, c'est de nouvelles choses. Vous voyez que Dieu est en train d'exposer, en fait, actuellement. Il est en train de faire, vous voyez, aujourd'hui, en fait, actuellement, afin d'emmener vraiment, en fait, les croyants à pouvoir, voilà, élever, vous voyez, leur perception. Parce que aujourd'hui, Voilà, les croyants, en fait, ils sont habitués, vous voyez, à un système, à, voilà, juste des cultes où on vient, on écoute, à, voilà, un bon sermon, on s'attend à ce que, voilà, on puisse nous dire, en fait, des choses à, qui vont à nous faire du bien à notre chair, vous voyez. En fait, c'est, voilà, c'est pour ça que je mets vraiment, en fait, l'accent, vous voyez, par rapport à ça. Il ne s'agit pas de ça, il ne s'agit pas, voilà, de si je peux dire ça comme ça, de ce type, en fait, de prédication qui ne t'emmène même pas, en fait, à changer, qui ne t'emmène même pas, en fait, à bouger, qui ne t'emmène même pas, en fait, à comprendre. Mais aujourd'hui, au XXIe siècle, qu'est-ce que Dieu est en train de dire? Qu'est-ce que Dieu justement est en train, vous voyez, de libérer? Parce que l'Église, elle a un mandat. Vous voyez, l'Église, en fait, n'est pas appelée à rester cantonnée dans la distraction où les gens, ils crient, ils hurlent, ils dansent, en fait, ils se retrouvent, en fait, à, juste pour le divertissement. Il ne s'agit pas, en fait, voilà, de cette Église-là, vous voyez, mais il s'agit, en fait, de cette ecclésia que Christ, en fait, pouvait déclarer dans le passage, à, voilà, de Matthieu. On reviendra aussi, vous voyez, par rapport à ça. Donc, comme je disais, quand nous sommes, voilà, un fils, en fait, du royaume, en fait, nos repères ne correspondent, en fait, en aucun cas par rapport à ce que nous voyons, vous voyez, dans Babylone. Nos critères ne peuvent pas, en fait, se baser sur les éléments, voilà, extérieurs. Vous voyez, parce que le royaume, justement, se base, en fait, sur les critères intérieurs. Vous voyez, la qualité de vie. Dieu met vraiment, en fait, l'accent par rapport à la qualité, vous voyez, de vie. Parce que c'est ça, en fait, qui fait la force d'un fils du royaume. C'est les valeurs et les principes, en fait, du royaume que nous bâtissons, vous voyez, à l'intérieur de nous. Cette sagesse, cette capacité-là à manager chaque situation qui se présente devant nous, notre capacité à écouter Dieu dans chaque circonstance, vous voyez, notre sérieux, notre attachement, vous voyez, aux choses de Dieu. C'est ça, en fait. Et c'est pour ça aussi que dans le contexte, en fait, du royaume, nous ne pouvons pas, en fait, nous entourer aussi de... Alors, s'il vous plaît, juste vous demander de fermer vos micros. Merci. Oui, donc comme je disais, donc dans le contexte, voilà, du royaume, nous ne pouvons pas aussi, vous voyez, nous entourer aussi, vous voyez, de n'importe qui aussi, parce que nous devons aussi nous entourer, vous voyez, des personnes qui ont la même poursuite, en fait, que nous, qui sont animées du même esprit aussi que nous, vous voyez, qui cherchent elles aussi à plaire, vous voyez, à Dieu, en fait. C'est ces types-là, en fait, de personnes avec qui nous devons être, vous voyez, parce que c'est pas aussi à tout contexte, en fait, qui est bon aussi, parce que il y a de contexte aussi, ça va pas, en fait, à t'emmener, en fait, à te développer aussi, au travers de ce que tu entends, vous voyez, au travers, voilà, de ce que tu écoutes, parce que nous devons aussi être, justement, dans un contexte, dans un cadre où nous sommes aussi ressourcés, avec les enseignements aussi apostoliques par rapport à ce que Dieu dit, en fait, actuellement. Nous devons aussi avoir, en fait, un leadership aussi authentique qui a aussi cette capacité-là, vous voyez, de pouvoir écouter Dieu. Nous devons, en fait, être aussi entourés, vous voyez, des frères et des sœurs, comme je disais, en fait, voilà, qui sont aussi dans la même poursuite, en fait, que nous, dans les choses du royaume, vous voyez, qui seront toujours là pour nous exhorter, pour nous encourager, vous voyez, pour nous conseiller. Vous voyez, c'est ça, en fait, la chose. Et c'est pour cela que, voilà, nous, dans notre famille, nous disons toujours que oui, nous sommes, en fait, une famille. Pourquoi nous sommes, en fait, une famille? C'est pas par des mots, c'est pas par des déclarations, mais c'est par des actes. Vous voyez, parce que je sais, en fait, que je marche, en fait, aux côtés des frères et des sœurs qui sont dans la même dynamique, en fait, que moi. Aujourd'hui, nous sommes, en fait, voilà, en train de nous battre, en fait, pour comprendre, en fait, ce que Dieu dit, pour changer et pour, dans notre génération, être, en fait, utile, vous voyez, aux intentions, en fait, de Dieu, vous voyez. C'est ça, en fait, nous devons être, en fait, dans un contexte, dans un environnement, en fait, qui nous tire, en fait, voilà, vers le haut. Vous voyez, c'est ça, en fait, en réalité, la poursuite d'un fils, en fait, du royaume. Et ce qui veut dire aussi que peu importe aussi le contexte, peu importe aussi l'endroit où tu es, parce que si tu es bâti, si tu es construit, ça sera visible, peu importe le contexte où tu es. Vous voyez, parce que nous, en fait, les filles du roi, on ne peut pas être, en fait, des hypocrites. On ne peut pas être des hypocrites. Ça veut dire que oui, quand on est là, voilà, on affiche, en fait, une certaine image. Vous voyez, on a un certain fonctionnement. On a en fait une certaine conduite. Vous voyez, mais quand on est à, je sais pas moi, à l'école, quand on est au travail, quand on est à peut-être à, voilà, avec les membres de nos familles charnelles, quand on est en fait avec nos amis, vous voyez, c'est là où en fait on change complètement. On est léger, on est influençable, on est dans les plaisanteries. Il n'y a pas d'équilibre. Vous voyez, il n'y a pas de discernement. On ne sait pas en fait quand est-ce que là, je dois en fait m'arrêter. Là, je dois en fait m'arrêter. Pourquoi? Parce que je suis un fils du royaume, j'ai une identité. Vous voyez, j'ai une conduite. Vous voyez, parce que c'est ça. Parce que quand on a conscience de notre identité en tant que fils du royaume, peu importe le contexte en fait où tu seras, même si tu es dans un contexte de crise, tu vas en fait émerger. Parce que ça, c'est un élément qu'on avait aussi exposé lors du précédent séminaire, où nous disons que nous, en fait, aujourd'hui, les crises en fait que nous voyons, que ça soit voilà dans la société, même les crises intérieures, ça peut pas en fait nous effrayer, parce que justement c'est pour ces temps-là en fait de crise que Dieu nous a projeté en fait sur la terre. C'est pour ces temps-là en fait de crise que Dieu en fait nous a suscité. Pourquoi? Parce que c'est justement en fait la véritable en fait ecclésia qui doit mettre en fait fin aux différentes crises en fait que nous voyons aujourd'hui. C'est pour ça que les crises en fait aujourd'hui, ça peut pas en fait nous effrayer, vous voyez. Donc c'est ça, en tant que fils du royaume, nous devons vraiment voilà avoir en fait conscience, comme je disais encore avant, de notre identité. C'est-à-dire que partout où nous sommes, nous devons nous démarquer. Il doit avoir en fait une différence, vous voyez. Il doit avoir une différence entre ceux qui ont le royaume et ceux qui n'ont pas le royaume. Tu ne peux pas dire que oui, tu marches en fait avec Dieu, mais quand tu es dans Babylone, en fait, tu es faible, tu es médiocre, tu manifestes pas en fait le standard du royaume. Vous voyez, ça c'est incohérent. Ça, c'est incohérent. Il doit toujours en fait voilà y avoir en fait cette démarcation-là, vous voyez, et c'est ce que nous poursuivons ici quand nous parlons en fait du changement qui doit prendre place en fait dans nos vies. Vous voyez, c'est vraiment pour que nous puissions en fait nous démarquer, vous voyez, parce que c'est comme ça que nous serons en fait aussi cette génération-là qui va impacter, vous voyez, parce que Junior il mettra vraiment en fait beaucoup l'accent par rapport à cet aspect-là du processus. Vous voyez, en tant que fils du roi, nous devons aussi prendre conscience que oui, nous sommes aussi observés, vous voyez. Mais maintenant, il faut pas faire les choses dans la fausseté, parce que j'ai dit que oui, nous sommes observés, vous voyez. Maintenant, tu vas faire les choses dans la fausseté. Non, c'est pas ça en fait que je suis en train de dire. Je suis en train de dire ici que, dans le sens où nous sommes censés en fait représenter, vous voyez, des modèles en fait, et c'est comme ça que nous pourrons justement en fait impacter, pardon, parce que il y a déjà en fait une construction qui prend place en fait à l'intérieur de nous, qui est visible en fait, vous voyez, qui se démarque en fait. Parce que quand on est en fait à spirituel, c'est pas, faut pas faire comme les religieux. Quand on est spirituel, de toute manière, ça se voit, vous voyez. Quand nous sommes vraiment spirituels, ça se voit. On n'a pas besoin d'aller crier en fait partout, oui, moi je suis à voilà, je suis un chrétien, comme les religions, en fait, ils aiment bien faire. Partout où ils sont, tout le monde, en fait, doit savoir que lui, c'est un chrétien, vous voyez. Et souvent aussi, quand tu regardes, en fait, sa mentalité, sa manière de fonctionner, sa manière, en fait, vous voyez, de réfléchir, ça reflète même pas, en fait, le royaume, vous voyez. Ça reflète, en fait, même pas le royaume. Ça donne même encore, voilà, une mauvaise image, encore, vous voyez, de Dieu. Parce que les personnes sont trop justement dans l'apparence. En fait, ici, quand nous parlons en fait voilà, de la spiritualité, vous voyez, voilà, c'est quelque chose qui est vraiment visible. Ouais, qui est vraiment en fait visible. Donc aujourd'hui, nous devons vraiment voilà, être en fait à cette génération-là, voilà, qui se démarque, qui se laisse pas aussi influencer, vous voyez, par tout ce que nous voyons aussi aujourd'hui dans la société. Vous voyez les divertissements, vous voyez les divertissements. On voit qu'aujourd'hui, on met plus en fait voilà notre énergie, vous voyez, sur les divertissements, sur les loisirs, sur les intérêts personnels, vous voyez. Je dis pas que c'est mauvais d'avoir voilà d'avoir des loisirs, c'est pas ça en fait que je suis en train de dire. Mais le problème en fait, c'est qu'il n'y a pas en fait ce sens-là d'équilibre, vous voyez. Et souvent en fait, c'est plus en fait ça qui occupe en fait, vous voyez, nos pensées, vous voyez. Et quand il faut faire des choix dans le contexte en fait du royaume, avec beaucoup plus de facilité, tu auras plus en fait à avoir la tendance en fait à choisir peut-être à des loisirs, alors que la spiritualité, vous voyez, c'est la chose en fait, vous voyez, la plus importante aussi. Vous voyez l'aspect du confort aussi, parce qu'aujourd'hui, tout ça fait partie des éléments de la crise intérieure que je suis en train d'exposer là en réalité. Tout, parce que comme je disais, aujourd'hui, on va vraiment voir voilà cette crise-là en fait de manière intérieure. Vous voyez donc. Je parle aussi du confort. Vous voyez, aujourd'hui, par rapport à notre contexte déjà, voilà, en Europe, on voit quand même ces dangers-là aussi du confort qui progressivement aussi endormit aussi, vous voyez, les conséquences. Pourquoi? Parce que le fait d'être en fait dans le confort, parfois, ça enlève aussi cette mentalité-là de sacrifice. Cette mentalité-là, voilà, de l'engagement aussi pour le royaume. C'est comme je disais avant, c'est là où le royaume va devenir quelque chose, en fait, vous voyez, de secondaire. Alors que si nous sommes dans un temps aussi où il y a tout ce confort, il y a toutes ces révolutions, mais ça, en fait, ça doit servir, vous voyez, dans le contexte, en fait, du royaume. Parce que si je prends juste l'exemple de l'Église, en fait, primitive, les croyants du premier siècle, vous voyez, en fait, ce qui nous interpelle fortement en fait par rapport à voilà par rapport à leur fonctionnement, vous voyez, on voit que en fait ils étaient dans un contexte où ils pouvaient même pas faire les choses de Dieu comme nous aujourd'hui. Nous sommes là, on peut se réunir en toute tranquillité. Il n'y a pas quelqu'un qui va rentrer là et puis qui va nous arrêter, qui va nous emmener quand même voilà, en prison, vous voyez. On n'est plus dans ces contextes-là. Mais on voit que ces personnes-là, malgré tout ça, ils étaient persécutés, ils étaient jetés en prison. Vous voyez, certains même, ils étaient tués à cause du royaume, à cause de leur foi. Mais pourtant, ça les a pas en fait empêchés de continuer en fait à fonctionner, à servir Dieu, à porter en fait le message, vous voyez, du royaume, vous voyez, c'est ça en fait, parce que aujourd'hui nous voulons faire les choses de Dieu dans la facilité, nous servons Dieu en fait dans la facilité, vous voyez, on se lève le matin, voilà, on est tranquille, vous voyez, comme notre père spirituel dit toujours, mais si Paul il était dans notre temps, mais déjà on voit juste dans son temps tout ce qu'il avait écrit. Mais s'il était en fait voilà dans notre temps avec toute la technologie en fait sophistiquée que nous avons, mais Paul il aurait écrit combien de livres en fait, vous voyez. Lui il a écrit quand même plus de la moitié du Nouveau Testament. Il n'avait pas d'ordinateur, vous voyez. C'est pas comme nous là, nous avons en fait voilà des ordinateurs. Il fallait écrire en fait à la main, il écrivait nuit et jour. Et mais à côté aussi il fonctionnait aussi. En fait, il était vraiment équilibré, il était holistique, vous voyez. Il fonctionnait, vous voyez. Donc, c'est ça que nous devons comprendre aussi. Parce que notre génération aussi, ne l'oublions pas aussi, notre génération aussi, elle sera sévèrement jugée. Pourquoi? Parce que, en fait, nous avons tout, en fait, aujourd'hui pour fonctionner. Vous voyez, nous avons tout aujourd'hui, voilà, pour fonctionner. Et pour ça, en fait, le confort, au contraire, ne doit pas être, en fait, un frein, mais ça doit plutôt être en fait, si je peux dire ça, qu'on doit utiliser en fait ce contexte-là, vous voyez, pour servir Dieu, vous voyez, pour être encore plus efficace, vous voyez, dans les choses en fait de l'esprit. Donc aujourd'hui, voilà, nous voyons en fait toutes ces crises-là, toutes ces choses-là en fait aujourd'hui qui sont là, voilà, qui sont présentes aussi, vous voyez, où voilà, les personnes en fait avancent. Ils ont même plus confiance en fait, vous voyez, en l'avenir, face aux crises qu'ils peuvent voir, voilà, face aux difficultés qu'ils peuvent rencontrer, dans le milieu scolaire, professionnel, familial, vous voyez, relationnel, vous voyez, les gens sont facilement découragés. Pourquoi? Parce que souvent en fait, c'est comme si en fait en dehors de ces aspects-là, En fait, il n'y a plus rien, en fait. Il n'y a pas autre chose. Vous voyez, il n'y a pas, en fait, autre chose. Et on voit justement comment est-ce que l'homme aussi, de plus en plus, en fait, il se perd aussi, il s'égare. Pourquoi? Parce que, en fait, il prend, en fait, des décisions sur la base, en fait, de ce qu'il voit extérieurement. Vous voyez, ce qu'il voit, en fait, extérieurement. Et aujourd'hui, on voit vraiment toutes ces crises, en fait, qui sont là, dans le contexte de la famille. N'en parlons même pas. Aujourd'hui, comment est-ce que même la destruction aussi peut commencer aussi, voilà, dans le contexte aussi familial. Parce que on voit aussi comment est-ce qu'aujourd'hui aussi l'ennemi, en fait, combat, en fait, farouchement, avec beaucoup d'acharnement, cette instance-là de la famille. Pourquoi? Parce que ici, s'il y a des hommes, des femmes déjà qui sont détruits, donc ça sera des enfants qui seront détruits, c'est toute une génération, vous voyez, qui seront détruits. Aujourd'hui, c'est en France, hein, en France, sur 100, ça c'est vraiment des statistiques, hein. Sur 100 mariages, 45 se soldent, en fait, par des ruptures. Vous voyez? Donc, on voit, en fait, aujourd'hui, voilà, toutes ces destructions, toutes ces crises, vous voyez, intérieures, qui sont là aujourd'hui, vraiment, voilà, pour emmener, en fait, les fils, en fait, du royaume, aujourd'hui, à dévier. J'ai parlé de certaines crises, en fait, qu'on peut voir, voilà, dans la société. Mais il y a aussi des crises que nous pouvons voir aussi aujourd'hui dans la religion, dans les systèmes, en fait, religieux. Vous voyez, parce que quand nous parlons ici de la religion, peut-être voilà, pour ceux qui ne savent pas, en fait, quand nous parlons ici de la religion, en fait, la religion, c'est tous les moyens que les hommes, en fait, vont mettre en place, à tous les efforts que les hommes, en fait, vont mettre en place pour toucher à Dieu par leur propre force, mais ils ne vont pas, vous voyez, y parvenir. En fait, c'est un système où, de l'apparence, ça a l'air d'être, en fait, les choses de Dieu, mais au fond, vous voyez, ce n'est pas, en fait, les choses de Dieu, parce qu'il y a une différence entre le fait d'être religieux et d'être spirituel. Et ça, je veux aussi, voilà, décrire aussi les crises aussi intérieures aussi, qui proviennent aussi, vous voyez, de la religion. Parce que oui, la religion, ça représente, en fait, aussi un peuple, en fait, qui prie, qui jeûne, qui lit la Bible, qui fait des sacrements, mais reste sourd, sourd, en fait, à la voix de Dieu. C'est ça, en fait, la religion. C'est vraiment cette incapacité à discerner déjà dans quelle saison, dans quel temps, en fait, nous sommes, vous voyez, aujourd'hui. Et demain, Salif, il mettra aussi l'accent aussi par rapport à ça, parce que c'est vrai, on parle beaucoup, oui, du temps dans lequel nous sommes, la saison dans laquelle nous sommes, mais demain, Salif va vraiment, voilà, décortiquer ça, vous voyez. Donc, on voit que quand on parle ici de la religion, c'est vrai, ça, c'est une réalité. On voit que depuis des siècles, l'Église, en fait, est dans la religion. Et ça fait qu'en fait, la religion fait que l'Église, en fait, n'a pas là, cette force-là, n'a pas, en fait, voilà, même cette puissance-là de réguler, en fait, les crises qui sont présentes aujourd'hui, vous voyez, dans la société. C'est ça, en fait. Si on doit vraiment scanner, en fait, vous voyez, l'état, en fait, de l'Église, alors que en réalité, l'Ecclésia est censée être, en fait, une réponse, une solution à tous les défis, vous voyez, que nous voyons, en fait, à aujourd'hui, comme je disais, en fait, avant, encore, dans la société, vous voyez, l'Église, en fait, a joué un rôle. Maintenant, nous voyons que l'Église, elle est dans la désolation, elle sombre, en fait, voilà, dans la religion, vous voyez, où les personnes, vous voyez, tournent, en fait, en rond, vous voyez. Donc, aujourd'hui, on voit que c'est ces systèmes-là, en fait, religieux, qui gouverne aussi, vous voyez, dans la vie aussi de beaucoup, en fait, de croyants. Mais comme je disais avant, l'Église a un mandat. Mais c'est quoi, en fait, un mandat? Quand on parle ici du mandat, le mandat, c'est une mission que l'on nous confie. C'est comme une autorisation, une responsabilité. En même temps, en fait, on nous donne, en fait, le droit d'agir. C'est ça, en fait, la définition du mandat. En fait, on nous donne le droit d'agir au nom de quelqu'un, et pour un objectif précis. Et on attend aussi des résultats. Vous voyez, c'est comme l'exemple, par exemple, d'un président. Un président reçoit justement le mandat. Maman, il doit représenter les citoyens Donc, il agit en leur nom pendant une période donnée et donc il a des responsabilités. Normalement, il doit s'y rendre en fait des comptes, vous voyez. Et dans le contexte du royaume, c'est ça aussi. Donc, il y a un mandat en fait qui a été assigné, vous voyez, à l'Église. Et c'est ça aujourd'hui que nous voulons comprendre, que nous voulons en fait saisir. Ici, quand nous parlons de la religion, c'est pas juste voilà pour critiquer. C'est pas en fait pour juste pour pointer du doigt. En fait, c'est un constat aujourd'hui que nous sommes en fait en train de faire pour que nous qui sommes en fait en train d'entendre en fait ces choses-là, pour que nous puissions en fait bâtir un modèle parallèle, vous voyez? Un modèle en fait qui n'a rien à voir en fait avec ça, parce que en fait la religion, ça produit pas, comme je disais, en fait ça fait déjà des siècles en fait que l'Église est dans la religion. Et on voit en fait que l'Église en fait est parmi les dernières voilà institutions, vous voyez, parce que si quand je parle de l'Église aussi, faut bien comprendre que je fais pas en fait allusion à un bâtiment, vous voyez, et je fais pas aussi allusion à un ministère en fait. Comme on le dit toujours, c'est que voilà, l'Église en fait c'est nous en réalité, c'est toi, c'est moi. Vous voyez, ça, c'est aussi important, voilà, de comprendre ça, parce que quand on voit en fait l'Église, on voit juste, voilà, le bâtiment, vous voyez. Donc, c'est ça, parce que quand Christ, en fait, il était en fait en train de parler de l'Ecclésia, il faisait justement, en fait, voilà, référence à un système, vous voyez, de gouvernement, vous voyez. Et ça, je vais aussi définir, en fait, quand on parle justement, voilà, de l'Ecclésia. Et Christ, dans son temps, il y avait les pharisiens qui étaient là, il y avait les sadducéens aussi qui étaient là, il y avait aussi des synagogues, il y avait des temples. Mais quand il parlait, en fait, de l'Ecclésia, il faisait pas référence, en fait, au temple, il faisait pas référence, en fait, aux synagogues. Pourquoi? Parce que il voulait aussi se démarquer de ce modèle-là religieux qui était là aussi, voilà, dans son temps. Vous voyez, c'était des personnes, en fait, qui étaient là, qui prétendaient, en fait, faire les choses de Dieu, mais alors que, en fait, ils sont restés, en fait, dans l'ancien. Et ils n'ont pas aussi voulu, justement, en fait, à bouger. En fait, ici, quand Christ, en fait, il parlait, justement, voilà, de l'Ecclésia, il faisait, justement, on l'a défini aussi ici, hein, à plusieurs reprises aussi, hein, dans nos séminaires, où il faisait, justement, à référence, en fait, voilà, à la ville d'Athènes, comme on l'a dit à plusieurs reprises, en fait, où, voilà, l'Ecclésia, c'était vraiment un rassemblement, voilà, des citoyens qui se retrouvaient pour voter les lois, pour voter en fait des budgets par rapport à l'économie, par rapport à voilà à la politique. En fait, Christ, en fait, il faisait référence à ça. Il faisait plutôt référence, vous voyez, à un rassemblement, à des citoyens maintenant du royaume. C'est pas des citoyens de Babylone, mais c'est les citoyens en fait, vous voyez, du royaume qui sont aujourd'hui en train de se bâtir, en train en fait de se construire en fait pour représenter en fait cette ecclésia que Christ en fait il voyait, vous voyez, dans sa pensée. En fait, c'est ça, parce que quand nous parlons vraiment du royaume, et c'est pour ça que voilà, il doit y avoir en fait cette notion du processus, parce que aujourd'hui les choses de Dieu, elles sont trop en fait aperçues de manière superficielle. En fait, on va plus mettre en fait l'accent sur l'extérieur, vous voyez, et ça va être même visible juste dans la manière de parler. Tu peux pas en fait avoir on va dire, un langage en fait normal, vous voyez, ou tu développes un jargon religieux, on te demande juste voilà comment ça va, comment tu te portes bien, voilà, tu es obligé en fait de toujours de rajouter ça va par la grâce de Dieu, alléluia. Mais en fait les gens qui n'ont rien à voir en fait avec Dieu, quand ils t'écoutent en fait parler comme ça, mais cela, ils disent, mais en fait, les croyants, ils sont bizarres. Vous voyez, les croyants, en fait, ils sont aliénés. Pourquoi? Parce qu'ils veulent tout, en fait, spiritualiser. Vous voyez, c'est même pas de la spiritualité, en fait, en réalité. Vous voyez, donc c'est ça, parce que je parlais de cet aspect-là du processus. Pourquoi? Parce que dans le royaume, les premières personnes que Dieu poursuit, vous voyez, c'est déjà nous-mêmes, en fait, en réalité. C'est déjà nous-mêmes, parce qu'on ne peut même pas, en fait, servir Dieu si déjà nous ne sommes pas aussi en train de toucher à notre véritable identité, parce que l'appel justement est lié à l'aspect voilà de l'identité. On ne peut pas en fait découvrir la volonté de Dieu pour nous si on s'inscrit pas aussi dans ce processus-là, vous voyez, parce que on touche en fait à notre véritable identité au fur et à mesure aussi que nous sommes en fait en train de découvrir déjà la volonté de Dieu, vous voyez, pour nous-mêmes. Et c'est pour ça qu'aujourd'hui, nous ne pouvons pas en fait être charnels, vous voyez. Nous ne pouvons pas en fait être charnels parce que le mot charnel veut dire en grec sarkos, ça veut dire sarkos, pardon, quelqu'un qui est sans forme, qui est en fait à son structure intérieure, son squelette, vous voyez. Et parfois, on peut se dire en fait être dans les choses de Dieu, mais il n'y a pas en fait cette structure-là en fait intérieure, vous voyez, où voilà, on est justement en fait à vide. On ne peut pas en fait faire les choses de Dieu en étant charnel, vous voyez. Donc on ne peut pas en fait voilà faire en fait les choses de Dieu si aussi on n'est pas en fait dans cette dynamique-là aussi, vous voyez, de chercher, d'être déjà dans la recherche en fait de la vérité présente, vous voyez, comme ce passage-là qui dit que mon peuple en fait a péri par le manque aussi à de connaissances. Ici, quand je parle en fait de connaissances, il ne s'agit pas de la connaissance voilà, intellectuelle, mais c'est vraiment en fait la compréhension du parler de Dieu. Parce que au commencement était la parole. Il y a ce passage-là, on va nous mettre ça sur le chat, en fait. Il y a ce passage-là qui dit que au commencement était en fait la parole. Vous voyez? Donc, je vais juste prendre donc le verset. Ouais. C'est Jean 1, verset 1. Au commencement était la parole, et la parole était avec Dieu, vous voyez. Et la parole était Dieu, vous voyez. Parce que, en fait, le parler de Dieu doit toujours, en fait, à emmener cette compréhension-là, vous voyez, des choses, en fait, de l'esprit. Donc c'est là où on voit que dans le contexte en fait du royaume, tout se fait toujours sur la base d'une compréhension, tout se fait toujours sur la base de la révélation, tout se fait toujours voilà sur la base d'une vue. Et c'est pour cela que l'une des batailles en fait que l'Église doit livrer en fait aujourd'hui, c'est celle de la vue contre l'aveuglement. Vous voyez, c'est ça en fait, c'est cette vue-là parce que c'est la parole de Dieu, c'est la vérité qui a cette capacité-là de nous affranchir, de nous sortir en fait de l'ignorance, de l'aveuglement. Vous voyez, c'est ça en fait, ça nous sort vraiment de l'ignorance, voilà, de l'aveuglement qui sont liés en fait à la religion. Parce qu'aujourd'hui, il y a beaucoup, beaucoup, beaucoup de faux concepts en ce qui concerne en fait le royaume, en ce qui concerne, vous voyez, la spiritualité. On pense qu'en fait, la spiritualité, c'est une dimension qui est lointaine, qui n'est pas accessible. En fait, c'est faux. C'est faux parce que Dieu a créé l'homme pour qu'il soit en fait spirituel. La spiritualité, ça fait justement en fait partie de nous. Ici, quand on parle en fait de la spiritualité, faut pas avoir des choses bizarres. C'est juste en fait, c'est les valeurs, les principes en fait du royaume que nous sommes en train de construire en fait à l'intérieur de nous. Donc, c'est possible aussi dans notre temps, dans notre génération, de marcher en fait avec Dieu et d'expérimenter Dieu. Vous voyez, la spiritualité, la marche avec Dieu, voilà, c'est pas juste à réserver à nos frères qui sont dans les Écritures. Vous voyez leur parcours, leur expérience, ça nous sert en fait de modèle, ça nous sert en fait d'exemple. Mais on ne peut pas juste être là, oui, à dire oui, Dieu d'Abraham, Dieu de Jacob. Abraham a expérimenté la foi, mais toi en fait, qu'est-ce que tu es en train d'expérimenter en fait aujourd'hui? Qu'est-ce que nous sommes, vous voyez, en train d'expérimenter en fait aujourd'hui? Parce que c'est ça en fait, chacun d'entre nous est appelé en fait à expérimenter Dieu dans notre temps. Il y a des choses que nous devons aussi découvrir. Vous voyez, nous sommes en fait appelés à vivre en fait toutes ces choses-là. Et c'est là qu'on voit qu'en fait, aujourd'hui, la religion, c'est devenu voilà du mysticisme. On pense que la religion, enfin, on pense que plutôt la spiritualité, c'est devenu quelque chose comme de lointain. La spiritualité, en fait, ça a été réduit en fait à des activités extérieures. Tu penses que oui, c'est le fait voilà, d'être dans les émotions, d'être en transe, de tomber par terre. Ça, c'est pas ça en fait la religion. C'est ça, en fait, aujourd'hui, les déviations, en fait, que nous avons aujourd'hui. C'est pour ça que nous voyons, en fait, qu'aujourd'hui, les croyants, ils manifestent, en fait, cette mentalité-là, vous voyez, d'assistanat. On doit tout faire pour toi. On doit tout faire pour toi. On doit tout le temps, en fait, prier pour toi. On doit te faire, en fait, tomber. Mais c'est quand est-ce que tu vas commencer, en fait, à te construire? C'est quand est-ce que nous allons commencer, en fait, à nous construire, vous voyez, pour que nous puissions, en fait, à toucher en fait à la maturité et être en fait utile aux intentions en fait du royaume. Et c'est ça en fait aujourd'hui. Parce qu'aujourd'hui, quand nous parlons en fait du mal, vous voyez, quand nous parlons du mal, on a plus tendance en fait à mettre en fait l'accent sur les catalogues. Voilà des péchés. Oui, le mal, voilà, c'est le fait de ne pas fumer, de ne pas aller en boîte, l'impudicité. Oui, ça peut représenter en fait le mal. Mais laissez-moi vous dire aussi, il y a des personnes qui ne fument pas. Il y a des personnes qui ne vont pas en boîte. Est-ce que c'est pour autant qu'ils sont... Il y a des gens qui n'ont même rien à voir avec les choses de Dieu, qui ne font pas tout ça. Est-ce que c'est pour autant qu'ils sont spirituels? Non! Donc on voit que la spiritualité, elle a été en fait réduite à des pratiques en fait extérieures, vous voyez? Ou à, voilà, on cherche en fait à donner en fait une bonne image en fait de l'extérieur, alors que l'intérieur s'est rempli en fait à des rapines, en fait c'est juste pour soulager notre conscience, vous voyez, on va juste remplir, voilà, notre devoir de chrétien, je fais juste attention, voilà, comme ça, là, je suis pas dans des péchés, etc. Mais ça, c'est réduire Dieu, ça, c'est vraiment réduire Dieu. Parce que comme en fait il a été exposé dans le passage de Matthieu 15, verset 11, ce n'est pas ce qui rentre dans la bouche qui souille l'homme, mais c'est ce qui sort de la bouche. En fait, c'est ce qui est à l'intérieur de nous, en fait. Vous voyez? Qui nous saoule, en fait. Pourquoi? Parce que le mal, ce n'est pas juste les catalogues de péché. L'ignorance, c'est le mal. L'ignorance des choses de Dieu, c'est le mal. Vous voyez? Quand nous n'arrivons pas, en fait, à comprendre les choses de l'esprit, quand on ne voit pas, quand on n'obéit pas aussi, quand Dieu parle et qu'on n'obéit pas, qu'on ne met pas, en fait, en application le parler de Dieu, quand on résiste, quand on refuse en fait, voilà, de changer, quand on méprise, quand on considère pas ce que Dieu dit, vous voyez, quand on considère pas en fait le leadership que Dieu met devant nous, quand déjà on considère pas nos frères et nos sœurs, vous voyez, quand nous sommes paresseux, ça c'est le mal aussi, parce que Dieu en fait, il est en fait la paresse, il aime pas en fait la paresse, quand nous refusons, voilà, de travailler aussi, le parler de Dieu. Quand nous sommes en fait négligents, quand nous sommes légers, quand on ne priorise pas le royaume, ça aussi c'est le mal. C'est ça en fait les crises, c'est ces choses-là que nous devons traiter. Et c'est ça en fait les choses semblables dont Paul en fait il parlait dans le passage de Galates. Vous voyez? Tout ça aussi c'est la crise. Cette crise-là en fait en interne, vous voyez? Parce que comme je disais, quand on parle des crises, il ne faut pas juste voir à les éléments en fait, extérieurs, comme les guerres, voilà, les famines, etc., les gens qui meurent. Non, la véritable crise, elle est déjà en fait, voilà, spirituelle. Vous voyez? Elle est déjà en fait, vous voyez, spirituelle. Donc, comme je disais, tout ça aussi, voilà, c'est le mal. Et on voit même que il y a le passage justement de Matthieu 7, de verset 20, de verset. Du coup, à 22, à 23, où on parle en fait de ce passage-là, plusieurs me diront en ces jours, là, Seigneur, Seigneur, n'avons-nous pas prophétisé par ton nom? N'avons-nous pas chassé les démons par ton nom? N'avons-nous pas fait beaucoup de miracles par ton nom? Alors, je leur dirai ouvertement, je ne vous ai jamais connu, retirez-vous de moi, vous qui commettez en fait l'iniquité. Vous voyez, c'est ça en fait la religion. C'est les gens, oui, qui d'apparence en fait montre en fait faire les choses de Dieu. Vous voyez? Des personnes, oui, qui ont chassé les démons, qui ont fait des miracles, qui ont fait beaucoup d'activités en fait extérieures. Mais Christ va leur dire, je ne vous connais pas. Vous voyez pourquoi? Parce que ça, c'est des personnes qui ne se sont pas en fait engagées dans un processus de changement, de transformation. Vous voyez, ça, c'est des personnes qui ne se sont pas en fait battues pour comprendre en fait ce que Dieu était en train de faire, voilà, dans leur temps, pendant que Dieu était en train de parler en fait dans leur temps. Et ils étaient en fait engagés dans des activités, dans des faux combats. C'est pour ça, en fait, nous, on peut pas, en fait, être dans des faux combats. Vous voyez, nous pouvons pas aujourd'hui nous engager, en fait, dans des faux combats. Nous devons être vraiment, vous voyez, dans ce que Dieu est en train de faire. Vous voyez, aujourd'hui, dans notre temps, nous pouvons pas en fait manifester la mentalité de la foule. Vous voyez, la mentalité de la foule. Pourquoi? Parce que en fait, la foule, elle ne comprend pas en fait les intentions de Dieu, mais elle est souvent tirée en fait par les œuvres de Dieu. En fait, elle poursuit Dieu comme je disais, pour les éléments en fait extérieurs, pour les miracles, pour les prodiges, pour les signes, pour les problèmes en fait, voilà, aux solutions émotionnelles, sentimentaux, financiers plutôt, et matérielles. Vous voyez? En fait, le parler de Dieu n'a pas en fait pour objectif en fait principal, uniquement en fait pour résoudre en fait nos problèmes, mais c'est dans l'objectif en fait d'apporter déjà à cette restructuration-là spirituelle. Vous voyez? Parce qu'on voit justement dans le passage de Matthieu 5 où Jésus identifie la foule. En fait, Jésus, il voyait juste la foule comme ça. Mais en fait, il enseignait les disciples. Il n'enseignait pas en fait la foule. Pourquoi? Parce qu'il y a en fait une différence entre la foule et les disciples. Vous voyez? Aujourd'hui, en fait, beaucoup des systèmes religieux sont remplis de foules. Vous voyez? Pas vraiment des véritables disciples. Déjà, on définit pas en fait la qualité d'un contexte, d'un environnement spirituel parce qu'il y a la foule, parce qu'il y a des matériaux sophistiqués. Vous voyez? On définit en fait une famille spirituelle par la qualité en fait des croyants que ce contexte-là est en train en fait aujourd'hui, vous voyez, de produire. Vous voyez? C'est ça en fait aujourd'hui, c'est que Dieu en fait, il poursuit en fait aujourd'hui. Dieu ne poursuit pas en fait la foule. C'est pour ça que nous, dans nos rencontres, en fait, nous aimons quand les personnes en fait, ils cherchent Dieu. Vous voyez, si tu viens ici pour voilà, pour être béni, pour avoir les miracles, pour que Dieu en fait puisse résoudre en fait tes problèmes en fait personnels, ben en fait tu es au mauvais endroit en fait. Les personnes en fait qui sont là, en fait c'est des personnes, ça doit être en fait des personnes aujourd'hui qui veulent changer. Vous voyez, qui veulent en fait changer. On n'est pas en fait dans le royaume, voilà, pour que Dieu en fait, vous voyez, résoudre en fait nos problèmes. Et c'est ça qui crée en fait cette mentalité-là d'assistanat. Comme je disais en fait, vous voyez, où on croit que, ah oui, voilà, les choses de Dieu, c'est l'exclusivité. C'est l'exclusivité. On pense que les choses de Dieu, c'est uniquement réservé à une catégorie, voilà, des personnes. C'est seulement, voilà, réservé nécessairement aux pasteurs, aux personnes qui ont des titres, les personnes qui ont un statut, les personnes, en fait, qui ont un certain âge. Vous voyez? Ben non. En fait, dans le contexte, en fait, en réalité, voilà, du royaume, chacun doit apprendre, en fait, à écouter Dieu. Déjà pour sa propre vie. Et c'est ça, en fait, que notre père spirituel, en fait, il nous transmet. Vous voyez, c'est vraiment cette capacité-là, en fait, d'écouter Dieu, déjà. Mais pas, en fait, que nous, on développe, voilà, cette mentalité-là d'assistanat, réunion, en fait, voilà, après réunion. Et puis, on doit toujours, en fait, faire les choses, toujours, en fait, à notre place. Mais comme je disais, en fait, c'est si on fonctionne avec cette mentalité-là. Mais quand est-ce que nous allons, en fait, à devenir, vous voyez, cette ecclésia-là. Et c'est pour ça que l'Église, en fait, aujourd'hui, elle manifeste cette mentalité-là de la fuite. Vous voyez, la mentalité, en fait, voilà, de la fuite. Vous voyez, parce que les gens, en fait, ils veulent pas faire face aux crises. Vous voyez? Après, ils disent que oui. En fait, tu développes, en fait, cette mentalité-là, de passivité. Ouais, de passivité. Après, c'est là, après, on commence à dire oui, de toute façon, Jésus revient bientôt. Oui, bien sûr. Le retour de Christ est une réalité. Mais, par contre, il faut bien comprendre que Christ, en fait, ne viendra pas chercher une église immature, une église faible, une église, en fait, passive, vous voyez? Mais l'église, en fait, doit rentrer dans la maturité, doit prendre, en fait, sa position de gouvernement. Vous voyez, l'église, en fait, doit proclamer le royaume. Comme je disais, s'il ne s'agit pas d'un évangile déformé, tronqué. Vous voyez, corrompu, en fait, ici, je parle, en fait, d'exposer, vous voyez, le royaume. Ça fait, en fait, les croyants, ils pensent que oui, Christ, en fait, il va venir juste comme ça, vous voyez. Depuis là qu'on parle, oui, du retour de Christ, beaucoup même ont développé des concepts par rapport à ça, vous voyez. Même à là, dernièrement, il y avait. En fait, il y a toujours des gens qui sortent, qui disent oui. Je reviens à telle date, en fait. Après, au final, quand la date, en fait, arrive, ben, il est toujours pas là. Et c'est triste parce que il y en a qui vendent de tout, il y en a qui quittent tout. Après, ils se rendent compte en fait que non, Christ n'est pas revenu et ils sont déçus. Et après, il y en a même après qui dévient encore plus. Il va même plus en fait entendre parler, vous voyez, des choses de Dieu. C'est ça quand je disais en fait que ce passage-là, mon peuple en fait périt par le manque en fait, vous voyez, de connaissances. Donc nous sommes là pour ça en fait. Nous sommes là en fait aujourd'hui. Pour voilà pour être en fait voilà cette ecclésia, ce peuple-là en fait aujourd'hui, pas qui fuit mais qui sait que en fait elle a été choisie justement pour ces temps-là, vous voyez, des crises en fait. On peut pas avoir voilà une mauvaise définition, comme je disais, mentalité de fuite. Les gens ils pensent que oui, bon, ils ont les saluts, bon, des fois c'est même pas aussi les saluts, hein, parce que c'est pas parce que tu as été baptisé, c'est pas parce que le véritable baptême, bon, c'est pas le sujet d'aujourd'hui, mais le véritable baptême, c'est pas juste le baptême dans l'eau. Le baptême dans l'eau, ça c'est juste symbolique. Le véritable en fait baptême, c'est quand tu es plongé en fait dans la parole de Dieu, vous voyez. Donc aujourd'hui en fait les croyants, ils s'arrêtent juste à voilà au salut, bon, j'ai mon salut, c'est bon quoi, il y a plus d'efforts à faire. Mais en fait déjà il y a le salut, mais après le salut en fait il faut en fait à découvrir le royaume de Dieu. Et oui, le royaume de Dieu, c'est déjà là, c'est pas quelque chose, oui, c'est pas les nuages, c'est pas le ciel en fait. Le royaume de Dieu commence déjà, vous voyez, à l'intérieur de nous. Vous voyez, aujourd'hui, c'est toutes ces choses-là aussi pour aller aussi voilà vers la fin. Vous voyez, c'est toutes ces choses-là aujourd'hui voilà que nous devons en fait comprendre en fait. Aujourd'hui, en tant que croyant. Vous voyez, et ça demande aussi, comme je disais avant, voilà, d'être aussi dans un bon contexte, dans un bon cadre en fait, vous voyez, où on a un leadership aussi authentique, vous voyez, authentique en fait, qui a cette capacité-là d'écouter Dieu et aussi d'équiper, comme je disais avant, par des enseignements, vous voyez, apostolique, parce qu'aujourd'hui, ça c'est aussi que c'est quelque chose aussi qui a été aussi combattu aussi dans l'Église. Il n'y a même pas ça, la notion de rang. Vous voyez, dans l'Église, c'est les désordres, en fait. Tout le monde veut faire les choses à sa manière, comme il veut. Mais déjà, ce que dans ton entreprise, déjà, ce que tu pars là-bas, et puis tu fais les choses comme tu veux, ou même à l'école, il y a des règlements, tu fais pas ce que tu veux. Même dans Babylone, tu fais pas ce que tu veux. Vous voyez, et souvent même, en fait, les gens tremblent, en fait, devant leur patron. Vous voyez, ils sont là, ils tremblent en fait devant en fait à leur patron. Mais quand il s'agit en fait voilà des choses de Dieu, ben c'est là où il y a le manque de loyauté, c'est le manque d'intégrité, c'est là où il y a la rébellion. Vous voyez, c'est là où il y a les querelles. Vous voyez, c'est ça. En fait, des choses qu'on voit dans Babylone, on voit ça même dans les systèmes en fait religieux. Vous voyez, où des gens en fait ils sont dans les comparaisons. Ah oui, en fait qui a des titres, qui sait mieux prier que tel, vous voyez. En fait, on n'est pas en fait dans ces choses-là, parce que un contexte aussi spirituel, c'est un contexte aussi où il y a ce sens-là d'ordre en fait, parce que Dieu lui-même déjà c'est un sens d'ordre, vous voyez. Donc on voit que oui, ce principe-là de rang, le principe en fait de la paternité, quelque chose qui est combattu aussi dans l'Église. Parce que oui, il y a aussi beaucoup de faux modèles. Mais laissez-moi aussi vous dire qu'il y a aussi des vrais modèles aussi. Il y a aussi des véritables pères aussi, vous voyez, apostoliques aussi, aujourd'hui, qui sont aussi en fait en train d'exposer en fait à la vérité, vous voyez. Et nous-mêmes, nous sommes en fait aussi issus, de ce contexte-là. Parce que c'est des choses que nous disons. C'est pas des choses qu'on dit comme ça en fait en l'air, vous voyez. C'est des choses que nous-mêmes aujourd'hui, nous sommes en fait en train de nous battre, nous sommes en fait en train de nous efforcer aussi à comprendre, vous voyez, à saisir, à vivre ça, et puis voilà, à expérimenter ça, vous voyez. Donc pour aller vraiment vers la fin, on voit vraiment voilà cette importance-là en fait aujourd'hui, ouais, cette importance en fait aujourd'hui de la construction. Ouais. Parce que si on n'est pas bâti en réalité, et si on n'est pas aussi dans ce que Dieu dit, dans ce que Dieu fait en fait actuellement, on ne sera pas en fait exempté de cette crise-là, vous voyez, intérieure. Parce qu'on ne peut pas en fait à servir à deux maîtres, vous voyez. Soit c'est Dieu qui gouverne en fait à l'intérieur de nous, ou soit c'est Satan. Et on le voit en fait aujourd'hui. Comment est-ce que Babylone en fait s'acharne pour empêcher en fait la véritable ecclésia? vous voyez, aujourd'hui, voilà, de pouvoir justement émerger. Vous voyez, c'est ça, parce que c'est dans le processus, en fait, que nous acquérons, en fait, une véritable spiritualité. Vous voyez, nous devenons, en fait, capables d'identifier les réalités de notre temps, de discerner aussi, aujourd'hui, les tendances, de lire à les comportements des hommes aussi. Vous voyez, d'examiner aussi notre propre état intérieur. Vous voyez, nous apprenons en fait à voir ce qui doit changer, ce qui doit bouger, ce qui doit être remis en ordre en nous. Vous voyez, parce que la construction, elle emmène en fait vraiment à, oui, à cette force, à cette capacité-là de mettre déjà de l'ordre. Vous voyez, dans notre propre intérieur, parce qu'aujourd'hui, oui, nous vivons aussi dans un temps aussi où il y a la désinformation. Vous voyez beaucoup d'informations aussi qui sont véhiculées aujourd'hui. Et c'est comme je disais avant, que ce soit dans Babylone, même dans les systèmes en fait religieux. Vous voyez, en fait, c'est des informations aujourd'hui qui sont justement erronées. Et c'est là où la spiritualité, en fait, on voit que la spiritualité, elle est vraiment en fait indispensable. Parce qu'elle nous donne justement cette capacité-là de recevoir en fait une information, de discerner, de chercher en fait, vous voyez, à comprendre, d'analyser. Vous voyez, on n'est pas en fait à voilà influencé juste par rapport à ce que nous entendons, vous voyez, par-ci, par-là. Ouais, en fait, c'est ça. Donc, on voit vraiment que la construction, elle est avant tout, vous voyez, intérieure. Et en fait, cette construction-là, elle exige justement le fait aussi de payer en fait le prix, des sacrifices, d'obéir à Dieu, vous voyez, de mourir aussi à nous-mêmes, en fait, vous voyez. Parce que on a beaucoup plus à, voilà, à gagner. Donc, je vais vraiment en fait à m'arrêter à là pour aujourd'hui. Donc, on va faire quand même une pause de 5 minutes. Donc là, il est à 16h17, 19, 20, 21, on va dire à 23, ouais, on va dire à 23, ouais. On va revenir, hein. Du coup, voilà, pour ceux qui veulent rester connectés, vous pouvez rester connectés. Donc, à 16h23, du coup, on va se connecter pour la deuxième partie, là où Junior, voilà, il va vraiment mettre l'accent sur l'importance du processus. Après avoir parlé de la crise, en fait, intérieure, maintenant, il faut s'inscrire, en fait, dans un véritable processus avec Dieu. Ok, on fait comme ça, alors on s'est dit à tout à l'heure, hein, à 16h, du coup on a dit 23, voilà. À tout à l'heure.
1: À tout à l'heure.

0: Donc, bonjour à tous.
1: Bonjour.
0: Donc, oui, rebonjour. Donc, je vais continuer sur la deuxième partie où je vais vraiment donc mettre l'accent sur l'aspect de la construction et du processus parce que c'était vraiment intéressant de voir aussi comment Maria a vraiment exposé aussi ben, cet aspect-là des crises. Parce que la chose aussi, c'est que quand on parle des crises, et il y avait un séminaire où on avait déjà évoqué ça, il ne faut pas juste percevoir les crises comme quelque chose de négatif, mais les crises, on peut aussi percevoir ça comme un moyen aussi d'évaluer en réalité le niveau de construction qui prend place dans nos vies. Parce que souvent, on peut uniquement percevoir les crises comme quelque chose qui va venir pour nous détruire, ou souvent, comme Maria l'a bien évoqué, on peut percevoir les crises aussi souvent comme juste une circonstance extérieure de nous-mêmes qui vient, voilà, pour nous empêcher d'avancer, alors que souvent, les crises, ça commence déjà à l'intérieur de nous, et c'est ça en réalité que le royaume vient redéfinir. C'est notre structure interne, parce que même quand on lit les Écritures et qu'on voit le message de Jean-Baptiste, lorsqu'il parlait de l'aspect de changer sa mentalité, du mot repentance, en fait, il parlait vraiment de la manière dont on change notre mentalité, on restructure notre manière de percevoir les choses. Parce que souvent, même la perception que nous avons des choses extérieures, elles ne sont pas bonnes parce qu'à l'intérieur de nous-mêmes, en réalité, nous sommes détruits. Et c'est pour ça que Maria, elle est revenue sur cet aspect-là. Ça, c'est une crise qu'on voit énormément aujourd'hui, qui est la crise identitaire. Ça, on voit que c'est quelque chose qui est très récurrent dans notre génération, où beaucoup de personnes n'arrivent pas à percevoir réellement qui ils sont, qu'est-ce qu'ils doivent faire, le pourquoi.

sur la Terre et ça crée beaucoup en réalité d'inégalités, de mauvais fonctionnements, d'injustices. Et c'est pour ça déjà, je trouve que c'était vraiment important de déjà bien comprendre aussi, mais qu'est-ce qu'on veut dire par crise? C'est pas uniquement quelque chose d'extérieur, mais c'est déjà quelque chose aussi qui commence à l'intérieur de nous, parce que même le monde que nous voyons aujourd'hui, c'est juste le reflet en réalité des mentalités des personnes qui ont dirigé ce monde ou qui ont décidé que les choses doivent fonctionner comme ça dans ce monde. Et je voulais qu'on puisse prendre le passage de Matthieu 7, verset 24. Donc, Matthieu 7, verset 24. Parce que ce passage nous montre justement comment en réalité les crises viennent pour évaluer en réalité notre niveau de construction. Donc, je vais le lire. Donc, ça nous dit, c'est pourquoi quiconque entend ces paroles que je dis et les met en pratique sera semblable à un homme prudent qui a bâti sa maison sur le roc. La pluie est tombée, les torrents sont venus, les vents ont soufflé et se sont jetés contre cette maison. Elle n'est point tombée parce qu'elle était fondée sur le roc. Mais quiconque entend ces paroles que je dis et ne les met pas en pratique sera semblable à un homme insensé qui a bâti sa maison sur le sable. La pluie est tombée, les torrents sont venus, les vents ont soufflé et ont battu cette maison. Elle est tombée et sa ruine a été grande. Et dans ce passage, on voit en fait comment justement le vent arrive et vient en réalité pour évaluer le niveau de construction en fait par rapport aux maisons qui ont été bâties. Donc ça peut représenter les crises et ça représente aussi nous, comment en réalité nous sommes bâtis et nous sommes construits et comment nous réagissons par rapport à ce que nous vivons. Parce que en réalité, quand on parle de spiritualité, comme Maria a beaucoup mis l'accent sur ça, c'est notre construction intérieure, c'est notre style de vie, c'est ce que nous, en réalité, nous sommes en train de devenir. Et pour que nous puissions grandir, pour que nous puissions bouger, et ça, je vais encore mieux expliquer ça par la suite, il y a ce besoin-là d'être dans un processus. Et aujourd'hui, si on dépeint un peu, on peut voir comment ben, la nature de la société dans laquelle nous sommes. On voit que en fait, il y a cette chose où les personnes, ils aiment vraiment être tranquilles, ils aiment avoir une vie tranquille. Il n'y a pas forcément cet aspect-là où on veut, on va dire, vraiment bâtir les choses, construire, forcément avoir cette opposition-là. Parce que quand on parle de construire, il faut vraiment bien comprendre que la construction, ce n'est pas quelque chose qui se fait dans la tranquillité. En réalité, quand on construit, il y aura toujours des efforts. Il y aura toujours cette notion-là de persévérance, de constance. Il y a beaucoup de valeur dans la construction. C'est pour ça que, en réalité, la tranquillité et la construction, ce n'est pas compatible, c'est incompatible. Parce que même quand on observe les constructions extérieures, on peut voir que moi, je n'ai jamais vu un immeuble qui se construit avec des hommes qui sont à chaque fois assis sur un paillasson en train de siroter un cocktail. Ça ne va pas se faire. Donc, en réalité, quand on parle de construction, même quand on voit un exemple extérieur, on voit que ça demande toujours des efforts. Et je voulais qu'on vienne sur un passage qui est dans Matthieu 16, versets 18 à 20. Donc, Matthieu 16, versets 18 à 20. Ce passage, je vais le lire. Ça nous dit, donc, Matthieu 16, versets 18 à 20, ça nous dit, et moi, je te dis que tu es Pierre et que sur cette pierre, je bâtirai mon église et que les portes du séjour des morts ne prévaudront point contre elle. Je te donnerai les clés du royaume des cieux. Ce que tu liras sur la terre sera lié dans les cieux et ce que tu délieras sur la terre sera délié dans les cieux. Alors il recommanda aux disciples de ne dire à personne qu'il était le Christ. En fait, quand on lit la dernière phrase, on voit en fait qu'il nous dit, alors il recommanda aux disciples de ne pas dire à personne qu'il était le Christ. On voit en réalité que quand Christ il a déclaré ça, il était conscient que si les disciples exposaient ça ben, aux personnes, ça allait déclencher une arrestation immédiate, que les Romains ils allaient se rebeller, en fait pour rébellion, on va dire. Parce que le système que Christ voulait construire, c'était un système qui n'avait rien à voir avec le système qui était établi. Donc si les disciples allaient pour commencer à parler de ça aux personnes, ben en réalité, ça allait montrer, il y allait avoir une opposition. Et c'est ça qu'il faut vraiment voir, en fait, que lorsqu'on parle de construction, ce n'est pas quelque chose qui va se faire lorsqu'on est tranquille, que tout se passe bien, que voilà, on construit, et puis voilà, il n'y a pas d'opposition, il n'y a pas forcément de choses qui vont venir pour nous bloquer, pour nous ralentir, pour nous faire dévier. Parce que ça aussi, je vais revenir sur ça, quand on parle de construction, c'est
En réalité, c'est pour ça qu'il y a ce besoin du processus, parce que ça ne va pas se faire en un claquement de doigts, ça ne se fera pas parce qu'on a juste envie de construire. Vous voyez? Il y a un besoin de payer le prix, il y a un besoin de se sacrifier, et c'est ça aussi que la religion a falsifié. Cette notion-là de payer le prix, cette notion-là de se sacrifier, cette notion-là de s'engager, de se donner, parce que en réalité, quand on observe même la religion, on voit que c'est juste, souvent, on nous fait croire que la religion, c'est juste une histoire de tu t'assois, tu crois. Tu t'assois, tu crois, tu dis Amen, et puis ça va se faire. C'est juste une histoire de non, t'inquiète, faut pas réfléchir. Tu t'assois, tu vas dire Amen, et c'est bon. Alors qu'en réalité, ça aussi, c'est une falsification qui a été faite. Parce qu'en réalité, quand on parle de construire, en réalité, c'est pas juste une histoire de tu vas t'asseoir et tu vas croire. Il y a tout un engagement, il y a un état de conscience que tu dois avoir. Et Christ, on voit que sur le passage qu'on a lu avant, il est venu avec l'objectif de construire. Lui-même, il a utilisé le terme bâtir. Il parle de construction et il met l'accent sur cela. Parce que même quand on lit les Écritures, on voit qu'il y a beaucoup de termes en réalité qui sont utilisés, qui font référence à la construction. Où il y a même ce passage où on voit que c'est l'apôtre Paul, il me semble, qui dit que comme un sage architecte, il a bâti. Vous voyez, il y a beaucoup de références à la construction dans les Écritures. C'est pour ça que ça, ce n'est pas un hasard, en fait. Ça montre que même le Dieu que nous servons, en réalité, il construit, il aime ça, en réalité. C'est sa nature, vous voyez? Parce que aujourd'hui, on voit encore que même quand on observe les personnes dans la société, il y a cette chose où les personnes sont souvent animées par le désir de plaire aux personnes. Ils sont animés pour avoir certaines positions sociales. On voit que ça, c'est beaucoup de certaines choses qui animent en fait les personnes. Et malheureusement, on voit qu'il y a ce manque aussi de personnes qui exposent aussi la vérité, qui exposent en réalité certaines choses, vous voyez, pour vraiment bousculer, pour aider les personnes à être construites. On voit que les personnes, comme ils ont cette mentalité de plaire, il n'y aura pas cette facilité aussi à dire la vérité pour que cette personne soit construite. Mais on voit que cette personne va juste chercher à lui dire les choses qui lui font plaisir, mais qui vont peut-être détruire cette personne. Vous voyez? C'est pour ça que même quand on parle de construction, ce n'est pas uniquement aussi, voilà, dire juste bien éduquer par exemple son enfant, lui donner beaucoup de choses, tout ce qui lui plaît, mais en fait, ça peut aussi le détruire. Vous voyez? C'est pour ça que aujourd'hui, comme il y a ce désir-là de plaire juste aux personnes, l'accent est beaucoup mis sur le divertissement. Quand on regarde aujourd'hui les bâtiments qu'on appelle églises, les personnes sont beaucoup dans le divertissement, sont beaucoup voilà, dans les amusements, dans beaucoup d'activités, sans forcément chercher à les enseigner et à les construire. Vous voyez? Parce que les personnes aujourd'hui, ils poursuivent uniquement souvent leur position, comment leur nom va être valorisé et en réalité, quand on observe et quand on regarde réellement ça, si en réalité les personnes qui se disent servir Dieu poursuivent uniquement leur position, leur titre, mais qu'il n'y a pas cette redéfinition où Dieu lui-même est venu bâtir cette personne, mais qu'est-ce que cette personne va exposer en réalité lorsqu'elle sera dans une position? Elle va juste exposer en réalité comment Babylone l'a façonné, comment la société l'a façonné, mais ça ne sera en rien ce que Dieu a fait en elle. Et c'est pour ça qu'il y a ce besoin en réalité de passer par ce processus. Parce que si tu ne passes pas par un processus, en fait, tu vas vouloir le titre, tu vas vouloir la position, mais qu'est-ce que tu vas faire lorsque tu seras dans cette position? Tu vas juste exposer en réalité comment Babylone t'a façonné. Mais peut-être que tu vas rajouter le slogan Dieu, chrétien, ce que tu veux, mais en fait, ta mentalité, ça sera purement le produit de Babylone. Il n'y aura rien à voir avec le royaume. Vous voyez? On voit aussi comment il y a certaines personnes qui veulent écraser les autres pour pouvoir monter, parce que faut savoir que ça, c'est aussi, on voit même dans le capitalisme comment ça fonctionne de cette manière, comment c'est une mentalité qui est souvent inculquée chez les personnes. Et ça me fait même penser à une conversation que j'avais avec un de mes amis, où il s'est rendu compte que, en fait, au fur et à mesure, parce qu'il m'avait dit que il se rendait compte que ça apporte, il n'y a rien de bon dans la jalousie. Et lui, ça a pris du temps à ce qu'il comprenne ça. Et il m'a dit, en fait, j'ai l'impression que c'est en restant avec toi que je me suis rendu compte qu'il n'y a rien de bon de jalouser ses amis. Parce que il m'a dit, je me suis rendu compte que, au contraire, en réalité, si les personnes autour de moi, ce sont mes amis, bah, les valoriser ou bien les encourager quand ils font quelque chose de bon, ça m'aide moi-même. Parce que ces personnes-là, si cette personne-là a un poste là-bas ou a réussi à faire ça, bah, cette personne-là pourra également m'aider et vice-versa. Et quand il me parlait, il m'a dit à la fin, mais en fait, je crois que c'est à cause de toi que je commence à réfléchir de cette manière.
Parce qu'avant, quand je le percevais, il ne réfléchissait pas du tout comme ça. En fait, il était beaucoup dans la jalousie, beaucoup dans quand il observait les personnes. Il disait, ah non, mais pourquoi lui, il arrive comme ça? Moi, moi, moi. Mais lui-même, il s'est rendu compte et ça m'a fait réfléchir. Et je me suis dit, en fait, ça, c'est la mentalité aussi de comment la société l'a façonné. Que quand tu vois une autre personne réussir d'une certaine manière dans la vie, pas forcément sa vie, bah, en fait, tu vas avoir regardé, tu vas mal percevoir, tu vas mal. Alors qu'en réalité, ça n'apporte rien de bon. Mais c'est comme ça qu'on voit, en fait, que la société détruit les personnes. Ça détruit. Ça met en avant des modèles où ils exposent en fait une forme de construction extérieure, mais en réalité, ça n'est en rien une construction. Et je voulais qu'on vienne sur ce passage qui est de Éphésiens 4, verset 11. Donc, Éphésiens 4, verset 11, qui nous dit: Et il a donné les uns comme apôtres, les autres comme prophètes, les autres comme évangélistes, les autres comme pasteurs et docteurs, pour le perfectionnement des saints en vue de l'œuvre du ministère et de l'édification du corps de Christ, jusqu'à ce que nous soyons tous parvenus à l'unité de la foi, de la connaissance du Fils de Dieu à l'état d'homme fait et à la mesure de la stature parfaite de Christ. Et ici, ce qui est intéressant, on voit que les grâces, elles ont été données pour un objectif, pour la construction, encore une fois. La construction de qui? Des saints. C'est-à-dire la construction de chacun d'entre nous, parce que les saints, c'est nous en réalité. Faut pas percevoir, faut pas, on va dire, spiritualiser ou religiosiser le mot là, parce que souvent quand on entend saint, on voit comme si c'est quelqu'un qui est habillé tout en blanc avec une auréole sur la tête, tout ça, tout puits, et on se dit, ah, ça c'est les saints, c'est vraiment, c'est les trois fois saints, ils sont saints, vous voyez? Alors qu'en réalité, les saints, c'est ceux qui participent à l'œuvre du ministère. Et c'est nous, en réalité. Et là, on voit, en fait, que les grâces, donc, à l'évangéliste, apôtre, prophète, tout ça, ça a été donné dans un objectif. Pas pour qu'eux soient mis en avant, mais pour construire les saints. Parce que c'est les saints qui vont faire l'œuvre du ministère. Mais en réalité, quand on observe maintenant comment même le système des bâtiments fonctionne, tout ça, bah en fait, on peut se poser la question, est-ce qu'on voit vraiment que c'est les saints qui sont équipés, qui sont construits, qui sont enseignés, qui sont encouragés pour construire? Ou bien on voit juste que, voilà, il y a des personnes juste qui se lèvent et qui exposent leur titre juste pour se glorifier eux-mêmes et que le peuple, en réalité, est détruit. Et qu'en fait, on accumule juste des gens dans des grandes salles et les personnes qui sont censées avoir ces grâces, entre guillemets, bah en fait, ils font juste un spectacle. Ils débarquent avec des motos, ils débarquent avec des beaux costumes, ils débarquent avec des beaux discours. Mais est-ce que le peuple, concrètement, en fait, réalise ce que nous avons lu dans ces écritures? Vous voyez? Et c'est ça qu'on voit encore. Ça, c'est aussi un faux modèle. Parce que ça, c'est encore une mentalité où, en fait, on se met en avant pour écraser les autres, pour écraser le peuple. On ne voit pas, en fait, qu'il y a le peuple, en fait, qu'on met en avant, qu'on cherche à les aider, à les construire, à les conscientiser pour qu'eux aussi puissent, en fait, construire l'œuvre du ministère, ce que Dieu attend, en fait, de son peuple, en réalité. Et c'est pour ça que c'est compliqué, en réalité, d'exposer le standard, le modèle du royaume, quand on a cette mentalité de vouloir plaire au peuple. Vous voyez? Et c'est pour ça que chaque croyant doit passer dans un processus, doit être construit de la bonne manière pour être utile, pour être apte à répondre à la demande de Dieu. Donc, pour commencer déjà, on va voir en fait les éléments qui nous empêchent en fait de construire. Qu'est-ce qui nous empêche de construire? Parce que, comme je l'ai dit, la construction, ça demande des efforts. Et il y a certains efforts qu'il faut fournir. Mais il faut aussi les fournir dans la bonne direction parce que sinon on risque aussi de s'épuiser. Et Maria est revenue aussi sur certains éléments qui peuvent aussi voilà, nous freiner dans ce processus-là de construction. Donc déjà, premier élément qui nous empêche de construire, c'est l'ignorance. Et Maria, elle est revenue sur cet aspect parce que le plus grand démon, en réalité, souvent qu'on doit déjà combattre, c'est notre ignorance. Parce que si tu es ignorant, tu peux mettre beaucoup d'énergie dans beaucoup de choses qui en réalité ne vont même pas t'aider, ne vont même pas te construire et ne vont même pas t'aider à devenir ce que Dieu attend de toi. Donc, souvent, la chose que nous devons chercher à régler, si tu veux vraiment servir Dieu, c'est ton ignorance. Tu dois combattre ton ignorance. Il faut en réalité que tu sois dans cette recherche de la connaissance. Et c'est pour ça que Maria est revenue aussi sur ce passage de Osée 4:6 qui dit que mon peuple est détruit parce qu'il lui manque la connaissance. Puisque tu as rejeté la connaissance, je te rejetterai et tu seras dépouillé de mon sacerdoce. Donc, l'ignorance,
ça nous pousse à confondre être occupé et bâtir. Parce que tu peux être occupé, mais tu es dans beaucoup d'activités spirituelles, mais en réalité, tu ne bâtis rien. Ça veut dire que tu es constamment occupé. Oui, tu fais ça, tu fais beaucoup de choses, mais tu ne bâtis pas en réalité. Et beaucoup aussi, ils épuisent leur énergie dans beaucoup de choses, dans des activités, des programmes, des activités en surface où ils vont transpirer, où ils vont chanter, ils vont hurler, des semaines et des semaines de prières, mais il n'y a rien de solide qui est construit en eux-mêmes, ni dans leur vie, ni dans la vie des autres aussi autour d'eux. Voyez? Donc l'ignorance, ça va te donner une impression que tu es en mouvement, que tu avances, que tu es dans l'activité, mais en réalité, tu es juste comme l'hamster qui tourne en rond. Vous voyez, dans le cercle, dans la boîte. Il tourne en rond. En fait, il est en mouvement, il pense qu'il avance, mais il tourne juste en rond. Vous voyez? Et on lit aussi, ben, ça nous dit que puisque tu as rejeté la connaissance, je te rejetterai. Donc, l'ignorance, c'est aussi un choix, un confort. Parce que la connaissance, ça demande un effort, une discipline, ça demande un travail, une écoute, une obéissance. Et parfois, on préfère rester en fait dans l'ignorance pour ne pas changer notre vie, pour ne pas abandonner nos habitudes, pour ne pas abandonner ce qu'on connaît déjà. Donc, les personnes qui veulent mener leur vie tranquille, comme je l'ai dit au début, ce qui est beaucoup mis en avant dans la société où voilà, on veut juste une vie tranquille, en réalité, on ne peut pas accéder à un certain niveau de connaissance. Vous voyez, parce que, en fait, accéder à la connaissance, ça bouscule. Et l'ignorance, ça nous maintient dans une fausse paix. Tu es tranquille, en fait, les choses ne bougent pas, mais en fait, c'est juste tu es ignorant. Parce que j'ai pu voir ça aussi quand je parlais aussi avec certaines personnes, quand j'exposais le royaume. Eh ben, je voyais aussi comment la personne me disait que, ah, en fait, ça l'a bousculé. Il disait que, mais là, je vais pas rester tranquille quand je vais rentrer chez moi. Là, ce que tu m'as dit, ça m'est encore resté à l'esprit, mais c'est ça en réalité le royaume. Le royaume, en réalité, ça vient pour te bousculer. Quand tu touches à la connaissance, ça chamboule. Quand tu as accès à certaines informations, ça chamboule. Tu peux pas rester tranquille en réalité. Et le danger aussi, c'est d'avoir accès à une certaine connaissance, mais de ne pas travailler cela, de ne pas aller plus loin. En fait, où on rentre dans la case de l'ignorance aussi, parce que en réalité, si on a accès à une connaissance, si on a accès aussi à certaines ressources, mais qu'on n'a plus cette mentalité de développer les choses, de chercher cette connaissance, d'approfondir, de travailler, mais on peut aussi rentrer dans la case de l'ignorance, parce que le Dieu que nous servons, il bouge. Parce que nous disons toujours ça, le Dieu que nous servons reste le même dans sa nature, mais dans sa manière de faire, il bouge. Donc si toi, aujourd'hui, tu as accès à la connaissance, mais que cette connaissance, tu ne la travailles pas, tu ne persévères pas dans ça, tu ne l'amplifies pas, bah Dieu va continuer de bouger et tu pourras te retrouver dans cette case de l'ignorance sans que tu t'en rendes compte. Vous voyez? Il y a également le manque de modèle qui empêche la construction parce que le royaume fonctionne en termes d'imitation. Donc, si on veut construire le royaume, on se dit qu'on veut construire le royaume, c'est sur la base d'un modèle. On construit pas dans le vide. Et on voit que Christ, il a déclaré qu'il ne fait rien sans qu'il voit son Père faire. C'était dans Jean 5, verset 19. Ça nous disait exactement, le Fils ne peut rien faire de lui-même, il ne fait que ce qu'il voit faire au Père. Donc on voit que Christ, en réalité, il a lui-même, il n'a jamais fonctionné comme un électron libre, il n'a jamais fonctionné avec cette mentalité de, en fait, il va faire comme il veut, comme il pense, et puis ça va donner quelque chose et il va juste rajouter le slogan royaume. Non, il y avait cette chose où il limitait en réalité. Il limitait. On voit également l'exemple de Moïse où il lui a été donné de construire sur la base du modèle qui lui a été montré. Ça, on peut le lire dans Exode 25, verset 40. Ça nous dit, regarde et fais d'après le modèle qui t'est montré sur la montagne. Donc, dans le royaume, on ne construit pas comme un électron libre. Parce que si ce que nous construisons n'a pas la source, le royaume, en réalité, on va juste exposer un modèle qui ne vient même pas de la pensée de Dieu. Parce que quand nous parlons du royaume, c'est nous construisons en réalité des choses qui ne sont pas forcément visibles sur la terre. Nous cherchons à construire l'éternité sur la terre. Ça veut dire que ce n'est pas des modèles visibles que tu vas calquer dans Babylone, dans la société. En réalité, tu calques ça par rapport à ce qu'il y a dans la pensée de Dieu. Et on voit aussi Noé, c'était la même chose. Il a construit l'arche. L'arche n'existait pas sur la terre. C'était un modèle qui n'avait rien à voir en réalité. Mais il a puisé ça dans la pensée de Dieu. C'est pour ça que si tu bâtis pas en réalité conformément à ce qu'il y a dans la pensée de Dieu en réalité, tu vas juste bâtir ce que la société a façonné dans ta mentalité en réalité. Et c'est pour ça que Christ lui-même, il a utilisé le terme « je bâtirai mon église ». Il a dit « je bâtirai ». Donc c'est Christ qui bâtit
En réalité, ce n'est pas nous-mêmes qui allons bâtir ça avec notre compréhension. En fait, nous avons notre part aussi, mais c'est Christ en réalité qui nous change. C'est Christ en réalité qui change notre structure intérieure. Ce n'est pas avec nos forces humaines qu'on va changer notre mentalité, on va changer notre manière de percevoir les choses. C'est Christ lui-même en réalité qui va initier ça à l'intérieur de nous. Il y a également le manque de révélation. On ne construit pas sans la révélation. La révélation, ce n'est pas une simple information. Mais la révélation, ça vient changer notre nature. Parce que souvent, on dit, oui, j'ai accédé à la révélation, oui, j'ai la révélation, mais on ne change pas. Mais en réalité, quand on touche vraiment à la révélation, ça vient pour nous changer, ça change notre nature. Vous voyez? C'est comme si en réalité, tu es exposé à quelque chose qui va te changer, tu ne peux pas rester normal. C'est comme des personnes qui peuvent vivre certains accidents, mais on voit que ça va les traumatiser, ça va les choquer, ils vont changer leur fonctionnement. Vous voyez? Quand on touche à la révélation, c'est ça en réalité, c'est quelque chose, ça vient changer ta nature. Et c'est ça l'objectif. Donc la révélation, ce n'est pas une simple information. Et comme Maria l'a évoqué, il n'est pas donné à tout le monde aussi d'accéder à la révélation. Vous voyez? C'est pour ça que ce n'était pas tout le monde aussi qui comprenait certaines réalités. Donc ce passage, en réalité, ça nous montre, le passage qui nous montre que il n'est pas donné à tout le monde d'accéder au mystère du royaume, ça nous montre que en réalité, ce n'est pas tout le monde aussi qui comprend ces choses. C'est pas tout le monde. C'est-à-dire que si nous aujourd'hui nous sommes connectés, nous sommes là, ça voudrait dire que c'est Dieu qui a permis ça, c'est Dieu qui nous a ouvert l'esprit pour que nous puissions accéder à ça et que nous puissions toucher à ça. C'est pas tout le monde. Vous voyez? C'est pour ça qu'il faut pas aussi avoir une mentalité où parce que tu vois qu'il y a certaines personnes qui réfléchissent pas aussi comme ce que toi tu es en train de comprendre ou certaines personnes qui ne comprennent rien et tu te remets en question ou tu vois que la majorité des personnes ne comprennent pas tout ça, tu te dis bon bah peut-être que non, en réalité c'est pas donné à tout le monde, même les apôtres quand ils étaient sur la terre, on voit que c'est pas tout le monde qui a capté en réalité, c'est pas tout le monde qui a compris que là c'était ce que Dieu était en train de faire, donc c'est pas tout le monde en réalité qui a accès à ces informations parce qu'on construit pas sur la base d'une envie d'un simple désir, on construit sur la base de la révélation. Pour toucher à la révélation, faut avoir ce désir, faut avoir un esprit de recherche, faut être une feuille blanche, faut avoir l'humilité de mettre de côté notre connaissance, se laisser enseigner, faut poser aussi des questions pour pouvoir toucher à la révélation. Toutes ces choses-là, c'est des éléments qui nous aident à toucher à la révélation. Et on voit que même lorsque Christ a fait cette grande révélation de l'Église, on voit que c'était sur la base d'une question que lui-même avait posée. Il avait dit, qui dit-on que je suis? Et cette question-là, ça a provoqué des réflexions qui a permis à ce que les personnes puissent accéder à la révélation. Et c'est pour ça que même pendant nos moments, on dit souvent il y a un moment d'interaction, un moment où on peut poser des questions. Pourquoi? Parce qu'en fait, il faut que tout le monde puisse accéder à la révélation. Mais maintenant, si toi-même, tu as des questions, tu te restreins, tu ne poses pas ces questions, en réalité, toi-même, tu te bloques en fait. Toi-même, tu te bloques dans ton processus, dans ta marche, parce que tout ça, les enseignements que nous écoutons, les moments d'interaction, les moments où de communion fraternelle, où nous exposons, où nous parlons encore avec certains frères, ça fait partie encore de ce qui va nous construire, de ce qui va nous aider. Parce que c'est ça que j'avais lu avant dans Osée. C'est comme toi, tu as rejeté la connaissance. Mais le fait aussi de ne pas poser des questions, c'est que tu rejettes la connaissance. Le fait que toi aussi, tu fonctionnes avec la mentalité de la peur, de la timidité, tu rejettes la connaissance. Donc, il faut vraiment prendre conscience que c'est un choix. Quand on parle de construire, c'est un choix que toi-même tu dois faire. Il y a également l'aspect du manque de vue et du détachement à sa culture charnelle. Ça, c'est des éléments qui nous empêchent aussi de pouvoir construire. Ça, c'est un obstacle majeur aussi dans la construction, le manque de vue, le refus de se détacher de sa culture d'origine. Parce que une personne peut vouloir servir Dieu, mais si elle ne développe pas la vue et elle refuse de briser sa mentalité de son pays, elle va finir à un moment donné à être disqualifiée. Et là, on peut le voir aussi quand on observe le peuple d'Israël. On voit comment, quand Moïse il est monté sur la montagne, le peuple il est resté et ils ont fait quoi? Ils ont bâti le veau d'or. Mais qu'est-ce que représente le veau d'or? Le veau d'or, en réalité, c'était des croyances égyptiennes. C'était le taureau, en fait, ça représentait une divinité majeure en Égypte. Et les Égyptiens, ils adoraient, ça s'appelait Api. Et c'était le taureau sacré, ça représentait la force, la fertilité et le pouvoir royal. Donc, c'était considéré comme un dieu là-bas. Et c'est avec cette mentalité, quand ils ont dit faisons un veau, donc ils ont repris la mentalité qu'ils avaient en Égypte et ils ont cherché à construire ça. Alors que la manière dont Dieu fonctionne n'avait rien à voir. Donc, si aujourd'hui, tu gardes encore la mentalité de la culture dans laquelle tu as grandi, en réalité, à un moment donné, tu vas être disqualifié parce que tu vas te projeter encore un dieu. Donc, tu ne peux pas fonctionner
avec la mentalité d'un Français. Tu ne peux pas fonctionner comme un Français dans le royaume, tu ne peux pas fonctionner comme un Africain dans le royaume. Tu n'es pas défini par le fait d'être blanc ou par le fait d'être noir en réalité. C'est pour ça que Paul il dit que il n'y a ni grec ni juif. Parce que les juifs ou les grecs, en réalité, ils sont identifiés parce que, par exemple, les grecs, eux, ils sont connus pour leur philosophie, les juifs, ils sont connus pour leur religion. Donc, tous ces modèles-là, en réalité, c'est juste des barrières pour le royaume. Donc, quand on est de nouveau dans le royaume, le cordon ombilical avec notre culture terrestre doit être coupé. On est devenu une nouvelle création. Donc, on doit être animé par le fait de se détacher de tout ça, toute la culture, toutes ces coutumes du système que Babylone a façonné en nous. Et c'est pour ça que plus les hommes se rapprochent de Christ et grandissent dans la spiritualité, plus les barrières culturelles s'effondrent. Vous voyez? Donc, si tu veux bâtir pour Dieu, la culture terrestre, ça doit s'effacer. Et quand on dit culture terrestre, en réalité, quand on parle de la culture, il ne faut pas juste percevoir la culture, comme j'ai donné les exemples, africaine, européenne, américaine, mais il y a aussi la culture humaine. Parce que souvent, on fonctionne avec la mentalité d'humain, mais on ne comprend pas en réalité que nous sommes des esprits dans des corps. Vous voyez? Donc, même tout ça, souvent, ça limite, ça limite, ça limite. C'est pour ça qu'il faut vraiment étendre sa perception lorsqu'il s'agit de servir Dieu. Et il y a également l'aspect, il y a d'autres aspects, mais je vous en ai cité quelques-uns. Il y a également l'aspect de l'intellectualisme religieux. Ça, c'est aussi un élément qui bloque. Ça, c'est quand on parle de l'intellectualisme religieux, c'est rester uniquement dans la compréhension. C'est uniquement rester dans le en oui, je pense que j'ai compris, sans réellement poser d'action, sans réellement concrétiser les choses. Juste écouter les enseignements, sans poser d'action concrète, sans faire bouger les choses, sans chercher à bâtir ce que tu as entendu, ce que tu as compris dans ta propre vie. Parce que c'est la construction, c'est pas juste écouter les enseignements. Ça, c'est une partie. Ça fait partie de la construction, mais c'est une partie. Mais il y a aussi la partie maintenant de bâtir, de poser ça dans le concret, de le concrétiser, de poser des actions. Maintenant, en réalité, la question qu'on peut se poser, c'est qu'est-ce que ça signifie en fait quand on parle de construction et comment ça se concrétise de manière concrète? Donc déjà, comme on l'évoque, c'est que la construction, quand on parle de construction dans le royaume, faut bien comprendre que ce n'est pas une construction qui est extérieure, mais nous parlons vraiment d'une construction qui est intérieure. L'objectif de Dieu, ce n'est pas de bâtir des structures extérieures, ce n'est pas de bâtir des cathédrales en béton, des structures physiques, c'est de bâtir la vie des personnes. Vous voyez? Parce que lorsque Dieu il a créé le monde, il n'a pas construit une cathédrale et après il a construit Adam et il l'a mis dedans. Il a construit un homme. Et ça nous montre en fait ce que Dieu a toujours poursuivi. Et le Dieu que nous servons, c'est un Dieu de construction. Comme je l'ai dit avant, c'est dans sa nature. Donc, aimer Dieu en réalité, c'est aimer la construction. Et quand on parle d'aimer la construction, c'est quoi? C'est aimer le changement dans notre propre vie. C'est-à-dire que tu dois aimer changer. Tu dois aimer te redéfinir, changer ton fonctionnement. Ça veut dire que s'il y a peut-être des choses que tu as l'habitude de faire et que tu aimes ça, en fait, tu dois avoir cette facilité-là aussi à aimer changer. Parce que le vrai amour, ça se démontre par des actions concrètes, par notre changement. C'est pas juste par des déclarations, c'est pas juste en exposant que voilà, on aime énormément Dieu, mais c'est en le démontrant, en devenant. Parce que le téléchargement divin, c'est la manière dont nous devons en fait fonctionner. C'est la manière, en fait, on doit se laisser redéfinir par Dieu. Parce que le système de construction du royaume, ça faut bien aussi comprendre, c'est pas du développement personnel. C'est pas juste une histoire de oui, voilà, je vais me développer personnellement, je vais devenir la meilleure version de moi-même, comme les personnes ils exposent ça. Ça n'a rien à voir avec ce que Dieu poursuit au travers de l'homme. Vous voyez? Parce que même Dieu, il met toujours l'accent sur un peuple. Dieu, quand il touche un homme, derrière cet homme, il y a un peuple. Et c'est ça que j'évoquais même, c'était hier, quand j'avais rencontré une personne et je lui parlais. Et il me parlait beaucoup de évoluer, ma version de moi-même. Et je lui ai clairement dit, je lui ai dit, hey, tout ce qui est développement personnel, en réalité, ça ne sert à rien. Parce qu'en réalité, tu vas t'isoler plus qu'autre chose. Même humainement parlant, l'homme, il n'a pas été créé juste pour être seul, pour fonctionner, juste en étant isolé, en réalité. Même l'interaction sociale, c'est important pour la construction de l'homme. D'où le fait que Dieu poursuit un homme pour un peuple. Et quand je lui exposais ça, lui-même, il dit, et je lui dis, mais tu verras qu'au fur et à mesure des générations dans lesquelles on va avancer, les gens seront de plus en plus seuls.
Parce que même tout ce qu'on voit, les avancées technologiques, c'est bien, ça nous aide. On ne peut pas dire que c'est inutile, mais au fur et à mesure, ça va isoler de plus en plus l'homme. Parce que l'homme n'aura plus, et c'est ça que j'avais une conversation avec un frère où je lui disais que, mais moi, quand j'étais petit, le fait qu'il n'y avait pas forcément toutes les applications, les GPS, tout ça, pour sortir, ben nous, on baissait la vitre, on demandait aux personnes, où est la gare, où est ça? Mais aujourd'hui, tu vas même demander ça à une personne, la personne, elle va dire, mais t'as pas Internet, t'as pas. En fait, on voit que même le système, comment il est fait, ça isole de plus en plus les personnes. Or qu'en réalité, Dieu, il poursuit toujours un peuple. Il n'y a pas cet aspect-là du toi-même, tu vas te développer personnellement. Et j'ai même posé la question à la personne, je lui ai dit, quel est l'objectif de ton développement personnel? En fait, ça va, c'est quoi la finalité de tout ça? Qu'est-ce que. Tu t'es jamais posé la question, pourquoi tu veux faire ça? Et à la fin, il m'avait dit, au début, il n'arrivait pas trop à me répondre, mais à la fin, il a dit une chose quand même qui était intéressante. Il m'a dit, je me développe parce que ce que je vais devenir, je vais pouvoir aider les autres. Mais je lui ai dit, c'est bien, mais en fait, ce que déjà toi, tu deviens, c'est juste sur la base de ce que Babylone a fait de toi. Tu es juste en train de devenir l'opposé de comment Babylone t'a défini. Parce qu'il m'avait montré l'exemple, il m'a dit, aujourd'hui, j'ai des locks, aujourd'hui, j'ai ça, parce que mes parents m'ont pas aidé à faire ça, ils ne voulaient pas. Et je lui ai dit, mais si tes parents t'avaient permis de faire ça, est-ce que tu aurais fait ça? Il m'a dit non. Donc je lui ai dit, en fait, là, tu es juste en train de construire l'opposé de ce que Babylone a voulu faire de toi. En fait, tu es juste en train de construire l'opposé là, tu ne construis même pas qui tu es vraiment. Et c'est ça que tu vas transmettre aux autres. Donc on voit en réalité que, en fait, quand on parle de construction, c'est vraiment, on parle vraiment d'un modèle divin. Donc ça n'a rien à voir avec se construire soi-même, avec ses propres forces, ses propres capacités, ou bien juste, en fait, changer de nature. Ça voudrait dire qu'avant, j'étais méchant, je deviens gentil. C'est pas mauvais, c'est pas qu'il faut rester méchant, mais ça n'a rien à voir, en fait, à juste changer des aspects extérieurs ou des aspects qui ne sont pas forcément bons, valorisants dans la société. Ça n'a rien à voir. Parce que comme Ariel a évoqué avant, il y a des personnes qui ne font pas certaines choses dans la société, pour autant, est-ce qu'ils sont spirituels? Non? Vous voyez? Donc, en réalité, on parle vraiment d'une construction intérieure, parce que le Dieu que nous servons, c'est un Dieu qui aime la construction, et Dieu, aujourd'hui, met l'accent sur un peuple. Comme avant, Marie, elle est revenue sur cette définition-là de l'Église aussi, que c'est chacun d'entre nous, c'est toi, c'est moi, c'est pas un bâtiment, et il y a un objectif. Marie, elle est revenue encore sur cet objectif-là que Christ avait dans sa pensée, quand il a déclaré qu'il allait bâtir dans son Église. Et ça, c'est des choses qu'il faut vraiment comprendre, parce que même encore aujourd'hui, je vois qu'il y a des personnes qui ont du mal avec cette définition de l'Église. Mais pour autant, quand on les ramène dans le concret, mais à quoi sert alors l'Église d'aujourd'hui? Mais même ceux qui disent eux-mêmes, ils voient que c'est incohérent. Que pour eux, l'Église, bah, c'est juste, on va prier finalement. Et oui, finalement, on va quand même. Mais concrètement, ça sert à quoi alors? Eux-mêmes, ils n'arrivent pas à me répondre. C'est pour ça que souvent, même quand je parlais avec un garçon, il était persuadé que, ouais, en fait, ce que tu dis, c'est intéressant, mais non. L'Église, ce n'est pas trop ça. Et quand je lui demande alors concrètement comment ça se concrétise, lui-même, il voit en fait que, mais il est limité. Mais en réalité, l'Église, il y a vraiment ce rôle-là d'avoir un impact dans la société. Sinon, en réalité, comment, quand on parle de le sel de la terre, toutes ces choses, mais en réalité, c'est être utile, comme Maria l'évoquait. Et il y a également cet aspect-là de, comme je l'ai dit, de construire cette dimension-là intérieure et l'aspect également de concrétiser, bah voilà, la construction doit se concrétiser, parce que la concrétisation de cette construction, ça va également se refléter par rapport également dans notre vie de tous les jours, c'est-à-dire il y aura même l'impact dans notre famille, par rapport dans le domaine dans lequel nous sommes, en fait, c'est des choses qui vont se refléter, il y aura cet équilibre-là. Et ça, c'est Salif qui parlera un peu plus de ça. Maintenant, il y a aussi la chose qu'il faut comprendre, c'est que Dieu, pour accomplir ses intentions sur la terre, il utilise des hommes. Et c'est pour ça qu'on parle historiquement du tabernacle de Moïse, et non pas du tabernacle de Dieu. Et ça, souvent, les personnes, ils ont du mal à comprendre ça. Mais pourquoi on parle d'un homme? Mais pourquoi voilà, vous mettez en avant un homme? Mais quand on lit le tabernacle de Moïse, ça dérange personne. Pourtant, qui a vu Moïse ici? Personne, je pense. Personne n'a vu Moïse. Pourtant, il y a des hommes aujourd'hui qu'on voit et qui sont réellement utilisés par Dieu, mais ça dérange les personnes en réalité qu'on utilise leur nom pour mettre en avant certaines choses. Mais pour autant, c'est ces mêmes personnes qui utilisent le nom de tabernacle de Moïse. Vous voyez? Mais en réalité, au travers de ça, ça nous montre que Dieu a besoin d'un homme qui se laisse construire, qui se laisse définir, qui se laisse changer pour matérialiser sa volonté. Et Dieu, c'est Dieu l'architecte en réalité. Et Dieu, il va signer entre guillemets cette construction, ce plan-là, avec le nom de l'ouvrier, c'est-à-dire avec le nom de la personne qu'il a utilisée, de la personne qui a accepté de se sacrifier, de la personne qui a accepté de payer le prix.
voyez, parce que Dieu utilise les hommes. Sinon, il aurait choisi d'appeler ça le tabernacle de Dieu. Il aurait utilisé Moïse. Mais Moïse, c'est cette personne qui s'est disposée, qui a accepté d'être redéfinie, qui a accepté de changer sa mentalité, qui a accepté de mourir pour en fait être l'outil de Dieu. Donc Dieu reste l'architecte, mais c'est Moïse en réalité qui a été l'outil. Voyez? Donc ça, c'est des choses qu'il faut qu'on puisse comprendre. Nous aussi aujourd'hui, nous sommes les outils de Dieu. C'est-à-dire que Dieu aussi peut nous utiliser de la même manière que l'a utilisé les autres. Et maintenant, ce que nous allons bâtir, c'est pas qu'on a fait ça de notre propre force. Même si maintenant il y a quelque chose qu'on va construire et que Dieu va dire le tabernacle d'Emmanuel, par exemple. Mais en réalité, c'est Dieu l'architecte. Mais c'est Emmanuel qui a accepté de payer le prix, de se changer, de changer sa mentalité pour que Dieu l'utilise. Vous voyez? C'est pour ça que pour construire selon Dieu, faut accepter de tout détruire. Faut accepter de tout lâcher. Parce qu'on ne peut pas bâtir le royaume sur des ruines. On ne peut pas bâtir en fait le royaume s'il y a déjà une construction qui est là. Même s'il y a sur un chantier et qu'on veut construire quelque chose de nouveau, de neuf, faut tout détruire pour pouvoir mieux reconstruire. Et au contraire, quand on ne détruit pas tout et qu'on ne lâche pas tout, ça nous tue. En fait, ça prend plus de temps et ça va aussi nous détruire. La construction ne sera pas solide. Vous voyez? C'est pour ça qu'il faut naître de nouveau. Il faut mettre de côté nos anciennes fondations, notre vieille nature, pour laisser le Dieu nous construire, reconstruire à neuf. Et c'est pour ça qu'on voit ce passage qui nous dit, on ne met pas de vin nouveau dans de vieilles outres, autrement les outres se rompent et le vin se répand et les outres sont perdus. Mais on met le vin nouveau dans des outres neuves et le vin et les outres se conservent pour montrer que on ne peut pas faire de mixage. Quand tu penses connaître les choses, tout ça, en réalité, tu ne peux pas fonctionner comme ça avec Dieu. Il faut que tu dois vraiment te laisser redéfinir. Et c'est ça, en fait, réalité, quand nous parlons de construire, de rentrer dans ce processus, il faut que tu te laisses redéfinir de A à Z. Et la construction, c'est construire aussi sur la base des valeurs et des principes du royaume dans ta vie. Dieu, il va te poursuivre, toi, avant tout. Ce que toi, tu deviens, c'est ça qui importe à Dieu. Ce n'est pas juste les activités dans lesquelles tu es. Et en réalité, quand nous construisons, nous portons le regard sur ce que nous nous devenons et pas sur forcément sur ce que nous, la chose que nous faisons. Parce que si nous portons juste le regard sur la chose que nous faisons, des fois, en réalité, ça peut aussi nous limiter ou nous faire tourner en rond parce qu'en fait, ça devient juste maintenant, il faut faire pour faire. C'est-à-dire qu'il faut absolument que je fasse ça. Et si je n'ai pas fait ça, ça ne va pas. Mais qu'est-ce que toi, tu deviens en faisant ces choses? C'est surtout là que toi, tu dois porter ton regard. D'où la notion de changer sa mentalité. Parce que c'est ça, en réalité, le processus. Le processus, il est là pour t'aider à devenir. Si, par exemple, tu es une personne qui est désorganisée. En fait, comment maintenant tu bâtis l'organisation, même en venant, par exemple, pendant ces moments? Parce que quand on parle de processus, il faut voir large. Dieu peut utiliser tout pour nous construire. Ça veut dire que rien que le fait de venir ici, ça peut t'aider à t'organiser en termes d'heures. Parce que ça veut dire que maintenant, peut-être que le samedi, c'est une journée vraiment, c'est la décadence pour toi. Ça veut dire que tu te lèves, je ne sais pas à quelle heure, tu dors, je ne sais pas à quelle heure. Bah, le fait juste d'avoir ces moments-là, ça structure ta journée. Parce que tu te dis, je ne vais pas dormir jusqu'à 15 heures parce qu'il faut que je sois ici avant. Je ne peux pas faire ci parce qu'il faut que je sois ici avant. En fait, ça structure ta journée. Maintenant, c'est comment toi, tu perçois ça. Parce que la manière dont toi, tu vas percevoir ça va te construire. D'où la notion de la vue que j'ai dit au début. La vue, si tu n'as pas la vue, ça va t'empêcher de construire. Ça va te bloquer dans ton processus. Tu auras beau être dans les activités, dans le mouvement, mais tu vas juste voir le séminaire comme un séminaire pour écouter l'enseignement. Mais tu ne vas pas voir aussi toutes les choses que tu développes. La patience, la capacité à écouter, la capacité à rester calme, la capacité à t'organiser. Il y a tout plein de choses que tu développes au travers de ça déjà, par exemple. Et maintenant, c'est comment toi aussi tu bâtis ça. Si tu n'es pas équilibré, comment maintenant tu bâtis l'équilibre? Si tu es dans l'extrême, comment tu deviens aussi une personne équilibrée? Et l'objectif aussi, c'est pas de changer pour changer. Parce que c'est ça aussi que j'avais demandé à la personne. Je lui ai dit, mais pourquoi en réalité tu veux changer ou tu veux te devenir entre guillemets la meilleure version de toi-même? Parce que lui, c'était juste, en fait, il voulait devenir la version de lui-même, juste pour devenir la nouvelle version de lui-même, parce que ça va lui faire du bien. Mais en réalité, dans le royaume, on change parce qu'on comprend que Dieu, en fait, veut nous utiliser. Dieu veut nous utiliser dans des endroits ou pour faire des choses spécifiques. Ça veut dire que si peut-être tu n'as pas la patience et que Dieu veut que là où toi, tu dois foncer, tu dois manifester la patience, tu dois changer, tu dois devenir patient. Si, par exemple, il y a certains niveaux d'études que tu devais, que tu peut-être tu n'aimais pas les études, mais tu comprends que tu dois faire certaines études pour que Dieu t'utilise dans certains domaines. En réalité,
Tu dois aussi aller alors dans ces études-là. En fait, il faut comprendre que Dieu te change pour que tu lui sois utile par rapport à la construction qu'il veut faire. Parce que quand on parle de construction aussi, il y a une chose qu'il faut comprendre, et c'est la chose qu'on ne voit pas trop aujourd'hui dans les systèmes qu'on appelle bâtiment, l'église, c'est l'aspect de commencer quelque chose et de le finir. Parce que quand on parle de construction, c'est aussi tu commences quelque chose et tu finis. C'est pas tu commences. Et tu, voilà, après on ne sait plus, on s'organise. Vous voyez? Parce que quand on parle de commencer et finir, ça voudrait dire que il y a une mentalité, il y a un état d'esprit. Vous voyez? Il y a un état d'esprit. Même quand tu fais une tâche ou quand tu travailles sur quelque chose et que tu sais que tu dois finir, tu as une mentalité parce que même si tu travailles sur un projet et tu sais, tu dis que non, mais là, en fait, il faut qu'on puisse finir. Donc, ça veut dire que même les idées qui vont te venir, la manière dont tu vas réfléchir, la manière dont tu vas fonctionner, ça sera pour finir. Mais quand tu travailles sans avoir la mentalité de finir, bah ce travail-là, il va même être interminable, même peut-être pendant ce travail, tu vas te perdre. Et aujourd'hui, on voit que, mais quand on observe les croyants, est-ce qu'ils ont cette mentalité-là que Christ y revient? Il faut qu'on fasse revenir Christ. Vous voyez, il n'y a pas cette mentalité. Il y a la mentalité que Christ, il va revenir à tout moment. Et voilà, nous, on n'a pas vraiment notre rôle à jouer. Ce n'est pas vraiment nous qui décidons, on n'a pas vraiment une influence par rapport à ça, mais en réalité, les héros de la foi, quand on observe leur mentalité, ça n'avait rien à voir, c'était totalement opposé. Eux, ils avaient la mentalité de finir parce qu'ils pensaient que Christ allait revenir directement dans leur temps. Parce que quand Christ il a dit qu'il va revenir, il n'a pas précisé quand. Donc eux, ils se sont dit que, bah, il va revenir tout de suite, là, on ne va pas mourir. Donc ils se sont battus farouchement pour le faire revenir dans leur temps. Mais aujourd'hui, vous verrez qu'il n'y a pas cette mentalité de commencer et de finir quelque chose. Quand on vient dans les systèmes des bâtiments qu'ils appellent l'église, on voit que en réalité, les personnes se réunissent, ils vont chanter, ils vont faire certains cultes. On va parler de l'amour le dimanche, l'autre dimanche, on va parler du péché, l'autre dimanche, on va parler du pardon, l'autre dimanche, on va parler. Ça va dans tous les sens. Il n'y a même pas ce sens de structure que on va commencer par ça et puis il faut que d'ici telle année, il y ait ça. On revient sur le parcours, on revient sur. Où en sommes-nous par rapport à ce que Dieu nous a demandé? Est-ce que nous avons construit? Que devons-nous, nous, en tant que peuple? Vous voyez, il n'y a pas tout ça. C'est juste une histoire de. C'est comme si tu fais la cuisine et tu prends des ingrédients, tu mets au hasard, quoi. Genre, le matin, on va mettre ça, puis on va mettre ça, puis. Et ça construit personne. C'est pour ça que je dis souvent, en réalité, le culte, quand on parle de s'inscrire dans un processus, ça n'a rien à voir avec un culte. Le culte ne va pas te construire. En fait, le culte, c'est juste comme un encouragement, quoi. Ça te donne des messages, ça t'encourage et après, ça redescend et le dimanche, tu es obligé de revenir et on te réencourage et ça te. Et en plus, souvent, c'est comme si ça te montre un objectif, mais tu n'arriveras jamais à l'atteindre parce que ça ne te donne pas les outils concrets pour que tu puisses atteindre l'objectif, pour que tu puisses devenir. Ça va juste te donner des déclarations, des destinations. Oui, tu vas devenir ça, tu vas faire ça, mais ça ne te donne même pas la carte pour accéder à cette destination. Alors que quand nous parlons de construire, en réalité, c'est toute une structure. Ça voudrait dire que tu es vraiment dans. Et ça, Saïf, il reparlera vraiment de ça. Tu es dans un cadre, dans une famille spirituelle où tu as concrètement des outils. Parce que, en fait, c'est la facilité aussi d'exposer simplement des destinations. Que oui, voilà, comme si je dis Catalaï, toi tu vas devenir ça, t'inquiète pas, crois en Dieu et la foi, viens, on va prier, c'est facile. Mais maintenant, pour aider cette personne à réellement incarner et devenir, là c'est différent. Vous voyez? Donc, quand on parle de construire, ce n'est pas juste des belles idées, des belles déclarations, c'est un vrai fonctionnement, c'est une vraie concrétisation. Moi, j'ai jamais vu, enfin, on ne voit pas des personnes juste qui vont déclarer. Oui, il y a des personnes des fois qui peuvent déclarer, ah oui, moi j'observe ça, on va faire comme ça et qu'ils ne le font pas. Qui disent oui, moi j'observe une maison qui va ressembler à ça, mais ils font rien. Vous voyez, en réalité, on ne peut pas se retrouver dans cette condition-là. C'est pour ça que nous-mêmes aujourd'hui qui évoquons ça, nous sommes dans la construction. Nous-mêmes, en réalité, nous avons des objectifs déjà individuels, mais aussi corporatifs. Vous voyez, parce que y a les deux aspects. Il y a l'aspect de toi, premièrement, comment toi tu te construis, ce que tu deviens, parce que c'est ce que tu deviens en réalité qui importe le plus à Dieu et qui va servir au corporatif. Parce que c'est l'ensemble de ce que nous tous, nous sommes en train de devenir, de ce que nous sommes en train de bâtir, qui va aider à la construction globale. Et il y a aussi maintenant l'aspect global, parce que souvent les personnes, ils ont juste une perception de oui, Dieu, moi, Dieu m'appelle, Dieu m'appelle, moi, Dieu m'appelle, moi, Dieu m'appelle. Et c'est comme si ils n'ont pas la vue sur les autres. Ils ne comprennent pas que si en réalité, moi, les autres ne comprennent pas, on ne va pas avancer. Vous voyez? Parce que ce n'est pas juste une histoire d'un homme. Si Dieu, entre guillemets, il t'appelle réellement, mais il y a des autres personnes aussi derrière toi.
et tu ne peux pas aussi fonctionner seul. Et c'est pour ça que même quand on parle oui, ma destinée, en réalité, c'est la destinée de Dieu, et c'est à nous d'aller là-bas, en réalité. C'est là où nous devons retrouver Dieu, en réalité. Ce n'est pas, en fait, quelque chose de personnel, de oui, c'est moi, c'est ma destinée personnelle, et que les autres, ils servent à rien, et les autres, ce n'est pas mon problème. Non, en réalité, c'est la destination où Dieu nous attend. Maintenant, c'est à nous de commencer à rentrer dans ce cheminement, dans ce processus, avec tous ces éléments pour construire en réalité. Il y a aussi la chose que la construction en réalité, c'est un style de vie. C'est pas juste quelque chose de ponctuel. Ça veut dire que je construis aujourd'hui et puis c'est bon. J'ai construit la patience, c'est bon, ça s'arrête. C'est un style de vie. Constamment, on construit. Constamment, on change. Et Dieu lui-même, dans sa nature, on voit qu'il ne se satisfait pas. Il ne reste pas juste à un aspect de la construction, mais non, en réalité, il poursuit toujours certaines choses. Parce que, en réalité, je me suis toujours posé la question, mais si Adam, il avait directement fonctionné comme Dieu voulait, mais Dieu, vous pensez qu'il serait juste resté comme ça, mais il y aurait encore d'autres étapes. Il y aurait encore d'autres étapes. C'est juste qu'il y a eu la chute qui a fait que, voilà, maintenant, il faut reconnecter l'homme de nouveau à son identité. Mais c'est pour ça que je trouve que c'est biaisé le fait de se dire que l'objectif, c'est de se reconnecter à Dieu et d'aller au paradis. Mais non, parce que toutes ces conceptions-là, même ça, je ne vais pas revenir sur ça, quand on observe l'histoire de l'Église, tout ça, c'était juste en fait les conséquences de la chute. Mais s'il n'y avait pas eu cette chute, bah, ce ne serait pas juste resté une histoire de Adam et danse au paradis, je ne sais pas quoi. Il y aurait eu d'autres choses. Parce que Dieu, c'est dans sa nature. Continuellement, il construit, il bâtit, il pousse les choses. Et c'est comme ça aussi que nous devons fonctionner. Nous devons comprendre que, en fait, c'est un style de vie. C'est pas quelque chose qu'on commence et qu'on va arrêter. Le temps, il avance, le temps, il est vers la fin. Donc, il y a également un aspect que je voulais aussi venir, c'est les stratégies que l'ennemi va utiliser pour te faire dévier de ton processus. Parce que, comme je l'ai dit, il faut être conscient que quand on parle de construire, il y a des oppositions. Quand on parle vraiment de processus, ne croyez pas que c'est automatiquement quelque chose qui va bien se passer. Ça demande un engagement, un choix, des efforts. Et l'ennemi va toujours être là pour te dévier. Déjà, la chose qui va faire, c'est de te déconnecter à la source, de la source, c'est-à-dire de là où toi tu es aussi enseigné, de ce que toi tu reçois qui t'aide en fait, des personnes qui sont là pour te construire. En fait, tu vas chercher de te déconnecter de ce qui te construit, de la source, des enseignements que tu vas recevoir, la communication que tu as avec les personnes qui t'aident dans cette construction. L'ennemi va te faire croire que tu es libre, que voilà, c'est bon, maintenant tu es fort, tu peux faire les choses à ta manière, la source que tu avais, ça ne te sert à rien, tu comprends déjà, tu vas avoir même une mentalité de ah, mais je sais déjà. Ah, mais en vrai, je sais déjà. Ben oui, ça, j'ai déjà entendu. Ben, je comprends déjà, en fait. Vous voyez? Et l'ennemi commence toujours par injecter ces pensées-là, des petites pensées comme ça, où il te fait croire que, mais tu sais déjà. Ça, tu comprends déjà. En vrai, tu comprends déjà tout. Tu peux déjà fonctionner de toi-même. Que tu peux maintenant, voilà, faire les choses à ta propre manière. Vous voyez? Et faut se rappeler une chose aussi qu'il faut vraiment comprendre, c'est que nous sommes tous dans le processus. Tous, nous sommes dans le processus. Parce que la première personne qui prétend être déjà arrivée, en réalité, il est déjà égaré. Parce que si nous sommes déjà arrivés, qu'est-ce que nous faisons alors sur la terre? Pourquoi Dieu ne nous a pas pris? Vous voyez? Donc ça montre que nous sommes en réalité tous dans ce processus. Et c'est souvent les personnes qui pensent que voilà, à un moment donné, ils peuvent être conduits par eux-mêmes, qui peuvent voilà faire les choses par eux-mêmes, et que l'homme que Dieu a suscité pour les conduire, voilà, il sert plus à rien. C'est là aussi que voilà, les personnes s'égarent en fait. Et ça, c'est comme ça que l'ennemi fonctionne. Le refus d'être conduit. Les gens, ils pensent que voilà, à un certain niveau, ils sont arrivés à une certaine maturité, ils refusent d'être conduits. Ils pensent que voilà, moi, je ne veux plus être conduit, je peux me diriger par moi-même. Ça, c'est un mensonge de l'ennemi, parce que Dieu, il a toujours appelé un homme pour conduire un peuple. Et je voulais prendre ce passage qui nous montre ça. C'était dans Jean 21, verset 18. Jean 21, verset 18, qui nous dit, en vérité, je te le dis, quand tu étais plus jeune, tu te saignais, toi. Tu te saignais toi-même et tu allais où tu voulais, mais quand tu seras vieux, tu étendras tes mains et un autre te ceindra et te mènera où tu ne voudras pas. Et ce qui est intéressant ici, ça montre que la maturité dans le royaume, c'est la capacité de se laisser conduire. L'objectif de l'ennemi, c'est que en réalité, tu ne te laisses plus conduire, que tu te diriges par toi-même. Mais l'objectif de tout ça, c'est quoi? C'est la mort spirituelle en réalité. C'est la déconnexion. C'est que tu n'arrives même plus en réalité à écouter Dieu, à fonctionner. Maintenant, on va voir aussi cet aspect-là. Qu'est-ce que la construction implique quand nous parlons de construction? La construction,
ça demande de s'engager pleinement dans un processus. Et Dieu, il va mettre plusieurs outils à notre disposition pour nous aider dans ce processus, pour que nous puissions devenir ce qu'il attend de nous, pour que nous puissions apprendre à l'écouter, à développer la vue, à développer la sagesse spirituelle. Et le processus implique la mort à soi-même. Donc, tu dois te laisser être brisé, tu dois être construit de l'intérieur. Et les gens, ils vont pas aussi souvent peut-être comprendre, bah, en fait, que tu es dans un processus et aussi ce qui t'arrive. Souvent, les personnes vont juste percevoir les choses de manière extérieure. Peut-être qu'il y a des circonstances que Dieu va permettre pour te construire, mais les gens ne vont pas comprendre à l'extérieur. Ils vont peut-être se dire que, ah, pourquoi il t'arrive tout ça? Mais c'est pas normal. Comme Job, on voit qu'en réalité, Dieu, il a permis. Mais Dieu, il n'était pas détaché de lui. Vous voyez? C'est pour ça que on doit aussi mourir à nos préférences humaines, charnelles. On doit se détacher de notre vision, de notre perception de Babylone, qui a été fortement installée dans nos mentalités, que lorsqu'il nous arrive ça, ça voudrait dire ça, que si on n'a pas réussi à avoir cette note-là, si on n'a pas réussi à avoir ce diplôme, si on n'a pas, ça veut dire que ça ne va pas. Après, c'est pas, des fois aussi, il faut juste travailler. Des fois, on ne travaille pas, et puis ça nous arrive. Il ne faut pas dire que tu ne travailles pas et tu n'as pas ton diplôme. Tu dis que, ah, mais c'est Dieu qui a permis. Des fois, tu n'as juste pas travaillé. Donc, il ne faut pas tout mélanger. C'est pour ça que, en réalité, il faut quand même changer sa perception par rapport aux circonstances. L'objectif, Dieu, quand il permet ça, c'est qu'il y a un objectif pour que nous puissions devenir, pour que nous puissions changer, pour que nous puissions grandir. Et c'est pour ça que ça demande aussi de faire des choix qui peuvent nous coûter pour que la spiritualité puisse s'exprimer dans nos vies. Vous voyez? Parce que quand on parle de choix, il y a différents types de choix. Ça peut être des grands choix, comme aussi, entre guillemets, des plus petits choix. Déjà, le fait d'être venu au séminaire, c'est un choix. Le fait de se connecter au séminaire, c'est un choix. Le fait d'être venu en présentiel, par exemple, c'est un choix. Parce qu'on voit que dehors, il fait très chaud, il y a la canicule. Peut-être on aurait pu dire que voilà, je vais rester chez moi avec la climatisation ou bien je suis fatigué. Mais le fait de venir, c'est un choix. Et sur la base aussi de ça, Dieu va agir. Peut-être qu'il y a certains qui avaient des choses qui étaient prévues, mais ils ont fait le choix de venir. Des fois, je sais qu'une fois, il y avait aussi une personne qui était venue qui avait un anniversaire. On voit qu'il a quand même fait ce choix. Vous voyez? Et ça, le choix, c'est dans tous les aspects de nos vies. Même les décisions qu'on prend par rapport à nos études, par rapport à ce qu'on va faire également plus tard, par rapport également à toutes ces dimensions-là, en fait. Ça, c'est des choix que nous devons faire en réalité. Et le processus, ça implique aussi un engagement conscient. Ça, faut vraiment comprendre. Un engagement conscient. Ça veut dire que tu ne peux pas te dire être dans un processus, mais tu es inconscient. Ça veut dire que tu es inconscient. Tu dis juste que tu es dans le processus. Voilà, je suis dans le processus, mais il n'y a pas l'engagement, il n'y a pas la vue, en fait, qu'effectivement, je suis dans ce processus et je dois m'engager dans ça. Parce que le processus, en réalité, il y a deux processus. Il y a le processus de construction et il y a le processus aussi de destruction. Vous voyez? Parce que quand on est oisif, quand on est vide, quand on ne prend pas réellement des décisions pour réellement, on va dire, définir les choses par rapport à notre vie selon la pensée de Dieu, en réalité, Babylone, la société va bien nous construire. L'ennemi va bien te définir. Il va bien, en réalité, t'emmener dans ce processus de destruction où, en réalité, toi-même, tu ne percevras pas en fait que tu es dans la destruction, mais c'est souvent plus tard que tu te rendras compte que, ah, mais en réalité, tout ce que j'ai fait, j'ai perdu mon temps. En fait, ça m'a détruit. En fait, quand j'observe ça, comment j'ai pu arriver à là? Comment? Mais en fait, c'est parce que tu étais dans le processus de destruction, mais tu n'étais même pas conscient. Vous voyez? C'est pour ça qu'en réalité, on doit définir les choses, on doit s'engager pleinement, on doit être conscient parce qu'on ne peut pas être oisif dans le royaume, on ne peut pas être vide. Si tu es vide, tu laisses entrer les mauvaises pensées. L'ennemi, en fait, va venir et va t'injecter les mauvaises pensées. Mais si toi-même, tu es rempli du royaume, tu es rempli en réalité de la mentalité de construire ta vie avec les valeurs et les principes du royaume, l'ennemi ne pourra plus injecter des choses parce que tu seras déjà plein en réalité du royaume. Vous voyez? C'est pour ça que pour construire notre nature selon Dieu, on a besoin d'un enseignement qui est précis. C'est pour ça qu'on met beaucoup l'accent sur ça. Pas n'importe quel enseignement. On doit être enseigné sur l'enseignement apostolique qui est basé sur ce que Dieu dit aujourd'hui. Parce que l'Église, quand on lit dans Actes 2, verset 42, on lit qu'il persévérait dans l'enseignement des apôtres. Il n'y a pas écrit, il persévérait dans un enseignement qu'il trouvait des fois sur YouTube, des fois sur TikTok, des fois le dimanche, je ne sais pas où, des fois, non. Il persévérait dans un enseignement spécifique. C'était ça qui les construisait, qui les baptisait. Vous voyez? Donc, il ne s'agit pas ici d'enchaîner les cultes sur cultes le dimanche, parce que ça ne te construit absolument pas. Il faut bien comprendre qu'il y a un enseignement spécifique qui est là pour te construire. Et Dieu, il peut se servir des choses que nous pouvons juger insignifiantes pour construire le royaume en nous. C'est-à-dire que Dieu peut utiliser tout,
comme le passage qui nous montre que le royaume commence par comme un grain de CNV. Et c'était un des plus petits grains, mais on voit qu'il grandit et devient un grand arbre. Vous voyez? Donc, ça veut dire que quand on parle des choses insignifiantes, ça peut même être déjà le fait que tu sois assidu. Peut-être tu te dis que ça, c'est pas insignifiant. Je suis juste là, je viens. Ah, peut-être que voilà, j'habite loin ou j'habite pas loin, c'est pas signifiant. Mais en réalité, Dieu va se servir de ça pour te construire, pour te changer. Tu vas bâtir des choses, en fait. Peut-être le fait que tu sois là, peut-être que tu n'arrivais pas à être concentré à un long enseignement. Là, déjà, peut-être tu es en train de développer ça. Mais si tu ne développes pas ça,

dérangé. Non, au travers de ça, tu développes beaucoup de choses. Déjà, tu développes la capacité à synthétiser le parler de Dieu que toi, tu vas entendre. Parce que souvent, on entend le parler de Dieu 2 jours après. Alors, qu'est-ce que... Ah, je ne me rappelle plus. Ah, je ne sais plus. En fait, on est déjà ailleurs. Déjà, ça te donne la capacité de voir, en fait, concrètement, mais qu'est-ce que Dieu dit par rapport à ma propre vie? À l'écrire, à le synthétiser. Ça développe, en fait, ton écoute de Dieu. Des fois, tu ne te rends même pas compte. Ça te permet aussi de revenir sur tes notes. Et tu peux voir aussi, en fait, la manière dont toi, tu es en train de grandir, de comment tu es en train d'évoluer. Une fois, je me rappelle, j'avais cherché mon tout premier rapport. J'avais cherché, j'ai retrouvé mon tout premier rapport. Et je me suis dit, oh mon Dieu, mais je ne comprenais rien du tout. Je ne comprenais absolument rien. Et j'étais persuadé que quand j'avais fait ce rapport, je comprenais. Mais c'est ça, en fait, qui permet aussi de ne pas oublier. Parce que on voit même au travers du peuple d'Israël qu'ils ont été un peuple qui avait la tête dure parce qu'ils ont oublié aussi ce que Dieu a fait avec eux. Et nous, on ne peut pas se retrouver dans ça. Donc, en réalité, ça, c'est qu'un aspect. Mais ça, c'est un exemple. Mais déjà, le fait de faire ces rapports, en réalité, ça fait partie du processus et ça t'aide toi-même, premièrement. Il y a aussi l'aspect de bâtir, par exemple, la communication, parce qu'on voit même aussi que ça, c'est un aspect qui est important, parce qu'on voit que Dieu, il a créé le monde même en communiquant. Vous voyez, il n'a pas créé le monde en priant, il n'a pas créé le monde en jeûnant, parce que souvent, on pense que faut prier beaucoup. C'est pas qu'il ne faut pas prier. C'est important, il faut parler à Dieu. Mais souvent, en fait, on spiritualise certaines choses qui ne vont même pas nous ouvrir les yeux. Des fois, juste une simple conversation, ça va t'ouvrir un monde. Et toi-même, en fait, en réalité, tu vas pouvoir muter spirituellement. Parce qu'on voit que Christ, en réalité, quand il avait des révélations, c'était sur la base de questions d'interaction. Donc, en réalité, même la communication qu'on néglige souvent, c'est quelque chose qui va nous bâtir. Et l'ennemi se sert aussi de ça. Vous voyez que souvent, des personnes, quand ils se déconnectent, la première chose, c'est ah, je dois me sentir, ah, je ne sais pas exactement ce qu'ils disent, mais je dois me sentir, je me sens un peu, je dois prendre le temps pour moi, ou ce genre de phrase-là. Ça, c'est l'ennemi qui commence à montrer qu'en fait, il ne faut pas communiquer parce que la communication, ça nous ouvre les yeux sur beaucoup de choses. Et il y a également l'obéissance, la sagesse, la sensibilité. Et pendant le processus, c'est aussi une période où on peut pleinement expérimenter Dieu, où on se détache pleinement de la nature de Babylone et où on expérimente pleinement Dieu. Et il faut que chacun d'entre nous, nous puissions être conscients que voilà, ça c'est un moment en fait que moi aussi je dois expérimenter Dieu, moi aussi, parce que c'est nous-mêmes qui nous limitons. C'est nous-mêmes qui nous limitons qu'après on sort de ce séminaire, voilà, on continue notre vie. Mais si nous-mêmes nous prenons des décisions et nous disons que mais en fait après ce séminaire j'ai envie d'expérimenter Dieu, Dieu aussi va permettre certaines choses. Parce que c'est nous aussi, des fois nous n'avons pas la mentalité. Et il y a également l'aspect que à la suite de ce processus, ça sera beaucoup plus aussi Salif qui mettra l'accent sur ça. Nous devons avoir un impact où Dieu nous place. Et dans ce processus-là, l'obéissance aussi qu'on manifeste, ça va nous permettre de fonctionner d'une autre manière. Tu ne fonctionneras plus uniquement sur la base de tes 5 sens, par exemple, mais tu fonctionneras plus comme un humain normal, mais tu vas développer des capacités, des aptitudes spirituelles. Tu vas développer l'aspect d'être prophétique, l'aspect d'être sensible en esprit. Tu ne vas plus fonctionner comme un humain normal. Pourquoi? Parce que tu as accepté en réalité le processus. Maintenant, le problème, c'est quoi? C'est que souvent dans notre génération et les personnes encore aujourd'hui, on veut l'impact, on veut être prophétique, on veut fonctionner, on veut impacter, on veut être dans les sphères de la société, on veut tout ça, on veut changer, mais on refuse le processus. On refuse en fait de payer le prix. On refuse tous les éléments que j'ai abordés avant. On est négligent par rapport à ça. On n'a peut-être pas la vue aussi, on n'a peut-être pas la compréhension, mais en réalité, on ne peut pas avoir l'impact avec la sagesse divine s'il n'y a pas tous les éléments que j'ai évoqués en réalité. Et c'est pour ça que ben, demain, Salif va davantage parler et approfondir sur cette réalité de ce qui se passe lorsqu'on apporte le royaume, le gouvernement de Dieu. Là, en fait, nous sommes, lorsque nous sommes dans un processus, en fait, quel est l'impact qu'on va avoir pour que ça soit visible, tangible également. Et c'est pour ça que c'est important d'être construit correctement. Donc, moi, c'était les éléments que je voulais dire par rapport à ma partie. Donc, on va passer dans un moment de questions d'abord. Donc, pour toutes les personnes donc, qui ont des questions, que ce soit en ligne ou en présentiel, donc, vous pouvez lever la main, vous appuyez sur réagir, le bouton réagir. Et vous verrez qu'il y aura le bouton lever la main. Vous levez la main et on va vous donner la parole. Et ensuite, après les questions, on va laisser passer un moment d'interaction. Donc, n'hésitez vraiment pas à poser des questions.

0: sur la base de tout ce qui a été dit. Comme je l'ai dit, ça fait partie du processus en réalité. Ça fait partie du processus. Il n'y a aucune question qui est bête, vraiment aucune question qui est bête, parce que toutes les questions en réalité, ça va t'aider, ça va nous aider, déjà nous tous aussi, parce que peut-être la question que tu vas poser, certaines personnes ou ne nous peut-être pas la poser, ou certaines personnes n'ont pas pensé à cette question, et ça va aider aussi chacun d'entre nous. C'est pour ça que, voilà, n'hésitez vraiment pas à poser des questions et on va vous répondre, ou bien aussi, voilà, et à interagir. Donc, est-ce qu'il y a des questions déjà en présentiel? Pas de questions. OK. Et en ligne, il n'y a pas de questions? N'hésitez vraiment pas à poser des questions. Ça veut dire que tout était clair alors. Tout était clair pour chacun d'entre vous. Bon, je crois qu'il n'y a pas de questions. On va. Bon, s'il y a des questions qui viennent, posez quand même les questions. On va passer au moment d'interaction. Donc, déjà, les personnes en présentiel et ensuite les personnes en ligne. Donc, n'hésitez pas à lever la main pour les personnes en ligne qui veulent interagir. Donc, en présentiel, il y a des personnes qui voulaient interagir par rapport à tout ce qui a été dit. OK.
1: Ah, c'est bon. Ouais. Du coup, déjà, en fait, tout ce que j'ai pu entendre, ce que j'ai écouté, en fait, ça m'a mis dans cette posture de continuer, en fait, à aimer, en fait, la construction, à vraiment continuer à chercher vraiment à me construire aussi, parce que ce soit, en fait, les différentes crises qui nous ont pu encore être énumérées, et même, en fait, la manière, en fait, dont, genre, tu as pu parler, en fait, de la construction. Et même bien se construire, en fait, ça m'a vraiment mis dans cette posture-là, en fait, de me dire, mais il faut que je puisse aimer encore me construire. Je dois aimer, en fait, cela. Je dois poursuivre, en fait, cela, en fait. Être dans cet état de poursuite par rapport à cela. Parce que là, les différentes crises qui ont été énumérées, nous ne pourrons pas faire face si nous ne sommes pas solides, en fait, si nous ne sommes pas construits. Et ça m'a même rappelé, en fait, ce passage-là, en fait, où... Chris parlait de que la maison en fait bâtie sur le roc. Et en fait, nous devons être ces fils-là en fait qui ont en fait cette construction-là, qui sont bâtis en fait sur le roc. Donc c'est là où j'étais dans cette poursuite-là en fait vraiment de me dire mais en fait il est temps que je puisse être solide. Il faut que je puisse être solide et que nous puissions être dans cette poursuite-là en fait parce que là ces crises-là en fait c'est nous en fait qui devons les régler. En fait, et du coup, c'est ce que je pouvais dire par rapport en fait à ce qui a été dit.
0: Ok, en tout cas, c'était vraiment intéressant ce que tu as pu dire, Chris, parce que, effectivement, en fait, tu as dit il faut que je puisse être solide, que nous puissions être solides. Et ça, je trouve que c'est vraiment important parce que on ne se rend pas compte que le fait de ne pas vouloir passer par un processus, c'est comme si on se tuait nous-mêmes en réalité. C'est comme si on s'exposait à la mort nous-mêmes. C'est comme si, et c'est là qu'on voit en fait que ça, c'est l'immaturité, le fait de vouloir faire certaines choses, mais sans vouloir réellement être solide, être construit. C'est comme si on veut faire la guerre, on va aller sur le front, mais on n'est pas équipé, on n'est pas formé, on ne sait même pas utiliser une arme, on ne sait même pas dépouiller une grenade. Mais là, en fait, c'est comme si on s'exposait nous-mêmes. Et je trouve que c'est pour ça quand tu as dit, je vois en fait que je dois devenir solide, et c'est là en fait qu'on comprend que, ah, mais le processus, c'est vraiment un aspect qui est capital. Là, c'est même plus parce que, voilà, j'ai entendu ça dans l'enseignement ou parce que Salif Mariam l'a dit, mais là, ça devient parce qu'en fait, la vue est là. Là, c'est la vue, en fait, on développe la vue. Là, on comprend que, ah ouais, mais là, en fait, il s'agit même déjà de mon éternité, en réalité. Sinon, je suis juste en train de m'exposer à une destruction massive. Quand on se rend compte, en fait, comment, parce que Maria, elle est beaucoup revenue sur ça, sur comment, en fait, la mentalité dans Babylone est, on voit qu'il y a une forte oppression. Même elle avait exposé l'aspect de d'être charnel, en fait, le fait d'être vide. On voit que quand on est vide, quand on est sans substance, en réalité, on est un objet en fait où tout peut venir pour nous détruire, tout peut venir pour nous déconstruire, tout peut venir pour nous définir de la mauvaise manière. Et moi, j'ai trouvé ça très intéressant ce que tu as dit sur l'aspect d'être solide, parce qu'aujourd'hui, on doit être solide. Chris, quand il disait qu'il allait bâtir un système, il a bien dit que les portes des séjours des morts n'y prévaudront point. C'est-à-dire que c'est quelque chose de solide. Quand on parle des séjours des morts, ça représente aussi toutes ces mentalités-là, en réalité, qui n'ont rien à voir avec ce que Dieu a dans sa pensée. Mais maintenant, comme tu le disais, parce que quand Christ a dit qu'il va bâtir son église, ce n'est pas le bâtiment, c'est nous. C'est-à-dire que Christ a dit qu'il va nous bâtir, nous. Et donc, toutes ces mentalités-là qui ne sont pas conformes avec ce qu'il y a dans sa pensée, ça ne pourra pas nous affecter. Pourquoi? Parce que, comme tu l'as dit, nous sommes solides en réalité. Parce que nous avons bâti une structure solide. Ça veut dire que aucune circonstance ne peut venir pour nous faire douter, pour nous faire dévier ou pour nous déstabiliser. Donc moi, j'ai trouvé ça vraiment intéressant ce que tu as dit, cet aspect-là d'être solide. Parce que, en fait, c'est la vue. Quand tu as parlé, je voyais vraiment que, en fait, c'est la vue. Là, c'est même plus une histoire de juste comprendre, mais là, en fait, c'est tu vois. Et maintenant, en fait, sur la base de ta vue, tu fonctionnes. Je ne sais pas si Maria Ossalik voulait rajouter des éléments.
2: Moi, c'est bon.
0: C'était bon? Ok. Je ne sais pas s'il y avait d'autres. Ah, tu voulais parler, Emmanuel? Non, je... Ah,
2: C'est une question.
0: tu veux poser une question? Du coup, on prend la question ou... Ok.
3: Oui, du coup, en fait, pendant que tu étais en train de donner plusieurs éléments concernant en fait c'est quoi concrètement la construction, tu as pu évoquer le point de la mentalité de bâtir et de finir et tu as vraiment mis l'emphase sur la mentalité de finir. Et c'est là où moi-même, en fait, je me posais cette question. En fait, est-ce que, en fait, j'ai cette mentalité de finir? Et comment, en fait, elle se manifeste dans ma vie? En fait, ça se manifeste concrètement par quoi? Et du coup, ça, c'était une question, hein, que je m'étais posée, mais j'ai trouvé intéressant quand même de la poser pour savoir si tu pouvais me donner des éléments, en fait, qui peuvent montrer que oui, en fait, la mentalité, par exemple, de finir, c'est quelque chose qui est en train de vraiment se manifester, de se développer dans ma vie, par exemple, ou dans la vie de quelqu'un, genre.
0: Je trouve que c'est une très bonne question parce que, en réalité, comme on le disait, en vrai, c'est nous l'Église et c'est nous qui devons construire ces choses. Et un exemple concret, en réalité, quand on parle de l'aspect de bâtir et de finir, bah, c'est déjà par rapport à nos propres vies. Ça voudrait dire que, des fois, déjà atteindre la maturité, en réalité, ce n'est pas quelque chose qu'on doit juste déclarer constamment, mais c'est quelque chose qu'on doit réellement concrétiser et montrer dans le fonctionnement. Ça voudrait dire que, déjà, pour un exemple concret simple, est-ce que. Parce que quand on parle de maturité, c'est quoi? Ça veut dire que tu as cette capacité à être force de proposition, à fonctionner sans qu'on soit derrière toi, à apporter en fait une plus-value, à réellement réfléchir, à être utile, à ne pas juste être une personne qui consomme. C'est-à-dire que déjà, rien qu'un exemple, mais on peut se demander, mais est-ce qu'aujourd'hui, moi, je fais les choses sans forcément qu'on soit derrière moi? Ou est-ce qu'on est constamment derrière moi pour me dire... Ah oui, pense à faire ça. Ah oui, pense à faire. Ah oui, est-ce que tu as fait? Est-ce que, oui, faut que tu me répondes. Ah, vous voyez, déjà, ça, c'est des choses simples. Maintenant, si on se rend compte que, bon, si ce n'est pas encore trop ça, comment maintenant tu dis, OK, il faut que peut-être d'ici le prochain séminaire ou d'ici, je ne sais pas quand, en fait, quand je repense à ça, je me dis, en fait, j'ai bâti ça. J'ai bâti ça parce que maintenant je vais passer à autre chose. C'est-à-dire que là, tu as déjà construit une étape, maintenant tu passes à une autre étape, et ainsi de suite. Et c'est ça la construction en réalité de nos vies. Ça voudrait dire que c'est comment, étape par étape, le parler de Dieu qu'on entend de manière concrète, comme par exemple, moi j'ai donné l'exemple de la patience, de l'organisation, tout ça. Si on voit qu'aujourd'hui on n'est pas patient, quand on refait le bilan et qu'on voit que, ah, mais en fait, il n'y a pas ça, c'est là qu'on peut se remettre en question. Mais est-ce que j'ai continué vraiment à changer ça? À interagir avec Dieu, à communiquer pour changer ça dans ma vie, ou est-ce qu'à un moment donné, j'ai entendu le parler de Dieu qui m'a dit, tu n'es pas patient, j'ai essayé de construire et après j'ai arrêté. Vous voyez, je trouve que, en fait, c'est comme ça qu'on construit de manière concrète et de manière continue. Ça, c'était les exemples que je voulais évoquer. Je ne sais pas si Maria et Salif voulaient.
1: C'est bon, c'est vrai.
3: Merci. Oui, donc dans la continuité de ce que Junior en fait il a exposé, c'est ça en fait qu'on parle voilà, de la mentalité de bâtir et finir. Ben, déjà, il faut comprendre déjà que ça c'est un principe. Ça c'est déjà en fait un principe dans le contexte en fait du royaume. En fait, c'est tout simplement que en fait chaque chose en fait que Dieu libère déjà en fait chaque chose parce que quand Dieu parle en fait Dieu vient toujours mettre en fait l'accent sur des éléments spécifiques qu'on doit travailler, qu'on doit traiter dans nos propres vies. Mais maintenant, admettons que voilà, si Dieu a mis en fait vraiment l'accent sur l'aspect de l'humilité, c'est vraiment l'humilité voilà que tu dois maintenant travailler. Et du coup, tu dois vraiment rester sur ça, tu dois demeurer en fait dans ça jusqu'à ce que tu verras en fait cette chose-là prendre place en fait à l'intérieur de toi. Et c'est là où après, voilà, tu pourras encore travailler encore un autre principe, parce que ça, en fait, dans le contexte en fait du royaume, c'est comme le passage dans Galates où on dit que, voilà, dans la patience, on va rajouter la bonté, on va rajouter la justice, etc. Tu vois que, en fait, c'est tout un processus, tu vois. C'est un cheminement, ça veut dire qu'il y a un principe qui est bâti. Ensuite, après, il y a un autre principe. Ensuite, après, un autre principe. Et même aussi, quand on bâtit aussi les principes, on doit veiller aussi. Faut veiller aussi à, voilà, à préserver ça, à maintenir ça, à garder ça. Et ça doit continuer, en fait, à muter. C'est ça, en fait. Ça veut dire qu'au fur et à mesure, même ces choses-là, en fait, qu'on bâtit, ça doit vraiment, en fait, à muter. Et tu vois, en réalité, que tu as bâti la chose. C'est, on a parlé oui, du changement. En fait, tu le vois tout simplement dans ton changement, déjà. La transformation qui prend place, en fait, à l'intérieur de toi. Junior a parlé de cet aspect-là. Quand maintenant voilà, tu es face à certaines situations, est-ce que tu as vraiment, tu vas voir vraiment si tu as manifesté la dimension d'humilité ou pas quand tu fais un bilan. Parce que c'est ça, en fait, dans le royaume, on ne peut pas avancer, en fait, et te baisser. Faut toujours, en fait, avoir aussi conscience de ce qui prend place dans ma propre vie. Donc, faut faire justement, voilà, ces bilans-là. Je dois me rassurer, en fait, que je suis vraiment, en fait, en train, voilà, de devenir. Et quand on parle aussi de la mentalité de bâtir et finir, en fait, c'est sur plusieurs dimensions aussi, en réalité. Ça veut dire aussi, c'est rester, en fait, attaché aux choses de Dieu. Ça veut dire ne pas dévier, en fait. Tu ne dévies pas. C'est ça aussi la mentalité de bâtir et finir. Parce que on peut aussi commencer, en fait, les choses de Dieu. Et c'est pour ça qu'on dit que dans le royaume, vaut mieux la fin d'une chose que le commencement. Parce que tu peux, en fait, commencer quelque chose et n'est pas terminé et dévié. Et c'est pour ça que Christ, enfin pas Christ, à Paul, là, en fait, quand son heure était venue, on va dire ça comme ça, il pouvait dire que j'ai combattu le bon combat, j'ai achevé, en fait, la course, j'ai gardé, en fait, la foi. Ça veut dire que la semence, en fait, qu'il avait reçue, en fait, au départ, elle est restée, en fait, intacte. Il est resté, en fait, dans les voies de Dieu. C'est ça aussi, rester, en fait, dans les voies de Dieu. Si on travaille que Christ revient dans notre temps, il doit nous trouver dans les voies de Dieu. Si aussi Christ ne revient pas dans notre temps, en fait, ça veut dire qu'on doit finir aussi dans les voies de Dieu. C'est vraiment, en fait, accomplir, en fait, c'est pourquoi tu es sur la terre, comme Christ aussi. Comme Christ aussi, en fait, quand il avait justement voilà, accompli, en fait, son mandat, il a pu faire cette déclaration-là. Tout a été accompli, en fait. C'est ça, en fait, la mentalité, voilà, de bâtir, en fait, et de finir. C'est vraiment de commencer et puis terminer. C'est pour ça aussi que Dieu nous met aussi dans un cadre. Dieu nous met aussi, voilà, dans un contexte aussi. C'est-à-dire que quand Dieu nous met aussi dans un cadre, quand Dieu nous met aussi dans un contexte, ça veut dire que, en fait, on doit rester dans ce cadre-là. On doit rester aussi, voilà, dans ce contexte-là. Parce que si Dieu nous met dans un cadre, nous met dans un contexte, et que nous, en fait, on sort de ce cadre, de ce contexte, c'est ça aussi la déviation. C'est ça qu'on voit dans les systèmes, voilà, il n'y a pas cette notion-là de, oui, de bâtir, de finir, il n'y a pas cette notion-là, voilà, d'engagement, tu vois. Les gens, ils viennent ici, et après, ils vont partir, les gens, ils partent là-bas, après, ils vont partir, parce qu'ils cherchent, en fait, quelque chose qui doit aller, en fait, voilà, dans leur sens, en fait. Ils veulent faire les choses de Dieu à leur manière. Quand on est dans la mentalité de bâtir et finir, on cherche pas aussi à faire, en fait, les choses de Dieu. C'est le nous, en fait, selon notre manière. Donc, c'est ça que Dieu nous met, en fait, dans un cadre, en fait. Et quand on nous met aussi dans un cadre, dans une famille, en fait, on quitte pas une famille, on n'abandonne pas, en fait, une famille. Parce que quand on quitte aussi la famille, le contexte où Dieu nous met, ben ça, c'est la déviation aussi. Beaucoup de personnes, en fait, pensent que bon, ça, c'est rien. Bon, non, c'est la déviation parce que, c'est Dieu qui nous place dans un contexte, c'est Dieu qui nous place, en fait, dans un cadre. Donc c'est ça, c'est la mentalité de bâtir et finir. En fait, il y a plusieurs dimensions dans la mentalité de bâtir et finir, on va dire, voilà, sur le plan, bon, de toute façon, c'est toujours sur le plan déjà personnel, déjà par rapport au principe, déjà, voilà, que tu dois bâtir dans ta propre vie, par rapport à ce que tu es appelé aussi à accomplir aussi dans ton temps, dans ta génération, comme j'ai pris en fait encore par cet exemple-là, par rapport au contexte, par rapport au cadre. Donc, c'est ça, en fait, vraiment, voilà, la mentalité de bâtir, en fait, et finir, en fait. C'est vraiment aussi rester vraiment dans les voies de Dieu. Donc, voilà encore les éléments que je pouvais rajouter.
0: Je crois que c'était
1: C'est bon, okay. Merci. Alors moi, je voulais interagir par rapport à ce qui a été dit, notamment sur l'aspect la construction, l'importance du processus. Je trouvais ça toujours vraiment intéressant parce qu'on voit moi-même sur certaines choses aussi qu'en fait on veut trop se lancer, comme tu l'as dit, en fait sans être armé. Et quand justement Maria avait expliqué aussi par rapport à la crise avec l'origine, bah, je voyais aussi en fait pourquoi en fait on a ces temps de crise de manière concrète, parce qu'il y a beaucoup de gens aussi de nos jours qui veulent se lancer en fait comme ça, même par rapport au développement personnel. On veut se lancer souvent sur base de bonnes idées. En fait, ça tient pas parce que en fait il n'y a pas de base, en fait il n'y a pas de fondement. Et souvent c'est des choses qu'on fait nous-mêmes dans notre coin. C'est un peu des combats en fait qu'on essaie de vivre, des choses qu'on essaie de gagner. Du coup, je trouvais ça vraiment intéressant ce qui avait été dit, parce que ça se voit en fait que déjà en fait par rapport au contexte où on est, déjà on est pas tout seul en fait, et on doit vraiment en fait être dans ce processus-là, être ce qu'on commence aussi le terminer. Moi, ça me marquait parce que je voyais vraiment des éléments concrets en fait dans ma vie par rapport à ce qui avait été dit, où je voyais que ah oui, ça, en fait, je dois le développer. Ah oui, je dois veiller, en fait, à cet aspect-là que, bah, avant, je pensais que c'était pas très grave ou autre. Donc, de manière générale, en tout cas, ce qui a été dit, vraiment, pour moi, c'était du concret où je voyais, en fait, des choses sur lesquelles, en fait, je vais pouvoir, maintenant, en fait, m'ajuster à partir, justement, de ce qui a été dit. Donc, voilà ce que je voulais rajouter.
0: Ouais, Emmanuel. Ouais, c'est vrai que ouais, ce que tu dis, c'est intéressant parce que ça, tu fais le rapprochement avec bah, les éléments par rapport à ta propre vie, où tu vois en fait voilà, les éléments en fait, que maintenant tu dois construire pour sortir en fait, de cet aspect-là de juste commencer quelque chose et de ne pas le finir. Parce que c'est vrai que souvent on peut commencer beaucoup de choses, mais finalement, on finit aucune de ces choses et finalement on se perd en réalité. Et comment en fait Dieu va pouvoir nous utiliser si on est comme ça? C'est-à-dire que peut-être Dieu va vouloir nous utiliser pour quelque chose, mais il va savoir qu'on va commencer, on ne va pas finir cette chose, on ne va pas persévérer, on ne va pas construire. Et comme tu l'as dit, souvent on veut s'engager sans vraiment prendre en compte ça, l'aspect de la construction, l'aspect du processus, l'aspect de vraiment se bâtir, en fait, de faire les choses de manière méticuleuse. De pas juste faire les choses de manière accélérée, vraiment se lancer pour on va se lancer pour on va voir comment ça va produire, mais en réalité dans les choses de Dieu ça fonctionne pas vraiment comme ça, parce que Dieu il est vraiment précis, et Dieu si ce n'est pas comme ce que lui il a dans sa pensée, il va pas hésiter à tout détruire pour reconstruire. Et nous souvent bah, même si c'est pas trop ça, on veut continuer, tu vois, on veut continuer, on veut pas forcément avoir la mentalité là d'avoir cette précision. Et c'est pour ça que je trouve que c'est intéressant ce que tu as dit par rapport au fait que en réalité faut pas juste se lancer pour se lancer, parce que ça me fait un peu penser à la mentalité de Babylone, où des fois en fait on veut juste faire certaines choses, on se lance voilà dans des choses extrêmes, tu vois. Et des fois ça peut même être des activités où on essaye comme ça, on fait, tu vois, ah oui, on va sauter et après on verra ce qui se passe. Et des fois c'est là en fait qu'on les conséquences c'est énorme. Parce que ça me fait penser à quelque chose. Je sais plus, il y avait une personne qui avait, je crois, qui avait fait un défi avec une personne, je sais plus c'était quoi exactement, et il a mangé une limace. Là, je me suis dit, comment tu peux manger une limace? Et finalement, il a perdu ben, toute sa vie parce qu'il est devenu handicapé. Et je me suis dit, ça, c'est en fait, ça, c'est clairement déjà de la folie, mais comment tu peux te lancer dans des choses comme ça sans forcément réfléchir, avoir le recul, être posé, te dire, mais concrètement, ça va m'apporter quoi? Et souvent, on peut faire des activités aussi comme ça. En fait, au début, on a juste le slogan royaume, on est lancé dedans, mais on n'a pas pris le temps réellement de réfléchir. En fait, concrètement, ça va apporter quoi? Et comment ça va aussi apporter dans le royaume? Et est-ce que c'est vraiment en ligne avec ce que Dieu attend, en fait, par rapport à là où je suis? Donc, je trouve que ça, c'est une bonne réflexion que tu as eue, Emmanuel. Et non, c'était vraiment intéressant. C'était bon?
1: C'est bon.
0: Ok.
1: Oui, c'est bon.
3: Oui, bonjour à tous. Oui, la journée d'aujourd'hui était vraiment très intéressante pour moi, et je vois vraiment la chance que j'ai d'avoir accès à ces choses-là. Je me revois encore comment, quand j'étais dans le système, j'étais là juste à attendre la venue de Jésus, le retour de Jésus, quoi. Je pensais qu'il suffisait juste d'aller à l'église et de prier et attendre le retour de Christ. Mais là,
4: quand je suis venue dans l'apostolat, je me suis rendu compte que, en fait, l'Église a un mandat. Donc, on est là vraiment pour faire la volonté de Dieu sur la terre. Et pendant que Maria était en train de dire comment l'Église a un mandat, il y a l'élément, en fait, ce qui m'est venu à l'esprit, c'est le passage des Écritures qui parlait des sept églises. J'ai repensé comment Jésus était en train de reprocher aux églises leur comportement, leurs œuvres, en fait, qui n'étaient pas en lien avec sa volonté. Et il y a une seule église qui a trouvé, grâce à ses yeux, en fait, qui a trouvé, qui est en fait une seule église qui faisait vraiment la volonté de Dieu. Je me rends compte que vraiment, je dois considérer ce processus dans lequel Dieu me met afin vraiment de pouvoir répondre à la volonté de Dieu. Parce que comme il a dit, à chaque fois c'était dit, à celui qui vaincra jusqu'à la fin, je lui donnerai. Donc ça veut dire vraiment que si on n'accomplit pas la volonté de Dieu, eh bien, on est disqualifié. Voilà ce que je pourrais dire.
0: Ouais, très très important ce que tu as pu dire parce que même quand tu parlais, ça me faisait réfléchir. Et tu as dit un élément intéressant, tu as dit que en fait, quand tu lis même les Écritures, tu te rends compte avec l'exemple des églises, c'est pas toutes les églises qui répondaient à la volonté de Dieu. Et même quand on lit en réalité les Écritures, parce que quand on voit avec le peuple d'Israël, parce que souvent on pense que Dieu, comment dire, tout le monde en réalité fait la volonté de Dieu. Mais quand on observe les Écritures, on voit que en fait, le peuple d'Israël, sur toute la terre, il n'y avait que eux qui étaient en réalité guidés par Dieu. Ça voudrait dire que Dieu, en réalité, il est partout. Je ne dis pas qu'il n'est pas, il est juste dans un peuple, mais ce n'est pas tout le monde qui arrive à vraiment comprendre la volonté de Dieu. Ce n'est pas tout le monde qui arrive à réellement s'inscrire aussi dans ce que Dieu veut faire, d'où, comme tu l'as dit, l'aspect du processus et surtout l'aspect aussi d'avoir la vue sur ben, la famille en fait, dans laquelle tu es, le contexte dans lequel tu es et comme tu l'as fait, en fait, le bilan. Le fait de voir que, mais en fait, avant, je réfléchissais comme ça. Aujourd'hui, je réfléchis comme ça. En fait, je vois en réalité que je suis engagé, je suis en train de construire ma vie. Parce que c'est ça qui montre en réalité que tu es en train de construire. C'est pas juste le fait que, je sais pas, moi, tu es bougé physiquement, que oui, avant, physiquement, je chantais dans un bâtiment, tout ça. Et maintenant, je chante plus de la même manière ou je sais pas. Mais en fait, c'est là, tu vois vraiment que, waouh, en fait, ma manière de réfléchir là. Il y a vraiment un changement qui prend place. Maintenant, même la manière dont je mets mes efforts, en fait, c'est concret, c'est vraiment utile, c'est plus du hasard. Et ça montre en réalité que tu es en train de construire, que tu es en train de bâtir. Et c'est ça que nous voulons tous, comme tu l'as exposé, d'où l'importance de s'inscrire dans ce processus. Donc, je trouve que tu as dit, c'était vraiment encourageant en réalité parce que c'était très concret. Et ça nous montre en réalité que bah, les enseignements que nous écoutons, quand on accepte de s'engager, quand on accepte de bouger, bah, Dieu nous change en vrai. Je ne sais pas si, Maria. Ok. Tu voulais parler, Marie.
3: Oui. Non, c'est ça en fait. Comme tu l'as dit aussi à Nathalie, non, c'est vraiment en fait à une grâce. Hein. C'est vraiment une grâce à, voilà, que nous avons en fait aujourd'hui à l'écouter en fait à toutes ces choses-là en fait en réalité. Et ce que tu as dit, c'est ça qui démontre encore que la spiritualité en fait c'est du concret. Voilà, c'est du palpable. C'est pas quelque chose qu'on fabrique. Et ça démontre aussi que c'est possible aussi. Ouais. C'est possible aussi aujourd'hui à. Vraiment dans notre temps, voilà, d'expérimenter Dieu. Et c'est ça aussi que fait en fait le parler de Dieu. Hein. Le parler de Dieu vient vraiment aussi voilà, dans cette optique-là de nous affranchir, ouais, de nous affranchir, voilà, de sortir aussi de certaines mentalités, comme je veux le dire encore au départ. Mentalité en fait voilà, liée à Babylone, même à la religion aussi. Et ça, c'est vraiment en fait intéressant. C'est vraiment intéressant de voir. Voilà, ces changements-là qui prend place aussi voilà, dans nos propres vies, en fait, les types de femmes, les types d'hommes, en fait, aujourd'hui, que nous sommes en fait en train de devenir. Et ça doit continuer aussi à vraiment nous encourager, parce que c'est là qu'on comprend que ben, si Dieu nous change aussi, ce n'est pas pour rien, ce n'est pas par hasard, comme on a pu encore avoir à l'exposer. Dieu nous change toujours aussi pour un objectif, en fait, en réalité, parce que y a vraiment, en fait, y a beaucoup de personnes qui doivent entendre ça. Et comme tu disais, c'est une grâce vraiment que Dieu nous fait d'entendre en fait à ce parler-là de Dieu. Il y a vraiment aujourd'hui des multitudes en fait des personnes qui doivent entendre en fait la vérité présente. Parce qu'il y a beaucoup de personnes aujourd'hui qui sont sincères en fait dans leur démarche, si je peux dire ça comme ça, cherchent vraiment Dieu, mais sont dans de mauvais contextes. dans des mauvais environnements, comme tu as pu le dire aussi, hein. C'est pas dans tous les contextes où il y a Dieu. Non, parce que le message, en fait, peut être, entre guillemets, bibliquement correct, hein. Quand on entend comme ça, c'est correct, mais ça cadre pas, en fait, avec la volonté de Dieu. Et ça cadre pas, en fait, avec ce que Dieu dit aujourd'hui. Il y a beaucoup de personnes, en fait, qui tournent, en fait, en rond. Pourquoi? Parce que, en fait, ce qui est libéré, en fait, n'a pas, en fait, la capacité, en fait, aujourd'hui, voilà, de l'échanger, en fait. Et souvent, c'est vraiment le contexte. C'est vraiment, en fait, voilà, le cadre, en fait, le contexte. Donc, c'est juste cet élément-là que je voulais épingler, et vraiment pour nous encourager aussi, parce que ce que tu dis là, en fait, Nathalie, ça doit nous-mêmes déjà, voilà, nous encourager à continuer aussi à persévérer, en fait, dans ce travail, parce qu'on voit que oui, ça produit, en fait, dans nos vies. Et c'est nous-mêmes déjà qui sommes voilà, les premières, en fait, à bénéficiaire. Et c'est ça, en fait, que Dieu poursuit, hein. C'est vraiment, voilà, des changements concrets, c'est vraiment des changements palpables, en fait. Et quand nous allons parler, en fait, de la spiritualité, ça ne sera pas des paroles en l'air, en fait. Non, on va vraiment, en fait, exposer les choses que nous-mêmes nous sommes en train de vivre, que nous-mêmes, en fait, voilà, nous sommes en train d'expérimenter. Et c'est ça, en fait, si aujourd'hui, voilà, quelqu'un qui doit bâtir un principe, on va pas aller lui dire, oui, il va lire, c'est pas moi, le livre de quoi, je peux dire de quoi comme livre, le livre de Matthieu, ou non, on va prendre une icône féminine. Esther, on va pas dire, ah bon, moi je lis le livre d'Esther ou Déborah, on va lui dire, ah ben, va chez Nathalie, en fait. Ah, Nathalie, en fait, elle va te transmettre, en fait, ce qu'elle a bâti, elle a construit. Il faut qu'on ait des icônes, en fait, à vivante aussi, voilà, dans notre temps, en fait, dans notre génération. Donc, c'est juste ces éléments-là que je voulais aussi épingler vraiment pour nous encourager.
0: Il y avait encore des personnes qui voulaient parler présentiel. Hein? Ok. Donc on va passer en ligne. Donc Marie-Angélica, on t'écoute.
5: Oui, bonsoir à tous. Moi, ce qui m'a beaucoup parlé durant ce séminaire, c'est lorsque Maria disait que notre génération sera sévèrement jugée parce que nous avons tout. Et cette phrase m'a beaucoup interpellée parce que elle rejoignait justement certaines réflexions que j'avais cette semaine, mais rejoignait également aussi le thème de ce séminaire parce que le défi de notre temps, en fait, c'est pas juste les crises visibles, mais c'est aussi le fait de vivre, en fait, dans une génération qui a accès à beaucoup de choses, mais qui reste faible spirituellement. Et quand j'ai entendu ça, je voyais d'abord l'aspect, en fait, du confort, parce que, comme le disait Maria, nous avons tout, l'accès aux outils, aux informations, des choses, en fait, qui nous permettent de travailler aussi plus vite. Et ces choses, en fait, qui sont à notre disposition, sont là pour nous permettre de fonctionner correctement, en fait, de fonctionner correctement, de nous construire plus rapidement aussi, et de devenir utile pour le royaume. Et si nous changeons notre perception aussi, le confort, en fait, peut vraiment devenir une opportunité et une force. Et ça peut aussi devenir un outil pour accélérer notre construction, pour toucher, en fait, des personnes et pour produire, en fait, davantage. Et je voyais que la construction aussi a bien donné une bonne lecture de notre époque. Elle nous permet aussi de ne pas être dominé par être dominé, en fait, par ces outils, parce que en fait, si on a une mauvaise lecture aussi, ça peut devenir aussi une forme de distraction, et toutes ces choses-là peuvent devenir aussi un piège, en fait. On peut voir, en fait, que on peut avoir accès au parler de Dieu, mais être tellement, en fait, rempli d'autres choses que ce parler ne produit pas en nous. Donc vous voyez que l'un des défis aussi de notre temps, c'était vraiment, enfin, c'est pas le manque de moyens, mais c'est vraiment d'avoir la capacité de rester focalisé au milieu de toutes ces choses. Et à travers ces déclarations aussi, je voyais vraiment l'aspect de la responsabilisation, parce que si nous avons tout ça aussi, nous avons moins d'excuses aussi. Et c'est un peu comme enfin, la différence entre un adulte et un enfant. Un adulte, enfin, un enfant, on attend moins de choses d'un enfant parce qu'on considère qu'il n'a pas encore toute la maturité et tout, en fait, tous les outils. Mais un adulte est beaucoup plus responsabilité parce qu'on considère qu'il a beaucoup plus de bagages, qu'il a beaucoup plus de. Enfin, cette capacité à tenir, à gérer les ressources, à prendre de bonnes décisions. Et je pourrais faire le parallèle avec notre génération aussi, où on a accès à toutes ces choses. Donc, on a une responsabilité aussi qui est beaucoup plus grande. Et cette phrase aussi m'a poussée à me poser la question sur ma propre vie. Je me suis demandé, en fait, mais est-ce que j'utilise correctement les ressources, le temps, les opportunités, en fait, que Dieu me donne? Et je vois en fait que je dois encore bâtir cette dimension en moi, notamment dans ma manière de gérer mon temps, dans ma manière de travailler les ressources et de considérer aussi tout ce que Dieu me donne. Donc voilà ce que je voulais dire.
0: Ouais, Marie-Angélica, tu as dit beaucoup d'éléments qui étaient très pertinents, notamment l'aspect de notre génération et du confort que nous avons. Parce que c'est vrai que c'est là qu'on voit vraiment, en fait, quand je t'écoutais, je me disais, c'est là qu'on doit vraiment bâtir la mentalité du royaume en nous. Parce que l'excès de confort, en réalité, comme tu as dit, ça peut nous détruire. Mais en même temps, quand on a la mentalité du royaume, le confort, ça peut être un outil pour encore plus nous construire, mais encore plus aussi étendre le royaume, propulser le royaume. Maintenant, ça dépend aussi de la perception qu'on a vis-à-vis de ça. Parce que je me suis dit, c'est une réalité. Le monde dans lequel on est, ça nous pousse vraiment à vivre dans le confort. En fait, on dirait que c'est même la finalité de tout un chacun, être dans le confort. Mais maintenant, avec la mentalité du royaume, on voit que ce confort-là, c'est un moyen d'étendre encore plus rapidement le royaume. Alors qu'en réalité, le confort, ça peut être aussi une crise, en fait. Ça peut être aussi une crise parce que ça va détruire à petit feu, ça va détruire intérieurement, ça détruit. C'est pour ça que, ben, y a certains qui ont tout le confort, mais à l'intérieur, ils sont vides. Ils sont totalement vides. Il n'y a plus de sens par rapport à leur vie. Il n'y a plus de sens par rapport à ce que eux ils doivent faire ou comment ils doivent fonctionner parce qu'ils ont ce confort. Mais maintenant, nous, avec la mentalité du royaume, on ne doit pas percevoir ce confort-là de la même manière. Au contraire, en réalité, même si nous avons le confort, on ne doit pas être satisfait. On doit continuer à pousser les choses. Parce que je me disais, quand je t'écoutais, je me disais, en fait, ouais, il y a vraiment la mentalité du royaume que je dois bâtir dans ma vie. Parce que sinon, en fait, même ce confort, ça va être une occasion de chute, en réalité. Tout va être une occasion de chute. Et comme tu l'as dit, nous, on est dans une génération. Moi-même, des fois, quand j'y pense, je me dis, on ne se rend vraiment pas compte de la manière dont on peut vraiment faire bouger les choses avec tout ce que nous avons à notre disposition, avec vraiment la manière dont aussi maintenant nous, on doit bien gérer les outils. Et c'est pour ça, en vrai, on doit vraiment avoir cette mentalité du royaume. Moi, c'était vraiment ça qui restait dans mon esprit où je me disais, ah, mais c'est vraiment plus que capital de bâtir la mentalité du royaume, parce que sinon, en réalité, on ne sera pas différent de toutes ces autres personnes en réalité qui fonctionnent comme ça. Et ils vont même utiliser les outils à leur guise, en fait. Parce qu'eux, ils vont fonctionner avec la mentalité de Babylone et ils vont pousser les choses dans Babylone. Mais si nous n'avons pas la mentalité du royaume, on va pousser quoi? On va juste pousser les choses de Babylone en réalité. Donc je trouve que ce que tu dis, c'est une réalité. Et même quand tu disais le confort, j'avais beaucoup de choses. Même où nous sommes en réalité, là, on est dans le confort. Il y a la climatisation, dehors, il y a la canicule, on écoute ça, alors que il y a des personnes, voilà, peut-être qu'ils n'ont pas ces conditions-là, c'est compliqué, ou même, peut-être même à l'époque des apôtres, c'était des conditions rien à voir avec ce que nous avons. Quand Paul, il enseignait, il devait peut-être hurler à des kilomètres, peut-être que le lendemain, il avait des problèmes de gorge, peut-être. Nous, on n'a pas tout ça. Il y a des personnes qui se connectent, ils sont très éloignés, ils arrivent à interagir, ils arrivent à être construits. Donc, en réalité, on ne doit pas être limité. Et c'est vraiment la chose que je me disais, on doit bâtir la mentalité du royaume. Je ne sais pas si. Maria ou Salif? C'est bon. Salif? Ok.
1: C'est bon.

0: Oui, je disais que ton interaction, Marie-Angélica, est très pertinente parce que nous n'avons pas d'excuses en réalité. Le fait qu'aujourd'hui, nous ayons accès à une telle ressource d'information, si je puis dire ça ainsi, fait que notre responsabilité est encore beaucoup plus élevée. Et comme Junior le développait, le processus, ça implique notre responsabilité, notre travail. Parce que les choses de Dieu, on ne les acquiert pas dans la facilité, on ne les acquiert pas dans la tranquillité. Il y a aussi un effort que nous devons fournir et le soi-disant confort que nous pouvons avoir actuellement doit encore plus nous donner la force d'exceller, de développer encore beaucoup plus de capacités dans notre manière de travailler nos vies, de construire les principes du royaume, de chercher à découvrir Dieu, à connaître Dieu de manière beaucoup plus profonde et d'avoir maintenant une bonne lecture de qu'est-ce que ce confort-là représente en fait dans le contexte de notre processus. Parce que on peut être dans le confort. Le confort n'est pas mauvais. Le confort peut être une bonne chose si nous savons exactement comment faire bon usage de ce confort. Est-ce que nous le prenons pour construire nos vies, pour nous ressourcer spirituellement, pour renforcer notre esprit, pour muscler notre esprit en travaillant le parler de Dieu, en travaillant les aspects de nos vies, comme Maria a tout à l'heure exposé l'aspect de, si Dieu met l'accent sur l'aspect de la patience ou l'aspect de la discipline, eh bien, il faut rester là-dessus. Prends le temps de travailler cet aspect, de mettre en place voilà, de prendre les décisions sur la base de comment tu es en train d'écouter Dieu au travers de ce que tu es en train d'écouter, les enseignements qui sont exposés actuellement lors de ce séminaire, comment en fait les éléments sont en train de résonner dans ta vie, de travailler ces éléments-là et de faire vraiment bon usage de ces conditions dont tu disposes pour maintenant muscler ton esprit pour que tu sois prêt lorsque il y aura une situation qui peut se présenter. En fait, tu auras une structure interne forte pour pouvoir répondre avec sagesse à cette situation parce que tu as utilisé ce soi-disant confort comme étant cet outil pour encore t'empuissancer, te rendre beaucoup plus fort, beaucoup plus spirituel, beaucoup plus sage. Et donc, c'est vraiment la vue que nous avons dans chaque situation qui va déterminer aussi ce que nous allons devenir demain. Et juste pour terminer par là, une des particularités que nous pouvions voir du peuple d'Israël lorsqu'ils étaient en esclavage en Égypte et aussi en esclavage à Babylone, c'est que vous allez voir qu'il y a eu deux conditions différentes. En Égypte, le peuple d'Israël était dans la servitude. Donc, ils étaient dans des conditions difficiles, compliquées, dans une atrocité comme pas possible, dans le travail, ils avaient la pénibilité du travail. C'était des conditions vraiment qui étaient très, très difficiles et très compliquées. Mais quand vous allez voir le cas où le peuple d'Israël était déporté à Babylone, vous allez voir que le peuple d'Israël était dans une forme de confort dans ce contexte-là-bas. Ils n'avaient pas la pénibilité du travail comme en Égypte. Ils avaient le confort, ils avaient un cadre de vie, mais au lieu, on peut voir que effectivement et c'est ça aussi ce qui est terrible, c'est que le peuple d'Israël, même en étant dans cette oppression, ils n'ont même pas su aussi comprendre les voies de Dieu, mais même aussi dans ce contexte de confort, eh bien, ils n'ont pas su, ils n'ont pas vu le piège que ça a représenté, et au lieu que ça puisse les conscientiser pour les amener maintenant à comprendre qu'ils devaient maintenant retourner dans les voies de Dieu, qu'ils devaient se construire, eh bien, ils se sont laissés happer par cette forme de confort, au point où même quand Dieu a dû même susciter un roi pour les amener à reconstruire, à rebâtir, eh bien, ça s'est fait au compte-gouttes. Il n'y a qu'une partie qui est repartie, rebâtir la muraille. D'autres sont restés dans ce confort. Pourquoi? Parce que ils ont laissé en fait cette condition de vie définir en fait leur poursuite, définir leurs appétits et ils ont perdu en fait le désir en fait qu'ils avaient et c'est pourquoi c'est très important en fait d'avoir la correcte lecture dans chaque situation que nous avons pour maintenant investir en fait dans notre esprit. Donc c'était l'élément que je voulais rajouter.
1: Ok, du coup on va passer à Karine. Karine, on t'écoute Karine.
2: Merci Junior pour la parole. Bonjour à tous. Moi, ce n'est pas une interaction, mais c'est plus une question. Donc, à un moment, Junior, tu disais que pour pouvoir accéder aux différentes, enfin, pour pouvoir déjà fonctionner, enfin, quand nous, on a la possibilité de fonctionner différemment de tout le monde et que pour pouvoir, par exemple, bénéficier, comment dirais-je, des de bénédictions de Dieu comme la dimension prophétique ou les différentes capacités et dons, tu disais qu'il fallait accepter la construction et autrement dit le processus que Dieu avait mis en place dans nos vies et en étant et qu'il fallait bien sûr être construit correctement. J'ai bien compris que en fait, il fallait aimer la construction parce que si on dit aimer Dieu, il n'y avait pas le choix parce que Dieu lui-même, il aime la construction et c'est lui qui bâtit et qui construit. C'est pour ça que ma question, c'est sur en fait le processus exactement. Parce que pour être bâti et construit correctement, il faut qu'on suive le processus. Mais le processus en lui-même consiste en quoi exactement? C'est quoi les différents éléments, les différentes étapes qui constituent le processus? Parce que j'ai compris aussi que si on n'était pas précis et exact dans notre construction, que ben on serait pas validé par Dieu. Donc voilà, ma question c'est surtout sur ça. En quoi consiste voilà exactement le processus?
1: Ok, Karine. En réalité, par rapport à ta question, en fait, je vais pas te donner un catalogue dans le sens où étape 1, tu dois faire comme ça, étape 2, tu dois faire comme ça, étape 3, tu dois faire comme ça. En réalité, toi, tu es dans la famille. Ça veut dire que toi, déjà, tu es déjà en réalité dans le cadre qui te permet maintenant de pouvoir grandir, tu vois. Maintenant, comme je l'ai dit, Dieu, il peut tout utiliser, faut vraiment pas limiter Dieu pour te construire. Ça veut dire que même le fait que tu vois comment tu es engagé lorsqu'il y a des enseignements, comment tu poses des questions, comment tu es assidu, comment tu communiques avec les frères, en réalité, ça c'est déjà un aspect du processus. Parce que le fait de poser des questions, ça ouvre tes yeux. Le fait de te connecter, ça te crée peut-être une discipline parce que il y a aussi le décalage horaire. C'est-à-dire que tes journées, tu les organises d'une certaine manière. Mais au-delà de ça, il y a le sens du sacrifice, parce que tu aurais pu peut-être faire d'autres choses. En fait, il y a beaucoup de choses que tu es en train de développer, peut-être aussi de manière inconsciente, tu vois. Parce que c'est pour ça que j'ai bien dit qu'en réalité, Dieu peut même utiliser quelque chose d'insignifiant pour faire quelque chose de signifiant. Ça veut dire que même un exemple, un simple, Dieu il peut même utiliser le fait, par exemple, qu'on active toujours nos caméras pour développer une énorme dimension en nous. Parce que Dieu que nous servons, il est illimité. C'est nous qui sommes limités. C'est-à-dire que Dieu peut se servir de tout pour t'aider à devenir ce qu'il y a dans sa pensée. C'est pour ça que lui, il permet certaines choses, que ce soit des bonnes, entre guillemets. En fait, tout est bon pour Dieu. Mais peut-être qu'il y a des choses qu'on peut percevoir de la mauvaise manière. On voit ça que ça nous détruit ou que ça nous dérive de notre processus. Mais Dieu permet ça parce qu'il sait que tu vas développer cette nature. Karine va développer cette nature en faisant ça. Karine va développer ça en parlant avec telle. Karine va développer ça, tu vois. Et c'est pour ça que nous, souvent, avec notre mentalité humaine, bon, on peut voir les choses comme si, ben, en fait, le processus, moi, j'attends que ce soit qu'il faut que j'aille courir, je ne sais pas moi, 20 km dans la montagne et je redescende avec des morceaux de bois spécifiques et après, j'ai achevé le processus. Mais non, en réalité, Dieu fonctionne avec des éléments concrets. C'est pour ça que quand j'ai pris l'exemple du rapport, en fait, j'ai essayé de détailler ce que moi, j'ai pu bâtir avec les rapports. Ça veut dire que concrètement, ce que moi, j'ai pu voir, que j'ai pu développer avec le fait juste d'obéir en faisant des rapports. C'est pas quelqu'un qui m'a dit, tu vas faire tes rapports, tu vas développer ça, ça, ça, ça, ça, ça, ça. C'est moi concrètement, avec le recul, je me suis rendu compte que, ah, mais en faisant ça, j'ai développé ça. En faisant ça, j'ai développé ça. Mais pour autant, tu vois, quand tu entends juste le fait de faire des retours, des rapports, peut-être avec un cerveau normal, tu vas dire, je ne vois pas comment je vais développer des multiples capacités. Donc moi, ce que je voulais dire, c'était qu'en réalité, je ne vais pas te donner un catalogue, parce que c'est vrai quand même, ta question est pertinente, parce que tu as dit, c'est vrai qu'il faut être précis. Mais en réalité, toi, tu es dans un cadre. Ça veut dire que le fait déjà d'obéir déjà, ça et te laisser conduire, de voilà, de continuer à manifester ce désir, en réalité, tu es déjà dans le processus. Tu vois, parce que je pense que même la Karine d'aujourd'hui et la Karine d'il y a quelques années, ça n'a rien à voir. Il y a une construction qui a pris place, tu vois. Donc en réalité, voilà, faut pas, on va dire, laisser l'ennemi te faire croire que, en réalité, est-ce que tu es vraiment dans un processus ou est-ce que tu es juste là? Non, en réalité, tu es en train de construire. Tu vois, tu es en train de construire. C'est pour ça que maintenant que tu as attendu tous ces éléments, il faut que tu puisses développer la vue sur effectivement, je suis en train de construire. Comme ça va te donner encore la force pour continuer à pousser, pour continuer à bâtir les choses et à ne pas te laisser, voilà, impressionner sur une construction extérieure. Parce qu'à l'intérieur, je pense que ta mentalité, elle a changé, il y a des choses qui ont bougé. Donc moi, c'est ce que je voyais par rapport à ce que tu as pu dire, Karine. Je ne sais pas si Maria ou Salé voulait apporter des éléments. C'était bon. Je ne sais pas si ça a répondu à ta question, Karine, ou pas.
2: Oui, Junior, tu as répondu à ma question. En fait, je pense que et ça rebondit sur ce que Maria me disait, c'est que je veux vraiment bien faire. Donc, comme je sais qu'il faut être précis dans les choses de Dieu, donc je me posais la question à savoir si dans mon processus, ça allait ou il manquait de précision et voilà, il y avait quelque chose de différent à faire ou quelque chose d'autre à apporter. Donc, merci pour tes explications.
1: Ok, bah c'est parfait, Karine. Bah, en tout cas, on va aller vers la fin, comme il est 18h14. Avant de s'arrêter, on va parler à Dieu, donc par rapport à tout ce qu'on a pu entendre, que ce soit au travers de Maria, que ce soit au travers de moi. Je pense qu'il y a beaucoup d'éléments qui ont pu être dit et l'accent a été vraiment mis sur l'aspect de la construction, mais que en réalité, c'est Christ qui bâtit. Ce n'est pas nous qui bâtissons. Donc, on va vraiment parler à Dieu pour qu'en fait, il puisse réellement nous aider à nous détacher de notre nature, en réalité charnelle, de la nature que Babylone nous a définie, qu'il puisse nous ouvrir aussi les yeux par rapport à ce qui prend place, par rapport au processus dans lequel nous sommes, et qu'il puisse aussi nous donner cette force de pouvoir persévérer dans le processus, de persévérer, de nous accrocher dans le processus, de développer toutes ces capacités, en fait, que j'ai pu énumérer avant, pour que nous puissions, en fait, bah, finir ces choses. Donc on va élever la voix, on peut se lever, on va élever la voix à Dieu pour vraiment lui demander qu'il puisse nous aider par rapport à toutes ces choses. Père, nous élevons nos voix auprès de toi, Père.
0: Père.
1: Nous te demandons vraiment, Père, de nous donner cette force, Père. Nous donner cette force de pouvoir vraiment
0: Tu
1: nous
0: nous donnes cette
1: inscrire, Père,
0: capacité
1: dans le processus
0: de
1: dans lequel
0: mettre
1: nous
0: en
1: sommes. Nous
0: pratique tout ce que nous t'avons échangé, Père. Nous ne voulons pas
1: Père.
0: sortir de tous les
2: Je
0: argents, processus, Père, sans
2: te
0: la chose, mais
2: remercie,
0: dans
2: Père.
0: une vie en Dieu, mais nous voulons faire
2: Toute
0: cette capacité de construire,
2: cette
0: cette
2: capacité que tu as mis
0: capacité
2: en
0: de
2: place,
0: devenir
2: Père.
0: ces jours,
2: Merci,
0: Père.
2: Père,
0: Face
2: pour
0: aux
2: cette
0: enseignements,
2: capacité.
0: ces
2: Je nous
0: éléments,
2: en
0: Père,
2: prie,
0: Père,
2: et te
0: Père,
2: remercie.
0: Chacun
2: Chacun
0: d'entre
2: te
0: nous,
2: voit
0: en
2: sur
0: évolue
2: la
0: selon notre destin, dans les
2: destinée, sur les
0: mentalités, dans les
2: capacités
0: engagés à
2: de
0: prendre ou pas.
2: l'aujourd'hui.
0: Et ça te donne la
2: Fiche
0: vue à chacun
2: de
0: d'entre nous, voyons,
2: l'aujourd'hui.
0: Père, sur la rue
2: Croyons
0: carrément,
2: de ton
0: les choses par
2: corps,
0: la
2: incarnons ta
0: main. Encore une
2: nature,
0: fois, on te loue, mais
2: puissance,
0: c'est ça, on est en train de m'inscrire dans un
2: sacrifice de
0: processus
2: la
0: de
2: Trinité,
0: pérenne.
2: esprit
0: Viens
2: de
0: construire
2: Dieu,
0: chacun
2: nous
0: de
2: aidons
0: nous.
2: souvent nous
0: Aide-toi,
2: sentir
0: Seigneur,
2: dans
0: à
2: notre
0: parfaire,
2: cœur, dans
0: sans
2: ce temps.
0: sortir de manière
2: Aide-moi à m'aligner
0: différente.
2: sur
0: Ne
2: ton
0: sois pas
2: nom,
0: conscient avec
2: sacrifice
0: nos propres
2: de
0: noms. Ne
2: transcendance,
0: joue pas avec la
2: de
0: mentalité
2: l'humilité.
0: française, avec la
2: Viens m'aider
0: mentalité de la peine.
2: m'aider
0: Viens
2: à
0: construire
2: Dieu,
0: chacun d'entre nous,
2: m'aider
0: tu peux
2: à
0: derrière nos vies,
2: continuer
0: Père.
2: à poursuivre
0: Aide
2: la
0: chacun d'entre nous,
2: construction,
0: Père,
2: la
0: dans
2: paix
0: notre
2: de
0: vie,
2: la
0: réellement
2: construction,
0: changer
2: à
0: notre vie,
2: aimer
0: à
2: sortir de la
0: construire, Seigneur,
2: construction,
0: changer
2: à
0: dans
2: aimer
0: les
2: voir les
0: prières,
2: choses
0: Seigneur, dans le
2: gentiment,
0: monde,
2: à
0: à construire
2: aimer
0: chacun d'entre nous,
2: cela,
0: Seigneur, puissamment,
2: avec
0: Père.
2: Dieu,
0: Voyons, Père,
2: voir
0: actualité,
2: le nom
0: retire-nous tout
2: de
0: pour regard sur nous,
2: tout
0: Père.
2: toute
0: Donne-nous la
2: grande
0: perception, la
2: Seigneur,
0: mentalité
2: pour
0: de
2: ton feu,
0: persévérance,
2: entrer dans
0: constance
2: ce
0: que nous avons pas.
2: processus
0: C'est
2: Seigneur,
0: constant
2: afin
0: que nous
2: de te
0: continuons.
2: rendre gloire.
0: Seigneur,
2: Merci pour les capacités, merci pour les dons,
0: voyons,
2: merci
0: Père,
2: pour ce
0: que
2: don
0: nous
2: vu, spirituel. Merci de m'aider à prendre de la hauteur. Merci de m'envie de
0: à
2: chier. Merci
0: n'importe
2: de me
0: quelle
2: mettre au
0: situation,
2: défi.
0: de
2: Merci
0: vraiment
2: d'être
0: devenir ce Christ
2: silencieux,
0: que nous sommes,
2: sérieux,
0: vraiment également
2: fragile,
0: de vraiment
2: mais toujours
0: exister à un autre niveau de
2: revenir
0: maturité,
2: en moi,
0: à un
2: en
0: autre
1: Amen.
3: Amen.
2: Amen.
1: Je sais pas s'il y avait des éléments encore ajoutés. C'était juste. Donc, on va aller vers la fin. Donc, par rapport à demain, on va se retrouver de 13h à 16h. C'est ça, de 13h à 16h. Donc, ça sera toujours sur le même lien. Et voilà, n'hésitez pas aussi à faire vos retours aussi aux personnes qui vous ont invité. Et n'hésitez également pas à revenir vers nous s'il y a d'autres questions. Donc, on va se retrouver donc demain pour 13h. Donc, je vous souhaite on vous souhaite une bonne soirée à tous. Et on se dit à demain. Bonne soirée.
4: Bonne soirée.
3: Bonne soirée à tous.
5: À demain.
2: Bye.

0: J'ai un billet ici. Il va dire, oh, Seigneur, bon, non. Ouais, mais c'est le Seigneur qui vient de le bénir. Il va dire, oui, mais Seigneur, il aura du mal à donner à celui de Jésus qui l'a béni. Parce qu'ils ont développé l'amour de l'argent qui est devenu la racine de tous les maux. Donc, la bénédiction, ça, vous pouvez, ils peuvent monter, descendre, dire tout ce qu'ils veulent, ce n'est pas le matériel. La bénédiction a toujours été spirituelle. C'est pourquoi il ne faut pas bénir les gens. Il ne faut pas dire que Dieu te bénisse.
1: Merci.
0: C'est religieux, en fait. C'est très religieux.
1: C'est erroné, quoi.
0: Oui, très erroné. Il y a des gens, oui, que Dieu te bénisse, ça devient un slogan. Vous savez, l'ange a béni Jacob. Ce n'est pas un slogan. Mais si c'est Dieu qui a béni Abraham, ce n'est pas un slogan, ça. Que Dieu te bénisse, que Dieu te bénisse. Alors, qui bénit qui? Qui est supérieur, qui est inférieur? Parce que la parole dit que c'est le supérieur qui bénit l'inférieur. Oui? Mais on a fait d'une dimension spirituelle un slogan religieux. Voilà. Donc, il doit y avoir un changement dans le vocabulaire même du peuple dédié pour retourner à la vérité, quoi. Merci pour ta question. C'était très important. Une très bonne question. Oui, quelqu'un
1: Merci.
0: d'autre?
2: Alors, il y a Flora qui a écrit sa question sur le chat. Donc, elle a dit, comment sommes-nous sûrs que le mouvement apostolique soit le nouveau parler de Dieu?
0: Ah, là, c'est une question difficile. Hein. C'est une question difficile. Là, je ne peux pas répondre parce que je ne peux pas ici chercher à convaincre notre sœur. C'est une sœur, hein, notre sœur, que le mouvement apostolique soit le
2: Oui.
0: parler à Dieu. Ça dépend de comment toi tu ressens ça. Donc, chacun prend ça comme il veut prendre. Nous, on ne peut pas être là pour prétendre. Non. Nous, parce que vous avez suivi les capsules. Je ne sais pas si vous avez suivi les capsules sur les voies de l'Église. Vous voyez? J'étais en train de parler de 500 ans entre la réforme de Martin Luther jusqu'à aujourd'hui. Depuis Martin Luther, 1500, combien? 1531 jusqu'en 2017, ça faisait 500 ans.
3: 1517.
0: Ça, c'est pas. Hein?
3: C'était
2: 1517.
0: 1517, ouais. 1517 jusqu'en 2017, ça faisait 500 ans. Maintenant, dans les 500 ans-là, il y a eu des choses que Dieu a fait dans l'Église. L'histoire est là. Il y a eu les mouvements pentecôtistes, si on peut parler que de ça. Mais il y a les vestiges du mouvement pentecôtiste à Azusa Street, en Californie, là-bas. Il y a des gens qui vont voir là où il n'y a plus rien là-bas. Il y a des usines maintenant. Il y a des gratte-ciels. Il n'y a plus rien maintenant. Le mouvement est parti. Mais c'était les réalités des choses qui se sont passées dans l'Église. Donc, le mouvement apostolique est arrivé, comme nous avons expliqué dans l'histoire de l'Église, est arrivé. Les preuves sont

0: Et être un apôtre, hein, il faut être un vieux. Mais Dieu est en train d'établir des jeunes aujourd'hui comme des apôtres. Ils n'ont pas 50 ans, ils n'ont pas 40 ans. Dieu les établit. Et d'ailleurs, dans les Écritures, Jean, Jésus l'a reconnu apôtre à quel âge? Il avait 18 ans. Oui. 18 ans, il était apôtre. Il n'était pas les moins, il était apôtre parmi les Pierre et les autres. Bref, les mouvements apostoliques, moi, je ne peux pas prétendre de dire que c'est le vrai mouvement de Dieu ou quoi, mais c'est les choses que Dieu fait avec ces mouvements. Quand nous entendons certains témoignages, comment Dieu est en train de toucher les gens, et comment ils sont en train de capter la fréquence spirituelle, comment leur vie, parce que la validité de ces mouvements apostoliques, c'est la manière où les gens changent. C'est ça qui décrit que c'est, ça, c'est la chose de Dieu. Ce n'est pas quand on développe un vocabulaire religieux. Voilà. C'est tout ce que je peux dire. C'est une question qui a beaucoup de ramifications. Ça va nous demander de toucher à beaucoup de choses, mais on n'a pas le temps. Alors, si vous voulez de plus d'explications, contactez-nous en dehors de cette réunion. Oui, la prochaine personne.
1: Alors, c'est Esther.
0: Oui, Esther. Nous allons vers la fin. Posez des questions, faites des commentaires.
2: Allô?
0: Écrivez sur le chat. Oui, allô?
2: Oui, bonsoir. J'ai une question, en fait, concernant la mentalité de l'Église qui se caractérise par les manifestations ou la considération. Qu'est-ce qui provoque cela? Et parce qu'en fait, des fois, à l'Église, on voit les gens qui pleurent ou qui crient. Et est-ce que ce n'est pas le Saint-Esprit qui manifeste ça? Donc, voilà.
0: OK. Ben, vous savez, je vais revenir sur ce que j'ai dit tout à l'heure. Dans chaque mouvement dédié, il y a des principes activateurs. Dans les mouvements charismatiques, pentecôtistes, les principes activateurs, c'était de parler en langue, la guérison divine, et c'était lié toujours avec l'agitation, parce que celui qui avait réussi, celui qui était le père du mouvement pentecôtiste, quand il avait réussi la puissance du Saint-Esprit, quand Dieu a restauré les dons du Saint-Esprit, en fait, de parler en langue dans l'Église, les dons du Saint-Esprit, les dons du Saint-Esprit, oui, bien sûr, entre autres, le parler en langue et la guérison dans l'Église, il était agité, il tombait, il hurlait, il parle, et voilà. Maintenant, ils ont fait de ça maintenant un style de vie, et c'est devenu même dans les systèmes de culte. Ouais. Provoquer l'agitation est devenu une norme dans l'Église. Quand les gens pleurent, ce n'est pas forcément que le Saint-Esprit les a touchés. Il y a des choses que le Saint-Esprit fait, mais il y a d'autres qu'il ne fait pas aussi. Le vrai rôle du Saint-Esprit, quand nous lisons les Écritures, c'est Jésus dit que quand le Saint-Esprit viendra, il vous conduira dans toute la vérité. C'est vrai que quand il s'est manifesté en ramenant les dons à l'Église, certains sont tombés. Mais ça ne veut pas dire qu'il va continuer à faire tomber les gens. Il y a une époque où cela s'est passé, mais ce n'est pas une continuité. Mais les gens ont voulu maintenir ça. Pourquoi? Parce que quelqu'un qui est ignorant pense que la chair des poules, les sensations ou l'émotion, c'est ça l'esprit de Dieu. C'est-à-dire que les faux enseignements ont mis dans la tête des gens que quand tu ressens une émotion, une chair des poules, tes cheveux se dressent sur la tête, tu sens une présence qui est effectivement c'est le Saint-Esprit. C'est faux. Parce que Jésus a dit qu'il viendra pour vous conduire dans toute la vérité. Dans toute la vérité. Toute la vérité se trouve où? Dans la parole de Dieu. Lui-même, Jésus a dit, sur le chemin, la vie et la vérité. Donc, le Saint-Esprit a pour rôle de nous conduire à connaître la parole de Dieu. De connaître la parole de Dieu. Vous voyez? Pas pour nous faire tomber ou nous amener des émotions. Maintenant, s'il arrive qu'une fois, il y a une émotion, ce n'est pas grave. Si on peut pleurer une fois, ce n'est pas grave. Mais c'est quand c'est tout le temps, on doit se poser la question si c'est vraiment le Saint-Esprit ou c'est un autre esprit. Donc, l'Église est caractérisée aujourd'hui par les émotions. Heureusement, le coronavirus est arrivé, le monsieur là, COVID-19, aujourd'hui, les gens ne tombent plus parce que les salles sont fermées. Vous voyez? Maintenant, les pasteurs prêchent, ils sont assis. La plupart, bon, d'autres ont ramené les chairs chez eux à la maison. D'autres, certains, ils vont... pour aller être devant la chair, pour que les gens voient que c'est... Voilà. On cherche à mettre à la tête du peuple de Dieu quelque chose pour qu'il puisse se retrouver dans le système culte. Vous voyez? Mais le Saint-Esprit n'est pas là pour nous faire pleurer, ni pour nous faire tomber. Ce n'est pas son rôle. Voilà. Il est là pour nous amener à connaître Christ, à découvrir la parole de Dieu.

0: Voilà.
1: Le tireur menteur.
0: Ok. C'est bon, on passe à quelqu'un d'autre.
2: Pour le moment, il n'y a personne qui s'est signalé.
0: Ok, ben, s'il n'y a personne, on va arrêter. On va arrêter là. Je pense que nous avons passé des bons moments. Continuez à réécouter les audios. Hein, demandez à notre studio là-bas, je ne sais pas si standard ou quoi, de vous envoyer les audios, réécouter ça. Et ça serait une bonne chose. Nous continuons cette série d'enseignements. Nous verrons. On va vous annoncer dans la semaine si nous allons continuer sur le même thème, sur le royaume, ou bien on va changer les thèmes. La formation aussi continue. 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Il faut s'équiper pour servir bien, pour faire avancer son royaume. Il ne faut pas rester membre, il ne faut pas rester fidèle. Il faut servir bien. Il faut sortir des systèmes qui vous rend esclave et qui vous maintient dans la servitude. Mais il faut être enseigné pour enseigner les autres afin de pousser le royaume de Dieu. C'était vraiment un plaisir que vous soyez là et que vous avez suivi l'enseignement, le message du royaume de Dieu. Donc, bonne soirée à tout le monde et puis à très bientôt. Nous gardons les contacts. Ciao, ciao.

Bonsoir à tout le monde. Bonsoir à nos amis, les connaissances, les frères et sœurs. Bonsoir à tous. C'est un plaisir de vous avoir ce soir. Oui, ce soir. Je ne sais pas pour ceux qui sont à Martinique, on est déjà aussi dans la soirée. Vous avoir sur ces ondes afin de parler du royaume de Dieu. C'est important de passer de tels moments. Et Dieu nous fait cette grâce-là de pouvoir décortiquer les Écritures, de comprendre la pensée de Dieu qui nous aide à vivre. Parce que si Dieu arrête de parler, nous arrêtons de vivre. Nous vivons parce que il continue à parler. Dieu ne balbuche pas. Dieu ne bégaye pas. Dieu il parle. Et quand tu parles, sa parole a la puissance créatrice. Parce que quand tu nous parles, cette parole-là a la capacité de pouvoir nous changer, nous transformer. Dieu a parlé, il n'a pas prié pour créer le monde. Il a parlé, il a dit que la terre soit, la terre fut. Il a proclamé, il a déclaré des choses et les choses se sont réalisées. C'est important pour nous de comprendre la puissance de la parole de Dieu. La parole de Dieu, ce n'est pas en attendant qu'on puisse passer aux choses sérieuses où on va prier, on va chasser les démons, on va oindre d'huile, on va nous imposer les mains. La parole de Dieu elle-même a la puissance et incorpore tous les éléments nécessaires pour notre bien. En fait, Dieu ne nous parle pas pour nous faire du bien. Dieu nous parle pour nous amener à réaliser ses intentions. C'est la raison pour laquelle Christ est venu mourir à la croix dans le but de réaliser les intentions de Dieu. Il y a quelque chose qu'on appelle la pensée de Dieu. Il y a quelque chose qu'on appelle la volonté de Dieu ou les intentions de Dieu. Tout ça, ça dit la même chose. Ça dit que Dieu a des objectifs, Dieu a des buts, Dieu a des plans, Dieu a une architecture et qu'il révèle à son peuple afin que son peuple accomplisse sa volonté sur la terre. Ben écoutez, nous avons commencé ces moments de dialogue avec moi. C'est vraiment les dialogues parce que moi, j'introduis les sujets et après, chacun de nous est libre de pouvoir donner son point de vue, sa compréhension, les zones d'impact dans son cœur, dans son esprit. Et ça nous permet, au fait, de grandir ensemble. De grandir ensemble parce que l'Église doit atteindre la maturité. Ça fait partie de la volonté de Dieu. Voilà pourquoi un jour Jésus était avec ses disciples. Ils ont marché toute la journée et il était arrivé à Samarie et il était fatigué. Il a dit, bon, moi, je vous attends ici. Allez chercher la nourriture dans la ville et vous revenez ici. On va manger pour continuer le voyage. Et pendant ce temps-là, il s'est présenté une femme. Cette femme-là qu'on connaît dans Jean 4, la femme samaritaine. Et Jésus a saisi l'opportunité. Mais quand les disciples sont revenus pour pouvoir lui donner à manger, afin de continuer le voyage, Jésus a dit que j'ai à manger une nourriture que vous ne connaissez pas. Parce que je suis là pour faire la volonté, pour faire la volonté de mon Père et l'amener à l'accomplissement ou à l'achèvement. Donc, la volonté de Dieu ne peut pas rester au niveau où nous prêchons ça dans les églises, où nous chantons ça dans nos chansons. Mais la volonté de Dieu doit arriver à un point d'achèvement, à un point d'accomplissement, à un point de manifestation. Voilà. Donc, la volonté de Dieu ne s'accomplit pas quand nous allons au ciel. Elle doit s'accomplir sur la terre. Rapidement, pour tous ceux qui nous suivent, qui viennent de s'ajouter à ce dialogue apostolique, je vais juste vous rappeler que ça fait au moins 5 semaines que nous sommes là en train de faire ce travail de conscientiser, de réveiller l'esprit du peuple de Dieu dans son Église, afin de comprendre quelle est l'heure dans laquelle nous trouvons. Il fait quelle heure en esprit? Nous avions commencé la première semaine avec le capsule. Nous appelons ça capsule parce que c'est un traitement que nous suivons. J'espère que beaucoup ont été touchés, beaucoup sont dans un processus de guérison spirituelle. Beaucoup sont peut-être en train de sortir carrément de leur convalescence et ainsi de suite. Dieu
fait des choses. Donc, notre première capsule dans le cadre du dialogue apostolique avec moi, d'abord, nous avons commencé avec le sujet sur le paradigme shift, c'est-à-dire paradigme, c'est la vue, la manière de voir et de concevoir les choses. Donc, le changement de paradigme. Et c'était le message avec lequel Jean-Baptiste a commencé à prêcher quand il est venu, quand Dieu a commencé encore à parler à l'Église. C'est là où lui, il était le précurseur, tout le monde connaît ça. Il a commencé avec le changement de paradigme. Donc, répentez-vous, méthanéo, c'est ça le changement de paradigme. Et le deuxième sujet, deuxième capsule, c'était l'Ecclésia. Donc, après le changement de mentalité, le changement de paradigme, nous avons parlé de l'Ecclésia, c'est-à-dire de l'Église. Le mot là, Église, se retrouve pas dans plusieurs endroits, mais Jésus a parlé de l'Église une seule fois. Et il a défini c'était quoi son Église. Nous aurons l'occasion tout à l'heure d'essayer de revenir rapidement là-dessus. Et puis, nous sommes passés au voyage maintenant de l'Église. C'était important. Après avoir défini l'Ecclésia, il fallait savoir l'Ecclésia a fait un voyage. L'Église n'est pas restée statique parce que Dieu bouge, même s'il reste le même hier, aujourd'hui et éternellement. Mais dans sa manière de faire, il bouge. Donc, nous avons vu comment Dieu a bougé avec nous, Église, quand nous sommes sortis de l'âge des ténèbres, avec la période où le catholicisme avait dominé. Et la révélation de Martin Luther a amené l'Église à sortir de l'âge des ténèbres et le voyage a commencé avec Martin Luther jusqu'à ce que nous sommes arrivés au mouvement apostolique. Et j'aimerais insister que les saisons dédiées, les temps et les saisons dédiées sont valables quand bien même nous n'arrivons pas à comprendre, mais Dieu ne sera pas obligé de changer sa vue, sa manière de concevoir les choses parce que nous ne comprenons pas. Parce que l'Église a toujours cette manie de dire, ben, c'est faux parce que toi, tu ne comprends pas. C'est faux parce que ça n'entre pas dans les contextes de ce que tu fais. Mais en fait, Dieu reste véridique et la vérité finit toujours par triompher. Après, le troisième capsule qui est le voyage de l'Église et le mouvement apostolique, nous avons défini rapidement l'Église et aussi, nous avons démontré que nous étions dans une saison apostolique. Et puis, les quatrième capsule, je pense que vous voyez un peu l'analogie de nos sujets, c'est pour permettre à ceux que nous ayons un canevas. En fait, nous ayons plutôt pas un canevas, mais nous ayons un tout, en fait, une compréhension d'ensemble sur les sujets cruciaux qui doivent être compris et saisis par les croyants ou les chrétiens aujourd'hui. Et nous avons parlé, quatrième capsule, c'était le retour à l'onction apostolique. Nous avons mis l'accent sur les besoins de l'Église d'être fondée, d'être bâtie, d'être structurée, d'être redéfinie par l'onction apostolique. Nous sommes dans cette saison-là de l'apostolique et Paul nous dit que nous avons été fondés sur les enseignements, je pense, dans le livre des Corinthiens, Éphésiens aussi, il parle de ça, que nous avons été fondés sur les enseignements des apôtres et des prophètes. S'il vous plaît, quand nous parlons des apôtres, nous ne parlons pas de quelqu'un qui a un titre, parce qu'il y a des gens, il était évangéliste, il monte, il devient pasteur, après il devient ceci, il devient cela, après il devient apôtre, on le consacre comme apôtre. Il ne s'agit pas de ça. Ça, ce sont des classifications ecclésiastiques. Je parle ici, en fait, de la grâce, du charisme, de la portion divine dans la vie d'une personne. Et nous avons défini c'est quoi l'onction apostolique, l'impact, l'importance de cette onction apostolique aujourd'hui dans l'Église. Et Éphésiens 4, à partir du verset 11, nous dit qu'il a établi dans l'Église, premièrement, dans les apôtres, ce n'est pas qu'ils sont les plus importants ou ils sont les plus supérieurs. Non, premièrement, c'est le mot « proton » en grec qui veut dire simplement « premier dans le rang ». Parce que dans le royaume de Dieu, il y a la notion du rang, il y a la notion d'autorité, il y a la notion de la grâce. Et nous devons fonctionner selon l'ordre établi par Dieu, secondement les prophètes. Donc, l'Église de Jésus-Christ est dirigée dans les contextes de l'enseignement, de la doctrine par les apôtres et les prophètes. Voilà pourquoi les pasteurs, les évangélistes, les docteurs doivent s'allier à l'onction apostolique, doivent se soumettre à la grâce apostolique pour bâtir correctement. C'est pourquoi Paul dit plus loin que j'ai posé les fondements comme un sage architecte. Donc, la grâce apostolique est liée avec
la dimension de la sagesse. Et la sagesse a conçu les mondes. Ça, c'est le proverbe 8. La sagesse a bâti les mondes. La sagesse a construit les systèmes de cosmos dans lesquels nous nous trouvons, l'univers. Donc, la sagesse est une dimension que Christ a léguée, a donnée aux hommes, qu'il a doté des capacités, enfin, d'enseigner l'Église et d'amener l'Église à la position dont Paul nous définit dans Éphésiens chapitre 4, à partir du verset 12. Il dit « Jusqu'à ce que nous parvenions tous, sans exception, à l'état d'homme fait, à la mesure de la connaissance du Fils dédié, à la mesure de la stature parfaite de Christ. » Donc ça, c'est la volonté dédiée. Je pense que Éphésiens 4, quand vous lisez ça bien, vous pouvez déceler dans ces passages les signes du temps de la fin. Les signes du temps de la fin sont cachés là-dedans. Ça, c'était les enseignements que Paul enseignait un dimanche matin. Ce n'étaient pas les choses que nous retrouvons aujourd'hui dans nos églises parce que nous voulons donner un enseignement qui va à la satisfaction de ce que le peuple attend. Et puis, notre cinquième capsule, c'était le lundi passé, nous avons parlé aussi de découvrir les royaumes dédiés. Donc, vous voyez qu'il y a des ressources qui ont été données pendant ces cinq semaines. Et aujourd'hui, vous avez reçu le document. Je pense que tout le monde a reçu en fait, notre annonce où nous voulons parler en fait, de l'Église qui triomphe de Babylone. Donc, nous restons devant nos ordinateurs, nos téléphones, avec une certaine attention, attentionnée. Il y a l'aspect ici, dans ce travail que nous avons fait depuis six semaines aujourd'hui, il y a un travail scientifique, c'est-à-dire un travail intellectuel. Il faut aussi lire quand nous envoyons les annonces. Il faut lire ce qui est écrit. Ça te donne aussi une vue avant d'écouter l'enseignement. Voyez, ce n'est pas, nous devons apprendre ou réapprendre à reconsidérer en fait l'importance de la parole dédiée. Vous savez, les écritures que nous avons aujourd'hui sur le plan théologique, je prends en particulier les lettres de Paul. Quand Paul écrivait les lettres, il ne savait pas que ces lettres-là vont constituer en fait une portion du parler dédié. Parce que quand les savants, Dieu les a inspirés à réunir un certain nombre de livres pour pouvoir donner en fait la matière aux saints, aux croyants, aux chrétiens, si on peut utiliser l'expression, passez-moi cette expression-là, il devait avoir un document qui leur permettrait d'étudier, de réfléchir. Vous voyez, ces savants ont constitué cette portion que nous avons, que nous appelons les Écritures, que la plupart d'entre nous appelons la Bible, en fait. En fait, l'histoire est claire. Quand les 66 livres ont été recensés, ont été mis ensemble, que ce soit l'Ancienne ou la Nouvelle Alliance, les 66 livres ont été sélectionnés. Les gens qui ont sélectionné, ce ne sont pas des anges, ce sont des humains, ce sont des savants, des gens qui sont bien dotés d'intelligence et de capacité pour dire ces livres est inspiré, ces livres est apocryphe, selon le langage théologique. Ce livre n'est pas inspiré. Il y a des écrits qui parlent des choses dédiées, mais ce n'est pas inspiré. C'est pourquoi ils ont réussi à regrouper par la sagesse dédiée, inspirer les 66 livres que nous avons dans les livres et que l'imprimeur. Parce que quand ils ont fini de regrouper les 66 livres, ils sont allés donner ça à l'imprimeur afin qu'il imprime un bouquin. Et ces livres-là n'avaient pas de nom. Ils n'ont pas donné les noms. Alors, l'imprimeur, lui, il a dit, bon, on va appeler ça la Bible. Vous voyez? Donc, la Bible, ce n'est pas la parole dédiée. Donc, la parole dédiée ne s'appelle pas la Bible. Et ça, c'est le nom qu'un monsieur, l'imprimeur, je dis bien l'imprimeur, parce qu'il faut que nous puissions aussi redéfinir certaines choses. La compréhension doit être limpide, doit être pure. On ne peut pas faire du mélange quand on veut rester dans la structure propre des choses que Dieu est en train de dire. Donc, l'imprimeur a dit, bon, je nomme ça la Bible, parce que chaque livre a un titre. Donc, les livres, les 66 livres n'avaient pas de titre. En réalité, celui qui est allé remettre le manuscrit
devait dire, en fait, ça s'appelle la parole de Dieu. Donc, on pouvait, en prêchant, dire la parole de Dieu dit. Mais quand nous disons la Bible dit, en fait, nous n'avons, la Bible, ce n'est pas la parole de Dieu. En fait, je me fais comprendre. Je sais qu'il y a des fois, nous sommes un peu plus religieux. On pense que nous sommes en train de dévier ou de sortir. Non, ça c'est l'histoire. Maintenant, les lettres de Paul, c'est là où je voulais en venir, n'étaient pas à l'époque quand Paul écrivait, n'était pas considéré comme la parole de Dieu. C'était l'enseignement de la parole de Dieu. Mais les siècles plus tard, c'est considéré comme inspiré. Quand bien même à l'époque, c'était l'inspiration de l'homme de Dieu à l'Église. Donc, nous devons considérer cet aspect-là. Quand on vous envoie les annonces, lisez les contenus des annonces pour avoir une idée de ce qui va être enseigné. C'était juste une parenthèse pour vous donner une idée que prochainement, soyez curieux de lire ce que nous écrivons. Et c'est important pour votre formation, pour votre instruction, pour votre développement. Donc, l'Église qui triomphe de Babylone, c'est notre sixième capsule. Et nous allons essayer de voir qu'est-ce que Dieu veut nous communiquer. Nous devons tenir compte du temps dans lequel nous sommes. Nous sommes dans un temps obscur. L'humanité a plongé dans un moment, dans une saison d'incertitude. Je pense que le COVID-19 a été un moment pathétique dans l'histoire de l'humanité. En fait, je lisais un document, il y avait déjà des crises, comme en 1918, après la Deuxième Guerre mondiale, il y a eu une pandémie qui a commencé en Espagne et des millions de personnes sont mortes. Mais aujourd'hui, la COVID-19, c'est plus que la grippe qui a eu lieu en Espagne après la Deuxième Guerre mondiale. Et cela a affecté l'humanité entière. Ça a affecté l'économie, la politique, ça a affecté les systèmes d'église, ça a affecté tous les aspects de notre fonctionnement. Et nous, étant le peuple de Dieu, nous devons tirer des leçons. Nous devons capter la pensée de Dieu. Qu'est-ce que Dieu dit? Dieu est en train de dire « le monde est en crise ». Mais la crise n'est pas simplement du COVID. Les crises sont multiples. Aujourd'hui, la crise du COVID est mise en avance, effectivement, compte tenu de l'impact de cette pandémie. Mais la crise économique a toujours été là. La crise, les guerres sont là. Les génocides sont en cours dans un pays comme la République démocratique du Congo, là où il y a déjà au moins 20 millions de morts. Là, il y a un génocide qui prend place jusqu'à aujourd'hui, mais qui n'est pas dit dans le média, pas dans la simple raison que le média ne peut pas diffuser certaines informations qui sont liées avec les crimes organisés par ceux qui sont appelés les grandes nations ou les nations puissantes par rapport à l'Afrique, qu'ils considèrent comme des pays en voie de développement ou sous-développés, où ils ont un monopole, où ils sont là-bas comme dans une terre conquise. Ça aussi, c'est une mentalité que nous devons comprendre, que c'est ça Babylone. C'est comme ça que Babylone fonctionne. Donc, nous sommes dans un temps de crise. La crise actuelle est majeure et le parler de Dieu aussi est profond dans cette crise. Vous savez, à chaque fois qu'une crise arrive, le message de Dieu pour l'Église, c'est quoi? C'est que l'Église doit saisir l'opportunité parce que l'Église, parce que l'expression, c'est un animal qui fonctionne que dans le temps de crise, c'est là où lui il perce. Le royaume de Dieu est conçu pour fonctionner et percer dans les temps de crise, de guerre, de tourments, de moments de turbulence. C'est là où le royaume de Dieu perce et fonctionne parce que aucune puissance ne peut arrêter la puissance du royaume de Dieu. Donc, aujourd'hui, nous allons essayer de définir Babylone. Nous devons comprendre ce système et nous allons essayer de démystifier en fait, le système de Babylone, parce que nous devons comprendre. Et c'est que les termes, les mots plutôt, Babylone est moins utilisé dans le système des églises. Mais Babylone, c'est un système antagoniste au royaume de Dieu. C'est un système machiavélique. C'est un système diabolique qui combat, je vais définir un peu plus loin, qui combat tout ce qui est royaume de Dieu. Donc, ça dit, c'est un système conçu, structuré, bâti par l'ennemi, pour l'ennemi qui est diable, pour combattre toute forme,
toute forme, je dis bien, d'avancée du royaume de Dieu. Donc, Babylone te combattra jusqu'à ce que tu puisses abdiquer ta foi, ta poursuite des buts et des objectifs de Dieu. Et Babylone, ce système hein, n'a pas commencé aujourd'hui. Ce système mute, prend différentes formes. Et c'est comme ça que l'ennemi a toujours fonctionné. L'ennemi est tout le temps en train de muter. Il prend des différentes formes, des différentes manières d'opérer et de fonctionner. Donc, depuis la Genèse, ce système babylonien, l'esprit de Babylone a toujours opéré, a toujours fonctionné. C'est comme l'esprit pharisien, c'est comme d'autres esprits ont toujours fonctionné, mais ils mitent seulement en fonction des temps, en fonction des saisons. Et nous voyons que le plan de Dieu est toujours combattu par ce système. Déjà, nous voyons à Eden comment l'ennemi a fait échouer le plan de Dieu au travers d'Adam et d'Ève. Donc, parmi les choses que les systèmes de Babylone ou Babylone utilise, c'est d'introduire l'idolâtrie. Vous voyez, l'idolâtrie n'est pas forcément le fait de s'agenouiller devant une idole. C'est ce qu'on nous a dit, mais aujourd'hui, avec l'évolution, avec le développement, nous comprenons que l'idolâtrie ne s'arrête pas seulement à aller s'agenouiller ou aller s'incliner devant une idole ou de mettre une statue et adorer la statue ou prier devant la statue. C'est pas seulement ça. L'idolâtrie a muté, a pris d'autres formes. Nous voyons dans le livre de l'Exode comment Israël a adoré le veau d'or. Mais ça, c'était une statue, un veau d'or. Et d'ailleurs, autour du veau d'or, il y a eu aussi des révélations. Parce que souvent, autour des systèmes de Babylone, quand Babylone mute en forme de spiritualité, eh bien, il y a un engagement, un engouement comme pas possible. C'est pour la première fois qu'on a vu un peuple défiguré, déconfiguré, un peuple mal structuré, un peuple barbare donner des offrandes au nom d'un dieu qui était rien d'autre que le veau d'or, qui n'était pas le dieu qui les a fait sortir d'Israël. Et autour de ça, avec des grandes révélations. Bref, je vais pas trop m'étendre là-dessus, mais les idoles les représentent aussi aujourd'hui, dans notre temps, dans cette saison, représentent aussi toute fausse représentation de Dieu. Vous savez, quand on enseigne, on représente Dieu, on expose Dieu au peuple. Donc, toute fausse représentation de Dieu, c'est une idole. Toute fausse doctrine qui résulte d'un portrait inexact du Seigneur, ça devient automatiquement une idole. Et les apôtres, en fait, nous prévient et nous met en garde pour nous écarter aller loin de ce système-là de l'idolâtrie. J'aimerais dire ici que une fausse représentation de Dieu, c'est la manière où un homme de Dieu expose au peuple de Dieu, expose à l'Église sa compréhension de Dieu. Parce que quand tu exposes une fausse compréhension de Dieu qui ne cadre pas avec la pensée de Dieu, tu es en train d'amener les gens

qui ne cadre pas avec la pensée de Dieu, et cela devient un instrument, un outil efficace entre les mains du système de Babylone. Donc, toute doctrine qui ne transmet pas la vie, mais qui n'a pour but que d'exciter nos sens ou nos émotions, automatiquement devient un outil entre les mains de Babylone, ça devient une idole. Tout enseignement qui focalise la mentalité du chrétien ou du croyant ou de saint sur l'extérieur et non l'intérieur devient une fausse représentation de Dieu et devient un outil entre les mains de Babylone qui est automatiquement l'idolâtrie. Je pense qu'aujourd'hui, nous sommes dans un système que nous pouvons voir sur Internet, partout, la mauvaise manière de représenter Dieu. Nous avons ça devant nous, dans nos écrans. Nous avons des télévisions chrétiennes où il y a beaucoup de faussetés. Et je ne pourrais pas ici énumérer la liste, mais j'aimerais vous parler juste de, par exemple, de tout enseignement qui met l'accent sur ce que le peuple doit avoir, ce que le peuple doit prendre. C'est-à-dire que toutes choses que, quand l'enseignement est basé sur ce que toi tu vas avoir, voyez la mentalité de bénis-moi, de bénis-moi, parce que il y a eu une catégorie de prédicateurs qui ont enseigné une fausse représentation de Dieu. C'est comme si l'intérêt de Dieu était de nous bénir, c'est-à-dire parce que la bénédiction dans ce contexte-là est liée avec le matériel. Ce qui est archi faux, la bénédiction n'a jamais été liée avec le matériel, parce que la parole nous dit que vous êtes bénis de toutes sortes de bénédictions dans les lieux spirituels en Jésus-Christ. Donc, la bénédiction ne peut pas être quelque chose de matériel, ne peut pas être une voiture, ne peut pas être une maison. J'insiste là-dessus parce que nous sommes entrés dans une phase où l'égarement a pris une autre forme. Donc, toute doctrine qui met l'accent sur ce que le peuple doit avoir, et voyez même les types de prières que nous faisons, c'est toujours lié par rapport à ma guérison, à ma prospérité, à mon élévation, à ce que Dieu va faire avec moi. Et nous avons limité Dieu. Nous avons limité les royaumes de Dieu à ce qu'un chrétien doit avoir. Ça devient une fausse représentation de Dieu et ça devient un outil entre les mains de Satan qui est là pour maintenir le peuple dans l'ignorance. Nous avons bâti aussi, peut-être j'aurai l'occasion dans d'autres capsules de m'étendre là-dessus, mais j'aimerais parler ici d'un système d'adoration qui est illégal. Un système d'adoration qui n'entre pas en compte avec les temps et la saison. Je parle parce que c'est tout un enseignement. On peut faire un séminaire pour parler du système d'adoration. Mais j'aimerais ici vous définir quelque chose de très important et pour que vous puissiez comprendre. Quand nous parlons de l'adoration, déjà, dans Jean, quand Jésus a rencontré la femme samaritaine, Jésus a dit à la femme samaritaine que, plutôt la femme samaritaine a dit à Jésus que, bon, dans la discussion, bien sûr, que nos pères ont adoré sur cette montagne, vous les Juifs, parce qu'ils pouvaient voir l'habillement des Juifs, en fait, l'habillement de Christ, ils pouvaient l'identifier comme étant un Juif. Il dit, mais vous les Juifs, vous dites qu'il faut adorer à Jérusalem. Jésus lui répond, il dit, femme, le temps est venu, ça sera ni sur cette montagne-là de Samarie, la montagne des Sérazins, ni à Jérusalem, mais les vrais adorateurs vont adorer le Père en esprit et en vérité. Et quand on examine les Écritures, les mots-là, adoration, est cité dans les Écritures plus de 70 fois. Mais aucun de ces mots-là définit l'adoration comme un chant, comme un cantique, comme une chanson. Il n'y a aucun endroit. Ça, c'est scripturaire, c'est dogmatique. Et nous pouvons aller vérifier tout ça. Tu peux lire, adoration ne veut pas dire chanter. Adoration ne veut pas dire danser. Adoration ne veut pas dire louange forte, tout ce que nous faisons dans les églises. Bon, on peut admettre certaines choses, mais nous devons ressaisir l'original de la pensée de Dieu. Et les mots là, adoration, en hébreu, c'est chaka. Et le même mot adoration, c'est le mot grec pouskounio, qui vient du mot prosterner. Ouais. Le mot là, pouskounio, qui veut dire simplement l'acte que de s'agenouiller, de se prosterner, de rendre hommage
de marquer un sens.

0: sens d'obéissance ou aussi de respect. Ça prend le sens de la supplication. Ouais. Donc, le mot est employé pour montrer aussi comment un chien est content quand il voit son maître. Le mot puskunio, c'est-à-dire que les gestes qu'un chien fait quand il voit son maître, ça n'a rien à voir avec un cantique, ça n'a rien à voir avec une danse chrétienne, voyez. Mais ces choses-là ont été aujourd'hui enseignées abusivement, et nous avons fabriqué une classe, une catégorie de personnes qu'on appelle des adorateurs, c'est-à-dire que des chanteurs, des musiciens. On les a collés le terme de musicien chrétien. Je sais que c'est quand même, ça choque beaucoup les chrétiens, mais en fait, on doit prêcher la vérité avec amour. Et cela a amené des désastres. Cela a amené des dysfonctionnements comme pas possible dans les structures des églises. Bien, je parle bien ici des communautés locales, des assemblées locales. Et non seulement dans les églises locales, mais ça a amené un désordre dans un contexte global de l'église corps du Christ. Parce que beaucoup de gens sont dans ce piège-là de penser que si tu ne danses pas dans la salle, tu n'es pas en train d'adorer Dieu. Ils ont enseigné toutes ces doctrines-là. Mais ces doctrines viennent de qui? Viennent d'une catégorie aussi de gens que nous avons fait émerger, qu'on a appelé les hommes de Dieu, qui ont enseigné des choses qu'eux-mêmes n'ont pas compris. Pourquoi? Parce que leur manière de bâtir n'était pas conforme à ce que Dieu est en train de dire ou à ce que Dieu dit. Vous voyez? Parce que le fait d'avoir une bonne église, d'avoir une grande salle, d'avoir du monde, ne veut pas forcément dire que tu es en train de faire la volonté de Dieu. Je voudrais souligner ça dans nos esprits. C'est très important. Et ça, ce sont des choses que nous devons aller avec devant Dieu pour dire: Seigneur, éclaire-moi, illumine-moi. Parce que beaucoup de gens sont sincères, mais ils sont tombés dans les panneaux de Babylone, dans les systèmes de Babylone. Parce qu'aujourd'hui, comme la chanson disait, nous n'avons pas... Il y a une catégorie, entre guillemets, des hommes dédiés qui sont des superstars, qui sont plus des hommes normaux, qui ne fonctionnent plus dans la normalité. Parce que pour eux, ils ont atteint une classe, ils ont atteint une position, ils ont atteint un niveau où ils sont en haut, et les restes sont en bas. Fait, ils ont bâti un système pyramidal dans leur ministère ou dans leurs églises ou je ne sais pas quoi, pour dire que c'est comme ça que les choses de Dieu doivent se faire. Eh bien, écoutez, aujourd'hui, nous sommes dans une saison où Dieu est en train de redéfinir l'église. C'est l'église de Jésus. Il a dit: je bâtirai mon église. Voilà la raison pour laquelle il y a le besoin de l'enseignement apostolique. Parce que si les apôtres n'enseignent pas l'Église, eh bien, les évangélistes vont fabriquer des doctrines. Comme nous voyons aujourd'hui des évangélistes américains, la plupart des gens qui sont connus, les Cérulo, les Bénines, la plupart, c'est des évangélistes, entre guillemets. Mettons ça comme ça, dans leur appel, la plupart d'entre eux manifestent cette dimension-là évangélistique. C'est pourquoi il y a des églises évangéliques. Mais les évangélistes sont dans la troisième position, dans leur rang. Donc, et ils n'ont pas le monopole d'enseigner l'Église. Et ils doivent prendre ce que les apôtres enseignent. C'est que nous, les apôtres, nous enseignons pour pouvoir bâtir selon le modèle de Christ. Parce qu'il a donné à l'Église, il a donné. Les apôtres sont les dons de Christ dans l'Église. Parce que quand on aime Jésus, on doit aimer l'enseignement apostolique. Quand on aime Christ, on ne doit pas rejeter l'enseignement des apôtres. Parce qu'au premier siècle, on ne pouvait pas fonctionner en dehors des enseignements des apôtres. On va dire que toute personne qui était en dehors des enseignements des apôtres était considérée comme un hérétique. Et il devait être rejeté, il ne devait pas être écouté. Il y a plein de passages que je peux vous donner dans 1 Timothée chapitre 4, verset 1. Vous pouvez lire jusqu'au verset 3. 1 Timothée chapitre 6, verset 3 à 10. Vous pouvez lire. Les apôtres étaient en train de mettre en garde, en fait, le peuple pour leur dire: vous devez vous écarter, vous éloignez de tous les faux docteurs, de tous ces faux enseignants. Mais aujourd'hui, nous avons des gens qui prêchent un évangile qui semble correct, qui semble apprécié, qui semble acceptable, mais qui ne va pas dans la lignée de ce que Jésus-Christ est en train de dire à l'Église. Parce que là, quand vous allez dans le livre d'Apocalypse des gens, vous verrez qu'il y a un message clair que Jésus a donné aux sept églises. Maintenant, dans le message de l'église d'Éphèse, Jésus met l'accent sur le fait que l'Église des faits devait retourner à la base qui était l'enseignement apostolique, parce qu'ils se sont écartés. Parce que quand Jésus dit que si tu ne te répands pas, j'avais donné ça dans l'enseignement sur l'onction apostolique, si tu ne te répands pas, tu ne seras plus, je vais ôter ton chandelier de sa place. C'est-à-dire, si tu ne fais pas le métanéo, si tu ne fais pas le, tu ne changes pas de paradigme, ta vue, ta manière de voir les choses, la manière de définir l'Église, eh bien, tu ne seras, je vais ôter les chandeliers. Vous savez, aujourd'hui, il y a des assemblées qui n'ont rien à voir avec Jésus-Christ, mais ils prêchent sur Jésus-Christ. Ils prêchent sur le péché. C'est bien de prêcher sur le péché. Mais est-ce que les gens grandissent parce qu'on leur prêche sur le péché? Ça, la réponse est non. Quand on met en place des interdictions, on ne touche pas ça, on ne regarde pas ça. Ça, ce n'est pas chrétien. Ça, c'est pour Jésus. Est-ce que ça peut aider quelqu'un à grandir? La réponse est non. Parce que les gens grandissent quand ils comprennent. Les gens abandonnent le mal quand ils ont accès à la révélation. Mais quand vous prêchez les messages de condamnation, les messages liés à montrer aux gens que Dieu va te punir, Dieu va te frapper, bon, c'est ça, ça devient un message conventionnel. Ça devient un message traditionnel. Parce qu'il faut faire les cultes. Et pour combler les cultes, il y a la partie prédication. Après, on passe aux grandes choses. Vous voyez? Donc ça, c'est le système en fait que Babylone a introduit. Donc il y a une catégorie des hommes que nous appelons des hommes dédiés, mais qui enseignent des choses qui n'ont rien à voir avec la demande de Dieu. Donc comprenez que nous sommes entrés dans une saison spirituelle, dans une époque en esprit où il doit y avoir la révalidation des appels. C'est-à-dire que les appels doivent être reconsidérés. Il faut que nous puissions nous remettre en cause pour dire, ai-je réellement été appelé? Est-ce que Dieu m'a appelé? Parce que, je vais vous donner ici un élément important. Ceux qui ont été choisis par Dieu, sélectionnés, la famille de Lévi, qui devait servir dans les temples, il y avait plusieurs... la famille de Lévi, enfin d'Aaron, je voulais dire, et ils avaient, ils étaient appelés, ils étaient choisis, ils étaient ceux-là qui devraient servir dans les tabernacles que Moïse avait construit selon l'ordre de Dieu, Exode 20. Maintenant, le système a continué de Moïse, mais l'apôtre Paul nous fait voir dans le livre de Hébreux. Il dit que le Saint-Esprit, Hébreux chapitre 9, à partir du verset 10 ou jusque-là, vous pouvez même commencer à Hébreux chapitre 8, tout ça. Et j'avais parlé de ça aussi dans d'autres capsules où Paul est en train de décrire les défauts quand on sert Dieu et qu'on n'est pas mis à jour, on entre dans une routine et les défauts vont se faire voir. Parce que Dieu ne peut pas annuler, ne peut pas passer une saison s'il n'a pas trouvé des défauts. Si un mouvement de Dieu tombe, c'est que le mouvement est entré dans une routine. Et ça, vous pouvez noter, chaque chose que tu fais dans la routine est contrôlée par Babylone. Babylone est dans la routine. Le système de Satan n'opère que là où il y a la routine. Satan n'opère pas là où il y a la révélation. Parce que la révélation ne sert pas à être prêchée. La révélation ne sert pas à être admirée. La révélation ne sert pas à nous faire du bien dans la tête. Où nous hurlons, nous crions, prêchons, waouh, c'est puissant, c'est pour nous. La révélation sert à nous changer. Une révélation qui ne te transforme pas n'est plus une révélation. Ça devient un système contrôlé par l'ennemi et c'est ça l'idolâtrie. Donc, la famille de Lévi avait fonctionné jusqu'à une époque. La parole nous dit, à Hébreux chapitre 9. Mais pendant qu'ils fonctionnaient, les systèmes n'étaient plus adéquats. Les systèmes ne répondaient pas à la pensée de Dieu. Mais c'est toujours Dieu qui a instauré ce système-là. Ouais. On ne va pas lire ce passage-là parce qu'on n'aura pas le temps. On a beaucoup de choses à couvrir. Je vais essayer d'aller vraiment vite. Mais Paul décrit que le Saint-Esprit montait par là que les chemins du lieu très saint n'étaient pas encore ouverts, puisque le premier tabernacle existait. Donc Dieu est en train de dire quoi? Qu'il faut que le premier tabernacle tombe. Il faut qu'il y ait un réaménagement du tabernacle de Moïse pour avoir un système plus adéquat qui permet à ce que le peuple qui était lié qui étaient emprisonnés dans les systèmes du parvis. J'entre dans tes portes, j'entre dans tes parvis. C'était le seul lieu où le peuple pouvait essayer de d'admirer, si je dois dire ça, ou essayer de sentir, parce qu'on aime bien, je sens la présence de Dieu, sentir cette présence-là. Mais cette présence-là était lointaine, parce que là, Dieu n'était pas dans le parvis. Dieu n'était pas dans les lieux saints, Dieu était dans les lieux très saints. Donc, Dieu était en train de montrer que les systèmes qui étaient... En fait, Dieu ne vise pas les serviteurs, ne vise pas les grands hommes de Dieu. Dieu vise le peuple. C'est-à-dire que tout ce que Dieu donne a pour but de bâtir un peuple, de bâtir son royaume sur la terre. Et le royaume n'est pas bâti par les hommes de Dieu. Ce n'est pas les hommes de Dieu qui constituent le royaume. Et ils sont des ouvriers dans le royaume de Dieu. Leur but, c'est d'amener le peuple à entrer dans le royaume de Dieu, de servir Dieu pour que Dieu soit honoré, Dieu soit glorifié. Et c'est ça le vrai objectif, la raison pour laquelle Jésus est venu pour rétablir les choses. Parce que dans l'ancienne alliance, les choses sont chutées, les choses sont tombées. Donc, brièvement, je voulais pour vous donner cette image-là, le système de, que Dieu a révélé à Moïse n'était plus adéquat, ne répondait plus à la pensée de Dieu parce que le peuple ne pouvait pas arriver à cette dimension-là. Parce que Dieu avait compris que mon peuple doit avoir une relation directe et personnelle avec moi. Et le système qu'il avait révélé à Moïse faisait que c'était impossible. Mais pourquoi Dieu a révélé ce système-là? Parce que le peuple n'était pas bâti, le peuple n'était pas construit. Parce que ceux qui servaient dans ce système n'avaient pas eux-mêmes les capacités de pouvoir amener le peuple au changement de la structure interne. Ils n'avaient pas eux-mêmes les ressources pour aider le peuple à devenir ce que Dieu attendait de l'intérieur. Voilà pourquoi David, pendant l'Ancien Testament, a saisi la pensée de Dieu, a touché la fréquence spirituelle. Il a compris que le système-là ne fonctionnait plus. Il est allé prendre le pain des propositions. Il a mangé, il a donné à ses hommes et personne n'est mort. La preuve était que, en fait, Dieu avait bougé. Et voilà pourquoi David, en plein Ancien Testament, c'est juste une parenthèse, nous aurons l'occasion de parler peut-être du tabernacle de David aussi, il a construit en fait un système qui a sorti le peuple d'esclavage et le peuple était rapproché maintenant de la présence de Dieu. C'était symbolique, mais ça devait maintenant être réalisé dans notre temps, dans notre époque. C'est-à-dire, tu ne peux pas passer à Dieu au travers d'un homme de Dieu. L'homme de Dieu t'est construit pour que toi-même tu ailles devant Dieu et que tu puisses l'adorer. D'ailleurs, les systèmes d'adoration, entre guillemets, que le Nouveau Testament, les gens ont essayé de mettre en place à leur manière aujourd'hui, ça vient de leur compréhension de ce que David a fait. Mais il y a une mauvaise compréhension et il y a eu des dérapages. Parce qu'une révélation qui n'est pas bien structurée, qui n'est pas bien construite, va toujours dans les dérapages parce que c'est ça le système de Babylone. Donc, il y a une classe de serviteurs qui enseigne des choses pernicieuses. C'est pourquoi, dans Matthieu chapitre 7, ça, on va lire rapidement à partir du verset 20-21. C'est à quoi a l'air fruit que vous le reconnaissez, oui? C'est jusqu'au verset 23. Retirez-vous de moi, vous commettez une thème. Oui, ce qui me dit Seigneur, c'est-à-dire que Jésus est en train de dire tout ce qui m'enseigne sur moi, ce qui parle de Jésus-Christ de Nazareth, Jésus-Christ de Nazareth, je prêche Jésus-Christ, tout ce que nous faisons là, c'est ça que Jésus est en train de faire allusion ici. C'est-à-dire qu'il fait allusion aussi à une classe de sacrificateurs, des gens qui travaillent pour lui. N'entrerons pas tous dans le royaume de Dieu. Le mot là, cieux ici, ça peut être aussi dit royaume de Dieu. Mais seulement celui qui fait la volonté, celui qui fait la volonté de mon Père. Mais la volonté de Dieu, c'est quoi? La volonté de Dieu se révèle. La volonté se révèle dans chaque saison. Ça, j'aimerais que les hommes de Dieu qui nous suivent puissent vraiment aller interroger Dieu. Parce que dans la plupart des cas, nous écoutons les choses qui peut-être brisent notre plateforme sur laquelle nous nous tenons et notre réaction immédiate, c'est de nous défendre. Bon, c'est la nature humaine. Ça, on peut comprendre. C'est de nous défendre pour que la structure sur laquelle je me tiens ne puisse pas s'écrouler. Mais l'humilité est de se dire, je dois aller devant Dieu. Pas pour prier, pour dire, mais ouvre mon esprit. Parce qu'il y a des choses, quand Dieu te parle et que tu vas prier, en fait, tu t'égares complètement. Tu t'éloignes même du processus. Parce que la prière ne nous aide pas à nous approcher de Dieu quand notre configuration intérieure elle n'est pas adéquate, n'est pas conforme à la demande de Dieu. Voyez, parce que Nicodème ne pouvait pas prier pour comprendre ce que Jésus disait. Il devait d'abord être reconfiguré par le message. Ce n'est pas tout cela qui me dit Seigneur, qui prêche, qui font des miracles, qui prophétisent. Donc, au fait, Jésus est en train de remettre ça en cause, les systèmes de l'Église aujourd'hui, les prophètes, les apôtres, les gens qui prêchent le miracle, il y a des guérisons dans leur ministère, ils ont la masse, parce que la plupart de nos églises aujourd'hui sont bâties sur la plateforme charismatique et pentecôtiste. En fait, les grandes églises et les grands ministères. Quand vous regardez bien, ce n'est pas lié forcément à l'enseignement. Et s'il y a un enseignement en script, on verra qu'il y a quelque chose que les gens vont aller prendre. C'est-à-dire qu'il y a plus la part de l'homme que la part du royaume. Et quand on dit royaume, on voit Christ, on voit Dieu. Vous voyez? Donc, ce ne sont pas tous ceux qui me disent Seigneur, Seigneur qui interrompt, mais c'est là qu'il faut la volonté de mon Père. Et ils diront ce jour-là, n'avons-nous pas prophétisé? C'est-à-dire qu'il y a des gens qui ont reçu les dons de prophétie, d'ailleurs qui confondent avec le ministère prophétique. Qui ont donné de très bonnes prophéties, qui se sont même réalisées, n'avons-nous pas prophétisé? C'est-à-dire que nous avons fonctionné, nous avons donné des prophéties, nous avons activé les gens. Mais Jésus dira ces jours-là, je ne vous ai pas connu. N'avons-nous pas chassé des démons? Ça, c'est les églises aujourd'hui qui sont remplies, c'est là où on parle des démons. Là, on parle de comment chasser les diables, là, on parle de comment à recevoir la délivrance de tels démons, de tels... C'est-à-dire, je vois les thèmes qui sont prêchés sur Internet. Il y a dit tout aujourd'hui et mon cœur pleure. Je dis, Seigneur, il faut que tu nous libères de ça. Parce qu'il faut que quelque chose se passe. C'est pourquoi toi qui écoutes ces choses-là, toi qui écoutes cette vérité présente, ne reste pas dans ton petit coin en train de vivre ta petite vie chrétienne. Il faut que tu te lèves parce que l'Église de Jésus est en train d'être détruit par Babylone. Alors, si nous sommes réellement en Christ, si nous avons fait l'expérience du salut et qu'aujourd'hui, nous écoutons ces choses, il faut dire, Seigneur, ça doit changer. Maintenant, ce n'est pas ceux qui font les délivrances. Mais il y a aujourd'hui un faux ministère des délivrances. Il y a un faux message du combat spirituel. Il y a des milliers de personnes qui y vont parce qu'ils vont pour avoir une délivrance. Mais la véritable délivrance, ce n'est pas quand on prie pour toi, on t'impose les mains. Oui, il y a des cas isolés où les délivrances sont nécessaires pour des cas isolés. Mais ça peut pas être considéré comme un ministère global de délivrance. Et je pourrais vous dire ici qu'il n'y a pas de ministère de délivrance. Il n'y a que la parole de Dieu. Il n'y a pas de ministère de délivrance dans les cinq ministères. Ça n'existe pas. Ça, ce sont les inventions des hommes tordus qui ont dévié par rapport à une vérité qu'ils ont compris et qu'ils ont contaminé cette vérité-là avec les éléments de leur intellect, de leur connaissance, de leur sagesse, après avoir étudié les contextes culturels, socioculturels, pour voir comment on peut amener cette chose-là et à captiver les gens. Et ils ont captivé des milliers de personnes. Délivrance. N'avons-nous pas chassé les démons en ton nom? Aujourd'hui, l'Église en Afrique est complètement pris en otage parce que le ministère des combats spirituels ne fonctionne pas trop bien dans les pays entre guillemets développés comme Babylone lui-même l'a dit. Parce que les gens ont déjà réglé la plupart des problèmes que les systèmes des églises essaient de régler par les prières. Par exemple, le manger, les boire, s'habiller, les choses là pour lesquelles les Africains prient pour ça. Parce que moi j'ai vécu ça. Donc, vous priez, tu pries le matin, Seigneur, pour voir ce que je vais manger. Mais un Européen qui n'a pas besoin de prier pour la nourriture. Ils ont travaillé, ils ont construit un système, ils ont la nourriture. Mais ils font même attention à ce qu'ils doivent manger aujourd'hui. Parce qu'il y a tellement, c'est même pas le mot abondance n'est pas conforme. C'est-à-dire que la surabondance de nourriture. Mais l'Église africaine est en train de prier pour la nourriture, que le Seigneur puisse pouvoir la nourriture. Maintenant, il y a combien de dieux? Il y a un dieu pour l'Europe, il y a un dieu pour l'Afrique, il y a un dieu pour l'Asie. Ouais. Quand nous regardons les statistiques par rapport à l'évolution des nations, l'Afrique était au même niveau avec l'Asie vers les années 60. Certains pays en Afrique étaient les grands exportateurs de certains produits. Je prends l'exemple de la RDC qui exportait l'huile de palme en 1960, qui était parmi les producteurs mondiaux de l'huile de palme. Bien sûr, parce qu'il y avait l'apport des colons. Mais aujourd'hui, quand vous voyez la Malaisie qui devient peut-être parmi les grands producteurs de l'huile de palme au Congo, il n'y a même plus une seule usine qui fonctionne.
1: mais pendant que il y a des vols de millions. Vous comprenez un peu, au même moment qu'il y a tout ça, il y a soi-disant une église qui fait des délivrances. Mais ils n'arrivent jamais à délivrer les gens qui détruisent et qui pillent leur pays. Mais ils détruisent, ils délivrent qui? Les pauvres, les malheureux, parce qu'ils exploitent leur contexte socio-culturel. Et vous appelez ça l'évangile. Et vous appelez ça la parole de Dieu. C'est faux. Il doit y avoir une diophosis, une réformation dans les contextes de l'enseignement et de la doctrine de l'Église charismatique. Pourquoi? Parce qu'il faut amener le peuple à un niveau de connaissance élevé et ce niveau de connaissance libère les gens. Ce n'est pas à l'air maintenant dans la servitude et ça ne fait pas partir du plan de Dieu. Ce ne sont pas tous ceux qui me disent, tous ceux qui puis chassent les démons. N'avons-nous pas chassé les démons? N'avons-nous pas prophétisé? N'avons-nous pas fait des miracles à ton nom? Il y a des miracles qui sont authentiques que Dieu fait, mais cela ne nous valide pas dans la pensée de Dieu. Waouh! Ça, c'est quand même, c'est choquant. C'est-à-dire que le miracle est authentique, mais tu n'es pas en train de faire la volonté de Dieu. Donc, en d'autres termes, le fait de faire les miracles, une église qui fait les miracles, où il y a vraiment de vrais miracles, parce qu'on ne doit pas confondre signe, prodige et miracle. C'est trois choses différentes. Miracle, c'est quand tu as un cancer, tu es guéri. Tu as un mal de tête, tu es guéri. Bon, il y a des miracles qui, les maux de tête doivent te sonner avec un doliprane. Mais dans les églises, on demande une position de main. J'ai les maux de tête, les pasteurs doivent prier. Et les pasteurs sont devenus devenus indispensables. Et moi, je demande aux hommes dédiés, qui aiment Dieu, qui sont sincères, de pouvoir faire la transition dans le message apostolique pour bâtir un peuple équilibré. Un peuple qui va servir Dieu et qui fera que le royaume de Dieu soit installé, soit établi sur la terre, comme cela a été dans la prière de Christ. Il a dit, Père, dans Jean 17, je ne te demande pas de les ôter du monde, mais de les préserver du mal, qu'ils soient unis sur la terre. Il a encore prié, il a dit aux disciples, quand vous priez dans Matthieu 6, que ton règne vienne où? Sur la terre. Que ta volonté soit faite sur la terre. Donc, la volonté de Dieu doit être faite sur la terre au travers de l'Ecclésia. Alors, l'Église là est composée des membres. Les membres là, c'est toi, c'est moi. C'est tous ceux qui ont reçu Jésus comme Seigneur et Sauveur. Et non, c'est des fanatiques de l'Église. Donc, si nous avons reçu Christ comme Seigneur et Sauveur, et que cela est authentique, Jean 17, 15, vous notez ça, la prière que Christ dit, c'est-à-dire, Jésus n'a jamais eu l'intention de nous faire partir et que nous puissions nous envoler. Ça, nous verrons ça si nous aurons le temps dans les rubriques qui sont en train de, qui vont suivre. Bref, Jésus, la dernière chose qu'il dit, je ne vous ai jamais connu. Ça, c'est grave. Je ne vous ai jamais connu. Je ne vous ai jamais connu. Oui. Les mots-là, connu, fait allusion, aux relations légales, dans un contexte légal, bien sûr, entre un homme et une femme. C'est-à-dire que, ici, Jésus est entré, les termes, le mot grec, fait allusion, en fait, à la sémence que l'homme transmet à la femme pour procréer. Alors, il dit, vous avez fait toutes ces choses-là, parce que quand il y a un don de miracle, les miracles vont se faire. Quand il y a un don de guérison, les guérisons vont se faire. Parce que la délivrance est faite par les dons de miracle. Moi, je connais des gens qui ont les dons de miracle. Je ne voulais pas citer leur nom ici. Mais ils sont totalement aveugles comme une chauve-souris. Mais ils ont un bon don. Donc, il y a des gens qui ont des dons des prophéties. Et leur prophétie, quand ils donnent une prophétie, peut-être dans 90% marche. Mais cela ne veut pas dire que tu es validé par Dieu. Aujourd'hui, les églises fonctionnent avec ça. C'est-à-dire les églises qui sont qualifiées. Quand on regarde, je vais citer les noms. On prend ces rouleaux. Don des miracles. Hein? Don don des miracles. On voit dans ces campagnes les miracles qui se font, tout ça. Mais est-ce qu'il comprend les intentions de Dieu dans notre saison? La réponse est non. On prend Bénim, don des guérisons. Quelques guérisons sont mises en place. Mais il a bâti l'empire avec un style de vie, un style de vie dépravant. C'est-à-dire un style de vie en termes de finances. C'est-à-dire on fait des dépenses et ils vivent une vie d'opulence. Sous la tête de qui? Des gens, des ignorants qui poursuivent Bénin pour un miracle, pour son don. Mais est-ce que Bénin comprend la saison dans laquelle nous sommes entrés? C'est une saison apostolique et il n'a pas l'enseignement a donné aux personnes qui les suivent pour un don. Oui. Pour regarder l'église au Nigeria, nous avons des gens qui ont les mêmes dons, d'autres guérisons, d'autres miracles. Mais ils ont des masses de personnes. Mais regardez le système, c'est un système de foule, ce n'est pas l'église. Ils amassent des millions, ils ont des jets privés, mais certains membres de leurs églises sont dans une pauvreté extrême. Vous appelez ça la volonté de Dieu. Vous pensez que Christ pouvait avoir un jet privé pendant que les derniers membres de son église vendent des cacahuètes et donnent les dîmes, parce qu'on lui dit, si tu ne donnes pas les dîmes, Dieu ne va pas te bénir. Vous appelez ça l'évangile. Vous appelez, même la conscience, même certains babyloniens, dans leur conscience, ils n'accepteraient pas ça. Mais nous voyons ça dans les scènes d'église, parce que les gens sont bourrés. Les gens sont, on les a bourrés par des faux enseignements et ils sont ivres des vins de Babylone. Mais c'est ce que Babylone a fait avec l'église. Nous allons lire les passages plus loin. Ils sont ivres des vins de Babylone. Les vins de Babylone, c'est des faux enseignements. Pour d'autres, c'est des systèmes d'opulence, des systèmes de domination. C'est ça, Babylone. Maintenant, dans de tels contextes, l'église doit s'élever. Va se remettre en cause. Nous devons dire non, non, non, ça ne peut pas continuer comme ça. Quelque chose doit changer. Et c'est pourquoi Christ appelle les saints à la clarté, à l'illumination. Donc, beaucoup font le ministère sans la semence. Mais la semence vient dans chaque saison. Il y a une libération de la semence pour une productivité. Chaque saison spirituelle, Jésus libère une semence. Maintenant, nous sommes appelés à bouger, nous mettre à jour. Regardez les systèmes informatiques, regardez les ordinateurs. Quand je vous envoie la photo de mon premier ordinateur, vous allez tous rigoler. Les ordinateurs ont commencé avec les systèmes de MS-DOS. Je ne sais pas si j'ai bien prononcé les mots, c'est technique. Mais aujourd'hui, nous avons les Mac, le système, c'est avancé. Maintenant, il y a des choses, des fichiers que tu ne peux pas télécharger quand tu as ton MS-DOS. Le système n'est plus adéquat par rapport au temps, par rapport à la saison. Il y a des hommes dédiés qui sont devenus archaïques, qui ne peuvent même plus recevoir même une petite iota de nouvelles choses, parce qu'ils sont déjà remplis par le... Ils sont ivres du mauvais vin, comme Jésus a dit, ou du vin ancien, ou ils sont ivres du vin de Babylone. Oui, parce que Babylone affecte l'Église. Donc, nous devons bouger avec Dieu pour recevoir la semence selon la saison. Il faut une mise à jour aujourd'hui. Là, beaucoup des hommes de Dieu doivent se mettre à jour. Nous avons beaucoup de meilleurs prédicateurs. Ça, on ne peut pas en disconvenir. Nous avons des bons prédicateurs. Mais ici, il ne s'agit pas de bien prêcher. Il s'agit ici de la saison et de la doctrine par rapport à la saison. Parce que le message que Christ donne, c'est en fonction du besoin, de comment il veut voir son église. C'est lui qui est l'architecte. C'est-à-dire, quand il donne un message, il tient compte de tout ce qui a été déjà donné. Mais il y a des gens qui veulent fonctionner par rapport à ce qu'ils ont maîtrisé et ils restent là, ils refusent d'avancer avec Dieu. Maintenant, l'église. L'église, c'est quoi? L'église, nous avons défini ça, on ne va pas revenir. Hein? L'église, c'est là où Christ libère sa parole. Hein? Si vous lisez dans Matthieu 4:4, Jésus disait, l'homme ne verra pas de pain seulement, de toute parole qui sort de la bouche de Dieu. L'église, c'est le lieu où Christ parle. C'est le lieu où Christ parle. Et où Christ dit de nouvelles choses à son église. En fait, à sa structure qui est bâtie sur la terre. Vous voyez? Quand il disait, je bâtirai mon ecclésia, nous avons défini ça dans les capsules passées. Il faisait par allusion à un bâtiment qui contient des hommes. Je suis désolé, mais ça, c'est la vérité. Ce n'est pas interdit que les gens se rassemblent dans un bâtiment. Mais c'est le contenu du message que nous donnons quand nous sommes rassemblés. C'est ça qui fait l'église, qui fait l'église. L'église, ce n'est pas un rassemblement de personnes qui viennent pour prier, chanter, danser. Non. Même si nous pouvons faire ça, mais il y a aussi une demande dans chaque saison à la manière où nous devons faire les choses. Nous devons construire les choses. Parce que nous construisons selon la révélation de Christ. Parce que quand Israël était dans le désert, une parenthèse, dans le désert, Israël n'était pas le seul peuple nomade. Il y avait d'autres peuples. Mais la différence avec Israël, et ils bougeaient selon le rythme de Dieu. Dieu les guidait et Dieu les nourrissait. Dieu prenait soin d'eux par rapport à leur obéissance
0: en fonction du rythme ou de la cadence de Dieu. Et c'est pourquoi la manne ne pouvait tomber que là où il y avait la nuit. La manne ne tombait pas la nuit. La manne tombait le matin, très tôt le matin. Dieu voulait aussi communiquer une mentalité à son peuple d'être un peuple travailleur, un peuple organisé, un peuple structuré. C'est pourquoi tout élément de fainéantisme et de paresse, tout élément de manque de structure est automatiquement associé à Babylone. Automatiquement. Mais regardez, les chrétiens sont dysfonctionnels. Ils viennent en retard de 3 heures du temps au culte, comme même ils aiment le dire. Ils sont, il a bouffé l'argent des dieux, les dîmes, pendant 1 an, parce qu'il s'est acheté une grosse voiture. Et il dépense tout son argent à l'essence. Il ne donne plus les dîmes. Mais il s'en fout. Parce que pour lui, l'important, c'est de poser l'acte religieux, d'être là tous les dimanches, et puis d'écouter soi-disant la parole de Dieu. Mais quelle est cette parole de Dieu qui te pousse à ne pas honorer Dieu? Donc, l'ecclésia de Jésus-Christ, ce n'est pas les lieux où on vient faire des choses avec négligence. Mais là, on entre dans la profondeur, dans la connaissance, dans la révélation. Parce que Babylone est en train d'affecter l'Église, est en train d'amener une grande dimension d'ignorance. C'est pourquoi la parole nous dit, Dieu a prévenu son peuple dans Osée chapitre 4, à partir du verset 4 jusqu'au verset 6, où il dit que, puisque vous avez rejeté mon peuple périt faute de connaissance. Il s'agit du peuple de Dieu qui périt faute de connaissance. Il ne s'agit pas de faute du diable. Ce n'est pas faute de Satan ou des démons de ceci ou de cela, non. Faute de connaissance. En d'autres termes, quand nous recevons la connaissance, la question de Satan est déjà réglée. Et ça, c'est très, très important. Donc, l'Ecclésia, c'est un lieu où nous recevons des révélations, nous recevons des ressources. Ce n'est pas les lieux où nous sommes confinés dans la mentalité du passé. L'Ecclésia, le mot là, Ecclésia. Je répète ça rapidement pour les gens qui ne nous ont pas suivis, parce que j'ai l'impression qu'il y a des nouvelles personnes qui se sont ajoutées. Donc, le mot là, Ecclésia ou Église, Église qui veut dire en grec Ecclésia, qui signifie ordre. Donc, en d'autres termes, hors du système de Babylone. Donc, l'Église, c'est une structure divine. C'est qui est hors. Jésus a dit, je bâtirai ma structure qui sera hors de ce système religieux des Juifs. Donc, l'Ecclésias était à l'époque où Christ a dit ça, c'était considéré comme un groupe de citoyens engagés, informés et souciés d'apporter un impact rédempteur à une nation. C'était aussi défini comme étant un groupement de personnes qui se réunissaient pour partager les informations. Vous voyez, aujourd'hui, il y a plus de bruit dans nos cultes que des informations, que des structures. C'est la collaboration, les efforts cohérents d'une compagnie équipée, développée, appelée à prendre des décisions. Donc, c'est ça l'Ecclésia. Donc, quand Jésus disait, je bâtirai mon Ecclésia, il ne faisait pas allusion à un groupe de gens qui dansent, qui hurlent, qui tombent par terre, qui roulent, qui disent que non, ça c'est le Saint-Esprit qui fait ça. Il ne faisait pas allusion à ça. Quand bien même le Saint-Esprit pouvait faire ça, mais il ne peut pas faire ça tout le temps, parce qu'il doit y avoir une évolution, il doit y avoir un développement. Et l'Ecclésia était la structure qui devait aider tout ce qui croyait au message de Christ, du salut, tout ce qui recevait le salut, parce que l'Ecclésia doit prêcher le salut pour amener les croyants dans les royaumes. Il y a une différence entre l'Église et les royaumes. C'est deux choses différentes. Maintenant, nous avons une image claire. Nous avons l'Église, nous avons les royaumes, et nous avons un autre système, un autre cercle qu'on appelle Babylone. Babylone. Donc, nous avons l'Ecclésia qui est le gouvernement, la structure gouvernementale de Jésus. L'Ecclésia était semblable à un parlement aussi. C'est cette structure-là qui vote les lois, qui proclame les lois, qui définissent les comportements, les attitudes, comment les gens doivent fonctionner dans la nation. Donc, en réalité, c'est l'Église qui devait dicter le système de pensée, la philosophie, comment les gens doivent réfléchir. C'est ce qui s'est passé au temps de la réforme. C'est ce que Martin Luther n'a pas tout compris, mais Zwingli a compris et Calvin a réalisé cela. La Suisse était un pays chrétien. Tu ne pouvais pas être maire en Suisse au 15e siècle
1: ou la fin, du 15e siècle, si tu n'étais pas chrétien. En d'autres termes, le royaume de Dieu, l'Ecclésia dicte les lois du ciel, dicte les lois éternelles sur la terre, afin que les humains puissent se comporter conformément à la volonté de Dieu. C'est ça qui veut dire que ton règne vienne, que ton règne vienne sur la terre. Donc, regardez la lourde responsabilité de l'Ecclésia. Mais nous avons fait de l'Ecclésia un groupe de danseurs, un groupe de jouisseurs, un groupe de gens qui s'amusent, des ambianceurs, des gens qui sont là pour se faire plaisir par un concert religieux, c'est-à-dire les trucs émotionnels, les trucs sentimentaux. Oui, la musique, nous aimons tous la musique. Mais quand nous sommes en train de construire les structures du royaume de Dieu, nous devons faire attention à ce que nous sommes en train d'introduire. Nous avons amené le feu étranger dans la maison de Dieu. Et l'heure a sonné où Dieu élève un peuple, nous devons mettre hors du système de Dieu tout ce qui est Babylone. C'est pourquoi, quand l'Église est bâtie, parce que nous sommes dans la construction de l'Église dans cette saison-là, et tous ces enseignements font partie de la manière où l'Église doit être maintenant consolidée. Nous devons retourner à la source, retourner au message du départ qui a fait la puissance de l'Église, qui a fait que l'Église était une structure gouvernementale qui faisait trembler l'enfer. Ce n'était pas... ils n'allaient pas chercher les gens de l'enfer pour peupler le ciel. Non, ce n'était pas aller prendre les choses que Satan a pris pour venir, pour maintenant régner sur la terre, avoir de belles voitures. Non, ce n'était pas cette mentalité-là mondaine, cette mentalité-là babylonienne que nous avons ramenée dans l'Église en disant « Oui, il faut aller prendre tout ce que Satan t'a pris. » Ce sont des balbutiements. Ça, c'est balbucher. Ce n'est pas la parole de Dieu. Il n'y a rien que les crises doivent les prendre, c'est les diables. Parce que les diables ont été vaincus. Paul dit dans le livre de Colossiens qu'il a dépouillé les dominations. Il les a livrés publiquement. Quand on dit dépouillé, il n'a rien de nous. Tout ce que nous avons se trouve entre les mains de Christ. Maintenant, regardez ce type d'enseignement. Et ces gens-là sont des stars. Ils sont écoutés. Ils sont acceptés. Parce qu'ils répondent aux besoins du système que Babylone a construit dans la maison de Dieu pour dévier le peuple de Dieu. Je vous avais parlé de l'impact du séjour des morts dans l'Ecclésia. Entre autres, les démons, l'esprit de Mammon, les goûts, les désirs, le luxe, de l'argent, de la grandeur, de dominer. Parce que quand quelqu'un a quitté à l'argent, il pense qu'il devient important. Et on le voit dans sa manière de fonctionner, dans sa manière d'être, il devient contrôlable. Voyez, on voit ça dans la vie de ceux-là qui ont eu l'opportunité d'avoir que Babylone a essayé de lever à Christ. On le voit dans leur manière de faire, dans leur comportement, dans leurs attitudes, comment ils sont arrogants. On voit ça. Ça, c'est Babylone. Mais regardez Christ, le modèle parfait sur la terre. Il l'était avec les disciples. Il était même confondu avec ses disciples parce que c'est lui qui devait le trahir, était obligé d'aller l'identifier par un baiser parce qu'ils étaient tous pareils. Mais il doit y avoir une réforme dans l'Église. Ça va se faire. Ça ne va pas louper. Un changement doit se faire. Ce changement-là est obligatoire, que l'enfer le veuille ou pas, que Babylone le veuille ou pas, un peuple en train de s'élever. C'est pourquoi tu dois t'élever parce que Dieu compte sur toi. Donc, le royaume, c'est quoi? Le royaume, c'est le système qui doit être mis en place, le système de Dieu sur la terre, pour permettre à ce que Dieu gouverne, Dieu règne sous la pensée des gens, sous le système des gens. Quand les Écritures disent que tout genou fléchira, ce n'est pas les gens vont fléchir dans les églises. Les gens vont fléchir les genoux, c'est-à-dire qu'ils vont se soumettre. Vous voyez, quand tu t'as genou, c'est un symbole, un signe d'humilité. C'est-à-dire que c'est la soumission à l'autorité de Dieu. C'est la dépendance au programme divin. C'est la capacité de pouvoir faire ce que l'humanité comprend de ce que Dieu dit. C'est ça, tout genou fléchira. Et toute langue confessera, ce n'est pas de proclamer Jésus, Jésus, Jésus, Jésus, comme les gens disent hein, dans le système des églises. Non! Ça sera la déclaration. Et c'est ça la vie. La vie doit être comme ça. La vie doit être définie comme ça. Et c'est ce que nous sommes appelés à faire sur la terre pour influencer le système de la terre. Eh bien,
0: le diable nous a déviés en train de faire autre chose. Jésus a dit dans Matthieu 16, 19, je te donnerai les clés du royaume des cieux. Ce que tu liras sur la terre sera lié dans les cieux. C'est-à-dire que toute philosophie que tu vas promouvoir sera acceptable. C'est-à-dire que tu as l'autorisation, tu as le mandat, tu as un chèque en blanc. C'est ça la puissance de l'Église. Ce n'est pas de rouler avec de belles voitures. Quand bien même nous pouvons avoir de belles voitures, ça, ce n'est pas un souci. Mais nous ne sommes pas liés par le matériel. Ça reste des moyens, des outils de travail. Mais nous ne sommes pas arrivés ici. Tout ce que tu vas lier sera, tout ce que tu vas délier sera accepté dans le domaine de l'éternité. Où en sommes-nous avec la philosophie de l'Église? Regardez l'Église en France. Regardez l'Église en Afrique. Regardez l'Église en Amérique. N'en parlons même pas. Vous voyez? C'est devenu un système politico-religieux. Regardez tous les hommes de Dieu, quand ils s'approchent des politiciens, ils sont corrompus avec la facilité que vous ne pouvez pas imaginer. Facilement corrompus. Parce que Mammon fonctionne dans le système de nos églises. Le désir de l'argent. Le désir du pouvoir. Mais le vrai pouvoir que nous avons, c'est la révélation. Celui qui a la connaissance a les pouvoirs. A les pouvoirs devant l'ennemi. A les pouvoirs devant les pensées qui sont contraires à la pensée de Dieu. Matthieu 6, 10 dit que ton règne vienne, que ta volonté soit faite sur la terre. Sur la terre. Comme cela est déjà fait au ciel. Donc, on n'a pas à se précipiter d'aller au ciel. Dans Jean 20, verset 21, Jésus leur dit de nouveau, la paix soit avec vous, comme le Père m'a envoyé. Moi aussi, je vous envoie. Donc, nous avons été envoyés. Nous avons un mandat à établir le royaume de Dieu sur la terre et à faire fonctionner le royaume de Dieu sur la terre. Et cela doit changer les humains. Regardez le type des nations qu'il y a sur la terre. Et ils font fonctionner la terre avec leur philosophie. Je ne vais pas citer tout ici, parce qu'on n'aura pas le temps. Là, nous voyons que Jésus nous a donné une procuration pour exercer son autorité et forcer l'établissement de son royaume sur la terre. Mais quand on te donne une procuration, ça veut dire que tu as le droit de faire les choses. Donc, le guide de Jésus-Christ, ce n'est pas les liens des miracles. Ce n'est pas les liens où on veut faire des délivrances. C'est une structure gouvernementale. C'est-à-dire que nous avons déjà dépassé cette étape-là de délivrance, de machin. C'est dépassé. Je vais m'expliquer. Quand on vient à Christ, la première des choses, la chose qui nous amène à Christ, c'est quoi? Ce n'est pas les faux concepts que nous avons aujourd'hui. Beaucoup de gens sont venus à l'église parce qu'ils cherchent la guérison, parce qu'ils cherchent le mariage, parce qu'il y a des raisons qui ont amené beaucoup de gens dans les choses dédiées. Disons ça comme ça. Mais peu de gens, en fait, beaucoup de gens sont venus pour des raisons qui n'ont rien à voir avec le salut. D'où ils ne sont pas sauvés, ils se sont habitués au système qui leur promet ce qu'ils ont besoin. Allez faire une étude systématique, vous allez me donner raison, allez faire cette étude-là, je vous en conjure, faites l'étude. Vous allez remarquer que 90% des enseignements aujourd'hui sur Internet, s'ils ne prêchent pas sur ce que Dieu va te dire, il va prêcher sur ta délivrance, la délivrance est liée avec ce que tu vas gagner. C'est-à-dire que tout tourne autour de ce que toi tu dois gagner, ce que les chrétiens doivent gagner. Peu de messages parlent, peut-être 2 ou 3%, où on entend le message du royaume, qui était le message de Jésus lui-même. Jésus n'a pas prêché sur lui. Il n'a pas dit, moi, Jésus, je me prêche. Et quand il disait, acceptez mon message, parce que ce que je vous enseigne vient du Père, je suis venu pour établir le royaume de mon Père. Ouais, il a amené un nouveau vocabulaire que les pharisiens ne supportaient pas. Il dit, mais comment il peut, c'est un jeune homme, il vient avoir 30 ans, il vient de sortir de la puberté ou quoi, il vient d'être mature, il va nous dire que Dieu est son Père. Ça, c'est un blasphème. Il doit avoir Belzéboul. Ouais. Donc, la notion là des démons, là, ce n'est pas nous qui avons commencé avec. Bref, mais il est venu vocaliser la pensée de Dieu, rendre ça réel sur la terre. Oui. Donc, l'Église, ce n'est pas un lieu où on va faire la délivrance. L'Église, ce n'est pas une maternité où on entretient des bébés spirituels depuis 20 ans. Ils ne connaissent rien des choses dédiées, mais ils respectent tous les rituels. La Pâque, ils sont là pour la résurrection et on les prêche sur la résurrection de Jésus ressuscité aujourd'hui. Oh là là, arrêtons quand même.
1: Hein? Noël, là, Jésus vient de renaître encore. C'est-à-dire que nous sommes dans les cérémoniales ecclésiastiques et religieux, mais nous ne sommes pas dans les concrets de l'établissement du royaume de Dieu sur la terre pour que les politiciens, dans les domaines des finances, dans les domaines de l'économie, dans les domaines de l'art, dans les domaines de la musique, dans les domaines de la culture, qu'il y ait l'influence du royaume de Dieu. Je vais prendre un exemple. Aujourd'hui, l'Afrique est connue comme un continent de divertissement. Depuis 1960, l'Afrique n'a plus de grands politiciens. Les Nkrumah, les Lumumba, sont partis. Et depuis, les Kaunda et Nyerere, ils sont tous partis de nos grands héros qui voulaient définir. C'est pourquoi Nkrumah, il prenait, excusez-moi pour ceux qui les pro-européens, passez-moi ce temps-là de parler un peu de l'Afrique. C'est important. L'Église en Afrique est à genoux devant Babylone. Il y a plus de grands politiciens. Pourquoi? Parce que ils ont été corrompus. Laissez-moi vous dire une chose, qu'il n'y aura pas un grand politicien. Quand nous parlons de nationalisme, parce que les doctrines, enfin, il y a des doctrines. Quand on parle de la démocratie, c'est une fausse doctrine politique qui vient de Babylone. Voyez? Mais dans la démocratie, il y a la tricherie, il y a des mensonges, il y a des coups bas, il y a des trahisons. Voyez? Hollande a été trahi par son fils spirituel politique, qui est Macron, qui est allé s'allier avec Attali, et ainsi de suite. C'est-à-dire, le système est pourri. Mais où est l'Église dans tout ça? Où est l'Église? Où est l'esprit là qui a conduit des grands héros, des gens qui ont défendu des grandes valeurs sur la terre? Oui. En réalité, le royaume de Dieu doit faire naître des gens qui ont l'inspiration politique, qui ont des capacités de développer des nouveaux concepts économiques. Pendant que l'économie du monde va à la dérive, il faut que le royaume de Dieu bâtisse l'économie parallèle. C'est où? Pendant que dans un pays, des pays pauvres, le PIB est lamentable, mais nous voyons des hommes de Dieu rouler avec des... ils ont des jets privés et ils font des dépenses colossales pendant que des mamans vendent des cacahuètes, comme j'aime bien le dire, ils viennent leur donner les dîmes. Vous appelez ça l'Église de Dieu? Au lieu de relever l'économie du pays, et ils sont dans la luxure. Ça, c'est Babylone. Nous ne sommes pas en train de dénoncer ici. Nous sommes en train de proclamer le royaume de Dieu. Et le royaume de Dieu sera établi. Que les Babylones le veuillent ou pas, que les diables le veuillent ou pas, un peuple s'élève. Nous sommes entrés dans une saison où Dieu élève un peuple. Et le pouvoir a toujours été pour le peuple. Je ne parle pas ici de démocratie ici. Nous sommes en train de parler aussi de la puissance du royaume de Dieu. Donc, un peuple va s'élever parce qu'il doit y avoir un peuple qui va commencer à proclamer de nouveaux concepts qui vont affecter le système de la terre. Donc, la véritable ecclésia est en train de préparer un peuple qui va s'élever dans tous les domaines. Nous verrons dans les jours à venir des vrais musiciens, je ne parle pas de musiciens chrétiens, qui vont amener de nouveaux concepts dans la musique. Parce que dans les royaumes, dans les corridors de l'éternité, il y a des choses, il y a des sons qui n'ont pas encore été joués sur la terre. Ouais, quand on suit Davido ou d'autres, on écoute des sons, tout ça, les gens sont dans des boîtes, dans des machins, et ils sont dans l'exaltation du système de la pourriture, des contaminations. Mais il y a plus que ça dans les royaumes. Nous avons rendu le royaume de Dieu religieux. Nous avons voulu christianiser ça, mais ça n'a pas fonctionné. Le royaume de Dieu doit s'établir. Notez Ephésiens chapitre 1, verset 3. Vous allez lire ça chez vous. C'est là où nous voyons la notion de la bénédiction. Béni soit le Dieu le Père de notre Seigneur Jésus-Christ, qui nous a bénis de toutes sortes de bénédictions spirituelles dans le lieu céleste en Jésus-Christ. I like that. Hein? Ephésiens chapitre 1, verset 3. Ça, c'est dans la version 8 secondes. Maintenant, je vais sauter beaucoup de choses. Je vais essayer d'avancer. Mais nous avons parlé la fois passée. Wow, mon temps est déjà parti. Je vais faire un effort pour m'arrêter quelque part. Le royaume, c'est l'établissement d'une culture dominante. Une culture dominante doit s'établir dans ce système de la terre. Parce que c'est important. C'est important nous ne devons pas traiter, nous devons amener l'ensemble de mentalités, de systèmes de pensée, de traditions, de langues à se soumettre à la pensée et à la volonté des dieux. Donc, la culture du royaume doit dominer sur la culture de Babylone. Et dans quel domaine? Dans le domaine du mariage. Nos foyers doivent être dominés par la culture du royaume. Nos maisons, nos couples doivent être saturés par la présence des dieux. Je ne parle pas ici des émotions, des sentiments, mais je parle ici au fait de la présence de Dieu dans nos maisons, dans l'éducation de nos enfants. On doit ressentir ça dans les choix, dans tous les domaines, hein, dans nos choix professionnels, dans nos projets d'affaires, dans notre manière de parler, dans notre manière d'être, dans nos attitudes, hein, dans notre vision de la vie, dans nos finances, dans la gérance de notre argent. On doit voir la culture du royaume de Dieu dominée. Parce qu'on ne doit pas commencer à cibler les gens pour donner à Dieu, pour bâtir le royaume de Dieu. Ouais. Maintenant, si la culture du royaume doit dominer, que c'est quoi Bena Babylone? Alors, on va aller vraiment vite pour que je puisse au moins donner l'essentiel avant d'entrer dans notre dialogue. Et j'aimerais aujourd'hui vous entendre. J'aimerais vous entendre. Je sais que vous avez beaucoup de choses à dire. Nous allons définir Babylone. Babylone vient du mot Babel, qui signifie la rébellion, qui veut dire aussi la confusion, qui veut dire mixer. Babylone veut dire aussi confondre. Le mot Babylone veut dire aussi la tromperie. Je réponds. Le mot là, Babylone, vient du mot Babel, qui signifie la rébellion, la confusion, qui veut dire mixer, qui veut dire confondre. Le mot là veut dire aussi la tromperie. Le mot Babylone veut dire encore détruire, diviser, incrédule, impénétrable. Donc, Babylone, en fait, c'est un esprit diabolique complexe. C'est un système antagoniste au royaume de Dieu, Babylone. Je reprends pour ceux qui sont en train de prendre des notes, des étudiants qui sont studiés. Babylone veut dire, vient du mot Babel. Je pense que vous vous rappelez dans la Genèse 11, Babel, à tout. Qui signifie la rébellion? Parce qu'ils se sont rébellés contre la volonté de Dieu. Qui veut dire la confusion? Qui veut dire mixer, confondre, la tromperie? Cela veut dire encore détruire, diviser, incrédule, impénétrable. Babylone, c'est un esprit diabolique complexe. C'est un système antagoniste au royaume de Dieu. Babylone, c'est un système de fonctionnement qui vient du monde des ténèbres pour affecter la mentalité, la pensée, le comportement de l'homme, afin d'anéantir tout ce qui est divin, tout ce qui est dédié. Historiquement parlant, Babylone, c'était une grande ville où un monsieur dans Genèse 11 s'appelait numéro de avait bâti la ville et avait construit voulait construire la tour qui devait atteindre le ciel et dire à amener la confusion. Ça, vous savez, on va pas faire les détails. Donc Babylone, c'est un faux ordre gouvernemental qui tire ses racines de la rébellion. Notez Genèse 11 verset 1, Genèse 1 plutôt verset 28, parce que Dieu avait dit à l'homme: soyez féconds, multipliez, vous remplissez la terre, dominez, assujettissez tout ça. Et Babylone voulait ne pas remplir la terre, il voulait construire un système entre eux afin de devenir plus puissant. Et ça, nous voyons ça dans Genèse 11. Vous allez noter, vous allez lire vous-même à la maison. Donc, Babylone, c'est un système diabolique qui vient avec, qui ne vient pas avec agressivité. Il vient avec beaucoup de malice, avec un sens de douceur. Mais il pénètre les systèmes du royaume de Dieu, parce que la Babylone combat toute avancée, tout système du royaume de Dieu. Babylone est là pour détruire cela. Et c'est comme ça que Babylone se déguise, se transforme, mute sous plusieurs formes pour toujours attaquer l'Église. Nous allons voir ça dans le contexte de Israël, qui représente la nation de Dieu ou l'Église de Dieu, et le système même de la nation qui s'appelait Babylone. Maintenant,
0: Babylone, c'est aussi un système, et il se mute en système d'antichrist. Là, c'est spécifique. C'est-à-dire que c'est un esprit caractérisé uniquement pour attaquer et polluer la doctrine.

voit avec ces gens-là. Donc, il dit ici, c'est celle d'Antéchrist. Hein. Par là, nous connaissons que c'est la dernière ère. Donc, c'est les signes prophétiques que nous sommes dans les temps de la fin. Ça n'a pas commencé aujourd'hui, depuis que Jésus est sur la terre. C'est déjà du temps de la fin. Donc, ils sont sortis des milliers de nous. Nous qui? Nous, l'environnement apostolique. Nous, l'Église. Mais ils n'étaient pas des nôtres. Car s'ils étaient des nôtres, ils seraient demeurés avec nous. Mais cela est arrivé afin qu'ils fuient manifeste que tous ne sont pas les nôtres. Donc, c'est ça le système d'Antichrist. Il sort de l'environnement dans la maison de Dieu. Il sort de l'Église. Maintenant, vous notez aussi Apocalypse, on ne va pas lire ça. Apocalypse chapitre 17, ça, c'est l'impact du système de Babylone dans l'Église. Nous allons essayer de voir ça rapidement pour aller vers la fin. L'impact du système de Babylone dans l'Église ou aussi dans le système de l'humanité. Parce que Babylone, c'est ce système diabolique comme nous avons défini. Il combat toute avancée du royaume de Dieu. Pourquoi? Parce que le royaume de Dieu vise à changer, à transformer le monde. Ce sont les mandats de Jésus. Il a dit, allez, faites des nations des disciples. Babylone veut, on a contrecarré le mandat de Christ. Il n'a pas commencé ça avec seulement Christ, mais dès le commencement, pour contrecarrer tout le plan de Dieu. Dans l'ancienne alliance, nous voyons comment les systèmes ont fonctionné. La nouvelle alliance continue aussi à opérer. Et ici, nous voyons la révélation que Jean a vue. Ouais. Et après chapitre 17, verset 2 à 6, c'est avec elle que les rois de la terre se sont livrés à l'impudicité. C'est du vin de son impudicité que les habitants de la terre se sont enivrés. Il me transporta en esprit dans un désert et je vis une femme assise sur une bête écarlate, pleine de noms de blasphème, ayant sept têtes et 10 cornes. Cette femme était vêtue de pourpre et d'écarlate, et parée d'or, de pierres précieuses et de perles. Elle tenait dans sa main une coupe d'or remplie d'abominations et d'impuretés de sa prostitution. Sur son front était écrit un nom. Un mystère, Babylone la grande, la mère des impudiques et des abominations de la terre. Et j'ai vu cette femme ivre du sang, des saints, ivre du sang des saints et du sang des témoins de Jésus. En les voyant, je fus saisi d'un grand étonnement. Ça, c'est la vision que Jean a vue quand il a été transporté en esprit. Maintenant, on ne va pas tout définir ici, mais on voit déjà que le système là est défini comme étant une femme. Mais c'est pas la femme, ça n'a rien à voir avec nos sœurs. C'est un système diabolique qui s'est révélé ici comme ça dans la vision des gens. On va essayer donc on voit que ce système qui affecte le système de la terre, ça touche aussi l'Église. C'est-à-dire le but c'est de polluer le monde que Dieu a créé afin d'amener un système qui détruit et qui amène les gens à la perdition. Maintenant, l'une des choses ou l'une des choses que l'Église doit faire, ou la condition pour contrecarrer Babylone, c'est la proclamation de l'évangile du royaume. Nous avons parlé de ça dans les capsules passées. Matthieu 24, verset 14, ça tout le monde connaît maintenant. Cette bonne nouvelle du royaume sera prêchée dans le monde entier pour servir les témoins. Ce n'est pas la bonne nouvelle du salut. Ce n'est pas « Viens à Jésus ». Il va te bénir. Non, ici, il s'agit de la bonne nouvelle du royaume. C'est-à-dire que c'est la doctrine que Christ a donnée aux apôtres pour bâtir l'Église, amener l'Église à la maturité. Ce n'est pas les niveaux des petits enseignements du salut, ne touche pas ça, ne bois pas ça, ne fais pas ça. Non, ça, ce n'est pas ce que vous avez dit. C'est un niveau supérieur. C'est-à-dire que quelque part, Paul dit que vous qui devez être des maîtres, vous êtes encore au niveau qu'on vous enseigne des choses, au niveau du lait, vous êtes encore des enfants. Donc, la bonne nouvelle du royaume. Et nous voyons ça aussi dans le livre de Matthieu, où Jésus lui-même a commencé son ministère en enseignant le royaume de Dieu. Et ça, c'est important si nous voulons contrecarrer Babylone. Maintenant, si nous continuons à prêcher cet évangile du salut-là mélangé avec les traits culturels, avec les besoins des hommes sur la terre, comme Paul l'a dit, ils se sont donné une foule de docteurs pour leur enseigner des choses pernicieuses, alors nous serons dans des problèmes graves. Donc Matthieu 4, 17 dit ça aussi.
qui est la bonne nouvelle du royaume.

0: a été annoncé par Christ, a été annoncé par Jean-Baptiste. Alors, beaucoup de gens ne savent pas où commencer avec la bonne nouvelle du royaume. Voilà pourquoi c'est important de pouvoir s'imprégner de la doctrine apostolique. Dieu permet que de telles initiatives se mettent en place pour aider les autres hommes de Dieu à entrer en compte, à entrer en contact, je voulais dire, entrer en contact pour pouvoir recevoir des ressources qui vont leur permettre de pouvoir toucher à la nouvelle fréquence et annoncer le royaume de Dieu ensemble pour que nous puissions avancer. Quand nous lisons les actes des apôtres, nous voyons bien que Apollos prêchait le royaume avec exactitude. En fait, prêchait l'évangile, le baptême des gens avec exactitude. Je pense à acte 19, si je ne me trompe pas. Mais quand il a rencontré les disciples de Paul, c'est même pas Paul, les disciples de Paul, Priscille et Aquilas, ben, la parole dit qu'ils l'ont enseigné plus exactement. Il y a beaucoup de gens sincères aujourd'hui qui aiment Dieu, qui veulent servir Dieu, mais qui ne sont pas dans plus exactement, qui ne sont pas dans la vérité présente. Et leurs activités ne sont pas en phase avec ce que Dieu veut. Voyez, c'est pourquoi ils sont en train de tâtonner. Ils essayent ils se battent à leur manière pour essayer de faire quelque chose, de présenter Dieu au peuple. Mais ils sont dans la fausseté, ils sont dans l'erreur. Mais malheureusement, il y aura pas d'excuse parce que si tu as été appelé conformément par le Père au travers de Christ, il faut que tu entendes la voix de Dieu. Parce que lui-même, Jésus dit que même les morts entendront ma voix. Donc, si tu es mort dans le système, eh bien, quelque part, Dieu va t'écoliser pour entendre la proclamation du royaume. Et quand tu vas entendre, tu vas dire, ah, mais c'est ça, c'est exactement ça, c'est les choses que je ressens, mais c'est ça. Et cette chose-là, maintenant, la connexion va te permettre maintenant de te développer et de commencer à bâtir. Beaucoup des hommes sincères, certains sont appelés authentiquement par Dieu, mais ils sont en train de tâtonner, ils sont en train d'essayer. Et cette pandémie a révélé des insuffisances, a révélé que l'Église est dans une position dangereuse. Il y a beaucoup de choses qui ont affecté le système des Églises pendant cette pandémie, parce qu'il n'y a plus de culte, il n'y a plus de lieux où ils doivent regrouper les gens. Et beaucoup de gens ont abandonné déjà, soi-disant, les choses dédiées. Oui. Donc, nous arrivons à un temps, à une saison où Dieu est en train de connecter ses fils. Dieu est en train de mettre ensemble ceux-là qui veulent bâtir le royaume de Dieu sur la terre. Donc, nous devons identifier les zones d'ombre dans nos propres vies. Nous devons nous éloigner de tout ce qui est idolâtrie et nous devons avoir accès à la dimension prophétique et permettre à ceux que nous puissions avancer et établir le royaume de Dieu. Notez Daniel chapitre 2. Nous allons essayer rapidement de faire ça si nous avons le temps. Donc, parce qu'il faut que j'arrête. Dans 12 minutes. Daniel chapitre 2, verset 31 à 35. Voilà. Ça, c'est la vision. En fait, ça, c'est le rêve de Nabucodonosor. Lui, c'est le roi de Babylone. Dieu vient le visiter. De la même manière, souvent, Dieu visite les Babyloniens, comme on les appelle. Parce que quand l'Église s'endort dans ses dogmes, dans ses traditions, et Dieu est obligé de visiter Babylone pour qu'au moins nous puissions avoir le message. Ici, dans le contexte de Daniel, Dieu a visité Nabucodonosor a donné un rêve. Non, parce que Daniel était dans la distraction comme nous aujourd'hui, mais Daniel devait aussi recevoir une réponse de la part de Dieu. En fait, Dieu donne ici en fait, une chronologie des événements qui sont arrivés jusqu'à nous, à nos jours, aujourd'hui. Nous avons lu les textes qui montrent clairement que Daniel explique les songes, que tu as vu une grande statue. Ouais, il y a quelques années, j'étais au Sénégal. Il y a une statue, quand vous sortez de l'aéroport, une grande statue. Je pense que c'est un monsieur, j'ai oublié même l'image, mais c'est énorme. Je dis, waouh! Mais ça, c'est comme la sortie des Nabucodonosor. En fait, les mentalités sont restées. Ouais, c'est énorme au Sénégal, à l'aéroport à Dakar. Et ça m'a rappelé cette vision de Nabucodonosor que Daniel a expliqué. En fait, cette statue est divisée en plusieurs parties, la vision là. Et c'était, en fait, le parler dédié pour le temps là, mais aussi pour notre temps. Maintenant, il y a la statue était divisée en 1, 2, 3, 4 parties. Il y a eu la partie d'or qui représente l'empire babylonien, la partie d'argent qui représente l'empire perse, la partie d'airain qui représente l'empire grec et la partie de fer et d'argile qui représente l'empire de Rome jusqu'à nos jours avec l'Union européenne. Donc, la représentation de l'empire néo-babylonien, comme le commentateur biblique aime bien le dire, avec la tête en or pur, cet empire-là a eu lieu, a fonctionné de 1625 à 539 avant Jésus-Christ, dont le roi était Nabucodonosor. Donc, le roi occupait l'Irak d'aujourd'hui, près de Bagdad. Donc, c'est pourquoi j'ai toujours dit que les Irakiens, là, ils ne sont pas les Arabes, ils sont les Babyloniens. Et les Babyloniens vénéraient les divinités qui étaient représentées par la statue d'or. Donc, voilà pourquoi l'empire et la vision que Nabucodonosor a vue, il a vu son empire qui était qui représentait la tête d'or. Mais cet empire-là a été conquis par l'empire néo-perse, qui représente la poitrine d'argent et les bras en argent. Et cet empire-là était dirigé par Cyrus, un grand général perse. Je vais vous rappeler dans les Écritures d'Esdras, Cyrus. Il s'empara de l'empire babylonien de 539 avant Jésus-Christ jusqu'à 1500 années avant notre ère. Je pense que le prophète Esaïe parle de ça, Esaïe 44, verset 28, et puis Esaïe 45, verset 1er, mais aussi dans Esdras. Maintenant, la vision continue. Il y a l'empire grec, ventre et cuisse en airain. Et ça, c'était l'empire a été conquis par la Macédoine d'Alexandre le Grand. Il a conquis la cité, les cités grecques avec son armée. Et il a amené son empire jusqu'à une partie de l'Inde et jusqu'en Égypte. Il imposa sa domination. Quand vous regardez la carte, vous voyez l'Inde, vous voyez l'Égypte. Toute cette partie-là représentait l'empire grec. Et à la mort d'Alexandre le Grand, en 323, ses généraux se partageaient les provinces et créèrent plusieurs petits royaumes. Maintenant, la dernière partie, c'est l'empire romain. Jambes de fer et pieds en argile et en fer. À partir du 3e siècle avant Jésus-Christ, les Romains, et lors de la bataille de Pydna en 1668 avant Jésus-Christ, ça c'est l'histoire, je suis en train de vous donner juste quelques éléments, on va pas tout lire ici. Si vous voulez bien, je pourrais vous balancer ça même par sur les groupes, vous allez lire ça. Maintenant, cet empire romain qui s'est étendu jusqu'à nos jours, aujourd'hui, où nous parlons de l'Union européenne. Maintenant, dans la vision, suivez ça très bien. Je pense que je vais me limiter. Je suis obligé de m'arrêter là parce qu'on continuera l'autre partie qui va rester parce qu'il y a beaucoup de choses à gérer. Maintenant, dans le passage que nous avons lu, la statue était là. Maintenant, il s'est passé un événement. Et ça, j'aimerais que nous puissions réfléchir un moment. Disons nos cerveaux. Réfléchissons. Parce que il y a des fois, nous faisons des choses dédiées sans la réflexion. Ça, c'est une image prophétique. Ça, c'est une image prophétique. La vision a été donnée à Dieu, a révélé ça à Nabucodonosor. Je serai obligé de m'arrêter par là. On continuera l'autre partie l'autre capsule. Réfléchissons ensemble. Dieu a parlé. Dieu a révélé, a donné une vision. Parce que beaucoup de gens aiment que Dieu leur parle en songe. Mais ce n'est pas le meilleur moyen, en fait, de parler de Dieu. Mais parler de Dieu, c'est quand tu écoutes, tu entends sa voix dans ton cœur, ou tu lis les écritures, tu entends la parole. Les sons, c'est le moyen le plus faible, selon moi. Mais Dieu révèle ça à Nabucodonosor, cette vision il lui donne, et l'explication a suivi. Mais ce qui est intéressant ici, le système, quand vous regardez le système tel que c'est conçu, Babylone, on regarde l'empire babylonien. Vous avez vu la puissance avec l'Irak, comment l'Irak a manifesté sa puissance, Saddam Hussein, tout ça, regardez l'empire romain, tout, on descend, on regarde les Grecs, tout ça, comment les Romains ont dominé la Palestine, tout, on voit ça, jusqu'à aujourd'hui, on parle de l'Union européenne, où les Français sont impliqués dans l'avancement de l'Union européenne avec l'Allemagne et les autres pays, machin, tout ça. Et nous vivons à cette époque. Maintenant, la prophétie dit, roi, quand tu regardais, Tu as vu quoi? Tu as vu que la structure-là a été frappée. Tu as vu, quand tu regardais, tu as vu une pierre s'est détachée. Vous savez, le Rome n'est pas bâti avec les briques. Ça, c'est Babylone. Le Rome est bâti avec les pierres. La pierre, comme je disais, je bâtirai mon église sur pierre, Petros, sur cette pierre, Petra. Il s'agit du Petra. C'est-à-dire que c'est le rocher des âges, c'est lui-même l'Éternel. Donc, la pierre représente toujours Dieu lui-même, représente sa puissance, sa force. Mais ici, dans ce contexte, la pierre représente une structure. Une structure. La structure dont nous avons définie dans les capsules passées, nous avons parlé largement de l'Ecclésia. Et nous avons vu comment Jésus a engagé un effort physique pour amener ses disciples à un endroit pour qu'ils aient, c'est comme les pédagogues disent, qu'ils aient un matériel didactique. C'est-à-dire qu'ils les ont amenés sur une plateforme. Ils ont vu les temples grecs, ils ont vu les temples des Romains, ils ont vu les systèmes qui étaient bâtis là-bas, l'adoration des faux dieux. Il a dit, vous voyez, je vous amène ici, parce que moi, je bâtirai, par la révélation de Pierre, je bâtirai mon ecclésia, je bâtirai mon système de gouvernement, mon système qui va permettre l'établissement du royaume de Dieu. Et les portes, ce jour des morts, n'auront pas l'impact, ce qui est le compteur aujourd'hui. Mais ce qui nous intéresse dans cette vision, on revient là, on voit la pierre là. La pierre là, c'est quoi? Selon toi, c'est quoi la pierre? Nous sommes en train de réfléchir. Qu'est-ce que cette pierre là représente? La pierre là représente l'Ecclésia, représente l'Église de Jésus-Christ. Pas avec sa forme actuelle. Ça, j'insiste. Pas avec la forme actuelle, avec tout ce que nous voyons. Il ne s'agit pas de ça. Il s'agit de la nouvelle forme ou la nouvelle formulation de l'Église de Jésus-Christ qui est en train d'être conçue, structurée, redéfinie avec l'enseignement apostolique, l'Ecclésia. Maintenant, c'est cette dimension-là. Quand nous allons construire ça avec la participation de tous ceux qui aiment Christ, tous ceux qui sont fils de Dieu, quand nous allons bâtir ce système-là de Dieu sur la terre, maintenant, il y aura maintenant l'intervention de Dieu. Maintenant, Dieu va se servir de nous pour frapper le système. Ce que j'ai aimé, parce que les autres empires, là, à partir de... l'empire babylonien n'existait plus, l'empire perse n'existait plus, l'empire grec n'existait plus, l'empire romain n'existait plus. Nous avons seulement le système actuel. Donc, quand on dit Union européenne, nous voyons les liens avec l'Amérique, voyons le système actuel de la Terre. Parce que l'Europe, c'est la vieille démocratie. Il ne faut pas oublier. Donc, l'Amérique est bâtie sur l'Europe et tout. C'est-à-dire que c'est eux qui ont le système, la puissance du système politique. Voilà. C'est eux qui ont partagé l'Afrique. Ce n'est pas les Américains. L'Amérique est bâtie avec l'apport des Européens qui ont fui la persécution au 15e siècle. Bref, nous sommes à l'époque de l'Europe. C'est là où moi et toi, nous sommes en train de vivre. Donc, nous vivons à l'époque où la prophétie doit s'accomplir. Et on devait dire, waouh, waouh, waouh. Pas amen ou alléluia pour éviter un peu d'être religieux de temps en temps. Mais là, on va dire, waouh. Nous vivons à l'époque de l'accomplissement de la prophétie. Maintenant, tu ne peux pas vivre n'importe comment. Quand tu comprends ça, tu dis... Donc, je fais partir des personnes, ce qui Christ est en train de compter, pour que l'Ecclésia soit l'instrument, la pierre que Dieu va prendre pour frapper la statue dans sa partie de fer et d'argile. Le système actuel, cet empire est faible. La partie faible, c'est la partie faible, c'est là où nous sommes en train de vivre. On voit comment, quand il y a une pandémie, comment le système de la terre s'ébranle, comment la politique est touchée, comment l'économie est touchée. Le système est faible. C'est le système de Babylone. On voit comment la moralité est faible. C'est-à-dire qu'on voit comment Babylone est faible. Donc, le système n'est plus impénétrable à notre époque. D'où la responsabilité de construire l'Église, le système puissant de Dieu que Dieu va utiliser. On va lire les 9 versets dans Ésaïe chapitre 2 à partir des versets 1 et 2 et nous allons stopper là. On n'a pas fini, mais on va stopper pour que nous puissions passer à une très bonne interaction qui va nous permettre de soutirer plus de compréhension et des éliminations secondaires. Voilà. Le dernier verset ici dans la prophétie de Daniel, donc la pierre va frapper la statue et cette pierre-là devint une grande montagne et va remplir toute la terre. Bon, on ne va pas s'envoler au fait. La prophétie est claire. Va remplir toute la terre. C'est ça la fin. Voici, la fin est liée à la puissance, la manière où l'Église doit être bâtie. Donc, il arrivera dans la suite des temps, le prophète Ésaïe dit, voilà la concomitance, comment la prophétie s'accorde. Le prophète s'accorde ici, le parler de Dieu s'accorde. Il arrivera dans la suite des temps, c'est dans les temps de la fin, que la montagne de la maison d'Éternel, qui est l'Église, sera bâtie au sommet des montagnes, qui est le système des empires, les systèmes de gouvernement, dont la montagne de la maison de Dieu. L'Église ne sera pas une structure faible où les gens dansent, les gens sont chrysophènes, ils disent une chose, ils font le contraire, ils croient une chose, ils font autre chose. Il ne sera pas une structure des gens qui sont banalisés, les abandonnés de la vie, les ratés de la vie. L'Église sera une structure gouvernementale qui aura son économie, qui aura sa philosophie, et qui va influencer le système de la terre, parce qu'il arrivera dans la fin des temps. Donc, au temps de la fin, nous sommes déjà dans les derniers carrés du temps de la fin. Donc, il faut que l'Église soit bâtie. Voilà pourquoi les hommes de Dieu qui m'écoutent doivent changer le message, s'il vous plaît, les frères. Nous devons changer le message, nous devons muter, nous devons écouter Dieu. Parce que si nous continuons à faire ce que nous faisons, eh bien, nous sommes en train de condamner l'Église à rester sur la terre encore 2000 ans, ou 3000 ans, ou 4000 ans, nous serons tous dans les tombes et les Abraham seront dessus, tous les heureux de la foi seront dessus de nous parce que ils attendent. Nous sommes au temps moderne, nous avons les ordinateurs, nous avons les avions, nous avons les fusées, nous avons tout ce qu'il faut. Nous avons des voitures, nous avons des villas, nous avons des maisons, nous avons l'argent. Mais nous sommes incapables de bâtir pour Christ, hein, l'Église. La montagne de la maison de l'Éternel sera bâtie au sommet des montagnes. Le système de gouvernement, c'est pourquoi les versets continuent, dit, le peuple, s'il te plaît, attends, le peuple se rendra en foule. Donc, il n'y aura pas l'évangélisation comme on le fait aujourd'hui pour dépeupler l'enfer, pour remplir le ciel. Alléluia. Vous voyez, la chose que nous n'avons pas fait. Alors, ça, c'est malheureux qu'on continue à faire ce que nous faisons là. À continuer à élever de nouveaux musiciens chrétiens, hein, c'est-à-dire du paganisme christianisé, ouais, des chansons chrétiennes, les radios chrétiennes, les télévisions chrétiennes, mais il n'y a pas le royaume dedans. C'est-à-dire un divertissement babylonien introduit dans la maison de Dieu pour empêcher la puissance de l'Ecclésia de pouvoir se déclencher et se manifester sur la terre. Il faut que ça s'arrête. Ça doit s'arrêter. Mais ça ne doit pas s'arrêter parce que nous sommes en train de chanter Jésus revient. Ça doit s'arrêter si nous commençons à bâtir des systèmes. Parce que l'évangélisation que nous avons faite a échoué. Et la technologie d'évangélisation n'est pas donnée aux évangélistes. La manière d'évangéliser, entre guillemets, j'emprunte le terme évangéliser, a été donnée aux apôtres. C'est l'enseignement des apôtres qui va construire l'Église selon les structures que Jésus a données. Enfin que l'Église soit puissante. Les dîmes et les offrandes ne serviront plus à entretenir un petit carré de l'oligarchie religieuse, qui sont considérés comme assis sur le sommet de la pyramide. Mais il y aura l'équilibre, comme les apôtres l'ont fait au début. Ils ont amené l'équilibre. Il y avait un point d'indigent. La pauvreté sévit l'Église aujourd'hui parce qu'il y a des gens qui se servent. Ils pensent que Dieu les a appelés sur serviteur de Dieu. Je dois me servir, je dois avoir une bonne vie. Et le reste, Dieu va pourvoir pour eux. Dieu va les bénir. Et ce mensonge-là doit s'arrêter. Mais écoutez, il y a un vent qui souffle. Il y a une puissance qui arrive. Et l'Église du Christ sera bâtie. Et cette puissance-là, cette montagne-là sera élevée au sommet des montagnes. En fait, c'est complexe. Il y a plein de choses à expliquer ici. Parce qu'il faut bâtir des systèmes. Il faut construire des systèmes dans l'Ecclésia qui feront que Babylone puisse dire « Allons à la maison de l'Éternel » pour qu'il ne nous enseigne pas les œuvres comme aujourd'hui. Les gens vont, quand il a un cancer, il va plus courir à l'église parce que peut-être ça va marcher avec les prières. Et c'est parce que la prière devient une sorte de magie. Non. De cette fois-là, ils vont courir à la maison de Dieu pour apprendre les voies de Dieu et non les œuvres de Dieu. Les voies, c'est la sagesse de Dieu, la manière de gouverner, la manière de diriger, la pureté, la justice, la droiture. Ces choses-là. Allons à la maison du Dieu de Jacob, parce que de Sion sortira la loi. Eh bien, nous sommes en mouvement vers ces positions-là. La véritable Église de Christ est en mouvement vers les nouvelles positions spirituelles. Et nous identifions comme étant Sion, le lieu où nous allons atteindre la sommité et les nations viendront. Donc, je suis à vous. Sentez-vous libre, comme on le dit. Là où il y a l'Esprit de Dieu, il y a la liberté. Posez des questions, faites des commentaires. Et puis, nous avons un peu du temps, mais c'est pas grave. Bon, il y a d'autres qui sont en confinement, on pourra gérer ceux qui vont travailler, c'est pas grave. Faut payer un peu des prix pour le royaume de Dieu. Restez connectés, mais vous déconnectez pas. Écoutons les illuminations secondaires parce que par les partages, nous arrivons aussi à découvrir d'autres choses. Par les questions, nous arrivons à comprendre ce que nous n'avons pas compris. Vous avez la parole. Comment? Oui, Paul n'est pas allé lui-même. Paul était arrêté. Il faut bien lire les contextes. Il était arrêté et il s'est présenté. On lui a amené devant Agrippa pour être jugé, afin d'être condamné par rapport au message qu'il a annoncé. J'aimerais ici préciser une chose. Dans les royaumes, il n'y a pas d'opportunisme. Dans le sens où nous ne cherchons pas à aller devant les gens pour annoncer Jésus-Christ. Mais en fait, Dieu lui-même ferait les chemins. Ouvre les portes pour permettre à ce que le royaume soit annoncé. Les types de messages, vous voyez, comme tu dis, quand Paul parle à Agrippa, il cherche à lui persuader. Je pense plus loin, il va dire, mais il cherche à me persuader à devenir comme toi. Il dit, oui, j'aimerais bien, sauf les chaînes là, sauf la prison, mais j'aimerais que tu deviennes comme moi. Bref, en fait, le message du royaume, c'est pas caractérisé par la religion. Dieu va te bénir, bénis-moi, alléluia, le Seigneur est merveilleux, le Seigneur fait des choses, Dieu va faire encore la délivrance, le miracle est en route, tous ces machins-là, non. Le message du royaume affecte toutes les couches de la société, parce que nous devons manifester les dominions, comme j'avais dit, la domination. Le royaume doit dominer par sa philosophie, par ses principes, par ses valeurs, ouais. Et ces choses-là doivent être bâties afin que Dieu puisse se servir de l'Église, pour nous amener dans ces positions-là de puissance pour que les systèmes de la terre puissent se tourner vers nous. Ça, c'est important. Il faut qu'il y ait. L'Église doit déclencher la fin. Ce n'est pas que pendant que ce système sera là, et puis, Jésus va venir s'asseoir dans le temple à Jérusalem, et Millenium, maintenant, il va régner, il va gouverner pour dominer tous ces messieurs. Ça, c'est des hérésies. C'est une fausse eschatologie. Mais comment Jésus va revenir alors? Il va revenir par quel miracle? Si l'Église, il va revenir comment? Il va revenir parce que, voilà, il y a. Parce que si Jésus va revenir, tu parles du retour de Jésus. Le retour de Jésus est occasionné par quoi? Le retour de Jésus est occasionné par l'état de l'Église. Jésus ne reviendra jamais tant que l'Église n'atteindra pas la stature parfaite. Tous les soit entre guillemets, grands, c'est ça qu'ils enseignent, c'est ça qu'ils prêchent. Et d'ailleurs, ils sont en train de devenir vraiment entièrement des pro Israël. C'est-à-dire que l'Israël actuel qui est là, qui tue les Palestiniens, c'est et le peuple de Dieu et c'est et l'horloge de Dieu. C'est-à-dire que ce n'est plus lié avec nous. Ce n'est plus nous le corps du Christ. C'est maintenant c'est un peuple qui se trouve là-bas en Palestine, qui combat tout ce que l'ONU dit, qui sont contre, qui brisent toutes les lois. C'est le peuple de Dieu. C'est l'horloge. C'est-à-dire que c'est cette vue-là, cette eschatologie-là qui est liée avec eux, et l'Église ne fait aucun effort pour répondre à la demande de Dieu. Voilà, c'est pourquoi les chrétiens ne font rien. Parce que quand tu dis Jésus va revenir, et puis millénium, mais si Jésus revient, il met fin à ce système du cosmos. Il met fin à tout ça. Tout ce système, c'est terminé. Il n'y aura plus rien. Tout ça, c'est fini. Parce que Paul est en train de décrire quand il reviendra, quand il va revenir, c'est-à-dire que nous ne pouvons pas le recevoir avec ce corps. Jésus ne peut pas revenir, nous sommes normaux, nous sommes en train de parler comme nous parlons là, nous mangeons. En un clin d'œil, nous serons transformés. Nous allons quitter la mortalité vers l'immortalité. Mais ce n'est pas lié avec les gens qui tuent les Palestiniens. Ça ne va pas se faire par hasard. Ça ne va pas se faire par hasard. C'est pas qu'on est là en train de prier, puis boum, il revient. Non. Le retour de Jésus est lié avec l'état de l'Église. En d'autres termes, tant que nous n'allons pas revenir à la parole, nous n'allons pas revenir à la doctrine apostolique, eh bien, nous attendons 3000 ans encore. Il n'y aura pas un réveil. Le réveil, c'est quoi? Il y a une différence entre le réveil et la restructuration interne de l'Église. Le réveil, c'est externe. Ça amène un zèle, une petite émotion, c'est lié avec tout ce qui est externe. Mais tous les réveils se sont éteints. Il faut lire l'histoire des réveils. Ouais, le réveil des îles des hybrides. C'est les policiers qui allaient prendre les gens dans la rue pour chercher les adresses des églises. Et ils allaient déposer certains dans l'église catholique. Ils disent, mais nous ici, on ne sait pas qu'est-ce qui se passe. C'est-à-dire, les réveils, c'est toujours local. Ici, nous sommes pas en train de parler des réveils. Il n'y aura pas un réveil global. Il n'y en aura plus. J'ai donné l'enseignement sur l'histoire de l'église. Il y a eu des réveils. Là, nous ne sommes plus dans les réveils. Maintenant, Christ est en train de restructurer l'église. Parce que quand on voit la apparition de ceux qui ont commencé, c'est-à-dire que ceux qui ont commencé, les apôtres, quand les apôtres réapparaissent, parce que Paul dit que nous, les apôtres, nous sommes les derniers des hommes. C'est-à-dire que quand il réapparaît, c'est que Christ est en train de vouloir finir avec les derniers. Comment on dit ça? C'est comme quand tu construis une maison, maintenant tu fais des derniers, comment on appelle ça? Les derniers soins ou les travaux de finition. Voilà le terme. Les travaux de finition. Dans les travaux de finition, dit que maintenant on va habiter la maison. Ouais. Donc, maintenant, ça va dépendre de comment le travail apostolique va se faire, comment il y aura une redéfinition. Parce que quand Martin Luther est venu avec le message pour pouvoir sortir l'Église de l'âge des ténèbres des 15 siècles, cela a amené un changement massif. C'était une réformation. Ce n'était pas un réveil. Oui, parce que le réveil est local, le réveil est externe. Le réveil peut amener une émotion pendant un mois, deux mois, six mois, après ça s'éteint. Mais les réformes, ce sont les structures internes qui changent. Donc là, dans ce mouvement apostolique, c'est une restructuration, c'est un diophosis. C'est-à-dire que Christ est en train de toucher la profondeur de la doctrine de l'Église, redresser l'Église, donner la forme, finir avec ce qui doit être fait, afin de préparer maintenant les retours de Christ. Et puis le dernier élément, dans le livre d'Apocalypse, en fait, le dernier livre des Écritures, c'est la proclamation est « Viens ». Mais qui est en train de dire « Viens » C'est l'épouse qui est en train de dire « Viens ». Donc, en d'autres termes, l'épouse ne peut pas dire à l'époux de venir qui est Christ. L'Église va dire à Christ de venir si elle n'a pas rempli les conditions. Et les conditions, c'est ce que nous sommes en train de décrire au travers des enseignements. Voilà. Donc maintenant, les choses de Dieu ne se font pas aussi tout en regardant le thermomètre naturel. Quand tu regardes la puissance de tout ça, non. Enfin, quand Dieu veut faire quelque chose, il y aura... Parce que la pierre s'est détachée sans le secours d'aucune main. C'est-à-dire qu'il n'y a pas l'intervention humaine. Il n'y a pas l'énergie humaine ici. Il n'y a pas un truc que nous allons faire des patrons. Non. Nous, nous faisons ce qu'ils nous demandent. En d'autres termes, quand les églises vont commencer à muter, les hommes de Dieu vont commencer à accepter, à embrasser les choses nouvelles, nous allons faire la part et le reste, c'est la main là. Il n'y aura pas l'intervention humaine. Dieu va le faire. Et c'est pourquoi nous sommes prophétiques. Nous avons une vue de ce que Dieu est capable de faire. Là, tu as une vue naturelle. Mais avec des systèmes là, comment ça va se passer? Mais ça va se passer. Mais il doit y avoir la petite pierre là, doit être structurée pour que Dieu puisse se servir de ça. Voilà. Donc, le symbolique de la statue, ça représentait les empires. Il y avait une époque où, j'ai même donné des dates, les empires babyloniens, et qui a fonctionné avec Nabucodonosor. Quand on lit les Écritures, on trouve des textes où il est allé dans la forêt parce qu'il n'a pas obéi à Dieu, il est devenu fou, machin, tout ça. La statue là représente les empires. Mais les empires, la tête d'or, empire babylonien, l'argent, les mains et la poitrine d'argent, ça c'était l'empire perse. L'autre partie là c'est l'empire grec et la dernière partie les pieds de fer et d'argile représentent notre époque. Maintenant, ce qui nous intéresse c'est notre époque aujourd'hui. Et notre époque c'est là où on voit que Dieu va se servir à notre époque. Pas à l'époque des autres, mais à notre époque, Dieu va se servir maintenant de la pierre là qui est, en fait, l'Ecclésia pour frapper la statue, pour que le système puisse s'écrouler. Parce que notre combat, c'est contre le système babylonien, qui est un système antagoniste, un système qui est contre Dieu, comme j'ai défini ça. Donc, l'inspiration de la statue est là, mais si tu veux. C'est important de comprendre la dernière partie. C'est ça qui est plus important à l'époque de l'Union européenne, où nous sommes en train de vivre. Et c'est aussi un privilège que nous sommes en train de vivre à une époque où Dieu peut compter sur nous. Maintenant, si nous faisons des choses dédiées comme nous avons toujours fait, nous allons les dimanches, on fait... voilà, parce qu'il y a toute une mentalité qui a été mise en place où il y a une influence de Babylone. Ouais, il y a eu le manque de foi, il y a plein de choses. Je vais essayer de décortiquer ça peut-être à la prochaine capsule. Mais ce qui est important, c'est notre redéfinition pour que Dieu se serve de nous et que nous puissions renverser la statue et que Christ puisse venir nous prendre afin de vivre éternellement. Si quelqu'un prêche l'évangile, il n'est pas forcément né de nouveau. Parce que Paul dit, il y a des gens qui prêchent l'évangile par envie, d'autres par vaine gloire. Vous savez, j'avais noté ça quelque part. Il y a des gens qui prêchent, mais qui n'ont rien à voir avec le royaume de Dieu. C'est aussi le système de l'ennemi qui vient.
1: Oui, Ludovic. Écoute, pendant que tu parlais, j'ai repensé à un passage qui, de Psaume 110 que Christ aussi avait repris, qui dit que c'était le passage où Dieu disait à Christ « Assieds-toi à ma droite jusqu'à ce que j'ai fait de tous tes ennemis ton marchepied. » Et en fait, comment que tu es en train de parler, il y a une série de choses que tu as dit pour justement redéfinir l'Église aujourd'hui. Et en fait, au fur et à mesure que tu énumérais toutes ces choses-là, je revoyais en fait que les choses qui manquent aujourd'hui à l'Église, c'est la capacité d'écouter Dieu, la capacité de bouger avec Dieu. Parce que ce qui emmène à la routine, c'est justement le fait de ne pas être conscient que l'Église est dans une guerre, que l'Église est dans une bataille pour emmener tous les ennemis de Christ sous ses pieds, en fait. Maintenant, sans écouter Dieu, c'est juste impossible de pouvoir emmener les ennemis de Christ sous ses pieds. Et cette parole dit bien qu'il faut qu'il puisse s'asseoir à côté de Dieu jusqu'à ce que tous ses ennemis soient mis sous ses pieds. Donc, à l'issue de tout ce que tu as dit ici, ce que j'étais en train de me dire, c'est qu'il faut que l'Église retrouve justement cette capacité à écouter Dieu pour pouvoir bien comprendre ce que Dieu dit aujourd'hui et pour pouvoir maintenant avancer et petit à petit monter vers une position d'autorité telle que tu l'as décrite à travers Isaïe 2.
0: C'est très bien. Nous sommes dans une bataille, nous sommes dans une guerre. Oui. Le frère tout à l'heure a dit que oui, il y aura les milléniums, bon, il y aura un réveil. Ouais, les gens ont prêché des choses, ils ont mis des fausses structures. C'est ça l'idolâtrie, c'est une représentation dans la tête des gens. Oui, ça, avec l'idée, c'est pas que je condamne le frère, mais en fait, C'est comme s'il n'y a pas d'effort. Nous, on ne va rien faire. Il y aura un réveil. Mais le réveil vient quand? C'est quoi la source du réveil? Mais il doit y avoir des gens qui sont engagés, qui activent le ciel pour qu'il y ait un réveil. Et puis, ce n'est pas un réveil en plus. C'est autre chose que Dieu va faire. Ouais. Donc, nous avons perdu la foi dans l'Église. Ouais. On a perdu la foi parce que nous ne croyons même pas que Dieu va le faire. Dans ce temps, il parle à la foi. Mais notre foi, nous utilisons juste pour prendre des choses chez Dieu, des voitures, des maisons de bénédiction. La foi pour ça. Oui. Mais pas la foi pour devenir cette grande montagne qui va dominer le système de la terre. On n'a pas la foi. On n'a pas la foi. Et c'est pourquoi on fait n'importe quoi. Chacun fait son truc dans son petit coin. Il prêche son truc. Jésus-Christ fait ci. L'autre fait le miracle. L'autre délivre. L'autre... Chacun fait son truc. Mais maintenant, Dieu... En fait, ça, c'est le combat que Paul a livré. Ce que tu as dit là est profond. Paul, tous les apôtres ont combattu pour que tout le monde revienne à la source. Eh bien, nous allons faire ce travail-là. Et si Dieu veut que dans notre époque, dans notre temps, que cela arrive, en fait, nous mettons les efforts nécessaires. On ne peut pas désespérer, vu la débandade, vu tout ce désordre qu'il y a dans le corps de Christ. Si tu n'as pas la foi, tu vas dire, ah, mais Seigneur, ça ne sert à rien, faisons ce que nous pouvons faire. Mais non. La bataille va continuer parce que Dieu élève un homme en Finlande, toi tu es là. Nous ici on se bat à Paris. Dieu va élever quelqu'un au Guatemala. Il va toucher à la fréquence. Dieu va le faire. Donc, le royaume de Dieu, c'est la liberté aussi de s'exprimer. Et si tu t'exprimes mal, on corrige. Enfin, tu as donné la clarté. Le but ici, c'est d'amener tout le monde à l'illumination. C'est pas des. Voilà. Donc, non, les 12 tribus, ça, même ceux qui sont actuellement là-bas. Pardon?
2: Non, ce n'était pas moi.
0: Oui. Non, les 12 tribus n'ont rien à voir avec l'Ecclésia. Rien du tout. Sauf l'apostolique, les apôtres. L'Ecclésia, au début, il y avait 12 apôtres. Un a trahi. Ils sont restés 11. Il a été complété par un autre apôtre. Donc, les 12 apôtres ont donné l'enseignement. Le but des apôtres, c'est d'enseigner l'Église. Parce que c'est eux qui ont reçu la portion, la grâce, la dimension que Christ leur a donnée, la capacité de capter la pensée de Dieu, d'avoir la révélation pour enseigner. Bon, aujourd'hui, les gens enseignent avec l'intelligence, avec les choses qu'ils ont écoutées, bon, et puis ils s'est habitué, voilà. Mais ils n'ont pas la révélation. C'est une autre chose, la révélation. Alors, les apôtres ont cette particularité-là d'aller puiser dans la pensée de Dieu, dans la pensée de Christ pour enseigner l'Église. Voilà. Si on peut parler des 12, oui, c'est dans ce sens où il y avait 12 au début de l'Église. Aujourd'hui, il y en a beaucoup sur la terre, les apôtres qui enseignent la vérité actuelle ou le royaume de Dieu. C'est tout ce que je peux dire. Mais les 12 apôtres, les 12 tribus, ça n'existe même en Israël, ils n'existent plus. C'est déjà fini, ça. Oui, quelqu'un d'autre?
3: Allô?
0: Oui.
3: Oui, donc bonsoir tout le monde, bonsoir leader. Donc par rapport au dialogue qui vient d'avoir lieu, pendant que tu parlais, assez brièvement, sans trop prendre la parole, en fait, j'étais en train de visualiser vraiment... en fait, pendant que tu parlais, la chose qui résonnait fortement dans mon cœur, c'était... en fait, j'étais en train de crier à Dieu qu'il puisse vraiment ouvrir nos yeux pour qu'on puisse en fait percevoir les enjeux, parce que je me rends juste compte que trop souvent, on est engagé, ou en tout cas moi je suis engagé dans des combats futiles, des raisonnements bizarres et toutes ces choses, mais en fait j'ai pas vraiment, ça démontre en fait que j'ai pas la vue sur les véritables enjeux de l'Église, sur les véritables enjeux en fait de ce que Christ a pu dire. Et pendant que tu parlais, en fait, ça résonnait fortement et j'ai pas forcément tout compris. Et d'ailleurs, je vais réécouter l'enseignement et le réécouter encore. Mais la chose qui résonnait, c'était vraiment de pouvoir avoir la vue sur les enjeux, parce que je pense que la vue, si on a la vue sur les enjeux, ça, en fait, ça règle déjà beaucoup de choses, beaucoup de faux raisonnements, de faux paradigmes, comme ça avait été dit au début. Et ça permet aussi de pouvoir vraiment bouger de manière effective. C'était un peu ça. Il y a plusieurs choses, mais ça, c'était vraiment la chose qui résonnait pendant.
0: Oui, ce que tu dis là est vrai. Mais vous savez, aujourd'hui, ce qui est éclairant, c'est quoi? Ce qui est éclairant, nous avons une panoplie des hommes qui prêchent. mais qui rejette Christ lui-même. Parce que c'est la parole. Donc, quand tu parles des enjeux, tu parles de la vue, en fait, bon, peut-être qu'il y a des gens qui ne vont pas comprendre, je vais expliciter ça. C'est-à-dire qu'il y a un sens élevé d'aveuglement. Les gens, ils peuvent aller à l'école, ils comprennent les choses. Il a un cerveau. Il va au travail, il travaille, il est dans l'informatique ou dans autre chose, dans le commerce. Ils font des choses. Mais quand ils arrivent dans les choses dédiées, disons, communément, religieusement, église, donc, le niveau d'aveuglement est juste incroyable, en commençant par ceux qui prêchent. Parce que moi, j'étais aussi un bon charismatique. Je sais ce que j'ai dit. Je ne suis pas en train de dire les choses que je n'ai pas expérimentées. J'étais aussi dans les systèmes là où les autres sont. J'étais aussi aveugle. Et Jésus disait, est-ce qu'un aveugle peut conduire? Donc, un aveugle qui conduit les autres aveugles. Ils finissent où? Dans un trou, dans l'abîme. Ouais. Aujourd'hui, beaucoup ou des milliers de chrétiens sont dans cet aveuglement-là. Ils ne comprennent pas les choses dédiées. Ils n'ont pas une perspective, ils n'ont pas une vue. Ils ne comprennent rien. D'autres ont on a conçu dans leur cerveau des murailles d'ignorance. Et cela affecte leur attitude, leur comportement, leur fonctionnement. On voit ça. On voit ça. Maintenant, Dieu nous ouvre les yeux, il continue à nous ouvrir les yeux. Et là, c'est la prière de Paul dans Éphésiens, que le Seigneur illumine les yeux de vos cœurs. C'est là où on comprend qu'en esprit, les yeux, le cœur a des yeux. Mais combien sont aveugles? Ils n'ont pas de perspective, ils n'ont pas de vue. Mais quand tu ne vois pas, tu ne comprends même pas les notions de base. Ouais. C'est les choses que je suis en train de donner ici. Ça, c'est des notions de base. Ce que j'ai dit là, c'est des notions de base. Oui, mais il y a encore beaucoup à bâtir, à construire, comme Paul dit. Mais on vous donne du lait, parce que vous êtes encore des bébés. Mais il y a des gens qui ne sont même pas au niveau du lait, parce qu'ils ne sont même pas encore nés. Oui, dans les choses de l'esprit. Mais c'est des prédicateurs. Oui. Parce que Babylone a pénétré le système dédié. Et avec toutes ces fausses doctrines, tous ces machins qu'on voit aujourd'hui. Aller sur Internet, ça pullule là-bas. Ouais. Et ça doit. Ceux qui voient doivent se dire, comme le frère t'a dit, ils doivent se lever et dire bon, nous devons former maintenant un bloc et que le Seigneur se sert de nous. Voilà. Donc, c'est tout ce que je peux dire. Je vois qu'il y a quelqu'un qui veut parler là.
1: Oui, c'est mieux.
0: Oui. Parce qu'on va bientôt arrêter là. Deux ou trois personnes et puis on va arrêter. Nous aide, les gens doivent apprendre les principes du royaume de Dieu, l'essence d'humilité, d'ouverture. Bon, il y a eu trop de pollution. L'Église est dans un état de délabrement, c'est normal. Mais nous continuons le travail, nous continuons la bataille. Ah, nous avons besoin de ça. Nous avons besoin de ça, la prise de conscience. Oui, je pense que s'il n'y a plus personne, nous arrivons à la fin de notre.
1: Leader?
0: Oui.
1: Une personne qui a posé sa question sur le chat.
0: Oui, lis d'abord la question.
1: Oui, donc c'est Uncle John. Donc il dit, quand Jésus dit que le monde nous combattra, qu'en est-il de l'accomplissement de Ésaïe 2:3 par rapport à ça, si le monde nous combat toujours?
0: Bon, c'est pourquoi nous parlons d'élever les niveaux de l'Église. Voyez quand l'Église est enseignée, le peuple de Dieu est enseigné par des charlatans. Bon, on réduit la capacité du peuple de Dieu à réfléchir, à visionner, à structurer les choses. C'est-à-dire qu'on ne peut pas construire quelque chose qu'on ne voit pas. Ouais? Parce que ce qu'on bâtit doit être la chose, une structure qu'on voit, qu'on a visionnée, qu'on a compris et on s'engage pour la construction. Ouais? L'Ecclésia est cette structure qui nous donne la capacité de saisir l'architecture du plan ou le plan dédié. Et qu'est-ce que Dieu veut faire, qu'est-ce que Dieu veut construire, qu'est-ce que Dieu veut bâtir sur la terre. Et c'est malheureux, comme j'ai dit, de voir l'Église dans cet état de délabrement. C'était juste pour dire que cette question, elle est bonne, mais elle n'est pas complète dans le sens que La personne qui pose peut-être ne sait pas qu'est-ce qu'il veut vraiment dire. Nous serons combattus, mais nous sommes aussi équipés. Vous voyez, Jésus a donné plein de promesses. Je serai avec vous, mon esprit sera sur vous, je vous enverrai le Saint-Esprit. Il y a plein de choses que nous avons déjà reçues. Mais la nature du combat est permanente et normale. Oui, nous serons combattus. Il ne s'agit pas que les démons vont nous combattre pour que je ne puisse pas gagner mon emploi ou je ne puisse pas saisir mon mariage. Il ne s'agit pas de ça. Les combats sont permanents. L'Ecclésia est dans la bataille permanente avec le système babylonien, comme j'ai dit dans l'enseignement. Mais le problème, c'est que l'Église, la Vierge folle, là, une partie de l'Église qui est dans l'ignorance, qui est dans les ténèbres, cette partie-là ne comprend pas que nous sommes dans une bataille et ils ne combattent pas. Alors la partie, comme Bernard dit, la partie, l'Église sage, l'Église apostolique est dans cette bataille-là. Le combat est permanent, mais nous combattons dans la victoire parce qu'à la fin, nous allons gagner. Parce que ce sont les promesses que Christ nous a données. Donc, le monde nous combattra par toutes les formes, Babylone. C'est ça, c'est la structure même de Babylone. Et là, pour combattre toute forme d'avancée du royaume de Dieu, en introduisant des fausses doctrines, en amenant des faux enseignements, en amenant des faussetés, en tordant les écritures. Voilà, il y a plein de choses que le diable fait au travers de ces systèmes babyloniens. Voilà, donc le combat est permanent, si je voulais répondre à la question brièvement. Le combat est là, mais la victoire est sûre parce que nous sommes déjà équipés. Christ nous a déjà équipés. Et nous continuons à être équipés parce que les armes, nous les avons offensives, défensives. La dimension des autres armes qui sont prophétiques. Parce que la capacité de voir, c'est une arme. C'est une arme. Être prophétique, c'est une arme spirituelle que Paul n'a pas définie dans la liste des armes. Bref. Voilà. Et puis, quand nous sommes combattus, j'aimerais préciser, il faut enlever d'abord la notion de Satan, des démons. Satan est là, les démons sont là. Mais les combats que nous avons, ce n'est pas forcément un démon qui veut t'attaquer pour t'empêcher à être béni. Voilà. Donc, souvent, c'est ça les enseignements. Les gens sont à ces niveaux-là. Mais nous, quand on grandit dans la maturité, on quitte un certain niveau, une certaine vue des choses. On monte, voyez? Parce qu'il y a des gens qui, quand ils voient, il y a un élément devant lui, l'ignorance, qui a construit un muraille qui l'empêche de voir. Mais quand tu montes des niveaux, tu grandis, tu atteins la maturité, tu as une vue plus claire et tu connais la nature du combat de la bataille à livrer. Qu'on le veuille ou pas, la parole de Dieu s'accomplit toujours. L'Église de Jésus-Christ sera bâtie sur la terre. Que le diable le veuille ou pas, l'Église sera bâtie. La véritable Église ecclésia. Ouais, effectivement, moi j'ai toujours parlé des deux Babylones. Donc, il y a Babylone religieuse et l'autre Babylone, les deux Babylones. Donc, les systèmes, on peut voir les diables en action dans les systèmes d'aujourd'hui que nous appelons Église. Mais malheureusement, ceux qui sont dans les systèmes sont aveuglés. Ils ne peuvent pas voir. C'est pourquoi l'Église, Christ est en train de lever maintenant une génération. Il est en train de lever un peuple qui va composer cette pierre-là qui va frapper la statue. La guerre est déjà proclamée, la guerre est déjà lancée et nous sommes engagés à ça jusqu'à ce que nous verrons la gloire de Dieu se manifester. En tout cas, c'était un grand plaisir de vous avoir tous. Restons dans cet état de méditation, de travail, posez des questions, écrivez-nous. Il y a une formation qui est en cours, vous pouvez vous inscrire. Et nous sommes disponibles pour vous servir, pour vous apporter la clarté, l'illumination. En tout cas, bonne soirée à tous et à l'école des... Et voilà, l'annonce, comme beaucoup, certaines personnes sont déjà maintenant déconfinées, qui travaillent, alors nous avons pensé changer les l'heure. Au lieu de que ce soit lundi, nous allons faire ça maintenant samedi à 20h30. Donc, juste après les infos, nous pouvons commencer l'enseignement et puis voilà. Donc, on va essayer de gérer ça comme ça. Donc, là, ça ne sera plus lundi, ça sera maintenant samedi soir à 20h. Donc, on va vous envoyer la prochaine invitation et continuer à inviter massivement les amis, des connaissances, ceux qui aiment Dieu, ceux qui veulent vraiment entrer dans les choses, dans la spiritualité. Et ça sera un plaisir de vous retrouver les samedis prochains Et c'est ainsi que nous allons continuer. Et puis, on va peut-être dans la semaine qui va commencer, nous allons lancer aussi une autre initiative. Cette fois-là, ça sera uniquement pour la formation des hommes. Uniquement pour les hommes. Nous allons lancer ça et vous aurez aussi l'invitation où les hommes vont se retrouver pour être bâtis parce que beaucoup sont des mâles, ils ne sont pas encore des hommes. Mais maintenant, Christ veut nous faire de nous des vrais hommes pour que nous entrions dans la spiritualité et nous puissions jouer notre rôle comme des serviteurs dédiés. Voilà, en tout cas, c'est le mot de la fin. Bonne soirée et bon courage à tous. Que le Seigneur soit avec vous et à très bientôt.

Bonsoir à tous. Nous sommes heureux de revenir encore vers vous pour cet entretien, ce dialogue sur la deuxième partie de notre sujet qui était l'Église qui triomphe de Babylone. Donc, on avait tellement de choses à voir que nous nous sommes arrêtés pour ne pas prendre trop de temps, pour ne pas abuser aussi de votre temps. Donc aujourd'hui, c'est un plaisir pour moi de revenir pour pouvoir essayer d'avancer avec vous pour la dernière partie. Et nous allons essayer de faire le nécessaire parce que vous savez qu'avec la révélation de la parole de Dieu, on n'arrive jamais à finir, on s'arrête toujours. Parce que Jésus lui-même a enseigné pendant 3 jours. Et le peuple était là, il était obligé de faire le miracle de la multiplication de pain. Donc, dans les royaumes, c'est pratiquement impossible de finir. On s'arrête toujours. Ben, écoutez, nous allons essayer d'avancer sur ce qui est, c'est à partir de là où nous sommes arrêtés. Mais j'aimerais bien introduire une notion importante. Parce que beaucoup de gens pensent que quand il entend une prédication, c'est suffisant. Et sa conscience peut être, après avoir passé un bon moment dans un culte, après avoir passé une bonne prédication, et ça calme un peu la conscience. Mais j'aimerais vous dire que nous devons aller au-delà d'un culte. Nous devons chercher Dieu au-delà d'un culte. Et puis, on ne cherche pas Dieu dans la prière. On cherche Dieu toujours dans sa parole. Parce qu'au commencement, n'était pas la prière. Au commencement, c'est la parole. La parole était avec Dieu. La parole s'est faite chair. Elle habitait parmi nous. Donc, on cherche Dieu dans la prière. Pourquoi nous proclamons le retour à la parole, le retour à la révélation de la parole de Dieu? Parce qu'il n'y a que la parole de Dieu qui a la capacité de pouvoir nous transformer et nous amener à comprendre, à saisir et à capter le but de Dieu, à amener ça à la manifestation. Ben, écoutez, ce soir, ça bégue. Essayez de ranger de votre côté. Alors, nous allons lire un passage que j'ai trouvé intéressant pour introduire en fait l'Église qui triomphe de Babylone. Et quand je dis Église, je ne fais pas allusion ici à un bâtiment. Je ne fais pas allusion ici à un ministère. Église, ici, c'est toi et moi. Mais aussi, l'Église, c'est le corps du Christ. Donc, le corps du Christ doit comprendre cette notion importante de comment le système que nous appelons Babylone fonctionne, comment l'ennemi il se déguise pour pouvoir toucher l'Église de Jésus-Christ, réduire la capacité de l'Église de pouvoir opérer sur la terre, en fait, d'anéantir carrément le but et les objectifs de Dieu. Nous allons lire dans Matthieu, chapitre 13, versets 34 à 35. Nous allons lire aussi dans Marc, chapitre 4, versets 10 à 11. Et je vais lire un certain nombre de versets là, juste pour expliquer une notion, et j'utilise ça, les royaumes cachés à la foule. Parce que ça fait partie des stratégies de Babylone, quand même on va développer ça un peu plus loin, à lire Matthieu, chapitre 13, 34, 35. Ça, c'est déjà bien, Marc, chapitre 4, versets 10 à 11. Matthieu 13, 3. Puis Luc chapitre 8, verset 9. Voilà. Alors, si on continue dans certains versets, Jésus dit, les disciples demandent à Jésus, mais pourquoi tu leur parles en parabole? Jésus dit, pour accomplir les Écritures, parce que il ne leur a pas été donné de connaître ou de comprendre le mystère de Dieu. Il ne leur a pas été donné de comprendre les mystères du royaume de Dieu. Je pense que ça va être dans quelque part là que
partout où Jésus parle en parabole, vous voyez les liens avec la foule. Les liens avec. Oh, la foule représente une catégorie de personnes, représente un type de croyants, un type de chrétiens. C'est-à-dire que ceux-là qui écoutent la parole de Dieu, mais il n'y a pas d'impact, il n'y a pas d'illumination, il n'y a pas de clarté, il n'y a pas d'engagement, il n'y a rien. C'est-à-dire que Dieu peut parler comme il veut, mais il n'y aura pas de changement dans leur vie parce que eux, la parole est superficielle dans leur esprit. C'est comme si c'est la foule, c'est comme si on leur a ôté la capacité. Comme Jésus disait, on donnera à celui qui a. Mais à celui qui a quoi? La volonté, le désir d'écouter. Pourquoi j'introduis avec ça? Parce que j'aimerais que dans l'enseignement d'aujourd'hui, le dialogue d'aujourd'hui, que chaque personne qui nous écoute ce soir ne puisse pas écouter de manière superficielle comme nous avons toujours écouté les prédications dans l'Église. Que la puissance du Saint-Esprit puisse t'aider non à tomber, non à tituber, non à avoir la chair de poule, moins encore d'être en extase, mais que le Saint-Esprit joue son rôle. Aujourd'hui, c'est seulement si tu lui laisses l'opportunité de jouer ce rôle-là, de pouvoir recadrer tes pensées, de te donner la possibilité d'avoir accès à la pensée de Dieu au travers de cet enseignement. Parce que l'Église, le système religieux a fait que beaucoup de personnes ont perdu cette dimension-là. C'est pourquoi Jésus a dit, on donnera à celui qui a. Celui qui a par quoi? Celui qui a la volonté, le désir, ce désir-là intense, intérieur, de comprendre la parole de Dieu. Beaucoup de chrétiens écoutent la parole de Dieu, pas avec l'idée de comprendre. Ils n'ont pas les soucis de se dire, il faut que je puisse comprendre. Qu'est-ce que Dieu est en train de me dire? Alors, ils ont développé déjà cette plateforme-là religieuse. Donc, j'écoute, après on passera aux choses sérieuses. C'est pourquoi vous avez remarqué que dans ce dialogue, nous n'avons pas inséré la prière. Parce que j'estime que le moment n'est pas encore venu où nous sommes arrivés à la même diapason, au même diapason, je voulais dire, pour pouvoir prier ensemble. Parce que la prière ne se fait pas dans un mélange des gens qui ont la connaissance, des gens qui ont l'ignorance. Non. Même Jésus n'a pas introduit la prière avec ses disciples tant qu'ils n'avaient pas encore compris. N'avait pas encore eu la capacité de sonder la pensée de Dieu. Il devait d'abord comprendre les Écritures avant qu'il commence à prier avec eux. Et à certains niveaux, il ne priait pas avec tout le monde, il prenait trois seulement qui avaient un peu plus d'insight, comme on dit en anglais, un peu plus de fond pour prier avec eux. Et quand bien même il a prié avec les trois là à part, ils n'ont pas compris quand il y a eu la manifestation du royaume dans les domaines des signes ou des prodiges. Quand il s'est passé le miracle de la figuration, ils n'ont pas compris. Donc voilà pourquoi la prière, ce n'est pas quelque chose qui est donné à tout le monde. Et tout le monde ne sait pas prier. Ça, c'était une parenthèse. Juste pour vous montrer qu'il y a des gens qui écoutent Dieu en parabole. Donc, ils ne comprennent absolument rien. Mais ma prière est que le Saint-Esprit t'aide à comprendre. Et j'aimerais aussi lire avec vous un autre passage qui démontre clairement la mentalité de la foule. La foule, ils ne comprennent rien, mais la foule est derrière les œuvres de Dieu. Ils poursuivent toujours ce que Dieu va faire. En fait, ici, ces capsules n'ont pas pour objectif de régler tes problèmes émotionnel, sentimental, financier, matériel. Non, ces capsules ont pour objectif de pouvoir te guérir spirituellement. Parce que c'est là où ça se passe. C'est la clé d'ailleurs. C'est là où ça se passe. L'Église nous a donné le contraire. Quand nous regardons dans Matthieu chapitre 5, juste pour décrire la mentalité de la foule, essayer d'aller à la tête de Dieu. Dans Matthieu chapitre 5, à partir du premier verset, voilà. Qu'est-ce qui s'est passé? Jésus monta sur la montagne. Il a vu, il a identifié la foule et il connaît la mentalité de la foule. Vous savez, aujourd'hui, nos églises sont remplies de foule. C'est pourquoi vous entendez les grandes églises, c'est rempli de la foule. Hein? Vous permettrez que nous puissions proclamer la vérité avec amour. Parce que la plupart des grandes églises, hein, les gens qui y vont ont conçu, ont développé la mentalité de la foule. Parce que c'est ça la stratégie de Babylone. Babylone ne veut pas qu'il y ait des disciples. Babylone veut la foule parce que la foule est, il poursuit pas les intentions de Dieu. La foule poursuit plutôt les choses de Dieu, pas les intentions de Dieu. Il y a une différence entre
poursuivre les intentions de Dieu ou les buts de Dieu et poursuivre les choses que Dieu fait, entre autres, des miracles, des prodiges, des signes. C'est-à-dire que tout ce que toi, tu as besoin, tout ce qui peut t'aider à fonctionner sur cette terre, à pouvoir être bien, à te sentir à l'aise. Et c'est ça, là, dans 90% ou 98%, c'est que la foule poursuit. C'est pourquoi la plupart des églises sont remplies, mais ce n'est pas rempli des disciples. Je vais prendre un exemple d'un pays africain. Un pays africain. Je prends l'exemple des deux pays africains qui sont observés comme deux pays qui peuvent amener un changement dans toute l'Afrique. Il y a le Nigeria et il y a la République démocratique du Congo. En Afrique, hein, je ne vais pas donner l'exemple des pays européens parce que ici nous avons un souci majeur de la spiritualité. Mais dans ces pays-là, les églises sont bâties, c'est ce qu'on appelle la plateforme évangélistique. C'est-à-dire, c'est bâti sur la base des anciens mouvements dédiés charismatiques et les mouvements pentecôtistes. Les mouvements pentecôtistes, nous avons vu ça dans l'un des capsules, nous avons parlé de l'histoire de l'église, qui a commencé en 1903-1904. Cet mouvement-là a pris place aux États-Unis, en Californie, et spécialement à Azusa Street. Et puis le mouvement s'est étendu par la suite. Je vous avais donné tout ça. Pour ceux qui n'étaient pas là, vous avez la possibilité d'aller relire, d'aller réécouter, je voulais dire, les anciennes capsules. Maintenant, ce mouvement a traversé l'Atlantique après une division entre les Noirs et les Blancs. C'est-à-dire que le mouvement était déjà contaminé. Donc, quand l'Afrique a reçu le message, il a reçu un message contaminé déjà. Donc, un mouvement dédié qui a déjà perdu son élan parce que l'ennemi était déjà en train de contrôler leur système. Ce n'était plus le royaume, c'était devenu des systèmes ecclésiastiques et religieux, quand bien même ils prêchaient toujours la Bible. Ça aussi, c'est un point important à noter. Ils sont arrivés en Afrique, ils ont fait l'évangélisation, ils ont fait ce qu'ils avaient à faire, les gens ont été touchés, les gens ont accepté le message, c'était nouveau. Mais l'Église est bâtie sur une plateforme d'erreur et la mentalité qui a été développée avec ces églises-là, ces mouvements dédiés-là, qui a chuté. C'était la mentalité de la foule. Donc, les pays comme le Nigeria, il y a une très grande population là-bas, plus de 120 millions de personnes. Et c'est normal que ça puisse justifier le fait que les églises sont inondées, sont bondées du monde. Mais ils appellent ça grandes églises sur la base que le pasteur est très riche, où il y a par exemple 20 000 personnes dans une église, dans une salle, je voulais dire. Hein, il y a 20 000 personnes, le pasteur de cette église-là, c'est un riche, il roule avec des voitures de luxe, il a un jet privé pour voyager, mais le dernier membre de son église est pauvre. Peut-être il vend des cacahuètes ou des beignets au marché, mais il donne aussi la dîme. Mais regardez l'impact de ce système-là dans la nation. Les pays ne changent pas, le pays n'est pas transformé. Le Nigeria reste le pays le plus corrompu d'Afrique, pourquoi pas du monde. Parmi les pays les plus corrompus, le Nigeria fait partie. En d'autres termes, cet évangile qui se résume au niveau des salles inondées, des salles bondées, des grands hommes dédiés, n'est pas l'évangile du royaume. Nous prenons la République démocratique du Congo, où dans chaque coin de la rue, dans chaque rue, il y a au moins 2, 3, 4, 5 églises. Il y a même des églises qui se battent au niveau des sons. Ils achètent des matériels pour avoir un peu plus de sons que les autres, pour étouffer ce que les autres font. Et dans ce pays-là, nous avons les statistiques qui démontrent qu'un génocide a pris place depuis deux décennies. Depuis 1998, il y a un génocide qui a pris place dans ce pays-là, où il y a des églises dans chaque coin de la rue. Ou quand le pasteur, plutôt je voulais dire le président, il finit son discours, il finit ça avec un jargon religieux, que Dieu bénisse, que Dieu bénisse. C'est-à-dire que c'est pour montrer comme le pays est chrétien. Mais c'est le pays le plus riche de la planète, hein, mais où on égorge 99% des pauvres, où un Congolais vit avec au moins quelques centimes pour la journée, où les gens ne mangent pas trois fois. Bref, un pays rempli aussi de corruption comme la RDC, comme le Nigeria, où les taux de pauvreté, les taux de malnutrition des enfants augmentent chaque jour. Entre-temps, les gens dans chaque coin de la rue sont dans la prière.
cela démontre clairement que Babylone a eu des déçus sur l'évangile du salut que nous avons mal prêché. Et cet évangile-là est contaminé avec le système de Babylone par manque de révélation. Et dans Matthieu 5, nous lisons les Écritures, dit que quand Jésus vit la foule, il ne s'agit pas d'un apôtre, mais lui-même le Christ, il monta sur la montagne. En d'autres termes, Christ n'est pas intéressé par la foule parce qu'ils ne comprennent pas les choses de Dieu. Ils ne sont pas configurés pour écouter les choses de Dieu ou saisir les mystères du royaume. Voilà pourquoi il dit que ces choses-là ne leur ont pas été données. Ce mystère a été réservé aux disciples. À vous, il a été donné de connaître le mystère du royaume. Donc, le royaume, ce n'est pas une prédication. C'est un système de Dieu qui permet à ce que les croyants puissent toucher à la fréquence pour pouvoir faire et accomplir la volonté de Dieu. C'est pourquoi les apôtres sont en train d'être émergés. Sont en train d'émerger, je voulais dire, aujourd'hui, pour enseigner les concepts nouveaux du royaume et permettre à ce que les saints ou les croyants puissent émerger et amener l'établissement du règne de Dieu sur la terre. Voilà la chose qui donne le mot de tête, démangeaison au diable, parce qu'il refuse que les gens puissent avoir accès à l'évangile du royaume. Voilà pourquoi il combat, il met en place des stratégies, des systèmes pour distraire même les élus, comme Jésus lui-même a dit, même les élus peuvent être déroutés s'ils ne veillent pas, s'ils n'écoutent pas ce que Dieu dit. Et puis Matthieu chapitre 8, verset 1er, vous allez voir entre Matthieu chapitre 5 et Matthieu chapitre 8, qu'est-ce qui se passe? Vous voyez, lorsque Jésus fut descendu de la montagne, une grande foule le suivit. Et puis, d'accord, le principe est simple ici. Au chapitre 5, Jésus voyant la foule là, dans la foule, il y avait des lépreux, dans la foule, il y avait des aveugles, il y avait des paralytiques, il y avait toutes sortes de gens qui étaient malades, compte tenu de la réputation, compte tenu de la mentalité que la foule avait, de la manière où ils concevaient Christ. Ça, c'est très important. Ça, il faut noter. Parce qu'il y a des concepts que nous avons de l'Église qui sont des concepts erronés. Il y a des choses qui attirent les gens vers Christ qui sont des concepts erronés. C'est-à-dire des faux concepts qui n'ont rien à voir avec la parole de Dieu, avec l'évangile du royaume. Maintenant, Jésus, en les voyant, il dit, ce n'est pas le moment. Je dois m'occuper des disciples. Et il monta sur la montagne. Sachez que Christ ne fait rien si son Père ne lui révèle pas. Donc, en d'autres termes, pour Dieu, Dieu n'est pas intéressé par la foule. Non parce qu'il ne les aime pas, mais il n'est pas intéressé. Parce qu'eux, ils ne peuvent pas être engagés à bâtir son royaume. Et ce qui intéresse Dieu, c'est son royaume. Au chapitre 8, Jésus descendit de la montagne. Mais il y a quelque chose qui s'est passé. Entre le chapitre 5 et le chapitre 8, Jésus a continué d'enseigner. La parole de Dieu ne nous dit pas il a passé combien de jours. Ça, ce n'est pas une histoire de 45 minutes de prédication ou de 1 heure ou de 2 heures. Il y a la probabilité que Jésus est resté longtemps parce qu'on voit 3 chapitres où il est en train d'enseigner. Donc peut-être qu'il est resté 2 jours ou 3 jours sur la montagne. En tout cas, les commentateurs bibliques ne nous disent pas. Mais au chapitre 8, il est descendu de la montagne. Alors, il y a des gens qui attendent jusqu'au jour où il va obtenir son miracle, même s'il ne fait pas partie du plan dédié pour la construction du royaume. Mais il est là dans le système d'église où il attend les jours où lui aussi il aura son miracle. Comme ça, il aura sa part. Mais c'est ça la mentalité de la foule. C'est pourquoi les superstars, les stars, les mégastars, les gens qu'on appelle entre guillemets aujourd'hui les grands hommes dédiés, et ils font l'affaire, leur affaire avec la foule. Et ils ne sont pas prêts eux-mêmes à recevoir la parole dédiée par Christ et à enseigner les disciples les voies de Dieu. Parce que, plutôt la foule, les voies de Dieu. Parce que la foule n'aime pas les voies de Dieu. La foule aime les œuvres de Dieu. C'est une parenthèse que je tenais vraiment à ouvrir et à refermer rapidement pour que chacun de nous puisse comprendre ce soir. Le but ici, ce n'est pas de te faire plaisir. Le but ici, ce n'est pas que tu te sentes bien, que tu dises que c'était un très bon message. J'ai aimé. Et le but, c'est que tu découvres le plan de Dieu pour toi. Des plans de Dieu dans ce temps crucial de l'histoire de l'humanité.
dans ce temps particulier où l'humanité est en train de basculer, où le monde est en train de basculer, où les choses sont en train de changer. Il y a la pandémie de COVID-19, il y a les confinements, il y a même des déconfinements, il y a toutes ces choses-là. Donc, notre monde n'est plus le même monde que nous avons connu hier. Donc, pendant cette pandémie, pendant ces bouleversements que l'humanité est en train de connaître, c'est aussi le moment où Dieu est en train de lancer l'appel aux élus. À ceux-là qui peuvent écouter sa voix et dire, c'est maintenant que le Rome doit être construit et moi, je dois m'aligner du côté des dieux. Donc, nous voyons que trois chapitres sont passés et la foule n'était pas présente pendant que les mystères du royaume ont été révélés, ont été enseignés par Christ lui-même. Et la seule chose aujourd'hui qui peut permettre la confrontation avec les systèmes de Babylone que nous avons décrits, c'est la seule chose aujourd'hui, la puissance que nous pouvons acquérir dans l'Ecclésia, c'est la proclamation de l'évangile du royaume. Parce que la proclamation de l'évangile du royaume à toute la création, à toute la création va déclencher en fait la fin. La fin est liée absolument avec la proclamation de l'évangile du royaume. Et cet évangile du royaume-là, il vous est annoncé encore ce soir. Alors que celui qui a des oreilles pour s'entendre. Et un dernier élément dans la parenthèse que j'ai ouvert, c'est dans Apocalypse chapitre 1er. Apocalypse chapitre 1er, à partir du verset 9, nous voyons quelque chose de puissant ici en lisant l'apôtre Jean. L'apôtre Jean nous révèle quelque chose de Apocalypse chapitre 1er. Enfin, ça, c'est le dernier livre des Écritures. Hein. Dans ce dernier livre, il y a eu beaucoup de choses. Il y a eu beaucoup de mystères que l'Église n'a pas saisi, que l'Église n'a pas compris. Moi, Jean, votre frère, il ne dit pas moi, Jean, évêque, apôtre, superstar. Non, il dit moi, Jean, votre frère. On voit le sens, on voit la mentalité du royaume ici. Parce qu'aujourd'hui, avec le système des titres, tout le monde avait à avoir un titre pour se croire important. Or, dans le royaume de Dieu, ce n'est pas le titre qui fait de nous des personnes importantes. Mais c'est extraordinaire de lire que Jean dit, moi Jean, votre frère, qui est part avec vous, vous les saints, vous les croyants, à la tribulation, qui est part avec vous à la tribulation, au royaume et à la persévérance en Jésus. Nous avons vu tout ça dans un capsule. La persévérance, ce n'est pas le fait de tenir en attendant la délivrance, non. C'est la capacité de continuer à avancer sans déviation. C'est-à-dire, moi qui ai part à la tribulation, parce que le royaume est toujours combattu. En tout cas, quand vous prêchez le message du salut, bon, le combat est vraiment réduit parce que, bon, le plus grand défi, c'est de construire le royaume de Dieu. C'est pas que les gens doivent, parce que tout le monde ne sera pas sauvé. Mais quand vous prêchez le royaume, c'est là où tous les démons se réveillent. Ils disent que non, là maintenant, il faut faire très attention parce que ça, c'est du sérieux. Regardez ici, la parole dit ceci, qu'il part au royaume et à la persévérance en Jésus. J'étais dans l'île de Patmos, dans l'île appelée Patmos, à cause de la parole de Dieu et du témoignage de Jésus. Il était à l'île de Patmos. Rapidement, pour votre information, Patmos était une île que les Romains avaient construite à une prison. Une prison bien, bien, bien surveillée dans une île. C'est-à-dire que pour quitter Patmos, il faut quitter à la nage. Tu ne peux pas t'évader de Patmos si tu ne vas pas à la nage et tu seras rattrapé. Tu vas te noyer. Donc, Patmos, ça existe jusqu'à aujourd'hui. Hein, quand vous allez vers l'Italie là-bas, tout ça, l'île de Patmos existe. Maintenant, il était là-bas, il dit à cause de quoi? À cause de la parole de Dieu. Comprenez que Jean, c'est un apôtre. Et je vous ai dit, c'est que la proclamation du royaume, le royaume de Dieu déclenche la puissance qui amène la fin. Maintenant, Jean était à cause de la parole de Dieu. En d'autres termes, si le royaume est prêché, le monde des ténèbres est en ébullition. Parce que Satan sait que la proclamation du royaume va amener la fin de toutes choses. Ce n'est pas les chansons que nous chantons, Jésus revient bientôt. Ce n'est pas les petites prédications erronées sur le retour de Jésus qui feront que le Seigneur va revenir, non. C'est la proclamation du message du royaume qui ébranle le monde des ténèbres, hein, les puissances du mal. Et quand ils entendent ça, ils sont dans les tourments. Voilà pourquoi
Jean, quand Jean écrit les livres, quand Jean dit ces choses, c'est un vieil homme. Il a 80 ans. Mais il faisait peur au système qui était à Rome. Pourquoi? Parce que Jean proclamait les royaumes. Jean enseignait les royaumes. Voilà pourquoi le système va trembler maintenant. Il y aura un chamboulement, il y aura une ébullition dans le système de Babylone. Parce que aujourd'hui, Dieu est en train de faire émerger un nouveau leadership qui va annoncer des choses nouvelles. S'il y a quelque chose qui va marquer le 21e siècle, et en particulier 2020, ça sera la pandémie du COVID-19, mais aussi l'émergence d'un nouveau type de leader. Parce que Dieu est en train de faire ça maintenant, qu'ils sont en train de vous parler. Et peut-être parmi vous, il y a ces leaders-là qui entendent la voix de Dieu, qui disent, ça c'est notre message. C'est ça qu'on attendait. L'heure a sonné. C'est-à-dire que cet enseignement est aussi au même moment un retentissement de la trompette qui résonne du ciel depuis la position de l'éternité. La trompette sonne pour dire l'heure est arrivée. Comme les Anglais disent, this is the time. Le temps est arrivé, c'est maintenant. Il y a l'émergence d'un nouveau type de leader. Et aucune force, je peux vous dire ça, aucune puissance, aucun diable, aucun démon ne peut arrêter l'émergence d'un nouveau type de leader. Pourquoi? Parce que le système de l'Église a failli. Et ce n'est pas le jour où on doit commencer à démêler ça. Parce que notre but ici, ce n'est pas la confrontation avec le système de l'Église qui est défaillant, mais nous confrontons le système de Babylone. Et pour cette confrontation-là, il faut préparer une armée. Voilà pourquoi Dieu fait émerger un nouveau type de leader aujourd'hui qui vont permettre à ce que les royaumes de Dieu soient bâtis, les royaumes de Dieu soient établis. Donc, Matthieu 24, 14 ne pourra pas s'accomplir tant qu'il n'y aura pas ce nouveau leadership qui est en train d'émerger aujourd'hui. Donc, positionne-toi parce que l'heure a sonné. Donc, nous allons essayer d'avancer. Nous allons lire le passage de Daniel 2, 31-35. Nous avons déjà lu ça, mais rapidement, pour ceux qui nous ont aussi rejoints, qui n'ont pas eu l'occasion de comprendre, nous étions en train de décrire pour notre première partie le système. Nous avons décrit l'Église, le royaume, rapidement. Mais là, nous sommes en train de décortiquer maintenant Babylone. Qu'est-ce que Babylone représente? Ce système gigantesque, grandiose. Qu'est-ce que cela représente? Rapidement, Daniel chapitre 2, 31-35. Voilà, la pierre qui avait frappé la statue devint une grande montagne, devint une grande une grande montagne. J'avais expliqué ça la fois passée, mais rapidement, nous avons vu que l'empire, le système babylonien, dans la vision que Daniel décrit ici, c'était la vision que Nabucodonosor, c'était le rêve de Nabucodonosor, mais qui était un message pour le temps de Daniel jusqu'à notre époque. Donc, depuis les millénaires aujourd'hui. L'empire, la tête d'or est représentée par l'empire babylonien. Nous avons décrit ça, qui était dirigé par Nabucodonosor. Après, l'empire perse, l'empire grec, l'empire romain, jusqu'à nos jours où nous parlons de l'Union européenne et nous parlons aussi des États-Unis d'Amérique qui représentent aussi une puissance mondiale. C'est-à-dire, quand nous voyons les États-Unis d'Amérique, l'Union européenne, tout ça, et toutes les autres succursales comme l'Union africaine qui dépend de ces systèmes-là, tout ça, quand on met ça ensemble, ça fait, cet empire romain jusqu'à nos jours. Et la révélation est claire ici. Ça, je pense que toute personne qui aime Dieu et qui a envie de comprendre les royaumes de Dieu, doit se dire, mais c'est sérieux. Parce que nous vivons à l'époque où les choses déclarées il y a des milliers d'années doivent arriver. Donc, quelque part, nous allons dire que nous avons le privilège de vivre dans ce temps ici, dans cette époque-là, nous, les croyants, nous, la véritable Église de Jésus-Christ et nous, l'Ecclésia. Maintenant, la chose, en fait, la puissance de Dieu par rapport à la stature de Babylone, telle qu'elle s'est décrite, parce que Daniel dit que tu regardais, tu voyais une grande statue. Elle était immense. Le système est immense. On a l'impression que c'est impénétrable. Waouh! Quelqu'un dit ça. Quand on regarde le système tel que c'est construit, tel que c'est bâti, le système économique, les systèmes politiques, on voit la puissance financière et matérielle qu'ils ont.
on regarde les systèmes architecturaux, comment ils ont construit les gratte-ciels, les choses, comment ils ont la puissance militaire, la puissance nucléaire, on a l'impression que, en fait, nous, c'est quoi nous allons faire? Donc, c'est pourquoi beaucoup, les diables les ont aveuglés et ils ont jeté l'éponge. Donc, la confrontation avec Babylone n'est plus l'option pour eux. Et c'est celui que, bon, je menais ma petite vie chrétienne ridicule et tranquille dans mon petit coin, dans ma boîte, que j'appelle l'église, dans mon assemblée, où j'ai des responsabilités, où je suis diaconesse ou diacre, ou responsable, ou modérateur, ou je ne sais pas, servante ou serviteur dédié, parce qu'il y a des gens, on les appelle encore servante ou serviteur, parce qu'ils n'ont pas encore les titres. On attend vraiment leur engagement un peu plus profond dans les systèmes, dans la religion, quand ils commencent à changer, quand ils commencent à manifester vraiment un jargon religieux très approfondi, à la place de dire bonjour et dire alléluia, à la place de dire au revoir et dire hosanna, là on dit ah, ça c'est vraiment un gars du système. Maintenant on peut lui donner un titre, maintenant tu es évangéliste, et il continue à monter les titres. Il ne s'agit pas de ça ici. La confrontation avec Babylone doit se faire par un peuple qui a capté la révélation. Parce que quand nous voyons la grandeur du système, mais par révélation, nous savons que le système n'est pas impénétrable. C'est ce que nous avons lu. Tu regardes au verset 34, lorsqu'une pierre se détacha, sans le secours d'aucune main, sans l'intervention humaine, sans les calculs de notre cerveau, lorsqu'une pierre se détacha. Nous sommes à l'époque de la construction de cette pierre-là. Cette pierre-là s'appelle Ecclésia. Sur le roc, je bâtirai mon église. Nous avons vu ça. C'est-à-dire, quand vous regardez les capsules, du premier capsule jusqu'à aujourd'hui, la deuxième partie du sixième capsule, vous allez comprendre que Dieu est en train de parler à un peuple. Dieu s'adresse à une génération. Nous ne sommes pas spéciales. Mais c'est-à-dire, la parole est conçue. C'est-à-dire qu'il y a un cheminement, il y a un bloc que Dieu est en train de mettre en place pour déposer dans ta structure interne, pour te permettre, à partir de ce moment-là, de commencer à fonctionner. Parce qu'il y a beaucoup de gens qui sont comme des chenilles. Parce que les mots-là, charnel, c'est le mot grec sarkikos, qui veut dire simplement sans squelette, sans structure interne. Beaucoup de chrétiens sont sans structure interne. Ils sont vides, avec un bon jargon religieux, avec des bons moments de prière, mais ils sont vides. Ils sont vides, ils ne peuvent pas confronter le système. Déjà confronter le système Babylone hein, dans son église, c'est pratiquement impossible. Parce que nous voyons Babylone fonctionner dans la vie de nos bishops, de nos évêques, de nos apôtres, de nos prophètes. Nous voyons Babylone, mais nous sommes incapables de discerner. Voilà pourquoi l'Ecclésia, dans sa puissance révélatrice par l'onction apostolique dans Actes des Apôtres, plutôt dans Apocalypse chapitre 2, nous voyons l'Église apostolique avait la capacité de confronter, de discerner les faux ministères. Et vous avez éprouvé, c'est-à-dire que éprouver, c'est-à-dire une dimension élevée de discernement mixé avec la sagesse. Vous avez éprouvé ce que se disent apôtres, ce que se disent tels, mais qui ne le sont pas. Nous sommes aujourd'hui dans un système religieux où on n'éprouve plus personne. On ne fait que valider. Il suffit d'être grand, de te mettre en costume, cravate et de se dire je suis prophète. Tout le monde accepte. Je suis apôtre, tout le monde accepte. Je suis un homme de Dieu, tout le monde accepte. Il n'y a plus de discernement parce que le diable a ôté le discernement dans ce système religieux. Les gens ne discernent plus rien. Vous avez des gens qui conduisent les troupeaux, mais qui sont des aveugles eux-mêmes, qui conduisent d'autres aveugles, mais personne ne discerne parce que le diable a enlevé cette capacité. Mais quand nous retournons dans les Écritures, nous voyons que, mais attends, il y a la pierre qui s'est détachée. Mais quand nous lisons les Écritures, nous voyons que en fait, Jésus a dit, je bâtirai sur les rocs, sur les rochers, en fait, sur la pierre, en fait. Parce que quand il a dit à Pierre, tu es pierre, sur cette pierre, il voulait dire simplement, quand on va dans les textes originaux, on voit, tu es Petros, tu es Pierre, Petros, sur Pierre, Petra. Donc, Jésus n'a pas bâti l'église sur le Petros, la personne de Pierre, mais sur le Petra. Le mot là, Petra, qui fait allusion au roc, au rocher.
C'est ça l'Ecclésia. Il dit, je vais bâtir une puissante structure, une puissante, la structure rocailleuse, une structure puissante, ferme, qui ne peut pas être brisée par l'antagonisme du système de Babylone. Il dit, je bâtirai. Et nous voyons ici que Daniel a vu la pierre, le roc, le rocher des âges. Il a vu ça. Et cette pierre-là, en fait, a frappé la statue. À quelle époque? La statue n'a pas été frappée au niveau de la tête.

avons aujourd'hui, quand nous regardons comment la gérance des COVID, nous avons vu un grand pays comme la France, un grand pays comme l'Angleterre, il y a eu des morts, parce que les gens ne meurent plus de faim en Europe, mais les gens sont morts de COVID à cause du manque de la gérance, c'est-à-dire le système est fragilisé. Nous avons vu des milliers de morts aux États-Unis parce que le système est fragilisé. Ils n'arrivent plus à tenir. Nous voyons se fragiliser dans les domaines politiques. Le système est fragilisé. Dans les domaines financiers, n'en parlons pas. Des tours sont tombées il y a quelques années et ça a amené l'impact dans tout le système économique. Aujourd'hui, avec une pandémie, le système est en train de s'écrouler financier et matériel. Le système financier plutôt est en train de s'écrouler. Vous voyez, il y a des entreprises qui ferment, il y a tout ça qui mettent la clé sous le paillasson, parce que c'est terminé, il ne peut plus fonctionner. Le système est fragile. Eh bien, nous comprenons, nous par révélation, que voilà. Mais c'est le moment pour nous maintenant d'émerger. Voilà pourquoi il y a l'émergence d'un nouveau type de leader. Parce qu'il faut que l'Ecclésia, la pierre, puisse maintenant fonctionner. Ce n'est plus le temps de faire les cultes, parce que ça ne marche pas. Les cultes font partie des systèmes religieux, même si certains ne vont pas aimer, mais au moins c'est la vérité. Le système de culte ne peut plus marcher. Si nous continuons à faire les cultes, comme nous l'avons fait il y a plus de 100 ans, nous ne pouvons pas confronter Babylone, parce que Babylone n'a plus peur des systèmes de nos cultes. Moi, j'ai entendu un grand leader de l'Église, qui a été frappé aussi par le COVID-19, dire que non, à la fin de tout ça, nous allons faire un grand culte. Et je me suis dit, il y a un problème, c'est sérieux. Si notre leadership peut être aveuglé jusqu'à ce niveau-là, parce qu'en réalité, il devait dire, après toute cette attaque, on peut utiliser entre guillemets, après tous ces malheurs, mais nous allons changer le système. Nous allons servir Dieu autrement. À partir de ce moment-là, nos yeux sont ouverts, nous avons compris que non, nous devons fonctionner autrement parce que nous devons frapper le système. Quand le système est devenu fragile, non. Les grands leaders, ils disent que nous ferons un grand culte. Et qu'est-ce qu'il y a dans les cultes? Mais c'est le culte qui a amené le COVID. C'est pendant un grand culte où il y avait la présence de Dieu, des grands hommes de Dieu, voire peut-être la présence du Saint-Esprit. Il y a eu aussi des guérisons, mais les gens ont été contaminés. C'est pour dire qu'il y a un souci. Le système actuel de l'Église, que ce soit dans les cultes ou pas, le système ne peut plus amener à la manifestation ou à l'accomplissement des buts de Dieu. Voilà la raison pour laquelle l'Ecclésia doit être bâtie. L'Ecclésia doit être construite. L'Ecclésia doit être enseignée, doit émerger avec les enseignements des apôtres et des prophètes de Jésus-Christ dans notre époque et dans notre temps. Maintenant, nous avons compris qu'il faut que l'Ecclésia soit bâtie parce que alors le fer, l'argile, les reins, l'argent et l'or furent brisés ensemble et devinrent comme la balle qui s'échappe d'une mer en été. Et les vents les emporta. Et nulle trace ne fut retrouvée parce que tout ce système-là va s'évaporer. Mais la pierre qui avait frappé la statue devient une grande montagne. Ça, c'est Ésaïe chapitre 2, verset 2. J'avais déjà parlé de ça. Il arriva dans la suite des temps, ou il arriva dans la fin des temps. C'est maintenant où nous sommes en train de parler, que la montagne de la maison de l'Éternel. Vous voyez, Daniel était prophète, Ésaïe aussi était un prophète. Voilà comment on appelle ça l'écho dans les Écritures, l'écho dans la parole de Dieu. C'est-à-dire, oh, Daniel a vu, il y a l'écho là-bas chez Ésaïe. Ésaïe libère aussi l'écho, les mêmes paroles. C'est-à-dire, ça s'accorde qu'il arrivera dans la suite des temps, que la montagne de la maison de l'Éternel sera bâtie au sommet des montagnes. Ouais, les prophètes à ce temps-là, ils ne pouvaient pas voir plus loin que ça. Ils ne pouvaient pas visionner avec la précision, avec l'exactitude. Mais ils pouvaient décrire ça par les montagnes. La montagne. Or, ils voyaient les montagnes, ils décrivaient la pensée de Dieu en disant qu'il y aura une montagne qui sera bâtie au sommet des montagnes. En fait, dans notre temps, nous comprenons que les systèmes de gouvernement, il y aura un système, le royaume de Dieu, le royaume de Dieu sera bâti au sommet du système de gouvernement. En d'autres termes, ça ne sera pas un gouvernement organisé avec un président sur la terre, non. Mais ça sera le système de Dieu, qui est un système complexe, c'est ce qu'on appelle le royaume de Dieu. Et le royaume de Dieu est composé de qui? De tous les citoyens du royaume, pas les chrétiens. Les citoyens du royaume, c'est composé des saints. Des saints. Le royaume de Dieu est composé de cette catégorie de personnes mises à part,

0: y a une claire compréhension que la nature de Christ, conforme à Éphésiens chapitre 4, jusqu'à ce que nous arrivons tous à la connaissance du Fils de Dieu. Ça, c'est le type de personnes qui vont composer le royaume de Dieu. Et le roi, c'est lui-même Christ qui est conduit par son Père. Voilà, quand le moment sera venu, la main de Dieu, qui n'est pas l'intelligence humaine, va s'étendre et le système de Dieu va gouverner la planète. C'est ça que nous appelons la fin. C'est ça que nous appelons le retour de Jésus. Voilà. Donc, le règne, la puissance de Dieu sera manifeste quand nous faisons une part sur la terre en annonçant la bonne nouvelle du royaume. Donc, tout le monde a compris jusque-là que Babylone, dans toute sa splendeur, n'a aucune puissance pour dominer les clés de Jésus-Christ. Mais voilà pourquoi nous sommes en train de construire cela. Maintenant, notez Jérémie chapitre 39, on va essayer d'avancer. Jérémie 39, versets 1 à 11. On ne va pas lire ça. Je vais juste vous expliquer. Nabucodonosor, roi de Babylone, a attaqué, en fait, Israël. Maintenant, quand il a attaqué, il a fait un certain nombre de choses. Parce que le but de Babylone, c'est de pouvoir détruire. Comme Jésus a dit, l'ennemi vient pour détruire, égorger, tuer. Donc, quand Babylone attaque le système de Dieu, il n'a pas de pitié. Le seul objectif, c'est de détruire. Et c'est la raison pour laquelle nous avons cette église en lambeaux que nous avons aujourd'hui. C'est cette église religieuse où nous constatons toutes sortes de déviations, toutes sortes d'abus. Vous voyez, quand je vais sur YouTube, je peux vous dire que c'est la catastrophe. C'est la catastrophe parce que il y a des thèmes qui sont en fait qui sont exploités, qui décrit quoi? Qui décrit simplement en fait la faiblesse humaine. Qui décrit en fait la déviation. Qui décrit en fait un peuple en débandade. J'ai vu un thème par exemple. Oui, comment détruire des faux rêves. Je me suis dit, mais attendez, je rêve. Donc maintenant, il y a des enseignements qui consiste simplement à régler le problème des rêves. Or, quand nous voyons le fonctionnement de beaucoup de chrétiens, Dieu leur parle au travers des rêves. Et beaucoup de gens ont de faux rêves, des cauchemars. Maintenant, il y a tout un enseignement pour régler ça. Mais où est la puissance de Christ à nous? Qui est l'espérance de la gloire? Où est Christ à nous? Parce que le Rome n'est pas bâti. Et quand le Rome n'est pas bâti, qu'est-ce qui se passe? Les humains essayent de mettre en place leur système pour essayer de manipuler les gens. Voilà la raison pour laquelle, quand Dieu fait quelque chose de nouveau, les diables essaient de faire des copier. Parce que nous sommes dans un temps où Dieu est en train d'élever aujourd'hui les apôtres. Dieu élève les apôtres. Qu'est-ce que les diables font? Il les apôtres des prophètes. Qu'est-ce que les diables font? Il amène des faux apôtres. Il fait émerger des faux prophètes, il fait émerger des faux docteurs. Vous savez, aujourd'hui, l'Église de Jésus est devenue l'institution la plus banale, la plus ridicule qui peut exister sur la terre parce que tout le monde est capable. Et il peut le faire. Il peut le faire. Maintenant, le texte est là, Jérémie chapitre 39, verset 1 à 11. Vous allez lire ça vous-même. Et vous allez comprendre le but que Babylone poursuit ici. Je vais juste lire quel verset là. Le roi de Babylone fit égorger à Ribla, le fils de Sédécias, en sa présence. Le roi de Babylone fit aussi égorger tous les grands de Juda. Puis il fit crever les yeux à Sédécias et les fit lier avec des chaînes d'airain pour l'amener à Babylone. Les Chaldéens brûlèrent par le feu la maison du roi et la maison du peuple, et ils démolirent les murailles de Jérusalem. Nabuzaradan, fils de garde, amena captifs à Babylone ceux du peuple qui étaient demeurés dans la ville et ceux qui étaient rendus, qui s'est rendu à lui et le reste du peuple, ainsi de suite. Maintenant, je ne pourrais pas tout lire. Quand vous continuez à lire ce passage, vous allez voir que L'office de Babylone, c'est d'aveugler l'Église. C'est de bloquer la productivité. Par exemple, Sarsakim, qu'on appelle le chef des Éniques, lui, son rôle, c'est de bloquer tout ce qui est productivité et développement. Et nous pouvons voir ça aujourd'hui dans l'Église. Il n'y a pas de. Moi, j'appelle ça les Églises gonflent, mais l'Église ne se développe pas. Il n'y a pas de productivité. Parce que la productivité est liée à la maturité d'un peuple. Un peuple qui atteint la dimension de maturité. Et quand on atteint la maturité, on peut passer au développement. Parce que la plupart des chrétiens aujourd'hui, ils sont immatures, ils sont incapables eux-mêmes de se reproduire. Voilà pourquoi on parle des grandes églises, parce que c'est la foule qui est là-dedans. On voit ici que Babylone tue le fils de Sédécias. En d'autres termes, l'objectif de Babylone est de pouvoir supprimer la génération future. C'est pourquoi nous voyons que les jeunes sont considérés dans les églises comme un décor. Ils sont bons pour la chorale, ils sont bons pour autre chose. Et quelques jeunes profondément religieux, on essaie d'essayer de voir qu'est-ce qu'ils peuvent faire au niveau de la prédication et ainsi de suite. Mais en réalité, en fait, ils n'ont rien à voir avec les vrais bitéliers. Voilà pourquoi dans cette phase, nous arrivons à un moment où Dieu est en train de faire émerger les jeunes pour que, non seulement qu'ils aient le titre dans le contexte du ministère, mais que les jeunes puissent au moins servir Dieu dans la vérité, qu'ils soient appelés au ministère ou pas, mais ils sont capables d'entrer, de garantir les buts de Dieu dans les années qui sont en train de venir. De garantir que le royaume de Dieu ne sera pas un royaume qui est seulement conduit par les yeux et quand ils ne peuvent plus rien faire, ben, ils passent et il n'y a plus rien, il n'y a plus de succession, il n'y a plus de personnes qui peuvent prendre le relève. Voyez. Donc, tout ça là, Christ est en train de régler ça. Il est en train de régler ça. Nous entrons dans cette phase là où il n'y aura plus la destruction de la génération future. Il n'y aura plus cette destruction là. C'est terminé. C'est fini maintenant. Parce que l'émergence d'un nouveau leadership. Babylone vient pour pouvoir, en fait, détruire la succession. Il tua les fils de Sédécias. Il les égorgea. Plus de succession. Mais c'est ce que Babylone fait dans les systèmes des églises aujourd'hui. Les jeunes sont égorgés, ils n'ont plus de capacité, ils sont bons pour rien. Ils sont bons pour rien. Et ça, c'est très important pour nous de saisir et de comprendre ça. Babylone ne va plus égorger la génération future pour les mettre là comme des petits décors. Ils sont bons pour les activités des jeunes. Mais ils sont complètement engagés dans le système de Babylone, dans le mal, dans le péché, dans toutes ces choses-là. Donc Nergal, le chef des mages, il tua tous les fils de Sédécias. Donc, et puis il a crevé les yeux de Sédécias, c'est-à-dire que Babylone amène l'aveuglement spirituel dans la vie des leaders. Beaucoup de leaders aujourd'hui sont aveuglés par le système de Babylone. Et ces leaders-là, ce sont eux qui sont maintenant engagés à détruire, en fait, le peuple de Dieu, ceux qui croient en eux, ceux qui pensent qu'ils sont appelés par Dieu pour les enseigner. Et pourtant, ça fait partie du plan de Babylone pour les corrompre et les maintenir dans un système religieux qui les amène à la destruction. Nous avons beaucoup de témoignages. On voit les gens qui sont restés 10 ans dans l'église, ignorants. Il est resté 20 ans à l'église. Il ne connaît pas le but de Dieu. Mais c'est impossible. Les gens qui devaient être des leaders en train de pousser le but de Dieu sont encore au stade embryonnaire. Donc, les leaders aveugles. Et nous voyons ça dans l'air des types de messages qu'ils enseignent. Nous voyons ça comment la doctrine est tournée, comme j'avais dit la fois passée. La doctrine est tournée vers quel peuple? C'est-à-dire qu'ils montrent au peuple que les voies, les œuvres de Dieu, ils n'ont aucune capacité de toucher aux voies de Dieu. L'aveuglement est vraiment dans l'église de Dieu et la destruction est là. Autre chose que Babylone fait, il laisse les indigents. Les indigents. Donc, le mot là, indigent, signifie sans squelette, sans forme intérieure. Donc, les indigènes sont des pauvres, les gens inutiles, les faibles, les improductifs. Vous voyez? Donc, ça, Babylone le sait. Donc, Babylone sélectionne, dit que non, nous allons prendre pour utiliser ceux-là qui, sont des, qui ont des capacités, qui ont des talents. On va se servir de les restes. Vous voyez que les églises sont remplies des indigents, sont remplies des gens qui ne font rien. Tout ce qu'ils peuvent faire, c'est d'aller calmer leur conscience le dimanche matin ou pendant la Pâque, pendant la religion, pendant le Noël, ils calment leur conscience pour ne pas se sentir mal ou aller prier, aller faire l'intercession, des choses comme ça. C'est tout ce qu'ils savent faire. Mais ils ne peuvent pas confronter la parole de Dieu, ils ne peuvent pas enseigner la parole de Dieu, ils ne peuvent pas expérimenter la véritable dimension du royaume de Dieu parce que le diable a ôté ça dans la maison de Dieu. Donc, fini le temps là où Babylone est en train de détruire la maison de Dieu. Dans 2 Rois chapitre 17, vous allez lire ça vous-même, vous voyez, dans 2 Rois 17, versets 29 à 32, ouais. Nous voyons ici, la parole nous montre l'origine d'une race hybride qu'on appelle les Samaritains. Ouais, c'est pourquoi quand Jésus disait un bon Samaritain, les Juifs étaient choqués, très choqués. Ils disent, mais attends, donc quand on dit Samaritain, ça veut dire ce que je venais de dire tout à l'heure. C'est-à-dire que c'est un peuple, c'est des indigènes, des gens sans squelette, sans forme, les pauvres, les inutiles, les faibles, les improductifs. Et vous pouvez continuer la liste. Maintenant, quand je disais bon Samaritain, c'est comme tu dis bon voleur, bon pauvre, bon à rien, bon une personne sans forme, hein, sans structure interne. Oui, donc c'est un choc pour. Mais pourquoi? Parce que c'est ce que Babylone fait. Et nous avons ça aujourd'hui. Nous avons les Samaritains en masse dans le système des églises. Parce que les Samaritains représentent en fait les mixages des indigènes. Les indigènes, c'est-à-dire que le peuple juif faible, qui est resté, que Babylone a trouvé que non, c'est là, on ne peut rien faire. Ouais, il y a même les diables qui trouvent que non, celui-là, on n'a pas besoin de l'attaquer. Mais on entend quand même les indigènes dire, ah, j'ai été attaqué par les diables. Les Satan m'a vraiment attaqué, mais il est bon à rien. Parce qu'il est sans forme, sans squelette, sans connaissance, sans révélation. Il ne connaît pas Christ, il ne connaît pas Dieu, il ne connaît rien du royaume de Dieu. Mais il dit que Satan m'a attaqué. Il y a des choses que Satan ne fait pas. Mais il y a des fois, il est même étonné de voir que non, c'est Satan. Satan dit, ah bon? Ça aussi, c'est moi. Mais comme on ne peut pas écouter ce que Satan dit, on ne comprendra pas. Mais des fois, il est étonné. Parce qu'ici, c'est quoi? La stratégie de Babylone, c'est de mixer l'Église. De mixer l'Église de Jésus-Christ. C'est-à-dire que, enlever la vraie race de Dieu. La race de Dieu. C'est-à-dire que le peuple de Dieu, mixer ça pour donner autre chose. Et croyez-moi, nous sommes en train de vivre ça aujourd'hui. Donc, les Samaritains représentent en fait des messages de ces indigènes et des nations païennes. C'est-à-dire les mixages du vrai et du faux. C'est-à-dire un vrai juif, pauvre, un indigène, bon à rien, comme nous avons dit tout à l'heure, qui est sans structure interne, c'est-à-dire improductif. Maintenant, Babylone dit non, si on les laisse comme ça, ils vont se reproduire entre eux, on ne sait pas. Il pourrait avoir un miracle maintenant pour casser vraiment la puissance, c'est-à-dire pour casser la chose, la sémence, il n'est pas, voilà les mots que je cherchais, la vraie sémence là. Pour détruire ça, il faut mixer ça. Quand on mixe, ce n'est plus la même chose. Ce n'est plus la même chose. Et c'est ça que Babylone poursuit. Maintenant, le mixage du vrai et du faux, c'est-à-dire qu'un vrai juif avec un faux, un gars qui vient de Babylone, ou qui vient. C'est ce que le verset nous dit ici. 2 Rois 17, 29 à 32. On va aller vite. Mais les nations furent chacune leur dieu dans les villes qu'elles habitaient. Et ils placèrent dans les maisons des hauts lieux bâtis par les Samaritains. Les gens de Babylone furent Soukout Benot. Les gens de Kut furent Nergal. Les gens de Hamat furent Ashima. Ceux de Aval furent ainsi de suite. Verset 32, suivez bien. Ils craignaient aussi l'Éternel. Et ils se créèrent des prêtres des hauts lieux pris parmi tout le peuple. Ces prêtres offraient pour eux des sacrifices dans les maisons des hauts lieux. Voilà la stratégie de Babylone. Voilà la stratégie de Babylone aujourd'hui. Voilà ce que Babylone est en train de faire. D'abord, Et il casse tout ce qui est, il bloque la productivité, bloque le développement. Pendant des années improductives, tu ne développes pas. On doit te prendre en charge. Vous savez, les systèmes que nous voyons dans les églises là, alors les pasteurs prient pour les gens, ils prient tout le temps, ils sont en train de prier pour les gens. Les gens de bon moment prient pour eux. C'est-à-dire que c'est ça l'aveuglement. Mettre en place un système de dépendance. Ils dépendront toujours. Casser la capacité de prendre les relèves. C'est-à-dire, ceux qui prennent les relèves, les gens se débrouillent eux-mêmes. Mais ce n'est pas la semence du départ. Il n'y a pas la transmission. L'aveuglement. C'est-à-dire qu'ils ne voient rien. Ils ne comprennent aucune saison spirituelle. Ils ne discernent pas. Ils sont aveuglés. Là, les indigents, là, les bons à rien, les inutiles, les faibles, les improductifs, les sans-squelettes. Et maintenant, Satan dit, Babylone dit non. Si on les laisse comme ça, il peut y avoir un miracle. Parce que Satan veut détruire jusqu'au fond, à la racine. Qu'est-ce qu'il fait? Le roi de Babylone est allé prendre une partie des Babyloniens qui sont arrivés, il les a mis avec. Il est allé prendre aussi ceux des Syriens, des autres nations. Des autres nations. Il les a amenés. C'est ce que la parole nous dit ici. Babylone, ils ont bâti Soukout Benot. Soukout Benot, qui signifie manque d'alliance et de loyauté. Donc, comme nous avons défini Babylone, un esprit de prostitution. Après, chapitre 17, verset 5. C'est-à-dire, chacun a créé leur système. C'est-à-dire, nous sommes des charismatiques, nous sommes des pentecôtistes, nous sommes des gens de réveil. Nous, on ne croit pas aux gens des pentecôtistes là, nous, c'est des réveils ici. Nous, les gens des miracles seulement, nous, c'est les gens des délivrances. Vous voyez comment les diables fonctionnent? C'est de Babylone, Baptiste, écoute, Benot, je vais essayer d'avancer. C'est de. Écoute, il bâtit Nergal, qui signifie culpabilité et condamnation. C'est-à-dire qu'il y a des gens qui sont sortis là, que j'entends. Quand il enseigne, lui, il pêche que c'est le péché. C'est-à-dire culpabilité et condamnation, où les gens vivent dans la peur de l'enfer, la peur des démons, la peur de Satan qui va attaquer les démons de ceci, les démons de cela. C'est-à-dire qu'il y a des types de c'est-à-dire qu'il y a bien créé ça. Il a amené, et les gens disent que ça, c'est la parole de Dieu. Et ça, à l'égard, là, il parle bien, il prêche bien. Mais en fait, c'est ce système que les diables ont amené. C'est ces endroits-là, coûte là, ces endroits où on enseigne la peur de Dieu. Au lieu d'enseigner la crainte de Dieu par la parole pure et simple, on enseigne la peur. Ouais, les démons-là, ils font ceci encore. Il faut passer 7 jours de prière. Il faut faire la prière de tel. Après, il faut faire cette prière-là. J'entends les gens parler, il faut faire la prière de 21 jours. Mais Daniel a fait la prière de 21 jours parce que même Daniel n'a pas compris que Dieu l'aide sur les premiers jours. Quand l'ange est arrivé, il lui a dit, mais attends, quand le premier jour où tu as eu à cœur de t'humilier, Dieu t'avait déjà exaucé. Maintenant, le temps que l'ange arrive, je lui dis ça. Si Daniel avait développé sa capacité prophétique, il avait tout de suite capté que oh, c'est bon, Dieu a déjà exaucé, maintenant j'attends que l'ange arrive. Mais il est resté sans manger la viande pour rien. Il a raté 21 jours. Il pouvait bien manger. Ceux d'Écoute ont bâti la culpabilité, la condamnation. Ceux d'Amat, ils ont bâti Ashima, qui représente une forme de paon. Le paon est le symbole d'orgueil et de l'arrogance que nous voyons aujourd'hui dans les prédicateurs de la prospérité, avec leurs jets privés, avec leurs voitures de luxe, avec leurs habillements sophistiqués. Et quand ils sont là, ils manifestent l'arrogance et les gens aiment ça. C'est les Ava ont bâti Nibzat et Tarkat, qui signifie l'obscurité, l'aveuglement, un environnement où les gens sont totalement dans les ténèbres. Et déjà, il est à l'église, il est dans les ténèbres. Sa vie sociale ne fonctionne pas. Son mariage est foutu. Les enfants sont mal éduqués. Où il n'y a pas de mouvement. Les gens sont dans une servitude, dans l'esclavage. Ils sont comme chez Laban, où ils ne bougent pas, ils ne montent pas. Ils sont dans une plaine, dans un plateau, où il n'y a pas de mouvement en avant. Et ces gens-là refusent la volonté de Dieu. Donc, c'est des séfarins, lui, il nous a bâti Adramalek, qui signifie la stérilité. Pas de fils qui émergent. Et on voit ça dans le système des églises. Quelqu'un me disait, pour ne pas dire homme de Dieu, me disait, mais moi, mes enfants ne me ressemblent pas. Il n'y a pas aucun enfant qui a pris vraiment mon don, ma capacité. Je dis, mais parce que, je ne voulais pas lui dire ça comme ça, dit, mais quand il n'y a aucun enfant qui te ressemble, en d'autres termes, ce n'est pas tes vrais enfants. C'est-à-dire, ce n'est pas ta sémence. Parce que beaucoup de gens disent que c'est mon fils, mais ce n'est pas tes fils. Il ne faut pas confondre les fils et adeptes. Il y a des adeptes qui peuvent vous suivre, mais pas forcément des fils. Les fils, on les engendre. Il faut, pour engendrer, il faut la semence. Oui. Et il y a des gens qui n'ont pas la semence. C'est pourquoi nous avons vu la fois passée que ces jours-là, Matthieu 21, Matthieu 7, 21, j'ai dit, je ne vous ai jamais connu. En d'autres termes, vous n'avez jamais eu la semence. Vous n'avez jamais la semence de la saison. Vous n'avez pas été empuissancé par cette semence-là. Donc, vous n'avez pas produit conformément à la demande de Dieu par rapport à la saison. Parce que la demande de Dieu ne se fait pas de manière arbitraire. La demande de Dieu se fait en fonction de la saison. Ça, c'est très important. Oui. Donc, c'est des Sepharvaim, c'est vraiment compliqué à lire. Ils ont bâti à Dramalek, qui représente la stérilité. Il n'y a pas d'émergence de fils. Également, l'incapacité de former une génération. Ouais. Moi, je connais des jeunes qui sont en train de se débrouiller avec les histoires d'évangélisation, ils sont là sur Internet. Ouais, la puissance de Dieu, le Seigneur ne va pas t'abandonner. C'est-à-dire, ça, ce n'est pas l'évangile. Ce n'est ni l'évangile du salut, ni l'évangile du royaume. C'est des choses tronquées par les diables. Ça, c'est des choses qui viennent de l'enfer. Mais le mixage, là, ça s'est fait. Toi, tu as l'impression que c'est la parole de Dieu. C'est pourquoi ça ne bâtit pas les gens. Ça ne bâtit personne. Ça peut t'encourager, ça peut te faire du bien dans le cerveau, mais ça n'affecte pas. Parce que la parole dit, recevez avec douceur la parole qui les Écritures disent qu'ils recevez avec douceur la parole qui vous a été annoncée. Ça, c'est Jacques 1,5, si je ne me trompe pas, et qui a la capacité de sauver vos âmes. Qui a la capacité de sauver. Et cet évangile-là, qui a la capacité de sauver ton âme, ce n'est pas l'évangile du salut. Parce que y a l'homme est tripartite, il y a les corps. Et à l'intérieur de l'homme, il y a l'esprit et il y a l'âme. L'esprit, c'est l'homme intérieur. L'âme, c'est le cœur de l'homme intérieur. Maintenant, c'est le cœur qui est le moteur qui permet le fonctionnement de l'homme intérieur, qui est l'âme. Maintenant, quand tu es sauvé, c'est-à-dire que ton esprit est sauvé, tu as réellement, je parle aussi du vrai salut. Mais il y a un travail qui se fait avec l'évangile du royaume pour la redéfinition de ton âme. Parce que l'âme, c'est le siège où il y a des désirs, il y a des émotions, il y a des sentiments. On peut développer des désirs et toutes ces choses-là. Maintenant, la parole du royaume, le message du royaume, redéfinit ton âme. C'est ça qui nous amène à la connaissance du Fils de Dieu, à la statue parfaite de Christ. C'est cet enseignement-là du royaume. Maintenant, qu'est-ce que le diable fait? Il amène ce message que nous avons aujourd'hui. Il amène tout ce que nous venons de lire là. Et on n'a pas le temps d'aller vraiment dans les détails, mais je pense que c'est déjà important ce que j'ai donné là. Donc, Babylone poursuit quoi? C'est quoi Babylone? Babylone poursuit, il détruit l'énergie, le potentiel et l'élan dans l'église. L'église comme individu, l'église comme communauté locale, l'église comme structure du royaume de Dieu. Il détruit l'énergie, il détruit le potentiel, l'élan. Vous voyez, les églises sont mortes aujourd'hui. Vous voyez, c'est vraiment mort. Parce qu'il faut trouver quelque chose pour venir, quelque chose des babyloniens pour venir activer les chrétiens. Vous voyez, c'est pourquoi il y a la musique, comme j'avais dit, cette musique-là babylonienne-là, où on met le nom de Jésus, on met le sang de Jésus dedans, on mixe ça, on nous sert, on dit qu'on appelle ça la musique chrétienne. Ça n'a pas de puissance. Ça n'a pas de puissance. Et on n'aura pas le temps de développer ces déviations-là parce qu'en réalité, une musique, si on doit considérer la musique selon le contexte davidique, c'est-à-dire que David a conçu cette musique-là en fonction de comment il écoutait Dieu. Et c'est quand vous voyez Asaf, quand vous voyez, c'est des prophètes, en fait. La musique, la vraie musique de l'Église est prophétique. Et ça, c'est d'abord local. C'est lié avec la personne qui écoute Dieu, c'est-à-dire le père spirituel qui écoute Dieu. La musique n'est pas bâtie sur les sons agréables à l'oreille. C'est bâti sur la capacité d'écouter Dieu en fonction de ce que vous êtes en train de construire, vous êtes en train de bâtir. Les gens qui vont à la guerre ne dansent pas « Chérie, je t'aime ». À la guerre, on chante pas « Chérie, je t'aime ». À la guerre, on chante « Houa ». Houa. La capacité de pousser, de continuer à combattre. On ne chante pas les musiques qui font plaisir, c'est le truc de Babylone là. Hein? Ils sont là et ils se divertir. Ils firent ça à l'honneur de l'Éternel et ils se divertir. Vous voyez? Donc, souvent, la plupart de nos musiques chrétiennes là, se tournent autour de la construction d'un système de veau d'or. Un système de veau d'or. Soit on est dans l'émotion, soit on pleure, mais on ne construit rien. Notre musique ne nous a active, pas prophétiquement. Bref, ça c'est une parenthèse. Qu'est-ce que Babylone poursuit? Babylone réduit et éradique les dépôts divins que Dieu libère dans la vie de chaque humain. 1 Timothée, chapitre 1, verset 9. Babylone réduit et éradique les dépôts divins. Qu'est-ce que Babylone poursuit dans l'Église? Il affecte jusqu'à anéantir la puissance gouvernementale et diminue les niveaux de spiritualité dans la vie des saints. Babylone poursuit quoi? Selon Jean 3, 16, il veut détruire le monde. Babylone détruit. Qu'est-ce que Babylone poursuit? Babylone détruit toute forme de système de protection spirituelle qui est établi dans l'Église. Il détruit ça. En commençant d'abord par détruire la dimension de la paternité, parce que ça fait partie du système de protection spirituelle qu'il a établi dans l'Église. Il détruit le système de protection. C'est ce que nous voyons. Quand il est venu, il a détruit les murailles, les systèmes de protection, les systèmes de gouvernement. Une personne qui n'est pas sous une vraie autorité spirituelle n'a déjà perdu une couche de système de protection dans sa vie. Parce que c'est le muraille représente les gouvernements. C'est le système de protection. Donc, le gouvernement spirituel nous protège. Nous empêche d'être atteint, d'être touché facilement. Et nous voyons quand Babylone est venu à détruire les murailles, la muraille est restée plus de 100 ans après, dans le même état. En d'autres termes, quand Babylone réussit à introduire dans sa vie ce démon-là, de Jézabel, cet esprit-là, où tu ne crois pas à l'autorité, tu n'obéis pas à l'autorité, tu ne soumis à aucune. Je n'ai pas assez d'autorité authentique. Je ne parle pas de n'importe quelle autorité, des gens qui portent des titres. Qu'est-ce que Babylone poursuit? Il amène l'aveuglement dans le sens où il n'y a plus de révélation. C'est que les Écritures nous disent que non. À cette époque-là, les lampes étaient éteintes dans la maison de l'Éternel. Les lampes étaient éteintes, c'est-à-dire qu'il n'y avait plus de révélation. Tout le monde est dans le même message. C'est-à-dire, quand vous allumez la lampe, tout le monde voit maintenant. C'est ce qui se passe aujourd'hui. Les gens disent, mais pourquoi il n'y a pas votre message sur YouTube? Je dis, mais nous, c'est la nourriture des enfants. Ça, c'est la nourriture des enfants. Ça, c'est pas, on ne peut pas mettre ça n'importe où. Ce n'est pas le message de l'Église. Qu'est-ce que Babylone poursuit? Il détruit les alliances. Il détruit le psaume 133. Il détruit toute forme, hein. Il détruit les alliances. Il fait que nos alliances ne sont pas basées sur les principes et les valeurs du royaume de Dieu. Vous voyez, dans les églises, il n'y a pas d'alliance. Les gens se chamaillent, les gens deviennent des ennemis. Ils ne se parlent pas, mais ils prient au même endroit. Ils se parlent parce que des ennemis se détestent. Ils détruisent la culture du royaume et amènent une culture charnelle où les gens s'apprécient entre eux sans une alliance basée sur les valeurs et les principes du royaume. C'est ce que Babylone fait. Maintenant, si nous voulons combattre, je vais aller pour terminer. Si nous voulons combattre Babylone, nous devons déployer les armes. Nous devons déployer. C'est pourquoi Paul dit, nous avons des armes offensives et défensives. Il y a des types d'armes que Paul ne décrit pas, comme il le fait dans la liste d'Éphésiens. D'ailleurs, le type d'armes, l'armure que Paul a utilisée, c'était l'armure ancienne romaine, à l'époque des cuirasses, voilà, aujourd'hui, avec l'évolution, enfin, pas l'évolution, avec le temps, le niveau de l'attaque de l'ennemi a aussi muté. Donc, le cuirasse, c'est tout ça que Paul décrit, c'est bien. Mais nous sommes dans un temps où les types des armes spirituelles doivent aussi muter en fonction de la bataille, en fonction du combat spirituel. Voilà pourquoi, prochainement, nous ferons un enseignement spécifique dans le cas des capsules sur les combats spirituels. Nous allons développer ça. Parce qu'il y a beaucoup de faussetés là-dessus. Nous ferons un long enseignement sur le combat spirituel, sur la nature du combat spirituel, sur le faux combat spirituel et le vrai combat de l'esprit. Donc, quelques armes pour combattre Babylone. La première des choses, notre armure, le besoin ou l'exigence d'une pureté profonde. Le besoin ou l'exigence d'une pureté profonde en lieu et place de la suivre. Deuxième arme que nous devons développer, le développement d'une dimension prophétique élevée. Quand on parle de la dimension prophétique, ça veut dire que c'est une dimension qui est déversée dans l'Église par les prophètes, pas les gens qui ont des titres, les charlatans. Maintenant, la dimension prophétique vient au travers de l'enseignement des prophètes et des apôtres et des prophètes, parce que les apôtres enseignent aussi prophétiquement. Maintenant, sans la dimension prophétique élevée, nous n'allons pas avoir la capacité d'écouter Dieu. C'est pourquoi il y a des gens, même quand on donne l'enseignement, son esprit ne peut pas rester équilibré, stable, parce que l'ennemi met en place un mécanisme de distraction, un mécanisme de lui éloigner, parce qu'il n'est pas prophétique. Vous voyez, Enoch était prophétique, Abel était prophétique, Daniel était prophétique, Josué était prophétique, Moïse était prophétique, au point même de refuser d'être appelé le futur roi de l'Égypte, prophétique. Donc la dimension prophétique élevée nous aide à écouter Dieu sans distorsion, à obéir et à suivre les mouvements de l'arche, ou le mouvement de Dieu, où est-ce que Dieu est en train d'amener l'Église. Troisième arme que nous devons développer dans notre temps, dans cette saison-ci, c'est la prière gouvernementale, qui est les cris de guerre de l'apostolique. Maintenant, je n'aurai pas assez de temps pour développer tout ça, mais c'est par là que j'aimerais m'arrêter. Donc, le besoin d'une prière, d'une pureté profonde. Vous notez Daniel chapitre 1, verset 1 à 8, mais je vais juste lire la dernière partie là. C'est où? Voilà. Le roi leur fixa pour chaque jour une portion de mets de sa table et le vin dont il buvait, voulant les élever pendant 3 années au bout desquelles ils se tiendraient au service du roi. Il y avait parmi eux d'entre les fils de Juda, Daniel, Anania, Michaël et Azarias. Le chef des eunuques leur imposa les noms à Daniel, celui de Belshazzar, à Anania, celui de Shadrach, et à Michaël, celui de Meshach, et à Azarias, celui d'Abednego. Écoutez là, le besoin de la pureté profonde. Daniel résolut de ne pas s'essuyer, car les mains du roi de s'essuyer par les mains du roi et par le vin dont le roi buvait. Et il supplia le chef des eunuques de ne pas l'obliger de s'essuyer. Vous allez lire tous les textes dans votre étude personnelle. Et qu'est-ce que nous comprenons pas ici? Le mot « l'essuyer » signifie « rendre impur », veut dire aussi « profaner »,« polluer »,« gâter »,« tacher »,« provoquer le pourrissement ». Shalom. Donc, le mot là, suyer, je reprends, je vais lire, qui signifie rendre impur, profaner, polluer, gâter, tacher, provoquer le pourrissement. Donc, l'objectif de Babylone, l'objectif de Babylone, c'est de nous suyer. Ouais. Et il y a toute forme de suyer aujourd'hui. Mais je ne parle pas ici seulement de la suyer selon les systèmes des églises, hein, parce qu'il y a une liste que les églises nous ont donnée. Moi, j'appelle ça les catalogues du péché. Donc, il y a tout un catalogue. On dit, on ne fait pas ça, on ne mange pas ça, on ne boit pas ça, on ne regarde pas ça, on ne fait pas ceci. Et en fin de compte, quand on observe tout ça à la fin, on se rend compte qu'on est dedans. On est dedans. On appelle ça les choses du monde, mais après un an, les ailes commencent à baisser. On commence à prendre les mêmes choses du monde qu'on avait rejetées hier. Donc, on salit les choses de Dieu, on diminue la puissance du parler de Dieu. Mais le but de l'ennemi, c'est de nous souiller. C'est de nous souiller. Et la souillure, ce n'est pas quelque chose que... c'est pas une télévision païenne que tu vas regarder ou un film. C'est pas ça, la souillure. C'est au-delà de ça. C'est au-delà de ça. Donc, l'origine de Satan, c'est de nous souiller. Nous souiller intégralement. Donc, nous souiller holistiquement. Le terme peut être utilisé, c'est-à-dire que totalement. Parce qu'une grande passion anime l'ennemi. Et cette passion consiste à polluer tout ce qui s'appelle saint, tout ce qui s'appelle croyant. Et ça, c'est l'objectif de Babylone. Babylone, il y a une fois quand les autres enseignent leur message, oui, Satan m'a attaqué. Mais en réalité, Satan n'est pas là pour attaquer tes finances vraiment. Il n'est pas là seulement pour attaquer ta santé. Ça, il le fait. Mais ce n'est pas quelque chose qui lui préoccupe. Vraiment, qu'il veut détruire ta santé, parce qu'il y a des choses qui nous faisons mal et ça détruit notre santé. Vous voyez? Par exemple, les boissons chrétiennes. La plupart des boissons chrétiennes sont en fait des boissons qui détruisent les corps. qui est le temple du Saint-Esprit. Donc, il y a beaucoup de chrétiens qui sont dans le péché parce qu'ils prennent des Coca-Cola. Nous connaissons la composition chimique de Coca-Cola n'est pas encore dévoilée. Donc, ça tue plus que autre chose. Mais on appelle ça la boisson chrétienne. J'ai entendu un pasteur qu'on croyait populaire qui enseignait bien dire nous, la boisson des chrétiens est connue. Nous prenons que de tout ce qui est sucré. Et on sait que ça donne aussi du diabète. Mais c'est la boisson chrétienne. Voyez, donc ce niveau de stupidité et d'ignorance, le diable a introduit ça par des faux enseignements et nous pensons nous souiller avec les choses que nous vivons pendant que la souillure est à un autre niveau, à une autre dimension. Donc la souillure produit également le ralentissement de but divin et diminue significativement notre potentiel spirituel. Daniel a compris ça? Daniel a compris, il dit non. Nous, on ne veut pas se souiller parce que dans leur contexte, cette nourriture représentait la souillure. Et c'était ça le principe dans leur temps. Mais aujourd'hui, nous pouvons actualiser ça, nous nous rendre compte que beaucoup de péchés que l'Église prône, enseigne, en réalité, ce n'est pas ça qui amène vraiment à la vraie souillure, mais autre chose que l'ennemi fait. Donc, le principe ou le champ d'action de l'ennemi, c'est de nous attaquer de manière à nous maintenir à la souillure, et les domaines où il attaque le plus, c'est nos pensées. C'est nos pensées, les systèmes de pensée. Voilà pourquoi les paradigmes shiftent. Les systèmes de pensée. Voilà pourquoi le métanéo, le changement de mentalité. Voilà pourquoi la repentance. Parce que tu ne peux pas commencer avec le royaume si tu es dans la souillure au niveau de tes pensées. La conséquence de la souillure en nous produit l'éloignement avec Dieu. Quand tes pensées sont souillées, et c'est là où il y a toute forme d'impureté. Ouais. Et c'est ce que l'ennemi poursuit. Donc, je n'aurai pas le temps de lire. Vous notez à Proverbes chapitre 12, versets 10 à 11. Ici, dans ce passage, il est considéré comme notre accusateur, l'ennemi. Ouais. Quand il y a la souillure, que l'ennemi amène la souillure, le royaume a ses exigences aussi, au même moment, pendant que l'ennemi cherche à nous souiller. Donc, l'exigence de base pour vivre dans le royaume de Dieu est la sanctification personnelle. C'est-à-dire que nous devons la purification personnelle. Donc, juste le contraire de la souillure. Lévitique chapitre 19, verset 2. Vous voyez? Donc, la pureté doit faire partie intégrante de notre vie de tous les jours. Et ça ne doit pas être une bataille parce qu'on nous a dit que la vie chrétienne est difficile. C'est faux. On a compris depuis des années avec l'évolution, avec la révélation qu'on ne peut pas se battre pour vivre une vie pure. Ce n'est pas une bataille, c'est faux. Ça doit être comme nous mangeons, comme nous respirons. Et quand nous sommes souillés, c'est là où la vie spirituelle devient une bataille. L'exigence est, et Jésus nous demande, Dieu nous demande d'être pur, d'être saint, d'être propre spirituellement. Donc, ce n'est pas un combat spirituel, ça. C'est juste le parler de Dieu que nous devons appliquer sans une quelconque bataille. Romains chapitre 12, verset 2. Ne vous laissez pas modeler par les mondes, ça c'est les semeurs. Ne vous laissez pas modeler par le monde actuel, mais laissez-vous transformer par le renouvellement de votre pensée pour pouvoir discerner la volonté de Dieu, ce qui est bon, ce qui lui plaît et ce qui est parfait. Romains chapitre 2, verset 1 à 2, vous pouvez lire ça en votre étude personnelle. Donc notre capacité de vivre une vie de sainteté ne doit pas être une bataille. L'autre est quelque chose de normal. Du moment où nous entrons dans les processus dédiés, où nous commençons par modeler notre système de pensée, ben automatiquement, la vie de pureté devient une normalité. Il n'y a pas de combat spirituel, il n'y a pas de prière à faire, invocation de sang, cette déviation de sang. D'abord, pour votre information, il y a la fausseté quand nous invoquons le sang de Jésus. Parce que le sang de Jésus n'est pas un liquide rouge. Ouais. Quand nous parlons, quand la parole de Dieu nous parle du sang de Jésus, ce n'est pas le liquide rouge qui a coulé à la croix. Ce n'est pas ça. Cette liquide-là ne vient pas conserver. Donc, c'est une dimension spirituelle. Donc, le sang de l'agneau, en fait, nous parlons aussi des sacrifices de l'agneau, de la vie de l'agneau. Donc, le sang qu'il a donné, le sang inclut la vie. La vie est dans le sang. C'est-à-dire que la vie qu'il a donnée. Maintenant, on invoque le sang comme une liquide. J'ai entendu quelqu'un dire, oui, ne blaguez pas avec le sang de Jésus. Mais est-ce que chacun a une bol de sang de Jésus chez lui à la maison? Et quand nous invoquons, nous attendons à voir quoi? Une liquide rouge? Mais ça doit devenir du mysticisme. Voilà la déviation. Voilà pourquoi les gens se battent pour mener une vie pure. C'est un combat. Donc, le besoin de la pureté profonde, et c'est une exigence aujourd'hui face à ce que Babylone fait, qui est la souillure. Maintenant, le domaine de souillure dans notre vie, ça c'est pour vous donner quelques idées, vous allez identifier ça. Chaque chose qui n'est pas clairement définie dans notre esprit ou dans notre vie, là où nous avons des opinions, là où nous sommes dans une confusion, qui ne sait pas faire les choix, ça devient une souillure. La souillure, c'est aussi tout domaine dans la vie où tu n'as pas de clarté, tu n'as pas de révélation, où toute forme de doctrine qui ne t'amène pas à la transformation devient une souillure. Et ça t'amène à l'idolâtrie. Toute relation qui compromet l'avancement ou la manifestation du royaume de Dieu dans ta vie devient une souillure. Même quand c'est avec un bishop, ça devient une souillure dans ta vie. Chaque domaine où il y a le manque de compétences manifeste. Ou parce que dans les royaumes, il n'y a pas de place pour l'incompétence. Vous savez, Paul dit, que, dans le livre des Galates, il dit, voici, tous ceux qui commettent ces choses, hein, il dit ça, Galates 5, n'entreront pas dans les royaumes. N'entreront pas dans les royaumes. Mais il dit, tous ceux qui commettent ces choses qu'il a citées, nommément, mais aussi les choses semblables, je ne sais pas le verset complètement en tête, mais de là, chapitre 4, je ne sais pas si verset 5, et ceux qui commettent les choses semblables n'entreront pas dans le royaume de Dieu. C'est quoi les choses semblables? C'est ce qui sont des domaines d'incompétence, c'est-à-dire la paresse, le fainéantisme. Ça ne fait pas partir des qualités ou des valeurs du royaume de Dieu. Donc ça aussi, c'est le domaine où Dieu nous condamnera. La paresse, la négligence, le fainéantisme, le manque de travail, toutes ces choses-là. Ouais, les chrétiens ne peuvent pas écouter un enseignement pendant 3 heures du temps ou 4 heures du temps. Et c'est la paresse, le fainéantisme, c'est de l'incompétence, manque de travail. Pendant que les gens qui détruisent le monde travaillent tous les jours pour détruire le monde. Il y a que des chrétiens qui sont en train de dormir. Il prie pendant 30 minutes, c'est bon pour lui. Il lit la parole de Dieu pendant 15 minutes. Il prie pendant 3 minutes et puis il dort. Il a fait son devoir rédigé. Chaque domaine où il y a le manque de compétence, je viens de dire, représente une souillure. Le domaine de confusion dans l'esprit. Là où il n'y a pas de clarté prophétique, devient une souillure. Et puis, j'ai donné 3 éléments. J'ai parlé de la dimension prophétique. On n'aura pas le temps de développer ça. Et aussi, je vais essayer d'inclure ça à une des sessions que nous ferons, parce qu'il y a trop de choses. Je pourrais seulement dire que les prophétiques étaient un exercice de partage du pouvoir. Donc, Dieu veut partager son règne avec nous. Quand on dit prophétique, il ne faut pas écouter tous ces gens-là qui disent, oui, prophète, ils ne connaissent rien sur les prophétiques. En tout cas, 98% qui se disent prophètes, ils ne connaissent rien sur les prophétiques. C'est la raison pour laquelle, et comme ils sont des prophètes, mais il n'y a pas un peuple prophétique, c'est là leur échec. Parce que les prophétiques, c'est l'exercice de partage du pouvoir. Dieu veut partager le pouvoir avec nous. Genèse 1, 26, il a dit quoi? Nous gouvernons avec qui? Dominion, dominer. C'est avec Dieu. Les prophétiques est l'état de l'homme à la création. L'homme à la création était prophétique avant le péché, avant qu'il tombe, en fait, qu'il quitte la position où il y avait. Au commencement, dans Genèse, on ne voit pas un prophète, mais Adam, il écoutait Dieu sans distorsion. Donc, il avait la capacité d'écouter Dieu sans dire, ah, mais je n'ai pas compris ce que Dieu voulait dire. C'était clair, c'est comme un homme parle avec un autre homme. Il écoutait Dieu correctement. C'est ça l'âme spirituelle qui doit être développée aujourd'hui. Et ça ne peut se faire que quand nous suivons l'enseignement des apôtres. Donc, les prophétiques et les systèmes de diffusion ou d'exécution de la volonté divine. C'est de la manière, c'est par là où Dieu passe. Et c'est pourquoi la musique doit être liée avec les prophétiques. Doit être liée avec les prophétiques. On ne veut pas chanter des chansons parce qu'on a lu un verset et puis on commence à chanter. Je vais terminer pour vous dire que la musique aujourd'hui qui se dit chrétienne, qui n'est pas la dimension de Puskunio, qui n'est pas une vraie adoration à Dieu, mais regardez, pendant les 2 mois de confinement, il n'y a pas eu de culte. En d'autres termes, celui qui siège au milieu de louanges et d'adoration n'a pas reçu d'adoration, vous pensez? La réponse est non. Parce que ce que nous faisons dans les systèmes de nos églises, aujourd'hui, nous n'avons pas encore commencé à construire une musique prophétique. Et la musique prophétique, ce n'est pas quand les gens parlent la langue, il y a une bonne musique qui écoute. Non, non, non. C'est tout un système dédié. Un peuple qui écoute la voix dédiée, qui développe un système de construction. C'est lié, les prophétiques sont liés à la manière dont tu construis aussi ta vie. Bref, il y a tellement de choses à expliquer. Donc, quand on n'est pas prophétique, hein, on produit une vie fracturée, une vie brisée. C'est-à-dire qu'il y aura des domaines dans la vie qui ne seront pas fixes. Il y aura des fractures dans le mariage, dans l'éducation des enfants, dans les projets d'avenir, dans la vision qu'on a de la vie, dans beaucoup de domaines, dans l'enseignement de la parole, dans beaucoup de choses. Et nous avons les tableaux là devant nous. L'Église est un système aujourd'hui qui est complètement délabré par Babylone. Il n'y a plus rien à espérer. Voilà pourquoi nous devons retourner à la parole. Voilà la raison pour laquelle il doit y avoir l'émergence d'un nouveau leadership qui permettra à ce que nous puissions livrer cette bataille et amener l'Ecclésia dans sa position d'autorité. Donc, le troisième point, c'est la prière gouvernementale, comme j'avais dit. Ça, c'est les trois grandes armes que nous devons développer contre le système de Babylone. Donc, on aura le temps de développer ça dans un enseignement qu'on aura. Voilà. Maintenant, ça sera aussi développé à l'école des disciples. Pour tous qui veulent apprendre plus, à l'école des disciples, inscrivez-vous. Nous avons notre groupe WhatsApp, école des disciples, inscrivez-vous et vous aurez en paix beaucoup plus de choses, beaucoup plus de compréhension. Donc, je suis obligé de m'arrêter là. Et ça, c'est la fin de notre capsule. Je n'ai pas tout dit, mais l'essentiel a été dit et ceux qui ont les oreilles pour entendre ce que l'Esprit dit, entendent. Maintenant, nous allons passer à notre dialogue. Demain, c'est dimanche. J'espère que vous ne serez pas pressés. J'espère que votre esprit bouillonne de vouloir partager, de dire ce que vous avez compris, ce que vous a marqué, ce que vous a touché. Mais de donner aussi des résolutions. Aussi, on a envie d'écouter ça. Ma résolution, c'est ça. Je compte faire ceci. C'est un dialogue. Il faut qu'on... Vous voyez, sortons un peu de la mentalité église. Parce qu'à l'église, une personne, il prêche, il finit, il prie pour vous. Hein? Et puis c'est fini, ça c'est bien, mais ça ne construit pas, ça ne bâtit pas. Mais quand nous discutons, nous parlons, nous avons un dialogue, il y a ce que nous appelons l'élimination secondaire, voyez, et ça permet à ce que nous puissions prendre des notes pour avoir plus de compréhension, si ce que les autres ont compris, si le partage des autres, et c'est comme ça que nous pouvons être éclairés, éliminés et grandir à la fois. Le système est faible, complètement faible. Et faible aussi par rapport au temps. Vous voyez, comme elles me disent, il y a l'usure des temps. Avec le temps, le système s'est dégradé. Vous voyez, ça commence avec une tête d'or, mais ça finit avec les pieds d'argile. Le système est dégradant. Vous voyez, il n'y a pas la même puissance, ce n'est pas la même gloire à l'époque de Nabucodonosor. Moi, Nabucodonosor, les grands. Vous voyez, même si aujourd'hui, il y a plus de, c'est plus sophistiqué, mais tout ce qui brille n'est pas de l'or. Donc, c'est sophistiqué, ça brille de l'extérieur avec, quand on voit les puissances nucléaires, comme j'ai dit, financières, matérielles, waouh! Mais le système est fragile. Maintenant, il doit y avoir un système parallèle qui est le royaume qui s'est bâti au travers de l'Ecclésia. Donc, l'Ecclésia est la structure gouvernementale qui bâtit le royaume de Dieu sur la terre. Ça, c'est l'Ecclésia, c'est le gouvernement de Dieu sur la terre. Dieu parle par l'Église. C'est pourquoi l'Apocalypse 2 nous montre que le message de Christ est à l'Église 2. C'est-à-dire, le message, c'est à l'Église. Ce n'est pas au gouvernement romain, ce n'est pas au gouvernement grec, c'est à l'Église de Philadelphie, à l'Église d'Éphèse. C'est-à-dire, ça, c'est le système de gouvernement. Il doit y avoir des choses qui doivent changer le système de l'Église. Enfin, l'Église doit être bâtie. Et puis, le reste, nous voyons le secours d'aucune main. L'intervention divine, comme nous le disons. Voyez? Maintenant, mais il faut que l'Église soit construite. Pourquoi toi, tu as la responsabilité de toucher les gens autour de toi? C'était ça l'esprit des disciples au premier siècle. C'est-à-dire que tu ne pouvais pas toucher ces choses-là, comprendre ces choses-là et garder ça en allant dimanche matin dans une salle. Ce n'est pas possible parce que les clés de Jésus ne peuvent pas être contenues dans un local. Peu importe la beauté du local. Peut être contenu. La puissance de l'Église affecte les familles. Les familles, ça affecte la nation entière. Et nous voyons ça, Martin Luther au 15e siècle, la réforme, la puissance du message du royaume, le peu que Luther a compris, ça a affecté les nations. L'Europe est bâtie sur ce message-là. Le développement de l'Europe, la découverte technologique est venu parce que le royaume était annoncé. Ouais. Donc, le royaume amène les développement, le changement affecte le système de Babylone. Parce que ce que nous avons aujourd'hui, ce n'est pas le royaume. C'est le système des églises. C'est une tradition des hommes. C'est pourquoi il n'y a rien. Oui. Donc, il doit y avoir une révolte. Il doit y avoir vraiment une révolution, quoi. Hein? Comme je disais à quelqu'un, commençons la révolution. Commençons la révolution. Oui. Que chacun, là où il est, qui, quand il capte ces choses-là, qui parle à Dieu, s'élève, que la révolution commence. Pour que les chrétiens soient bâtis, si on ne fait rien, notre génération passera, on attendra 2000 ans. Très bien.
1: Alors, il y a Peggy qui souhaite parler.
0: Oui.
2: Bonsoir à tous, merci pour la parole. Du coup, lors de cet enseignement, moi, il y a plusieurs points qui m'ont vraiment touchée. C'est quand on a parlé de foule, que Dieu n'est pas intéressé par la foule. Et ça m'a poussé vraiment à me questionner par rapport à mon propre fonctionnement. Et je pense que à partir de maintenant, je vais commencer à plus m'analyser pour voir si, justement, dans mon comportement, dans ma manière d'être, il y a le fonctionnement des foules, en fait. Le fait d'être intéressé plus par les œuvres que par les intentions de Dieu. Et c'est vraiment quelque chose que je dois lâcher. Il faut que j'arrive à enlever ça, en fait. Et il y a aussi eu le point sur la pureté et sur l'incompétence, notre incompétence. Et c'est vrai que moi, je vois souvent que je suis assez flemmarde, que je repousse les choses, en fait, à plus loin. Je me dis, ah ça, je peux le faire plus tard. Et au final, je ne le fais pas. Et c'est aussi un comportement qu'il faut que j'arrive à enlever, justement, pour ne pas agir comme les foules. Il faut vraiment que je m'intéresse, en fait, déjà à ce qui se fait actuellement, donc au mouvement, mais aussi que ce soit, oui, aux enseignements. Il faut vraiment que je montre, en fait, cette considération pour les choses de Dieu. Voilà.
0: Donc, je disais que c'était une bonne intervention, une très bonne intervention de Peggy. Très bonne intervention, c'est ça, le royaume. Le royaume commence par, pas par l'émotion, pas par un sentiment ou par la chair des poules. Ça, c'est la religion. On nous a beaucoup menti par rapport à ça. Que quand tu sens une émotion, chair des poules, tu fais un machin, là, c'est le Saint-Esprit avec toi. C'est faux. Le Saint-Esprit n'opère plus de cette manière-là. Ça, c'est des trucs anciens. C'est déjà fini. Aujourd'hui, quand tu écoutes le message du royaume, tu réagis comme Peggy a réagi. Ça, c'est le signe immédiat et extérieur qui montre que tu as mis ton doigt dans la dimension du royaume dédié. Et cette chose-là, ça grandit. Cette chose-là, ça se développe. Ça prend des multiples formes jusqu'à ce que la forme globale, ce sera la grande montagne qui va faire écrouler tous les systèmes de la Terre. Donc, bref, ça, c'est encourageant. Très bien pour l'émergence des nouvelles générations. Oui, j'avais dit aussi que dans toutes les religions, on prie dans toutes les religions. Et le fait que les chrétiens, certains qui prient beaucoup, ils pensent que ouais, le fait que j'ai prié beaucoup, voilà, il est content, Dieu m'écoute. Non, la prière ne peut pas se faire sur la base de l'ignorance. Parce que toute forme de prière que nous faisons sur la base de l'ignorance qui est en nous ne nous donne pas le droit d'être écoutés. Parce que la prière, c'est un dialogue avec Dieu. Et nous dialoguons avec Dieu sur la base de la connaissance, de la compréhension. Jésus parlait avec son Père sur la base de ce qui devrait être fait. Donc, il a dit, je vois mon Père faire, moi aussi je fais. C'est-à-dire, on ne peut pas parler avec Dieu si seulement ce qui concerne nos besoins. Ce n'est pas mauvais. Mais ce n'est pas la maturité. Je viens devant Dieu, Seigneur, j'ai trop de problèmes. Je connais, il y a des prières, des gens disent, Seigneur, ce que j'ai dit et ce que je n'ai pas dit, toi tu connais toutes choses, tu complètes ce qui manque. Ça montre le niveau élevé d'immaturité, de l'enfantillage. C'est-à-dire que même Dieu ne peut pas te considérer, ne peut pas te prendre au sérieux. Ce que tu as dit et ce que tu n'as pas dit, que Dieu ajoute. C'est-à-dire, il va dire, mais alors tu es stupide parce que tu ne sais pas de quoi il s'agit vraiment. Ouais. Donc, la prière ne peut pas être basée, comme on nous dit dans les églises, sur nos besoins. La prière puissante doit être basée sur la volonté de Dieu. Un exemple, dans l'ancienne alliance, je peux donner plein d'exemples dans la nouvelle alliance. Vous voyez, Josué a prié. La prière de Josué était scientifiquement incorrecte. Scientifiquement incorrecte. Parce que Dieu connaît toutes choses. C'est lui qui a créé l'univers. Josué a dit, soleil, arrête-toi sur Gabaon. Donc, il était en train de dire, c'est le soleil qui tourne autour de la terre. soleil, arrête-toi, c'est Gabaon. Il devait dire terre, arrête-toi. C'est la terre qui tourne autour du soleil. Mais il a dit soleil, arrête-toi. Donc le soleil ne tourne pas. Donc scientifiquement, c'est déjà, dites-vous dire, ça c'est une fausse prière. C'est une fausse prière.

0: Et ils ont connu. Josué chapitre 10, verset 12 à 13. Voilà. Il a continué, ils ont continué le travail quand ils ont fini, et puis la journée. Bon, c'était 24 heures ou 48 heures, je ne sais pas. La parole ne nous dit pas, mais en tout cas, le soleil, la terre s'est arrêtée. À la position où ils étaient, vous connaissez quand même le système, comment on appelle ça, le système des globes, comment, c'est la géographie, comment ça laisse. Voilà. Donc, la journée est restée là pendant longtemps, jusqu'à ce qu'ils ont tout fini, et puis Dieu a dit bon. Donc, il y a des gens qui ont eu des nuits de 48 heures ou de 72 heures. La position de la prière. Et quand nous venons dans la Nouvelle Alliance, nous allons voir des Actes des Apôtres. Ils persévéraient dans l'enseignement. Actes chapitre 2, 42. Ils persévéraient d'abord dans l'enseignement des apôtres, dans la fraction des pains, les alliances. C'est-à-dire, toutes ces choses-là étaient conçues et à la fin seulement, et dans le prière. On ne peut pas prier avec les gens sur lesquels on n'a pas l'alliance. On n'a pas la même doctrine. C'est ça, là, ce que la parole de Dieu nous dit. C'est pas scripturaire de prier avec quelqu'un qui est dans une autre doctrine, il croit, je sais pas à quoi, vous mettez là, vous priez, cette prière n'est pas exaucée. Ça, c'est l'écuménisme dans la spiritualité. C'est le seul endroit où je suis d'accord avec les témoins de Jéhovah. Ils disent, quand ils viennent vous visiter, ils ne prient pas avec vous parce que vous n'avez pas la même doctrine. Même si ils n'ont pas le Saint-Esprit aussi. Voilà. Très bien. Grâce. Quelqu'un d'autre?
1: Alors, il y a Wilson qui veut parler.
0: Pardon?
1: Wilson.
0: Ok, on t'écoute.
2: Oui, bonsoir à tout le monde. Merci pour la parole. Leader, du coup, quand tu parlais, il y a eu plusieurs points. Bon, je vais résumer en quelques points. Je vais juste prendre quelques points. Déjà, quand tu parlais, en fait, au début, j'étais en train de regarder à ce que, quand Dieu a créé Adam, mais en fait, je me disais, mais il n'y a pas dit d'aller faire des cultes ou d'aller se contenir dans une salle. En fait, Adam devait se déployer sur la terre et déployer l'atmosphère d'Éden. Et en fait, quand tu parlais, tu as aussi dit que nous sommes dans un temps où les systèmes sont fragiles, en fait, où les systèmes sont beaucoup plus faibles qu'à l'époque. Et je me disais en fait que mais si les systèmes tombent, ça veut dire en fait que on a du coup la responsabilité en tant que corps de Christ d'amener des systèmes alternatifs, que ce soit politique, financier, social, médical, enfin bref, plein dans tous les domaines. Et ça corrobore en fait avec ce que Dieu a dit à Adam de dominer sur la terre. Et je me disais, mais comment est-ce que en ayant donné cet ordre, l'homme se retrouve maintenant à faire des cultes dimanche sur dimanche, à faire tomber les gens, on voit des pratiques presque, on se demande même si ça fait vraiment partie de ce que Christ a dit, mais on voit vraiment des pratiques bizarres. Et donc, tout ça, ça a résonné en moi. Et c'est là où je me suis dit, et ça a encore pris plus d'ampleur, c'est que tu disais, mais les gens qui détruisent la terre, eux, ils ne dorment pas. Ils se battent d'arrache-pied pour continuer à détruire la terre. Ils ont des vues, en fait, sur le monde, 10 ans, dans les 10, 15, 20 ans, 30 ans. Mais il n'y a que les croyants, en tout cas, ou les chrétiens, qui, eux, ne voient, en fait, le but, c'est quoi? C'est dimanche prochain, il faut que quand l'homme de Dieu va prêcher, je puisse tomber, je reçois ou je ne sais pas trop quoi. Enfin bref, c'est un mélange incroyable. Et je me suis dit, mais moi, il faut maintenant que je puisse travailler d'arrache-pied. Je ne peux pas manquer de force, en fait, dans cette phase. Et enfin, le dernier aspect, c'était par rapport au fait que tu parlais d'un peuple. Je me disais, l'autre jour, à la dernière session, en tout cas, quand tu parlais de l'onction apostolique, tu parlais du fait qu'il fallait un peuple qui ait la même vue sur les mêmes enjeux, le même désir, le même langage. Et je me disais, mais là, ça veut dire que le peuple, en tout cas, qui doit amener ces choses à la fin, ils doivent en fait entendre le message du royaume et se positionner d'un même cœur, avec un cœur pur, une notion qui est très importante, justement. Donc tout ça, en fait, ça résonne dans mon esprit. Il y a encore plein d'autres choses, mais c'est les aspects un peu principaux qui sont là.
0: Très important. Si je dois faire les commentaires, ça va me prendre du temps. Mais c'est important de comprendre que ce que l'Église fait, ils n'ont pas encore commencé à bâtir le royaume. En fait, l'Église fonctionne avec cet impact de Babylone. Hein, parce que quand les gens mettent l'accent sur les trucs rédigés, ils ne donnent pas l'importance à la vie. La vie, c'est pas être dans, c'est pas ce qu'on nous enseigne aujourd'hui dans les systèmes des églises. Et ils sont même dans l'incapacité de construire certains aspects du royaume, comme la finance, construire les finances.

0: sur les structures sociaux. Il y a pas. On parle aujourd'hui des réseaux sociaux, mais où sont les structures sociaux que l'Église a bâties? Il y a rien. Il y a des églises, ça fait 20 ans qu'ils sont là, 30 ans. Ils n'ont même pas une crèche. Même pas une crèche. Parce que pour eux, ils sont allés, ils vont au ciel, quoi. Mais ils sont là, ça fait 30 ans. Ils sont pas allés, Jésus n'est pas revenu. Hein? Mais les grandes églises, je prends un exemple qui me venait à l'esprit pendant que tu parlais des mentalités américaines des églises aux États-Unis. Ils ont amené beaucoup de pollution en Afrique, les Américains, et aussi en Europe. Mais les Européens ont pris ça moins, parce que les Européens sont très cartésiens. Mais l'évangile américain a détruit plus d'églises en Afrique qu'en Europe. Les Européens, ils sont très réfléchis. Donc, ils avalent pas tout avec beaucoup de facilité. Même si certains essayent un peu tout ça. Bref, ouais, un gars que je connais, qui est connu, très connu, un gars, TD Jakes, par exemple, c'est un gars très connu, les Bénins sont connus. Mais quand vous parlez avec eux, vous ne verrez pas qu'ils se sont enrichis. Quelqu'un disait, dans les statistiques, en tout cas, les dépenses des Bénins par an, ils dépensent plus de 1 million, voyez, plus d'un million de dollars dans ses dépenses, à lui, avec son système-là, plus d'un million de dollars. Mais, et ça pendant plusieurs décennies. Donc, on peut compter des millions et des millions. Mais quand vous allez autour de lui, vous verrez qu'il n'y a pas, il n'a pas compté un système économique ou un système financier pour permettre à ce que les autres puissent avoir accès. Qu'est-ce que ça veut dire? Il y a l'égoïsme. C'est-à-dire qu'ils ne sont pas encore libérés, ils ne sont pas encore affranchis de l'égoïsme, cette impureté-là, qui est l'égoïsme, le désir d'avoir beaucoup et que les autres, même quand les autres manquent, ça ne les affecte pas. Quand vous regardez TD Jakes, c'est pareil. Aujourd'hui, il a une marque qu'on appelle Woman You Are Lose. C'est une marque, c'est un enseignement qu'il a donné, qu'il a propulsé. Mais avec TBN, les télévisions chrétiennes, bref, il a gagné de l'argent, il a été soutenu, nanana. Aujourd'hui, c'est quand même un gars populaire. On l'a vu avec Bush, les fils. On l'a vu, je ne sais pas, avec Trump, je ne l'ai pas encore vu. Mais aux États-Unis, il est avec Oprah Winfrey, tout ça. Mais quand vous allez autour de lui, il a une église de 20 000 personnes. Mais vous ne verrez pas un système économique bâti pour le peuple. Ça n'existe
1: Voilà.
0: pas. Il n'y a pas un système économique bâti autour. Donc, je vous dis simplement que ce n'est pas le royaume. Mais il a une bonne vie. Et il dépense des milliers de dollars pour les podiums, pour son habillement, c'est-à-dire pour bien présenter ses émissions et tout ça. Mais il n'y a pas un système économique bâti après les décennies qu'il prêche, qu'il a gagné de l'argent. Ouais, on appelle ça quoi? On appelle ça Babylone. Ça, c'est pas le royaume de Dieu. Je pense que vous comprenez que ça, on n'est pas en train de construire un système comme Dieu l'a dit, mais. Le système a été englouti, a été envahi par Babylone. Ok, on avance. Parce qu'on nous a toujours miroité que la vie chrétienne, c'est compliqué, c'est difficile, on ne peut pas devenir parfait sur la terre, c'est faux. Ça, c'est le mensonge de Satan. C'est le mensonge que Babylone a introduit. Ouais, parce que la puissance de la vie chrétienne, ce n'est pas de prier le matin, midi, soir, avant de dormir, avant de manger, avant de se laver. Ce n'est pas cette religion-là. Hein? C'est juste, on appelle ça vie, vie, vie. Vous voyez, quand tu commences à faire des efforts pour vivre, c'est que tu es malade. On ne fait pas les efforts pour respirer, on ne fait pas les efforts pour marcher. Les mouvements de la vie, quand tu es en bonne santé, c'est juste normal. Juste normal. Mais quand on est malade, c'est-à-dire spirituellement, quand on est déconnecté de la réalité, de la vraie spiritualité, oui, là, on commence à se battre. Ah, si on ne fait pas ça, il y aura ceci. On ne fait pas ça, il y aura cela. Et puis, ce n'est plus la vie spirituelle. Ça devient autre chose. Donc, courage pour ce que tu es en train de comprendre. J'aimerais que d'autres personnes parlent parce que j'ai l'impression que c'est toujours les mêmes personnes. Toi qui m'entends, qui as suivi l'enseignement, tu n'as pas encore parlé depuis le début des dialogues. Je voudrais qu'aujourd'hui, tu parles. Si vous voulez que j'ajoute au nom de Jésus, que je sois un peu religieux, quelqu'un doit parler. Voilà, après, on va passer aux questions et puis on va évoluer. En tout cas, à votre disposition. On vous écoute. Beaucoup de chrétiens sont dans ces liens-là. Vous voyez, ils ne fument pas. Ils ne boivent plus d'alcool. Ils ne vont plus dans des boîtes. Ils ont arrêté des copains, copines. Ils font toutes ces choses-là. Mais il n'y a aucune résolution pour aller de l'avant ou pour régler certaines imperfections ou certains domaines de déficience dans leur vie. Maintenant, le fait de ne plus fumer, de ne plus boire de l'alcool, de ne plus faire tout ce que l'Église nous dit de faire, où est la différence avec le pupitre où le pasteur se tient pour prêcher? La chair, comme on appelle. Il ne fume pas, ne boit pas, ne va pas dans les boîtes, mais la chair reste là, statique, pas de transformation. Cette chair-là est là, écoute toutes les formes de prédication. On suppose qu'il valide, qu'il accepte d'ailleurs, il se fait utiliser. Bref, il ne faut pas rester au niveau des constats, il faut aller au niveau de l'action, des décisions. Et c'est ça qui amène la transformation. Ouais, l'acheminement est continuel, hein. Jusqu'à la statue parfaite de Christ, le voyage est long, comme on dit. C'est-à-dire que c'est au fur et à mesure qu'on avance, on doit changer. Là où on a, les choses sont acquises, on continue à traiter d'autres domaines, ainsi de suite.
1: Il y a Nadège qui souhaite parler.
0: Oui.
2: Oui, allô? Oui, je pense qu'on va encore. Oui, bonsoir leader et bonsoir à tous. Merci pour la parole. En fait, moi, par rapport à tout ce que tu as dit, bon, il y a plein d'éléments en fait qui m'ont parlé. Mais en quelques mots, en fait, moi, ce qui résonnait dans mon esprit pendant que tu étais en train de parler, c'était justement quand tu disais en fait que une des premières choses que tu as dit, c'est que l'évangile des salles, en fait, n'est pas l'évangile du royaume. Ça m'a parlé parce que justement, en fait, je vois que dans les systèmes en fait des églises, c'est comme si en fait il y avait une certaine mentalité de foule, justement, où les gens se sentent plutôt comme des membres mais pas vraiment comme des disciples en fait. Et ça en fait, ça m'a beaucoup parlé. Il y avait une autre chose aussi, quand tu disais justement que tu parlais par rapport à la proclamation de l'évangile du royaume doit déclencher la fin. Et moi, ça m'a alerté dans le sens où je me dis, il ne faut pas en fait que je me focalise sur le déclenchement de la fin, dans le sens où en fait, je ne dois pas me dire oui, à la fin, comment ça va être, etc. Parce que beaucoup aussi de croyants se focalisent sur la fin, quand est-ce que Jésus va revenir, etc. Mais je ne peux pas penser à ça alors que tout ce qui doit être accompli n'a pas été fait en fait avant cela. Et en fait, il y avait encore un élément qui m'a beaucoup parlé, c'est quand tu es venu en fait sur les différents éléments de la pureté profonde du cœur, de la dimension prophétique, etc. En fait, c'est là où je me suis rendu compte que cette année, en fait, c'est très symbolique parce qu'en même temps qu'il y a la crise du Covid, c'est justement en fait le temps où un nouveau type de leadership doit émerger. Et c'est là où je comprends en fait que le nouveau type de leadership émerge en temps de crise. Et pendant le temps de crise, en fait, c'est difficile. Ça peut être difficile de garder son cœur pur. D'où le fait pour moi que je dois vraiment rester focalisée en fait, que je dois pas me laisser, défocaliser par justement les choses qui sont en train de devenir de plus en plus sombre autour de nous, etc. Mais je dois vraiment pousser justement pour être un modèle en fait, avoir comme tu disais, avoir aussi la dimension prophétique élevée dans cette période. Donc c'était un petit peu ça en fait.
0: Très bien, très bien. Donc nous devons construire, bâtir ces armes spirituelles qui vont nous permettre de tenir pendant ces moments de crise. La crise ne va pas s'arrêter avec le Covid, hein. La crise va continuer. Le COVID va finir, ça c'est une crise sanitaire, la crise financière va continuer, il y a des gens qui vont perdre l'emploi, comme l'Église n'a rien, donc tout dépend des systèmes, bref, mais quand nous développons les armes, je pense que la puissance de Dieu va continuer à se manifester au travers de nous et Dieu va faire émerger une nouvelle génération et il va intervenir pour que l'Ecclésia puisse commencer à faire son travail d'établissement du royaume. Il y a une question. Bon, on va lire deux autres questions aussi. Mais on commence par celui-là. J'aimerais savoir quel est le sort des fidèles, comme d'habitude on les appelle. Hein. Oui, les fidèles ou les membres des églises qui ne prônent pas l'évangile du royaume. Mais quand on ne prône pas l'évangile du royaume, le contraire, c'est Babylone. Parce qu'il n'y a pas deux dieux, il n'y a pas trois dieux, il y a un seul dieu. Il y a un seul évangile, Paul l'a dit. Il y a un seul Christ. Maintenant, ceux qui ne prônent pas l'évangile du royaume, c'est qu'ils sont sous la domination de Babylone. Et le système de Babylone, nous avons vu comment Babylone est capable de se muter, et comment les Samaritains, le mixage que nous avons aujourd'hui, nous voyons, tu vois, quelqu'un qui prie beaucoup, mais qui est un grand menteur. Il y a quelqu'un qui est dans l'église, très engagé, mais il vole de l'argent. Un bishop, mais qui vole les membres de son église, qui fait des extorsions. J'étais pour vous donner un exemple, une anecdote. Je suis allé dans une église en Afrique. j'ai fini de faire mon enseignement. Souvent, tu enseignes après et ils entrent dans leur système. Parce que l'enseignement pour eux, ce n'est pas le plus important. Ça fait partie du culte. Ouais. Après, ils continuent les autres aspects du culte, les offrandes. Et c'est là où ils mettent beaucoup d'accent et tout ça. Et ils ont demandé 9 offrandes. Et la dernière offrande était pour l'orateur, c'est-à-dire moi. La dernière offrande. C'est-à-dire que les gens ont déjà donné l'offrande pour tel, ils donnent. L'offrande de tel, ils donnent. Et lui-même, le bishop, il leur demande, faites vite, vite, vite, vite, allez vite, avancez, les gens avancent, ils mettent. C'est-à-dire, les gens sont déjà configurés, formatés à ce système-là. Donc, chacun prépare l'offrande en fonction des nombres des paniers ou des nombres de fois qu'on doit passer pour donner. Et la dernière offrande, c'était l'offrande de l'orateur qui est venu nous bénir avec la parole de Dieu. Frère, tellement c'est religieux, mon Dieu. Maintenant, c'était mon offrande. Et quand les gens venaient donner, il y a une vieille maman qui est venue aussi donner. Parce qu'on lui a injecté des choses dans la tête que quand il donne, il a dit, va te bénir, il va te donner aussi l'argent. Elle aussi est venue pour donner. Et ça, ça a révolté mon esprit. Je suis allé, j'ai pris toute l'offrande qui était dans les paniers là. C'est comme si Dieu me disait, ce système de vol, de manipulation. J'ai pris toute l'offrande qui m'était destinée, j'ai donné à cette maman-là. Juste pour dire que ça, c'est un faux système. Donc, c'est pour dire que quand ce n'est pas l'évangile du royaume, le contraire est contrôlé par Babylone. Les Babylone, ça veut dire l'ennemi est dedans, le diable est dedans. Donc, et c'est comme ça. Même si ce n'est pas dans le domaine de l'offrande, c'est dans le domaine de l'intoxication mentale, des fausses doctrines, la perte des démons, la séparation avec certaines familles. On connaît les parents qui ont abandonné leurs enfants parce qu'on leur a dit que ces enfants-là sont des sorciers. Il y a des dégâts énormes. Quand on ne prêche pas l'évangile du royaume, des fidèles là sont voués à la perdition. Tout ce qu'ils ont à faire, c'est de s'évader. S'ils entendent la voix de Dieu. Sinon, ils périront dans les systèmes. Malheureusement, c'est comme ça. Dieu n'est pas un Dieu de pitié. Ouais. Il ne va pas avoir pitié des gens qui sont dans l'ignorance et qui ne veulent pas sortir de l'ignorance. C'est pourquoi Osée 4 à 6 dit, mon peuple périt. Donc, ils vont périr. Les fidèles là, ils vont périr. Pourquoi? Parce qu'il leur manque la connaissance. Mais puisque tu as rejeté la connaissance, moi aussi je te rejetterai. Ça c'est Osée chapitre 4, à partir du verset 4 jusqu'au verset 6. Donc pour faire court, les membres, les fidèles là, ils vont périr. Ils vont périr. Voilà. Tu peux lire d'autres questions là, on va répondre et puis on va passer. On va aller vers la fin parce que j'ai l'impression que beaucoup de gens, ils sont là, tranquilles. Ils ne sont pas habitués à parler, à faire des dialogues. Oui, mais on finit avec les questions, là, comme ça, on va...
1: Ça marche.
0: Donner la parole.
1: OK. Une question plus haut. Mm-hmm. Il disait, quand vous parlez de couverture spirituelle, qu'est-ce que c'est?
0: Oh. Couverture spirituelle, c'est le système de gouvernement de Dieu. C'est le système du royaume de Dieu. Dieu est établi dans l'Église ou dans son royaume des hommes. Qui ont réussi le mandat de sa part. C'est comme on voit Moïse, il était une couverture spirituelle pour Israël. À chaque fois que Dieu voulait faire quelque chose, Dieu passait par Moïse. Et voilà même la conversion de Moïse, de Dieu avec Moïse, oui, je vais tuer ce peuple, je vais donner un autre peuple. Moïse dit, non, si tu veux tuer, c'est Moïse qui était la couverture. La couverture spirituelle, c'est le système d'autorité de Dieu qui permet à protéger les gens qui sont sous cette autorité spirituelle. On voit David qui était une autorité spirituelle, on voit Paul qui était une autorité spirituelle en son temps, on voit ainsi de suite. On voit Pierre, on voit David. C'est le système du fonctionnement du royaume de Dieu. Et on appelle ça la couverture spirituelle qui est le système d'autorité. C'est-à-dire c'est mettre sous l'autorité d'un homme de Dieu. Quand je dis ça, je fais très attention parce que il y a des gens qui sont sous l'autorité de Laban ou de Pharaon, mais ils les maintiennent dans la servitude. Je parle ici d'autorité apostolique. Hein, je parle ici des autorités qui sont dans la pureté, qui ne sont pas là pour manipuler les gens. Donc, c'est important. Bon, quand je parle du système de la couverture spirituelle, c'est aussi une famille spirituelle parce qu'il y a beaucoup d'orphelins. Il y a beaucoup de gens qui sont orphelins parce qu'ils n'ont pas de famille spirituelle. Et quand Dieu t'amène dans une famille spirituelle, il y a un père dans cette famille-là Je prends l'exemple de la famille des Lâches, où nous sommes, où moi, je suis le père spirituel. Donc, tous ceux qui sont dans cette famille-là, ils sont sous ma couverture. C'est comme ça que, même dans le naturel, on voit le père est là, c'est lui qui vous couvre. Donc, son le fait d'être soumis à lui, de dépendre de lui, vous couvre spirituellement. Donc, dans les choses du royaume, c'est pareil. Quand tu es dans un environnement où il y a une autorité spirituelle authentique qui est automatiquement sous cette couverture-là. Donc, où tu bénéficies d'un certain nombre de choses qu'on ne va pas développer ici, parce que ce n'est pas le sujet. Oui. Quelqu'un d'autre? C'était quoi la question?
1: Est-ce qu'il y a une différence entre le royaume de Dieu et le royaume des cieux?
0: Non. J'avais déjà dit ça. Parce que quand on voit le royaume des cieux dans le livre de Matthieu, parce que Matthieu était un juif, il ne pouvait pas citer le nom de Dieu, ni écrire le nom de Dieu conforme à la loi. Tu ne citeras pas le nom de ton Dieu en vain. Ça fait partie des principes spirituels, des commandements que Dieu a donné à Israël. Et les juifs respectaient ça scrupuleusement. Donc, il n'y a pas de différence entre le royaume des cieux ou le royaume de Dieu. C'est la même chose. Vous voyez que Luc parle du royaume de Dieu, parce que lui n'est pas un juif, c'est un grec. Luc parle du royaume de Dieu, mais Matthieu parle du royaume des cieux. Donc, voilà, c'est ça la différence. Il n'y a pas de différence. C'est la même chose. Donc, c'est bon. Alors, maintenant, on peut passer à ce que je voulais parler. On peut écouter Morissette. Après, je vais désigner les gens qui vont parler. Je vais désigner. Les gens que moi, je connais, je vais vous désigner.
3: Allô?
0: Oui.
3: Bonsoir, leader, et bonsoir à la famille.
0: Bonsoir. Alors,
3: moi, je voulais parler par rapport à... Quand vous avez dit Babylone veut égorger la génération future, amène l'aveuglement spirituel, et Babylone peut prendre les indigents, faire des gens sans format, structure intérieure, tout ça. Alors, je vois la conscience de la jeunesse aujourd'hui, parce que quand je vois futur, je vois la jeunesse qui va bâtir notre futur. Alors, si cette jeunesse-là n'est pas consciente de ce qu'ils doivent faire demain, cette génération... Et comment je peux dire, on n'aura pas un monde bien stable demain. Si aujourd'hui la jeunesse n'a pas de colonne vertébrale spirituelle, pour que demain, que la jeunesse soit capable de faire face à Babylone, ça va être très compliqué pour l'avenir de demain. Donc la jeunesse d'aujourd'hui, en tant que jeune, je me prends mon part en tant que jeune, je dois être capable d'être bâti spirituellement, d'avoir une colonne vertébrale spirituelle. Pour que demain, que je ne sois pas un vertébré spirituel, qu'il y ait des familles, parce que quand la jeunesse est bien bâtie, il y aura des familles stables, il y aura la société stable, une église stable, des parents qui vont être des modèles pour leur famille. Mais si cette jeunesse est faible aujourd'hui, n'a pas cette colonne vertébrale, alors demain, quel genre de famille nous allons avoir? Quel genre de société? Parce que la jeunesse est égorgée, la jeunesse est perdue et fixée. La jeunesse fixe le regard dans autre chose que de chercher à être bâti dans la parole de Dieu. C'est ce que moi je voulais.
0: Ah, c'est vraiment important. Donc, c'est un combat, vous voyez. Donc, pendant que les gens passent leur temps à faire des veillées pour des bénédictions, pour combattre Satan, au lieu de veiller, de prier pour des choses importantes, parce qu'ils n'ont pas cette compréhension-là. Et ça, ça nécessite, c'est quoi? La dimension de la bataille spirituelle. J'ai parlé des trois armes que nous devons développer, la pureté, la dimension prophétique ainsi que la prière gouvernementale. Bon, on n'a pas eu le temps de développer la prière gouvernementale, mais la prière gouvernementale, comme j'ai dit, c'est le cri de guerre de l'apostolique. Donc ça, c'est notre arme, la prière gouvernementale, pour cette bataille, ainsi que les deux autres. Maintenant, il faut que nous puissions travailler dur pour cette génération-là d'aujourd'hui, pour qu'ils saisissent les choses. Et moi, je suis éclairé quand je vois les jeunes sur Internet. Hein, je connais certains jeunes-là, et ils font des enseignements. Là, il y a tellement de thèmes là. Quand je vois ça, je dis, Seigneur, comment on va faire pour finir ces histoires-là? Mais en fait, Dieu va intervenir. Alors là, c'est sûr, il y aura l'intervention de Dieu. Mais l'intervention de Dieu dépendra de ce que tu viens de dire, de comment nous travaillons pour les maisons de cette nouvelle génération. Vous, les jeunes, moi, je suis plus jeune maintenant, mais moi, je suis en train de faire un travail de vous ramener sur la ligne de front, pour que vous puissiez être conscient de la nature de la bataille et livrer cette bataille-là pour qu'on puisse être sûr que dans un an, dans deux ans, dans cinq ans, dans dix ans, que nous pouvons avoir la structure parfaite de l'Église sur la terre en train de fonctionner. Parce qu'il y aura l'intervention de Dieu. Ça, c'est très important. Et l'autre élément dans ce que tu as dit, c'est le système de Babylone qui a pénétré l'Église. Quand la jeunesse est dépravée, c'est-à-dire qu'il y a les Samaritains dans la maison de Dieu. Oui. Mais quand il y a cette invasion de Babylone dans la maison de Dieu, mais il faut qu'il y ait les élites doivent s'évader. Quand il y a invasion, les élites doivent s'évader du système. Là où le Babylone a envahi, il y a des Samaritains. Vous voyez, les Samaritains avaient aussi leur système d'adoration. Ouais, tout ce que nous voyons aujourd'hui, l'adoration samaritaine, là, les musiques chrétiennes, c'est samaritaine. Parce qu'eux aussi, ils craignaient l'Éternel. Nous avons lu ça. Eux aussi, ils craignaient l'Éternel. C'est-à-dire qu'ils craignaient Dieu aussi. Ils ne prenaient pas de l'alcool, ils ne faisaient pas tous les péchés. Mais c'est des Samaritains. Il y a des Samaritains. Maintenant, quand on mixe avec eux, la semence est mort, c'est mort. C'est-à-dire qu'il n'y aura pas d'avenir. Il n'y aura pas la race dédiée, la chose là. Je n'ai pas entendu les gens partager là-dessus, sur les Samaritains. Mais ça, c'est la stratégie vraiment pour tuer la semence. C'est-à-dire que quand c'est falsifié, même si vous prenez l'ADN, ça ne donne pas la pureté de la race. Et nous voyons ça parmi les prédicateurs, nous voyons les chrétiens, comment ils sont, comment des formes des chrétiens, comme des zombies, des trucs. Mais lui aussi, c'est incroyant. Oh oui, il y a aussi des choses de dire, ah bon? Mais comment ça s'est fait? Ouais. Donc, le danger est là. Donc, il faut une prise de conscience. Et moi, je pense que si les jeunes d'aujourd'hui s'élèvent, ils comprennent ces choses-là, l'ennemi aussi va augmenter la dimension de l'attaque et la bataille sera rude. Mais nous sommes équipés. Nous sommes équipés pour gagner cette bataille. Très bien. Très bonne contribution, Maury. On doit démasquer Babylone, en fait. On va dépouiller Babylone et pouvoir les toucher dans sa partie de où il manifeste sa force. Et ça, c'est très important, cette dimension-là de discerner, de travailler des ressources et très capital, très, très capital. C'est là où la révélation jaillit et la capacité de devenir des reproductions. Parce que nous devons nous dupliquer, nous devons nous reproduire. C'est que tu comprends, il faut que quelqu'un d'autre puisse... C'est-à-dire qu'il faut que quelqu'un d'autre soit contaminé. Et ainsi de suite. Et ainsi de suite. Parce que quand on ne se reproduit pas, c'est que Babylone a coupé la productivité. Et c'est qu'on est touché par Babylone. Vous voyez, il y a des chrétiens, ça fait 10 ans qu'il est dans l'église, mais il n'a jamais enseigné une personne dans sa vie. C'est que même l'éternité, là, il a déjà perdu les saluts depuis longtemps, mais Babylone le miroite dans l'aveuglement. Il pense que oui, le fait qu'il va prier, il va à l'église, que non, mais il a déjà perdu les saluts, même dans la salle de l'église. Il n'a plus de salut. Parce que tu ne peux pas dire que tu es en vie et quand certaines fonctionnalités ne sont pas là. C'est des choses normales. C'est-à-dire, tu dis que non, tu vis, mais tes pieds ne bougent pas. Tu dis que non, moi j'ai une bonne vie. Ah, ça va, tout va bien, non? Tu as un souci. Ouais. Quand on ne peut pas se reproduire, on ne peut pas toucher les autres, on ne peut pas enseigner les autres. Ouais. Dans les églises aujourd'hui, tout le monde peut prier. Et dans toutes les religions, on prie. Même là où les religions les plus stupides de la planète, on prie. Mais on trouve des chrétiens qui prient, mais qui ne peuvent pas enseigner. Question? C'est aussi la nature de Christ. La réponse est non. Ça, c'est l'une des choses que Babylone fait pour couper la reproduction. Parce qu'on se reproduit que par la parole. Dieu a parlé pour que nous puissions exister, pour que nous puissions être. Et c'est par sa parole que les autres peuvent aussi toucher à la dimension du royaume. Nous devons nous reproduire pour former cette armée-là qui va finir le travail. Très, très bien. On va vers la fin. Donc
1: c'est Jonathan.
4: Oui, bonsoir leader, bonsoir à tous.
0: Bonsoir.
4: Voilà, la chose qui m'a marqué déjà depuis la dernière capsule et celle-ci aussi, c'est le ton avec lequel en fait ceci a apporté. Et je voulais revenir sur un point que tu avais évoqué. Aucun système ne peut contrecarrer l'émergence de l'Ecclésia. Donc en fait, ça montre avec quelle force, avec quelle importance il faut aujourd'hui plus que jamais engager justement cette bataille, cette lutte pour pouvoir faire émerger cette Ecclésia que Dieu a dans sa pensée. Parce que c'est un passage de Daniel 2 au début, et c'est vrai qu'il y en a un autre aussi dans Daniel 12, et je vais le lire. Donc c'est Daniel 12, versets 2 à 3, il dit « Plusieurs de ceux qui dorment dans la poussière de la terre se réveilleront, les uns pour la vie éternelle et les autres pour l'opprobre, pour la honte éternelle. Ceux qui auront été intelligents brilleront comme la splendeur du ciel, et ceux qui auront enseigné la justice à la multitude brilleront comme les étoiles à toujours et à perpétuité. Moi, dans mon esprit, je ressens que cette parole est une parole pour le temps dans lequel nous vivons aujourd'hui, parce que lorsque ce que tu as apporté, le son en fait de l'apostolique arrivera aux oreilles de toutes les personnes qui auront entendu parler de Christ ou de ceux qui se diront être de Christ, mais certains en fait prendront ça comme de l'opprobre, mais d'autres prendront ça comme la vie, parce que c'est la chose dont ils auront besoin pour maintenant être activés et emmener les choses à la fin. Donc
0: Ah ouais, mais ça décrit en fait le temps de la fin. Et j'ai pensé à ça pendant le dialogue. Là, quelque chose est monté dans mon esprit dans ce sens-là. C'est-à-dire, il y a beaucoup de gens qui pensent que, en fait, les choses de Dieu, ça sera comme l'hasard, en fait. C'est-à-dire que, comme un loto, quoi. Donc, tu es titi, tâtonne, et puis boum, boum, j'ai gagné. Non, il n'y a pas d'hasard. Les choses de l'esprit sont liées avec un processus. Et même le ciel, là, qui est beaucoup de chrétiens disent le ciel. J'ai pensé à ça. C'est une très bonne contribution que tu as apportée là. Oui, les gens qui disent que, et puis après, nous serons au ciel, nous allons danser. Mais beaucoup de chrétiens seront surpris. Ils seront malheureux. Ils seront déçus. Parce qu'à la fin, ils se rendent compte qu'en fait, on est inutile dans le système de Dieu. On ne vaut rien. Hein, Jésus, je ne vous ai jamais connu, c'est-à-dire que vous n'avez pas participé à construire mon royaume sur la terre. Ouais. Parce que ceux qui enseigneront la justice aux multitudes, c'est-à-dire ceux qui annonceront cette bonne nouvelle du royaume, et ils brilleront. C'est-à-dire il y a une récompense qui est attachée à la proclamation du royaume, du message du royaume qui déclenche la fin. Donc quand nous déclenchons la fin, nous retournons à la maison et nous avons des récompenses. C'est ce que nous avons toujours dit avec le message du royaume. Mais il y a des gens qui veulent retourner à la maison, ils n'ont rien fait, ils n'ont pas obéi au Père, ils n'ont pas fait la volonté de Dieu, mais ils veulent rester fidèles à un système qui est déjà contaminé, un système qui est déjà infecté par l'ennemi. Mais il y a beaucoup de gens, ils se battent pour prendre des décisions, pour quitter le système de la mort. Malgré que dans l'air, ils sentent que ça, c'est la vérité. Mais il n'y a pas de force pour dire « Yes, ça y est, c'est fini. Je me libère. » Comme Jacob, comme aussi d'autres l'ont fait dans leur parcours. Bref, moi, je pense que c'est une très bonne contribution. Nous voulons briller dans les royaumes. On veut briller comme les étoiles et à jamais, pour toujours dans l'éternité. Voilà pourquoi nous accrochons à ce que Dieu est en train de faire actuellement. Très important. Oui, une dernière personne, je pense. S'il n'y a plus personne.
1: Il y a...
0: Oui. Ok, on y va.
5: Oui, bonsoir à tous.
0: On t'entend pas.
5: Beaucoup, elle parlait de la pureté. Et
0: je ne t'ai pas entendu au début, Joshua.
5: Décrit autour, ça montrait que c'était beaucoup plus vaste et profond que ce qu'on peut penser, ce à quoi on a toujours été enseigné dans les systèmes. Et le fait que tu dises qu'on ne se bat pas pour mener une vie pure, parce qu'en fait, la pureté et mener une telle vie, c'est juste l'état naturel et normal des choses. Et j'ai beaucoup apprécié le parallèle que tu as fait avec un état pathologique. Et c'était très parlant parce que dans ce temps-là, dans le cadre de la pandémie, on peut voir ça lorsque tu es malade, tu te bats afin de pouvoir respirer, tu te bats afin de pouvoir vivre. Et cet état, ce n'est pas quelque chose qui est normal. Mais pourtant, ce qui a été enseigné, ce qui malheureusement continue d'être enseigné dans les systèmes, et on voit là où Babylone aussi a eu tout son impact, toute sa force, son mode opératoire, c'est que l'état maladif ou de mort même spirituelle, c'est devenu quelque chose qui est juste normal. Et la bonne santé, la pureté, le fait de pouvoir être spirituel, être connecté, c'est comme si c'est quelque chose qui devient inatteignable et qu'on ne peut pas. Et alors que c'est juste l'état normal qu'on doit manifester. C'est l'état où tu dois dire que ça, c'est mon état. Je dois être comme ça, je dois être pur. C'est juste la raison, la manière dont je dois fonctionner. C'est juste moi, c'est comme ça. Parce qu'au commencement, c'était ça. Tu as beaucoup parlé des Genèses. Et c'est ça la position de l'homme. Et c'est là, en fait, où l'Église doit arriver et où moi, en tant qu'église aussi, je dois juste manifester la pureté. C'est quelque chose qui est normal, être spirituel, être prophétique. Donc, c'est un peu tous ces éléments-là que j'étais en train de voir, comment tu as pu remettre, en fait, et apporter, si je peux dire ça, ça c'était une vérité que tu as libérée qui était important qu'on puisse aussi entendre. Donc, voilà un peu ce que je pourrais dire par rapport à cet aspect passé. Il y avait beaucoup de choses ici à dire. Il y a beaucoup de points que tu as épinglés, mais c'était juste cet aspect.
0: Non, il y a tellement de points. Parce que, bon, il y a des points, j'attends que les gens puissent parler de ça. Mais bon, je sais qu'il y a eu beaucoup de choses, je comprends. Ben, écoutez, on continue à étudier, continue à... Il ne faut pas s'arrêter après le dialogue. Après le dialogue, il faut continuer à étudier les choses. Prenez le temps de lire, de réécouter l'audio, de travailler. Parce que pendant que tu parles, en fait, Dieu m'a donné un schéma. J'étais en train de chercher ça depuis la journée. Je cherchais ça, ce schéma-là. Et j'ai eu le schéma. En fait, je vais faire une annonce tout à l'heure, là, et... Donc, là, j'ai le chemin, je suis content parce que Dieu parle. En fait, bon, il n'y a pas que des jeunes, hein, y a un peu de tout. Mais bon, il y a une majorité des jeunes quand même aussi parce que c'est ce que Dieu est en train de faire parce que c'est une nouvelle phase, une nouvelle saison spirituelle. Maintenant, nous allons maintenir les contacts, la connexion avec moi ou les autres serviteurs avec qui nous sommes ensemble pour voir comment nous allons... De toute façon, nous avons déjà une école et nous avons une autre étape aussi de formation qui va se mettre en place dans 1-2 mois, étant de finir l'école des disciples. Bon, bref, tout ça sera vu pour vous soutenir et pour les autres qui sont aussi appelés par Dieu, qui ont le même désir et qui ressentent la même chose. Voilà, l'annonce, le chemin qui était dans mon esprit, c'est celui-ci que j'ai reçu tout à l'heure, là. Nous allons faire notre dernière capsule le samedi prochain. En fait, dernière capsule pour faire une pause. On fera une dernière capsule, un dernier capsule, un ou une. Je ne sais pas, moi, je ne suis pas français. Un dernier capsule, le capsule. Donc, quand nous allons finir ces capsules-là, nous allons faire une pause. On ne sait pas, ça va nous prendre combien de temps. Mais dans la pause, là, nous allons revenir sur... tout ce que nous avons commencé à donner comme ressources depuis les premières capsules sur le paradigme shift jusqu'à là où la dernière capsule qui sera laisser aller mon peuple. Ça, ce sera notre dernière capsule. Nous allons travailler là-dessus et ça sera aussi le moment où nous allons maintenant communier dans la prière parce que nous supposons que pendant ce moment-là, tout le monde va travailler du premier jusqu'au dernier capsule. Tout le monde va travailler, va réécouter, va lire les enseignements, va travailler. Et à chaque capsule, nous prenons peut-être 2 capsules, nous donnons des grandes lignes de 2 capsules que nous allons noter. Nous allons sortir les principes soutirés dans chaque capsule ou 2 capsules ensemble. Et sur la base de ces principes-là, nous pourrions prier ensemble. Parce que c'est pourquoi on ne voulait pas faire des prières religieuses. On va faire des prières basées sur le parler de Dieu. Et nous allons prier ensemble pendant un moment pour après, par la suite, selon que l'Esprit va nous guider encore, nous allons reprendre les capsules. Voilà. Et ça, c'est le schéma que Dieu m'a donné. J'ai cherché ça dans mon esprit et boum, là, c'est venu. Donc, c'est ça le schéma. Donc, pendant que nous serons en train de prier, nous serons en train de chercher à comprendre des choses que nous allons soutirer comme des valeurs, des principes à bâtir, à construire dans nos vies, il y aura aussi une autre activité qui sera lancée. Ça sera les hommes du royaume, Kingdom Men. Les hommes du royaume, nous aurons des enseignements spécifiquement pour la construction des hommes. Et nous allons lancer ça au moment venu, au moment opportun, quand nous allons avoir les go de Dieu. Nous allons lancer aussi ça parce que nous ne faisons pas des activités ou l'activisme. Nous voulons être dans l'activité spirituelle. Donc, il y a la part du parler de Dieu. Voilà. Donc, c'était ces 2 annonces-là. Que j'ai tenu à vous donner. Je vois les mains qui sont levées. Quelqu'un voulait dire encore? Il y a quelqu'un qui voulait parler? Non. OK. Mais écoutez, c'est sur cette note-là que nous avons terminé notre dialogue pour ce soir. Merci d'être là. Merci pour votre engagement, pour le temps que vous donnez à l'avancement du royaume de Dieu. Et merci pour vos interactions, même en dehors de dialogue. Que vraiment le Seigneur vous soutienne et une très bonne fin de soirée et à très très bientôt. Merci.

0: Bonsoir à tous. C'est un plaisir pour nous de nous retrouver pour notre septième capsule qui nous permettra de pouvoir examiner les Écritures et saisir la pensée de Dieu parce que nous sommes entrés dans une saison où nous arrêtons de prêcher. Mais nous essayons de saisir la pensée de Dieu. Parce qu'il y a beaucoup de prédicateurs, il y a des meilleurs prédicateurs, des bons prédicateurs, mais peu de gens saisissent la pensée de Dieu, peu de gens captent la pensée de Dieu. Nous voulons ce soir encore essayer d'examiner les Écritures, saisir la pensée de Dieu qui va nous permettre de pouvoir bâtir nos vies, structurer les choses sur la terre, amener la manifestation tangible de la gloire de Dieu dans nos vies. Aujourd'hui, nous allons parler d'un sujet très capital, comme d'ailleurs toutes les capsules depuis que nous avons commencé. Aujourd'hui, nous allons parler d'un sujet très, très, très, très important, très capital. Nous parlerons de laisser aller mon peuple. Laisser aller mon peuple. Je pense que dans les temps où nous sommes arrivés, dans la saison où nous sommes entrés spirituellement, il y a les cris du cœur de Dieu. Dieu parle, et dans le parler de Dieu, il y a les cris de Dieu. Dieu est en train de parler de sorte que son peuple puisse s'identifier avec ce qu'il est en train de faire sur la terre. J'aimerais pour commencer que nous puissions en fait réfléchir ensemble sur la question qui est liée avec le fonctionnement de l'Église sur la terre. Vous savez, nous devons toujours faire la différence entre l'Église bâtiment et l'Ecclésia de Jésus le Christ. Il y a une différence. Quand nous voyons des choses, nous discernons, nous réfléchissons, nous rendons compte qu'il y a l'Église bâtiment où on prêche la Bible. Mais ce n'est pas partout où les gens sont dans un bâtiment que c'est mauvais. Mais nous voyons aussi que à 90%, les gens sont concentrés dans les bâtiments sans pour autant se poser des questions sur les cris de Dieu, les cris du cœur de Dieu. Quelle est la volonté de Dieu aujourd'hui sur la terre? Qu'est-ce que Dieu fait aujourd'hui sur la terre? Qu'est-ce que Dieu dit et comment l'Église du Christ doit être bâti sur la terre. Nous devons nous poser ces questions-là. Et quand nous lisons les Écritures, nous lisons la parole de Dieu, notez le verset de Matthieu 24, verset 3, quelqu'un va nous lire ça, il faut lire aussi Matthieu chapitre 6, verset 10, que ça une fois, et puis Éphésiens chapitre 4. Et par la suite, nous allons lire aussi 1 Thessaloniciens chapitre 5, à partir du premier verset. Ces versets sont des versets de... J'aimerais bien que nous puissions comprendre en fait l'état de l'Église sur la terre actuellement. Et qu'est-ce que Dieu dit? Dans Matthieu 24, pendant, ça ne sera pas encore la fin. Ça, c'est Jésus avec ses disciples. Il est en train de répondre ici à l'interrogation ou à la question de ses disciples. Parce qu'ils ont fait remarquer le système religieux de son temps. Parce qu'ils sortaient du temple et les disciples l'ont fait remarquer. Mais regarde ce système, comment c'est grandiose, comment c'est bâti. C'est extraordinaire. Jésus dit, il ne restera pas pierre sur pierre. Le système va finir par s'écrouler. Le système-là va tomber. Et ils ont compris tout de suite que alors, la fin viendra. Et ils ont posé la question pour savoir, en fait, quand est-ce que tout cela va arriver. Ils ont lié ça avec l'événement de la fin. C'est Matthieu chapitre 24, verset 3. Et Jésus a répliqué à la réponse. Maintenant, quand on lit ce verset, nous rendons compte que Jésus dit, toutes ces choses-là arriveront. Et si vous continuez la lecture du texte, vous allez voir, il fait allusion à plusieurs choses. Il y aura des guerres, il y aura des tremblements de terre, il y aura des famines. Et aujourd'hui, nous sommes en train de vivre en fait, cette pandémie de COVID-19 qui a fait des millions de morts sur la planète. Et en fait, le monde est entré dans une phase, dans un environnement de ténèbres. Nous sommes en train de réaliser Ésaïe 60. Pendant que les ténèbres vont couvrir la terre, nous allons être éclairés, nous allons être illuminés. Pendant que les ténèbres couvrent la terre. En d'autres termes, pour les saints, pour les croyants, quand le monde est dans les ténèbres, nous ne sommes pas frappés parce que nous ne sommes pas bâtis sur la même échelle des valeurs et des principes. Nous n'avons pas la même dimension de la spiritualité ou l'accès à Dieu. Donc, quand le monde, le système de Babylone est affecté, nous ne pouvons pas être affectés avec le système. C'est-à-dire, quand le monde tremble, nous ne sommes pas en train de trembler. Vous voyez, quand Babylone tombe, nous sommes en train d'adorer. Vous voyez, donc c'est un peu ça, les royaumes et Babylone. Bon, ici, Jésus met l'accent, en fait, le Christ met l'accent sur un principe important ici. Il dit, ça ne sera pas encore la fin. Ça ne sera pas la fin. Le mot la fin, c'est le mot grec suntelia, qui veut dire simplement finir ensemble. Le mot veut dire aussi synchroniser. Synchroniser. Jésus était en train de démontrer ici à ses disciples que la fin de toutes choses ou la finition du cosmos, la fin du cosmos ou du système de la terre viendra quand il y aura un certain nombre d'événements. C'est pourquoi quand nous allons dans Matthieu 6, verset 10, nous voyons Jésus enseigner à ses disciples comment il devait comprendre, comment il devrait parler à Dieu, comment il devait interagir avec Dieu. Mais dans cette formule de la prière, qui n'est pas une récitation, et notre Père qui ne peut pas être une récitation, c'est une formule que Jésus a donnée à ses disciples. On voit Jésus dire aux disciples, quand vous priez, quand vous interagissez avec Dieu, dites notre Père, qui est au ciel, que ton règne vienne, que ta volonté soit faite sur la terre. Donc, Jésus dit aux disciples que quand vous parlez avec Dieu, la préoccupation, la chose qui doit préoccuper votre pensée dans votre interaction doit être la venue du règne de Dieu sur la terre. Je pense que tout le monde est en train de comprendre ça. C'est-à-dire, quand nous prions, nous ne sommes pas en train de... je préfère parler de interaction. Quand nous interagissons avec Dieu, parce que le terme même prière a perdu son sens et devenu un terme réduit. Parce qu'aujourd'hui, la prière... on voit ça dans toutes les religions, mais aussi a perdu le vrai sens d'interaction avec Dieu. Parce que la plupart des prières que nous entendons n'ont rien à voir avec la formule que Jésus a laissée. Donc, l'adoration de Dieu, le désir de voir les royaumes être bâtis, être établis sur la terre. Que ton règne vienne, que ta volonté soit faite sur la terre. En d'autres termes, nous connaissons qu'il y a la volonté de Dieu qui est faite déjà au ciel ou dans les domaines de l'éternité, cette même volonté doit se faire sur la terre, ici dans la planète Terre, dans le cosmos. Cette volonté-là doit se faire par qui? Par l'Ecclésia. Pas par le système religieux. Parce que le système religieux est dans l'incapacité de faire la volonté de Dieu. Et je n'ai cessé de répéter ça pendant nos capsules, pendant tous ces enseignements, que l'Église, dans son état actuel, peu importe la grandeur de sa salle, la popularité de son prédicateur, de son leader, ou de son bishop, ou de l'évêque, peu importe tous les aspects extérieurs. Mais l'Église, dans sa globalité, qu'elle soit européenne, américaine, africaine, asiatique, dans son état actuel, dans sa manière de faire, est dans l'impossibilité de réaliser les intentions de Dieu ou de manifester le règne de Dieu sur la terre. Vous allez me poser la question comment? Nous allons le démontrer au travers de cet enseignement par l'état dans lequel l'Église est. Et quand nous disons Église, nous faisons allusion au peuple. On ne fait pas allusion à un bâtiment. Nous faisons allusion à l'état, à la mentalité, à la structure interne d'un peuple qui prétend être le peuple de Dieu. Maintenant, Jésus dit que ça ne sera pas encore la fin. Donc, le mot soutelia, En fait, cette synchronisation, c'est prendra place seulement au moment où l'Église sur la terre va entrer dans la maturité et va commencer à fonctionner, à opérer de manière à rendre réel ce qui est déjà fait dans le domaine de l'éternité ou au ciel. Ça, c'est très important. Donc, la fin n'est pas liée avec l'Antichrist qui va s'établir à Jérusalem prochainement, dans des temples. La fin n'est pas liée avec le COVID, même si c'est un parmi les éléments qui sont censés devenir. Et c'est pas la première pandémie. Il y en a eu plusieurs pandémies dans l'histoire du monde. La fin n'est pas liée avec les guerres ou les tremblements de terre. Donc, la fin est liée avec le fonctionnement de l'Ecclésia sur la terre, la capacité de l'Ecclésia de construire, de bâtir les buts dédiés au point où ça le co dans le domaine de l'éternité. Et c'est ce que Jésus dit à ses disciples ici dans Matthieu chapitre 6. Maintenant, dans Matthieu 24, au verset 14, nous voyons que la fin ne peut être activée que quand l'Ecclésia sur la terre, le peuple dédié sur la terre, va toucher à cette dimension que nous appelons l'évangile du royaume. Or, il y a deux types d'évangiles. Je suis en train de revenir sur cette notion-là pour faire asseoir notre compréhension par rapport à ce que nous avons dans nos esprits, à des choses qui ont été conçues depuis des années dans nos esprits et qui font que même quand il y a les cris dédiés, nous n'arrivons pas à entendre les cris dédiés parce que nous pensons que en fait, nous sommes dans une continuité. En fait, c'est la même chose. Il y a pas de drame. C'est pas dramatique. En fait, l'Église, ça va. Nous continuons là avec les déconfinements, les cultes sont maintenant autorisés. Donc, les gens vont continuer à faire ce qu'ils ont toujours fait, sans tenir compte. C'est quoi le parler de Dieu? C'est quoi les cris de Dieu? Qu'est-ce que Dieu dit dans cette saison? Qu'est-ce que Dieu dit dans cette phase où l'Église est entrée? Maintenant. Dans Matthieu 24, verset 14, Jésus continue dans la conversation qu'il a commencée avec les disciples au chapitre 24, à partir du verset 3 monté, jusqu'en bas. Il dit au verset 14, cette bonne nouvelle du royaume sera prêchée ou enseignée dans le monde entier pour servir de témoignage. Ainsi viendra la fin, la synchronisation, les soutélias, le même mot encore. Donc, la fin n'est pas liée avec tous les événements que nous avons cités plus haut. C'est lié avec la proclamation. Donc, quand nous verrons que le royaume est annoncé, le royaume est proclamé, le royaume est manifeste, c'est alors que ceux qui ont des oreilles pour entendre, ceux qui ont les yeux pour voir, commenceront à se rendre compte que nous sommes entrés dans une phase où la fin sera bientôt. Parce que nous ne connaissons pas les jours, nous ne connaissons pas l'air, nous ne connaissons pas l'année, mais nous savons qu'il y aura l'atmosphère qui sera créée par l'Ecclésia. Et cette atmosphère va entraîner la fin. Comme nous discernons les choses dans le naturel, quand il y a un grand vent, ça commence il y a un grand vent, ça siffle de partout. On se rend compte que non, bientôt il va pleuvoir et que il y a les nuages, c'est sombre. On va dire là, il va pleuvoir. Donc, il y aura un environnement qui sera créé. L'Ecclésia va créer une atmosphère spirituelle qui fera comprendre aux élus que nous nageons vers la finition de toutes choses. Dans Éphésiens chapitre 4, qui représente aussi les signes du temps de la fin, Éphésiens chapitre 4, on va essayer d'aller vite, à partir du verset 13, Éphésiens 4, 13, plutôt 11, que je raconte, 11 jusqu'à 13. Rapidement.
1: Oui, donc verset 11 jusqu'à 13. Donc c'est dit, et lui a donné les uns comme apôtres, les autres comme prophètes, les autres comme évangélistes, les autres comme pasteurs et docteurs, en vue de la perfection des saints, pour l'œuvre du service, pour l'édification du corps du Christ, jusqu'à ce que nous parvenions tous à l'unité de la foi et à la connaissance du Fils de Dieu, à l'état d'homme fait, à la mesure de la stature, de la plénitude de Christ.
0: Ok. Ça, c'est Paul qui est en train d'expliquer ici, en fait, le fonctionnement de l'Ecclésia. Je sais que beaucoup de personnes sont dans les champs, mais ils ne sont pas appelés. Mais là, n'est pas la... bon, en fait, ça fait partir des éléments qui empêchent la construction de la vraie Église de Jésus. Mais en fait, Christ est en train de redéfinir les choses. On n'a pas à craindre parce qu'il est à l'œuvre déjà. Il fait un travail pour que l'Ecclésia puisse faire ce travail-là. Or, la parole de Dieu est claire. Il a donné. Donc, celui qui est monté au verset 9. Or, qu'est-ce qui signifie qu'il est monté? Sinon qu'il est aussi descendu dans les régions inférieures de la terre. Celui qui est descendu, c'est le même qui est monté au-dessus de tout. Les cieux, afin de remplir toutes choses. Vous voyez? Afin de remplir toutes choses. C'est-à-dire, afin d'amener la fin. Afin d'amener la fin. Et il a donné les uns comme apôtres. Parce que la terre doit être remplie de la connaissance de Dieu. Afin de remplir toutes choses. C'est celui qui est monté, le même qui est descendu, qui est monté au-dessus de tous les cieux, afin de remplir toutes choses, afin d'amener l'accomplissement. C'est lui-là qui a donné. Vous voyez, il faut comprendre le contexte. On ne peut pas dissocier le verset 11 au reste, à partir du verset 9 jusque-là. On voit que c'est l'enchaînement. Donc, le but pour lequel, c'est lui qui a rempli toutes choses. Il a donné, il a mis en place un système qui construit, afin de permettre quoi? Il a donné aux uns comme apôtres, aux autres comme prophètes, évangélistes, pasteurs et docteurs, pour le perfectionnement des saints, en vue de l'œuvre du ministère et de l'édification du corps de Christ. Verset 13, jusqu'à ce que nous parvenions, jusqu'à ce que nous soyons tous parvenus à l'unité de la foi, à la connaissance du Fils de Dieu, à l'état d'homme fait, à la mesure de la stature parfaite de Christ. Mystère. Construction de l'Ecclésia est en fait une priorité pour Dieu. Mais si ceci n'est pas construit, ceci n'est pas bâti, si nous n'avons pas le fonctionnement normal de l'Ecclésia sur la terre, alors ce que nous avons n'a rien à voir avec Christ. D'où le besoin maintenant de construire ceci. Et quand nous lisons le verset 13, nous voyons les vrais signes authentiques qui décrit les temps de la fin. Donc, la vraie eschatologie doit être basée aussi sur la poursuite de ce que l'Église doit être sur la terre. C'est pourquoi nous ne croyons pas que Israël, comme nation actuelle, doit être l'horloge de Dieu, parce qu'Israël ne fait pas partie du plan de Dieu actuellement dans cette phase, dans cette époque, dans cette portion du Kairos. Israël ne fait pas partie de la préoccupation de Dieu, parce que ce que nous venons de lire ici, celui qui est monté, celui qui est descendu, celui qui veut remplir toutes choses sur, qui est rempli toutes choses dans les cieux et qui veut remplir toutes choses sur la terre, qui veut amener le soutenir, qui veut amener la fin, la synchronisation, il est engagé dans un processus de la construction de l'Ecclésia. Je ne sais pas si je me fais comprendre. Donc, si l'Ecclésia n'est pas bâtie, tant que c'est ça ne sera pas fait, il n'y aura pas de fin. Même quand le temple de Jérusalem sera fini de construire, il n'y aura pas de fin. Il n'y aura personne qui va sortir des nuées et qui va mettre ses pieds sur les monts des Oliviers. Il n'y aura pas, parce que la parole est claire jusqu'à ce que nous parvenons tous. En d'autres termes, il y a des élus qui doivent venir dans le royaume, qui doivent, comme on le dit, rentrer à la maison pour entrer dans ce processus avant que la fin arrive. Et ça, c'est très important. Donc, quand nous lisons Éphésiens 4, le verset 13, jusqu'à ce que nous soyons tous parvenus à l'unité de la foi, de la connaissance du Fils de Dieu, tout ça sont des éléments, des choses qui doivent se matérialiser, se réaliser avant que nous puissions finir avec le système de la terre et que Jésus puisse revenir. Ça, c'est très important. Voilà pourquoi l'Église doit être bâtie. Le royaume de Dieu doit être construit sur la terre. Maintenant, si nous revenons sur notre sujet, notre thème du jour, qui est « Laissez aller mon peuple », nous allons comprendre que il y a l'analogie entre Israël et l'Église aujourd'hui, ou ce que nous avons sur la terre. Vous allez noter le verset d'Exode, chapitre 5, à partir du premier verset. Nous n'allons pas tout lire, mais juste nous allons nous rendre compte de cette histoire que nous connaissons d'ailleurs. Exode chapitre 5. Exode chapitre 5, à partir du premier verset.
1: Je lis, leader.
0: C'est rendu, et il dit, « Ainsi parle l'Éternel, tu es en retard, moi je ne peux pas attendre les retards. Moïse et Aaron se rendirent ensuite auprès de Pharaon et lui dit, « Ainsi parle le Dieu d'Israël, laissez aller mon peuple pour qu'il célèbre au désert une fête à mon honneur. » Le verset de Pharaon répondit, « Qui est l'Éternel pour que j'obéisse à sa voix en laissant aller Israël? Je ne connais point l'Éternel et je ne laisserai point aller Israël. » Ça, c'est le texte qui nous permet de pouvoir la pensée de ce thème « Laissez aller mon peuple ». Nous avons commencé par une petite introduction à démontrant, en fait, la situation de la fin. Parce que la fin est liée avec tout ce que nous venons de décrire. Mais il y a l'analogie entre l'histoire des enfants d'Israël ainsi que le fonctionnement de l'Église sur la terre aujourd'hui. Et c'est ce que nous allons essayer de comprendre. Mais là, quand Dieu, nous avons décrit ce thème comme étant le cri de Dieu. Quand Dieu dit « Laissez aller mon peuple », c'est-à-dire, mais il s'agit de quel peuple? Il s'agit du peuple de Dieu. Donc, le peuple de Dieu s'est retrouvé dans une situation qui nécessite l'intervention de Dieu. Maintenant, quand pour ceux qui lisent les Écritures, quand vous remontez l'histoire, vous allez voir que Dieu est allé ramasser un monsieur qui était dans le désert et qui a passé des années là-bas. Il s'agit de Moïse. Tout le monde connaît l'histoire de Moïse. Maintenant, ici, nous voyons déjà Moïse qui est allé en Égypte, maintenant confronter Pharaon ainsi que son système. Mais le Moïse, là, a été appelé par Dieu. Nous connaissons l'histoire. Il a tué l'Égyptien et puis il a fui, il s'est retrouvé dans le désert et il est resté là-bas 40 ans. Et pendant les 40 ans, Dieu est en train de le façonner, de le transformer pour qu'il soit capable de venir libérer son peuple. Donc, en d'autres termes, Dieu appelle toujours un homme ou appelle des hommes dans le but de pouvoir amener son peuple quelque part dans une dimension. Parce que c'est comme ça qu'il opère, c'est comme ça qu'il travaille. Alors aujourd'hui, aussi, Dieu est en train d'élever des hommes qui ont reçu un message, qui ont reçu un appel particulier de Dieu pour amener l'Église à la maturité, pour amener l'Église dans une position élevée. Parce que l'Église n'est pas dans la position où Dieu est en train de l'attendre. Ce que Dieu attend de l'Église sur la terre, nous ne sommes pas encore arrivés. Quand bien même nous avons tout ce que nous voyons là, mais la demande de Dieu n'est pas encore manifeste sur la terre. Et nous allons essayer de décrire ça rapidement. Donc, nous voyons Pharaon refuser la demande de Dieu. Je ne connais pas l'Éternel et je ne laisserai pas aller Israël. Maintenant, nous allons essayer de comprendre ce que l'Égypte représente. Quand vous lisez Genèse 41, versets 55 à 57, nous voyons que quand Israël, le peuple de Dieu, sont arrivés en Égypte, on va aller vite, Égypte n'était pas un environnement hostile. C'était pas un mauvais environnement par rapport à ce que nous venons de lire dans Exode 5. Donc, quand on lit Exode et Genèse 41, versets 55 à 57, on voit clairement que quand Joseph, qui a précédé les autres, ses frères en Égypte, a bâti un environnement, il a reçu ses frères, Pharaon était accueillant, il leur a donné une position, une ville qu'on appelait Goshen, et ils ont vécu là-bas. dans l'abondance, avec tout ce qu'ils avaient comme bien, comme nourriture, comme maison. Mais n'oubliez pas qu'il s'agit ici du peuple dédié qui s'est retrouvé en Égypte. Donc, dans le contexte de Genèse 41, l'Égypte est une sorte de l'image du ciel, un endroit de ressources, un endroit d'approvisionnement, un endroit, quand on prend Pharaon de l'époque de Joseph, de Joseph, qui est comme l'image de Dieu, je dis bien image, de type, image. Et Joseph, d'ailleurs, beaucoup de commentateurs bibliques considèrent Joseph comme le type de Christ, qui est Pharaon qui était l'image de Dieu, et Joseph qui était en train de régner à ses côtés comme le Christ, le type de Christ. Ça, ce sont dans les interprétations des Écritures. Mais Goshen, qui était un meilleur environnement, va devenir un endroit de restriction, un endroit hostile, va devenir un lieu de servitude. Ça, c'est dans Exode, chapitre 1er, versets 1 à 9. Avec le nouveau pharaon qui avait pris le pouvoir en ce moment-là en Égypte. Maintenant, une parenthèse rapidement. Entre l'environnement d'abondance, de prospérité, des ressources, un environnement de gaieté, un oasis, où tout le monde pouvait dire à Dieu, se souvenir de nous, nous ne sommes pas morts pendant la famine, nous sommes bénis. Et le changement qui a pris place dans Exode, chapitre 1er, ou jusqu'à ce que nous allons voir, jusqu'au chapitre 5, l'écart là, est arrivé comment? Est arrivé parce que, déjà, un Joseph était un prophète, un grand prophète. Vous savez, il y a des prophètes qui sont des prophètes de l'Église. Mais il y a des prophètes qui sont des prophètes pour les nations seulement. Il y a des prophètes qui sont prophètes uniquement dans les domaines. Dieu les appelle à fonctionner comme prophètes dans un monde d'affaires. Comme Daniel était prophète dans un monde politique. Daniel ne connaît pas Alléluia, gloire à l'Éternel, il ne connaît pas les jargons religieux. Lui, il a fonctionné dans un environnement politique où il a été le meilleur conseiller. D'ailleurs, la parole dit qu'il était 10 fois plus sage que les sages de Babylone. Maintenant, pour revenir, Joseph était un grand prophète, mais lui, il était prophète économique. Il a fonctionné dans les domaines de la sagesse pour libérer l'économie. Il a mis en place un système économique qui a sauvé le monde en son temps. Parce qu'au temps de Joseph, l'Égypte était la grande puissance. Et le peuple qui est arrivé dans cette position-là, le peuple de Dieu qui est arrivé, qui a bénéficié de toutes ces ressources-là, n'a pas su écouter et exécuter la voix prophétique de Joseph, qui avait dit, en passant, je n'ai pas les versets sous mes yeux, mais qui avait dit, quand je mourrai, prenez mes os et allez m'enterrer à Cana, chez nous à la maison. C'est là où je serai enterré. C'est-à-dire qu'il avait lancé un message prophétique de la sortie d'Israël, de cet environnement-là, au lieu de continuer à se contenter des bonnes choses que l'Égypte leur avait données. Le principe, nous allons le découvrir tout à l'heure, que quand l'Église veut rester dans les vieilles positions, là où ils maîtrisent, là où ils veulent faire des choses dédiées à la manière qu'ils connaissent, là où ils se sentent bien, ils se sentent en sécurité, ils ont peur d'aller à la prochaine dimension, de payer le prix pour la prochaine dimension, eh bien, l'environnement là sera transformé en un lieu de servitude. Donc, c'est pourquoi nous voyons que le manque de la dimension prophétique, le manque de perception du peuple de Dieu a fait qu'ils sont tombés dans la servitude, ils sont tombés dans l'esclavage, l'environnement qui était l'environnement des ressources, d'approvisionnement, qui représentait un endroit de gaieté est devenu subitement à cause de leur incapacité de saisir prophétiquement le parler de Dieu est devenu un endroit de restriction, devenu un endroit d'oppression et devenu un endroit hostile. Donc, l'Égypte a commencé maintenant à détruire le peuple de Dieu qui n'a pas compris les temps où il devait faire et accomplir la volonté de Dieu. Donc, nous allons essayer de rapidement de voir ce que l'Égypte représente, ce que l'Égypte apporte. Quand tu restes longtemps dans une position où tu es censé de bouger et que tu n'as pas bougé, qu'est-ce que cela amène? Donc, les caractéristiques de l'Égypte, ou ce que l'Égypte représente. Donc, la première des choses que nous voyons ici, l'Égypte t'amène à la servitude, à l'esclavage. Parce que quand on refuse la migration, on refuse de bouger, on refuse d'aller plus loin avec Dieu, l'environnement là devient un environnement d'esclavage, ouais, devient un environnement de servitude. Je pense que vous avez noté Exode 6, verset 1 à 9. Alors, qu'est-ce que l'esclavage amène? Un, l'esclavage détruit la foi. L'esclavage détruit la foi, met en doute la puissance de Dieu et vous empêche d'accéder à ses promesses. Ça, c'est ce que l'Égypte représente. L'Égypte, quand tu restes longtemps, la première des choses, l'environnement change. Le lieu d'approvisionnement devient un lieu de servitude, lieu d'esclavage. Et l'esclavage amène quoi? L'esclavage détruit la foi. Met en doute la puissance de Dieu et vous empêche d'accéder à ses promesses. Exode 6, 1 à 9. Vous allez lire ça tranquillement dans votre étude personnelle. Le peuple de Dieu est entré dans une position où ils avaient plus de foi. Quand vous lisez les Écritures, vous allez voir, ils ne croyaient plus aux promesses de Dieu, ils n'avaient aucune idée de ce que Dieu pouvait faire, parce qu'ils sont restés 430 ans dans cet environnement-là de servitude. C'est-à-dire que la foi s'est détruite, il n'y a plus de foi. C'est de la foi ici, selon, quand nous lisons les Écritures dans Hébreux 11 plutôt, au verset 6, la foi, ce n'est pas le fait de recevoir des choses dédiées. La foi, ce n'est pas une ferme assurance des choses qu'on espère, une démonstration de ce qu'on ne voit pas. Mais la vraie définition de la foi, c'est au verset 6 qui dit « Or, sans la foi, il est impossible de lui être agréable. » Alors, c'est la capacité d'écouter la voix de Dieu, la capacité de lire dans la pensée de Dieu et d'être capable de lire et d'obéir à ce que Dieu dit. Donc, ils ont perdu cette dimension-là de la foi. Ils mettent en doute la puissance de Dieu de les libérer de cette position-là, de servitude, d'esclavage. Et en ce qui concerne quoi, la promesse de Dieu ne peut pas se réaliser. Et l'Égypte crée, en fait, développe dans la vie du peuple de Dieu une fausse structure interne. Ça te détruit intérieurement, tu perds les capacités. L'une des choses que l'Égypte a fait dans la vie des enfants d'Israël, il leur a enlevé la capacité de survivre dans les déserts. Parce qu'ils devraient aller passer dans le désert, parce qu'il y a trois étapes, il y a l'Égypte, il y a le désert, et puis il y a Canaan. Le fait de rester longtemps dans cette ancienne position-là, avec ces faux enseignements-là, avec une mauvaise compréhension des choses de Dieu, ça détruit complètement la capacité de survivre dans les moments difficiles. Les déserts représentent les moments difficiles, les temps durs. Donc, enlève la capacité de survivre dans les déserts, ou de triompher dans les déserts, ou encore de faire face et de croire aux promesses de Dieu. Toutes ces réalités sont aujourd'hui palpables dans la vie de l'Église. C'est la raison pour laquelle il y a le charlatanisme dans les systèmes actuels, des gens qui ont refusé de bouger et d'aller dans la prochaine étape avec Dieu, et l'environnement devient hostile, devient un environnement de servitude, d'environnement où Pharaon fait ce qu'il veut avec vous. En fait, Pharaon aujourd'hui est l'image des systèmes qui n'ont rien à voir avec la spiritualité, rien à voir avec le vrai principe de la spiritualité, avec les vrais buts de Dieu, la manière où les gens font les choses de Dieu pour pouvoir maintenir un peuple dans la servitude. Et d'ailleurs, c'est la raison pour laquelle nous verrons qu'il y a les combats contre les Jannès et les Jambres. J'avais noté ça quelque part. Les combats contre Jannès et Jambres, en fait, c'est fait du moment où Dieu parle et le Pharaon dit non, vous ne partirez pas, vous ne sortirez pas d'ici parce que je ne connais pas l'Éternel. Beaucoup de gens mettent en place des systèmes qui font que le peuple de Dieu est devenu esclave parce qu'ils croient que ce que ces gens-là font, en fait, c'est ça la volonté de Dieu. Et nous voyons ça dans 2 Timothée chapitre 3, verset 8. 2 Timothée chapitre 3, verset 8.
1: Donc, c'est
0: écrit, ça rapidement. Ouais.
1: De même que Jannès et Jambres s'opposèrent à Moïse, de même ces hommes s'opposent à la vérité, étant corrompus d'entendement, réprouvés en ce qui concerne la foi. Mais ils ne feront pas plus de grands progrès, car leur folie sera manifeste pour tous, comme le fut celle de ces deux hommes.
0: Voilà, nous sommes en guerre contre Jannès et Jambres. C'est un système antagoniste, un système qui empêche, en fait, les peuples de Dieu de sortir de la servitude, de l'esclavage, du monde là hostile, où le peuple est maintenant bloqué. Hein? Pourquoi? Parce que Jannès et Jambres, non, on fait quoi? On fait exactement le même miracle que Dieu a demandé à Moïse de faire pour prouver sa puissance, pour prouver sa présence, pour valider au fait qu'il était un envoyé de Dieu. Il a jeté le bâton, Pharaon a rigolé, il a appelé deux magiciens, et c'est d'eux que ici Paul est en train de parler, Jannès et Jambres. Ils sont venus, ils ont jeté les deux bâtons. À la seule différence seulement que les deux bâtons de Jannès et Jambres sont transformés en serpents, mais le serpent de Moïse a avalé les deux autres. Mais cela n'a pas convaincu Pharaon. Nous sommes dans ce temps-là, nous sommes dans cette saison-là, cette guerre-là spirituelle, des faux enseignements. J'étais en train de dire l'autre fois, quand je vois certains thèmes qui sont développés dans ces systèmes où les gens sont esclaves, hein, je me dis, nous avons un souci. J'étais en train de chercher quelques thèmes. J'ai lu des thèmes, j'ai dit, mais je rêve. Ou quoi? Ou la guerre contre les esprits des eaux, contre les esprits des serpents. Comment combattre l'échec dans les rêves? Mais des sujets, j'ai dit, mais ça c'est les Jannès et Jambres. Et voilà pourquoi l'apostolique arrive à un temps précis. Parce que pendant que la puissance de la servitude de Pharaon, de ce système de Pharaon est en train de prendre. Parce que Pharaon ici est l'image du diable qui utilise ses serviteurs, empêcher en fait le peuple de Dieu d'aller dans des positions nouvelles où Dieu est en train d'attendre l'Église. Parce que tout le monde comprend ça. Donc la guerre là va s'intensifier parce que Dieu va continuer maintenant à doter des capacités des hommes, des femmes, des jeunes pour que le message du royaume soit annoncé, soit proclamé avec force et puissance pour la libération massive des élus. Parce que dans ce carré du temps de la fin, il n'est plus question, en fait, entre guillemets, de ce que nous avons fait avec sans conscience de l'évangélisation, que nous avons fait sans conscience, sans clarté, sans illumination, sans clair insight, comme on dit. C'est-à-dire que nous ne lisons pas dans la pensée de Dieu, mais nous faisons des choses. Nous sommes dans l'activisme. Oui, on va évangéliser, on va gagner des âmes, mais nous faisons des choses, en fait, qui nous amène à un certain niveau, nous sommes bloqués. Il n'y a plus d'issue. Et Paul dit que Jannès et Jambres ont fait des activités pour empêcher le peuple de sortir. Il y a beaucoup d'enseignements aujourd'hui, il y a beaucoup d'activités dans l'Église qui sont en fait les résultats, en fait, qui ont pour objectif d'empêcher les élus, je dis bien les élus, de quitter l'Égypte, de quitter le système, les empêcher de ne pas arriver à leur destinée. Mais pendant que les élus sont dans ce système-là, je viens de le dire, qu'est-ce qui se passe? Ils perdent la foi, ils perdent la puissance de Dieu, ils n'ont plus confiance aux promesses de Dieu. Mais la plus grande promesse que nous avons en Christ, la plus grande promesse que nous avons en Christ, ce n'est pas une nouvelle voiture. Ce n'est pas le mariage. Ce n'est pas une promotion dans ton emploi. Ce n'est pas un compte bombé en banque. Ce n'est pas des vacances paradisiaques. la plus grande promesse que nous avons en Christ, c'est le fait d'hériter de l'immortalité. De l'immortalité physique. Ça, c'est la plus grande promesse. Et c'est ça qui doit être l'élément qui doit attirer l'Église vers sa destinée. C'est ça qui doit nous amener, cette promesse-là qui doit nous amener à Cana, lié où nous allons servir Dieu dans des positions élevées où nous amènerons la fin. Donc, l'Église est entrée dans cette dimension d'esclavage. L'Église est dépouillée de sa puissance interne. L'Église est dépouillée de la révélation. L'Église est dépouillée de la connaissance de Dieu. Comme Jésus disait aux pharisiens, que vous ne connaissez ni Dieu, ni les Écritures. Nous voyons ça aujourd'hui, comment les Écritures sont mal interprétées. Or, le désir du diable, c'est de nous asservir. C'est de nous maintenir dans une position de l'ignorance. Parce que l'Égypte amène aussi cette dimension-là de l'ignorance. Il y a une autre chose que l'esclavage amène. L'esclavage engendre de la peur. Et vous maintient dans cet état de la peur. Parce que beaucoup de gens ont peur de faire le saut dans l'inconnu. Beaucoup des leaders, entre guillemets, des hommes dédiés, des soi-disant hommes dédiés, ils ont peur de toucher ou d'embrasser les nouveaux qu'ils ne maîtrisent pas. Ils veulent les rester dans ce qu'ils maîtrisent. J'étais en train de parler avec un homme dédié. Je disais, mais c'est vrai que Dieu a parlé puissamment au travers de cette pandémie. C'était le parler de Dieu. Nous sommes restés plus de deux mois dans le confinement. Et les messages de Dieu étaient clairs. Il n'y avait pas de culte, il n'y avait rien. Mais aujourd'hui qu'il y a des déconfinements, les gens vont retourner encore avec les mesures mesures sanitaires strictes qu'il faut mettre en place. Mais les gens font quand même les cultes. Mais les gens vont retourner faire les cultes avec quoi? Avec quel changement? Avec quel message? Est-ce que les cultes doivent être comme ça toujours été? Parce que si ça s'est fait comme ça toujours été, c'est qu'on n'a pas écouté la voix de Dieu. Parce que Dieu était en train de dire, ne faites plus ce que vous avez toujours fait. Or, l'esclavage engendre de la peur la peur, c'est le contraire de la foi. Ça t'empêche d'aller dans le nouveau, de toucher au nouveau. Parce que le sens profond de l'esclavage est que toute tentative de se libérer crée la peur ou l'anxiété. Toute tentative. Les gens ont peur. Et c'est là où les diables viennent souffler des versets qui disent oh, « Faites attention, au temps de la fin, il y aura des faux prophètes. » Peut-être qu'ils sont des faux prophètes parce que comme ils ne peuvent pas, ils n'ont pas l'entendement, ils n'ont pas la capacité de saisir la pensée de Dieu. Et pour couper court, il faut dire que ce sont des faux prophètes. Comme ça, au moins, c'est justifié bibliquement. Et pourtant, on prend un verset, on le sort de son contexte pour pouvoir seulement justifier son anxiété, sa peur d'aller dans les nouvelles positions. Et nous voyons ça dans les Écritures, quand nous lisons l'histoire des enfants d'Israël. Quand Moïse est venu dire que maintenant le peuple doit partir, quand ils entendent les rugissements du cœur de Dieu, de la voix de Dieu, ils sont allés dire à Moïse, non, laisse-nous ici. Nous sommes bien, tu nous crées des problèmes, parce que là, Pharaon commence à réagir mal. Laisse-nous ici, nous sommes bien comme ça. Retourne, laisse-nous dans la servitude. Mais ça fait 430 ans que vous êtes là. La volonté de Dieu que vous allez dans les prochaines étapes. L'Église ne peut pas rester charismatique. L'Église ne peut pas rester pentecôtiste. L'Église ne peut pas rester dans les trucs du protestant. L'Église doit bouger dans d'autres positions. Parce qu'il y a d'autres positions. Il y a d'autres choses que Dieu veut faire avec son peuple. Tout ce que nous faisons aujourd'hui, ce n'est pas tout ce qu'il y a dans la pensée de Dieu. Il y a encore beaucoup d'autres choses dans la pensée de Dieu que nous devons découvrir. Ce que nous devons devenir ne peut pas s'arrêter à parler en langue, à chasser les démons, afin de prier des guérisons. Il n'y a pas s'arrêter là. Il y a plus que ça dans le cœur de Dieu. Il y a plus que ça que Dieu veut bâtir, mais la peur d'aller dans les nouveaux. Quand vous notez, vous pouvez noter le verset de Matthieu chapitre 6, verset 26. Notons aussi Jean chapitre 4, verset 34, où Jésus est en train de dire, ma nourriture est de faire la volonté de celui qui m'a envoyé. Parce que les gens veulent rester croîtraient. Et ils ont peur que si nous ne nous accrochons pas à ces messages là où on nous promet l'argent, le bonheur, le mariage, c'est que c'est comme si notre vie est perdue. Mais non, là, le plus important, c'est de faire la volonté de Dieu. Le reste des choses, le Seigneur le fait pour nous. Je vois pourquoi les gens s'accrochent à ce système de dépendance, à ce système de servitude, où on ne fait que prier pour eux. On ne fait que les délivrer. Les délivrances qui ne finissent pas. Il y a même des cycles de délivrance, des jeûnes et des prières continues. Mais il n'y a rien. Entre-temps, ce que Christ attend vraiment, ce n'est pas que nous soyons seulement bénis, que nous soyons bien dans cette vie. Christ attend la manifestation de son royaume sur la terre. Donc, ça, c'est même pas, ça ne fait même pas partie du programme de ce système qui nous retient dans l'esclavage et dans la religion. Qu'est-ce que l'esclavage amène encore? Quand on est dans la position de l'Égypte, ça amène la défaite. Ça amène la défaite. Malgré les multiples promesses, malgré les versets qu'on nous bombarde de matin, midi, soir, tu seras la tête et non la queue, ni sera contre qui, si quelqu'un contre toi, Dieu combattra, aucune flèche ne t'atteindra, 1000 tomberont à gauche, 10 000 à droite, tu ne seras pas atteint. Malgré toutes ces promesses, tous ces versets qu'on nous miroite le matin, midi, soir, dans les cultes partout, nous voyons que l'Église est dans un état de défaite. Les promesses sont restées inaccomplies. Il n'y a pas d'accomplissement. Cela amène quoi? Cela amène la déception. Beaucoup de gens sont déçus parce qu'ils servent Dieu avec des motifs qui ne sont pas purs, avec des motifs impurs. Parce que pour eux, Dieu est là pour répondre à leurs problèmes. Mais ils ne sont pas là pour le royaume de Dieu. Donc, ils sont focalisés à écouter, à suivre, à servir les gens qui annoncent des choses qui n'ont rien à voir avec ce que Christ veut faire dans son Église sur la terre. 2 Pierre chapitre 2, verset 19. Ils leur promettent la liberté quand ils sont eux-mêmes esclaves de la corruption, car chacun est esclave de ceux qui triomphent de lui. Ils promettent la liberté. Ils vous disent que la mort ne te touchera pas. J'ai suivi un truc sur Internet, là, une dame qui proclamait, en fait, le système babylonien, là, des pharisiens. Oui, je ne mourrai pas cette année, je vais vivre. La mort ne me touchera pas. Elle est morte. Elle est morte. La femme de soi-disant un général. Elle est morte. C'est du people, des choses, on proclame des choses, on vous dit, voilà, Dieu va te bénir, parce que moi j'ai été béni, j'ai mon Dieu. Vous avez dit, non, mais il faut que le peuple soit libéré, vous savez. Nous sommes restés assez longtemps là-dedans. Et, curieusement, c'est comme si Pharaon a mis tout le monde d'accord avec ses serviteurs. Mais jamais c'est les gens, c'est-à-dire tout le monde est d'accord, quoi. Que c'est ça les choses dédiées. Donc, il n'y a pas d'issue. Et que ça doit continuer comme ça. Mais laissez-moi vous dire que Dieu a un plan. Et le plan de Dieu est en train de s'accomplir maintenant. Pas demain. Maintenant que nous sommes en train d'écouter ces choses-là, le plan de Dieu est en action. Le plan de Dieu est déjà activé. Vous savez quoi? Après les gesticulations de Jannès et Jambres, Dieu a engagé une guerre. Dieu a engagé une bataille, une guerre contre le système, contre ce mode de vie-là où son peuple était retenu dans la servitude. Dieu a dit, avant de les libérer, la guerre sera engagée. Et la guerre a été engagée. Tous les plaies que nous lisons dans les Écritures, tous les plaies-là, les 10 plaies, étaient pour attaquer chaque dieu de l'Égypte. Et à la fin, Dieu a fini avec eux en décapitant les premiers-nés de l'Égypte. La réalité aujourd'hui est que Dieu va combattre. Parce que Dieu n'est pas en train d'élever les apôtres avec un peuple apostolique pour rien. Parce que Dieu va déclencher une guerre Jésus a déjà déclenché cette guerre contre les bastions sataniques dans l'Église. Cette guerre-là va amener la fin de ce système dans l'Ecclésia. Un peuple va s'élever. Une génération va s'élever. Et cette génération-là va combattre. Dans le cas d'Israël, les plaies, lui-même vient engager ça directement contre le système de l'Égypte pour les anéantir. Mais dans le cas d'espèce aujourd'hui, Dieu va utiliser un peuple. Ce peuple-là, c'est toi qui es en train de m'écouter. Cette guerre-là a déjà pris place. Cette bataille contre les bastions de l'ennemi s'est déjà entamée. Nous sommes en pleine bataille. Nous sommes dans la guerre. Il y a des choses qui ne seront plus acceptées parce que Dieu est en train d'ouvrir l'esprit, la mentalité de son peuple à voir. Ça n'a rien à voir avec l'Ecclésia.

partie des gens qui n'ont rien à voir avec la destinée de la véritable ecclésia. Mais les élus seront libérés. Et notre prière aujourd'hui, dans le nom puissant de Jésus, que les élus entendent la voix de Dieu partout où ils sont, en Europe, en Afrique, en Asie. Ma prière ce soir est que les élus de Dieu, là où ils sont retenus par le système de Pharaon, qu'ils entendent la proclamation, le retentissement de la voix de Dieu, les cris du cœur de Dieu qui dit « Laissez aller mon peuple » et qu'il y ait une libération massive de son peuple, de ce système religieux. Nous allons continuer à combattre dans nos styles de vie, dans nos prières, dans nos sacrifices, dans nos activités spirituelles, pour qu'il y ait une libération massive de son peuple, qu'ils aillent les servir. Les bastions de l'ennemi vont commencer à tomber les unes après les autres. Parce que la bataille est déjà engagée. Donc l'Égypte amène toutes ces choses. L'Égypte détruit la croissance. Détruit tout ce qui est capacité de développement. Pourquoi les gens sont là? Ils sont immatures dans les choses dédiées. Parce qu'Éphésiens 4 nous dit, jusqu'à ce que nous parvenions tous à l'unité de la foi. Le verset 12 dit, les cinq ministères ont été donnés pour le perfectionnement des saints. Le mot là, perfectionnement, c'est le mot telos en grec, qui veut dire rempli, complet, là où rien ne manque. C'est-à-dire qu'un saint, un croyant, si je dois être vraiment, je dois dire un chrétien doit être rempli. C'est-à-dire qu'un chrétien ne peut pas dépendre de son pasteur après un an de sa foi. Il ne peut pas dire, pasteur, prie pour moi, à moins que ce soit un cas spécifique et spécial. Il ne peut plus dépendre des prières de son pasteur après un an même, c'est trop. Donc, 3 mois, 6 mois de foi déjà quand tu es converti, tu n'as plus besoin que, oui, pasteur, j'ai des maux de tête, est-ce que tu peux prier pour moi? Pasteur, ça ne va pas à la maison, est-ce que tu peux passer pour bénir la maison? Mais ça, c'est du charlatanisme. Et les pharaons, là, les jeunesses et les jambes vous retiennent pour que vous restiez esclaves. C'est-à-dire que la croissance a été détruite, l'ennemi a détruit la croissance, a détruit le développement des saints dans la maison de Dieu. Il n'y a plus de croissance dans le sens développement personnel, mais aussi croissance dans le sens où toi, tu aides les autres à se développer. Voilà pourquoi nous faisons l'école des disciples. Quand nous t'enseignons, toi, tu dois enseigner les autres. Si tu deviens disciple, tu dois faire aussi des disciples. Un disciple accompli est comme son maître. Quand on t'enseigne, tu reçois les choses de l'esprit, il faut que tu puisses aussi, toi, être capable, les mêmes choses qu'on t'a donné, tu dois donner aux autres. Si tu es incapable, écoutez-moi bien, si tu es dans une église, ton pasteur c'est un bishop, tu écoutes la parole de Dieu et que tu es incapable d'enseigner aux autres hein, la parole de Dieu que tu écoutes. Parce que déjà, qu'est-ce que tu peux donner aux autres parce que tu n'as rien reçu? Mais quand après un an de la foi, tu es dans l'église, tu ne peux pas enseigner, tu ne peux pas prier pour les gens, tu ne peux pas faire tout ce que ton pasteur fait, c'est que tu es dans la servitude. Ah ben, le temps est arrivé pour toi de prendre ta décision, de te vader. Parce que on ne quitte pas l'Égypte, on se vade de l'Égypte. Vous savez, les diables, ce que l'ennemi a fait de l'église de Jésus, ça rend beaucoup de chrétiens sont inconscients. Laissez-moi vous dire ça. En fait, quand on est devenu aujourd'hui, notre préoccupation ne peut plus être faite. Quand nous prions, quand nous interagissons avec Dieu, aujourd'hui, c'est dit, notre cri, c'est Seigneur, ton peuple doit se libérer. Mais quand je dis, le peuple doit se libérer, laissez aller mon peuple, en fait, je vois en fait, les dégâts que l'Égypte a amenés. Comment le peuple est détruit. Pour votre information, quand ils sont sortis de l'Égypte, nous allons lire les textes tout à l'heure, parce que je dois aller vite. Quand ils sont sortis de l'Égypte, le peuple de Dieu était devenu des barbares. Les commentateurs bibliques nous montrent que, c'est-à-dire, ils connaissaient même plus les tribus, ils n'avaient plus d'identité. Ils ont perdu leur identité. Ils ne savaient pas ils étaient de quelle tribu. Ils n'avaient aucune connaissance de Dieu. Vous savez, beaucoup de gens sont dans les systèmes des églises. Là, les gens sont retenus dans les cultes, là. Comme il y a des déconfinements maintenant. Mais ils sont retenus dans quel état? Là, beaucoup ne vont pas même pas retourner. Parce qu'ils sont restés 2 mois. Des mois de l'alcoolisme, des mois de guerre, de disputes, de batailles. Ils ont même

0: Parce que le fait que l'église, le système n'était plus là pour leur maintenir. Donc, ils ont abandonné même la petite religion qu'on leur donnait tous les dimanches matin. Satan a réduit l'église dédiée. Quand on regarde l'histoire de l'église, on regarde ce que le diable a fait de l'église dédiée, ça doit vous donner des frissons. Ça doit briser votre cœur. L'église est destinée à fonctionner dans la gloire. La position de l'église, c'est Sion. Nous sommes en Égypte. Nous sommes en Égypte. Satan a réduit l'église. Il a dépouillé l'église. Il a amené dans l'église de Jésus des choses, comme je disais, dans d'autres captifs, Babylone est carrément entré. Satan a réduit l'église à ce qui n'était pas destiné. Aujourd'hui, il y a les désirs d'être grand, les courses au pouvoir, les titres, comment ça pullule des titres. Hein, il y a des bishops, archibishops, mais ceci, des vêtements particuliers, des toges, des choses. Quand on regarde tout ça, ça vous dit quoi? Vous ne voyez pas la main de l'ennemi, la puissance de l'Égypte de nous réduire dans la servitude? Des activités spirituelles erronées, des fausses prières, des manipulations. Il y a une saturation de fausses pratiques. Tout ça, nous ne réalisons pas que nous devons livrer une bataille. Nous devons livrer un combat. Il y a un combat pour le départ. Nous devons quitter l'Égypte, le combat de la libération, la bataille contre les bastions sataniques. Nous devons engager un puissant mouvement de libération pour sortir le peuple de Dieu dans toutes ces choses dans lesquelles le diable nous a retenus longtemps, dans ces systèmes charismatiques, ces systèmes pentecôtistes, où il n'y a plus rien dédié, il y a plus de l'homme que dédié. Il faut une grande évasion. Nous devons redéfinir, comme nous avons dit au premier capsule, il doit y avoir un shift, un changement de paradigme pour quitter l'Égypte. Il faut prendre conscience. Maintenant, pour prendre conscience, pour quitter l'Égypte, vous savez, Dieu a mis en place une formule pour la libération. Et j'ai beaucoup aimé ça. Je vais vous donner quelques versets rapidement. Exode 12, verset 3. Quelqu'un peut voir ça rapidement pour moi?
1: Alors,
0: oui.
1: Parlez à toute l'assemblée d'Israël et dites, le dixième jour de ce mois, on prendra un agneau pour chaque famille. Un agneau pour chaque maison.
0: Il faut lire rapidement. Continuez. C'est bon. Lis maintenant le verset 30 et 31.
1: Alors, verset 30, du coup, Pharaon se leva de nuit, lui et tous ses serviteurs.
0: Non. Tu as lu le verset 12, lis le verset 13. Hein? Lis aussi le verset 4, parce que je veux voir. Lis le verset 3. Jusqu'au verset 12. J'essaie de lire vite pour qu'on gagne le temps. 3 à 12.
1: Parlez à toute l'assemblée d'Israël et dites, le dixième jour de ce mois, on prendra un agneau pour chaque famille, un agneau pour chaque maison. Si la maison est trop peu nombreuse pour un agneau, on le prendra avec son plus proche voisin, selon le nombre des personnes. Vous comprerez pour cet agneau d'après ce que chacun peut manger. Ce sera un agneau sans défaut, mâle, âgé d'un an. Vous pourrez prendre un agneau ou un chevreau. Vous le garderez jusqu'au 14e jour de ce mois. Et toute l'assemblée d'Israël l'immolera entre les deux soirs. On prendra de son sang et on en mettra sur les deux poteaux et sur le linteau de la porte des maisons où on le mangera. Cette même nuit, on en mangera la chair rôtie au feu. On la mangera avec des pains sans levain et des herbes amères. vous ne le mangerez point à demi-cuit et bouilli dans l'eau, mais il sera rôti à feu avec la tête, les jambes et l'intérieur. Vous n'en laisserez rien jusqu'au matin, et s'il en reste quelque chose le matin, vous le brûlerez au feu.
0: Voilà, on s'arrête d'abord là. Maintenant, ça, c'est formidable. Ça, c'est, ça, en fait, Dieu donne ici les principes de la libération. Dieu est en train d'équiper le peuple. Il dit, voilà comment vous allez faire pour quitter ce système. Maintenant, il faut préparer un agneau pur, le manger avec le pain sans levain. Le pain sans levain est le symbole de la pureté. C'est-à-dire que les levains symbolisent les faux enseignements, les faux pratiques, une fausse spiritualité, des alléluia, des jargons religieux, tous ces trucs-là. Vous ne mélangerez pas ce pain-là. Le pain, c'est la parole. Vous voyez? L'agneau, vous allez manger l'agneau avec le pain sans levain. Le pain, c'est la parole. Mais remarquez que l'agneau doit être pur. L'agneau doit être pur. Une parole pure. Le pain qui est une parole pure, l'agneau qui est pur. Mais l'agneau, et la parole dit que vous allez manger l'agneau là en entier. Donc, le principe clé de la libération, c'est manger l'agneau en entier. Vous savez, quand tu manges un animal en entier, vous savez, il y a une partie dans l'animal, dans la chair de l'animal. Quand l'animal n'est pas bouilli, quand on n'enlève pas cette partie-là à main, pense les comment on appelle ça, j'ai oublié le truc. Quand vous n'enlevez pas ça, ça salit le. Ça endommage la viande. La viande devient amère. Mais Dieu leur a demandé de manger ça avec des herbes amères, le pain sans levain, et l'animal sans enlever quoi que ce soit. Et puis Jean-Baptiste va venir nous dire dans la Nouvelle Alliance, voici l'agneau de Dieu qui ôte les péchés du monde. L'agneau est le symbole aussi de la parole. Jésus est la parole. Mais il s'agit d'une parole pure. Nous devons recevoir un message pur, sans rien retrancher, sans dire, si tu veux te libérer de ce système de l'esclavage, de la servitude, il faut accepter la parole apostolique, le message du royaume de Dieu, sans rien retrancher. Ça, c'est l'élément clé et primordial pour une libération totale, pour l'évasion, pour quitter l'environnement de servitude et d'esclavage. Manger l'agneau en entier. Et les conséquences, c'est quoi? Parce que quand nous honorons Dieu, nous honorons ce que Dieu dit dans une saison, nous acceptons, nous validons ce que Dieu fait, qu'est-ce qui arrive? Les versets 30 et 31. Quand ils ont obéi à la parole de Dieu, ils ont obéi aux instructions, ils ont obéi aux recommandations divines, au principe de la libération, ils ont mangé l'agneau en entier, avec des pains sans levain. Verset 30, nous dit quoi, et 31.
1: Pharaon se leva de nuit, lui et tous ses serviteurs, et tous ses tiens. Et il y eut de grands cris en Égypte, car il n'y avait point de maison où il n'y eut un mort. Dans la nuit même, Pharaon appela Moïse et Aaron et leur dit, « Levez-vous, sortez du milieu de mon peuple, vous et les enfants d'Israël, allez servir l'Éternel comme vous l'avez dit. »
0: Waouh! Waouh! Ça, on ne va pas dire amen, mais waouh! Ça, c'est extraordinaire. Vous voyez? Le diable est en train de dire, allez servir Dieu. En d'autres termes, quand tu manges l'agneau en entier, quand tu reçois cette parole commence à brûler dans ton esprit. Cette parole commence à redéfinir ton style de vie. Cette parole commence à enlever les éléments de la religion dans ta vie, évidemment de la servitude, de l'esclavage, tu commences à sentir que non, ça c'est fini. En fait, quand tu acceptes de manger l'agneau en entier, eh bien, il n'y a aucune puissance qui peut t'arrêter, aucune force qui va te stopper dans la course, dans le voyage, dans le parcours. Aucun démon, aucun diable ne peut t'arrêter quand tu reçois ce message, cette vérité présente. Il n'y a pas de capacité, personne ne peut t'arrêter. Ça, je vous dis, ton pasteur, ton bishop va te chasser. Il va dire, quitte cet environnement, je n'ai plus besoin de toi. Parce que tu ne représentes plus des moutons ou des boucs. Tu n'es plus capable de suivre sans comprendre. Parce que la plupart des gens suivent sans rien comprendre. Ils sont bourrés par le système d'esclavage. Quand tu obéis à Dieu, tu suis les règles, tu suis les principes. Vous savez qu'est-ce qui va arriver? Pendant que toi, tu es en train d'obéir là-bas, De l'autre côté, il y a des dégâts majeurs. Il y a des dégâts majeurs. Le monde des ténèbres est en ébullition. Vous savez, quand je lis ce passage, je me dis, c'est nous, ça. Le temps est arrivé, ceci doit arriver. Ouais, le diable lui-même, il dit, écoutez, vous pouvez partir, toi, il dit, prenez tout. Alors, c'est-à-dire que nous partons avec toutes nos valeurs, nos principes, c'est-à-dire notre richesse. Nous laissons en Égypte ce qui est inutile. Mais nous partons avec tout ce qui est richesse, tout ce qui est valeur. Nous partons avec, il dit, prenez tout, quittez mon pays, allez servir l'Éternel comme vous avez dit. C'est là où nous sommes arrivés. Ouais, là où cette bataille nous amène, à ce que le diable lui-même puisse donner la permission d'y aller servir Dieu. Moi, je suis fatigué. Nous voulons être ce peuple-là qui va donner les mots de tête à Satan. Il va dire non, c'est fini. Ça c'est l'Ecclésia. Ça, c'est l'Ecclésia de Jésus. Vous pouvez faire les choses dédiées. Vous pouvez proclamer le royaume de Dieu, annoncer le royaume. Vous pouvez le faire. Il faut qu'on arrive à ce point-là. Mais il faut que ce message devienne tout ce que nous sommes. Nous devons recevoir le royaume. Parce que quand Israël a obéi aux règles, aux principes de la libération, l'esclavage a pris fin. Lui, un pharaon a déclaré, vous pouvez aller servir Dieu. Et je veux que tu entendes la voix de Dieu ce soir. Que tu dis, Seigneur, l'heure a sonné, je dois te servir maintenant. Je ne peux pas te servir. On ne sert pas Dieu en Égypte. On n'adore pas Dieu en Égypte. Parce qu'on ne peut pas adorer Dieu dans un environnement de servitude. On ne peut pas servir Dieu dans un environnement d'esclavage où tu es ignorant. On ne sert pas Dieu dans l'ignorance. On sert Dieu dans la révélation. Nous servons un Christ qui est un Christ révélé. On ne sert pas un Christ qui est... Non, c'est un Christ qui se révèle à nous. Je bâtirai mon Ecclésia. C'est le lieu de la révélation. Ce n'est pas le lieu de la servitude. Et ils sont sortis par la même puissance de Dieu parce qu'ils ont obéi aux règles. Ils ont obéi aux principes. Maintenant, il y a trois étapes ici. Je vais aller vite pour m'arrêter. Trois étapes. Nous avons vu l'Égypte. Rapidement, voyons c'est quoi les déserts. Oui, parce que il n'y a pas une ligne droite, il n'y a pas un chemin droit de l'Égypte à Cana. Il n'y a pas une autoroute qui nous amène, tu quittes l'Égypte direct, tu vas à Cana. Non. Nous passons toujours par les déserts. La route passe par les déserts. Et quand nous lisons les Écritures, nous voyons que le départ, la marche de l'Égypte à Cana devait prendre 40 jours. Ça, selon les commentateurs bibliques, disent 40 jours. Et vous savez tous qu'ils ont fait 40 ans. C'est les conséquences de l'esclavage, les conséquences de la servitude. Vous savez, il y a des gens, ils ne feront jamais la volonté de Dieu sur la terre parce qu'ils sont au mauvais endroit. Non parce qu'ils sont mauvais, mais parce qu'ils sont au mauvais endroit. Ils sont dans les fausses positions spirituelles et ils sont devenus esclaves. Ils sont dans la servitude, ils ont développé la peur, l'anxiété, les doutes, ils n'ont plus la foi. Eh bien, ils sont censés les mourir, même s'ils sont des élus dans des fausses positions. Voilà pourquoi aujourd'hui, comme je disais, la bataille contre Babylone doit aussi se faire dans les domaines de la prière gouvernementale. Nous devons crier à Dieu. Et j'annonce au peuple du royaume, au peuple apostolique, que le temps où nous devons commencer à crier à Dieu pour la libération massive des élus est arrivé. Le temps où tu dois crier à Dieu, parler à Dieu toute la nuit pour que les saints soient libérés, le temps-là est arrivé. C'est fini le temps où nous avons prié pour nous. C'est fini le temps où nous avons dit, Seigneur, j'ai mal, guéris-moi, c'est terminé. Notre cri doit rejoindre le cri de Dieu. Laissez aller mon peuple. Le peuple doit se libérer massivement. Je vois en esprit des milliers de jeunes qui doivent se libérer, des hommes et des femmes qui se libèrent du système religieux. Ma prière ce soir, que Seigneur, que tu libères le maximum des élus aucun élu ne mourra en Égypte. Nous prions, Seigneur, que tu libères ces élus qui sont dans des systèmes religieux, qui sont esclaves, mais qui sont appelés, certains devenir des apôtres, d'autres sont appelés dans les domaines prophétiques. Il y a des élus qui sont enfermés dans les lieux des systèmes d'esclavage et de servitude, qui sont appelés à jouer un rôle important dans les domaines politiques, dans les domaines économiques, qui sont appelés à être des prophètes dans les nations, dans Wall Street, dans les domaines des finances, qui doivent secouer l'économie de la planète. Mais ils sont enchaînés dans les systèmes religieux. Ma prière ce soir, Seigneur, que tu les libères, que tu les affranchisses de ce domaine-là de la mort, de la servitude, de l'esclavage. Que ce soir, les domaines de l'éternité soient en ébullition pour la libération massive des élus, au nom de Jésus-Christ. Et que cela soit ainsi, Père, parce que ça ne peut pas continuer. Ça ne peut pas continuer. Nous ne pouvons pas continuer à voir ça et rester normal. Ce n'est pas possible. Soit nous avons le Saint-Esprit, ou nous avons un autre esprit. La bataille est engagée. Maintenant, quand vous regardez le peuple qui n'est pas sorti de l'Égypte, mais qui a fait le mouvement, parce que bouger ne veut pas dire arriver. Parce qu'il y a des gens, ils changent, ils vont là-bas, mais ils n'est pas sorti parce que l'Égypte est restée dans sa mentalité. C'est pourquoi quand on parle d'un paradigme shift, il doit y avoir un changement radical dans ton esprit, dans ta mentalité. Oui, il y a des gens qui se battent pour bouger avec Dieu. Qui marchent, qui font un mouvement, mais qui ne sont pas sortis. Ils ont quitté l'Égypte physiquement par la main de Dieu, parce qu'il y a un mouvement de Dieu. Mais ils ne sont pas sortis de l'Égypte spirituellement. Regardez quand ils sont arrivés dans le désert, qu'est-ce qui se passe? Ils ont démontré l'incapacité de survivre dans le désert. L'incapacité de combattre dans le désert. Ils n'ont pas cru aux promesses de Dieu. Donc l'Égypte, le désert représente quoi? Ça c'est la deuxième partie, ça représente l'ignorance. Exode chapitre 20, vous notez, vous allez lire à la maison. Lisez pour moi Deutéronome 18, verset 16, et puis Psaume 106, verset 19.
1: Donc Deutéronome 18, verset 16. Il répondra ainsi à la demande que tu fis à l'Éternel, ton Dieu, à Horeb, le jour de l'assemblée, quand tu disais que je n'entends plus la voix de Dieu, de l'Éternel, mon Dieu, et que je ne vois plus ce grand feu afin de ne pas mourir. Je continue.
0: Non, attendez. En fait, ici, dans Deutéronome, en fait, ça c'est l'expression, vous pouvez retrouver ça dans Exode, je n'ai pas le verset avec moi, mais vous allez retrouver. Dans Exode, quand ils ont marché, ils sont arrivés à Horeb. Horeb, c'est Sinaï. Ils sont arrivés à Sinaï parce que dans le mouvement d'Israël dans le désert est caractérisé par le point culminant, c'est Sinaï, en fait. Le lieu où il y a eu une claire visitation de Dieu, où il y a eu un dialogue. Parce qu'en Égypte, c'était les miracles, les feux, Dieu a attaqué les positions, les systèmes, ils sont sortis. Mais Dieu, maintenant, les rendez-vous avec Dieu, c'était à Horeb. Horeb, c'est aussi Sinaï. C'est pourquoi Deutéronome 18 le dit. Quand ils sont arrivés à Horeb, à Sinaï, le peuple qui était déjà déconfiguré, l'esclavage a détruit intérieurement, qu'est-ce qui s'est passé? Dieu a commencé à parler. Ils ont dit à Moïse, nous, on ne peut pas entendre la voix de Dieu. Toi, va écouter, viens nous dire ce que Dieu dit. Dieu voulait un dialogue, une interaction avec son peuple, mais son peuple refuse. C'est ce qui se passe aujourd'hui avec ce système religieux. Les gens refusent la révélation, ils refusent les messages apostoliques. Les gens refusent. On a rencontré des pasteurs, on leur a expliqué des choses. Oui, le message là est fort, c'est puissant, mais vous savez, nous, on pense qu'ils veulent rester dans les positions de l'Égypte. Parce que là où ils maîtrisent la servitude, l'esclavage, ils savent comment ils manipulent les gens. Ils savent comment ils récoltent les offrandes. Ils savent comment ils volent leur propre peuple. Ils savent comment ils les mettent dans un système de prière où ils sont embourbés, mon Dieu. Ils sont méconnaissables. Ils sont devenus barbares. Mais c'est le peuple de Dieu. À cause de la servitude, ils sont devenus un peuple méconnaissable. La voix de Dieu comment, devient une intimidation. Quand ils entendent un son différent de ce qu'ils connaissent, ils disent non. Il faut faire attention aux faux prophètes. Faites attention. Les diables, c'est des guises en âge des lumières. Ça, ce sont les faux prophètes parce qu'ils écoutent les sons de Dieu. Ils écoutent la voix de Dieu qu'ils ne connaissent pas. Ils n'est pas habitué à écouter ce son-là, ce rugissement-là. Ils ne sont pas habitués. Mais Dieu voulait l'interaction avec son peuple. Mais son peuple l'a rejeté. Cette attitude-là, on voit ça dans Genèse. Quand Dieu est venu vers Adam et Ève après la chute, parce qu'ils ne sont pas chutés des troisième étage ou des dixième étage, hein, ils ont quitté une position spirituelle. Qui a fait qu'ils ont perdu la vue, la relation qu'ils avaient avec Dieu, tout ça. Et quand ils ont perdu ça par la désobéissance, maintenant Dieu est venu pour interagir avec eux. Qu'est-ce qui s'est passé? Ils se sont cachés. Mais où vous êtes? Vous êtes où, Adam? Adam, où es-tu? Il dit, je me suis caché. Ah, mais tu t'es caché comment? On parle normalement. Enfin, Dieu connaissait toutes choses. Mais il voulait juste lui démontrer que en fait, tu es stupide, au fait. Depuis quand tu étais devenu stupide comme ça? Oui, mais nous sommes cachés parce qu'on est nus. Ah, mais qui t'a dit que tu es nu? Parce qu'ils ont toujours été nus. Maintenant, moi, j'appelle ça l'ouverture illégale des yeux. Vous savez, le diable fait ces choses-là. Il t'ouvre les yeux illégalement. Et tu penses que maintenant, que waouh, je commence à comprendre les choses. Non, tu es entré dans un système de la mort pour toujours. Et quand tu entres dans le système de la mort, prétend connaître les choses de Dieu pendant que tu es en train de mourir avec ta Bible et tes versets bibliques, c'est là où tu vas commencer maintenant à penser que tu peux me donner des leçons à Dieu. Il dit, mais alors, qu'est-ce qui s'est passé pour que tu sois nu? Oh, mais la femme que tu m'as donnée. Ah bon? Mais le jour où elle est venue, tu avais prophétisé. Lorsque mes os chers de ma chair, aujourd'hui, c'est devenu, je suis mauvais maintenant. Bon, ça, ce n'est pas dans votre Bible. Hein. C'est moi qui ajoute ça pour vous faire comprendre qu'il y a eu une interaction, une conversation. Ils ont parlé. En d'autres termes, la prière, c'est pas l'histoire des hurler au Jésus-Christ, non, le sang, le feu. Ça, c'est pas la prière. La prière, c'est parler avec Dieu. Parler avec Dieu. Il y a eu cette conversation-là. Dieu a dit, alors, il y a un souci. Donc, je vais te punir. Voilà pourquoi nous mourons. Même attitude Israël. Dieu vient pour parler avec Élie. Je me révéler à vous, mon peuple. Mais le peuple là a perdu a perdu la chose. Le peuple ne peut plus répondre. Ne peut plus répondre à la voix de Dieu. C'est comme aujourd'hui, on entend le message du royaume. Les gens entendent l'apostolique, mais ils ne répondent plus parce qu'ils ont été dépouillés. C'est comme un lion qu'on a mis en cage. Quand on les libère à la forêt, le lion là est incapable de confronter son environnement. C'est ce que l'Église est devenue. Voilà pourquoi Babylone se sert de nous aujourd'hui. Voilà pourquoi la corruption, la course au pouvoir, les manipulations, toutes ces folies que nous voyons, c'est parce que les diables nous infiltrent. Et il fait un travail. Il fait son travail très bien. Et d'ailleurs, félicitations Satan pour le travail que tu fais dans cet environnement de ténèbres qui est l'Égypte. Le psaume 106, verset 9, 19 aussi, parle de la même chose. Que à Horeb, à Sinaï, ils n'ont pas obéi à la voix de Dieu. Ils ont refusé la redéfinition à Sinaï. Et ils ont démontré l'impureté. Ils ont démontré l'impureté. Psaume 106, verset 19. Rapidement, on va terminer. Psaume 106, verset 19.
1: Ils firent un veau en Horeb. Ils se prosternèrent devant une image de fonte.
0: Voilà. Ils firent un veau. À Horeb, à Sinaï. Vous voyez, le veau d'or, ils ont fait juste là, au même endroit où Dieu a parlé. Ils ont refusé la voix de Dieu. Et vous savez, tout de suite après, ils ont fait quoi? Ils ont nommé les bishops, les trichops, les ketchup et tous les titres que vous connaissez, les évêques, les super apôtres, les générales, et tout, ils ont nommé et ils ont fabriqué un truc là à côté. Ils sont tombés dans l'idolâtrie à un niveau high level, comme on dit en anglais, un niveau élevé. Juste, ils viennent de refuser d'écouter la voix de Dieu. Ils ont rejeté le message apostolique et à côté, ils font un veau d'or. Ils se sont prosternés. Trouvez-moi le verset là de l'Exode là. C'est encore mieux, c'est bien explicite. On va aller rapidement et puis on va s'arrêter pour qu'on puisse interagir. Ça, c'est notre septième capsule. J'aimerais même les gens qui sont en Afrique qui parlent au nom de Jésus. Il faut que les gens parlent. Il faut se libérer aujourd'hui. Il faut se lâcher pour recevoir la puissance apostolique. Il ne faut plus rester dans son petit coin, là, la timidité. Hein? Trouvez-moi le verset là de l'Exode, Loïc. Maintenant, quand vous lisez les versets d'Exode, parce que je ne vais pas attendre ces versets-là, quand vous lisez l'Exode, vous voyez, ici, les psalmistes, c'est un prof. C'est-à-dire, les psalmistes ont toujours fonctionné dans la dimension prophétique. Toujours. C'est pourquoi je disais qu'on ne peut pas faire la musique chrétienne, l'Exode 32. La musique, le verset combien? C'est à partir du premier verset. Prépare-toi à lire ça. Oui, la musique, soit disant chrétienne, là, 32, 1 à 14. Ce n'est pas une musique chrétienne, en fait, c'est une musique dépravée. Je vous dis aujourd'hui, même s'il y a le nom de Jésus, ne vous inquiétez pas. Oh oui, mais le nom du Seigneur, oui. Bon, moi, il y a des cantiques que j'aime, que j'apprécie, que les chrétiens chantent. Mais il n'y a pas de fond, en fait. Parce que le message n'a pas de fond. Quand on met le nom de Jésus, on met le sang de Jésus, on met la croix de Jésus, on met toute cette histoire-là que nous trouvons dans la religion. Ce n'est pas ça qui fait de cette musique-là, musique chrétienne. Franchement, le psalmiste ici a une vie prophétique, une claire vie prophétique. C'est-à-dire, le psalmiste nous décrit mieux le voyage que lui-même Moïse dans les Pentateuques. Oui. Quand vous lisez le psaume 94, le psalmiste nous décrit la vision de Dieu vis-à-vis du peuple qui était à Horeb, à Sinaï. Waouh! Bon? Mais Moïse ne nous décrit pas ça. Le psaume 94, à partir du verset 10, il note ça aussi. On va lire rapidement. Vous voyez? Maintenant, revenons sur Exode 32 là. Voici ton Dieu qui t'a fait sortir du pays de l'Égypte. C'est là où on donne beaucoup d'offrandes. Là où il y a des veaux d'or. C'est là où on donne beaucoup d'offrandes. Là où il y a des grandes salles, on construit des temples. Et ils disent que non, c'est pour servir Jésus. Mais pendant que Jésus n'est même pas à la porte. Il n'est même pas à la porte. Il n'est même pas là. Il est ailleurs. Il est ailleurs. Et il servir. Le psaume 84, verset 10. Ça, c'est la vision de Dieu. C'est comme ça que Dieu voyait ce peuple-là qui a marché, mais qui n'est pas sorti réellement de l'Égypte. C'est ça, les chrétiens. Les chrétiens pensent que quand Dieu te fait un miracle, hein, tu reçois une guérison. Comme j'ai vu une dame là, elle a été guérie de COVID. Elle est sortie en 2 semaines. Elle est allée, une révérende. Elle est sortie, elle est allée s'agenouiller devant ce qu'ils appellent la chair. Elle a levé les mains et Dieu a agi. C'est un miracle puissant dans 2 semaines. C'est ridicule. Nous avons réduit Dieu, la validation de Dieu en termes de miracles qu'il fait pour nous. Pendant qu'il fait le même miracle ailleurs, chez les musulmans, chez les bouddhistes, il guérit les gens, il fait des choses. Nous, c'est tout ce que nous connaissons de Dieu, c'est quand il fait les miracles. Mais ils ont vécu les miracles à un autre niveau. Ce n'était pas la validation devant Dieu. Leurs vêtements ont poussé, ont grandi avec eux. Les chaussures n'ont pas changé de chaussures. Il n'y avait pas de magasin de chaussures, ni de vêtements, ni de parfums. Donc, la validation de Dieu, ce n'est pas parce que Dieu t'a guéri ou Dieu t'a fait un miracle dans ta vie. Non! C'est comment nous sommes en train de répondre à la demande de Dieu, à ce que Dieu fait sur la terre. Et Dieu dit ici, au travers des psalmistes, j'ai eu ce peuple en dégoût pendant 40 ans. Mais c'était les 40 ans des miracles, mais la fin des miracles ou des manifestations divines, c'était quoi? C'était la mort spirituelle et physique. Ils étaient morts spirituellement et Dieu a fini par les tuer aussi physiquement. Dans la génération qui sont sorties, qui ont refusé d'obéir à Dieu, il y a plus de 6 millions de personnes, 2 seulement qui sont entrées à Canaan. Est-ce que vous voulez que ce soit le cas pour notre génération? Ceux qui verront la gloire de Dieu, nous allons tous passer, nous aurons des tombes écrites avec nos noms, nous passerons, on n'aura pas combattu les bons combats et achevé la course et gagné la couronne de victoire sur la terre. Tous nous aurons des tombes sur des...